0: maturité politique et syndicale, les mots de Jean-Luc Mélenchon ce dimanche après-midi. Le candidat insoumis en meeting à Clermont-Ferrand est longuement revenu sur la mobilisation lycéenne depuis quelques semaines. Il estime que les lycéens ne sont pas en train de s'agiter sans raison. Il s'est également exprimé sur Parcoursup qu'il qualifie d'une école du vice. Et dans le même temps, Sophie Binet menace le gouvernement d'une mobilisation lycéenne durable. Face à Roland Lescure, la secrétaire de la CGT prévient d'une intensification du mouvement si la copie budgétaire n'était pas révisé, en rappelant l'appel à la mobilisation nationale pour mardi. Dans l'actualité également, l'aéroport de Riyad en Arabie Saoudite, de nouveau attaqué ce dimanche. Une attaque imputée aux rebelles houthis du Yémen qui l'ont revendiqué en début de soirée, alors que l'aéroport avait déjà été la cible de plusieurs frappes ce samedi. Attaque qui a fait 13 morts et des centaines de blessés, dont une française. Murs tagués, extincteurs renversés ou encore des déchets partout au sol, le bâtiment sensible de l'université de Nantes ne devrait pas pouvoir rouvrir avant plusieurs mois. Le site qui était occupé par des étudiants depuis plusieurs jours a été évacué hier matin par la police. Les associations de défense des cétacés ont fait part de leur colère ce dimanche après l'annonce du décès d'un dauphin transféré du Maryland d'Antibes vers l'Espagne. Un transfert que Sea Shepherd avait tenté de bloquer en justice. Et puis on termine avec le foot. L'Olympique de Marseille met fin à une série de 5 défaites consécutives, toutes compétitions confondues. Les Marseillais se sont imposés 2-0 sur la pelouse de Troyes ce dimanche soir en clôture de la 6e journée de Ligue 1. Voilà pour l'essentiel de l'actualité, c'est la fin de cette édition. Très bonne soirée à tous.
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2: Dans Backstage aujourd'hui, un duo qui va rappeler de bons souvenirs à beaucoup de monde. Axel Red et Renaud ont retravaillé ensemble. Ans après le célèbre titre Manhattan Kaboul, Axel Red et Renaud viennent de collaborer une nouvelle fois ensemble, plus de 2 décennies après ce succès incroyable qui a presque traversé les générations. Les deux artistes se retrouvent sur le morceau « Chanté pour elle ». Et même des années plus tard, le duo reste toujours aussi engagé. Avec ce titre présenté comme une suite spirituelle de Manhattan Kaboul, Axel Red et Renaud ont voulu donner la voix aux femmes privées de leur liberté fondamentale à travers le monde, comme les Afghanes. Si les deux artistes ont bien écrit ce morceau ensemble, la voix de Renaud est très peu présente. On peut seulement l'entendre quelques secondes, mais elle reste toujours si singulière malgré les épreuves qu'il a traversées ces dernières années.

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1: Imaginez qu'un jour, on fera peut-être le plein d'énergie dans l'espace, aussi simplement que brancher une prise aujourd'hui dans son salon. C'est ce que tente de développer une start-up pour alimenter les satellites en orbite. L'écrivain de science-fiction Isaac Asimov imaginait déjà en 1941 des systèmes permettant de produire de l'énergie dans l'espace. Plus tard, dans les années 70, la NASA s'était penchée sur le concept de centrale solaire orbitale, mais le coût était trop élevé. L'idée n'est pas tombée aux oubliettes. Une start-up ambitionne d'arriver à transmettre de l'énergie solaire entre deux satellites en orbite. Elle est en train de tester son prototype, envoyé en orbite à bord d'une fusée SpaceX. Objectif, transmettre de l'énergie solaire à un autre satellite situé à distance et sans que les deux engins ne soient reliés par un câble. Les futurs satellites de la start-up récupéraient la lumière du soleil grâce à un ensemble de lentilles. L'énergie serait ensuite convertie en faisceau laser et envoyée vers un satellite voisin. Ce deuxième satellite serait équipé de panneaux photovoltaïques qui pourraient récupérer la lumière pour la transformer de nouveau en électricité. L'avantage de transmettre l'énergie d'un satellite à l'autre, c'est que ces appareils pourraient potentiellement embarquer moins de batteries et consacrer davantage de masse à leurs instruments. Par exemple, pour les futurs data centers spatiaux, ce gain permettrait de réserver de l'espace pour les GPU, ce sont les composants les plus précieux. Sur Terre, la start-up a déjà réussi à envoyer 1 kW vers des panneaux solaires classiques, une puissance suffisante pour faire fonctionner un four à micro-ondes. Reste à savoir si elle réussira dans l'espace à envoyer suffisamment d'énergie pour alimenter un satellite ou un data center.
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4: Bonsoir à tous. Le candidat qui représentera la gauche à la présidentielle sera Raphaël Glucksmann. Le président de Place Publique est élu dès le premier tour de la primaire de la gauche avec plus de 66% des suffrages. Olivier Faure est crédité d'un peu moins de 14% des votes, tandis que Ségolène Royal récolte 8% des voix. C'est un mouvement qui fait preuve d'une très grande maturité politique et syndicale. Les mots de Jean-Luc Mélenchon ce dimanche après-midi. Le candidat insoumis en meeting à Clermont-Ferrand est longuement revenu sur la mobilisation lycéenne depuis quelques semaines. Il estime que les lycéens ne sont pas en train de s'agiter sans raison. Il s'est également exprimé sur Parcoursup qu'il qualifie d'une école du vice. Et dans le même temps, Sophie Binet menace le gouvernement d'une mobilisation lycéenne durable. Face à Roland Lescure, la secrétaire de la CGT prévient d'une intensification du mouvement si la copie budgétaire n'était pas révisée, en rappelant l'appel à la mobilisation nationale pour mardi. Dans l'actualité également, l'aéroport de Riyad en Arabie Saoudite, de nouveau attaqué ce dimanche. Une attaque imputée aux rebelles houthis du Yémen qui l'ont revendiqué en début de soirée, alors que l'aéroport avait déjà été la cible de plusieurs frappes ce samedi. Attaque qui a fait 13 morts et des centaines de blessés, dont une française. Murs tagués, extincteurs renversés ou encore des déchets partout au sol, le bâtiment sensible de l'université de Nantes ne devrait pas pouvoir rouvrir avant plusieurs mois. Le site qui était occupé par des étudiants depuis plusieurs jours a été évacué hier matin par la police. Les associations de défense des cétacés ont fait part de leur colère ce dimanche après l'annonce du décès d'un dauphin transféré du Maryland d'Antibes vers l'Espagne, un transfert que Sea Shepherd avait tenté de bloquer en justice. Et puis on termine avec le foot. L'Olympique de Marseille met fin à une série de 5 défaites consécutives, toutes compétitions confondues. Les Marseillais se sont imposés 2-0 sur la pelouse de Troyes ce dimanche soir en clôture de la 6e journée de Ligue 1. Voilà pour l'essentiel de l'actualité, c'est la fin de cette édition. Très bonne soirée à tous.
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5: J'aime pas ça. Si cette phrase est devenue quotidienne au moment des repas, on voit quelles solutions sont possibles face aux enfants qui boudent leurs assiettes. Je profite de la semaine du goût qui a lieu en ce moment pour évoquer un phénomène très répandu, celui des enfants qui refusent de manger, un grand classique entre 2 et 5 ans. C'est souvent source d'inquiétude pour les parents, surtout quand il faut batailler à chaque repas, mais en général, ce n'est pas très grave et ça passe. Mais voici quelques astuces pour donner aux enfants le goût des repas. Déjà, le conseil numéro 1, c'est de cuisiner avec eux. On va acheter les produits ensemble, on suit la recette ou pas, et bien sûr, à la fin, on lèche les cuillères et les plats. Autre recommandation, faites un petit effort de présentation. Si vous avez le temps, évidemment, vous pouvez faire des assiettes tête de bonhomme, des fleurs ou que sais-je, mais souvent, juste ajouter de la couleur avec des épices, quelques herbes ou couper avec une forme sympa, eh bien ça suffit. Quand c'est vraiment compliqué, n'hésitez pas à tricher, surtout avec les légumes, transformer des carottes en gaufres salées, proposer des courgettes en soupe avec une bonne dose de crème, ou même juste ajouter du gruyère râpé sur des légumes écrasés. À table, on n'oblige pas à finir son assiette, pas de chantage non plus, mais les enfants doivent goûter, et même plusieurs fois. Ils ne peuvent pas tout aimer bien sûr, mais ils doivent faire l'effort d'essayer, surtout les choses nouvelles. Et puis enfin, manger ensemble, et d'ailleurs, on mange si possible tous la même chose, et on fait des repas un véritable moment agréable de la journée.
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6: Bonjour amis jardiniers, avec l'hiver et les nuits qui tombent plus tôt, il est facile de se laisser tenter d'illuminer son jardin, mais alors comment faire pour le sublimer sans déranger ni les voisins ni les animaux? D'abord, il faut déterminer ce que l'on entend par illuminer. Ici, pas question d'éclairer tout le jardin et de voir comme en plein jour, non. Quand on pense illuminer, on pense plutôt à la mise en valeur des plantes de votre jardin, ou alors permettre de se repérer et de circuler quand la nuit tombe. Pour mettre en valeur vos plantes, il existe différents types d'éclairage, comme des petits spots à LED qui permettent de diriger la lumière vers une plante remarquable, pleine de couleurs par exemple. Il existe aussi des spots à enterrer dans le sol. La lumière est ainsi diffusée par le bas, ce qui peut illuminer un parterre de buissons. Ensuite, si vous souhaitez illuminer vos allées, optez pour les bornes. Elles s'installent le long des chemins. Vous pouvez aussi installer toute une rangée de fausses bougies avec leur scintillement. Elles imitent l'allure d'une vraie sans les risques d'incendie. Plus largement, choisissez des lumières tamisées et chaudes de préférence. En effet, selon la Ligue de protection des oiseaux, certains animaux nocturnes fuient les zones éclairées ou alors au contraire s'y agglomèrent et désertent leur milieu de vie habituel. L'Office français de la biodiversité recommande d'éclairer uniquement les surface utile, vous soulagerez les animaux et vos voisins. Les conseils de la semaine, c'est le moment d'anticiper les possibles gels précoces. Protégez vos robinets et vos vannes extérieures. Il existe des housses à enfiler sur les robinets. On sème les fèves, l'estragon et la menthe. On récolte les noix, les brocolis et les choux.
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4: Bonsoir à tous. Le candidat qui représentera la gauche à la présidentielle sera Raphaël Glucksmann. Le président de Place Publique est élu dès le premier tour de la primaire de la gauche avec plus de 66% des suffrages. Olivier Faure est crédité d'un peu moins de 14% des votes, tandis que Ségolène Royal récolte 8% des voix. C'est un mouvement qui fait preuve d'une très grande maturité politique et syndicale. Les mots de Jean-Luc Mélenchon ce dimanche après-midi. Le candidat insoumis en meeting à Clermont-Ferrand est longuement revenu sur la mobilisation lycéenne depuis quelques semaines. Il estime que les lycéens ne sont pas en train de s'agiter sans raison. Il s'est également exprimé sur Parcoursup qu'il qualifie d'une école du vice. Et dans le même temps, Sophie Binet menace le gouvernement d'une mobilisation lycéenne durable. Face à Roland Lescure, la secrétaire de la CGT prévient d'une intensification du mouvement si la copie budgétaire n'était pas révisée, en rappelant l'appel à la mobilisation nationale pour mardi. Dans l'actualité également, l'aéroport de Riyad en Arabie Saoudite, de nouveau attaqué attaqués ce dimanche. Une attaque imputée aux rebelles houthis du Yémen qui l'ont revendiqué en début de soirée, alors que l'aéroport avait déjà été la cible de plusieurs frappes ce samedi. Attaque qui a fait 13 morts et des centaines de blessés, dont une française. Murs tagués, extincteurs renversés ou encore des déchets partout au sol, le bâtiment sensible de l'université de Nantes ne devrait pas pouvoir rouvrir avant plusieurs mois. Le site qui était occupé par des étudiants depuis plusieurs jours a été évacué hier matin par la police. Les associations de défense des cétacés ont fait part de leur colère ce dimanche après l'annonce du décès d'un dauphin transféré du Maryland d'Antibes vers l'Espagne, un transfert que Sea Shepherd avait tenté de bloquer en justice. Et puis on termine avec le foot. L'Olympique de Marseille met fin à une série de 5 défaites consécutives, toutes compétitions confondues. Les Marseillais se sont imposés 2-0 sur la pelouse de Troyes ce dimanche soir en clôture de la 6e journée de Ligue 1. Voilà pour l'essentiel de l'actualité, c'est la fin de cette édition. Très bonne soirée à tous.
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7: Dans l'actualité aujourd'hui, la hausse des tarifs des fourrières en France, la Côte d'Azur se prépare à accueillir l'hélicoptère du futur et les compteurs des cyclistes sous haute surveillance. Et cette mauvaise nouvelle pour les automobilistes, encore une, les tarifs des fourrières vont encore augmenter. C'est seulement 2 ans après une première hausse de plus de 5%. Enlèvement en garde journalière, la facture grimpera de 5,8% pour les automobilistes concernés. Le tarif maximal d'enlèvement doit ainsi passer de 127,65 euros à 135 euros, tandis que la garde journalière grimpera de 6,75 euros à 7,15 euros. Une revalorisation obtenue après plusieurs années de revendications des professionnels. Une allure futuriste, un hélicoptère à l'esthétique étonnante a été présenté récemment sur le parvis du terminal 1 de l'aéroport de Nice Côte d'Azur. Il s'agit de Joby, un taxi aérien 100% électrique qui devrait opérer des courts trajets jusqu'à Cannes, Monaco ou Saint-Tropez d'ici à 2028. Il est actuellement en attente de certification et doit permettre de révolutionner le transport dans la région niçoise. Doté de 6 hélices et entièrement décarboné, il peut voler jusqu'à 3000 mètres d'altitude. Sa vitesse maximale est de 300 km/h pour une autonomie de 175 km. Certains cyclistes atteignent désormais des vitesses proches de celles des vélomoteurs en Belgique. La ville de Mortsel a décidé de sanctionner les excès de vitesse au-delà de 30 km/h en vigueur sur les pistes cyclables. Des opérations de contrôle similaires sont aussi menées à Paris, Bordeaux et Strasbourg.
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4: Bonsoir à tous. Le candidat qui représentera la gauche à la présidentielle sera Raphaël Glucksmann. Le président de Place Publique est élu dès le premier tour de la primaire de la gauche avec plus de 66% des suffrages. Olivier Faure est crédité d'un peu moins de 14% des votes, tandis que Ségolène Royal récolte 8% des voix. C'est un mouvement qui fait preuve d'une très grande maturité politique et syndicale. Les mots de Jean-Luc Mélenchon ce dimanche après-midi. Le candidat insoumis en meeting à Clermont-Ferrand est longuement revenu sur la mobilisation lycéenne depuis quelques semaines. Il estime que les lycéens ne sont pas en train de s'agiter sans raison. Il s'est également exprimé sur Parcoursup qu'il qualifie d'une école du vice. Et dans le même temps, Sophie Binet menace le gouvernement d'une mobilisation lycéenne durable. Face à Roland Lescure, la secrétaire de la CGT prévient d'une intensification du mouvement si la copie budgétaire n'était pas révisée, en rappelant l'appel à la mobilisation nationale pour mardi. Dans l'actualité également, l'aéroport de Riyad en Arabie Saoudite, de nouveau attaqué attaqué ce dimanche. Une attaque imputée aux rebelles houthis du Yémen qui l'ont revendiqué en début de soirée, alors que l'aéroport avait déjà été la cible de plusieurs frappes ce samedi. Attaque qui a fait 13 morts et des centaines de blessés, dont une française. Murs tagués, extincteurs renversés ou encore des déchets partout au sol, le bâtiment sensible de l'université de Nantes ne devrait pas pouvoir rouvrir avant plusieurs mois. Le site qui était occupé par des étudiants depuis plusieurs jours a été évacué hier matin par la police. Les associations de défense des cétacés ont fait part de leur colère ce dimanche après l'annonce du décès d'un dauphin transféré du Maryland d'Antibes vers l'Espagne, un transfert que Sea Shepherd avait tenté de bloquer en justice. Et puis on termine avec le foot. L'Olympique de Marseille met fin à une série de 5 défaites consécutives, toutes compétitions confondues. Les Marseillais se sont imposés 2-0 sur la pelouse de Troyes ce dimanche soir en clôture de la 6e journée de Ligue 1. Voilà pour l'essentiel de l'actualité, c'est la fin de cette édition. Très bonne soirée à tous.
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10: Dans votre rendez-vous consommation, les conséquences du budget 2027 pour notre porte-monnaie. Gel des allocations familiales, désindexation de certaines retraites sur l'inflation ou encore extension de la taxe soda aux produits sucrés transformés. Le gouvernement a dévoilé les perspectives du futur budget 2027. Des premières annonces qui auront évidemment un impact concret sur notre pouvoir d'achat. Et pour certains, ça ne passe pas. L'Union nationale des associations familiales s'inquiète d'un lourd coût social. Pour la directrice générale de l'UNAF, Guillemette Leneveu, il est temps de réagir.
11: Nous, on va poursuivre un peu notre plaidoyer, notre exercice de conviction. On est la voix des familles. On porte cette voix-là pour que tout le monde ait bien conscience en fait des conséquences. Hein. Et donc on va le faire et auprès du gouvernement, même si les projets de loi ont été déposés. On ne connaît pas encore les contours, le contenu de telle ou telle mesure. Donc peut-être qu'on va nous inviter à discuter. Mais enfin, si vous voulez, ça va être compliqué puisque le point de départ, c'est de toute façon de baisser ces postes budgétaires. Mais nous, ce qu'on va faire, c'est poursuivre une fois de plus cet exercice de plaidoyer, de conviction pour baisser en fait ces plans de réduction qui, une fois de plus, vont être très coûteux pour nos finances.
10: De son côté, l'association de consommateurs CLCV dénonce elle aussi ce budget et estime que les mesures annoncées risquent d'aggraver les difficultés des ménages les plus modestes. Pour l'instant, il ne s'agit que de pistes puisque le budget doit être voté formellement par le Parlement d'ici la fin de l'année. Nul doute que les discussions seront âpres entre les différentes formations politiques.
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10: Aujourd'hui, on parle du retour d'un jeu iconique. C'est l'un des jeux les plus populaires de ces dernières années et il ressort sur une nouvelle plateforme. It Takes Two arrive cette semaine sur Nintendo Switch 2. It Takes Two, c'est le jeu coopératif qui a su tirer son épingle du jeu, à tel point qu'il a obtenu le titre de jeu de l'année en 2021. L'histoire suit les personnages de Mei et Cody, un couple qui ne s'entend plus vraiment entre disputes et coups de gueule. Alors qu'ils évoquent le divorce, leur fille fait un vœu et voilà que nos deux parents se retrouvent transformés en poupées. Commence alors une grande aventure dans laquelle nos deux personnages n'ont pas d'autre choix que de coopérer s'ils veulent retrouver leur corps. Et à l'image de Mei et Cody, nous, joueurs, nous devons également coopérer puisque le jeu est uniquement jouable à deux, que ce soit sur le même canapé ou en ligne. Autant dire que jouer en couple peut soit resserrer les liens, soit provoquer quelques tensions pour peu que l'on ait des difficultés à avancer. Heureusement, le jeu est très accessible et on s'amuse à travers les différents environnements, d'une grange poussiéreuse à un jardin en passant par un grenier. La force du jeu, c'est la diversité de son gameplay. L'aventure se renouvelle sans cesse et permet d'éviter la monotonie. La version Switch 2 qui sort cette semaine propose surtout un aspect visuel amélioré par rapport à la première Switch et des temps de chargement plus courts. En tout cas, si vous n'y avez jamais joué, c'est le moment de vous y mettre. À noter qu'It Takes Two est toujours disponible sur toutes les autres plateformes, PlayStation, Xbox et PC.
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4: Bonsoir à tous. Le candidat qui représentera la gauche à la présidentielle sera Raphaël Glucksmann. Le président de Place Publique est élu dès le premier tour de la primaire de la gauche avec plus de 66% des suffrages. Olivier Faure est crédité d'un peu moins de 14% des votes, tandis que Ségolène Royal récolte 8% des voix. C'est un mouvement qui fait preuve d'une très grande maturité politique et syndicale. Les mots de Jean-Luc Mélenchon ce dimanche après-midi. Le candidat insoumis en meeting à Clermont-Ferrand est longuement revenu sur la mobilisation lycéenne depuis quelques semaines. Il estime que les lycéens ne sont pas en train de s'agiter sans raison. Il s'est également exprimé sur Parcoursup qu'il qualifie d'une école du vice. Et dans le même temps, Sophie Binet menace le gouvernement d'une mobilisation lycéenne durable. Face à Roland Lescure, la secrétaire de la CGT prévient d'une intensification du mouvement si la copie budgétaire n'était pas révisée, en rappelant l'appel à la mobilisation nationale pour mardi. Dans l'actualité également, l'aéroport de Riyad en Arabie Saoudite de nouveau attaqué ce dimanche. Une attaque imputée aux rebelles houthis du Yémen qui l'ont revendiqué en début de soirée, alors que l'aéroport avait déjà été la cible de plusieurs frappes ce samedi. Attaque qui a fait 13 morts et des centaines de blessés, dont une française. Murs tagués, extincteurs renversés ou encore des déchets partout au sol, le bâtiment sensif de l'université de Nantes ne devrait pas pouvoir rouvrir avant plusieurs mois. Le site qui était occupé par des étudiants depuis plusieurs jours a été évacué hier matin par la police. Les associations de défense des cétacés ont fait part de leur colère ce dimanche après l'annonce du décès d'un dauphin transféré du Maryland d'Antibes vers l'Espagne, un transfert que Sea Shepherd avait tenté de bloquer en justice. Et puis on termine avec le foot. L'Olympique de Marseille met fin à une série de 5 défaites consécutives, toutes compétitions confondues. Les Marseillais se sont imposés 2-0 sur la pelouse de Troyes ce dimanche soir en clôture de la 6e journée de Ligue 1. Voilà pour l'essentiel de l'actualité, c'est la fin de cette édition. Très bonne soirée à tous.
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13: Le robot qui accélère la construction des maisons, tout de suite votre chronique innovation. Construire une maison demande du temps et surtout beaucoup de main-d'œuvre. Alors dans un secteur qui peine à recruter des maçons et des couvreurs, une start-up australienne propose une solution plutôt spectaculaire. Un robot capable de construire les murs d'une maison en 2 jours. Son nom, Adrian X, c'est un immense bras mécanique de 30 mètres de long installé à l'arrière d'un camion. Son fonctionnement est assez simple. Le robot reçoit le plan de la maison sur ordinateur, les briques avancent le long de son bras, puis une pince les saisit et les dépose une par une avec de l'adhésif ou du mortier. Un système de guidage laser lui indique précisément où les placer. Adrian X peut poser jusqu'à 300 briques par heure avec une vitesse de pointe d'une brique toutes les 3 secondes. Il peut également découper certaines briques et prévoir les espaces nécessaires à la plomberie. Résultat annoncé, une maison peut être construite en environ 2 jours. Mais le robot ne fait pas tout, les humains interviennent ensuite notamment pour installer les portes et les fenêtres. Les premiers exemplaires commencent à arriver sur des chantiers, notamment dans le cadre d'un projet visant à construire 5000 maisons au Mexique. Il s'agit d'une nouvelle façon de construire où le maçon pourrait progressivement passer du rôle de bâtisseur à celui d'opérateur et de superviseur de machines.
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14: Elles nous servent pour laver un peu tout dans la cuisine, la vaisselle, le plan de travail ou même l'évier. Nos éponges peuvent rapidement devenir des nids à bactéries en accumulant de l'humidité et des restes alimentaires. Voici quelques conseils pour éviter ça. Premier réflexe, évitez de laisser vos éponges humides traîner au fond de l'évier. Après chaque utilisation, rincez-la soigneusement et sorez-la et surtout laissez-la sécher à l'air libre sur un petit porte-éponge. Cela limitera la prolifération des bactéries qui aiment particulièrement l'humidité. Pour en éliminer encore plus, vous pouvez aussi régulièrement traiter vos éponges à la chaleur. L'ANSES recommande par exemple de plonger l'éponge dans une casserole d'eau portée à ébullition et de la laisser 5 minutes dans l'eau bouillante. Vous pouvez aussi la passer au lave-vaisselle, voire au micro-ondes, en vous assurant surtout qu'elle ne comporte pas de parties métalliques et qu'elle est bien humide pour qu'elle ne prenne pas feu. Malgré toutes ces solutions, vous n'y échapperez pas. L'éponge n'est pas un produit économique, il vous faudra tôt ou tard la jeter. Les avis d'experts divergent, certains vous diront une fois tous les 15 jours, d'autres tous les 1 à 2 mois, tout dépend aussi de son utilisation. Le mieux reste d'avoir une éponge distincte pour la vaisselle, l'autre pour les plans de travail et la table. Vous pouvez également opter pour des brosses à vaisselle ou même encore mieux des chiffons microfibres qui ont l'avantage de pouvoir passer à la machine à laver qui peuvent tout à fait remplacer vos éponges. Enfin, dernière recommandation, n'utilisez pas l'éponge de la vaisselle pour essuyer du jus de viande ou du poisson cru. Mieux vaut prendre un papier absorbant puis nettoyer la surface. Cela permettra d'éviter les contaminations croisées.
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4: Bonsoir à tous. Le candidat qui représentera la gauche à la présidentielle sera Raphaël Glucksmann. Le président de Place Publique est élu dès le premier tour de la primaire de la gauche avec plus de 66% des suffrages. Olivier Faure est crédité d'un peu moins de 14% des votes, tandis que Ségolène Royal récolte 8% des voix. C'est un mouvement qui fait preuve d'une très grande maturité politique et syndicale. Les mots de Jean-Luc Mélenchon ce dimanche après-midi. Le candidat insoumis en meeting à Clermont-Ferrand est longuement revenu sur la mobilisation lycéenne depuis quelques semaines. Il estime que les lycéens ne sont pas en train de s'agiter sans raison. Il s'est également exprimé sur Parcoursup qu'il qualifie d'une école du vice. Et dans le même temps, Sophie Binet menace le gouvernement d'une mobilisation lycéenne durable. Face à Roland Lescure, la secrétaire de la CGT prévient d'une intensification du mouvement si la copie budgétaire n'était pas révisée, en rappelant l'appel à la mobilisation nationale pour mardi. Dans l'actualité également, l'aéroport de Riyad en Arabie Saoudite, de nouveau attaqué ce dimanche. Une attaque imputée aux rebelles houthis du Yémen qui l'ont revendiqué en début de soirée, alors que l'aéroport avait déjà été la cible de plusieurs frappes ce samedi. Attaque qui a fait 13 morts et des centaines de blessés, dont une française. Murs tagués, extincteurs renversés ou encore des déchets partout au sol, le bâtiment sensible de l'université de Nantes ne devrait pas pouvoir rouvrir avant plusieurs mois. Le site qui était occupé par des étudiants depuis plusieurs jours a été évacué hier matin par la police. Les associations de défense des cétacés ont fait part de leur colère ce dimanche après l'annonce du décès d'un dauphin transféré du Maryland d'Antibes vers l'Espagne, un transfert que Sea Shepherd avait tenté de bloquer en justice. Et puis on termine avec le foot. L'Olympique de Marseille met fin à une série de 5 défaites consécutives, toutes compétitions confondues. Les Marseillais se sont imposés 2-0 sur la pelouse de Troyes ce dimanche soir en clôture de la 6e journée de Ligue 1. Voilà pour l'essentiel de l'actualité, c'est la fin de cette édition. Très bonne soirée à tous.
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10: Aujourd'hui, le retour d'une œuvre majeure de Stephen King. Nous sommes en plein mois d'octobre et c'est le moment de l'année où sortent des séries d'horreur à l'approche d'Halloween. Et cette année, on a droit à une nouvelle adaptation d'un classique de Stephen King, Carrie, après le film de Brian De Palma dans les années 70. Cette fois, c'est une nouvelle lecture de l'œuvre que nous propose Prime Video. Carrie est une adolescente qui a toujours vécu avec sa mère cloîtrée et lorsqu'elle arrive au lycée, elle découvre un nouveau monde, mais aussi des moqueries.
15: J'espère que vous avez passé de bonnes vacances. Souhaitez la bienvenue à Carrie White. Faites-lui un bon accueil.
16: Salut, je m'appelle Sue. Bonjour.
15: Je trouve que ta robe est très jolie.
16: Merci, c'est moi qui l'ai faite.
15: Ouais, c'est clair, ça se voit.
16: Oh, du coup, c'est vraiment ton premier jour? J'étais scolarisée chez moi, avant aujourd'hui, bien sûr. Oh, mais non, c'est trop chaud.
10: Au fil des épisodes, Carrie devient de plus en plus la cible de ses camarades. Cette nouvelle adaptation ajoute le poids toujours plus lourd des réseaux sociaux dans les mécaniques de harcèlement. Et comme toujours chez Stephen King, on n'oublie pas la dimension surnaturelle. C'est Mike Flanagan qui s'occupe de cette nouvelle version. C'est un gage de qualité, c'est lui qui avait créé The Haunting of Hill House il y a quelques années sur Netflix, sans doute l'une des plus grandes séries d'horreur jamais créées.
16: Elles se sont déchaînées sur Carrie. Elle a dû avoir peur.
17: Comment elle s'appelle?
15: Carrie White.
16: Là, c'est plutôt Carrie Red.
15: Carrie la sanglante.
16: Qu'est-ce qu'ils ont fait à ma fille?
15: On a essayé de l'aider, mais elle était complètement hystérique.
16: On l'a filmée.
17: Elle pensait sérieusement qu'elle allait mourir? C'est dur.
10: Carrie sur Prime Video.
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18: Dans l'actualité environnementale aujourd'hui, WWF a publié son bilan sur l'état des populations des vertébrés sauvages. On ne pourra plus chasser le grand tétras en France. Et puis le pic d'El Niño est attendu pour décembre. La biodiversité est toujours en danger. C'est le bilan du rapport Planète Vivante publié par WWF, une étude qui permet de suivre l'état des populations de vertébrés sauvages. Ainsi, entre 1970 et 2022, la taille des populations d'animaux sauvages a diminué en moyenne de 73%. Mais il y a aussi des raisons d'espérer car les politiques de conservation des espèces semblent fonctionner. Ainsi, la population mondiale de tigres sauvages a augmenté de plus de 70% en 15 ans. Et en France aussi, il y a de bonnes nouvelles. Quasiment disparue dans le pays dans les années 80, la loutre recolonise progressivement le territoire. La chasse au grand étrail est désormais définitivement interdite sur tout le territoire français. Un décret est publié au journal officiel et il est entré en vigueur pour ériger cet oiseau au rang d'espèce strictement protégée. La loi interdit aussi strictement la destruction, l'altération ou la dégradation de ses œufs, de ses nids et de ses sites de reproduction. Et El Niño va encore s'intensifier ces prochains mois, c'est ce qu'indique l'Organisation Météorologique Mondiale. Son pic est attendu en décembre. On le rappelle, ce phénomène météo réchauffe les températures de surface dans le centre et l'est de l'océan Pacifique équatorial. L'épisode actuel pourrait devenir le plus intense jamais enregistré, amplifiant les effets du changement climatique d'origine humaine.
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4: Bonsoir à tous. Le candidat qui représentera la gauche à la présidentielle sera Raphaël Glucksmann. Le président de Place Publique est élu dès le premier tour de la primaire de la gauche avec plus de 66% des suffrages. Olivier Faure est crédité d'un peu moins de 14% des votes, tandis que Ségolène Royal récolte 8% des voix. C'est un mouvement qui fait preuve d'une très grande maturité politique et syndicale. Les mots de Jean-Luc Mélenchon ce dimanche après-midi. Le candidat insoumis en meeting à Clermont-Ferrand est longuement revenu sur la mobilisation lycéenne depuis quelques semaines. Il estime que les lycéens ne sont pas en train de s'agiter sans raison. Il s'est également exprimé sur Parcoursup qu'il qualifie d'une école du vice. Et dans le même temps, Sophie Binet menace le gouvernement d'une mobilisation lycéenne durable. Face à Roland Lescure, la secrétaire de la CGT prévient d'une intensification du mouvement si la copie budgétaire n'était pas révisée, en rappelant l'appel à la mobilisation nationale pour mardi. Dans l'actualité également, l'aéroport de Riyad en Arabie Saoudite, de nouveau attaqué ce dimanche. Une attaque imputée aux rebelles houthis du Yémen qui l'ont revendiqué en début de soirée, alors que l'aéroport avait déjà été la cible de plusieurs frappes ce samedi. Attaque qui a fait 13 morts et des centaines de blessés, dont une française. Murtagué, extinct

0: Méfions-nous des promesses miracles pour booster nos défenses. Chaque automne, c'est le même refrain. Gélules, vitamines, tisanes, cure détox, les produits censés renforcer notre immunité envahissent les rayons. Mais notre système immunitaire n'a pas de bouton turbo que l'on pourrait activer en quelques jours. C'est un ensemble extrêmement complexe de cellules et de mécanismes qui nous protègent notamment contre les virus et les bactéries. Et pour qu'il fonctionne correctement, inutile de chercher des solutions spectaculaires, il faut surtout lui donner de bonnes conditions de travail. Premier allié, une alimentation variée et équilibrée. Les vitamines et les minéraux sont indispensables au fonctionnement normal de l'organisme. Mais cela ne signifie pas qu'il faut avaler des compléments alimentaires sans raison. Chez une personne qui ne présente pas de carence, leur efficacité pour booster l'immunité n'est pas démontrée. Deuxième élément essentiel, le sommeil. Dormir suffisamment et conserver des horaires réguliers participe au bon fonctionnement de nos défenses. Et puis il y a l'activité physique. Pas besoin de se lancer dans un entraînement intensif. Marcher, faire du vélo, nager ou simplement bouger régulièrement permet déjà de limiter la sédentarité. Enfin, pour éviter les infections hivernales, les gestes les plus simples restent importants. Se laver les mains, aérer les pièces, éviter les contacts rapprochés lorsqu'on est malade et, lorsque c'est recommandé, pensez à la vaccination. Bref, pour préparer son immunité à l'hiver, pas besoin de miracle. Mieux vaut miser sur de bonnes habitudes que sur les faux boosters.
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2: C'est tout simplement l'événement de ce mois d'octobre et peut-être même de cette fin d'année. Angèle est de retour et bien sûr, on vous dit tout aujourd'hui dans Backstage.
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2: C'est la fin de longs mois d'attente pour les fans. Angèle est de retour cette semaine avec son tout dernier album, le troisième de sa carrière intitulé Instinct. Une sortie qui arrive 5 ans tout de même après 95 et qui avait déjà été un véritable succès. Après des disques plus pop, l'artiste belge a décidé cette fois d'explorer de nouveaux horizons, un vrai tournant beaucoup plus électro pour la chanteuse qui a notamment collaboré avec le groupe Justice. Et quoi de mieux pour ce nouveau départ ? 13 titres sont à découvrir au total à l'intérieur d'Instinct. On verra désormais dans les prochaines semaines si cette nouvelle Angèle a su séduire le public avec ce dernier projet, même s'il y a peu de doutes. Elle a déjà rajouté une cinquième date à l'Accor Arena de Paris en mars prochain, une nouvelle ère musicale qui semble déjà plaire.

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2: Bonsoir à tous. Le candidat qui représentera la gauche à la présidentielle sera Raphaël Glucksmann. Le président de Place Publique est élu dès le premier tour de la primaire de la gauche avec plus de 66% des suffrages. Olivier Faure est crédité d'un peu moins de 14% des votes, tandis que Ségolène Royal récolte 8% des voix. C'est un mouvement qui fait preuve d'une très grande maturité politique et syndicale. Les mots de Jean-Luc Mélenchon ce dimanche après-midi. Le candidat insoumis en meeting à Clermont-Ferrand est longuement revenu sur la mobilisation lycéenne depuis quelques semaines. Il estime que les lycéens ne sont pas en train de s'agiter sans raison. Il s'est également exprimé sur Parcoursup qu'il qualifie d'une école du vice. Et dans le même temps, Sophie Binet menace le gouvernement d'une mobilisation lycéenne durable. Face à Roland Lescure, la secrétaire de la CGT prévient d'une intensification du mouvement si la copie budgétaire n'était pas révisée, en rappelant l'appel à la mobilisation nationale pour mardi. Dans l'actualité également, l'aéroport de Riyad en Arabie Saoudite, de nouveau attaqué ce dimanche, une attaque imputée aux rebelles houthis.

0: du Yémen qui l'ont revendiqué en début de soirée, alors que l'aéroport avait déjà été la cible de plusieurs frappes ce samedi, attaque qui a fait 13 morts et des centaines de blessés, dont une française. Murs tagués, extincteurs renversés ou encore des déchets partout au sol, le bâtiment sensif de l'université de Nantes ne devrait pas pouvoir rouvrir avant plusieurs mois. Le site qui était occupé par des étudiants depuis plusieurs jours a été évacué hier matin par la police. Les associations de défense des cétacés ont fait part de leur colère ce dimanche après l'annonce du décès d'un dauphin transféré du Maryland d'Antibes vers l'Espagne, un transfert que Sea Shepherd avait tenté de bloquer en justice. Et puis on termine avec le foot, l'Olympique de Marseille met fin à une série de 5 défaites consécutives, toutes compétitions confondues. Les Marseillais se sont imposés 2-0 sur la pelouse de Troyes ce dimanche soir en clôture de la 6e journée de Ligue 1. Voilà pour l'essentiel de l'actualité, c'est la fin de cette édition, très bonne soirée à tous.
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2: Dans l'actualité cette semaine, le marché de l'électrique de seconde main en question. L'Occitanie veut décarboner le ferroviaire et puis une nouvelle maison du vélo en territoire rural. Le ministère de la Transition écologique a réuni récemment plusieurs acteurs majeurs de l'automobile en France et notamment de la seconde main pour accélérer le rythme en matière de véhicules électriques d'occasion. L'objectif est de rassurer les réticents, notamment sur l'état de santé de la batterie qui n'est toujours pas obligatoire à l'affichage. Le certificat de santé semble bel et bien parti pour devenir la norme avant même qu'il ne soit rendu obligatoire par la France. Une rame à batterie entre Nîmes et Vauvert, un train à hydrogène attendu entre Montrégeau et Luchon et des régiolis hybrides testés autour de Toulouse. L'Occitanie est devenue un véritable laboratoire grandeur nature du TER de demain. La région est aujourd'hui la seule en France à expérimenter ces 3 technologies pour réduire la place du diesel. L'hydrogène garde l'avantage de l'autonomie, l'hybride celui de la souplesse, tandis que la batterie pourrait devenir la solution la plus économique sur les petites lignes où les sections sans caténaires sont très courtes. Un nouvel espace pour favoriser la pratique du vélo à Millau, en Aveyron. L'association Innovation Véhicules Doux est sur le point d'ouvrir une maison du vélo consacrée aux actions locales autour des déplacements à deux roues. Un espace qui a pour objectif de faire de la bicyclette un mode de déplacement simple, sûr et accessible au plus grand nombre. InVD met aussi à disposition de ceux qui le souhaitent des vélos électriques et des vélos cargo.
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3: Aujourd'hui dans votre rendez-vous consommation, le retour d'un serpent de mer, le Nutri-Score obligatoire. 100 000 signatures, c'est le cap qui vient d'être franchi par la pétition pour rendre le Nutri-Score obligatoire en France. Lancée l'année dernière, la pétition vise à ne plus rendre facultatif cet étiquetage nutritionnel, noté de A à E en fonction de la qualité du produit. Le Nutri-Score fait face à de lourdes réticences de la part de certains industriels qui ne veulent pas l'afficher, même si 60% du marché l'a déjà adopté. Concrètement, les bienfaits de cet étiquetage sont réels, d'après la co-créatrice du Nutri-Score, Mathilde Touvier.
4: Sur plus de 160 publications scientifiques maintenant, des éléments qui montrent d'une part que lorsque on mange mieux classé au Nutri-Score, on a moins de risques de cancer, de maladies cardiovasculaires, de mortalité prématurée et d'autres maladies. Il y a des études également qui montrent que ce logo est le logo qui est le mieux compris par rapport à l'étiquetage actuel. Donc ça permet à chacun de faire des choix avec l'information en main. Et donc non seulement ce qui change pour les Français, c'est d'avoir cette information, mais en plus d'avoir une amélioration finalement de la qualité nutritionnelle de l'offre qui est proposée dans les magasins.
3: Parmi les grandes entreprises qui refusent d'afficher le Nutri-Score, on peut citer Ferrero ou Coca-Cola. Certaines marques l'avaient adopté avant de faire marche arrière, comme Danone et Björg, lorsque le Nutri-Score a été durci. Selon les auteurs de la pétition, environ 1500 marques affichent aujourd'hui le logo. Si cette pétition venait à atteindre les 500 000 signatures issues d'au moins 30 départements, alors elle pourrait être examinée en séance publique à l'Assemblée nationale.
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0: Bonsoir à tous. Le candidat qui représentera la gauche à la présidentielle sera Raphaël Glucksmann. Le président de Place Publique est élu dès le premier tour de la primaire de la gauche avec plus de 66% des suffrages. Olivier Faure est crédité d'un peu moins de 14% des votes, tandis que Ségolène Royal récolte 8% des voix. C'est un mouvement qui fait preuve d'une très grande maturité politique et syndicale. Les mots de Jean-Luc Mélenchon ce dimanche après-midi. Le candidat insoumis en meeting à Clermont-Ferrand est longuement revenu sur la mobilisation lycéenne depuis quelques semaines. Il estime que les lycéens ne sont pas en train de s'agiter sans raison. Il s'est également exprimé sur Parcoursup qu'il qualifie d'une école du vice. Et dans le même temps, Sophie Binet menace le gouvernement d'une mobilisation lycéenne durable. Face à Roland Lescure, la secrétaire de la CGT prévient d'une intensification du mouvement si la copie budgétaire n'était pas révisée, en rappelant l'appel à la mobilisation nationale pour mardi. Dans l'actualité également, l'aéroport de Riyad en Arabie Saoudite, de nouveau attaqué ce dimanche. Une attaque imputée aux rebelles houthis du Yémen qui l'ont revendiqué en début de soirée, alors que l'aéroport avait déjà été la cible de plusieurs frappes ce samedi. Attaque qui a fait 13 morts et des centaines de blessés, dont une française. Murs tagués, extincteurs renversés ou encore des déchets partout au sol. Le bâtiment sensible de l'université de Nantes ne devrait pas pouvoir rouvrir avant plusieurs mois. Le site qui était occupé par des étudiants depuis plusieurs jours a été évacué hier matin par la police. Les associations de défense des cétacés ont fait part de leur colère ce dimanche après l'annonce du décès d'un dauphin transféré du Marineland d'Antibes vers l'Espagne. Un transfert que Sea Shepherd avait tenté de bloquer en justice. Et puis on termine avec le foot. L'Olympique de Marseille met fin à une série de 5 défaites consécutives, toutes compétitions confondues. Les Marseillais se sont imposés 2-0 sur la pelouse de Troyes ce dimanche soir en clôture de la 6e journée de Ligue 1. Voilà pour l'essentiel de l'actualité. C'est la fin de cette édition. Très bonne soirée à tous.
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2: Dans l'actualité aujourd'hui, la hausse des tarifs des fourrières en France. La Côte d'Azur se prépare à accueillir l'hélicoptère du futur et les compteurs des cyclistes sous haute surveillance. Et cette mauvaise nouvelle pour les automobilistes, encore une. Les tarifs des fourrières vont encore augmenter. C'est seulement 2 ans après une première hausse de plus de 5%. Enlèvement en garde journalière, la facture grimpera de 5,8% pour les automobilistes concernés. Le tarif maximal d'enlèvement doit ainsi passer de 127,65 euros à 135 euros, tandis que la garde journalière grimpera de 6,75 euros à 7,15 euros. Une revalorisation obtenue après plusieurs années de revendications des professionnels. Une allure futuriste, un hélicoptère à l'esthétique étonnante a été présenté récemment sur le parvis du terminal 1 de l'aéroport de Nice Côte d'Azur. Il s'agit de Joby, un taxi aérien 100% électrique qui devrait opérer des courts trajets jusqu'à Cannes, Monaco ou Saint-Tropez d'ici à 2028. Il est actuellement en attente de certification et doit permettre de révolutionner le transport dans la région niçoise. Doté de 6 hélices et entièrement décarboné, il peut voler jusqu'à 3000 mètres d'altitude. Sa vitesse maximale est de 300 km/h pour une autonomie de 175 km. Certains cyclistes atteignent désormais des vitesses proches de celles des vélomoteurs en Belgique. La ville de Mortsel a décidé de sanctionner les excès de vitesse au-delà de 30 km/h en vigueur sur les pistes cyclables. Des opérations de contrôle similaires sont aussi menées à Paris, Bordeaux et Strasbourg.
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3: Dans votre rendez-vous consommation, les conséquences du budget 2027 pour notre porte-monnaie. Gel des allocations familiales, désindexation de certaines retraites sur l'inflation ou encore extension de la taxe soda aux produits sucrés transformés. Le gouvernement a dévoilé les perspectives du futur budget 2027. Des premières annonces qui auront évidemment un impact concret sur notre pouvoir d'achat. Et pour certains, ça ne passe pas. L'Union nationale des associations familiales s'inquiète d'un lourd coût social. Pour la directrice générale de l'UNAF, Guillemette Leneveu, il est temps de réagir.
7: Nous, on va poursuivre un peu nos plaidoyers, notre exercice de conviction. On est la voix des familles. On porte cette voix-là. pour que tout le monde ait bien conscience en fait des conséquences, hein. Et donc on va le faire et auprès du gouvernement, même si les projets de loi ont été déposés. On ne connaît pas encore les contours, le contenu de telle ou telle mesure, donc peut-être qu'on va nous inviter à discuter. Mais enfin, si vous voulez, ça va être compliqué, puisque le point de départ, c'est de toute façon de baisser ces postes budgétaires. Mais nous, ce qu'on va faire, c'est poursuivre une fois de plus cet exercice de plaidoyer, de conviction, pour baisser en fait ces plans de réduction, qui une fois de plus, vont être très coûteux pour nos finances publiques.
3: De son côté, l'association de consommateurs CLCV dénonce elle aussi ce budget et estime que les mesures annoncées risquent d'aggraver les difficultés des ménages les plus modestes. Pour l'instant, il ne s'agit que de pistes puisque le budget doit être voté formellement par le Parlement d'ici la fin de l'année. Nul doute que les discussions seront âpres entre les différentes formations politiques.
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0: Bonsoir à tous. Le candidat qui représentera la gauche à la présidentielle sera Raphaël Glucksmann. Le président de Place Publique est élu dès le premier tour de la primaire de la gauche avec plus de 66% des suffrages. Olivier Faure est crédité d'un peu moins de 14% des votes, tandis que Ségolène Royal récolte 8% des voix. C'est un mouvement qui fait preuve d'une très grande maturité politique et syndicale. Les mots de Jean-Luc Mélenchon ce dimanche après-midi. Le candidat insoumis en meeting à Clermont-Ferrand est longuement revenu sur la mobilisation lycéenne depuis quelques semaines. Il estime que les lycéens ne sont pas en train de s'agiter sans raison. Il s'est également exprimé sur Parcoursup qu'il qualifie d'une école du vice. Et dans le même temps, Sophie Binet menace le gouvernement d'une mobilisation lycéenne durable. Face à Roland Lescure, la secrétaire de la CGT prévient d'une intensification du mouvement si la copie budgétaire n'était pas révisée, en rappelant l'appel à la mobilisation nationale pour mardi. Dans l'actualité également, l'aéroport de Riyad en Arabie Saoudite, de nouveau attaqué ce dimanche. Une attaque imputée aux rebelles houthis du Yémen qui l'ont revendiqué en début de soirée, alors que l'aéroport avait déjà été la cible de plusieurs frappes ce samedi. Attaque qui a fait 13 morts et des centaines de blessés, dont une française. Murs tagués, extincteurs renversés ou encore des déchets partout au sol, le bâtiment sensible de l'université de Nantes ne devrait pas pouvoir rouvrir avant plusieurs mois. Le site qui était occupé par des étudiants depuis plusieurs jours a été évacué hier matin par la police. Les associations de défense des cétacés ont fait part de leur colère ce dimanche après l'annonce du décès d'un dauphin transféré du Marineland d'Antibes vers l'Espagne. Un transfert que Sea Shepherd avait tenté de bloquer en justice. Et puis on termine avec le foot. L'Olympique de Marseille met fin à une série de 5 défaites consécutives, toutes compétitions confondues. Les Marseillais se sont imposés 2-0 sur la pelouse de Troyes ce dimanche soir en clôture de la 6e journée de Ligue 1. Voilà pour l'essentiel de l'actualité. C'est la fin de cette édition. Très bonne soirée à tous.
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3: Dans votre rendez-vous jeux vidéo, on part à la chasse aux vampires. Il y a des séries de jeux vidéo qui résonnent tout particulièrement chez les joueurs à l'évocation de leur nom. C'est le cas de Castlevania, une saga commencée en 1986, point de départ d'une épopée d'une trentaine d'épisodes, des productions qui ont profondément marqué le jeu vidéo, à tel point que Castlevania a donné son nom à un style de jeu, le Metroidvania, mélange du jeu Metroid et de Castlevania, une formule pour parler des jeux d'action plateforme labyrinthique, sans niveau à proprement parler, mais des environnements interconnectés. Une recette toujours très efficace, reprise dans le nouvel épisode de Castlevania qui sort cette semaine, Castlevania Belmont's Curse. Dans cette aventure en deux dimensions, on retrouve tout ce qui a fait le sel de la saga, la lutte contre Dracula et son armée de vampires. Cette fois, on retrouve Rose Belmont, issue de la grande famille Belmont, des tueurs de vampires que l'on retrouve depuis les années 80. La jeune femme à Paris se retrouve aux mains de terribles démons. Une seule solution, prendre son courage courage à deux mains et les affronter avec son fouet, l'arme iconique de Castlevania. Embarquez dans une aventure qui vous mènera dans les catacombes jusqu'au toit de Notre-Dame, des décors sublimes dans lesquels on a affaire à de terribles créatures. Bondissez de plateforme en plateforme et débarrassez-vous des vampires avec votre arsenal d'armes et vos pouvoirs. Cet épisode rappellera de très bons souvenirs aux amateurs de la saga tout en modernisant la formule. Castlevania Belmont's Curse, disponible dès cette semaine sur PS5, Xbox Series, Nintendo Switch et PC.
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8: Produire de l'électricité en allant chercher la chaleur sous nos pieds, c'est le sujet de notre chronique innovation. Comment produire davantage d'électricité sans dépendre uniquement du soleil ou du vent? Une partie de la réponse pourrait se trouver plusieurs kilomètres sous nos pieds. Aux États-Unis, l'entreprise Mazama Energy développe une nouvelle forme de géothermie. L'idée est d'aller chercher des températures extrêmement élevées dans les profondeurs de la Terre pour produire de l'électricité. Le principe repose sur de l'eau qui est injectée dans un réservoir créé dans la roche chaude. Elle se réchauffe, puis cette chaleur peut être récupérée pour produire de l'électricité. Mais pour que cette technologie puisse fonctionner à grande échelle, il faut réussir à atteindre des roches beaucoup plus chaudes et beaucoup plus profondes que dans les installations géothermiques classiques. Mazama vise ainsi des températures pouvant dépasser les 400 degrés à près de 5 km de profondeur. Et le projet vient justement de franchir une nouvelle étape. En septembre, l'entreprise a annoncé avoir forcé son deuxième puits jusqu'à environ 3150 mètres de profondeur en seulement 15 jours. Elle prévoit maintenant de continuer jusqu'à environ 4700 mètres. Quelques jours plus tard, elle annonçait une levée de fonds de 135 millions de dollars pour poursuivre le développement de ces technologies. Et maintenant, la prochaine étape est déjà annoncée. Mazama prévoit de commencer à produire de l'électricité en 2027 avec son projet dans l'Oregon.
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1: Bonjour à tous. La gauche connaît désormais le visage de son candidat. Raphaël Glucksmann représentera la gauche à la prochaine présidentielle après sa victoire à la primaire social-démocrate ce dimanche soir. L'eurodéputé de place publique est largement élu dès le premier tour avec 66% des votes. Il estime vouloir faire une rupture avec LFI et que l'élection à venir est la plus importante de la 5e République. Une annonce qui est intervenue quelques heures après le meeting de Jean-Luc Mélenchon à Clermont-Ferrand. Le patron des Insoumis poursuit sa campagne électorale dans cette période de mobilisation lycéenne, un mouvement qui fait preuve d'une très grande maturité politique et syndicale selon lui. Il estime que les lycéens ne sont pas en train de s'agiter sans raison, alors qu'une nouvelle journée de mobilisation lycéenne est prévue mardi. La colère des lycéens continue de s'exprimer, mais sur Internet cette fois-ci. D'après un décompte rendu public par Matignon ce dimanche soir, près de 71% des contributions à la plateforme de concertation lancée par le gouvernement relèvent des difficultés dans les emplois du temps. 76 500 contributions sont recensées sur la plateforme. Elle restera ouverte jusqu'au 23 octobre. Également dans l'actualité, l'Ukraine de nouveau touchée par des frappes russes ce dimanche. Des installations énergétiques ont été ciblées alors que Donald Trump annonçait qu'un accord de cessez-le-feu avait été trouvé entre les deux pays. À l'étranger toujours, le Népal de nouveau frappé par une crue éclair. Plusieurs dizaines de maisons ont été balayées dans le centre du pays moins de deux mois après les inondations meurtrière. Aucune victime n'est à signaler pour le moment. Les autorités népalaises demandent aux populations de se réfugier dans des lieux plus sûrs. La nouvelle campagne de vaccination annuelle contre la grippe et le Covid démarre mardi prochain. 15 millions de doses seront mises à disposition des professionnels de santé, soit près d'un million de doses supplémentaires que la précédente. Et puis en foot, l'OM victorieux en Ligue 1. Les Olympiens se sont imposés 2-0 sur la pelouse de Troyes ce dimanche soir en clôture de la 6e journée. Voilà pour l'essentiel de l'info. Très bonne journée à tous.
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2: C'est une période attendue par des milliers de passionnés. La saison des champignons, nos conseils et les précautions à prendre pour une cueillette idéale. Cèpe, girolle, trompette de la mort ou pied de mouton, les plus belles espèces de champignons sont de retour dans nos forêts. Avec un peu de retard cette année à cause de la sécheresse, il aura fallu attendre le mois d'octobre plutôt que la fin septembre. Vous avez le droit de les cueillir en forêt domaniale, celles qui appartiennent à l'État, dans le cadre d'une consommation familiale, c'est-à-dire 5 litres de récolte par jour et par personne, grand maximum. Avant de partir, informez vos proches de votre destination pour éviter de déclencher des opérations de secours inutiles. Le mieux ensuite est de s'équiper d'un panier en osier. Les champignons pourraient s'abîmer facilement dans un emballage en plastique. Au moment de la cueillette, arrachez le champignon en entier sans le couper. C'est le pied qui contient le plus d'informations pour l'identification. Préservez aussi les pousses de petite taille. Ramassez les champignons de taille adulte et en bon état. Laissez sur place, en terre, les plus jeunes, les trop vieux et les abîmés. Ils serviront à tout un écosystème. Le plus important ensuite reste d'identifier la variété du champignon. Il en existe plusieurs milliers dans les forêts françaises, dont en environ 500 comestibles, 500 toxiques et 50 mortels. Évitez les applications portables, elles sont peu fiables et donnent lieu à de nombreuses intoxications chaque année. Le mieux étant de prendre plusieurs photos du champignon avant de le cueillir, si possible avec son environnement, pour ensuite les montrer en pharmacie ou à un spécialiste. Enfin, une fois en cuisine, attention à consommer les champignons sauvages en petite quantité pour les premières fois, afin d'éviter les mauvaises réactions de votre corps.
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3: L'univers de Marvel s'agrandit avec une nouvelle série. Marvel de retour sur Disney+, après avoir un peu freiné le rythme de ses productions ces derniers mois, on a droit à une nouvelle série, Vision Quest, une sorte de suite à WandaVision, sortie il y a quelques années. On retrouve le personnage de Vision, une espèce de robot qui a combattu avec les Avengers. Après être tombé amoureux de la gentille sorcière Wanda, sa conscience a été transférée ailleurs et il tente de se reconstruire à travers une vie rangée.
4: Vision était un héros. Avenger. J'ai ses souvenirs, pas sa vertu.
5: Tu es un fantôme. qui hante les lieux où elle est passée. Cette sorcière t'a vraiment laissé des séquelles.
3: Tout au long des 8 épisodes, Vision va tenter de trouver sa place avant de prendre la fuite avec un mystérieux garçon qui pourrait être la réincarnation de son fils. Pas facile de résumer la série tant le scénario joue avec la notion de fausse réalité et de faux semblants. Un conseil, regardez VandaVision avant de vous lancer dans le visionnage, sinon vous risqueriez de ne pas comprendre grand chose.
4: Il est un inconnu pour moi, avec une famille créée de toutes pièces.
5: En es-tu bien certain ?
4: J'avais un père, une machine, appelée Vision.
5: Mazel Tov, c'est un garçon.
3: Vision Quest sur Disney+.
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1: Bonjour à tous. La gauche connaît désormais le visage de son candidat. Raphaël Glucksmann représentera la gauche à la prochaine présidentielle après sa victoire à la primaire social-démocrate ce dimanche soir. L'eurodéputé de place publique est largement élu dès le premier tour avec 66% des votes. Il estime vouloir faire une rupture avec LFI et que l'élection à venir est la plus importante de la 5e République. Une annonce qui est intervenue quelques heures après le meeting de Jean-Luc Mélenchon à Clermont-Ferrand. Le patron des Insoumis poursuit sa campagne électorale dans cette période de mobilisation lycéenne, un mouvement qui fait preuve d'une très grande maturité politique et syndicale selon lui. Il estime que les lycéens ne sont pas en train de s'agiter sans raison, alors qu'une nouvelle journée de mobilisation lycéenne est prévue mardi. La colère des lycéens continue de s'exprimer, mais sur internet cette fois-ci. D'après un décompte rendu public par Matignon ce dimanche soir, près de 71% des contributions à la plateforme de concertation lancée par le gouvernement relèvent des difficultés dans les emplois du temps. 76 500 contributions sont recensées sur la plateforme. Elle restera ouverte jusqu'au 23 octobre. Également dans l'actualité, l'Ukraine de nouveau touchée par des frappes russes ce dimanche. Des installations énergétiques ont été ciblées alors que Donald Trump annonçait qu'un accord de cessez-le-feu avait été trouvé entre les deux pays. À l'étranger toujours, le Népal de nouveau frappé par une crue éclair. Plusieurs dizaines de maisons ont été balayées dans le centre du pays moins de deux mois après les inondations meurtrières. Aucune victime n'est à signaler pour le moment. Les autorités népalaises demandent aux populations de se réfugier dans des lieux plus sûrs. La nouvelle campagne de vaccination annuelle contre la grippe et le Covid démarre mardi prochain. 15 millions de doses seront mises à disposition des professionnels de santé, soit près d'un million de doses supplémentaires que la précédente. Et puis en foot, l'OM victorieux en Ligue 1. Les Olympiens se sont imposés 2-0 sur la pelouse de Troyes ce dimanche soir en clôture de la 6e journée. Voilà pour l'essentiel de l'info. Très bonne journée à tous.
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8: Dans l'actualité environnementale aujourd'hui, 196 États sont attendus à partir de ce lundi 19 octobre en Arménie. Ils participent à la COP17 sur la biodiversité. C'est parti pour la COP17 sur la biodiversité. Elle débute ce lundi 19 octobre en Arménie et cette année, c'est l'occasion de faire le bilan du cadre mondial de la biodiversité signé à Montréal en 2022. Un texte qui comprend 23 objectifs à atteindre d'ici 2030. L'un des plus emblématiques prévoit notamment de protéger ou conserver au moins 30% des terres et des océans de la planète. Les pays se sont également engagés à mobiliser au moins 200 milliards de dollars par an en faveur de la biodiversité d'ici 2030. Et le bilan ne sera pas forcément positif, car le monde n'est pas sur la bonne voie, selon l'organisatrice de cette grande réunion sous l'égide des Nations Unies. Les avancées sont notamment jugées trop lentes sur plusieurs leviers indispensables à la mise en œuvre de l'accord. La mobilisation des financements, la réduction des subventions dites néfastes à la biodiversité, ou encore la participation des peuples autochtones et des communautés locales aux décisions. Et d'ailleurs, des tensions devraient apparaître autour du fonds Cali, ce mécanisme créé lors de la dernière COP16 en Colombie. Il vise à mieux partager les bénéfices issus de l'utilisation commerciale des informations génétiques issues de la nature. Comprenez les plantes utilisées notamment dans les cosmétiques. Eh bien, au moins 50% des ressources devraient bénéficier aux peuples autochtones et aux communautés locales. Mais pour l'instant, aucun accord n'a vraiment été conclu.
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9: Nos premières années sont bien remplies de découvertes, mais notre mémoire en garde étonnamment peu de traces. Vous souvenez-vous de votre première année à l'école maternelle, de vos premiers pas ? Probablement pas. Et ce n'est pas parce que votre cerveau était incapable d'apprendre. Des chercheurs viennent de proposer une nouvelle explication à cette mystérieuse amnésie infantile. Ils ont étudié l'hippocampe de jeunes souris, une région du cerveau essentielle à la formation et au stockage des souvenirs. Et leur découverte est surprenante. Chez les très jeunes animaux, les neurones sont extrêmement connectés entre eux. Au fur et à mesure que le cerveau mûrit, certaines connexions sont supprimées. Le réseau devient alors moins dense, mais beaucoup plus précis et organisé. Pour comprendre simplement, imaginez une immense bibliothèque où, au départ, les livres seraient rangés un peu partout. Le cerveau apprend progressivement à mieux classer les informations. Chez les jeunes souris, les neurones sont également très facilement activés. Résultat, plusieurs expériences différentes peuvent provoquer des activités cérébrales qui se ressemblent. Le cerveau aurait alors plus de difficultés à fabriquer des souvenirs bien distincts et durables. En grandissant, les connexions deviennent plus spécialisées. Les souvenirs peuvent donc être enregistrés de manière plus précise et mieux conservés. Alors si vous ne vous souvenez de presque rien avant l'âge de 3 ou 4 ans, pas d'inquiétude, votre cerveau n'était pas vide, il était au contraire en pleine construction, en train d'apprendre à organiser le monde qui l'entourait.
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1: Bonjour à tous. La gauche connaît désormais le visage de son candidat. Raphaël Glucksmann représentera la gauche à la prochaine présidentielle après sa victoire à la primaire social-démocrate ce dimanche soir. L'eurodéputé de place publique est largement élu dès le premier tour avec 66% des votes. Il estime vouloir faire une rupture avec LFI et que l'élection à venir est la plus importante de la 5e République. Une annonce qui est intervenue quelques heures après le meeting de Jean-Luc Mélenchon à Clermont-Ferrand. Le patron des Insoumis poursuit sa campagne électorale dans cette période de mobilisation lycéenne, un mouvement qui fait preuve d'une très grande maturité politique et syndicale selon lui. Il estime que les lycéens ne sont pas en train de s'agiter sans raison, alors qu'une nouvelle journée de mobilisation lycéenne est prévue mardi. La colère des lycéens continue de s'exprimer, mais sur internet cette fois-ci. D'après un décompte rendu public par Matignon ce dimanche soir, près de 71% des contributions à la plateforme de concertation lancée par le gouvernement relèvent des difficultés dans les emplois du temps. 76 500 contributions sont recensées sur la plateforme. Elle restera ouverte jusqu'au 23 octobre. Également dans l'actualité, l'Ukraine de nouveau touchée par des frappes russes ce dimanche. Des installations énergétiques ont été ciblées alors que Donald Trump annonçait qu'un accord de cessez-le-feu avait été trouvé entre les deux pays. À l'étranger toujours, le Népal de nouveau frappé par une crue éclair. Plusieurs dizaines de maisons ont été balayées dans le centre du pays moins de deux mois après les inondations meurtrières. Aucune victime n'est à signaler pour le moment. Les autorités népalaises demandent aux populations de se réfugier dans des lieux plus sûrs. La nouvelle campagne de vaccination annuelle contre la grippe et le Covid démarre mardi prochain. 15 millions de doses seront mises à disposition des professionnels de santé, soit près d'un million de doses supplémentaires que la précédente. Et puis en foot, l'OM victorieux en Ligue 1. Les Olympiens se sont imposés 2-0 sur la pelouse de Troyes ce dimanche soir en clôture de la 6e journée. Voilà pour l'essentiel de l'info. Très bonne journée à tous.
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12: Dans Backstage aujourd'hui, un duo qui va rappeler de bons souvenirs à beaucoup de monde. Axel Red et Renaud ont retravaillé ensemble. Quatre ans après le célèbre titre Manhattan Kaboul, Axel Red et Renaud viennent de collaborer une nouvelle fois ensemble, plus de deux décennies après ce succès incroyable qui a presque traversé les générations. Les deux artistes se retrouvent sur le morceau « Chanté pour elle ». Et même des années plus tard, le duo reste toujours aussi engagé. Avec ce titre présenté comme une suite spirituelle de Manhattan Kaboul, Axel Red et Renaud ont voulu donner la voix aux femmes privées de leur liberté fondamentale à travers le monde, comme les Afghanes. Si les deux artistes ont bien écrit ce morceau ensemble, la voix de Renaud est très peu présente, on peut seulement l'entendre quelques secondes, mais elle reste toujours si singulière malgré les épreuves qu'il a traversées ces dernières années.

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1: Dans l'actualité cette semaine, le marché de l'électrique de seconde main en question. L'Occitanie veut décarboner le ferroviaire et puis une nouvelle maison du vélo en territoire rural. Le ministère de la Transition écologique a réuni récemment plusieurs acteurs majeurs de l'automobile en France et notamment de la seconde main pour accélérer le rythme en matière de véhicules électriques d'occasion. L'objectif est de rassurer les réticents, notamment sur l'état de santé de la batterie qui n'est toujours pas obligatoire à l'affichage. Le certificat de santé semble bel et bien parti pour devenir la norme avant même qu'il ne soit rendu obligatoire par la France. Une rame à batterie entre Nîmes et Vauvert, un train à hydrogène attendu entre Montrégeau et Luchon et des régiolis hybrides testés autour de Toulouse. L'Occitanie est devenue un véritable laboratoire grandeur nature du TER de demain. La région est aujourd'hui la seule en France à expérimenter ces trois technologies pour réduire la place du diesel. L'hydrogène garde l'avantage de l'autonomie, l'hybride celui de la souplesse, tandis que la batterie pourrait devenir la solution la plus économique sur les petites lignes où les sections sont catégorisées. Les nerfs sont très courtes. Un nouvel espace pour favoriser la pratique du vélo à Millau, en Aveyron. L'association Innovation Véhicules Doux est sur le point d'ouvrir une maison du vélo consacrée aux actions locales autour des déplacements à deux roues. Un espace qui a pour objectif de faire de la bicyclette un mode de déplacement simple, sûr et accessible au plus grand nombre. InVD met aussi à disposition de ceux qui le souhaitent des vélos électriques et des vélos cargo.
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6: Bonjour à tous. La gauche connaît désormais le visage de son candidat. Raphaël Glucksmann représentera la gauche à la prochaine présidentielle après sa victoire à la primaire social-démocrate ce dimanche soir. L'eurodéputé de place publique est largement élu dès le premier tour avec 66% des votes. Il estime vouloir faire une rupture avec LFI et que l'élection à venir est la plus importante de la 5e République. Une annonce qui est intervenue quelques heures après le meeting de Jean-Luc Mélenchon à Clermont-Ferrand. Le patron des Insoumis poursuit sa campagne électorale dans cette période de mobilisation lycéenne, un mouvement qui fait preuve d'une très grande maturité politique et syndicale selon lui. Il estime que les lycéens ne sont pas en train de s'agiter sans raison, alors qu'une nouvelle journée de mobilisation lycéenne est prévue mardi. La colère des lycéens continue de s'exprimer, mais sur internet cette fois-ci. D'après un décompte rendu public par Matignon ce dimanche soir, près de 71% des contributions à la plateforme de concertation lancée par le gouvernement relèvent des difficultés dans les emplois du temps. 76 500 contributions sont recensées sur la plateforme. Elle restera ouverte jusqu'au 23 octobre. Également dans l'actualité, l'Ukraine de nouveau touchée par des frappes russes ce dimanche. Des installations énergétiques ont été ciblées alors que Donald Trump annonçait qu'un accord de cessez-le-feu avait été trouvé entre les deux pays. À l'étranger toujours, le Népal de nouveau frappé par une crue éclair. Plusieurs dizaines de maisons ont été balayées dans le centre du pays moins de deux mois après les inondations meurtrière. Aucune victime n'est à signaler pour le moment. Les autorités népalaises demandent aux populations de se réfugier dans des lieux plus sûrs. La nouvelle campagne de vaccination annuelle contre la grippe et le Covid démarre mardi prochain. 15 millions de doses seront mises à disposition des professionnels de santé, soit près d'un million de doses supplémentaires que la précédente. Et puis en foot, l'OM victorieux en Ligue 1. Les Olympiens se sont imposés 2-0 sur la pelouse de Troyes ce dimanche soir en clôture de la 6e journée. Voilà pour l'essentiel de l'info. Très bonne journée à tous.
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7: Aujourd'hui dans votre rendez-vous consommation, le retour d'un serpent de mer, le Nutri-Score obligatoire. 100 000 signatures, c'est le cap qui vient d'être franchi par la pétition pour rendre le Nutri-Score obligatoire en France. Lancée l'année dernière, la pétition vise à ne plus rendre facultatif cet étiquetage nutritionnel, noté de A à E en fonction de la qualité du produit. Le Nutri-Score fait face à de lourdes réticences de la part de certains industriels qui ne veulent pas l'afficher, même si 60% du marché l'a déjà adopté. Concrètement, les bienfaits de cet étiquetage sont réels, d'après la co-créatrice du Nutri-Score, Mathilde Touvier.
4: Sur plus de 160 publications scientifiques maintenant, des éléments qui montrent d'une part que lorsque on mange mieux classé au Nutri-Score, on a moins de risques de cancer, de maladies cardiovasculaires, de mortalité prématurée et d'autres maladies. Il y a des études également qui montrent que ce logo est le logo qui est le mieux compris par rapport à l'étiquetage actuel. Donc ça permet à chacun de faire des choix avec l'information en main. Et donc non seulement ce qui change pour les Français, c'est d'avoir cette information, mais en plus d'avoir une amélioration finalement de la qualité nutritionnelle de l'offre qui est proposée dans les magasins.
7: Parmi les grandes entreprises qui refusent d'afficher le Nutri-Score, on peut citer Ferrero ou Coca-Cola. Certaines marques l'avaient adopté avant de faire marche arrière, comme Danone et Björk, lorsque le Nutri-Score a été durci. Selon les auteurs de la pétition, environ 1500 marques affichent aujourd'hui le logo. Si cette pétition venait à atteindre les 500 000 signatures issues d'au moins 30 départements, alors elle pourrait être examinée en séance publique à l'Assemblée nationale.
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7: Aujourd'hui, on parle du retour d'un jeu iconique. C'est l'un des jeux les plus populaires de ces dernières années et il ressort sur une nouvelle plateforme. It Takes Two arrive cette semaine sur Nintendo Switch 2. It Takes Two, c'est le jeu coopératif qui a su tirer son épingle du jeu, à tel point qu'il a obtenu le titre de jeu de l'année en 2021. L'histoire suit les personnages de Mei et Cody, un couple qui ne s'entend plus vraiment entre disputes et coups de gueule. Alors qu'ils évoquent le divorce, leur fille fait un vœu et voilà que nos deux parents se retrouvent transformés en poupées. Commence alors une grande aventure dans laquelle nos deux personnages n'ont pas d'autre choix que de coopérer s'ils veulent retrouver leur corps. Et à l'image de Mei et Cody, nous, joueurs, nous devons également coopérer puisque le jeu est uniquement jouable à deux, que ce soit sur le même canapé ou en ligne. Autant dire que jouer en couple peut soit resserrer les liens, soit provoquer quelques tensions pour peu que l'on ait des difficultés à avancer. Heureusement, le jeu est très accessible et on s'amuse à travers les différents environnements, d'une grange poussiéreuse à un jardin en passant par un grenier. La force du jeu, c'est la diversité de son gameplay. L'aventure se renouvelle sans cesse et permet d'éviter la monotonie. La version Switch 2 qui sort cette semaine propose surtout un aspect visuel amélioré par rapport à la première Switch et des temps de chargement plus courts. En tout cas, si vous n'y avez jamais joué, c'est le moment de vous y mettre. À noter qu'It Takes Two est toujours disponible sur toutes les autres plateformes, PlayStation, Xbox et PC.
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6: Bonjour à tous. La gauche connaît désormais le visage de son candidat. Raphaël Glucksmann représentera la gauche à la prochaine présidentielle après sa victoire à la primaire social-démocrate ce dimanche soir. L'eurodéputé de place publique est largement élu dès le premier tour avec 66% des votes. Il estime vouloir faire une rupture avec LFI et que l'élection à venir est la plus importante de la 5e République. Une annonce qui est intervenue quelques heures après le meeting de Jean-Luc Mélenchon à Clermont-Ferrand. Le patron des Insoumis poursuit sa campagne électorale dans cette période de mobilisation lycéenne, un mouvement qui fait preuve d'une très grande maturité politique et syndicale selon lui. Il estime que les lycéens ne sont pas en train de s'agiter sans raison, alors qu'une nouvelle journée de mobilisation lycéenne est prévue mardi. La colère des lycéens continue de s'exprimer, mais sur internet cette fois-ci. D'après un décompte rendu public par Matignon ce dimanche soir, près de 71% des contributions à la plateforme de concertation lancée par le gouvernement relèvent des difficultés difficultés dans les emplois du temps. 76 500 contributions sont recensées sur la plateforme. Elle restera ouverte jusqu'au 23 octobre. Également dans l'actualité, l'Ukraine de nouveau touchée par des frappes russes ce dimanche. Des installations énergétiques ont été ciblées alors que Donald Trump annonçait qu'un accord de cessez-le-feu avait été trouvé entre les deux pays. À l'étranger toujours, le Népal de nouveau frappé par une crue éclair. Plusieurs dizaines de maisons ont été balayées dans le centre du pays moins de deux mois après les inondations meurtrières. Aucune victime n'est à signaler pour le moment. Les autorités népalaises demandent aux populations de se réfugier dans des lieux plus sûrs. La nouvelle campagne de vaccination annuelle contre la grippe et le Covid démarre mardi prochain. 15 millions de doses seront mises à disposition des professionnels de santé, soit près d'un million de doses supplémentaires que la précédente. Et puis en foot, l'OM victorieux en Ligue 1. Les Olympiens se sont imposés 2-0 sur la pelouse de Troyes ce dimanche soir en clôture de la 6e journée. Voilà pour l'essentiel de l'info. Très bonne journée à tous.
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8: Imaginez qu'un jour, on fera peut-être le plein d'énergie dans l'espace, aussi simplement que brancher une prise aujourd'hui dans son salon. C'est ce que tente de développer une start-up pour alimenter les satellites en orbite. L'écrivain de science-fiction Isaac Asimov imaginait déjà en 1941 des systèmes permettant de produire de l'énergie dans l'espace. Plus tard, dans les années 70, la NASA s'était penchée sur le concept de centrale solaire orbitale, mais le coût était trop élevé. L'idée n'est pas tombée aux oubliettes. Une start-up ambitionne d'arriver à transmettre de l'énergie solaire entre deux satellites en orbite. Elle est en train de tester son prototype, envoyé en orbite à bord d'une fusée SpaceX. Objectif, transmettre de l'énergie solaire à un autre satellite situé à distance et sans que les deux engins ne soient reliés par un câble. Les futurs satellites de la start-up récupéraient la lumière du soleil grâce à un ensemble de lentilles. L'énergie serait ensuite convertie en faisceau laser et envoyée vers un satellite voisin. Ce deuxième satellite serait équipé de panneaux photovoltaïques qui pourraient récupérer la lumière pour la transformer de nouveau en électricité. L'avantage de transmettre l'énergie d'un satellite à l'autre, c'est que ces appareils pourraient potentiellement embarquer moins de batteries et consacrer davantage de masse à leurs instruments. Par exemple, pour les futurs data centers spatiaux, ce gain permettrait de réserver de l'espace pour les GPU, ce sont les composants les plus précieux. Sur Terre, la start-up a déjà réussi à envoyer 1 kW vers des panneaux solaires classiques, une puissance suffisante pour faire fonctionner un four à micro-ondes. Reste à savoir si elle réussira dans l'espace à envoyer suffisamment d'énergie pour alimenter un satellite ou un data center.
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9: Elles nous servent pour laver un peu tout dans la cuisine, la vaisselle, le plan de travail ou même l'évier. Nos éponges peuvent rapidement devenir des nids à bactéries en accumulant de l'humidité et des restes alimentaires. Voici quelques conseils pour éviter ça. Premier réflexe, évitez de laisser vos éponges humides traîner au fond de l'évier. Après chaque utilisation, rincez-la soigneusement et sorez-la et surtout laissez-la sécher à l'air libre sur un petit porte-éponge. Cela limitera la prolifération des bactéries qui aiment particulièrement l'humidité. Pour en éliminer encore plus, vous pouvez aussi régulièrement traiter vos éponges à la chaleur. L'ANSES recommande par exemple de plonger l'éponge dans une casserole d'eau portée à ébullition et de la laisser 5 minutes dans l'eau bouillante. Vous pouvez aussi la passer au lave-vaisselle voire au micro-ondes en vous assurant surtout qu'elle ne comporte pas de partie métallique et qu'elle est bien humide pour qu'elle ne prenne pas feu. Malgré toutes ces solutions, vous n'y échapperez pas. L'éponge n'est pas un produit économique, il vous faudra tôt ou tard la jeter. Les avis d'experts divergent, certains vous diront une fois tous les 15 jours, d'autres tous les 1 à 2 mois, tout dépend aussi de son utilisation. Le mieux reste d'avoir une éponge distincte pour la vaisselle, l'autre pour les plans de travail et la table. Vous pouvez également opter pour des brosses à vaisselle ou même encore mieux des chiffons microfibres qui ont l'avantage de pouvoir passer à la machine à laver qui peuvent tout à fait remplacer vos éponges. Enfin, dernière recommandation, n'utilisez pas l'éponge de la vaisselle pour essuyer du jus de viande ou du poisson cru. Mieux vaut prendre un papier absorbant puis nettoyer la surface. Cela permettra d'éviter les contaminations croisées.
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6: Bonjour à tous. La gauche connaît désormais le visage de son candidat. Raphaël Glucksmann représentera la gauche à la prochaine présidentielle après sa victoire à la primaire social-démocrate ce dimanche soir. L'eurodéputé de place publique est largement élu dès le premier tour avec 66% des votes. Il estime vouloir faire une rupture avec LFI et que l'élection à venir est la plus importante de la 5e République. Une annonce qui est intervenue quelques heures après le meeting de Jean-Luc Mélenchon à Clermont-Ferrand. Le patron des Insoumis poursuit poursuit sa campagne électorale dans cette période de mobilisation lycéenne. Un mouvement qui fait preuve d'une très grande maturité politique et syndicale selon lui. Il estime que les lycéens ne sont pas en train de s'agiter sans raison, alors qu'une nouvelle journée de mobilisation lycéenne est prévue mardi. La colère des lycéens continue de s'exprimer, mais sur Internet cette fois-ci. D'après un décompte rendu public par Matignon ce dimanche soir, près de 71% des contributions à la plateforme de concertation lancée par le gouvernement relèvent des difficultés dans les emplois du temps. 76 500 contributions sont recensées sur la plateforme. Elle restera ouverte jusqu'au 23 octobre. Également dans l'actualité, l'Ukraine de nouveau touchée par des frappes russes ce dimanche. Des installations énergétiques ont été ciblées alors que Donald Trump annonçait qu'un accord de cessez-le-feu avait été trouvé entre les deux pays. À l'étranger toujours, le Népal de nouveau frappé par une crue éclair. Plusieurs dizaines de maisons ont été balayées dans le centre du pays moins de deux mois après les inondations meurtrières. Aucune victime n'est à signaler pour le moment. Les autorités népalaises demandent aux populations de se réfugier dans des lieux plus sûrs. La nouvelle campagne de vaccination annuelle contre la grippe et le Covid démarre mardi prochain. 15 millions de doses seront mises à disposition des professionnels de santé, soit près d'un million de doses supplémentaires que la précédente. Et puis en foot, l'OM victorieux en Ligue 1. Les Olympiens se sont imposés 2-0 sur la pelouse de Troyes ce dimanche soir en clôture de la 6e journée. Voilà pour l'essentiel de l'info. Très bonne journée à tous.
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7: Aujourd'hui, le retour d'une œuvre majeure de Stephen King. Nous sommes en plein mois d'octobre et c'est le moment de l'année où sortent des séries d'horreur à l'approche d'Halloween. Et cette année, on a droit à une nouvelle adaptation d'un classique de Stephen King, Carrie. Après le film de Brian De Palma dans les années 70, cette fois c'est une nouvelle lecture de l'œuvre que nous propose Prime Video. Carrie est une adolescente qui a toujours vécu avec sa mère cloîtrée et lorsqu'elle arrive au lycée, elle découvre un nouveau monde mais aussi des moqueries.
10: J'espère que vous avez passé de bonnes vacances. Souhaitez la bienvenue à Carrie White. Faites-lui un bon accueil.
11: Salut, je m'appelle Sou. Bonjour.
10: Je trouve que ta robe est très jolie.
11: Merci, c'est moi qui l'ai faite.
10: Ouais, c'est clair, ça se voit.
11: Oh, du coup, c'est vraiment ton premier jour? J'étais scolarisée chez moi avant aujourd'hui, bien sûr. Oh, mais non, c'est trop chaud.
7: Au fil des épisodes, Carrie devient de plus en plus la cible de ses camarades. Cette nouvelle adaptation ajoute le poids toujours plus lourd des réseaux sociaux dans les mécaniques de harcèlement. Et comme toujours chez Stephen King, on n'oublie pas la dimension surnaturelle. C'est Mike Flanagan qui s'occupe de cette nouvelle version. Et c'est un gage de qualité. C'est lui qui avait créé The Haunting of Hill House il y a quelques années sur Netflix. Sans doute l'une des plus grandes séries d'horreur jamais créées.
11: Elles se sont déchaînées sur Carrie. Elle a dû avoir peur.
12: Comment elle s'appelle?
10: Carrie White.
11: Là, c'est plutôt Carrie Red.
10: Carrie la sanglante.
11: Qu'est-ce qu'ils ont fait à ma fille?
10: On a essayé de l'aider, mais elle était complètement hystéro.
11: On l'a filmée.
12: Elle pensait sérieusement qu'elle allait mourir? C'est dur.
7: Carrie sur Prime Video.
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13: Dans l'actualité environnementale aujourd'hui, WWF a publié son bilan sur l'état des populations des vertébrés sauvages. On ne pourra plus chasser le grand tétras en France. Et puis le pic d'El Niño est attendu pour décembre. La biodiversité est toujours en danger. C'est le bilan du rapport Planète Vivante publié par WWF, une étude qui permet de suivre l'état des populations de vertébrés sauvages. Ainsi, entre 1970 et 2022, la taille des populations d'animaux sauvages a diminué en moyenne de 73%. Mais il y a aussi des raisons d'espérer car les politiques de conservation des espèces semblent fonctionner. Ainsi, la population mondiale de tigres sauvages a augmenté de plus de 70% en 15 ans. Et en France aussi, il y a de bonnes nouvelles. Quasiment disparue dans le pays dans les années 80, la loutre recolonise progressivement le territoire. La chasse au grand tétras est désormais définitivement interdite sur tout le territoire français. Un décret est publié au journal officiel et il est entré en vigueur pour ériger cet oiseau au rang d'espèce strictement protégée. La loi interdit aussi strictement la destruction, l'altération ou la dégradation de ses œufs, de ses nids et de ses sites de reproduction. Et El Niño va encore s'intensifier ces prochains mois, c'est ce qu'indique l'Organisation Météorologique Mondiale. Son pic est attendu en décembre. On le rappelle, ce phénomène météo réchauffe les températures de surface dans le centre et l'est de l'océan Pacifique équatorial. L'épisode actuel pourrait devenir le plus intense jamais enregistré, amplifiant les effets du changement climatique d'origine humaine.
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6: Bonjour à tous. La gauche connaît désormais le visage de son candidat. Raphaël Glucksmann représentera la gauche à la prochaine présidentielle après sa victoire à la primaire social-démocrate ce dimanche soir.

0: rendu public par Matignon ce dimanche soir. Près de 71% des contributions à la plateforme de concertation lancée par le gouvernement relèvent des difficultés dans les emplois du temps. 76 500 contributions sont recensées sur la plateforme. Elle restera ouverte jusqu'au 23 octobre. Également dans l'actualité, l'Ukraine de nouveau touchée par des frappes russes ce dimanche. Des installations énergétiques ont été ciblées alors que Donald Trump annonçait qu'un accord de cessez-le-feu avait été trouvé entre les deux pays. À l'étranger, toujours, le Népal de nouveau frappé par une crue éclair. Plusieurs dizaines de maisons ont été balayées dans le centre du pays moins de deux mois après les inondations meurtrières. Aucune victime n'est à signaler pour le moment. Les autorités népalaises demandent aux populations de se réfugier dans des lieux plus sûrs. La nouvelle campagne de vaccination annuelle contre la grippe et le Covid démarre mardi prochain. 15 millions de doses seront mises à disposition des professionnels de santé, soit près d'un million de doses supplémentaires que la précédente. Et puis en foot, l'OM victorieux en Ligue 1. Les Olympiens se sont imposés 2-0 sur la pelouse de Troyes ce dimanche soir en clôture de la 6e journée. Voilà pour l'essentiel de l'info. Très bonne journée à tous.
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2: À l'approche de l'hiver, méfions-nous des promesses miracles pour booster nos défenses. Chaque automne, c'est le même refrain. Gélules, vitamines, tisanes, cure détox, les produits censés renforcer notre immunité envahissent les rayons. Mais notre système immunitaire n'a pas de bouton turbo que l'on pourrait activer en quelques jours. C'est un ensemble extrêmement complexe de cellules et de mécanismes qui nous protègent notamment contre les virus et les bactéries. Et pour qu'il fonctionne correctement, inutile de chercher des solutions spectaculaires, il faut surtout lui donner de bonnes conditions de travail. Premier allié, une alimentation variée et équilibrée. Les vitamines et les minéraux sont indispensables au fonctionnement normal de l'organisme. Mais cela ne signifie pas qu'il faut avaler des compléments alimentaires sans raison. Chez une personne qui ne présente pas de carence, leur efficacité pour booster l'immunité n'est pas démontrée. Deuxième élément essentiel, le sommeil. Dormir suffisamment et conserver des horaires régulier participe au bon fonctionnement de nos défenses. Et puis il y a l'activité physique. Pas besoin de se lancer dans un entraînement intensif. Marcher, faire du vélo, nager ou simplement bouger régulièrement permet déjà de limiter la sédentarité. Enfin, pour éviter les infections hivernales, les gestes les plus simples restent importants. Se laver les mains, aérer les pièces, éviter les contacts rapprochés lorsqu'on est malade et, lorsque c'est recommandé, pensez à la vaccination. Bref, pour préparer son immunité à l'hiver, pas besoin de miracle. Mieux vaut miser sur de bonnes habitudes que sur les faux boosters.
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3: C'est tout simplement l'événement de ce mois d'octobre et peut-être même de cette fin d'année. Angèle est de retour et bien sûr, on vous dit tout aujourd'hui dans Backstage.
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3: C'est la fin de longs mois d'attente pour les fans. Angèle est de retour cette semaine avec son tout dernier album, le troisième de sa carrière intitulé Instinct. Une sortie qui arrive 5 ans tout de même après 95 et qui avait déjà été un véritable succès. Après des disques plus pop, l'artiste belge a décidé cette fois d'explorer de nouveaux horizons, un vrai tournant beaucoup plus électro pour la chanteuse qui a notamment collaboré avec le groupe Justice. Et quoi de mieux pour ce nouveau départ ? 13 titres sont à découvrir au total à l'intérieur d'Instinct. On verra désormais dans les prochaines semaines si cette nouvelle Angèle a su séduire le public avec ce dernier projet, même s'il y a peu de doutes. Elle a déjà rajouté une cinquième date à l'Accor Arena de Paris en mars prochain, une nouvelle ère musicale qui semble déjà plaire.

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2: Bonjour à tous. La gauche connaît désormais le visage de son candidat. Raphaël Glucksmann représentera la gauche à la prochaine présidentielle après sa victoire à la primaire social-démocrate ce dimanche soir. L'eurodéputé de place publique est largement élu dès le premier tour avec 66% des votes. Il estime vouloir faire une rupture avec LFI et que l'élection à venir est la plus importante de la 5e République. Une annonce qui est intervenue quelques heures après le meeting de Jean-Luc Mélenchon à Clermont-Ferrand. Le patron des Insoumis poursuit sa campagne électorale dans cette période de mobilisation lycéenne, un mouvement qui fait preuve d'une très grande maturité politique et syndicale selon lui. Il estime que les lycéens ne sont pas en train de s'agiter sans raison, alors qu'une nouvelle journée de mobilisation lycéenne est prévue mardi. La colère des lycéens continue de s'exprimer, mais sur internet cette fois-ci. D'après un décompte rendu public par Matignon ce dimanche soir, près de 71% des contributions à la plateforme de concertation lancée par le gouvernement relèvent des difficultés dans les emplois du temps. 76 500 contributions sont recensées sur la plateforme. Elle restera ouverte jusqu'au 23 octobre. Également dans l'actualité, l'Ukraine de nouveau touchée par des frappes russes ce dimanche. Des installations énergétiques ont été ciblées alors que Donald Trump annonçait qu'un accord de cessez-le-feu avait été trouvé entre les deux pays. À l'étranger toujours, le Népal de nouveau frappé par une crue éclair. Plusieurs dizaines de maisons ont été balayées dans le centre du pays moins de deux mois après les inondations meurtrières. Aucune victime n'est à signaler pour le moment. Les autorités népalaises demandent aux populations de se réfugier dans des lieux plus sûrs. La nouvelle campagne de vaccination annuelle contre la grippe et le Covid démarre mardi prochain. 15 millions de doses seront mises à disposition des professionnels de santé, soit près d'un million de doses supplémentaires que la précédente. Et puis en foot, l'OM victorieux en Ligue 1. Les Olympiens se sont imposés 2-0 sur la pelouse de Troyes ce dimanche soir en clôture de la 6e journée. Voilà pour l'essentiel de l'info. Très bonne journée à tous.
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3: Le robot qui accélère la construction des maisons, tout de suite votre chronique innovation. Construire une maison demande du temps et surtout beaucoup de main-d'œuvre. Alors dans un secteur qui peine à recruter des maçons et des couvreurs, une start-up australienne propose une solution plutôt spectaculaire. Un robot capable de construire les murs d'une maison en deux jours. Son nom, Adrian X, c'est un immense bras mécanique de 30 mètres de long installé à l'arrière d'un camion. Son fonctionnement est assez simple. Le robot reçoit le plan de la maison sur ordinateur. Les briques avancent le long de son bras, puis une pince les saisit et les dépose une par une avec de l'adhésif ou du mortier. Un système de guidage laser lui indique précisément où les placer. Adrian X peut poser jusqu'à 300 briques par heure avec une vitesse de pointe d'une brique toutes les 3 secondes. Il peut également découper certaines briques et prévoir les espaces nécessaires à la plomberie. Résultat annoncé, une maison peut être construite en environ 2 jours. Mais le robot ne fait pas tout, les humains interviennent ensuite notamment pour installer les portes et les fenêtres. Les premiers exemplaires commencent à arriver sur des chantiers, notamment dans le cadre d'un projet visant à construire 5000 maisons au Mexique. Il s'agit d'une nouvelle façon de construire où le maçon pourrait progressivement passer du rôle de bâtisseur à celui d'opérateur et de superviseur de machines.
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4: J'aime pas ça. Si cette phrase est devenue quotidienne au moment des repas, on voit quelles solutions sont possibles face aux enfants qui boudent leurs assiettes. Je profite de la semaine du goût qui a lieu en ce moment pour évoquer un phénomène très répandu, celui des enfants qui refusent de manger, un grand classique entre 2 et 5 ans. C'est souvent source d'inquiétude pour les parents, surtout quand il faut batailler à chaque repas, mais en général, ce n'est pas très grave et ça passe. Mais voici quelques astuces pour donner aux enfants le goût des repas. Déjà, le conseil numéro 1, c'est de cuisiner avec eux. On va acheter les produits ensemble, on suit la recette ou pas, et bien sûr, à la fin, on lèche les cuillères et les les plats. Autre recommandation, faites un petit effort de présentation. Si vous avez le temps, évidemment, vous pouvez faire des assiettes tête de bonhomme, des fleurs ou que sais-je, mais souvent, juste ajouter de la couleur avec des épices, quelques herbes ou couper avec une forme sympa, eh bien ça suffit. Quand c'est vraiment compliqué, n'hésitez pas à tricher, surtout avec les légumes, transformer des carottes en gaufres salées, proposer des courgettes en soupe avec une bonne dose de crème, ou même juste ajouter du gruyère râpé sur des légumes écrasés. À table, on n'oblige pas à finir son assiette, pas de chantage non plus, mais les enfants doivent goûter, et même plusieurs fois. Ils ne peuvent pas tout aimer bien sûr, mais ils doivent faire l'effort d'essayer, surtout les choses nouvelles. Et puis enfin, manger ensemble. Et d'ailleurs, on mange si possible tous la même chose, et on fait des repas un véritable moment agréable de la journée.
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2: Bonjour à tous. La gauche connaît désormais le visage de son candidat. Raphaël Glucksmann représentera la gauche à la prochaine présidentielle après sa victoire à la primaire social-démocrate ce dimanche soir. L'eurodéputé de place publique est largement élu dès le premier tour avec 66% des votes. Il estime vouloir faire une rupture avec LFI et que l'élection à venir est la plus importante de la 5e République. Une annonce qui est intervenue quelques heures après le meeting de Jean-Luc Mélenchon à Clermont-Ferrand. Le patron des Insoumis poursuit sa campagne électorale dans cette période de mobilisation lycéenne, un mouvement qui fait preuve d'une très grande maturité politique et syndicale selon lui. Il estime que les lycéens ne sont pas en train de s'agiter sans raison, alors qu'une nouvelle journée de mobilisation lycéenne est prévue mardi. La colère des lycéens continue de s'exprimer, mais sur Internet cette fois-ci. D'après un décompte rendu public par Matignon ce dimanche soir, près de 71% des contributions à la plateforme de concertation lancée par le gouvernement relèvent des difficultés dans les emplois du temps. 76 500 contributions sont recensées sur la plateforme. Elle restera ouverte jusqu'au 23 octobre. Également dans l'actualité, l'Ukraine de nouveau touchée par des frappes russes ce dimanche. Des installations énergétiques ont été ciblées alors que Donald Trump annonçait qu'un accord de cessez-le-feu avait été trouvé entre les deux pays. À l'étranger toujours, le Népal de nouveau frappé par une crue éclair. Plusieurs dizaines de maisons ont été balayées dans le centre du pays moins de 2 mois après les inondations meurtrières. Aucune victime n'est à signaler pour le moment. Les autorités népalaises demandent aux populations de se réfugier dans des lieux plus sûrs. La nouvelle campagne de vaccination annuelle contre la grippe et le Covid démarre mardi prochain. 15 millions de doses seront mises à disposition des professionnels de santé, soit près d'un million de doses supplémentaires que la précédente. Et puis en foot, l'OM victorieux en Ligue 1. Les Olympiens se sont imposés 2-0 sur la pelouse de Troyes ce dimanche soir en clôture de la 6e journée. Voilà pour l'essentiel de l'info. Très bonne journée à tous.
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10: Bonjour amis jardiniers, avec l'hiver et les nuits qui tombent plus tôt, il est facile de se laisser tenter d'illuminer son jardin. Mais alors, comment faire pour le sublimer sans déranger ni les voisins, ni les animaux? D'abord, il faut déterminer ce que l'on entend par illuminer. Ici, pas question d'éclairer tout le jardin et de voir comme en plein jour, non. Quand on pense illuminer, on pense plutôt à la mise en valeur des plantes de votre jardin, ou alors permettre de se repérer et de circuler quand la nuit tombe. Pour mettre en valeur vos plantes, il existe différents types d'éclairage, comme des petits spots à LED qui permettent de diriger la lumière vers une plante remarquable, pleine de couleurs par exemple. Il existe aussi des spots à enterrer dans le sol. La lumière est ainsi diffusée par le bas, ce qui peut illuminer un parterre de buissons. Ensuite, si vous souhaitez illuminer vos allées, optez pour les bornes. Elles s'installent le long des chemins. Vous pouvez aussi installer toute une rangée de fausses bougies avec leur scintillement. Elles imitent l'allure d'une vraie sans les risques d'incendie. Plus largement, choisissez des lumières tamisées et chaudes de préférence. En effet, selon la Ligue de protection des oiseaux, certains animaux nocturnes fuient les zones éclairées ou alors au contraire s'y agglomèrent et désertent leur milieu de vie habituel. L'Office français de la biodiversité recommande d'éclairer uniquement les surfaces utiles. Vous soulagerez les animaux et vos voisins. Les conseils de la semaine, c'est le moment d'anticiper les possibles gels précoces. Protégez vos robinets et vos vannes extérieures. Il existe des housses à enfiler sur les robinets. On sème les fèves, l'estragon et la menthe. On récolte les noix, les brocolis et les choux.
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2: Bonjour à tous. La gauche connaît désormais le visage de son candidat. Raphaël Glucksmann représentera la gauche à la prochaine présidentielle après sa victoire à la primaire social-démocrate ce dimanche soir. L'eurodéputé de place publique est largement élu dès le premier tour avec 66% des votes. Il estime vouloir faire une rupture avec LFI et que l'élection à venir est la plus importante de la 5e République. Une annonce qui est intervenue quelques heures après le meeting de Jean-Luc Mélenchon à Clermont-Ferrand. Le patron des Insoumis poursuit sa campagne électorale dans cette période de mobilisation lycéenne, un mouvement qui fait preuve d'une très grande maturité politique et syndicale selon lui. Il estime que les lycéens ne sont pas en train de s'agiter sans raison, alors qu'une nouvelle journée de mobilisation lycéenne est prévue mardi. La colère des lycéens continue de s'exprimer, mais sur internet cette fois-ci. D'après un décompte rendu public par Matignon ce dimanche soir, près de 71% des contributions à la plateforme de concertation lancée par le gouvernement relèvent des difficultés dans les emplois du temps. 76 500 contributions sont recensées sur la plateforme. Elle restera ouverte jusqu'au 23 octobre. Également dans l'actualité, l'Ukraine de nouveau touchée par des frappes russes ce dimanche. Des installations énergétiques ont été ciblées alors que Donald Trump annonçait qu'un accord de cessez-le-feu avait été trouvé entre les deux pays. À l'étranger toujours, le Népal de nouveau frappé par une crue éclair. Plusieurs dizaines de maisons ont été balayées dans le centre du pays moins de deux mois après les inondations meurtrières. Aucune victime n'est à signaler pour le moment. Les autorités népalaises demandent aux populations de se réfugier dans des lieux plus sûrs. La nouvelle campagne de vaccination annuelle contre la grippe et le Covid démarre mardi prochain. 15 millions de doses seront mises à disposition des professionnels de santé, soit près d'un million de doses supplémentaires que la précédente. Et puis en foot, l'OM victorieux en Ligue 1. Les Olympiens se sont imposés 2-0 sur la pelouse de Troyes ce dimanche soir en clôture de la 6e journée. Voilà pour l'essentiel de l'info. Très bonne journée à tous.
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11: Dans l'actualité aujourd'hui, la hausse des tarifs des fourrières en France, la Côte d'Azur se prépare à accueillir l'hélicoptère du futur et les compteurs des cyclistes sous haute surveillance. Et cette mauvaise nouvelle pour les automobilistes, encore une, les tarifs des fourrières vont encore augmenter. C'est seulement deux ans après une première hausse de plus de 5%. Enlèvement, garde journalière, la facture grimpera de 5,8% pour les automobilistes concernés. Le tarif maximal d'enlèvement doit ainsi passer de 127,65 euros à 135 euros, tandis que la garde journalière grimpera de 6,75 euros à 7,15 euros. Une revalorisation obtenue après plusieurs années de revendication des professionnels. Une allure futuriste, un hélicoptère à l'esthétique étonnante a été présenté récemment sur le parvis du terminal 1 de l'aéroport de Nice Côte d'Azur. Il s'agit de Joby, un taxi aérien 100% électrique qui devrait opérer des courts trajets jusqu'à Cannes, Monaco ou Saint-Tropez d'ici à 2028. Il est actuellement en attente de certification et doit permettre de révolutionner le transport dans la région niçoise. Doté de 6 hélices et entièrement décarboné, il peut voler jusqu'à 3000 mètres d'altitude. Sa vitesse maximale est de 300 km/h pour une autonomie de 175 km. Certains cyclistes atteignent désormais des vitesses proches de celles des vélomoteurs. En Belgique, la ville de Mortsel a décidé de sanctionner les excès de vitesse au-delà de 30 km/h en vigueur sur les pistes cyclables. Des opérations de contrôle similaires sont aussi menées à Paris, Bordeaux et Strasbourg.
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12: Dans votre rendez-vous consommation, les conséquences du budget 2027 pour notre porte-monnaie. Gel des allocations familiales, désindexation de certaines retraites sur l'inflation ou encore extension de la taxe soda aux produits sucrés transformés. Le gouvernement a dévoilé les perspectives du futur budget 2027. Des premières annonces qui auront évidemment un impact concret sur notre pouvoir d'achat. Et pour certains, ça ne passe pas. L'Union nationale des associations familiales s'inquiète d'un lourd coût social. Pour la directrice générale de l'UNAF, Guillemette Leneveu, il est temps de réagir.
13: Nous, on va poursuivre un peu nos plaidoyers, notre exercice de conviction. On est la voix des familles. On porte cette voix-là pour que tout le monde ait bien conscience en fait des conséquences. Et donc on va le faire et auprès du gouvernement, même si les projets de loi ont été déposés. On ne connaît pas encore les contours, le contenu de telle ou telle mesure. Donc peut-être qu'on va nous inviter à discuter. Mais enfin, si vous voulez, ça va être compliqué puisque le point de départ, c'est de toute façon de baisser ces postes budgétaires. Mais nous, ce qu'on va faire, c'est poursuivre une fois de plus cet exercice de plaidoyer, de conviction pour baisser en fait ces plans de réduction qui, une fois de plus, vont être très coûteux pour nos finances publiques.
12: De son côté, l'association de consommateurs CLCV dénonce elle aussi ce budget et estime que les mesures annoncées risquent d'aggraver les difficultés des ménages les plus modestes. Pour l'instant, il ne s'agit que de pistes puisque le budget doit être voté formellement par le Parlement d'ici la fin de l'année. Nul doute que les discussions seront âpres entre les différentes formations politiques.

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1: Bonjour à tous. La bataille de France commence. Les mots de Raphaël Glucksmann après sa victoire à la primaire de la gauche hier soir. Le candidat de Place Publique récolte plus de 66% des voix au premier tour. L'eurodéputé devance largement Olivier Faure qui a recueilli 14% des suffrages. Raphaël Glucksmann voit dans sa victoire une rupture claire avec la France insoumise. Les réactions politiques s'enchaînent depuis l'annonce de sa victoire. Ségolène Royal, arrivée en troisième position, assure n'avoir aucun regret et souhaite aider à ce rassemblement à gauche. De son côté, Marine Tondelier regrette que le vainqueur soit celui qui a fait le choix du repli en refusant toute alliance de la gauche et des écologistes. Les États-Unis violemment frappés par la tempête Isaias. Près de 600 000 foyers et commerces restent sans électricité, notamment en Floride et en Alabama. Le gouverneur de Floride affirme qu'il est probable que la montée des eaux se poursuive dans plusieurs zones. Le bilan provisoire fait état d'au moins 4 morts. Également dans l'actualité, c'est à notre peuple qu'il revient de choisir qui les dirige. La réponse du président ukrainien Volodymyr Zelensky à Donald Trump. Le président américain avait estimé hier qu'il était temps pour l'Ukraine d'avoir un nouveau président afin de parvenir à un accord avec la Russie, alors que de nouvelles frappes russes ont touché l'Ukraine ce dimanche soir. Le pape Léon XIV va se faire opérer dans les prochains jours, annonce faite par le souverain pontife ce dimanche. Les médecins ont détecté un nodule circonscrit au poumon et ayant été détecté à un stade très précoce. Le porte-parole du Vatican précise que l'hospitalisation du pape devrait durer une semaine. Le site d'aide aux vacances de la caisse d'allocation familiale visé par une cyberattaque. L'organisme précise que l'accès à la plateforme a rapidement été suspendu. Plus d'un million d'allocataires sont potentiellement touchés, mais cet incident n'a aucun impact sur le versement des prestations par la CAF. Et puis en rugby, le Stade Toulousain reprend sa place de leader en top 14 après sa victoire 45-34 face à Bayonne. Voilà pour l'essentiel de l'info. Très bonne journée à tous.
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2: Dans l'actualité cette semaine, le marché de l'électrique de seconde main en question. L'Occitanie veut décarboner le ferroviaire et puis une nouvelle maison du vélo en territoire rural. Le ministère de la Transition écologique a réuni récemment plusieurs acteurs majeurs de l'automobile en France et notamment de la seconde main pour accélérer le rythme en matière de véhicules électriques d'occasion. L'objectif est de rassurer les réticents, notamment sur l'état de santé de la batterie qui n'est toujours pas obligatoire à l'affichage. Le certificat de santé semble bel et bien parti pour devenir la norme avant même qu'il ne soit rendu obligatoire par la France. Une rame à batterie entre Nîmes et Vauvert, un train à hydrogène attendu entre Montrégeau et Luchon et des régiolis hybrides testés autour de Toulouse. L'Occitanie est devenue un véritable laboratoire grandeur nature du TER de demain. La région est aujourd'hui la seule en France à expérimenter ces trois technologies pour réduire la place du diesel. L'hydrogène garde l'avantage de l'autonomie, l'hybride celui de la souplesse, tandis que la batterie pourrait devenir la solution la plus économique sur les petites lignes où les sections sont caténaires sont très courtes. Un nouvel espace pour favoriser la pratique du vélo à Millau, en Aveyron. L'association Innovation Véhicules Doux est sur le point d'ouvrir une maison du vélo consacrée aux actions locales autour des déplacements à deux roues. Un espace qui a pour objectif de faire de la bicyclette un mode de déplacement simple, sûr et accessible au plus grand nombre. InVD met aussi à disposition de ceux qui le souhaitent des vélos électriques et des vélos cargo.
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1: Bonjour à tous. La bataille de France commence. Les mots de Raphaël Glucksmann après sa victoire à la primaire de la gauche hier soir. Le candidat de place publique récolte plus de 66% des voix au premier tour. L'eurodéputé devance largement Olivier Faure qui a recueilli 14% des suffrages. Raphaël Glucksmann voit dans sa victoire une rupture claire avec la France insoumise. Les réactions politiques s'enchaînent depuis l'annonce de sa victoire. Ségolène Royal, arrivée en troisième position, assure n'avoir aucun regret et souhaite aider à ce rassemblement à gauche. De son côté, Marine Tondelier regrette que le vainqueur soit celui qui a fait le choix du repli en refusant toute alliance de la gauche et des écologistes. Les États-Unis violemment frappés par la tempête Isaias, près de 600 000 foyers et commerces restent sans électricité, notamment en Floride et en Alabama. Le gouverneur de Floride affirme qu'il est probable que la montée des eaux se poursuive dans plusieurs zones. Le bilan provisoire fait état d'au moins 4 morts. Également dans l'actualité, c'est à notre peuple qu'il revient de choisir qui les dirige. La réponse du président ukrainien Volodymyr Zelensky à Donald Trump. Le président américain avait estimé hier qu'il était temps pour l'Ukraine d'avoir un nouveau président afin de parvenir à un accord avec la Russie, alors que de nouvelles frappes russes ont touché l'Ukraine ce dimanche soir. Le pape Léon XIV va se faire opérer dans les prochains jours, annonce faite par le souverain pontife ce dimanche. Les médecins ont détecté un nodule circonscrit au poumon et ayant été détecté à un stade très précoce. Le porte-parole du Vatican précise que l'hospitalisation du pape devrait durer une semaine. Le site d'aide aux vacances de la caisse d'allocation familiale visé par une cyberattaque. L'organisme précise que l'accès à la plateforme a rapidement été suspendu. Plus d'un million d'allocataires sont potentiellement touchés, mais cet incident n'a aucun impact sur le versement des prestations par la CAF. Et puis en rugby, le Stade toulousain reprend sa place de leader en top 14 après sa victoire 45-34 face à Bayonne. Voilà pour l'essentiel de l'info. Très bonne journée à tous.
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4: Aujourd'hui dans votre rendez-vous consommation, le retour d'un serpent de mer, le Nutri-Score obligatoire. 100 000 signatures, c'est le cap qui vient d'être franchi par la pétition pour rendre le Nutri-Score obligatoire en France. Lancée l'année dernière, la pétition vise à ne plus rendre facultatif cet étiquetage nutritionnel, noté de A à E en fonction de la qualité du produit. Le Nutri-Score fait face à de lourdes réticences de la part de certains industriels qui ne veulent pas l'afficher, même si 60% du marché l'a déjà adopté. Concrètement, les bienfaits de cet étiquetage sont réels, d'après la co-créatrice du Nutri-Score, Mathilde Tour.
5: Sur plus de 160 publications scientifiques maintenant, des éléments qui montrent d'une part que lorsque on mange mieux classé au Nutri-Score, on a moins de risques de cancer, de maladies cardiovasculaires, de mortalité prématurée et d'autres maladies. Il y a des études également qui montrent que ce logo est le logo qui est le mieux compris par rapport à l'étiquetage actuel. Donc ça permet à chacun de faire des choix avec l'information en main. Et donc non seulement ce qui change pour les Français, c'est d'avoir cette information, mais en plus d'avoir une amélioration finalement de la qualité nutritionnelle de l'offre qui est proposée dans les magasins.
4: Parmi les grandes entreprises qui refusent d'afficher le Nutri-Score, on peut citer Ferrero ou Coca-Cola. Certaines marques l'avaient adopté avant de faire marche arrière, comme Danone et Björg, lorsque le Nutri-Score a été durci. Selon les auteurs de la pétition, environ 1500 marques affichent aujourd'hui le logo. Si cette pétition venait à atteindre les 500 000 signatures issues d'au moins 30 départements, alors elle pourrait être examinée en séance publique à l'Assemblée nationale.
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4: Dans votre rendez-vous jeux vidéo, on part à la chasse aux vampires. Il y a des séries de jeux vidéo qui résonnent tout particulièrement chez les joueurs à l'évocation de leur nom. C'est le cas de Castlevania, une saga commencée en 1986, point de départ d'une épopée d'une trentaine d'épisodes, des productions qui ont profondément marqué le jeu vidéo, à tel point que Castlevania a donné son nom à un style de jeu, le Metroidvania, mélange du jeu Metroid et de Castlevania, une formule pour parler des jeux d'action plateforme labyrinthique, sans niveau à proprement parler, mais des environnements interconnectés. Une recette toujours très efficace, reprise dans le nouvel épisode de Castlevania qui sort cette semaine, Castlevania Belmont's Curse. Dans cette aventure en deux dimensions, on retrouve tout ce qui a fait le sel de la saga, la lutte contre Dracula et son armée de vampires. Cette fois, on retrouve Rose Belmont, issue de la grande famille Belmont, des tueurs de vampires que l'on retrouve depuis les années 80. La jeune femme à Paris se retrouve aux mains de terribles démons. Une seule solution, prendre son courage à deux mains et les affronter avec son fouet, l'arme iconique de Castlevania. Embarquez dans une aventure qui vous mènera dans les catacombes jusqu'au toit de Notre-Dame, des décors sublimes dans lesquels on a affaire à de terribles créatures. Bondissez de plateforme en plateforme et débarrassez-vous des vampires avec votre arsenal d'armes et vos pouvoirs. Cet épisode rappellera de très bons souvenirs aux amateurs de la saga tout en modernisant la formule. Castlevania Belmont's Curse, disponible dès cette semaine sur PS5, Xbox Series, Nintendo Switch et PC.
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1: Bonjour à tous. La bataille de France commence. Les mots de Raphaël Glucksmann après sa victoire à la primaire de la gauche hier soir. Le candidat de Place Publique récolte plus de 66% des voix au premier tour. L'eurodéputé devance largement Olivier Faure qui a recueilli 14% des suffrages. Raphaël Glucksmann voit dans sa victoire une rupture claire avec la France insoumise. Les réactions politiques s'enchaînent depuis l'annonce de sa victoire. Ségolène Royal, arrivée en troisième position, assure n'avoir aucun regret et souhaite aider à ce rassemblement à gauche. De son côté, Marine Tondelier regrette que le vainqueur soit celui qui a fait le choix du repli en refusant toute alliance de la gauche et des écologistes. Les États-Unis violemment frappés par la tempête Isaias, près de 600 000 foyers et commerces restent sans électricité, notamment en Floride et en Alabama. Le gouverneur de Floride affirme qu'il est probable que la montée des eaux se poursuive dans plusieurs zones. Le bilan provisoire fait état d'au moins 4 morts. Également dans l'actualité, c'est à notre peuple qu'il revient de choisir qui les dirige. La réponse du président ukrainien Volodymyr Zelensky à Donald Trump. Le président américain avait estimé hier qu'il était temps pour l'Ukraine d'avoir un nouveau président afin de parvenir à un accord avec la Russie, alors que de nouvelles frappes russes ont touché l'Ukraine ce dimanche soir. Le pape Léon XIV va se faire opérer dans les prochains jours, annonce faite par le souverain pontife ce dimanche. Les médecins ont détecté un nodule circonscrit au poumon et ayant été détecté à un stade très précoce. Le porte-parole du Vatican précise que l'hospitalisation du pape devrait durer une semaine. Le site d'aide aux vacances de la caisse d'allocation familiale visé par une cyberattaque. L'organisme précise que l'accès à la plateforme a rapidement été suspendu. Plus d'un million d'allocataires sont potentiellement touchés, mais cet incident n'a aucun impact sur le versement des prestations par la CAF. Et puis en rugby, le Stade Toulousain reprend sa place de leader en top 14 après sa victoire 45-34 face à Bayonne. Voilà pour l'essentiel de l'info. Très bonne journée à tous.
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7: Produire de l'électricité en allant chercher la chaleur sous nos pieds, c'est le sujet de notre chronique innovation. Comment produire davantage d'électricité sans dépendre uniquement du soleil ou du vent? Une partie de la réponse pourrait se trouver plusieurs kilomètres sous nos pieds. Aux États-Unis, l'entreprise Mazama Energy développe une nouvelle forme de géothermie. L'idée est d'aller chercher des températures extrêmement élevées dans les profondeurs de la Terre pour produire de l'électricité. Le principe repose sur de l'eau qui est injectée dans un réservoir créé dans la roche chaude. Elle se réchauffe, puis cette chaleur peut être récupérée pour produire de l'électricité. Mais pour que cette technologie puisse fonctionner à grande échelle, il faut réussir à atteindre des roches beaucoup plus chaudes et beaucoup plus profondes que dans les installations géothermiques classiques. Mazama vise ainsi des températures pouvant dépasser les 400 degrés à près de 5 km de profondeur. Et le projet vient justement de franchir une nouvelle étape. En septembre, l'entreprise a annoncé avoir forcé son deuxième puits jusqu'à environ 3150 mètres de profondeur en seulement 15 jours. Elle prévoit maintenant de continuer jusqu'à environ 4700 mètres. Quelques jours plus tard, elle annonçait une levée de fonds de 135 millions de dollars pour poursuivre le développement de ces technologies. Et maintenant, la prochaine étape est déjà annoncée. Mazama prévoit de commencer à produire de l'électricité en 2027 avec son projet dans l'Oregon.
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4: C'est une période attendue par des milliers de passionnés. La saison des champignons, nos conseils et les précautions à prendre pour une cueillette idéale. Cèpes, girolles, trompettes de la mort ou pieds de mouton, les plus belles espèces de champignons sont de retour dans nos forêts. Avec un peu de retard cette année à cause de la sécheresse, il aura fallu attendre le mois d'octobre plutôt que la fin septembre. Vous avez le droit de les cueillir en forêt domaniale, celles qui appartiennent à l'État, dans le cadre d'une consommation familiale, c'est-à-dire 5 litres de récolte par jour et par personne, grand maximum. Avant de partir, informez vos proches de votre destination pour éviter de déclencher des opérations de secours inutiles. Le mieux ensuite est de s'équiper d'un panier en eau. Les champignons pourraient s'abîmer facilement dans un emballage en plastique. Au moment de la cueillette, arrachez le champignon en entier sans le couper. C'est le pied qui contient le plus d'informations pour l'identification. Préservez aussi les pousses de petite taille. Ramassez les champignons de taille adulte et en bon état. Laissez sur place, en terre, les plus jeunes, les trop vieux et les abîmés. Ils serviront à tout un écosystème. Le plus important ensuite reste d'identifier la variété du champignon. Il en existe plusieurs milliers dans les forêts françaises, dont environ 500 comestibles, 500 toxiques et 50 mortels. Évitez les applications portables, elles sont peu fiables et donnent lieu à de nombreuses intoxications chaque année. Le mieux étant de prendre plusieurs photos du champignon avant de le cueillir, si possible avec son environnement, pour ensuite les montrer en pharmacie ou à un spécialiste. Enfin, une fois en cuisine, attention à consommer les champignons sauvages en petite quantité pour les premières fois, afin d'éviter les mauvaises réactions de votre corps.
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1: Bonjour à tous. La bataille de France commence. Les mots de Raphaël Glucksmann après sa victoire à la primaire de la gauche hier soir. Le candidat de Place Publique récolte plus de 66% des voix au premier tour. L'eurodéputé devance largement Olivier Faure qui a recueilli 14% des suffrages. Raphaël Glucksmann voit dans sa victoire une rupture claire avec la France insoumise. Les réactions politiques s'enchaînent depuis l'annonce de sa victoire. Ségolène Royal, arrivée en troisième position, assure n'avoir aucun regret et souhaite aider à ce rassemblement à gauche. De son côté, Marine Tondelier regrette que le vainqueur soit celui qui a fait le choix du repli en refusant toute alliance de la gauche et des écologistes. Les États-Unis violemment frappés par la tempête Isaias, près de 600 000 foyers et commerces restent sans électricité, notamment en Floride et en Alabama. Le gouverneur de Floride affirme qu'il est probable que la montée des eaux se poursuive dans plusieurs zones. Le bilan provisoire fait état d'au moins 4 morts. Également dans l'actualité, c'est à notre peuple qu'il revient de choisir qui les dirige. La réponse du président ukrainien Volodymyr Zelensky à Donald Trump. Le président américain avait estimé hier qu'il était temps pour l'Ukraine d'avoir un nouveau président afin de parvenir à un accord avec la Russie, alors que de nouvelles frappes russes ont touché l'Ukraine ce dimanche soir. Le pape Léon XIV va se faire opérer dans les prochains jours, annonce faite par le souverain pontife ce dimanche. Les médecins ont détecté un nodule circonscrit au poumon et ayant été détecté à un stade très précoce. Le porte-parole du Vatican précise que l'hospitalisation du pape devrait durer une semaine. Le site d'aide aux vacances de la caisse d'allocation familiale visé par une cyberattaque. L'organisme précise que l'accès à la plateforme a rapidement été suspendu. Plus d'un million d'allocataires sont potentiellement touchés, mais cet incident n'a aucun impact sur le versement des prestations par la CAF. Et puis en rugby, le Stade Toulousain reprend sa place de leader en top 14 après sa victoire 45-34 face à Bayonne. Voilà pour l'essentiel de l'info. Très bonne journée à tous.
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4: L'univers de Marvel s'agrandit avec une nouvelle série. Marvel de retour sur Disney+, après avoir un peu freiné le rythme de ses productions ces derniers mois, on a droit à une nouvelle série, Vision Quest, une sorte de suite à WandaVision, sortie il y a quelques années. On retrouve le personnage de Vision, une espèce de robot qui a combattu avec les Avengers. Après être tombé amoureux de la gentille sorcière Wanda, sa conscience a été transférée ailleurs et il tente de se reconstruire à travers une vie rangée.
8: Vision était un héros. Avenger. J'ai ses souvenirs, pas sa vertu.
10: Tu es un fantôme qui hante les lieux où elle est passée. Cette sorcière t'a vraiment laissé des séquelles.
4: Tout au long des 8 épisodes, Vision va tenter de trouver sa place avant de prendre la fuite avec un mystérieux garçon qui pourrait être la réincarnation de son fils. Pas facile de résumer la série tant le scénario joue avec la notion de fausse réalité et de faux semblants. Un conseil, regardez WandaVision avant de vous lancer dans le visionnage, sinon vous risqueriez de ne pas comprendre grand chose.
8: Il est un inconnu pour moi. Avec une famille créée de toutes pièces.
10: En es-tu bien certain?
8: J'avais un père. Une machine. Appelée Vision.
10: Mazel Tov, c'est un garçon.
4: Vision Quest sur Disney+.
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11: Dans l'actualité environnementale aujourd'hui, 196 États sont attendus à partir de ce lundi 19 octobre en Arménie. Ils participent à la COP17 sur la biodiversité. C'est parti pour la COP17 sur la biodiversité. Elle débute ce lundi 19 octobre en Arménie et cette année, c'est l'occasion de faire le bilan du cadre mondial de la biodiversité signé à Montréal en 2022. Un texte qui comprend 23 objectifs à atteindre d'ici 2030. L'un des plus emblématiques prévoit notamment de protéger ou conserver au moins 30% des terres et des océans de la planète. Les pays se sont également engagés à mobiliser au moins 200 milliards de dollars par an en faveur de la biodiversité d'ici 2030. Et le bilan ne sera pas forcément positif, car le monde n'est pas sur la bonne voie, selon l'organisatrice de cette grande réunion sous l'égide des Nations Unies. Les avancées sont notamment jugées trop lentes sur plusieurs leviers indispensables à la mise en œuvre de l'accord. La mobilisation des financements, la réduction des subventions dites néfastes à la biodiversité, ou encore la participation des peuples autochtones et des communautés locales aux décisions. Et d'ailleurs, des tensions devraient apparaître autour du fonds Cali, ce mécanisme créé lors de la dernière COP16 en Colombie. Il vise à mieux partager les bénéfices issus de l'utilisation commerciale des informations génétiques issues de la nature. Comprenez les plantes utilisées notamment dans les cosmétiques. Eh bien, au moins 50% des ressources devraient bénéficier aux peuples autochtones et aux communautés locales. Mais pour l'instant, aucun accord n'a vraiment été conclu.
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1: Bonjour à tous. La bataille de France commence. Les mots de Raphaël Glucksmann après sa victoire à la primaire de la gauche hier soir. Le candidat de place publique récolte plus de 66% des voix au premier tour. L'eurodéputé devance largement Olivier Faure qui a recueilli 14% des suffrages. Raphaël Glucksmann voit dans sa victoire une rupture claire avec la France insoumise. Les réactions politiques s'enchaînent depuis l'annonce de sa victoire. Ségolène Royal, arrivée en troisième position, assure n'avoir aucun regret et souhaite aider à ce rassemblement à gauche. De son côté, Marine Tondelier regrette que le vainqueur soit celui qui a fait le choix du repli en refusant toute alliance de la gauche et des écologistes. Les États-Unis violemment frappés par la tempête Isaias. Près de 600 000 foyers et commerces restent sans électricité, notamment en Floride et en Alabama. Le gouverneur de Floride affirme qu'il est probable que la montée des eaux se poursuive dans plusieurs zones. Le bilan provisoire fait état d'au moins 4 morts. Également dans l'actualité, c'est à notre peuple qu'il revient de choisir qui les dirige. La réponse du président ukrainien Volodymyr Zelensky à Donald Trump. Le président américain avait estimé hier qu'il était temps pour l'Ukraine d'avoir un nouveau président afin de parvenir à un accord avec la Russie, alors que de nouvelles frappes russes ont touché l'Ukraine ce dimanche soir. Le pape Léon XIV va se faire opérer dans les prochains jours, annonce faite par le souverain pontife ce dimanche. Les médecins ont détecté un nodule circonscrit au poumon et ayant été détecté à un stade très précoce. Le porte-parole du Vatican précise que l'hospitalisation du pape devrait durer une semaine. Le site d'aide aux vacances de la caisse d'allocation familiale visé par une cyberattaque. L'organisme précise que l'accès à la plateforme a rapidement été suspendu. Plus d'un million d'allocataires sont potentiellement touchés, mais cet incident n'a aucun impact sur le versement des prestations par la CAF. Et puis en rugby, le Stade toulousain reprend sa place de leader en top 14 après sa victoire 45-34 face à Bayonne. Voilà pour l'essentiel de l'info. Très bonne journée à tous.
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12: Nos premières années sont bien remplies de découvertes, mais notre mémoire en garde étonnamment peu de traces. Vous souvenez-vous de votre première année à l'école maternelle, de vos premiers pas ? Probablement pas. Et ce n'est pas parce que votre cerveau était incapable d'apprendre. Des chercheurs viennent de proposer une nouvelle explication à cette mystérieuse amnésie infantile. Ils ont étudié l'hippocampe de jeunes souris, une région du cerveau essentielle à la formation et au stockage des souvenirs. Et leur découverte est surprenante. Chez les très jeunes animaux, les neurones sont extrêmement connectés entre eux. Au fur et à mesure que le cerveau mûrit, certaines connexions sont supprimées. Le réseau devient alors moins dense, mais beaucoup plus précis et organisé. Pour comprendre, simplement, imaginez une immense bibliothèque où, au départ, les livres seraient rangés un peu partout. Le cerveau apprend progressivement à mieux classer les informations. Chez les jeunes souris, les neurones sont également très facilement activés. Résultat, plusieurs expériences différentes peuvent provoquer des activités cérébrales qui se ressemblent. Le cerveau aurait alors plus de difficultés à fabriquer des souvenirs bien distincts et durables. En grandissant, les connexions deviennent plus spécialisées. Les souvenirs peuvent donc être enregistrés de manière plus précise et mieux conservés. Alors si vous ne vous souvenez de presque rien avant l'âge de 3 ou 4 ans, pas d'inquiétude. Votre cerveau n'était pas vide, il était au contraire en pleine construction, en train d'apprendre à organiser le monde qui l'entourait.
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13: Dans Backstage aujourd'hui, un duo qui va rappeler de bons souvenirs à beaucoup de monde. Axel Red et Renaud ont retravaillé ensemble. Quatre ans après le célèbre titre Manhattan Kaboul, Axel Red et Renaud viennent de collaborer une nouvelle fois ensemble, plus de deux décennies après ce succès incroyable qui a presque traversé les générations. Les deux artistes se retrouvent sur le morceau « Chanté pour elle ». Et même des années plus tard, le duo reste toujours aussi engagé. Avec ce titre présenté comme une suite spirituelle de Manhattan Kaboul, Axel Red et Renaud ont voulu donner la voix aux femmes privées de leur liberté fondamentale à travers le monde, comme les Afghanes. Si les deux artistes ont bien écrit ce morceau ensemble, la voix de Renaud est très peu présente, on peut seulement l'entendre quelques secondes, mais elle reste toujours si singulière malgré les épreuves qu'il a traversées ces dernières années.

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1: Bonjour à tous. La bataille de France commence. Les mots de Raphaël Glucksmann après sa victoire à la primaire de la gauche hier soir. Le candidat de place publique récolte plus de 66% des voix au premier tour. L'eurodéputé devance largement Olivier Faure qui a recueilli 14% des suffrages. Raphaël Glucksmann voit dans sa victoire une rupture claire avec la France insoumise. Les réactions politiques s'enchaînent depuis l'annonce de sa victoire. Ségolène Royal, arrivée en troisième position, assure n'avoir aucun regret et souhaite aider à ce rassemblement à gauche. De son côté, Marine Tondelier regrette que le vainqueur soit celui qui a fait le choix du repli en refusant toute alliance de la gauche et des écologistes. Les États-Unis violemment frappés par la tempête Isaias. Près de 600 000 foyers et commerces restent sans électricité, notamment en Floride et en Alabama. Le gouverneur de Floride affirme qu'il est probable que la montée des eaux se poursuive dans plusieurs zones. Le bilan provisoire fait état d'au moins 4 morts. Également dans l'actualité, c'est à notre peuple qu'il revient de choisir qui les dirige. La réponse du président ukrainien Volodymyr Zelensky à Donald Trump. Le président américain avait estimé hier qu'il était temps pour l'Ukraine d'avoir un nouveau président afin de parvenir à un accord avec la Russie. Alors que de nouvelles frappes russes ont touché l'Ukraine ce dimanche soir. Le pape Léon XIV va se faire opérer dans les prochains jours, annonce faite par le souverain pontife ce dimanche. Les médecins ont détecté un nodule circonscrit au poumon et ayant été détecté à un stade très précoce. Le porte-parole du Vatican précise que l'hospitalisation du pape devrait durer une semaine. Le site d'aide aux vacances de la caisse d'allocation familiale visé par une cyberattaque. L'organisme précise que l'accès à la plateforme a rapidement été suspendu. Plus d'un million d'allocataires sont potentiellement touchés, mais cet incident n'a aucun impact sur le versement des prestations par la CAF. Et puis en rugby, le Stade Toulousain reprend sa place de leader en top 14 après sa victoire 45-34 face à Bayonne. Voilà pour l'essentiel de l'info. Très bonne journée à tous.
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2: Dans l'actualité aujourd'hui, la hausse des tarifs des fourrières en France, la Côte d'Azur se prépare à accueillir l'hélicoptère du futur et les compteurs des cyclistes sous haute surveillance. Et cette mauvaise nouvelle pour les automobilistes, encore une, les tarifs des fourrières vont encore augmenter. C'est seulement 2 ans après une première hausse de plus de 5%. Enlèvement en garde journalière, la facture grimpera de 5,8% pour les automobilistes concernés. Le tarif maximal d'enlèvement doit ainsi passer de 127,65 euros à 135 euros, tandis que la garde journalière grimpera de 6,75 euros à 7,15 euros. Une revalorisation obtenue après plusieurs années de revendications des professionnels. Une allure futuriste, un hélicoptère à l'esthétique étonnante a été présenté récemment sur le parvis du terminal 1 de l'aéroport de Nice Côte d'Azur. Il s'agit de Joby, un taxi aérien 100% électrique qui devrait opérer des courts trajets jusqu'à Cannes, Monaco ou Saint-Tropez d'ici à 2028. Il est actuellement en attente de certification et doit permettre de révolutionner le transport dans la région niçoise. Doté de 6 hélices et entièrement décarboné, il peut voler jusqu'à 3000 mètres d'altitude. Sa vitesse maximale est de 300 km/h pour une autonomie de 175 km. Certains cyclistes atteignent désormais des vitesses proches de celles des vélomoteurs en Belgique. La ville de Mortsel a décidé de sanctionner les excès de vitesse au-delà de 30 km/h en vigueur sur les pistes cyclables. Des opérations de contrôle similaires sont aussi menées à Paris, Bordeaux et Strasbourg.
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3: Dans votre rendez-vous consommation, les conséquences du budget 2027 pour notre porte-monnaie. Gel des allocations familiales, désindexation de certaines retraites sur l'inflation ou encore extension de la taxe soda aux produits sucrés transformés. Le gouvernement a dévoilé les perspectives du futur budget 2027. Des premières annonces qui auront évidemment un impact concret sur notre pouvoir d'achat. Et pour certains, ça ne passe pas. L'Union nationale des associations familiales s'inquiète d'un lourd coût social. Pour la directrice générale de l'UNAF, Guillemette Leneveu, il est temps de réagir.
4: Nous, on va poursuivre un peu nos plaidoyers, notre exercice de conviction. On est la voix des familles. On porte cette voix-là pour que tout le monde ait bien conscience, en fait, des conséquences. Hein. Et donc, on va le faire et auprès du gouvernement, même si les projets de loi ont été déposés. On ne connaît pas encore les contours, le contenu de telle ou telle mesure. Donc, peut-être qu'on va nous inviter à discuter. Mais enfin, si vous voulez, ça va être compliqué, puisque le point de départ, c'est de toute façon de baisser ces postes budgétaires. Mais nous, ce qu'on va faire, c'est poursuivre, une fois de plus, cet exercice de plaidoyer, de conviction, pour baisser, en fait, ces plans d'abonnements, de réductions, qui une fois de plus vont être très coûteux pour nos finances publiques.
3: De son côté, l'association de consommateurs CLCV dénonce elle aussi ce budget et estime que les mesures annoncées risquent d'aggraver les difficultés des ménages les plus modestes. Pour l'instant, il ne s'agit que de pistes puisque le budget doit être voté formellement par le Parlement d'ici la fin de l'année. Nul doute que les discussions seront âpres entre les différentes formations politiques.
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1: Bonjour à tous. La bataille de France commence. Les mots de Raphaël Glucksmann après sa victoire à la primaire de la gauche hier soir. Le candidat de place publique récolte plus de 66% des voix au premier tour. L'eurodéputé devance largement Olivier Faure qui a recueilli 14% des suffrages. Raphaël Glucksmann voit dans sa victoire une rupture claire avec la France insoumise. Les réactions politiques s'enchaînent depuis l'annonce de sa victoire. Ségolène Royal, arrivée en troisième position, assure n'avoir aucun regret et souhaite aider à ce rassemblement à gauche. De son côté, Marine Tondelier regrette que le vainqueur soit celui qui a fait le choix du repli en refusant toute alliance de la gauche et des écologistes. Les États-Unis violemment frappés par la tempête Isaias, près de 600 000 foyers et commerces restent sans électricité, notamment en Floride et en Alabama. Le gouverneur de Floride affirme qu'il est probable que la montée des eaux se poursuive dans plusieurs zones. Le bilan provisoire fait état d'au moins 4 morts. Également dans l'actualité, c'est à notre peuple qu'il revient de choisir qui les dirige. La réponse du président ukrainien Volodymyr Zelensky à Donald Trump. Le président américain avait estimé hier qu'il était temps pour l'Ukraine d'avoir un nouveau président afin de parvenir à un accord avec la Russie, alors que de nouvelles frappes russes ont touché l'Ukraine ce dimanche soir. Le pape Léon XIV va se faire opérer dans les prochains jours, annonce faite par le souverain pontife ce dimanche. Les médecins ont détecté un nodule circonscrit au poumon et ayant été détecté à un stade très précoce. Le porte-parole du Vatican précise que l'hospitalisation du pape devrait durer une semaine. Le site d'aide aux vacances de la caisse d'allocation familiale visé par une cyberattaque. L'organisme précise que l'accès à la plateforme a rapidement été suspendu. Plus d'un million d'allocataires sont potentiellement touchés, mais cet incident n'a aucun impact sur le versement des prestations par la CAF. Et puis en rugby, le Stade toulousain reprend sa place de leader en top 14 après sa victoire 45-34 face à Bayonne. Voilà pour l'essentiel de l'info. Très bonne journée à tous.
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3: Aujourd'hui, on parle du retour d'un jeu iconique. C'est l'un des jeux les plus populaires de ces dernières années et il ressort sur une nouvelle plateforme. It Takes Two arrive cette semaine sur Nintendo Switch 2. It Takes Two, c'est le jeu coopératif qui a su tirer son épingle du jeu à tel point qu'il a obtenu le titre de jeu de l'année en 2020.

0: La force du jeu, c'est la diversité de son gameplay. L'aventure se renouvelle sans cesse et permet d'éviter la monotonie. La version Switch 2 qui sort cette semaine propose surtout un aspect visuel amélioré par rapport à la première Switch et des temps de chargement plus courts. En tout cas, si vous n'y avez jamais joué, c'est le moment de vous y mettre. À noter qu'It Takes Two est toujours disponible sur toutes les autres plateformes, PlayStation, Xbox et PC.
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2: Imaginez qu'un jour, on fera peut-être le plein d'énergie dans l'espace, aussi simplement que brancher une prise aujourd'hui dans son salon. C'est ce que tente de développer une start-up pour alimenter les satellites en orbite. L'écrivain de science-fiction Isaac Asimov imaginait déjà en 1941 des systèmes permettant de produire de l'énergie dans l'espace. Plus tard, dans les années 70, la NASA s'était penchée sur le concept de centrale solaire orbitale, mais le coût était trop élevé. L'idée n'est pas tombée aux oubliettes. Une start-up ambitionne d'arriver à transmettre de l'énergie solaire entre deux satellites en orbite. Elle est en train de tester son prototype, envoyé en orbite à bord d'une fusée SpaceX. Objectif, transmettre de l'énergie solaire à un autre satellite situé à distance et sans que les deux engins ne soient reliés par un câble. Les futurs satellites de la start-up récupéraient la lumière du soleil grâce à un ensemble de lentilles. L'énergie serait ensuite convertie en faisceau laser et envoyée vers un satellite voisin. Ce deuxième satellite serait équipé de panneaux photovoltaïques qui pourraient récupérer la lumière pour la transformer de nouveau en électricité. L'avantage de transmettre l'énergie d'un satellite à l'autre, c'est que ces appareils pourraient potentiellement embarquer moins de batteries et consacrer davantage de masse à leurs instruments. Par exemple, pour les futurs data centers spatiaux, ce gain permettrait de réserver de l'espace pour les GPU, ce sont les composants les plus précieux. Sur Terre, la start-up a déjà réussi à envoyer 1 kW vers des panneaux solaires classiques, une puissance suffisante pour faire fonctionner un four à micro-ondes. Reste à savoir si elle réussira dans l'espace à envoyer suffisamment d'énergie pour alimenter un satellite ou un data center.
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8: Bonjour à tous. La bataille de France commence. Les mots de Raphaël Glucksmann après sa victoire à la primaire de la gauche hier soir. Le candidat de place publique récolte plus de 66% des voix au premier tour. L'eurodéputé devance largement Olivier Faure qui a recueilli 14% des suffrages. Raphaël Glucksmann voit dans sa victoire une rupture claire avec la France insoumise. Les réactions politiques s'enchaînent depuis l'annonce de sa victoire. Ségolène Royal, arrivée en troisième position, assure n'avoir aucun regret et souhaite aider à ce rassemblement à gauche. De son côté, Marine Tondelier regrette que le vainqueur soit celui qui a fait le choix du repli en refusant toute alliance de la gauche et des écologistes. Les États-Unis violemment frappés par la tempête Isaias, près de 600 000 foyers et commerces restent sans électricité, notamment en Floride et en Alabama. Le gouverneur de Floride affirme qu'il est probable que la montée des eaux se poursuive dans plusieurs zones. Le bilan provisoire fait état d'au moins 4 morts. Également dans l'actualité, c'est à notre peuple qu'il revient de choisir qui les dirige. La réponse du président ukrainien Volodymyr Zelensky à Donald Trump. Le président américain avait estimé hier qu'il était temps pour l'Ukraine d'avoir un nouveau président afin de parvenir à un accord avec la Russie, alors que de nouvelles frappes russes ont touché l'Ukraine ce dimanche soir. Le pape Léon XIV va se faire opérer dans les prochains jours, annonce faite par le souverain pontife ce dimanche. Les médecins ont détecté un nodule circonscrit au poumon et ayant été détecté à un stade très précoce. Le porte-parole du Vatican précise que l'hospitalisation du pape devrait durer une semaine. Le site d'aide aux vacances de la caisse d'allocation familiale visé par une cyberattaque. L'organisme précise que l'accès à la plateforme a rapidement été suspendu. Plus d'un million d'allocataires sont potentiellement touchés, mais cet incident n'a aucun impact sur le versement des prestations par la CAF. Et puis en rugby, le Stade Toulousain reprend sa place de leader en top 14 après sa victoire 45-34 face à Bayonne. Voilà pour l'essentiel de l'info. Très bonne journée à tous.
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9: Elles nous servent pour laver un peu tout dans la cuisine, laver.

0: vaisselle, le plan de travail ou même l'évier, nos éponges peuvent rapidement devenir des nids à bactéries en accumulant de l'humidité et des restes alimentaires. Voici quelques conseils pour éviter ça. Premier réflexe, évitez de laisser vos éponges humides traîner au fond de l'évier. Après chaque utilisation, rincez-la soigneusement, essorez-la et surtout laissez-la sécher à l'air libre sur un petit porte-éponge. Cela limitera la prolifération des bactéries qui aiment particulièrement l'humidité. Pour en éliminer encore plus, vous pouvez aussi régulièrement traiter vos éponges à la chaleur. L'ANSES recommande par exemple de plonger l'éponge dans une casserole d'eau portée à ébullition et de la laisser 5 minutes dans l'eau bouillante. Vous pouvez aussi la passer au lave-vaisselle voire au micro-ondes en vous assurant surtout qu'elle ne comporte pas de parties métalliques et qu'elle est bien humide pour qu'elle ne prenne pas feu. Malgré toutes ces solutions, vous n'y échapperez pas. L'éponge n'est pas un produit économique, il vous faudra tôt ou tard la jeter. Les avis d'experts divergent, certains vous diront une fois tous les 15 jours, d'autres tous les 1 à 2 mois, tout dépend aussi de son utilisation. Le mieux reste d'avoir une éponge distincte pour la vaisselle, l'autre pour les plans de travail et la table. Vous pouvez également opter pour des brosses à vaisselle ou même encore mieux des chiffons microfibres qui ont l'avantage de pouvoir passer à la machine à laver qui peuvent tout à fait remplacer vos éponges. Enfin, dernière recommandation, n'utilisez pas l'éponge de la vaisselle pour essuyer du jus de viande ou du poisson cru. Mieux vaut prendre un papier absorbant puis nettoyer la surface, cela permettra d'éviter les contaminations croisées.
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2: Aujourd'hui, le retour d'une œuvre majeure de Stephen King. Nous sommes en plein mois d'octobre et c'est le moment de l'année où sortent des séries d'horreur à l'approche d'Halloween. Et cette année, on a droit à une nouvelle adaptation d'un classique de Stephen King, Carrie, après le film de Brian De Palma dans les années 70. Cette fois, c'est une nouvelle lecture de l'œuvre que nous propose Prime Video. Carrie est une adolescente qui a toujours vécu avec sa mère, cloîtrée. Et lorsqu'elle arrive au lycée, elle découvre un nouveau monde, mais aussi des moqueries.
3: J'espère que vous avez passé de bonnes vacances. Souhaitez la bienvenue à Carrie White. Faites-lui un bon accueil.
4: Salut, je m'appelle Sue. Bonjour.
3: Je trouve que ta robe est très jolie.
4: Merci, c'est moi qui l'ai faite.
3: Ouais, c'est clair, ça se voit.
4: Oh, du coup, c'est vraiment ton premier jour? J'étais scolarisée chez moi, avant aujourd'hui, bien sûr. Oh, mais non, c'est trop chou.
2: Au fil des épisodes, Carrie devient de plus en plus la cible de ses camarades. Cette nouvelle adaptation ajoute le poids toujours plus lourd des réseaux sociaux dans les mécaniques de harcèlement. Et comme toujours chez Stephen King, on n'oublie pas la dimension surnaturelle. C'est Mike Flanagan qui s'occupe de cette nouvelle version. Et c'est un gage de qualité, c'est lui qui avait créé The Haunting of Hill House il y a quelques années sur Netflix, sans doute l'une des plus grandes séries d'horreur jamais créées.
4: Elles se sont déchaînées sur Carrie. Elle a dû avoir peur.
5: Comment elle s'appelle?
3: Carrie White.
4: Là, c'est plutôt Carrie Red.
3: Carrie la sanglante.
4: Qu'est-ce qu'ils ont fait à ma fille?
3: On a essayé de l'aider, mais elle était complètement hystéro.
4: On l'a filmée.
5: Elle pensait sérieusement qu'elle allait mourir? C'est dur.
2: Carrie sur Prime Video.
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8: Bonjour à tous. La bataille de France commence. Les mots de Raphaël Glucksmann après sa victoire à la primaire de la gauche hier soir. Le candidat de Place Publique récolte plus de 66% des voix au premier tour. L'eurodéputé devance largement Olivier Faure qui a recueilli 14% des suffrages. Raphaël Glucksmann voit dans sa victoire une rupture claire avec la France insoumise. Les réactions politiques s'enchaînent depuis l'annonce de sa victoire. Ségolène Royal, arrivée en troisième position, assure n'avoir aucun regret et souhaite aider à ce rassemblement à gauche. De son côté, Marine Tondelier regrette que le vainqueur soit celui qui a fait le choix du repli en refusant toute alliance de la gauche et des écologistes. Les États-Unis violemment frappés par la tempête Isaias. Près de 600 000 foyers et commerces restent sans électricité, notamment en Floride et en Alabama. Le gouverneur de Floride affirme qu'il est probable que la montée des eaux se poursuive dans plusieurs zones. Le bilan provisoire fait état d'au moins 4 morts. Également dans l'actualité, c'est à notre peuple qu'il revient de choisir qui les dirige. La réponse du président ukrainien Volodymyr Zelensky à Donald Trump. Le président américain avait estimé hier qu'il était temps pour l'Ukraine d'avoir un nouveau président afin de parvenir à un accord avec la Russie, alors que de nouvelles frappes russes ont touché l'Ukraine ce dimanche soir. Le pape Léon XIV va se faire opérer dans les prochains jours, annonce faite par le souverain pontife ce dimanche. Les médecins ont détecté un nodule circonscrit au poumon et ayant été détecté à un stade très précoce. Le porte-parole du Vatican précise que l'hospitalisation du pape devrait durer une semaine. Le site d'aide aux vacances de la caisse d'allocation familiale visé par une cyberattaque. L'organisme précise que l'accès à la plateforme a rapidement été suspendu. Plus d'un million d'allocataires sont potentiellement touchés, mais cet incident n'a aucun impact sur le versement des prestations par la CAF. Et puis en rugby, le Stade toulousain reprend sa place de leader en top 14 après sa victoire 45-34 face à Bayonne. Voilà pour l'essentiel de l'info. Très bonne journée à tous.
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9: Dans l'actualité environnementale aujourd'hui, WWF a publié son bilan sur l'état des populations des vertébrés sauvages. On ne pourra plus chasser le grand tétras en France. Et puis le pic d'El Niño est attendu pour décembre. La biodiversité est toujours en danger. C'est le bilan du rapport Planète Vivante publié par WWF, une étude qui permet de suivre l'état des populations de vertébrés sauvages. Ainsi, entre 1970 et 2022, la taille des populations d'animaux sauvages a diminué en moyenne de 73%. Mais il y a aussi des raisons d'espérer car les politiques de conservation des espèces semblent fonctionner. Ainsi, la population mondiale de tigres sauvages a augmenté de plus de 70% en 15 ans. Et en France aussi, il y a de bonnes nouvelles. Quasiment disparue dans le pays dans les années 80, la loutre recolonise progressivement le territoire. La chasse au grand tétras est désormais définitivement interdite sur tout le territoire français. Un décret est publié au Journal officiel et il est entré en vigueur pour ériger cet oiseau au rang d'espèce strictement protégée. La loi interdit aussi strictement la destruction, l'altération ou la dégradation de ses œufs, de ses nids et de ses sites de reproduction. Et El Niño va encore s'intensifier ces prochains mois, c'est ce qu'indique l'Organisation Météorologique Mondiale. Son pic est attendu en décembre. On le rappelle, ce phénomène météo réchauffe les températures de surface dans le centre et l'est de l'océan Pacifique équatorial. L'épisode actuel pourrait devenir le plus intense jamais enregistré, amplifiant les effets du changement climatique d'origine humaine.
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10: À l'approche de l'hiver, méfions-nous des promesses miracles pour booster nos défenses. Chaque automne, c'est le même refrain. Gélules, vitamines, tisanes, cure détox, les produits censés renforcer notre immunité envahissent les rayons. Mais notre système immunitaire n'a pas de bouton turbo que l'on pourrait activer en quelques jours. C'est un ensemble extrêmement complexe de cellules et de mécanismes qui nous protègent notamment contre les virus et les bactéries. Et pour qu'il fonctionne correctement, inutile de chercher des solutions spectaculaires, il faut surtout lui donner de bonnes conditions de travail. Premier allié, une alimentation variée et équilibrée. Les vitamines et les minéraux sont indispensables au fonctionnement normal de l'organisme. Mais cela ne signifie pas qu'il faut avaler des compléments alimentaires sans raison. Chez une personne qui ne présente pas de carence, leur efficacité pour booster l'immunité n'est pas démontrée. Deuxième élément essentiel, le sommeil. Dormir suffisamment et conserver des horaires réguliers participe au bon fonctionnement de nos défenses. Et puis il y a l'activité physique. Pas besoin de se lancer dans un entraînement intensif. Marcher, faire du vélo, nager ou simplement bouger régulièrement permet déjà de limiter la sédentarité. Enfin, pour éviter les infections hivernales, les gestes les plus simples restent importants. Se laver les mains, aérer les pièces, éviter les contacts rapprochés lorsqu'on est malade et, lorsque c'est recommandé, pensez à la vaccination. Bref, pour préparer son immunité à l'hiver, pas besoin de miracle. Mieux vaut miser sur de bonnes habitudes que sur les faux boosters.
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8: Bonjour à tous. La bataille de France commence. Les mots de Raphaël Glucksmann après sa victoire à la primaire de la gauche hier soir. Le candidat de Place Publique récolte plus de 66% des voix au premier tour. L'eurodéputé devance largement Olivier Faure qui a recueilli 14% des suffrages. Raphaël Glucksmann voit dans sa victoire une rupture claire avec la France insoumise. Les réactions politiques s'enchaînent depuis l'annonce de sa victoire. Ségolène Royal, arrivée en troisième position, assure n'avoir aucun regret et souhaite aider à ce rassemblement à gauche. De son côté, Marine Tondelier regrette que le vainqueur soit celui qui a fait le choix du repli en refusant toute alliance de la gauche et des écologistes. Les États-Unis violemment frappés par la tempête Isaias, près de 600 000 foyers et commerces restent sans électricité, notamment en Floride et en Alabama. Le gouverneur de Floride affirme qu'il est probable que la montée des eaux se poursuive dans plusieurs zones. Le bilan provisoire fait état d'au moins 4 morts. Également dans l'actualité, c'est à notre peuple qu'il revient de choisir qui les dirige. La réponse du président ukrainien Volodymyr Zelensky à Donald Trump. Le président américain avait estimé hier qu'il était temps pour l'Ukraine d'avoir un nouveau président afin de parvenir à un accord avec la Russie, alors que de nouvelles frappes russes ont touché l'Ukraine ce dimanche soir. Le pape Léon XIV va se faire opérer dans les prochains jours, annonce faite par le souverain pontife ce dimanche. Les médecins ont détecté un nodule circonscrit au poumon et ayant été détecté à un stade très précoce. Le porte-parole du Vatican précise que l'hospitalisation du pape devrait durer une semaine. Le site d'aide aux vacances de la caisse d'allocation familiale visé par une cyberattaque. L'organisme précise que l'accès à la plateforme a rapidement été suspendu. Plus d'un million d'allocataires sont potentiellement touchés, mais cet incident n'a aucun impact sur le versement des prestations par la CAF. Et puis en rugby, le Stade Toulousain reprend sa place de leader en top 14 après sa victoire 45-34 face à Bayonne. Voilà pour l'essentiel de l'info. Très bonne journée à tous.
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11: C'est tout simplement l'événement de ce mois d'octobre et peut-être même de cette fin d'année. Angèle est de retour et bien sûr, on vous dit tout aujourd'hui dans Backstage.
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11: C'est la fin de longs mois d'attente pour les fans. Angèle est de retour cette semaine avec son tout dernier album, le troisième de sa carrière intitulé Instinct. Une sortie qui arrive 5 ans tout de même après 95 et qui avait déjà été un véritable succès. Après des disques plus pop, l'artiste belge a décidé cette fois d'explorer de nouveaux horizons, un vrai tournant beaucoup plus électro pour la chanteuse qui a notamment collaboré avec le groupe Justice. Et quoi de mieux pour ce nouveau départ ? 13 titres sont à découvrir au total à l'intérieur d'Instinct. On verra désormais dans les prochaines semaines si cette nouvelle Angèle a su séduire le public avec ce dernier projet, même s'il y a peu de doutes. Elle a déjà rajouté une cinquième date à l'Accor Arena de Paris en mars prochain, une nouvelle ère musicale qui semble déjà plaire.

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1: Le robot qui accélère la construction des maisons. Tout de suite, votre chronique innovation. Construire une maison demande du temps et surtout beaucoup de main-d'œuvre. Alors dans un secteur qui peine à recruter des maçons et des couvreurs, une start-up australienne propose une solution plutôt spectaculaire. Un robot capable de construire les murs d'une maison en 2 jours. Son nom, Adrian X, c'est un immense bras mécanique de 30 mètres de long installé à l'arrière d'un camion. Son fonctionnement est assez simple. Le robot reçoit le plan de la maison sur ordinateur. Les briques avancent le long de son bras, puis une pince les saisit et les dépose une par une avec de l'adhésif ou du mortier. Un système de guidage laser lui indique précisément où les placer. Adrian X peut poser jusqu'à 300 briques par heure avec une vitesse de pointe d'une brique toutes les 3 secondes. Il peut également découper certaines briques et prévoir les espaces nécessaires à la plomberie. Résultat annoncé, une maison peut être construite en environ 2 jours. Mais le robot ne fait pas tout, les humains interviennent ensuite notamment pour installer les portes et les fenêtres. Les premiers exemplaires commencent à arriver sur des chantiers, notamment dans le cadre d'un projet visant à construire 5000 maisons au Mexique. Il s'agit d'une nouvelle façon de construire où le maçon pourrait progressivement passer du rôle de bâtisseur à celui d'opérateur et de superviseur de maçon.
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1: Bonjour à tous. La gauche connaît désormais le visage de son candidat. Raphaël Glucksmann représentera la gauche à la prochaine présidentielle après sa victoire à la primaire social-démocrate ce dimanche soir. L'eurodéputé de place publique est largement élu dès le premier tour avec 66% des votes. Il estime vouloir faire une rupture avec LFI et que l'élection à venir est la plus importante de la 5e République. Une annonce qui est intervenue quelques heures après le meeting de Jean-Luc Mélenchon à Clermont-Ferrand. Le patron des Insoumis poursuit sa campagne électorale dans cette période de mobilisation lycéenne, un mouvement qui fait preuve d'une très grande maturité politique et syndicale selon lui. Il estime que les lycéens ne sont pas en train de s'agiter sans raison, alors qu'une nouvelle journée de mobilisation lycéenne est prévue mardi. La colère des lycéens continue de s'exprimer, mais sur internet cette fois-ci. D'après un décompte rendu public par Matignon ce dimanche soir, près de 71% des contributions à la plateforme de concertation lancée par le gouvernement relèvent des difficultés dans les emplois du temps. 76 500 contributions sont recensées sur la plateforme. Elle restera ouverte jusqu'au 23 octobre. Également dans l'actualité, l'Ukraine de nouveau touchée par des frappes russes ce dimanche. Des installations énergétiques ont été ciblées alors que Donald Trump annonçait qu'un accord de cessez-le-feu avait été trouvé entre les deux pays. À l'étranger toujours, le Népal de nouveau frappé par une crue éclair. Plusieurs dizaines de maisons ont été balayées dans le centre du pays moins de deux mois après les inondations meurtrières. Aucune victime n'est à signaler pour le moment. Les autorités népalaises demandent aux populations de se réfugier dans des lieux plus sûrs. La nouvelle campagne de vaccination annuelle contre la grippe et le Covid démarre mardi prochain. 15 millions de doses seront mises à disposition des professionnels de santé, soit près d'un million de doses supplémentaires que la précédente. Et puis en foot, l'OM victorieux en Ligue 1. Les Olympiens se sont imposés 2-0 sur la pelouse de Troyes ce dimanche soir en clôture de la 6e journée. Voilà pour l'essentiel de l'info. Très bonne journée à tous.
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1: C'est une journée mitigée qui se profile. Le début de matinée sera très ensoleillé sur une large moitié du pays, entre le Grand Est et la Côte d'Azur, en passant par l'Occitanie. En revanche, c'est un temps beaucoup plus gris et pluvieux qui est attendu entre la pointe bretonne et le Pays Basque. Les températures de la matinée, 12 degrés à Lille, 15 à Nantes, 16 degrés à Toulouse et 20 à Nice. La tendance sera similaire dans l'après-midi avec des averses sur le littoral atlantique et un ciel très dégagé dans le reste du pays. Il fera 18 degrés à Lyon et à Brest, 19 du côté de Montélimar, 22 degrés prévus à Montpellier et 23 à Marseille.
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2: J'aime pas ça. Si cette phrase est devenue quotidienne au moment des repas, on voit quelles solutions sont possibles face aux enfants qui boudent leurs assiettes. Je profite de la semaine du goût qui a lieu en ce moment pour évoquer un phénomène très répandu, celui des enfants qui refusent de manger, un grand classique entre 2 et 5 ans. C'est souvent source d'inquiétude pour les parents, surtout quand il faut batailler à chaque repas, mais en général, ce n'est pas très grave et ça passe. Mais voici quelques astuces pour donner aux enfants le goût des repas. Déjà, le conseil numéro 1, c'est de cuisiner avec eux. On va acheter les produits ensemble, on suit la recette ou pas, et bien sûr, à la fin, on lèche les cuillères et les plats. Autre recommandation, faites un petit effort de présentation. Si vous avez le temps, évidemment, vous pouvez faire des assiettes tête de bonhomme, des fleurs ou que sais-je, mais souvent, juste ajouter de la couleur avec des épices, quelques herbes ou couper avec une forme sympa, eh bien ça suffit. Quand c'est vraiment compliqué, n'hésitez pas à tricher, surtout avec les légumes, transformer des carottes en gaufres salées, proposer des courgettes en soupe avec une bonne dose de crème, ou même juste ajouter du gruyère râpé sur des légumes écrasés. À table, on n'oblige pas à finir son assiette, pas de chantage non plus, mais les enfants doivent goûter, et même plusieurs fois. Ils ne peuvent pas tout aimer bien sûr, mais ils doivent faire l'effort d'essayer, surtout les choses nouvelles. Et puis enfin, manger ensemble, et d'ailleurs, on mange si possible tous la même chose, et on fait des repas un véritable moment agréable de la journée.
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3: Bonjour amis jardiniers, avec l'hiver et les nuits qui tombent plus tôt, il est facile de se laisser tenter d'illuminer son jardin. Mais alors, comment faire pour le sublimer sans déranger ni les voisins, ni les animaux ? D'abord, il faut déterminer ce que l'on entend par illuminer. Ici, pas question d'éclairer tout le jardin et de voir comme en plein jour, non. Quand on pense illuminer, on pense plutôt à la mise en valeur des plantes de votre jardin, ou alors permettre de se repérer et de circuler quand la nuit tombe. Pour mettre en valeur vos plantes, il existe différents types d'éclairage, comme des petits spots à LED qui permettent de diriger la lumière vers une plante remarquable, pleine de couleurs par exemple. Il existe aussi des spots à enterrer dans le sol. La lumière est ainsi diffusée par le bas, ce qui peut illuminer un parterre de buissons. Ensuite, si vous souhaitez illuminer vos allées, optez pour les bornes. Elles s'installent le long des chemins. Vous pouvez aussi installer toute une rangée de fausses bougies avec leur scintillement. Elles imitent l'allure d'une vraie sans les risques d'incendie. Plus largement, choisissez des lumières tamisées et chaudes de préférence. En effet, selon la Ligue de protection des oiseaux, certains animaux nocturnes fuient les zones éclairées ou alors au contraire s'y agglomèrent et désertent leur milieu de vie habituel. L'Office français de la biodiversité recommande d'éclairer uniquement les surfaces utiles. Vous soulagerez les animaux et vos voisins. Les conseils de la semaine, c'est le moment d'anticiper les possibles gels précoces. Protégez vos robinets et vos vannes extérieures. Il existe des housses à enfiler sur les robinets. On sème les fèves, l'estragon et la menthe. On récolte les noix, les brocolis et les choux.
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1: Bonjour à tous. La gauche connaît désormais le visage de son candidat. Raphaël Glucksmann représentera la gauche à la prochaine présidentielle après sa victoire à la primaire social-démocrate ce dimanche soir. L'eurodéputé de place publique est largement élu dès le premier tour avec 66% des votes. Il estime vouloir faire une rupture avec LFI et que l'élection à venir est la plus importante de la 5e République. Une annonce qui est intervenue quelques heures après le meeting de Jean-Luc Mélenchon à Clermont-Ferrand. Le patron des Insoumis poursuit sa campagne électorale dans cette période de mobilisation lycéenne, un mouvement qui fait preuve d'une très grande maturité politique et syndicale selon lui. Il estime que les lycéens ne sont pas en train de s'agiter sans raison, alors qu'une nouvelle journée de mobilisation lycéenne est prévue mardi. La colère des lycéens continue de s'exprimer, mais sur internet cette fois-ci. D'après un décompte rendu public par Matignon ce dimanche soir, près de 71% des contributions à la plateforme de concertation lancée par le gouvernement relèvent des difficultés dans les emplois du temps. 76 500 contributions sont recensées sur la plateforme. Elle restera ouverte jusqu'au 23 octobre. Également dans l'actualité, l'Ukraine de nouveau touchée par des frappes russes ce dimanche. Des installations énergétiques ont été ciblées alors que Donald Trump annonçait qu'un accord de cessez-le-feu avait été trouvé entre les deux pays. À l'étranger toujours, le Népal de nouveau frappé par une crue éclair. Plusieurs dizaines de maisons ont été balayées dans le centre du pays moins de deux mois après les inondations meurtrière. Aucune victime n'est à signaler pour le moment. Les autorités népalaises demandent aux populations de se réfugier dans des lieux plus sûrs. La nouvelle campagne de vaccination annuelle contre la grippe et le Covid démarre mardi prochain. 15 millions de doses seront mises à disposition des professionnels de santé, soit près d'un million de doses supplémentaires que la précédente. Et puis en foot, l'OM victorieux en Ligue 1. Les Olympiens se sont imposés 2-0 sur la pelouse de Troyes ce dimanche soir en clôture de la 6e journée. Voilà pour l'essentiel de l'info. Très bonne journée à tous.
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5: Et nous sommes le 12 octobre aujourd'hui, nous fêtons les Wilfrid. Et en ce 12 octobre, je peux vous parler du début du siège d'Orléans en 1428. La ville sera libérée 6 mois plus tard par Jeanne d'Arc. J'aurais aussi pu vous parler en 1810 du mariage du futur roi Louis Ier de Bavière. C'est à cette occasion que sera créée la première fête de la bière à Munich. Mais le 12 octobre 1999, naissait en Bosnie le 6 milliardième être humain officiel sur la Terre. Alors depuis, la population mondiale a singulièrement augmenté, passant même le cap des 7 milliards. milliards le 31 octobre 2011 et atteignant en 2020 près de 7 milliards 800 millions d'âmes. La population de l'homme ne cesse de s'accroître d'un million d'individus 35 000 ans avant notre ère. La Terre comptait environ 300 millions d'hommes en l'an 1000. Une croissance stable et continue durant des siècles jusqu'au 19e qui marque un premier tournant, celui de la révolution industrielle et des progrès notamment de la médecine. La barre du milliard est passée autour de 1825, celle des 2 milliards un siècle plus tard. Le second tournant apparaît avec l'explosion de la natalité en Asie et désormais en Afrique subsaharienne. Selon les prévisions de l'ONU, l'Afrique subsaharienne comptera à elle seule plus d'un milliard de personnes en 2050. La population de l'Inde, elle, dépassera celle de la Chine en 2027. La citation du jour est signée du commandant Cousteau. La surconsommation et la surpopulation sont à la base de tous les problèmes environnementaux auxquels nous sommes confrontés aujourd'hui.
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1: Bonjour à tous. La gauche connaît désormais le visage de son candidat. Raphaël Glucksmann représentera la gauche à la prochaine présidentielle après sa victoire à la primaire social-démocrate ce dimanche soir. L'eurodéputé de place publique est largement élu dès le premier tour avec 66% des votes. Il estime vouloir faire une rupture avec LFI et que l'élection à venir est la plus importante de la 5e République. Une annonce qui est intervenue quelques heures après le meeting de Jean-Luc Mélenchon à Clermont-Ferrand. Le patron des Insoumis poursuit sa campagne électorale dans cette période de mobilisation lycéenne, un mouvement qui fait preuve d'une très grande maturité politique et syndicale selon lui. Il estime que les lycéens ne sont pas en train de s'agiter sans raison, alors qu'une nouvelle journée de mobilisation lycéenne est prévue mardi. La colère des lycéens continue de s'exprimer, mais sur internet cette fois-ci. D'après un décompte rendu public par Matignon ce dimanche soir, près de 71% des contributions à la plateforme de concertation lancée par le gouvernement relèvent des difficultés dans les emplois du temps. 76 500 contributions sont recensées sur la plateforme. Elle restera ouverte jusqu'au 23 octobre. Également dans l'actualité, l'Ukraine de nouveau touchée par des frappes russes ce dimanche. Des installations énergétiques ont été ciblées alors que Donald Trump annonçait qu'un accord de cessez-le-feu avait été trouvé entre les deux pays. À l'étranger toujours, le Népal de nouveau frappé par une crue éclair. Plusieurs dizaines de maisons ont été balayées dans le centre du pays moins de deux mois après les inondations meurtrières. Aucune victime n'est à signaler pour le moment. Les autorités népalaises demandent aux populations de se réfugier dans des lieux plus sûrs. La nouvelle campagne de vaccination annuelle contre la grippe et le Covid démarre mardi prochain. 15 millions de doses seront mises à disposition des professionnels de santé, soit près d'un million de doses supplémentaires que la précédente. Et puis en foot, l'OM victorieux en Ligue 1. Les Olympiens se sont imposés 2-0 sur la pelouse de Troyes ce dimanche soir en clôture de la 6e journée. Voilà pour l'essentiel de l'info. Très bonne journée à tous.
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1: C'est une journée mitigée qui se profile. Le début de matinée sera très ensoleillé sur une large moitié du pays, entre le Grand Est et la Côte d'Azur, en passant par l'Occitanie. En revanche, c'est un temps beaucoup plus gris et pluvieux qui est attendu entre la pointe bretonne et le Pays Basque. Les températures de la matinée, 12 degrés à Lille, 15 à Nantes, 16 degrés à Toulouse et 20 à Nice. La tendance sera similaire dans l'après-midi avec des averses sur le littoral atlantique et un ciel très dégagé dans le reste du pays. Il fera 18 degrés à Lyon et à Brest, 19 du côté de Montélimar, 22 degrés prévus à Montpellier et 23 à Marseille.
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7: Dans l'actualité cette semaine, le marché de l'électrique de seconde main en question. L'Occitanie veut décarboner le ferroviaire et puis une nouvelle maison du vélo en territoire rural. Le ministère de la Transition écologique a réuni récemment plusieurs acteurs majeurs de l'automobile en France et notamment de la seconde main pour accélérer le rythme en matière de véhicules électriques d'occasion. L'objectif est de rassurer les réticents, notamment sur l'état de santé de la batterie qui n'est toujours pas obligatoire à l'affichage. Le certificat de santé semble bel et bien parti pour devenir la norme avant même qu'il ne soit rendu obligatoire par la France. Une rame à batterie entre Nîmes et Vauvert, un train à hydrogène attendu entre Montrégeau et Luchon et des régiolis hybrides testés autour de Toulouse. L'Occitanie est devenue un véritable laboratoire grandeur nature du TER de demain. La région est aujourd'hui la seule en France à expérimenter ces trois technologies pour réduire la place du diesel. L'hydrogène garde l'avantage de l'autonomie, l'hybride celui de la souplesse, tandis que la batterie pourrait devenir la solution la plus économique sur les petites lignes où les sections sont caténaires sont très courtes. Un nouvel espace pour favoriser la pratique du vélo à Millau, en Aveyron. L'association Innovation Véhicules Doux est sur le point d'ouvrir une maison du vélo consacrée aux actions locales autour des déplacements à deux roues. Un espace qui a pour objectif de faire de la bicyclette un mode de déplacement simple, sûr et accessible au plus grand nombre. InVD met aussi à disposition de ceux qui le souhaitent des vélos électriques et des vélos cargo.
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5: Sur votre plateau télé ce soir, une route légendaire, une route en souffrance et une route de compétition. Route 66, une légende américaine sur France 4, documentaire tracé entre Chicago et Los Angeles. La route 66 déroule près de 4000 km à travers 8 états, du Midwest aux rives du Pacifique, en passant par les plaines de l'Oklahoma et les déserts de l'Arizona. Une route mythique.
8: Pour les Américains, prendre la route, c'est mesurer l'immensité du pays. Mais c'est aussi croire qu'au bout, une autre vie est possible. La 66 a même sa chanson.
5: Le Monde de Jamy sur France 5, magazine sur le thème réchauffement climatique. Nos routes vont-elles tenir? Routes fissurées par la sécheresse, ponts fragilisés par les crues, éboulements sur les routes de montagne. Le réchauffement climatique met à rude épreuve le réseau routier, multipliant les risques d'accidents. Comment remédier à ce fléau? Grand Turismo sur W9, film avec Orlando Bloom. Grand Turismo retrace l'incroyable histoire vraie d'une équipe d'outsiders. Un gamer issu de la classe ouvrière, un ex-pilote de course raté et un cadre idéaliste de l'industrie du sport automobile. Ensemble, ils risquent tout et s'attaquent au sport le plus élitiste au monde.
9: Les meilleurs joueurs de Gran Turismo du monde. Et une chance de courir en professionnel. T'es en train de me dire que tu vas recruter un gamin qui joue à des jeux vidéo dans sa chambre pour le sangler à bord d'un scud qui monte à plus de 300 à l'heure ? Il va se faire massacrer.
5: Route 66, une légende américaine sur France 4, Le Monde de Jamy sur France 5 et Gran Turismo sur W9. Très belle soirée télé à tous.
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1: Bonjour à tous. La gauche connaît désormais le visage de son candidat. Raphaël Glucksmann représentera la gauche à la prochaine présidentielle après sa victoire à la primaire social-démocrate ce dimanche soir. L'eurodéputé de place publique est largement élu dès le premier tour avec 66% des votes. Il estime vouloir faire une rupture avec LFI et que l'élection à venir est la plus importante de la 5e République. Une annonce qui est intervenue quelques heures après le meeting de Jean-Luc Mélenchon à Clermont-Ferrand. Le patron des Insoumis poursuit sa campagne électorale dans cette période de mobilisation lycéenne, un mouvement qui fait preuve d'une très grande maturité politique et syndicale selon lui. Il estime que les lycéens ne sont pas en train de s'agiter sans raison, alors qu'une nouvelle journée de mobilisation lycéenne est prévue mardi. La colère des lycéens continue de s'exprimer, mais sur internet cette fois-ci. D'après un décompte rendu public par Matignon ce dimanche soir, près de 71% des contributions à la plateforme de concertation lancée par le gouvernement relèvent des difficultés consultés dans les emplois du temps. 76 500 contributions sont recensées sur la plateforme. Elle restera ouverte jusqu'au 23 octobre. Également dans l'actualité, l'Ukraine de nouveau touchée par des frappes russes ce dimanche. Des installations énergétiques ont été ciblées alors que Donald Trump annonçait qu'un accord de cessez-le-feu avait été trouvé entre les deux pays. À l'étranger toujours, le Népal de nouveau frappé par une crue éclair. Plusieurs dizaines de maisons ont été balayées dans le centre du pays moins de deux mois après les inondations meurtrières. Aucune victime n'est à signaler pour le moment. Les autorités népalaises demandent aux populations de se réfugier dans des lieux plus sûrs. La nouvelle campagne de vaccination annuelle contre la grippe et le Covid démarre mardi prochain. 15 millions de doses seront mises à disposition des professionnels de santé, soit près d'un million de doses supplémentaires que la précédente. Et puis en foot, l'OM victorieux en Ligue 1. Les Olympiens se sont imposés 2-0 sur la pelouse de Troyes ce dimanche soir en clôture de la 6e journée. Voilà pour l'essentiel de l'info. Très bonne journée à tous.
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5: Aujourd'hui dans votre rendez-vous consommation, le retour d'un serpent de mer, le Nutri-Score obligatoire. 100 000 signatures, c'est le cap qui vient d'être franchi par la pétition pour rendre le Nutri-Score obligatoire en France. Lancée l'année dernière, la pétition vise à ne plus rendre facultatif cet étiquetage nutritionnel, noté de A à E en fonction de la qualité du produit. Le Nutri-Score fait face à de lourdes réticences de la part de certains industriels qui ne veulent pas l'afficher, même si 60% du marché l'a déjà adopté. Concrètement, les bienfaits de cet étiquetage sont réels, d'après la co-créatrice du Nutri-Score, Mathilde Touvier.
10: Sur plus de 160 publications scientifiques maintenant, des éléments qui montrent d'une part que lorsque on mange mieux classé au Nutri-Score, on a moins de risques de cancer, de maladies cardiovasculaires, de mortalité prématurée et d'autres maladies. Il y a des études également qui montrent que ce logo est le logo qui est le mieux compris par rapport à l'étiquetage actuel. Donc ça permet à chacun de faire des choix avec l'information en main. Et donc non seulement ce qui change pour les Français, c'est d'avoir cette information, mais en plus d'avoir une amélioration finalement de la qualité nutritionnelle de l'offre qui est proposée dans les magasins.
5: Parmi les grandes entreprises qui refusent d'afficher le Nutri-Score, on peut citer Ferrero ou Coca-Cola. Certaines marques l'avaient adopté avant de faire marche arrière, comme Danone et Björg, lorsque le Nutri-Score a été durci. Selon les auteurs de la pétition, environ 1500 marques affichent aujourd'hui le logo. Si cette pétition venait à atteindre les 500 000 signatures issues d'au moins 30 départements, alors elle pourrait être examinée en séance publique à l'Assemblée nationale.
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5: Dans votre rendez-vous jeux vidéo, on part à la chasse aux vampires. Il y a des séries de jeux vidéo qui résonnent tout particulièrement chez les joueurs à l'évocation de leur nom. C'est le cas de Castlevania, une saga commencée en 1986, point de départ d'une épopée d'une trentaine d'épisodes, des productions qui ont profondément marqué le jeu vidéo, à tel point que Castlevania a donné son nom à un style de jeu, le Metroidvania, mélange du jeu Metroid et de Castlevania, une formule pour parler des jeux d'action plateforme labyrinthique, sans niveau à proprement parler, mais des environnements interconnectés. Une recette toujours très efficace, reprise dans le nouvel épisode de Castlevania qui sort cette semaine, Castlevania Belmont's Curse. Dans cette aventure en deux dimensions, on retrouve tout ce qui a fait le sel de la saga, la lutte contre Dracula et son armée de vampires. Cette fois, on retrouve Rose Belmont, issue de la grande famille Belmont, des tueurs de vampires que l'on retrouve depuis les années 80. La jeune femme à Paris se retrouve aux mains de terribles démons. Une seule solution, prendre son courage à deux mains et les affronter avec son fouet, l'arme iconique de Castlevania. Embarquez dans une aventure qui vous mènera dans les catacombes jusqu'au toit de Notre-Dame, des décors sublimes dans lesquels on a affaire à de terribles créatures. Bondissez de plateforme en plateforme et débarrassez-vous des vampires avec votre arsenal d'armes et vos pouvoirs. Cet épisode rappellera de très bons souvenirs aux amateurs de la saga tout en modernisant la formule. Castlevania Belmont's Curse, disponible dès cette semaine sur PS5, Xbox Series, Nintendo Switch et PC.
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1: Bonjour à tous. La gauche connaît désormais le visage de son candidat. Raphaël Glucksmann représentera la gauche à la prochaine présidentielle après sa victoire à la primaire social-démocrate ce dimanche soir. L'eurodéputé de place publique est largement élu dès le premier tour avec 66% des votes. Il estime vouloir faire une rupture avec LFI et que l'élection à venir est la plus importante de la 5e République. Une annonce qui est intervenue quelques heures après le meeting de Jean-Luc Mélenchon à Clermont-Ferrand. Le patron des Insoumis poursuit sa campagne électorale dans cette période de mobilisation lycéenne, un mouvement qui fait preuve d'une très grande maturité politique et syndicale selon lui. Il estime que les lycéens ne sont pas en train de s'agiter sans raison, alors qu'une nouvelle journée de mobilisation lycéenne est prévue mardi. La colère des lycéens continue de s'exprimer, mais sur internet cette fois-ci. D'après un décompte rendu public par Matignon ce dimanche soir, près de 71% des contributions à la plateforme de concertation lancée par le gouvernement relèvent des difficultés dans les emplois du temps. 76 500 contributions sont recensées sur la plateforme. Elle restera ouverte jusqu'au 23 octobre. Également dans l'actualité, l'Ukraine de nouveau touchée par des frappes russes ce dimanche. Des installations énergétiques ont été ciblées alors que Donald Trump annonçait qu'un accord de cessez-le-feu avait été trouvé entre les deux pays. À l'étranger toujours, le Népal de nouveau frappé par une crue éclair. Plusieurs dizaines de maisons ont été balayées dans le centre du pays moins de deux mois après les inondations meurtrières. Aucune victime n'est à signaler pour le moment. Les autorités népalaises demandent aux populations de se réfugier dans des lieux plus sûrs. La nouvelle campagne de vaccination annuelle contre la grippe et le Covid démarre mardi prochain. 15 millions de doses seront mises à disposition des professionnels de santé, soit près d'un million de doses supplémentaires que la précédente. Et puis en foot, l'OM victorieux en Ligue 1. Les Olympiens se sont imposés 2-0 sur la pelouse de Troyes ce dimanche soir en clôture de la 6e journée. Voilà pour l'essentiel de l'info. Très bonne journée à tous.
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7: Produire de l'électricité en allant chercher la chaleur sous nos pieds, c'est le sujet de notre chronique innovation. Comment produire davantage d'électricité sans dépendre uniquement du soleil ou du vent? Une partie de la réponse pourrait se trouver plusieurs kilomètres sous nos pieds. Aux États-Unis, l'entreprise Mazama Energy développe une nouvelle forme de géothermie. L'idée est d'aller chercher des températures extrêmement élevées dans les profondeurs de la Terre pour produire de l'électricité. Le principe repose sur de l'eau qui est injectée dans un réservoir créé dans la roche chaude. Elle se réchauffe, puis cette chaleur peut être récupérée pour produire de l'électricité. Mais pour que cette technologie puisse fonctionner à grande échelle, il faut réussir à atteindre des roches beaucoup plus chaudes et beaucoup plus profondes que dans les installations géothermiques classiques. Mazama vise ainsi des températures pouvant dépasser les 400 degrés à près de 5 km de profondeur. Et le projet vient justement de franchir une nouvelle étape. En septembre, l'entreprise a annoncé avoir forcé son deuxième puits jusqu'à environ 3150 mètres de profondeur en seulement 15 jours. Elle prévoit maintenant de continuer jusqu'à environ 4700 mètres. Quelques jours plus tard, elle annonçait une levée de fonds de 135 millions de dollars pour poursuivre le développement de ces technologies. Et maintenant,

0: Quand la prochaine étape est déjà annoncée, Mazama prévoit de commencer à produire de l'électricité en 2027 avec son projet dans l'Oregon.
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2: C'est une période attendue par des milliers de passionnés. La saison des champignons, nos conseils et les précautions à prendre pour une cueillette idéale. Cèpe, girole, trompette de la mort ou pied de mouton, les plus belles espèces de champignons sont de retour dans nos forêts. Avec un peu de retard cette année à cause de la sécheresse, il aura fallu attendre le mois d'octobre plutôt que la fin septembre. Vous avez le droit de les cueillir en forêt domaniale, celles qui appartiennent à l'État, dans le cadre d'une consommation familiale, c'est-à-dire 5 litres de récolte par jour et par personne, grand maximum. Avant de partir, informez vos proches de votre destination pour éviter de déclencher des opérations de secours inutiles. Le mieux ensuite est de s'équiper d'un panier en osier. Les champignons pourraient s'abîmer facilement dans un emballage en plastique. Au moment de la cueillette, arrachez le champignon en entier, sans le couper. C'est le pied qui contient le plus d'informations pour l'identification. Préservez aussi les pousses de petite taille. Ramassez les champignons de taille adulte et en bon état. Laissez sur place, en terre, les plus jeunes, les trop vieux et les abîmés. Ils serviront à tout un écosystème. Le plus important ensuite reste d'identifier la variété du champignon. Il en existe plusieurs milliers dans les forêts françaises, dont en environ 500 comestibles, 500 toxiques et 50 mortels. Évitez les applications portables, elles sont peu fiables et donnent lieu à de nombreuses intoxications chaque année. Le mieux étant de prendre plusieurs photos du champignon avant de le cueillir, si possible avec son environnement, pour ensuite les montrer en pharmacie ou à un spécialiste. Enfin, une fois en cuisine, attention à consommer les champignons sauvages en petites quantités pour les premières fois, afin d'éviter les mauvaises réactions de votre corps.
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3: Bonjour à tous. La gauche connaît désormais le visage de son candidat. Raphaël Glucksmann représentera la gauche à la prochaine présidentielle après sa victoire à la primaire social-démocrate ce dimanche soir. L'eurodéputé de place publique est largement élu dès le premier tour avec 66% des votes. Il estime vouloir faire une rupture avec LFI et que l'élection à venir est la plus importante de la 5e République. Une annonce qui est intervenue quelques heures après le meeting de Jean-Luc Mélenchon à Clermont-Ferrand. Le patron des Insoumis poursuit sa campagne électorale dans cette période de mobilisation lycéenne, un mouvement qui fait preuve d'une très grande maturité politique et syndicale selon lui. Il estime que les lycéens ne sont pas en train de s'agiter sans raison, alors qu'une nouvelle journée de mobilisation lycéenne est prévue mardi. La colère des lycéens continue de s'exprimer, mais sur internet cette fois-ci. D'après un décompte rendu public par Matignon ce dimanche soir, près de 71% des contributions à la plateforme de concertation lancée par le gouvernement relèvent des difficultés dans les emplois du temps. 76 500 contributions sont recensées sur la plateforme. Elle restera ouverte jusqu'au 23 octobre. Également dans l'actualité, l'Ukraine de nouveau touchée par des frappes russes ce dimanche. Des installations énergétiques ont été ciblées alors que Donald Trump annonçait qu'un accord de cessez-le-feu avait été trouvé entre les deux pays. À l'étranger toujours, le Népal de nouveau frappé par une crue éclair. Plusieurs dizaines de maisons ont été balayées dans le centre du pays moins de deux mois après les inondations meurtrière. Aucune victime n'est à signaler pour le moment. Les autorités népalaises demandent aux populations de se réfugier dans des lieux plus sûrs. La nouvelle campagne de vaccination annuelle contre la grippe et le Covid démarre mardi prochain. 15 millions de doses seront mises à disposition des professionnels de santé, soit près d'un million de doses supplémentaires que la précédente. Et puis en foot, l'OM victorieux en Ligue 1. Les Olympiens se sont imposés 2-0 sur la pelouse de Troyes ce dimanche soir en clôture de la 6e journée. Voilà pour l'essentiel de l'info. Très bonne journée à tous.
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3: C'est une journée mitigée qui se profile. Le début de matinée sera très ensoleillé sur une large moitié du pays, entre le Grand Est et la Côte d'Azur, en passant par l'Occitanie. En revanche, c'est un temps beaucoup plus gris et pluvieux qui est attendu entre la pointe bretonne et le Pays Basque. Les températures de la matinée, 12 degrés à Lille, 15 à Nantes, 16 degrés à Toulouse et 20 à Nice. La tendance sera similaire dans l'après-midi avec des averses sur le littoral atlantique et un ciel très dégagé dans le reste du pays. Il fera 18 degrés à Lyon et à Brest, 19 du côté de Montélimar, 22 degrés prévus à Montpellier et 23 à Marseille.
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4: L'univers de Marvel s'agrandit avec une nouvelle série. Marvel de retour sur Disney+, après avoir un peu freiné le rythme de ses productions ces derniers mois, on a droit à une nouvelle série, Vision Quest, une sorte de suite à WandaVision, sortie il y a quelques années. On retrouve le personnage de Vision, une espèce de robot qui a combattu avec les Avengers. Après être tombé amoureux de la gentille sorcière Wanda, sa conscience a été transférée ailleurs et il tente de se reconstruire à travers une vie rangée.
5: Vision était un héros. Avenger. J'ai ses souvenirs, pas sa vertu.
6: Tu es un fantôme qui hante les lieux où elle est passée. Cette sorcière t'a vraiment laissé des séquelles.
4: Tout au long des 8 épisodes, Vision va tenter de trouver sa place avant de prendre la fuite avec un mystérieux garçon qui pourrait être la réincarnation de son fils. Pas facile de résumer la série tant le scénario joue avec la notion de fausse réalité et de faux semblants. Un conseil, regardez WandaVision avant de vous lancer dans le visionnage, sinon vous risqueriez de ne pas comprendre grand chose.
5: Il est un inconnu pour moi. Avec une famille créée de toutes pièces.
6: En es-tu bien certain ?
5: J'avais un père. Une machine. T'appelais Vision.
6: Mazel Tov, c'est un garçon.
4: Vision Quest sur Disney+.
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7: Bélier, la semaine commence sur les chapeaux de roue. Ami Taureau, votre calme ce lundi matin contraste avec l'agitation ambiante. Les Gémeaux, une information reçue tôt ce matin change votre planning dans le bon sens. Cancer, votre instinct de protection s'active pour un projet ou une personne qui en a besoin et votre intervention est déterminante. Lion, vous inspirez confiance à quelqu'un qui hésitait à se lancer. Les Vierges, votre méthode est sollicitée par quelqu'un qui admire votre organisation. Balance, vous ouvrez ce lundi en mode diplomate. Les Scorpions, votre sens de l'observation vous livre ce matin une information précieuse. Sagittaire, votre optimisme débordant se heurte à un obstacle, mais vous le transformez en détour créatif sans perdre votre élan. Capricorne, votre liste d'objectifs de la semaine est claire, précise et parfaitement réaliste. Verseau, une douceur automnale s'installe en vous. Et pour clore ce lundi, les Poissons, vous proposez une façon différente d'aborder un problème et votre proposition est adoptée avec enthousiasme.
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3: Bonjour à tous. La gauche connaît désormais le visage de son candidat. Raphaël Glucksmann représentera la gauche à la prochaine présidentielle après sa victoire à la primaire social-démocrate ce dimanche soir. L'eurodéputé de place publique est largement élu dès le premier tour avec 66% des votes. Il estime vouloir faire une rupture avec LFI et que l'élection à venir est la plus importante de la 5e République. Une annonce qui est intervenue quelques heures après le meeting de Jean-Luc Mélenchon à Clermont-Ferrand. Le patron des Insoumis poursuit sa campagne électorale dans cette période de mobilisation lycéenne, un mouvement qui fait preuve d'une très grande maturité politique et syndicale selon lui. Il estime que les lycéens ne sont pas en train de s'agiter sans raison, alors qu'une nouvelle journée de mobilisation lycéenne est prévue mardi. La colère des lycéens continue de s'exprimer, mais sur internet cette fois-ci. D'après un décompte rendu public par Matignon ce dimanche soir, près de 71% des contributions à la plateforme de concertation lancée par le gouvernement relèvent des difficultés dans les emplois du temps. 76 500 contributions sont recensées sur la plateforme. Elle restera ouverte jusqu'au 23 octobre. Également dans l'actualité, l'Ukraine de nouveau touchée par des frappes russes ce dimanche. Des installations énergétiques ont été ciblées alors que Donald Trump annonçait qu'un accord de cessez-le-feu avait été trouvé entre les deux pays. À l'étranger toujours, le Népal de nouveau frappé par une crue éclair. Plusieurs dizaines de maisons ont été balayées dans le centre du pays moins de 2 mois après les inondations meurtrières. toutefois, aucune victime n'est à signaler pour le moment. Les autorités népalaises demandent aux populations de se réfugier dans des lieux plus sûrs. La nouvelle campagne de vaccination annuelle contre la grippe et le Covid démarre mardi prochain. 15 millions de doses seront mises à disposition des professionnels de santé, soit près d'un million.

0: l'Ordre mondial de la biodiversité signé à Montréal en 2022. Un texte qui comprend 23 objectifs à atteindre d'ici 2030. L'un des plus emblématiques prévoit notamment de protéger ou conserver au moins 30% des terres et des océans de la planète. Les pays se sont également engagés à mobiliser au moins 200 milliards de dollars par an en faveur de la biodiversité d'ici 2030. Et le bilan ne sera pas forcément positif, car le monde n'est pas sur la bonne voie, selon l'organisatrice de cette grande réunion sous l'égide des Nations Unies. Les avancées sont notamment jugées trop lentes sur plusieurs leviers indispensables à la mise en œuvre de l'accord. La mobilisation des financements, la réduction des subventions dites néfastes à la biodiversité, ou encore la participation des peuples autochtones et des communautés locales aux décisions. Et d'ailleurs, des tensions devraient apparaître autour du fonds Cali, ce mécanisme créé lors de la dernière COP16 en Colombie. Il vise à mieux partager les bénéfices issus de l'utilisation commerciale des informations génétiques issues de la nature. Comprenez les plantes utilisées notamment dans les cosmétiques. Eh bien, au moins 50% des ressources devraient bénéficier aux peuples autochtones et aux communautés locales. Mais pour l'instant, aucun accord n'a vraiment été conclu.
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2: Nos premières années sont bien remplies de découvertes, mais notre mémoire en garde étonnamment peu de traces. Vous souvenez-vous de votre première année à l'école maternelle, de vos premiers pas ? Probablement pas, et ce n'est pas parce que votre cerveau était incapable d'apprendre. Des chercheurs viennent de proposer une nouvelle explication à cette mystérieuse amnésie infantile. Ils ont étudié l'hippocampe de jeunes souris, une région du cerveau essentielle à la formation et au stockage des souvenirs. Et leur découverte est surprenante. Chez les très jeunes animaux, les neurones sont extrêmement connectés entre eux. Au fur et à mesure que le cerveau mûrit, certaines connexions sont supprimées. Le réseau devient alors moins dense, mais beaucoup plus précis et organisé. Pour comprendre, simplement imaginez une immense bibliothèque où, au départ, les livres seraient rangés un peu partout. Le cerveau apprend progressivement à mieux classer les informations. Chez les jeunes souris, les neurones sont également très facilement activés. Résultat, plusieurs expériences différentes peuvent provoquer des activités cérébrales qui se ressemblent. Le cerveau aurait alors plus de difficultés à fabriquer des souvenirs bien distincts et durables. En grandissant, les connexions deviennent plus spécialisées. Les souvenirs peuvent donc être enregistrés de manière plus précise et mieux conservés. Alors si vous ne vous souvenez de presque rien avant l'âge de 3 ou 4 ans, pas d'inquiétude. Votre cerveau n'était pas vide, il était au contraire en pleine construction, en train d'apprendre à organiser le monde qui l'entourait.
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4: Bonjour à tous. La gauche connaît désormais le visage de son candidat. Raphaël Glucksmann représentera la gauche à la prochaine présidentielle après sa victoire à la primaire social-démocrate ce dimanche soir. L'eurodéputé de place publique est largement élu dès le premier tour avec 66% des votes. Il estime vouloir faire une rupture avec LFI et que l'élection à venir est la plus importante de la 5e République. Une annonce qui est intervenue quelques heures après le meeting de Jean-Luc Mélenchon à Clermont-Ferrand. Le patron des Insoumis poursuit sa campagne électorale dans cette période de mobilisation lycéenne, un mouvement qui fait preuve d'une très grande maturité politique et syndicale selon lui. Il estime que les lycéens ne sont pas en train de s'agiter sans raison, alors qu'une nouvelle journée de mobilisation lycéenne est prévue mardi. La colère des lycéens continue de s'exprimer, mais sur internet cette fois-ci. D'après un décompte rendu public par Matignon ce dimanche soir, près de 71% des contributions à la plateforme de concertation lancée par le gouvernement relèvent des difficultés dans les emplois du temps. 76 500 contributions sont recensées sur la plateforme. Elle restera ouverte jusqu'au 23 octobre. Également dans l'actualité, l'Ukraine de nouveau touchée par des frappes russes ce dimanche. Des installations énergétiques ont été ciblées alors que Donald Trump annonçait qu'un accord de cessez-le-feu avait été trouvé entre les deux pays. À l'étranger toujours, le Népal de nouveau frappé par une crue éclair. Plusieurs dizaines de maisons ont été balayées dans

0: Dans le centre du pays, moins de 2 mois après les inondations meurtrières. Aucune victime n'est à signaler pour le moment. Les autorités népalaises demandent aux populations de se réfugier dans des lieux plus sûrs. La nouvelle campagne de vaccination annuelle contre la grippe et le Covid démarre mardi prochain. 15 millions de doses seront mises à disposition des professionnels de santé, soit près d'un million de doses supplémentaires que la précédente. Et puis en foot, l'OM victorieux en Ligue 1. Les Olympiens se sont imposés 2-0 sur la pelouse de Troyes ce dimanche soir en clôture de la 6e journée. Voilà pour l'essentiel de l'info. Très bonne journée à tous.
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2: Dans Backstage aujourd'hui, un duo qui va rappeler de bons souvenirs à beaucoup de monde. Axel Red et Renaud ont retravaillé ensemble. Ans après le célèbre titre Manhattan Kaboul, Axel Red et Renaud viennent de collaborer une nouvelle fois ensemble, plus de 2 décennies après ce succès incroyable qui a presque traversé les générations. Les deux artistes se retrouvent sur le morceau « Chanté pour elle ». Et même des années plus tard, le duo reste toujours aussi engagé. Avec ce titre présenté comme une suite spirituelle de Manhattan Kaboul, Axel Red et Renaud ont voulu donner la voix aux femmes privées de leur liberté fondamentale à travers le monde, comme les Afghanes. Si les deux artistes ont bien écrit ce morceau ensemble, la voix de Renaud est très peu présente, on peut seulement l'entendre quelques secondes, mais elle reste toujours si singulière malgré les épreuves qu'il a traversées ces dernières années.

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1: Dans l'actualité aujourd'hui, la hausse des tarifs des fourrières en France, la Côte d'Azur se prépare à accueillir l'hélicoptère du futur et les compteurs des cyclistes sous haute surveillance. Et cette mauvaise nouvelle pour les automobilistes, encore une, les tarifs des fourrières vont encore augmenter. C'est seulement 2 ans après une première hausse de plus de 5%. Enlèvement en garde journalière, la facture grimpera de 5,8% pour les automobilistes concernés. Le tarif maximal d'enlèvement doit ainsi passer de 127,65 euros à 135 euros, tandis que la garde journalière grimpera de 6,75 euros à 7,15 euros. Une revalorisation obtenue après plusieurs années de revendications des professionnels. Une allure futuriste, un hélicoptère à l'esthétique étonnante a été présenté récemment sur le parvis du terminal 1 de l'aéroport de Nice Côte d'Azur. Il s'agit de Joby, un taxi aérien 100% électrique qui devrait opérer des courts trajets jusqu'à Cannes, Monaco ou Saint-Tropez d'ici à 2028. Il est actuellement en attente de certification et doit permettre de révolutionner le transport dans la région niçoise. Doté de 6 hélices et entièrement décarboné, il peut voler jusqu'à 3000 mètres d'altitude. Sa vitesse maximale est de 300 km/h pour une autonomie de 175 km. Certains cyclistes atteignent désormais des vitesses proches de celles des vélomoteurs en Belgique. La ville de Mortsel a décidé de sanctionner les excès de vitesse au-delà de 30 km/h en vigueur sur les pistes cyclables. Des opérations de contrôle similaires sont aussi menées à Paris, Bordeaux et Strasbourg.
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3: Bonjour à tous. La gauche connaît désormais le visage de son candidat. Raphaël Glucksmann représentera la gauche à la prochaine présidentielle après sa victoire à la primaire social-démocrate ce dimanche soir. L'eurodéputé de place publique est largement élu dès le premier tour avec 66% des votes. Il estime vouloir faire une rupture avec LFI et que l'élection à venir est la plus importante de la 5e République. Une annonce qui est intervenue quelques heures après le meeting de Jean-Luc Mélenchon à Clermont-Ferrand. Le patron des Insoumis poursuit sa campagne électorale dans cette période de mobilisation lycéenne, un mouvement qui fait preuve d'une très grande maturité politique et syndicale selon lui. Il estime que les lycéens ne sont pas en train de s'agiter sans raison, alors qu'une nouvelle journée de mobilisation lycéenne est prévue mardi. La colère des lycéens continue de s'exprimer, mais sur internet cette fois-ci. D'après un décompte rendu public par Matignon ce dimanche soir, près de 71% des contributions à la plateforme de concertation lancée par le gouvernement relèvent des difficultés dans les emplois du temps. 76 500 contributions sont recensées sur la plateforme. Elle restera ouverte jusqu'au 23 octobre. Également dans l'actualité, l'Ukraine de nouveau touchée par des frappes russes ce dimanche. Des installations énergétiques ont été ciblées alors que Donald Trump annonçait qu'un accord de cessez-le-feu avait été trouvé entre les deux pays. À l'étranger toujours, le Népal de nouveau frappé par une crue éclair. Plusieurs dizaines de maisons ont été balayées dans le centre du pays moins de 2 mois après les inondations meurtrières. Aucune victime n'est à signaler pour le moment. Les autorités népalaises demandent aux populations de se réfugier dans des lieux plus sûrs. La nouvelle campagne de vaccination annuelle contre la grippe et le Covid démarre mardi prochain. 15 millions de doses seront mises à disposition des professionnels de santé, soit près d'un million de doses supplémentaires que la précédente. Et puis en foot, l'OM victorieux en Ligue 1. Les Olympiens se sont imposés 2-0 sur la pelouse de Troyes ce dimanche soir en clôture de la 6e journée. Voilà pour l'essentiel de l'info. Très bonne journée à tous.
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4: Dans votre rendez-vous consommation, les conséquences du budget 2027 pour notre porte-monnaie. Gel des allocations familiales, désindexation de certaines retraites sur l'inflation ou encore extension de la taxe soda aux produits sucrés transformés. Le gouvernement a dévoilé les perspectives du futur budget 2027. Des premières annonces qui auront évidemment un impact concret sur notre pouvoir d'achat. Et pour certains, ça ne passe pas. L'Union nationale des associations familiales s'inquiète d'un lourd coût social. Pour la directrice générale de l'UNAF, Guillemette Leneveu, il est temps de réagir.
5: Nous, on va poursuivre un peu nos plaidoyers, notre exercice de conviction. On est la voix des familles. On porte cette voix-là pour que tout le monde ait bien conscience en fait des conséquences. Hein. Et donc, on va le faire et auprès du gouvernement, même si les projets de loi ont été déposés. On ne connaît pas encore le contour, le contenu de telle ou telle mesure. Donc, peut-être qu'on va nous inviter à discuter. Mais enfin, si vous voulez, ça va être compliqué puisque le point de départ, c'est de toute façon de baisser ces postes budgétaires. Mais nous, ce qu'on va faire, c'est poursuivre une fois de plus cet exercice de plaidoyer, de conviction pour baisser en fait ces plans de réduction qui, une fois de plus, vont être très coûteux pour nos finances publiques.
4: De son côté, l'association de consommateurs CLCV dénonce elle aussi ce budget et estime que les mesures annoncées risquent d'aggraver les difficultés des ménages les plus modestes. Pour l'instant, il ne s'agit que de pistes puisque le budget doit être voté formellement par le Parlement d'ici la fin de l'année. Nul doute que les discussions seront âpres entre les différentes formations politiques.
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4: Aujourd'hui, on parle du retour d'un jeu iconique. C'est l'un des jeux les plus populaires de ces dernières années et il ressort sur une nouvelle plateforme. It Takes Two arrive cette semaine sur Nintendo Switch 2. It Takes Two, c'est le jeu coopératif qui a su tirer son épingle du jeu à tel point qu'il a obtenu le titre de jeu de l'année en 2021. L'histoire suit les personnages de Mei et Cody, un couple qui ne s'entend plus vraiment entre disputes et coups de gueule. Alors qu'ils évoquent le divorce, leur fille fait un vœu et voilà que nos deux parents se retrouvent transformés en poupées. Commence alors une grande aventure dans laquelle nos deux personnages n'ont pas d'autre choix que de coopérer s'ils veulent retrouver leur corps. Et à l'image de Mei et Cody, nous, joueurs, nous devons également coopérer puisque le jeu est uniquement jouable à deux, que ce soit sur le même canapé ou en ligne. Autant dire que jouer en couple peut soit resserrer les liens, soit provoquer quelques tensions pour peu que l'on ait des difficultés à avancer. Heureusement, le jeu est très accessible et on s'amuse à travers les différents environnements, d'une grange poussiéreuse à un jardin en passant par un grenier. La force du jeu, c'est la diversité de son gameplay. L'aventure se renouvelle sans cesse et permet d'éviter la monotonie. La version Switch 2 qui sort cette semaine propose surtout un aspect visuel amélioré par rapport à la première Switch et des temps de chargement plus courts. En tout cas, si vous n'y avez jamais joué, c'est le moment de vous y mettre. À noter qu'It Takes Two est toujours disponible sur toutes les autres plateformes, PlayStation, Xbox et PC.
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3: Bonjour à tous. La gauche connaît désormais le visage de son candidat. Raphaël Glucksmann représentera la gauche à la prochaine présidentielle après sa victoire à la primaire social-démocrate ce dimanche soir. L'eurodéputé de place publique est largement élu dès le premier tour avec 66% des votes. Il estime vouloir faire une rupture avec LFI et que l'élection à venir est la plus importante de la 5e République. Une annonce qui est intervenue quelques heures après le meeting de Jean-Luc Mélenchon à Clermont-Ferrand. Le patron des Insoumis poursuit sa campagne électorale dans cette période de mobilisation lycéenne, un mouvement qui fait preuve d'une très grande maturité politique et syndicale selon lui. Il estime que les lycéens ne sont pas en train de s'agiter sans raison, alors qu'une nouvelle journée de mobilisation lycéenne est prévue mardi. La colère des lycéens continue de s'exprimer, mais sur internet cette fois-ci. D'après un décompte rendu public par Matignon ce dimanche soir, près de 71% des contributions à la plateforme de concertation lancée par le gouvernement relèvent des difficultés difficultés dans les emplois du temps. 76 500 contributions sont recensées sur la plateforme. Elle restera ouverte jusqu'au 23 octobre. Également dans l'actualité, l'Ukraine de nouveau touchée par des frappes russes ce dimanche. Des installations énergétiques ont été ciblées alors que Donald Trump annonçait qu'un accord de cessez-le-feu avait été trouvé entre les deux pays. À l'étranger toujours, le Népal de nouveau frappé par une crue éclair. Plusieurs dizaines de maisons ont été balayées dans le centre du pays moins de deux mois après les inondations meurtrières. Aucune victime n'est à signaler pour le moment. Les autorités népalaises demandent aux populations de se réfugier dans des lieux plus sûrs. La nouvelle campagne de vaccination annuelle contre la grippe et le Covid démarre mardi prochain. 15 millions de doses seront mises à disposition des professionnels de santé, soit près d'un million de doses supplémentaires que la précédente. Et puis en foot, l'OM victorieux en Ligue 1. Les Olympiens se sont imposés 2-0 sur la pelouse de Troyes ce dimanche soir en clôture de la 6e journée. Voilà pour l'essentiel de l'info. Très bonne journée à tous.
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6: Imaginez qu'un jour, on fera peut-être le plein d'énergie dans l'espace aussi simplement que brancher une prise aujourd'hui dans son salon. C'est ce que tente de développer une start-up pour alimenter les satellites en orbite. L'écrivain de science-fiction Isaac Asimov imaginait déjà en 1941 des systèmes permettant de produire de l'énergie dans l'espace. Plus tard, dans les années 70, la NASA s'était penchée sur le concept de centrale solaire orbitale, mais le coût était trop élevé. L'idée n'est pas tombée aux oubliettes. Une start-up ambitionne d'arriver à transmettre de l'énergie solaire entre deux satellites en orbite. Elle est en train de tester son prototype, envoyé en orbite à bord d'une fusée SpaceX. Objectif, transmettre de l'énergie solaire à un autre satellite situé à distance et sans que les deux engins ne soient reliés par un câble. Les futurs satellites de la start-up récupéraient la lumière du soleil grâce à un ensemble de lentilles. L'énergie serait ensuite convertie en faisceau laser et envoyée vers un satellite voisin. Ce deuxième satellite serait équipé de panneaux photovoltaïques qui pourraient récupérer la lumière pour la transformer de nouveau en électricité. L'avantage de transmettre l'énergie d'un satellite à l'autre, c'est que ces appareils pourraient potentiellement embarquer moins de batteries et consacrer davantage de masse à leurs instruments. Par exemple, pour les futurs data centers spatiaux, ce gain permettrait de réserver de l'espace pour les GPU, ce sont les composants les plus précieux. Sur Terre, la start-up a déjà réussi à envoyer 1 kW vers des panneaux solaires classiques, une puissance suffisante pour faire fonctionner un four à micro-ondes. Reste à savoir si elle réussira dans l'espace à envoyer suffisamment d'énergie pour alimenter un satellite ou un data center.
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1: Bonjour à tous. Il n'y aura pas de second tour. Raphaël Glucksmann remporte haut la main la primaire de la gauche social-démocrate. L'eurodéputé Place Publique a largement dominé ses concurrents avec près de 66% des voix obtenues, devant le président du Parti Socialiste Olivier Faure à 14,4% et Ségolène Royal qui rassemble 7,6%. Ce soir, la bataille de la France commence, a déclaré le désormais candidat officiel de la gauche à la présidentielle juste après son élection. De son côté, Jean-Luc Mélenchon rassemble plus de 10 000 personnes à Clermont-Ferrand. Le candidat de la France Insoumise tenait un meeting principalement centré autour de la jeunesse. Il est notamment revenu sur la mobilisation lycéenne et réaffirme sa volonté de supprimer Parcoursup, qu'il considère comme le principal responsable de la colère. L'Insoumis a d'ailleurs renouvelé son engagement auprès des élèves dont il a reconnu la grande maturité politique et syndicale. Dans ce contexte, de nouveaux blocages sont attendus en ce début de semaine. La mobilisation s'annonce toutefois plutôt calme avant le début dès demain de l'acte 5 du mouvement de contestation. Des manifestations sont prévues partout en France à l'appel des syndicats. C'est un débat qui s'annonce très tendu à l'Assemblée nationale. À la veille de l'examen du projet de loi de finances 2027, le ministre de l'économie Roland Lescure affirme vouloir éviter le recours aux ordonnances pour faire adopter le texte. Invité de France 2 hier, il défend la nécessité de ramener le déficit à 5% quoi qu'il en coûte. Un cessez-le-feu énergétique entre la Russie et l'Ukraine, c'est l'annonce de Donald Trump hier. Le président américain a assuré sur son réseau social que les deux pays s'étaient mis d'accord pour stopper les frappes contre les infrastructures énergétiques. Aucun détail supplémentaire n'a cependant été communiqué. Volodymyr Zelensky a lui déclaré ne pas avoir été mis au courant, mais donne son accord sur le principe. Et puis en foot, l'Olympique de Marseille retrouve le chemin de la victoire en Ligue 1. Succès 2-0 hier soir sur la pelouse de Troyes en clôture de la 6e journée. Bon début de semaine à tous.
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2: C'est une journée mitigée qui se profile. Le début de matinée sera très ensoleillé sur une large moitié du pays, entre le Grand Est et la Côte d'Azur, en passant par l'Occitanie. En revanche, c'est un temps beaucoup plus gris et pluvieux qui est attendu entre la pointe bretonne et le Pays Basque. Les températures de la matinée, 12 degrés à Lille, 15 à Nantes, 16 degrés à Toulouse et 20 à Nice. La tendance sera similaire dans l'après-midi avec des averses sur le littoral atlantique et un ciel très dégagé dans le reste du pays. Il fera 18 degrés à Lyon et à Brest, 19 du côté de Montélimar, 22 degrés prévus à Montpellier et 23 à Marseille.
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3: Elles nous servent pour laver un peu tout dans la cuisine, la vaisselle, le plan de travail ou même l'évier. Nos éponges peuvent rapidement devenir des nids à bactéries en accumulant de l'humidité et des restes alimentaires. Voici quelques conseils pour éviter ça. Premier réflexe, évitez de laisser vos éponges humides traîner au fond de l'évier. Après chaque utilisation, rincez-la soigneusement et saurez-la et surtout laissez-la sécher à l'air libre sur un petit porte-éponge. Cela limitera la prolifération des bactéries qui aiment particulièrement l'humidité. Pour en éliminer encore plus, vous pouvez aussi régulièrement traiter vos éponges à la chaleur. L'ANSES recommande par exemple de plonger l'éponge dans une casserole d'eau portée à ébullition et de la laisser 5 minutes dans l'eau bouillante. Vous pouvez aussi la passer au lave-vaisselle voire au micro-ondes en vous assurant surtout qu'elle ne comporte pas de parties métalliques et qu'elle est bien humide pour qu'elle ne prenne pas feu. Malgré toutes ces solutions, vous n'y échapperez pas. L'éponge n'est pas un produit économique, il vous faudra tôt ou tard la jeter. Les avis d'experts divergent, certains vous diront une fois tous les 15 jours, d'autres tous les 1 à 2 mois, tout dépend aussi de son utilisation. Le mieux reste d'avoir une éponge distincte pour la vaisselle, l'autre pour les plans de travail et la table. Vous pouvez également opter pour des brosses à vaisselle ou même encore mieux des chiffons microfibres qui ont l'avantage de pouvoir passer à la machine à laver qui peuvent tout à fait remplacer vos éponges. Enfin, dernière recommandation, n'utilisez pas l'éponge de la vaisselle pour essuyer du jus de viande ou du poisson cru. Mieux vaut prendre un papier absorbant puis nettoyer la surface, cela permettra d'éviter les contaminations croisées.
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4: Et nous sommes le 12 octobre aujourd'hui, nous fêtons les Wilfrid. Et en ce 12 octobre, je peux vous parler du début du siège d'Orléans en 1428. La ville sera libérée 6 mois plus tard par Jeanne d'Arc. J'aurais aussi pu vous parler en 1810 du mariage du futur roi Louis Ier de Bavière. C'est à cette occasion que sera créée la première fête de la bière à Munich. Mais le 12 octobre 1999, naissait en Bosnie le 6 milliardième être humain officiel sur la Terre. Alors depuis, la population mondiale a singulièrement augmenté, passant même le cap des 7 milliards le 31 octobre 2011 et atteignant en 2020 près de 7 milliards 800 millions d'âmes. La population de l'homme ne cesse de s'accroître d'un million d'individus 35 000 ans avant notre ère. La Terre comptait environ 300 millions d'hommes en l'an 1000. Une croissance stable et continue durant des siècles jusqu'au 19e qui marque un premier tournant, celui de la révolution industrielle et des progrès notamment de la médecine. La barre du milliard est passée autour de 1825, celle des 2 milliards un siècle plus tard. Le second tournant apparaît avec l'explosion de la natalité en Asie et désormais en Afrique subsaharienne. Selon les prévisions de l'ONU, l'Afrique subsaharienne comptera à elle seule plus d'un milliard de personnes en 2050. La population de l'Inde, elle, dépassera celle de la Chine en 2027. La citation du jour est signée du commandant Cousteau. La surconsommation et la surpopulation sont à la base de tous les problèmes environnementaux auxquels nous sommes confrontés aujourd'hui.
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1: Bonjour à tous. Il n'y aura pas de second tour. Raphaël Glucksmann remporte haut la main la primaire de la gauche social-démocrate. L'eurodéputé Place Publique a largement dominé ses concurrents avec près de 66% des voix devant le président du Parti Socialiste Olivier Faure à 14,4% et Ségolène Royal qui rassemble 7,6%. De son côté, Jean-Luc Mélenchon rassemble plus de 10 000 personnes à Clermont-Ferrand. Le candidat de la France Insoumise tenait un meeting principalement centré autour de la jeunesse. Il est notamment revenu sur la mobilisation lycéenne et réaffirme sa volonté de supprimer Parcoursup, qu'il considère comme le principal responsable de la colère. Un cessez-le-feu énergétique entre la Russie et l'Ukraine, c'est l'annonce de Donald Trump hier. Le président américain a assuré sur son réseau social que les deux pays s'étaient mis d'accord pour stopper les frappes contre les infrastructures énergétiques. Et puis en foot, l'Olympique de Marseille retrouve le chemin de la victoire en Ligue 1. Succès 2-0 hier soir sur la pelouse de Troyes. En clôture de la 6e journée.
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4: Aujourd'hui, le retour d'une œuvre majeure de Stephen King. Nous sommes en plein mois d'octobre et c'est le moment de l'année où sortent des séries d'horreur à l'approche d'Halloween. Et cette année, on a droit à une nouvelle adaptation d'un classique de Stephen King, Carrie. Après le film de Brian De Palma dans les années 70, cette fois c'est une nouvelle lecture de l'œuvre que nous propose Prime Video. Carrie est une adolescente qui a toujours vécu avec sa mère cloîtrée et lorsqu'elle arrive au lycée, elle découvre un nouveau monde, mais aussi des moqueries.
7: J'espère que vous avez passé de bonnes vacances. Souhaitez la bienvenue à Carrie White. Faites-lui un bon accueil.
8: Salut, je m'appelle Sue. Bonjour. Je trouve que ta robe est très jolie.
9: Merci, c'est moi qui l'ai faite.
8: Ouais, c'est clair, ça se voit.
9: Oh, du coup, c'est vraiment ton premier jour?
8: J'étais scolarisée chez moi, avant aujourd'hui, bien sûr.
9: Oh, mais non, c'est trop chaud.
4: Au fil des épisodes, Carrie devient de plus en plus la cible de ses camarades. Cette nouvelle adaptation ajoute le poids toujours plus lourd des réseaux sociaux dans les mécaniques de harcèlement. Et comme toujours chez Stephen King, on n'oublie pas la dimension surnaturelle. C'est Mike Flanagan qui s'occupe de cette nouvelle version. C'est un gage de qualité, c'est lui qui avait créé The Haunting of Hill House il y a quelques années sur Netflix, sans doute l'une des plus grandes séries d'horreur jamais créées.
8: Elles se sont déchaînées sur Carrie. Elle a dû avoir peur.
10: Comment elle s'appelle?
8: Carrie White. Là, c'est plutôt Carrie Red.
9: Carrie la sanglante.
8: Qu'est-ce qu'ils ont fait à ma fille?
9: On a essayé de l'aider, mais elle était complètement hystéro.
8: On l'a filmée.
10: On pensait sérieusement qu'elle allait mourir? C'est dur.
4: Carrie sur Prime Video.
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11: Dans l'actualité environnementale aujourd'hui, WWF a publié son bilan sur l'état des populations des vertébrés sauvages. On ne pourra plus chasser le grand tétras en France. Et puis le pic d'El Niño est attendu pour décembre. La biodiversité est toujours en danger. C'est le bilan du rapport Planète Vivante publié par WWF, une étude qui permet de suivre l'état des populations de vertébrés sauvages. Ainsi, entre 1970 et 2022, la taille des populations d'animaux sauvages a diminué en moyenne de 73%. Mais il y a aussi des raisons d'espérer car les politiques de conservation des espèces semblent fonctionner. Ainsi, la population mondiale de tigres sauvages a augmenté de plus de 70% en 15 ans. Et en France aussi, il y a de bonnes nouvelles. Quasiment disparue dans le pays dans les années 80, la loutre recolonise progressivement le territoire. La chasse au grand tétras est désormais définitivement interdite sur tout le territoire français. Un décret est publié au journal officiel et il est entré en vigueur pour ériger cet oiseau au rang d'espèce strictement protégée. La loi interdit aussi strictement la destruction, l'altération ou la dégradation de ses œufs, de ses nids et de ses sites de reproduction. Et El Niño va encore s'intensifier ces prochains mois, c'est ce qu'indique l'Organisation Météorologique Mondiale. Son pic est attendu en décembre. On le rappelle, ce phénomène météo réchauffe les températures de surface dans le centre et l'est de l'océan Pacifique équatorial. L'épisode actuel pourrait devenir le plus intense jamais enregistré, amplifiant les effets du changement climatique d'origine humaine.
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1: Bonjour à tous. Il n'y aura pas de second tour. Raphaël Glucksmann remporte haut la main la primaire de la gauche social-démocrate. L'eurodéputé Place Publique a largement dominé ses concurrents avec près de 66% des voix obtenues. Devant le président du Parti Socialiste, Olivier Faure à 14,4% et Ségolène Royal qui rassemble 7,6%. Ce soir, la bataille de la France commence, a déclaré le désormais candidat officiel de la gauche à la présidentielle juste après son élection. De son côté, Jean-Luc Mélenchon rassemble plus de 10 000 personnes à Clermont-Ferrand. Le candidat de la France Insoumise tenait un meeting principalement centré autour de la jeunesse. Il est notamment revenu sur la mobilisation lycéenne et réaffirme sa volonté de supprimer Parcoursup, qu'il considère comme le principal responsable de la colère. L'Insoumis a d'ailleurs renouvelé son engagement auprès des élèves dont il a reconnu la grande maturité politique et syndicale. Dans ce contexte, de nouveaux blocages sont attendus en ce début de semaine. La mobilisation s'annonce toutefois plutôt calme avant le début dès demain de l'acte 5 du mouvement de contestation. Des manifestations sont prévues partout en France à l'appel des syndicats. C'est un débat qui s'annonce très tendu à l'Assemblée nationale. À la veille de l'examen du projet de loi de finances 2027, le ministre de l'économie Roland Lescure affirme vouloir éviter le recours aux ordonnances pour faire adopter le texte. Invité de France 2 hier, il défend la nécessité de ramener le déficit à 5% quoi qu'il en coûte. Un cessez-le-feu énergétique entre la Russie et l'Ukraine, c'est l'annonce de Donald Trump hier. Le président américain a assuré sur son réseau social que les deux pays s'étaient mis d'accord pour stopper les frappes contre les infrastructures énergétiques. Aucun détail supplémentaire n'a cependant été communiqué. Volodymyr Zelensky a lui déclaré ne pas avoir été mis au courant mais donne son accord sur le principe. Et puis en foot, l'Olympique de Marseille retrouve le chemin de la victoire en Ligue 1. Succès 2-0 hier soir sur la pelouse de Troyes en clôture de la 6e journée. Bon début de semaine à tous.
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12: À l'approche de l'hiver, méfions-nous des promesses miracles pour booster nos défenses. Chaque automne, c'est le même refrain. Gélules, vitamines, tisanes, cure détox, les produits censés renforcer notre immunité envahissent les rayons. Mais notre système immunitaire n'a pas de bouton turbo que l'on pourrait activer en quelques jours. C'est un ensemble extrêmement complexe de cellules et de mécanismes qui nous protègent notamment contre les virus et les bactéries. Et pour qu'il fonctionne correctement, inutile de chercher des solutions spectaculaires, il faut surtout lui donner de bonnes conditions de travail. travail. Premier allié, une alimentation variée et équilibrée. Les vitamines et les minéraux sont indispensables au fonctionnement normal de l'organisme. Mais cela ne signifie pas qu'il faut avaler des compléments alimentaires sans raison. Chez une personne qui ne présente pas de carence, leur efficacité pour booster l'immunité n'est pas démontrée. Deuxième élément essentiel, le sommeil. Dormir suffisamment et conserver des horaires réguliers participe au bon fonctionnement de nos défenses. Et puis il y a l'activité physique. Pas besoin de se lancer dans un entraînement intensif. Marcher, faire du vélo, nager ou simplement bouger régulièrement permet déjà de limiter la sédentarité. Enfin, pour éviter les infections hivernales, les gestes les plus simples restent importants. Se laver les mains, aérer les pièces, éviter les contacts rapprochés lorsqu'on est malade et, lorsque c'est recommandé, pensez à la vaccination. Bref, pour préparer son immunité à l'hiver, pas besoin de miracle, mieux vaut miser sur de bonnes habitudes que sur les faux boosters.
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13: C'est tout simplement l'événement de ce mois d'octobre et peut-être même de cette fin d'année. Angèle est de retour et bien sûr, on vous dit tout aujourd'hui dans Backstage.
14: 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Et pourquoi on en est là aujourd'hui?
13: C'est la fin de longs mois d'attente pour les fans. Angèle est de retour cette semaine avec son tout dernier album, le troisième de sa carrière intitulé Instinct. Une sortie qui arrive 5 ans tout de même après 95 et qui avait déjà été un véritable succès. Après des disques plus pop, l'artiste belge a décidé cette fois d'explorer de nouveaux horizons, un vrai tournant beaucoup plus électro pour la chanteuse, qui a notamment collaboré avec le groupe Justice. Et quoi de mieux pour ce nouveau départ ? 13 titres sont à découvrir au total à l'intérieur d'Instinct. On verra désormais dans les prochaines semaines si cette nouvelle Angèle a su séduire le public avec ce dernier projet, même s'il y a peu de doutes. Elle a déjà rajouté une cinquième date à l'Accor Arena de Paris en mars prochain, une nouvelle ère musicale qui semble déjà plaire.

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3: Bonjour à tous. Il n'y aura pas de second tour. Raphaël Glucksmann remporte haut la main la primaire de la gauche social-démocrate. L'eurodéputé Place Publique a largement dominé ses concurrents avec près de 66% des voix devant le président du Parti Socialiste Olivier Faure à 14,4% et Ségolène Royal qui rassemble 7,6%. De son côté, Jean-Luc Mélenchon rassemble plus de 10 000 personnes à Clermont-Ferrand. Le candidat de la France Insoumise tenait un meeting principalement centré autour de la jeunesse. Il est notamment revenu sur la mobilisation lycéenne et réaffirme sa volonté de supprimer Parcoursup, qu'il considère comme le principal responsable de la colère. Un cessez-le-feu énergétique entre la Russie et l'Ukraine, c'est l'annonce de Donald Trump hier. Le président américain a assuré sur son réseau social que les deux pays s'étaient mis d'accord pour stopper les frappes contre les infrastructures énergétiques. Et puis en foot, l'Olympique de Marseille retrouve le chemin de la victoire en Ligue 1. Succès 2-0 hier soir sur la pelouse de Troyes en clôture de la sixième journée.
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4: C'est une journée mitigée qui se profile. Le début de matinée sera très ensoleillé sur une large moitié du pays, entre le Grand Est et la Côte d'Azur, en passant par l'Occitanie. En revanche, c'est un temps beaucoup plus gris et pluvieux qui est attendu entre la pointe bretonne et le Pays Basque. Les températures de la matinée, 12 degrés à Lille, 15 à Nantes, 16 degrés à Toulouse et 20 à Nice. La tendance sera similaire dans l'après-midi avec des averses sur le littoral atlantique et un ciel très dégagé dans le reste du pays. Il fera 18 degrés à Lyon et à Brest, 19 du côté de Montélimar, 22 degrés prévus à Montpellier et 23 à Marseille.
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5: Le robot qui accélère la construction des maisons, tout de suite votre chronique innovation. Construire une maison demande du temps et surtout beaucoup de main-d'œuvre. Alors dans un secteur qui peine à recruter des maçons et des couvreurs, une start-up australienne propose une solution plutôt spectaculaire. Un robot capable de construire les murs d'une maison en 2 jours. Son nom, Adrian X, c'est un immense bras mécanique de 30 mètres de long installé à l'arrière d'un camion. Son fonctionnement est assez simple. Le robot reçoit le plan de la maison sur ordinateur, les briques avancent le long de son bras, puis une pince les saisit et les dépose une par une avec de l'adhésif ou du mortier. Un système de guidage laser lui indique précisément où les placer. Adrian X peut poser jusqu'à 300 briques par heure avec une vitesse de pointe d'une brique toutes les 3 secondes. Il peut également découper certaines briques et prévoir les espaces nécessaires à la plomberie. Résultat annoncé, une maison peut être construite en environ 2 jours. Mais le robot ne fait pas tout, les humains interviennent ensuite notamment pour installer les portes et les fenêtres. Les premiers exemplaires commencent à arriver sur des chantiers, notamment dans le cadre d'un projet visant à construire 5000 maisons au Mexique. Il s'agit d'une nouvelle façon de construire où le maçon pourrait progressivement passer du rôle de bâtisseur à celui d'opérateur et de superviseur de maçon.
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6: Bonjour, ma sélection télé pour votre soirée du lundi 12 octobre sur TF1 Cat's Eyes, série avec Camille Lou, sur France 3, James Bond contre Dr No, film avec Sean Connery, sur Arte, Maigret voit rouge, film avec Jean Gabin, sur W9, Gran Turismo, film avec Orlando Bloom. Gran Turismo retrace l'incroyable histoire vraie d'une équipe d'outsiders, un gamer issu de la classe ouvrière, un ex-pilote de course raté et un cadre idéaliste de l'industrie du sport automobile. Sur France 4, route 66, une légende américaine, documentaire. Tracée entre Chicago et Los Angeles, la route 66 déroule près de 4000 km à travers 8 états du Midwest aux rives du Pacifique. Sur France 5, le monde de Jamy magazine sur le thème réchauffement climatique, nos routes vont-elles tenir? Route fissurée par la sécheresse, pont fragilisé par les crues, le réchauffement climatique met à rude épreuve le réseau routier. Et puis sur M6, L'amour est dans le pré, présenté par Karine Le Marchand. Très belle soirée télé à tous.
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3: Bonjour à tous, il n'y aura pas de second tour. Raphaël Glucksmann remporte haut la main la primaire de la gauche social-démocrate. L'eurodéputé Place Publique a largement dominé ses concurrents avec près de 66% des voix obtenues. Devant le président du Parti Socialiste, Olivier Faure à 14,4% et Ségolène Royal qui rassemble 7,6%. Ce soir, la bataille de la France commence, a déclaré le désormais candidat officiel de la gauche à la présidentielle juste après son élection. De son côté, Jean-Luc Mélenchon rassemble plus de 10 000 personnes à Clermont-Ferrand. Le candidat de la France Insoumise tenait un meeting principalement centré autour de la jeunesse. Il est notamment revenu sur la mobilisation lycéenne et réaffirme sa volonté de supprimer Parcoursup, qu'il considère comme le principal responsable de la colère. L'Insoumis a d'ailleurs renouvelé son engagement auprès des élèves dont il a reconnu la grande maturité politique et syndicale. Dans ce contexte, de nouveaux blocages sont attendus en ce début de semaine. La mobilisation s'annonce toutefois plutôt calme avant le début dès demain de l'acte 5 du mouvement de contestation. Des manifestations sont prévues partout en France à l'appel des syndicats. C'est un débat qui s'annonce très tendu à l'Assemblée nationale. À la veille de l'examen du projet de loi de finances 2027, le ministre de l'économie Roland Lescure affirme vouloir éviter le recours aux ordonnances pour faire adopter le texte. Invité de France 2 hier, il défend la nécessité de ramener le déficit à 5% quoi qu'il en coûte. Un cessez-le-feu énergétique entre la Russie et l'Ukraine, c'est l'annonce de Donald Trump hier. Le président américain a assuré sur son réseau social que les deux pays s'étaient mis d'accord pour stopper les frappes contre les infrastructures énergétiques. Aucun détail supplémentaire n'a cependant été communiqué. Volodymyr Zelensky a lui déclaré ne pas avoir été mis au courant, mais donne son accord sur le principe. Et puis en foot, l'Olympique de Marseille retrouve le chemin de la victoire en Ligue 1. Succès 2-0 hier soir sur la pelouse de Troyes en clôture de la 6e journée. Bon début de semaine à tous.
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8: J'aime pas ça. Si cette phrase est devenue quotidienne au moment des repas, on voit quelles solutions sont possibles face aux enfants qui boudent leurs assiettes. Je profite de la semaine du goût qui a lieu en ce moment pour évoquer un phénomène très répandu, celui des enfants qui refusent de manger, un grand classique entre 2 et 5 ans. C'est souvent source d'inquiétude pour les parents, surtout quand il faut batailler à chaque repas, mais en général, ce n'est pas très grave et ça passe. Mais voici quelques astuces pour donner aux enfants le goût des repas. Déjà, le conseil numéro 1, c'est de cuisiner avec eux. On va acheter les produits ensemble, on suit la recette ou pas, et bien sûr, à la fin, on lèche les cuillères et les plats. Autre recommandation, faites un petit effort de présentation. Si vous avez le temps, évidemment, vous pouvez faire des assiettes tête de bonhomme, des fleurs ou que sais-je, mais souvent, juste ajouter de la couleur avec des épices, quelques herbes ou couper avec une forme sympa, eh bien ça suffit. Quand c'est vraiment compliqué, n'hésitez pas à tricher, surtout avec les légumes, transformer des carottes en gaufres salées, proposer des courgettes en soupe avec une bonne dose de crème, ou même juste ajouter du gruyère râpé sur des légumes écrasés. À table, on n'oblige pas à finir son assiette, pas de chantage non plus, mais les enfants doivent goûter, et même plusieurs fois. Ils ne peuvent pas tout aimer bien sûr, mais ils doivent faire l'effort d'essayer, surtout les choses nouvelles. Et puis enfin, manger ensemble. Et d'ailleurs, on mange si possible tous la même chose, et on fait des repas un véritable moment agréable de la journée.
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9: Bonjour amis jardiniers, avec l'hiver et les nuits qui tombent plus tôt, il est facile de se laisser tenter d'illuminer son jardin, mais alors comment faire pour le sublimer sans déranger ni les voisins ni les animaux ? D'abord, il faut déterminer ce que l'on entend par illuminer. Ici, pas question d'éclairer tout le jardin et de voir comme en plein jour, non. Quand on pense illuminer, on pense plutôt à la mise en valeur des plantes de votre jardin, ou alors permettre de se repérer et de circuler quand la nuit tombe. Pour mettre en valeur vos plantes, il existe différents types d'éclairage, comme des petits spots à LED qui permettent de diriger la lumière vers une plante remarquable, pleine de couleurs par exemple. Il existe aussi des spots à enterrer dans le sol. La lumière est ainsi diffusée par le bas, ce qui peut illuminer un parterre de buissons. Ensuite, si vous souhaitez illuminer vos allées, optez pour les bornes. Elles s'installent le long des chemins. Vous pouvez aussi installer toute une rangée de fausses bougies avec leur scintillement. Elles imitent l'allure d'une vraie sans les risques d'incendie. Plus largement, choisissez des lumières tamisées et chaudes de préférence. En effet, selon la Ligue de protection des oiseaux, certains animaux nocturnes fuient les zones éclairées ou alors au contraire s'y agglomèrent et désertent leur milieu de vie habituel. L'Office français de la biodiversité recommande d'éclairer uniquement les surface utile, vous soulagerez les animaux et vos voisins. Les conseils de la semaine, c'est le moment d'anticiper les possibles gels précoces. Protégez vos robinets et vos vannes extérieures. Il existe des housses à enfiler sur les robinets. On sème les fèves, l'estragon et la menthe. On récolte les noix, les brocolis et les choux.
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3: Bonjour à tous, il n'y aura pas de second tour. Raphaël Glucksmann remporte haut la main la primaire de la gauche social-démocrate. L'eurodéputé Place Publique a largement dominé ses concurrents avec près de 66% des voix devant le président du Parti Socialiste Olivier Faure à 14,4% et Ségolène Royal qui rassemble 7,6%. De son côté, Jean-Luc Mélenchon rassemble plus de 10 000 personnes à Clermont-Ferrand. Le candidat de la France Insoumise tenait un meeting principalement centré autour de la jeunesse. Il est notamment revenu sur la mobilisation lycéenne et réaffirme sa volonté de supprimer Parcoursup, qu'il considère comme le principal responsable de la colère. Un cessez-le-feu énergétique entre la Russie et l'Ukraine, c'est l'annonce de Donald Trump hier. Le président américain a assuré sur son réseau social que les deux pays s'étaient mis d'accord pour stopper les frappes contre les infrastructures énergétiques. Et puis en foot, l'Olympique de Marseille retrouve le chemin de la victoire en Ligue 1. Succès 2-0 hier soir sur la pelouse de Troyes en clôture de la sixième journée.
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10: Bélier, la semaine commence sur les chapeaux de roue. Amis taureaux, votre calme ce lundi matin contraste avec l'agitation ambiante. Les gémeaux, une information reçue tôt ce matin change votre planning dans le bon sens. Cancer, votre instinct de protection s'active pour un projet ou une personne qui en a besoin et votre intervention est déterminante. Lion, vous inspirez confiance à quelqu'un qui hésitait à se lancer. Les vierges, votre méthode est sollicitée par quelqu'un qui admire votre organisation. Balance, vous ouvrez ce lundi en mode diplomate. Les scorpions, votre sens de l'observation vous livre ce matin une information précieuse. Sagittaire, votre optimisme débordant se heurte à un obstacle, mais vous le transformez en détour créatif sans perdre votre élan. Capricorne, votre liste d'objectifs de la semaine est claire, précise et parfaitement réaliste. Verseau, une douceur automnale s'installe en vous. Et pour clore ce lundi, les poissons, vous proposez une façon différente d'aborder un problème et votre proposition est adoptée avec enthousiasme.
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3: Bonjour à tous. Il n'y aura pas de second tour. Raphaël Glucksmann remporte haut la main la primaire de la gauche social-démocrate. L'eurodéputé Place Publique a largement dominé ses concurrents avec près de 66% des voix obtenues. Devant le président du Parti Socialiste, Olivier Faure à 14,4% et Ségolène Royal qui rassemble 7,6%. Ce soir, la bataille de la France commence, a déclaré le désormais candidat officiel de la gauche à la présidentielle juste après son élection. De son côté, Jean-Luc Mélenchon rassemble plus de 10 000 personnes à Clermont-Ferrand. Le candidat de la France Insoumise tenait un meeting principalement centré autour de la jeunesse. Il est notamment revenu sur la mobilisation lycéenne et réaffirme sa volonté de supprimer Parcoursup, qu'il considère comme le principal responsable de la colère. L'Insoumis a d'ailleurs renouvelé son engagement auprès des élèves dont il a reconnu la grande maturité politique et syndicale. Dans ce contexte, de nouveaux blocages sont attendus en ce début de semaine. La mobilisation s'annonce toutefois plutôt calme avant le début dès demain de l'acte 5 du mouvement de contestation. Des manifestations sont prévues partout en France à l'appel des syndicats. C'est un débat qui s'annonce très tendu à l'Assemblée nationale. À la veille de l'examen du projet de loi de finances 2027, le ministre de l'économie Roland Lescure affirme vouloir éviter le recours aux ordonnances pour faire adopter le texte. Invité de France 2 hier, il défend la nécessité de ramener le déficit à 5% quoi qu'il en coûte. Un cessez-le-feu énergétique entre la Russie et l'Ukraine, c'est l'annonce de Donald Trump hier. Le président américain a assuré sur son réseau social que les deux pays s'étaient mis d'accord pour stopper les frappes contre les infrastructures énergétiques. Aucun détail supplémentaire n'a cependant été communiqué. Volodymyr Zelensky a lui déclaré ne pas avoir été mis au courant, mais donne son accord sur le principe. Et puis en foot, l'Olympique de Marseille retrouve le chemin de la victoire en Ligue 1. Succès 2-0 hier soir sur la pelouse de Troyes en clôture de la 6e journée. Bon début de semaine à tous.
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11: Dans l'actualité cette semaine, le marché de l'électrique de seconde main en question. L'Occitanie veut décarboner le ferroviaire et puis une nouvelle maison du vélo en territoire rural. Le ministère de la Transition écologique a réuni récemment plusieurs acteurs majeurs de l'automobile en France et notamment de la seconde main pour accélérer le rythme en matière de véhicules électriques d'occasion. L'objectif est de rassurer les réticents, notamment sur l'état de santé de la batterie qui n'est toujours pas obligatoire à l'affichage. Le certificat de santé semble bel et bien parti pour devenir la norme avant même qu'il ne soit rendu obligatoire par la France. Une rame à batterie entre Nîmes et Vauvert, un train à hydrogène attendu entre Montrégeau et Luchon et des régiolis hybrides testés autour de Toulouse. L'Occitanie est devenue un véritable laboratoire grandeur nature du TER de demain. La région est aujourd'hui la seule en France à expérimenter ces trois technologies pour réduire la place du diesel. L'hydrogène garde l'avantage de l'autonomie, l'hybride celui de la souplesse, tandis que la batterie pourrait devenir la solution la plus économique sur les petites lignes où les sections sont caténaires sont très courtes. Un nouvel espace pour favoriser la pratique du vélo à Millau, en Aveyron. L'association Innovation Véhicules Doux est sur le point d'ouvrir une maison du vélo consacrée aux actions locales autour des déplacements à deux roues. Un espace qui a pour objectif de faire de la bicyclette un mode de déplacement simple, sûr et accessible au plus grand nombre. InVD met aussi à disposition de ceux qui le souhaitent des vélos électriques et des vélos cargo.
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6: Aujourd'hui dans votre rendez-vous consommation, le retour d'un serpent de mer, le Nutri-Score obligatoire. 100 000 signatures, c'est le cap qui vient d'être franchi par la pétition pour rendre le Nutri-Score obligatoire en France. Lancée l'année dernière, la pétition vise à ne plus rendre facultatif cet étiquetage nutritionnel, noté de A à E en fonction de la qualité du produit. Le Nutri-Score fait face à de lourdes réticences de la part de certains industriels qui ne veulent pas l'afficher, même si 60% du marché l'a déjà adopté. Concrètement, les bienfaits de cet étiquetage sont réels, d'après la co-créatrice du Nutri-Score, Mathilde Touvier.
12: Sur plus de 160 publications scientifiques maintenant, des éléments qui montrent d'une part que lorsque on mange mieux classé au Nutri-Score, on a moins de risques de cancer, de maladies cardiovasculaires, de mortalité prématurée et d'autres maladies. Il y a des études également qui montrent que ce logo est le logo qui est le mieux compris par rapport à l'étiquetage actuel. Donc ça permet à chacun de faire des choix avec l'information en main. Et donc non seulement ce qui change pour les Français, c'est d'avoir cette information, mais en plus d'avoir une amélioration finalement de la qualité qualité nutritionnelle de l'offre qui est proposée dans les magasins.
6: Parmi les grandes entreprises qui refusent d'afficher le Nutri-Score, on peut citer Ferrero ou Coca-Cola. Certaines marques l'avaient adopté avant de faire marche arrière, comme Danone et Björg, lorsque le Nutri-Score a été durci. Selon les auteurs de la pétition, environ 1500 marques affichent aujourd'hui le logo. Si cette pétition venait à atteindre les 500 000 signatures issues d'au moins 30 départements, alors elle pourrait être examinée en séance publique à l'Assemblée nationale.
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3: Bonjour à tous. Il n'y aura pas de second tour. Raphaël Glucksmann remporte haut la main la primaire de la gauche social-démocrate. L'eurodéputé Place Publique a largement dominé ses concurrents avec près de 66% des voix devant le président du Parti Socialiste Olivier Faure à 14,4% et Ségolène Royal qui rassemble 7,6%. De son côté, Jean-Luc Mélenchon rassemble plus de 10 000 personnes à Clermont-Ferrand. Le candidat de la France Insoumise tenait un meeting principalement centré autour de la jeunesse. Il est notamment revenu sur la mobilisation lycéenne et réaffirme sa volonté de supprimer Parcoursup, qu'il considère

0: 86, point de départ d'une épopée d'une trentaine d'épisodes, des productions qui ont profondément marqué le jeu vidéo, à tel point que Castlevania a donné son nom à un style de jeu, le Metroidvania, mélange du jeu Metroid et de Castlevania, une formule pour parler des jeux d'action plateforme labyrinthique, sans niveau à proprement parler, mais des environnements interconnectés. Une recette toujours très efficace, reprise dans le nouvel épisode de Castlevania qui sort cette semaine, Castlevania Belmont's Curse. Dans cette aventure en deux dimensions, on retrouve tout ce qui a fait le sel de la saga, la lutte contre Dracula et son armée de vampires. Cette fois, on retrouve Rose Belmont, issue de la grande famille Belmont, des tueurs de vampires que l'on retrouve depuis les années 80. La jeune femme à Paris se retrouve aux mains de terribles démons. Une seule solution, prendre son courage à deux mains et les affronter avec son fouet, l'arme iconique de Castlevania. Embarquez dans une aventure qui vous mènera dans les catacombes jusqu'au toit de Notre-Dame, des décors sublimes dans lesquels on a affaire à de terribles créatures. Bondissez de plateforme en plateforme et débarrassez-vous des vampires avec votre arsenal d'armes et vos pouvoirs. Cet épisode rappellera de très bons souvenirs aux amateurs de la saga tout en modernisant la formule. Castlevania Belmont's Curse, disponible dès cette semaine sur PS5, Xbox Series, Nintendo Switch et PC.
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2: Dans l'actualité aujourd'hui, la hausse des tarifs des fourrières en France, la Côte d'Azur se prépare à accueillir l'hélicoptère du futur et les compteurs des cyclistes sous haute surveillance. Et cette mauvaise nouvelle pour les automobilistes, encore une, les tarifs des fourrières vont encore augmenter. C'est seulement 2 ans après une première hausse de plus de 5%. Enlèvement en garde journalière, la facture grimpera de 5,8% pour les automobilistes concernés. Le tarif maximal d'enlèvement doit ainsi passer de 127,65 € à 135 €, tandis que la garde journalière grimpera de 6,75 € à 7,15 €. Une revalorisation obtenue après plusieurs années de revendications des professionnels. Une allure futuriste, un hélicoptère à l'esthétique étonnante a été présenté récemment sur le parvis du terminal 1 de l'aéroport de Nice-Côte d'Azur. Il s'agit de Joby, un taxi aérien 100% électrique qui devrait opérer des courts trajets jusqu'à Cannes, Monaco ou Saint-Tropez d'ici à 2028. Il est actuellement en attente de certification et doit permettre de révolutionner le transport dans la région niçoise. Doté de 6 hélices et entièrement décarboné, il peut voler jusqu'à 3000 mètres d'altitude. Sa vitesse maximale est de 300 km/h pour une autonomie de 175 km. Certains cyclistes atteignent désormais des vitesses proches de celles des vélomoteurs en Belgique. La ville de Mortsel a décidé de sanctionner les excès de vitesse au-delà de 30 km/h en vigueur sur les pistes cyclables. Des opérations de contrôle similaires sont aussi menées à Paris, Bordeaux et Strasbourg.
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5: Bonjour à tous. Il n'y aura pas de second tour. Raphaël Glucksmann remporte haut la main la primaire de la gauche social-démocrate. L'eurodéputé Place Publique a largement dominé ses concurrents avec près de 66% des voix obtenues. Devant le président du Parti Socialiste, Olivier Faure à 14,4% et Ségolène Royal qui rassemble 7,6%. Ce soir, la bataille de la France commence, a déclaré le désormais candidat officiel de la gauche à la présidentielle juste après son élection. De son côté, Jean-Luc Mélenchon rassemble rassemble plus de 10 000 personnes à Clermont-Ferrand. Le candidat de la France Insoumise tenait un meeting principalement centré autour de la jeunesse. Il est notamment revenu sur la mobilisation lycéenne et réaffirme sa volonté de supprimer Parcoursup, qu'il considère comme le principal responsable de la colère. L'Insoumis a d'ailleurs renouvelé son engagement auprès des élèves dont il a reconnu la grande maturité politique et syndicale. Dans ce contexte, de nouveaux blocages sont attendus en ce début.

0: de semaine. La mobilisation s'annonce toutefois plutôt calme avant le début des demandes de l'acte 5 du mouvement de contestation. Des manifestations sont prévues partout en France à l'appel des syndicats. C'est un débat qui s'annonce très tendu à l'Assemblée nationale. À la veille de l'examen du projet de loi de finances 2027, le ministre de l'économie Roland Lescure affirme vouloir éviter le recours aux ordonnances pour faire adopter le texte. Invité de France 2 hier, il défend la nécessité de ramener le déficit à 5% quoi qu'il en coûte. Un cessez-le-feu énergétique entre la Russie et l'Ukraine, c'est l'annonce de Donald Trump hier. Le président américain a assuré sur son réseau social que les deux pays s'étaient mis d'accord pour stopper les frappes contre les infrastructures énergétiques. Aucun détail supplémentaire n'a cependant été communiqué. Volodymyr Zelensky a lui déclaré ne pas avoir été mis au courant, mais donne son accord sur le principe. Et puis en foot, l'Olympique de Marseille retrouve le chemin de la victoire en Ligue 1. Succès 2-0 hier soir sur la pelouse de Troyes en clôture de la 6e journée. Bon début de semaine à tous.
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2: C'est une journée mitigée qui se profile. Le début de matinée sera très ensoleillé sur une large moitié du pays, entre le Grand Est et la Côte d'Azur, en passant par l'Occitanie. En revanche, c'est un temps beaucoup plus gris et pluvieux qui est attendu entre la pointe bretonne et le Pays Basque. Les températures de la matinée, 12 degrés à Lille, 15 à Nantes, 16 degrés à Toulouse et 20 à Nice. La tendance sera similaire dans l'après-midi avec des averses sur le littoral atlantique et un ciel très dégagé dans le reste du pays. Il fera 18 degrés à Lyon et à Brest, 19 du côté de Montélimar, 22 degrés prévus à Montpellier et 23 à Marseille.
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3: Dans votre rendez-vous consommation, les conséquences du budget 2027 pour notre porte-monnaie. Gel des allocations familiales, désindexation de certaines retraites sur l'inflation ou encore extension de la taxe soda aux produits sucrés transformés. Le gouvernement a dévoilé les perspectives du futur budget 2027. Des premières annonces qui auront évidemment un impact concret sur notre pouvoir d'achat. Et pour certains, ça ne passe pas. L'Union nationale des associations familiales s'inquiète d'un lourd coût social. Pour la directrice générale de l'UNAF, Guillemette Leneveu, il est temps de réagir.
4: Nous, on va poursuivre un peu nos plaidoyers, notre exercice de conviction. On est la voix des familles. On porte cette voix-là pour que tout le monde ait bien conscience, en fait, des conséquences. Et donc, on va le faire et auprès du gouvernement, même si les projets de loi ont été déposés. On ne connaît pas encore le contour, le contenu de telle ou telle mesure. Donc, peut-être qu'on va nous inviter à discuter. Mais enfin, si vous voulez, ça va être compliqué, puisque le point de départ, c'est de toute façon de baisser ces postes budgétaires. Mais nous, ce qu'on va faire, c'est poursuivre une fois de plus cet exercice de plaidoyer, de conviction, pour baisser, en fait, ces plans de réduction qui, une fois de plus, vont être très coûteux pour nos finances publiques.
3: De son côté, l'association de consommateurs CLCV dénonce elle aussi ce budget et estime que les mesures annoncées risquent d'aggraver les difficultés des ménages les plus modestes. Pour l'instant, il ne s'agit que de pistes puisque le budget doit être voté formellement par le Parlement d'ici la fin de l'année. Nul doute que les discussions seront âpres entre les différentes formations politiques.
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3: Aujourd'hui, on parle du retour d'un jeu iconique. C'est l'un des jeux les plus populaires de ces dernières années et il ressort sur une nouvelle plateforme. It Takes Two arrive cette semaine sur Nintendo Switch 2. It Takes Two, c'est le jeu coopératif qui a su tirer son épingle du jeu, à tel point qu'il a obtenu le titre de jeu de l'année en 2021. L'histoire suit les personnages de Mei et Cody, un couple qui ne s'entend plus vraiment entre disputes et coups de gueule. Alors qu'ils évoquent le divorce, leur fille fait un vœu et voilà que nos deux parents se retrouvent transformés en poupées. Commence alors une grande aventure dans laquelle nos deux personnages n'ont pas d'autre choix que de coopérer s'ils veulent retrouver leur corps. Et à l'image de Mei et Cody, nous, joueurs, nous devons également coopérer puisque le jeu est uniquement jouable à deux, que ce soit sur le même canapé ou en ligne. Autant dire que jouer en couple peut soit resserrer les liens, soit provoquer quelques tensions pour peu que l'on ait des difficultés à avancer. Heureusement, le jeu est très accessible et on s'amuse à travers les différents environnements, d'une grange poussiéreuse à un jardin en passant par un grenier. La force du jeu, c'est la diversité de son gameplay. L'aventure se renouvelle sans cesse et permet d'éviter la monotonie. La version Switch 2 qui sort cette semaine propose surtout un aspect visuel amélioré par rapport à la première Switch et des temps de chargement plus courts. En tout cas, si vous n'y avez jamais joué, c'est le moment de vous y mettre. À noter qu'It Takes Two est toujours disponible sur toutes les autres plateformes, PlayStation, Xbox et PC.
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0: Bonjour à tous. Il n'y aura pas de second tour. Raphaël Glucksmann remporte haut la main la primaire de la gauche social-démocrate. L'eurodéputé Place Publique a largement dominé ses concurrents avec près de 66% des voix devant le président du Parti Socialiste Olivier Faure à 14,4% et Ségolène Royal qui rassemble 7,6%. De son côté, Jean-Luc Mélenchon rassemble plus de 10 000 personnes à Clermont-Ferrand. Le candidat de la France Insoumise tenait un meeting principalement centré autour de la jeunesse. Il est notamment revenu sur la mobilisation lycéenne et réaffirme sa volonté de supprimer Parcoursup, qu'il considère comme le principal responsable de la colère. Un cessez-le-feu énergétique entre la Russie et l'Ukraine, c'est l'annonce de Donald Trump hier. Le président américain a assuré sur son réseau social que les deux pays s'étaient mis d'accord pour stopper les frappes contre les infrastructures énergétiques. Et puis en foot, l'Olympique de Marseille retrouve le chemin de la victoire en Ligue 1. Succès 2-0 hier soir sur la pelouse de Troyes en clôture de la 6e journée.
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3: Produire de l'électricité en allant chercher la chaleur sous nos pieds, c'est le sujet de notre chronique innovation. Comment produire davantage d'électricité sans dépendre uniquement du soleil ou du vent? Une partie de la réponse pourrait se trouver plusieurs kilomètres sous nos pieds. Aux États-Unis, l'entreprise Mazama Energy développe une nouvelle forme de géothermie. L'idée est d'aller chercher des températures extrêmement élevées dans les profondeurs de la Terre pour produire de l'électricité. Le principe repose sur de l'eau qui est injectée dans un réservoir créé dans la roche chaude. Elle se réchauffe, puis cette chaleur peut être récupérée pour produire de l'électricité. Mais pour que cette technologie puisse fonctionner à grande échelle, il faut réussir à atteindre des roches beaucoup plus chaudes et beaucoup plus profondes que dans les installations géothermiques classiques. Mazama vise ainsi des températures pouvant dépasser les 400 degrés à près de 5 km de profondeur. Et le projet vient justement de franchir une nouvelle étape. En septembre, l'entreprise a annoncé avoir forcé son deuxième puits jusqu'à environ 3150 mètres de profondeur en seulement 15 jours. Elle prévoit maintenant de continuer jusqu'à environ 4700 mètres. Quelques jours plus tard, elle annonçait une levée de fonds de 135 millions de dollars pour poursuivre le développement de ces technologies. Et maintenant, la prochaine étape est déjà annoncée. Mazama prévoit de commencer à produire de l'électricité en 2027 avec son projet dans l'Oregon.
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4: C'est une période attendue par des milliers de passionnés. La saison des champignons, nos conseils et les précautions à prendre pour une cueillette idéale. Cèpe, girolle, trompette de la mort ou pied de mouton, les plus belles espèces de champignons sont de retour dans nos forêts. Avec un peu de retard cette année à cause de la sécheresse, il aura fallu attendre le mois d'octobre plutôt que la fin septembre. Vous avez le droit de les cueillir en forêt domaniale, celles qui appartiennent à l'État, dans le cadre d'une consommation familiale, c'est-à-dire 5 litres de récolte par jour et par personne, grand maximum. Avant de partir, informez vos proches de votre destination pour éviter de déclencher des opérations de secours inutiles. Le mieux ensuite est de s'équiper d'un panier en osier. Les champignons pourraient s'abîmer facilement dans un emballage en plastique. Au moment de la cueillette, arrachez le champignon en entier sans le couper. C'est le pied qui contient le plus d'informations pour l'identification. Préservez aussi les pousses de petite taille. Ramassez les champignons de taille adulte et en bon état. Laissez sur place, en terre, les plus jeunes, les trop vieux et les abîmés. Ils serviront à tout un écosystème. Le plus important ensuite reste d'identifier la variété du champignon. Il en existe plusieurs milliers dans les forêts françaises, dont en environ 500 comestibles, 500 toxiques et 50 mortels. Évitez les applications portables, elles sont peu fiables et donnent lieu à de nombreuses intoxications chaque année. Le mieux étant de prendre plusieurs photos du champignon avant de le cueillir, si possible avec son environnement, pour ensuite les montrer en pharmacie ou à un spécialiste. Enfin, une fois en cuisine, attention à consommer les champignons sauvages en petite quantité pour les premières fois, afin d'éviter les mauvaises réactions de votre corps.
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1: Bonjour à tous, il n'y aura pas de second tour. Raphaël Glucksmann remporte haut la main la primaire de la gauche social-démocrate. L'eurodéputé Place Publique a largement dominé ses concurrents avec près de 66% des voix devant le président du Parti Socialiste Olivier Faure à 14,4% et Ségolène Royal qui rassemble 7,6%. De son côté, Jean-Luc Mélenchon rassemble plus de 10 000 personnes à Clermont-Ferrand. Le candidat de la France Insoumise tenait un meeting principalement centré autour de la jeunesse. Il est notamment revenu sur la mobilisation lycéenne et réaffirme sa volonté de supprimer Parcoursup, qu'il considère comme le principal responsable de la colère. Un cessez-le-feu énergétique entre la Russie et l'Ukraine, c'est l'annonce de Donald Trump hier. Le président américain a assuré sur son réseau social que les deux pays s'étaient mis d'accord pour stopper les frappes contre les infrastructures énergétiques. Et puis en foot, l'Olympique de Marseille retrouve le chemin de la victoire en Ligue 1. Succès 2-0 hier soir sur la pelouse de Troyes en clôture de la 6e journée.
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2: L'univers de Marvel s'agrandit avec une nouvelle série. Marvel de retour sur Disney+, après avoir un peu freiné le rythme de ses productions ces derniers mois, on a droit à une nouvelle série, Vision Quest, une sorte de suite à WandaVision, sortie il y a quelques années. On retrouve le personnage de Vision, une espèce de robot qui a combattu avec les Avengers. Après être tombé amoureux de la gentille sorcière Wanda, sa conscience a été transférée ailleurs et il tente de se reconstruire à travers une vie rangée.
3: Vision était un héros. Un Avenger. J'ai ses souvenirs, pas sa vertu.
4: Tu es un fantôme qui hante les lieux où elle est passée. Cette sorcière t'a vraiment laissé des séquelles.
2: Tout au long des 8 épisodes, Vision va tenter de trouver sa place avant de prendre la fuite avec un mystérieux garçon qui pourrait être la réincarnation de son fils. Pas facile de résumer la série tant le scénario joue avec la notion de fausse réalité et de faux semblants. Un conseil, regardez WandaVision avant de vous lancer dans le visionnage, sinon vous risqueriez de ne pas comprendre grand chose.
3: Il est un inconnu pour moi, avec une famille créée de toutes pièces.
4: En es-tu bien certain ?
3: J'avais un père, une machine, m'appelait Vision.
4: Mazel Tov, c'est un garçon.
2: Vision Quest sur Disney+.
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1: Bonjour à tous. Il représentera officiellement la gauche à l'élection présidentielle. Raphaël Glucksmann devance largement ses opposants à la primaire social-démocrate, élu dès le premier tour avec 66% des voix devant Olivier Faure, Ségolène Royal, Emmanuel Morel et Jérôme Guedj. Le candidat Place Publique souhaite représenter une gauche fidèle et démocratique dans une bataille contre l'extrême droite. Il appelle à rassembler les électeurs tout en maintenant la rupture avec la France insoumise. Les insoumis qui se sont d'ailleurs mobilisés en nombre, hier, plus de 10 000 personnes ont participé au meeting de Jean-Luc Mélenchon au Zénith de Clermont-Ferrand. Le candidat est longuement revenu sur la mobilisation lycéenne et estime que les élèves ne sont pas en train de s'agiter sans raison. Il s'est également exprimé sur Parcoursup qu'il qualifie d'une école du vice. En parallèle, des milliers de personnes demandent l'interdiction des armes mutilantes en manifestation. Une pétition lancée par l'association Attaque a dépassé la barre symbolique des 100 000 signatures sur le site de l'Assemblée nationale. Elle dénonce la réponse disproportionnée des forces de l'ordre en marge du mouvement lycéen. Les signataires réclament notamment le retrait des LBD, des grenades de désencerclement ou encore des pistolets à impulsion électrique. Une Française parmi les blessés de cette attaque en Arabie Saoudite. Ce dimanche, les rebelles pro-iraniens houthis ont mené une frappe sur l'aéroport de Riyad, faisant 12 morts et plus de 300 blessés. Il s'agit de l'attaque la plus meurtrière du pays depuis plus de 10 ans. Dans un communiqué, la France a fermement condamné une opération qualifiée d'odieuse. L'Arabie Saoudite, elle, dénonce de son côté un crime de guerre et promet de répondre avec fermeté. Le pape Léon XIV va se faire opérer dans les prochains jours, annonce ce dimanche du souverain pontife. Les médecins lui ont détecté un nodule circonscrit au niveau du poumon. L'hospitalisation du pape devrait durer au moins une semaine. Et puis en rugby, le Stade Toulousain garde son trône en top 14. Les Rouges et Noirs ont renversé l'Aviron Bayonnais 45-34 hier soir en clôture de la 6e journée. La semaine prochaine, ce sera le retour des Coupes d'Europe avec les Champions Cup et Challenge Cup. Bonne journée à tous.
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2: C'est une journée mitigée qui se profile. Le début de matinée sera très ensoleillé sur une large moitié du pays, entre le Grand Est et la Côte d'Azur, en passant par l'Occitanie. En revanche, c'est un temps beaucoup plus gris et pluvieux qui est attendu entre la pointe bretonne et le Pays Basque. Les températures de la matinée, 12 degrés à Lille, 15 à Nantes, 16 degrés à Toulouse et 20 à Nice. La tendance sera similaire dans l'après-midi avec des averses sur le littoral atlantique et un ciel très dégagé dans le reste du pays. Il fera 18 degrés à Lyon et à Brest, 19 du côté de Montélimar, 22 degrés prévus à Montpellier et 23 à Marseille.
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3: Dans l'actualité environnementale aujourd'hui, 196 États sont attendus à partir de ce lundi 19 octobre en Arménie. Ils participent à la COP17 sur la biodiversité. C'est parti pour la COP17 sur la biodiversité. Elle débute ce lundi 19 octobre en Arménie et cette année, c'est l'occasion de faire le bilan du cadre mondial de la biodiversité signé à Montréal en 2022. Un texte qui comprend 23 objectifs à atteindre d'ici 2030. L'un des plus emblématiques prévoit notamment de protéger ou conserver au moins 30% des terres et des océans de la planète. Les pays se sont également engagés à mobiliser au moins 200 milliards de dollars par an en faveur de la biodiversité d'ici 2030. Et le bilan ne sera pas forcément positif, car le monde n'est pas sur la bonne voie, selon l'organisatrice de cette grande réunion sous l'égide des Nations Unies. Les avancées sont notamment jugées trop lentes sur plusieurs leviers indispensables à la mise en œuvre de l'accord. La mobilisation des financements, la réduction des subventions dites néfastes à la biodiversité, ou encore la participation des peuples autochtones et des communautés locales aux décisions. Et d'ailleurs, des tensions devraient apparaître autour du fonds Cali, ce mécanisme créé lors de la dernière COP16 en Colombie. Il vise à mieux partager les bénéfices issus de l'utilisation commerciale des informations génétiques issues de la nature, comprenez les plantes utilisées notamment dans les cosmétiques. Eh bien, au moins 50% des ressources devraient bénéficier aux peuples autochtones et aux communautés locales. Mais pour l'instant, aucun accord n'a vraiment été conclu.
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4: Nos premières années sont bien remplies de découvertes, mais notre mémoire en garde étonnamment peu de traces. Vous souvenez-vous de votre première année à l'école maternelle, de vos premiers pas? Probablement pas. Et ce n'est pas parce que votre cerveau était incapable d'apprendre. Des chercheurs viennent de proposer une nouvelle explication à cette mystérieuse amnésie infantile. Ils ont étudié l'hippocampe de jeunes souris, une région du cerveau essentielle à la formation et au stockage des souvenirs. Et leur découverte est surprenante. Chez les très jeunes animaux, les neurones sont extrêmement connectés entre eux. Au fur et à mesure que le cerveau mûrit, certaines connexions sont supprimées. Le réseau devient alors moins dense, mais beaucoup plus précis et organisé. Pour comprendre, simplement, imaginez une immense bibliothèque où, au départ, les livres seraient rangés un peu partout. Le cerveau apprend progressivement à mieux classer les informations. Chez les jeunes souris, les neurones sont également très facilement activés. Résultat, plusieurs expériences différentes peuvent provoquer des activités cérébrales qui se ressemblent. Le cerveau aurait alors plus de difficultés à fabriquer des souvenirs bien distincts et durables. En grandissant, les connexions deviennent plus spécialisées. Les souvenirs peuvent donc être enregistrés de manière plus précise et mieux conservés. Alors si vous ne vous souvenez de presque rien avant l'âge de 3 ou 4 ans, pas d'inquiétude, votre cerveau n'était pas vide, il était au contraire en pleine construction, en train d'apprendre à organiser le monde qui l'entourait.
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1: Bonjour à tous. Il représentera officiellement la gauche à l'élection présidentielle. Raphaël Glucksmann devance largement ses opposants à la primaire social-démocrate. Élu dès le premier tour avec 66% des voix devant Olivier Faure, Ségolène Royal, Emmanuel Morel et Jérôme Gage. Le candidat Place Publique souhaite représenter une gauche fidèle et démocratique. Des milliers de personnes demandent l'interdiction des armes mutilantes en manifestation. Une pétition lancée par l'association Attaque a dépassé la barre symbolique des 100 000 signatures sur le site de l'Assemblée nationale. Elle dénonce la réponse disproportionnée des forces de l'ordre en marge du mouvement lycéen. Une Française figure parmi les blessés de cette attaque en Arabie Saoudite. Ce dimanche, les rebelles pro-iraniens houthis ont mené une frappe sur l'aéroport de Riyad, faisant 12 morts et plus de 300 blessés. Il s'agit de l'attaque la plus meurtrière du pays depuis plus de 10 ans. Et puis en rugby, le Stade Toulousain garde son trône en top 14. Les Rouges et Noirs ont renversé l'Aviron bayonnais 45-34 hier soir en clôture de la 6e journée.
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6: Dans Backstage aujourd'hui, un duo qui va rappeler de bons souvenirs à beaucoup de monde. Axel Red et Renaud ont retravaillé ensemble. Quatre ans après le célèbre titre Manhattan Kaboul, Axel Red et Renaud viennent de collaborer une nouvelle fois ensemble, plus de deux décennies après ce succès incroyable qui a presque traversé les générations. Les deux artistes se retrouvent sur le morceau « Chanté pour elle ». Et même des années plus tard, le duo reste toujours aussi engagé. Avec ce titre représenté comme une suite spirituelle de Manhattan Kaboul, Axel Red et Renaud ont voulu donner la voix aux femmes privées de leur liberté fondamentale à travers le monde, comme les Afghanes. Si les deux artistes ont bien écrit ce morceau ensemble, la voix de Renaud est très peu présente, on peut seulement l'entendre quelques secondes, mais elle reste toujours si singulière malgré les épreuves qu'il a traversées ces dernières années.

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1: Dans l'actualité cette semaine, le marché de l'électrique de seconde main en question. L'Occitanie veut décarboner le ferroviaire et puis une nouvelle maison du vélo en territoire rural. Le ministère de la Transition écologique a réuni récemment plusieurs acteurs majeurs de l'automobile en France et notamment de la seconde main pour accélérer le rythme en matière de véhicules électriques d'occasion. L'objectif est de rassurer les réticents, notamment sur l'état de santé de la batterie qui n'est toujours pas obligatoire à l'affichage. Le certificat de santé semble bel et bien parti pour devenir la norme avant même qu'il ne soit rendu obligatoire par la France. Une rame à batterie entre Nîmes et Vauvert, un train à hydrogène attendu entre Montrégeau et Luchon et des régiolis hybrides testés autour de Toulouse. L'Occitanie est devenue un véritable laboratoire grandeur nature du TER de demain. La région est aujourd'hui la seule en France à expérimenter ces trois technologies pour réduire la place du diesel. L'hydrogène garde l'avantage de l'autonomie, l'hybride celui de la souplesse, tandis que la batterie pourrait devenir la solution la plus économique sur les petites lignes où les sections sont caténaires sont très courtes. Un nouvel espace pour favoriser la pratique du vélo à Millau, en Aveyron. L'association Innovation Véhicules d'eau est sur le point d'ouvrir une maison du vélo consacrée aux actions locales autour des déplacements à deux roues. Un espace qui a pour objectif de faire de la bicyclette un mode de déplacement simple, sûr et accessible au plus grand nombre. InVD met aussi à disposition de ceux qui le souhaitent des vélos électriques et des vélos cargo.
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3: Bonjour à tous. Il n'y aura pas de second tour. Raphaël Glucksmann remporte haut la main la primaire de la gauche social-démocrate. L'eurodéputé Place Publique a largement dominé ses concurrents avec près de 66% des voix obtenues. Devant le président du Parti Socialiste, Olivier Faure, 14,4% et Ségolène Royal qui rassemble 7,6%. Ce soir, la bataille de la France commence, a déclaré le désormais candidat officiel de la gauche à la présidentielle juste après son élection. De son côté, Jean-Luc Mélenchon rassemble plus de 10 000 personnes à Clermont-Ferrand. Le candidat de la France Insoumise tenait un meeting principalement centré autour de la jeunesse. Il est notamment revenu sur la mobilisation lycéenne et réaffirme sa volonté de supprimer Parcoursup, qu'il considère comme le principal responsable de la colère. Dans ce contexte, de nouveaux blocages sont attendus en ce début de semaine. La mobilisation s'annonce toutefois plutôt calme avant le début dès demain de l'acte 5 du mouvement de contestation. Des manifestations sont prévues partout en France à l'appel des syndicats. C'est un débat qui s'annonce très tendu à l'Assemblée nationale. À la veille de l'examen du projet de loi de finances 2027, le ministre de l'économie Roland Lescure affirme vouloir éviter le recours aux ordonnances pour faire adopter le texte. Invité de France 2 hier, il défend la nécessité de ramener le déficit à 5% quoi qu'il en coûte. Et puis en foot, l'Olympique de Marseille retrouve le chemin de la victoire en Ligue 1. Succès 2-0 hier soir sur la pelouse de Troyes en clôture de la 6e journée.
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4: C'est une journée mitigée qui se profile. Le début de matinée sera très ensoleillé sur une large moitié du pays, entre le Grand Est et la Côte d'Azur, en passant par l'Occitanie. En revanche, c'est un temps beaucoup plus gris et pluvieux qui est attendu entre la pointe bretonne et le Pays Basque. Les températures de la matinée, 12 degrés à Lille, 15 à Nantes, 16 degrés à Toulouse et 20 à Nice. La tendance sera similaire dans l'après-midi avec des averses sur le littoral atlantique et un ciel très dégagé dans le reste du pays. Il fera 18 degrés à Lyon et à Brest, 10

0: 19 du côté de Montélimar, 22 degrés prévus à Montpellier et 23 à Marseille.
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2: Aujourd'hui dans votre rendez-vous consommation, le retour d'un serpent de mer, le Nutri-Score obligatoire. 100 000 signatures, c'est le cap qui vient d'être franchi par la pétition pour rendre le Nutri-Score obligatoire en France. Lancée l'année dernière, la pétition vise à ne plus rendre facultatif cet étiquetage nutritionnel, noté de A à E en fonction de la qualité du produit. Le Nutri-Score fait face à de lourdes réticences de la part de certains industriels qui ne veulent pas l'afficher, même si 60% du marché l'a déjà adopté. Concrètement, les bienfaits de cet étiquetage sont réels, d'après la co-créatrice du Nutri-Score, Mathilde Touvier.
3: Sur plus de 160 publications scientifiques maintenant, des éléments qui montrent d'une part que lorsque on mange mieux classé au Nutri-Score, on a moins de risques de cancer, de maladies cardiovasculaires, de mortalité prématurée et d'autres maladies. Il y a des études également qui montrent que ce logo est le logo qui est le mieux compris par rapport à l'étiquetage actuel. Donc ça permet à chacun de faire des choix avec l'information en main. Et donc non seulement ce qui change pour les Français, c'est d'avoir cette information, mais en plus d'avoir une amélioration finalement de la qualité nutritionnelle de l'offre qui est proposée dans les magasins.
2: Parmi les grandes entreprises qui refusent d'afficher le Nutri-Score, on peut citer Ferrero ou Coca-Cola. Certaines marques l'avaient adopté avant de faire marche arrière, comme Danone et Björg, lorsque le Nutri-Score a été durci. Selon les auteurs de la pétition, environ 1500 marques affichent aujourd'hui le logo. Si cette pétition venait à atteindre les 500 000 signatures issues d'au moins 30 départements, alors elle pourrait être examinée en séance publique à l'Assemblée nationale.
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2: Dans votre rendez-vous jeux vidéo, on part à la chasse aux vampires. Il y a des séries de jeux vidéo qui résonnent tout particulièrement chez les joueurs à l'évocation de leur nom. C'est le cas de Castlevania, une saga commencée en 1986, point de départ d'une épopée d'une trentaine d'épisodes, des productions qui ont profondément marqué le jeu vidéo, à tel point que Castlevania a donné son nom à un style de jeu, le Metroidvania, mélange du jeu Metroid et de Castlevania, une formule pour parler des jeux d'action plateforme labyrinthique, sans niveau à proprement parler, mais des environnements interconnectés. Une recette toujours très efficace, reprise dans le nouvel épisode de Castlevania qui sort cette semaine, Castlevania Belmont's Curse. Dans cette aventure en deux dimensions, on retrouve tout ce qui a fait le sel de la saga, la lutte contre Dracula et son armée de vampires. Cette fois, on retrouve Rose Belmont, issue de la grande famille Belmont, des tueurs de vampires que l'on retrouve depuis les années 80. La jeune femme à Paris se retrouve aux mains de terribles démons. Une seule solution, prendre son courage à deux mains et les affronter avec son fouet, l'arme iconique de Castlevania. Embarquez dans une aventure qui vous mènera dans les catacombes jusqu'au toit de Notre-Dame, des décors sublimes dans lesquels on a affaire à de terribles créatures. Bondissez de plateforme en plateforme et débarrassez-vous des vampires avec votre arsenal d'armes et vos pouvoirs. Cet épisode rappellera de très bons souvenirs aux amateurs de la saga tout en modernisant la formule. Castlevania Belmont's Curse, disponible dès cette semaine sur PS5, Xbox Series, Nintendo Switch et PC.
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10: Bonjour à tous. Il représentera officiellement la gauche à l'élection présidentielle. Raphaël Glucksmann devance largement ses opposants à la primaire social-démocrate, élu dès le premier tour avec 66% des voix devant Olivier Faure, Ségolène Royal, Emmanuel Morel et Jérôme Guedje. Le candidat Place Publique souhaite représenter une gauche fidèle et démocratique dans une bataille contre l'extrême droite. Il appelle à rassembler les électeurs tout en maintenant la rupture avec la France insoumise. Les Insoumis qui se sont d'ailleurs mobilisés en nombre, hier plus de 10 000 personnes ont participé au meeting de Jean-Luc Mélenchon au Zénith de Clermont-Ferrand. Le candidat est longuement revenu sur la mobilisation lycéenne et estime que les élèves ne sont pas en train de s'agiter sans raison.

0: Il s'est également exprimé sur Parcoursup qu'il qualifie d'une école du vice. En parallèle, des milliers de personnes demandent l'interdiction des armes mutilantes en manifestation. Une pétition lancée par l'association Attaque a dépassé la barre symbolique des 100 000 signatures sur le site de l'Assemblée nationale. Elle dénonce la réponse disproportionnée des forces de l'ordre en marge du mouvement lycéen. Les signataires réclament notamment le retrait des LBD, des grenades de désencerclement ou encore des pistolets à impulsion électrique. Une Française parmi les blessés de cette attaque en Arabie Saoudite. Ce dimanche, les rebelles pro-iraniens houthis ont mené une frappe sur l'aéroport de Riyad, faisant 12 morts et plus de 300 blessés. Il s'agit de l'attaque la plus meurtrière du pays depuis plus de 10 ans. Dans un communiqué, la France a fermement condamné une opération qualifiée d'odieuse. L'Arabie Saoudite, elle, dénonce de son côté un crime de guerre et promet de répondre avec fermeté. Le pape Léon XIV va se faire opérer dans les prochains jours, annonce ce dimanche du souverain pontife. Les médecins lui ont détecté un nodule circonscrit au niveau du poumon. L'hospitalisation du pape devrait durer au moins une semaine. Et puis en rugby, le Stade Toulousain garde son trône en top 14. Les Rouges et Noirs ont renversé l'Aviron Bayonnais 45-34 hier soir en clôture de la 6e journée. La semaine prochaine, ce sera le retour des Coupes d'Europe avec les Champions Cup et Challenge Cup. Bonne journée à tous.
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2: Imaginez qu'un jour, on fera peut-être le plein d'énergie dans l'espace, aussi simplement que brancher une prise aujourd'hui dans son salon. C'est ce que tente de développer une start-up pour alimenter les satellites en orbite. L'écrivain de science-fiction Isaac Asimov imaginait déjà en 1941 des systèmes permettant de produire de l'énergie dans l'espace. Plus tard, dans les années 70, la NASA s'était penchée sur le concept de centrale solaire orbitale, mais le coût était trop élevé. L'idée n'est pas tombée aux oubliettes. Une start-up ambitionne d'arriver à transmettre de l'énergie solaire entre deux satellites en orbite. Elle est en train de tester son prototype, envoyé en orbite à bord d'une fusée SpaceX. Objectif, transmettre de l'énergie solaire à un autre satellite situé à distance et sans que les deux engins ne soient reliés par un câble. Les futurs satellites de la start-up récupéraient la lumière du soleil grâce à un ensemble de lentilles. L'énergie serait ensuite convertie en faisceau laser et envoyée vers un satellite voisin. Ce deuxième satellite serait équipé de panneaux photovoltaïques qui pourraient récupérer la lumière pour la transformer de nouveau en électricité. L'avantage de transmettre l'énergie d'un satellite à l'autre, c'est que ces appareils pourraient potentiellement embarquer moins de batteries et consacrer davantage de masse à leurs instruments. Par exemple, pour les futurs data centers spatiaux, ce gain permettrait de réserver de l'espace pour les GPU, ce sont les composants les plus précieux. Sur Terre, la start-up a déjà réussi à envoyer 1 kW vers des panneaux solaires classiques, une puissance suffisante pour faire fonctionner un four à micro-ondes. Reste à savoir si elle réussira dans l'espace à envoyer suffisamment d'énergie pour alimenter un satellite ou un data center.
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3: Elle nous sert pour laver un peu tout dans la cuisine, la vaisselle, le plan de travail ou même l'évier. Nos éponges peuvent rapidement devenir des nids à bactéries en accumulant de l'humidité et des restes alimentaires. Voici quelques conseils pour éviter ça. Premier réflexe, évitez de laisser vos éponges humides traîner au fond de l'évier. Après chaque utilisation, rincez-la soigneusement et saurez-la et surtout laissez-la sécher à l'air libre sur un petit porte-éponge. Cela limitera la prolifération des bactéries qui aiment particulièrement l'humidité. Pour en éliminer encore plus, vous pouvez aussi régulièrement traiter vos éponges à la chaleur. L'ANSES recommande par exemple de plonger l'éponge dans une casserole d'eau portée à ébullition et de la laisser 5 minutes dans l'eau bouillante. Vous pouvez aussi la passer au lave-vaisselle, voire au micro-ondes, en vous assurant surtout qu'elle ne comporte pas de parties métalliques et qu'elle est bien humide pour qu'elle ne prenne pas feu. Malgré toutes ces solutions, vous n'y échapperez pas. L'éponge n'est pas un produit économique, il vous faudra tôt ou tard la jeter. Les avis d'experts divergent, certains vous diront une fois tous les 15 jours, d'autres tous les 1 à 2 mois, tout dépend aussi de son utilisation. Le mieux reste d'avoir une éponge distincte pour la vaisselle, l'autre pour les plans de travail et la table. Vous pouvez également opter pour des brosses à vaisselle ou même encore mieux des chiffons microfibres qui ont l'avantage de pouvoir passer à la machine à laver qui peuvent tout à fait remplacer vos éponges. Enfin, dernière recommandation, n'utilisez pas l'éponge de la vaisselle pour essuyer du jus de viande ou du poisson cru. Mieux vaut prendre un papier absorbant puis nettoyer la surface, cela permettra d'éviter les contaminations croisées.
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2: Bonjour à tous. Il représentera officiellement la gauche à l'élection présidentielle. Raphaël Glucksmann devance largement ses opposants à la primaire social-démocrate. Élu dès le premier tour avec 66% des voix devant Olivier Faure, Ségolène Royal, Emmanuel Morel et Jérôme Gage. Le candidat Place Publique souhaite représenter une gauche fidèle et démocratique. Des milliers de personnes demandent l'interdiction des armes mutilantes en manifestation. Une pétition lancée par l'association Attaque a dépassé la barre symbolique des 100 000 signatures sur le site de l'Assemblée nationale. Elle dénonce la réponse disproportionnée des forces de l'ordre en marge du mouvement lycéen. Une Française figure parmi les blessés de cette attaque en Arabie Saoudite. Ce dimanche, les rebelles pro-iraniens houthis ont mené une frappe sur l'aéroport de Riyad, faisant 12 morts et plus de 300 blessés. Il s'agit de l'attaque la plus meurtrière du pays depuis plus de 10 ans. Et puis en rugby, le Stade Toulousain garde son trône en top 14. Les Rouges et Noirs ont renversé l'Aviron Bayonnais 45-34 hier soir en clôture de la 6e journée.
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3: Aujourd'hui, le retour d'une œuvre majeure de Stephen King. Nous sommes en plein mois d'octobre et c'est le moment de l'année où sortent des séries d'horreur à l'approche d'Halloween. Et cette année, on a droit à une nouvelle adaptation d'un classique de Stephen King, Carrie. Après le film de Brian De Palma dans les années 70, cette fois c'est une nouvelle lecture de l'œuvre que nous propose Prime Video. Carrie est une adolescente qui a toujours vécu avec sa mère cloîtrée et lorsqu'elle arrive au lycée, elle découvre un nouveau monde, mais aussi des moqueries.
4: J'espère que vous avez passé de bonnes vacances. Souhaitez la bienvenue à Carrie White. Faites-lui un bon accueil.
5: Salut, je m'appelle Sue. Bonjour.
4: Je trouve que ta robe est très jolie.
5: Merci, c'est moi qui l'ai faite.
4: Ouais, c'est clair, ça se voit.
5: Oh, du coup, c'est vraiment ton premier jour? J'étais scolarisée chez moi avant aujourd'hui, bien sûr. Oh, mais non, c'est trop chaud.
3: Au fil des épisodes, Carrie devient de plus en plus la cible de ses camarades. Cette nouvelle adaptation ajoute le poids toujours plus lourd des réseaux sociaux dans les mécaniques de harcèlement. Et comme toujours chez Stephen King, on n'oublie pas la dimension surnaturelle. C'est Mike Flanagan qui s'occupe de cette nouvelle version. Et c'est un gage de qualité. C'est lui qui avait créé The Haunting of Hill House il y a quelques années sur Netflix. Sans doute l'une des plus grandes séries d'horreur jamais créées.
5: Elles se sont déchaînées sur Carrie. Elle a dû avoir peur.
6: Comment elle s'appelle?
4: Carrie White. Là, c'est plutôt Carrie Red.
5: Carrie la sanglante.
7: Qu'est-ce qu'ils ont fait à ma fille?
5: On a essayé de l'aider, mais elle était complètement hystéro. On l'a filmée.
6: Elle pensait sérieusement qu'elle allait mourir? C'est dur.
3: Carrie sur Prime Video.
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8: Dans l'actualité environnementale aujourd'hui, WWF a publié son bilan sur l'état des populations des vertébrés sauvages. On ne pourra plus chasser le grand tétras en France. Et puis le pic d'El Niño est attendu pour décembre. La biodiversité est toujours en danger, c'est le bilan du rapport Planète Vivante publié par WWF, une étude qui permet de suivre l'état des populations de vertébrés sauvages. Ainsi, entre 1970 et 2022, la taille des populations d'animaux sauvages a diminué en moyenne de 73%, mais il y a aussi des raisons d'espérer car les politiques de conservation des espèces semblent fonctionner. Ainsi, la population mondiale de tigres sauvages a augmenté de plus de 70% en 15 ans et en France aussi, il y a de bonnes nouvelles. Quasiment disparue dans le pays dans les années 80, la loutre recolonise progressivement le territoire. La chasse au grand tétras est désormais définitivement interdite sur tout le territoire français. Un décret est publié au journal officiel et il est entré en vigueur pour ériger cet oiseau au rang d'espèce strictement protégée. La loi interdit aussi strictement la destruction, l'altération ou la dégradation de ses œufs, de ses nids et de ses sites de reproduction. Et El Niño va encore s'intensifier ces prochains mois, c'est ce qu'indique l'Organisation Météorologique Mondiale. Son pic est attendu en décembre. On le rappelle, ce phénomène météo réchauffe les températures de surface dans le centre et l'est de l'océan Pacifique équatorial. L'épisode actuel pourrait devenir le plus intense jamais enregistré, amplifiant les effets du changement climatique d'origine humaine.
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2: Bonjour à tous. Il représentera officiellement la gauche à l'élection présidentielle. Raphaël Glucksmann devance largement ses opposants à la primaire social-démocrate, élu dès le premier tour avec 66% des voix devant Olivier Faure, Ségolène Royal, Emmanuel Morel et Jérôme Guedj. Le candidat Place Publique souhaite représenter une gauche fidèle

0: démocratique dans une bataille contre l'extrême droite. Il appelle à rassembler les électeurs tout en maintenant la rupture avec la France insoumise. Les insoumis qui se sont d'ailleurs mobilisés en nombre, hier plus de 10 000 personnes ont participé au meeting de Jean-Luc Mélenchon au Zénith de Clermont-Ferrand. Le candidat est longuement revenu sur la mobilisation lycéenne et estime que les élèves ne sont pas en train de s'agiter sans raison. Il s'est également exprimé sur Parcoursup qu'il qualifie d'une école du vice. En parallèle, des milliers de personnes demandent l'interdiction des armes mutilantes en manifestation. Une pétition lancée par l'association Attaque a dépassé la barre symbolique des 100 000 signatures sur le site de l'Assemblée nationale. Elle dénonce la réponse disproportionnée des forces de l'ordre en marge du mouvement lycéen. Les signataires réclament notamment le retrait des LBD, des grenades de désencerclement ou encore des pistolets à impulsion électrique. Une Française parmi les blessés de cette attaque en Arabie Saoudite. Ce dimanche, les rebelles pro-iraniens Houthis ont mené une frappe sur l'aéroport de Riyad, faisant 12 morts et plus de 300 blessés. Il s'agit de l'attaque la plus meurtrière du pays depuis plus de 10 ans. Dans un communiqué, la France a fermement condamné une opération qualifiée d'odieuse. L'Arabie Saoudite, elle, dénonce de son côté un crime de guerre et promet de répondre avec fermeté. Le pape Léon XIV va se faire opérer dans les prochains jours, annonce ce dimanche du souverain pontife. Les médecins lui ont détecté un nodule circonscrit au niveau du poumon. L'hospitalisation du pape devrait durer au moins une semaine. Et puis en rugby, le Stade Toulousain garde son trône en top 14. Les Rouges et Noirs ont renversé l'Aviron Bayonnais 45-34 hier soir en clôture de la 6e journée. La semaine prochaine, ce sera le retour des Coupes d'Europe avec les Champions Cup et Challenge Cup. Bonne journée à tous.
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2: C'est une journée mitigée qui se profile. Le début de matinée sera très ensoleillé sur une large moitié du pays, entre le Grand Est et la Côte d'Azur, en passant par l'Occitanie. En revanche, c'est un temps beaucoup plus gris et pluvieux qui est attendu entre la pointe bretonne et le Pays Basque. Les températures de la matinée, 12 degrés à Lille, 15 à Nantes, 16 degrés à Toulouse et 20 à Nice. La tendance sera similaire dans l'après-midi avec des averses sur le littoral atlantique et un ciel très dégagé dans le reste du pays. Il fera 18 degrés à Lyon et à Brest, 19 du côté de Montélimar, 22 degrés prévus à Montpellier et 23 à Marseille.
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3: Bonjour, bonjour à tous. Dans l'actu sport, l'OM se donne de l'air, le Stade Toulousain bousculé et puis le numéro 1 français du tennis en lice aujourd'hui. Et on démarre avec le football. Marseille renoue enfin avec la victoire. L'OM l'emporte 2-0 à 3 en clôture de la 6e journée de Ligue 1. Après 4 défaites d'affilée en championnat, les Olympiens se rassurent malgré une performance très moyenne. Mais le résultat est là et c'est tout ce qui compte pour l'entraîneur marseillais Bruno Genesio. Écoutez.
4: Pleinement satisfait, je vais vous dire que non. Mais en tout cas, vu notre situation avant le match, on est satisfait d'avoir renoué avec la victoire qui nous échappait depuis beaucoup trop longtemps. Même si dans le jeu, on sait qu'on peut faire mieux, c'est loin d'être notre meilleur match. Puis il faut savoir être pragmatique aussi, et on sait que parce que vous êtes dans une spirale négative de 5 défaites de suite, le plus important est de la casser, c'est ce qu'on a réussi à faire. On attendra un petit peu avant de pouvoir se réjouir à la fois du résultat et de la manière, mais on est très content.
3: Et avec cette victoire, Marseille sort de la zone rouge et remonte à la 13e place. Plus tôt dans la journée, Rennes a écrasé Auxerre 4-1 et Nice s'est imposé 2-1 contre Strasbourg. L'AS Monaco reste leader du championnat devant Lille et Rennes. En rugby, le Stade Toulousain récupère la tête du top 14. Toulouse a été bousculé pendant une heure par Bayonne, mais finit par s'imposer 45-34 en clôture de la 6e journée. Les champions de France décrochent le bonus et restent en tête devant Pau et l'UBB avant de se tourner ce week-end vers la Coupe d'Europe. En tennis, le troisième tour de l'ATP Masters de Shanghai se poursuit ce matin. Le français Arthur Fils affronte Botic van de Zandschulp. C'est à partir de 10h30. Le tricolore numéro 11 mondial, on le rappelle, alors que son adversaire néerlandais est lui 41e. Et puis du basket pour finir, et dans le duel entre frères, c'est Tony Parker qui l'emporte. L'ASVEL domine Juan de TJ Parker 96-77 en clôture de la troisième journée. Un peu plus tôt, Paris a dominé Strasbourg 98-84 et au classement, et c'est Dijon qui est leader devant l'ASVEL et Paris. Voilà pour l'actu sport, je vous souhaite une très belle journée.
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2: Bonjour à tous. Il n'y aura pas de second tour. Raphaël Glucksmann remporte haut la main la primaire de la gauche social-démocrate. L'eurodéputé Place Publique a largement dominé ses concurrents avec près de 66% des voix obtenues. Devant le président du Parti Socialiste, Olivier Faure à 14,4% et Ségolène Royal qui rassemble 7,6%. Ce soir, la bataille de la France commence, a déclaré le désormais candidat officiel de la gauche à la présidentielle juste après son élection. De son côté, Jean-Luc Mélenchon rassemble plus de 10 000 personnes à Clermont-Ferrand. Le candidat de la France Insoumise tenait un meeting principalement centré autour de la jeunesse. Il est notamment revenu sur la mobilisation lycéenne et réaffirme sa volonté de supprimer Parcoursup, qu'il considère comme le principal responsable de la colère. Dans ce contexte, de nouveaux blocages sont attendus en ce début de semaine. La mobilisation s'annonce toutefois plutôt calme avant le début dès demain de l'acte 5 du mouvement de contestation. Des manifestations sont prévues partout en France à l'appel des syndicats. C'est un débat qui s'annonce très tendu à l'Assemblée nationale. À la veille de l'examen du projet de loi de finances 2027, le ministre de l'économie Roland Lescure affirme vouloir éviter le recours aux ordonnances pour faire adopter le texte. Invité de France 2 hier, il défend la nécessité de ramener le déficit à 5% quoi qu'il en coûte. Et puis en foot, l'Olympique de Marseille retrouve le chemin de la victoire en Ligue 1. Succès 2-0 hier soir sur la pelouse de Troyes en clôture de la 6e journée.
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3: À l'approche de l'hiver, méfions-nous des promesses miracles pour booster nos défenses. Chaque automne, c'est le même refrain. Gélules, vitamines, tisanes, cure détox, les produits censés renforcer notre immunité envahissent les rayons. Mais notre système immunitaire n'a pas de bouton turbo que l'on pourrait activer en quelques jours. C'est un ensemble extrêmement complexe de cellules et de mécanismes qui nous protègent notamment contre les virus et les bactéries. Et pour qu'il fonctionne correctement, inutile de chercher des solutions spectaculaires, il faut surtout lui donner de bonnes conditions de travail. Premier allié, une alimentation variée et équilibrée. Les vitamines et les minéraux sont indispensables au fonctionnement normal de l'organisme. Mais cela ne signifie pas qu'il faut avaler des compléments alimentaires sans raison. Chez une personne qui ne présente pas de carence, leur efficacité pour booster l'immunité n'est pas démontrée. Deuxième élément essentiel, le sommeil. Dormir suffisamment et conserver des horaires réguliers participe au bon fonctionnement de nos défenses. Et puis il y a l'activité physique. Pas besoin de se lancer dans un entraînement intensif. Marcher, faire du vélo, nager ou simplement bouger régulièrement permet déjà de limiter la sédentarité. Enfin, pour éviter les infections hivernales, les gestes les plus simples restent importants. Se laver les mains, aérer les pièces, éviter les contacts rapprochés lorsqu'on est malade et, lorsque c'est recommandé, pensez à la vaccination. Bref, pour préparer son immunité à l'hiver, pas besoin de miracle, mieux vaut miser sur de bonnes habitudes que sur les faux boosters.
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4: C'est tout simplement l'événement de ce mois d'octobre et peut-être même de cette fin d'année. Angèle est de retour et bien sûr, on vous dit tout aujourd'hui dans Backstage.
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4: C'est la fin de longs mois d'attente pour les fans. Angèle est de retour cette semaine avec son tout dernier album, le troisième de sa carrière intitulé Instinct. Une sortie qui arrive 5 ans tout de même après 95 et qui avait déjà été un véritable succès. Après des disques plus pop, l'artiste belge a décidé cette fois d'explorer de nouveaux horizons, un vrai tournant beaucoup plus électro pour la chanteuse qui a notamment collaboré avec le groupe Justice. Et quoi de mieux pour ce nouveau départ ? 13 titres sont à découvrir au total à l'intérieur d'Instinct. On verra désormais dans les prochaines semaines si cette nouvelle Angèle a su séduire le public avec ce dernier projet, même s'il y a peu de doutes. Elle a déjà rajouté une 5e date à l'Accor Arena de Paris en mars prochain, une nouvelle ère musicale qui semble déjà plaire.

0: Glucksmann remporte haut la main la primaire de la gauche. Les députés examinent aujourd'hui le projet de double plafond des tickets restaurants. Et puis le Stade toulousain renverse Bayonne en top 14. C'est le visage qui représentera la gauche à la présidentielle de 2027. Raphaël Glucksmann a largement remporté la primaire social-démocrate avec plus de 66% des voix hier soir. Il devance ainsi Olivier Faure, arrivé deuxième avec un peu plus de 14%, et Ségolène Royal, troisième avec 7,6%. Devant ses militants rassemblés au Solaris à Paris, le candidat Place Publique a dévoilé ses premières priorités en vue de la présidentielle. Écoutez.
1: Moi je suis heureux d'abord. Heureux que la ligne que je porte, qui est une ligne sans compromission, sans concession, eh bien, soit à ce point majoritaire. C'était mon intuition. Et je me sens aussi investi d'une responsabilité immense. Parce que cette élection, elle va ressembler à aucune autre. Et que je sais ce qui est en jeu. C'est la victoire de tous ceux qui croient qu'il faut une gauche démocratique dans notre pays. Que la gauche doit rompre avec cette hégémonie de Jean-Luc Mélenchon sur elle, qu'elle doit proposer un projet qui renforce la République, qui renforce la démocratie, qui renforce la justice sociale. Moi, je suis convaincu qu'il y a des millions de Françaises et de Français qui attendent ce moment.
0: Et les réactions à gauche se sont multipliées après le résultat hier soir. Emmanuel Morel et Jérôme Gadge lui ont d'ores et déjà porté leur soutien. Olivier Faure, de son côté, appelle à unir la gauche. Chez les écologistes, Marine Tondelier dit prendre acte de la décision des votants, tandis que la France Insoumise fustige un énième candidat macroniste. Les insoumis qui se sont d'ailleurs mobilisés en nombre hier, plus de 10 000 personnes étaient rassemblées au Zénith de Clermont-Ferrand ce dimanche à l'occasion du meeting de Jean-Luc Mélenchon. Le candidat est longuement revenu sur la mobilisation lycéenne et estime que les élèves ne sont pas en train de s'agiter sans raison. Il s'est également exprimé sur Parcoursup qu'il qualifie d'une école du vice. Dans ce contexte, de nouveaux blocages sont attendus en ce début de semaine. La mobilisation s'annonce toutefois plutôt calme avant le début dès demain de l'acte 5 du mouvement de contestation. Des manifestations sont prévues partout en France à l'appel des syndicats. Les tickets restaurants seront au cœur des débats à l'Assemblée nationale aujourd'hui. Les députés examineront le projet du double plafond qui limiterait à 25 euros leur utilisation au restaurant et à 10 euros dans les magasins. Jusque-là, les 6 millions de salariés qui bénéficiaient de ces titres pouvaient les dépenser comme ils le souhaitent. Une situation qui représente un énorme manque à gagner pour les restaurateurs, selon le président de l'Union des métiers et des industries de l'hôtellerie, Franck Delvaux.
2: Aujourd'hui, on comprend que les Français, qu'aujourd'hui que beaucoup de monde a des problèmes de pouvoir d'achat, mais aujourd'hui, à la base, le titre restaurant a été créé pour aller déjeuner pendant la pause méridienne, pas pour aller acheter un pack d'eau ou un kilo de pâtes au supermarché. Donc on comprend la difficulté des Français. Auquel cas, faut créer un titre caddie. Mais le titre restaurant, c'est dans le mot restaurant, titre restaurant, c'est fait pour aller déjeuner, oui. Donc on demande à ce qu'on revienne à l'origine de la création du titre restaurant, c'est-à-dire c'est pour aller déjeuner le midi ou le soir, quand on a des métiers, on travaille le soir.
0: Et la proposition de loi prévoit également leur dématérialisation complète et la publication annuelle par les émetteurs des frais des titres restaurants. L'entrée en vigueur est prévue le 1er janvier 2028. Dans le reste de l'actualité, un cessez-le-feu énergétique entre la Russie et l'Ukraine, c'est l'annonce de Donald Trump hier. Le président américain a assuré sur son réseau social que les deux pays s'étaient mis d'accord pour stopper les frappes contre les infrastructures énergétiques. Une Française parmi les blessés de cette attaque en Arabie Saoudite. Ce dimanche, les rebelles pro-iraniens houthis ont mené une frappe sur l'aéroport de Riyad, faisant au moins 12 morts et plus de 300 blessés. Il s'agit de l'attaque la plus meurtrière du pays depuis plus de 10 ans. Dans un communiqué, la France a fermement condamné une opération qualifiée d'odieuse. L'Arabie Saoudite, de son côté, dénonce un crime de guerre et promet de répondre avec fermeté. Et puis en rugby, c'est une affiche qui a tenu toutes ses promesses hier soir en top 14. Le Stade toulousain s'est imposé 45-34 face à l'Aviron bayonnais dans une rencontre très disputée. Les Toulousains ont dû redoubler d'efforts face au ciel et blanc pour signer ce succès bonifié. Un résultat qui a eu du mal à se dessiner, comme l'expliquait Thibaut Flamand à l'issue de la rencontre.
3: Je pense que c'était un match très dur. On le savait, on s'y préparait. Ils sont venus costauds et franchement, ouais, sur le début du match, on a eu du mal à mettre notre jeu en place. Je pense qu'ils ont très bien exploité les quelques erreurs qu'on a faites. Et donc ouais, le match était serré presque jusqu'à la fin, donc ça a été un gros match. Ouais. On circulait pas assez en défense, on faisait trop de fautes qui faisaient qu'on n'arrivait pas à tenir le ballon. Et donc tout ça faisait qu'on n'arrivait pas à être dans l'avancée et mettre notre jeu en place. Et donc ouais, même si on a un peu tremblé, parce qu'on prend un essai, je crois, en début de deuxième mi-temps, on a réussi ensuite à revenir petit à petit dans le match et pour finir par l'emporter.
0: Et avec cette victoire, le Stade toulousain garde son fauteuil de leader au classement. Le club prépare désormais son premier rendez-vous européen de la saison. Ce sera dimanche prochain face à Exeter. Bon début de semaine à tous.
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0: Le robot qui accélère la construction des maisons. Tout de suite, votre chronique innovation. Construire une maison demande du temps et surtout beaucoup de main-d'œuvre. Alors dans un secteur qui peine à recruter des maçons et des couvreurs, une start-up australienne propose une solution plutôt spectaculaire. Un robot capable de construire les murs d'une maison en 2 jours. Son nom, Adrian X, c'est un immense bras mécanique de 30 mètres de long installé à l'arrière d'un camion. Son fonctionnement est assez simple. Le robot reçoit le plan de la maison sur ordinateur, les briques avancent le long de son bras, puis une pince les saisit et les dépose une par une avec de l'adhésif ou du mortier. Un système de guidage laser lui indique précisément où les placer. Adrian X peut poser jusqu'à 300 briques par heure avec une vitesse de pointe d'une brique toutes les 3 secondes. Il peut également découper certaines briques et prévoir les espaces nécessaires à la plomberie. Résultat annoncé, une maison peut être construite en environ 2 jours. Mais le robot ne fait pas tout, les humains interviennent ensuite notamment pour installer les portes et les fenêtres. Les premiers exemplaires commencent à arriver sur des chantiers, notamment dans le cadre d'un projet visant à construire 5000 maisons au Mexique. Il s'agit d'une nouvelle façon de construire où le maçon pourrait progressivement passer du rôle de bâtisseur à celui d'opérateur et de superviseur de machines.
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2: J'aime pas ça. Si cette phrase est devenue quotidienne au moment des repas, on voit quelles solutions sont possibles face aux enfants qui boudent leurs assiettes. Je profite de la semaine du goût qui a lieu en ce moment pour évoquer un phénomène très répandu, celui des enfants qui refusent de manger, un grand classique entre 2 et 5 ans. C'est souvent source d'inquiétude pour les parents, surtout quand il faut batailler à chaque repas, mais en général, ce n'est pas très grave et ça passe. Mais voici quelques astuces pour donner aux enfants le goût des repas. Déjà, le conseil numéro 1, c'est de cuisiner avec eux. On va acheter les produits ensemble, on suit la recette ou pas, et bien sûr, à la fin, on lèche les cuillères et les plats. Autre recommandation, faites un petit effort de présentation. Si vous avez le temps, évidemment, vous pouvez faire des assiettes tête de bonhomme, des fleurs ou que sais-je, mais souvent, juste ajouter de la couleur avec des épices, quelques herbes ou couper avec une forme sympa, eh bien ça suffit. Quand c'est vraiment compliqué, n'hésitez pas à tricher, surtout avec les légumes, transformer des carottes en gaufres salées, proposer des courgettes en soupe avec une bonne dose de crème, ou même juste ajouter du gruyère râpé sur des légumes écrasés. À table, on n'oblige pas à finir son assiette, pas de chantage non plus, mais les enfants doivent goûter, et même plusieurs fois. Ils ne peuvent pas tout aimer bien sûr, mais ils doivent faire l'effort d'essayer, surtout les choses nouvelles. Et puis enfin, manger ensemble. Et d'ailleurs, on mange si possible tous la même chose, et on fait des repas un véritable moment agréable de la journée.
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4: Bonjour à tous. Il n'y aura pas de second tour. Raphaël Glucksmann remporte haut la main la primaire de la gauche social-démocrate. L'eurodéputé Place Publique a largement dominé ses concurrents avec près de 66% des voix obtenues. Devant le président du Parti Socialiste, Olivier Faure à 14,4% et Ségolène Royal qui rassemble 7,6%. Ce soir, la bataille de la France commence, a déclaré le désormais candidat officiel de la gauche à la présidentielle juste après son élection. De son côté, Jean-Luc Mélenchon rassemble plus de 10 000 personnes à Clermont-Ferrand. Le candidat de la France Insoumise tenait un meeting principalement centré autour de la jeunesse. Il est notamment revenu sur la mobilisation lycéenne et réaffirme sa volonté de supprimer Parcoursup, qu'il considère comme le principal responsable de la colère. Dans ce contexte, de nouveaux blocages sont attendus en ce début de semaine. La mobilisation s'annonce toutefois plutôt calme avant le début dès demain de l'acte 5 du mouvement de contestation. Des manifestations manifestations sont prévues partout en France à l'appel des syndicats. C'est un débat qui s'annonce très tendu à l'Assemblée nationale. À la veille de l'examen du projet de loi de finances 2027, le ministre de l'économie Roland Lescure affirme vouloir éviter le recours aux ordonnances pour faire adopter le texte. Invité de France 2 hier, il défend la nécessité de ramener le déficit à 5% quoi qu'il en coûte. Et puis en foot, l'Olympique de Marseille retrouve le chemin de la victoire en Ligue 1. Succès 2-0 hier soir sur la pelouse de Troyes en clôture de la 6e journée.
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5: Bonjour amis jardiniers, avec l'hiver et les nuits qui tombent plus tôt, il est facile de se laisser tenter d'illuminer son jardin. Mais alors, comment faire pour le sublimer sans déranger ni les voisins, ni les animaux? D'abord, il faut déterminer ce que l'on entend par illuminer. Ici, pas question d'éclairer tout le jardin et de voir comme en plein jour, non. Quand on pense illuminer, on pense plutôt à la mise en valeur des plantes de votre jardin, ou alors permettre de se repérer et de circuler quand la nuit tombe. Pour mettre en valeur vos plantes, il existe différents types d'éclairage, comme des petits spots à LED qui permettent de diriger la lumière vers une plante remarquable, pleine de couleurs par exemple. Il existe aussi des spots à enterrer dans le sol. La lumière est ainsi diffusée par le bas, ce qui peut illuminer un parterre de buissons. Ensuite, si vous souhaitez illuminer vos allées, optez pour les bornes. Elles s'installent le long des chemins. Vous pouvez aussi installer toute une rangée de fausses bougies avec leur scintillement. Elles imitent l'allure d'une vraie sans les risques d'incendie. Plus largement, choisissez des lumières tamisées et chaudes de préférence. En effet, selon la Ligue de protection des oiseaux, certains animaux nocturnes fuient les zones éclairées ou alors au contraire s'y agglomèrent et désertent leur milieu de vie habituel. L'Office français de la biodiversité recommande d'éclairer uniquement les surface utile, vous soulagerez les animaux et vos voisins. Les conseils de la semaine, c'est le moment d'anticiper les possibles gels précoces. Protégez vos robinets et vos vannes extérieures. Il existe des housses à enfiler sur les robinets. On sème les fèves, l'estragon et la menthe. On récolte les noix, les brocolis et les choux.
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4: Bonjour à tous. Il représentera officiellement la gauche à l'élection présidentielle. Raphaël Glucksmann devance largement ses opposants à la primaire social-démocrate, élu dès le premier tour avec 66% des voix devant Olivier Faure, Ségolène Royal, Emmanuel Morel et Jérôme Guedj. Le candidat Place Publique souhaite représenter une gauche fidèle et démocratique dans une bataille contre l'extrême droite. Il appelle à rassembler les électeurs tout en maintenant la rupture avec la France insoumise. Les insoumis qui se sont d'ailleurs mobilisés en nombre, hier, plus de 10 000 personnes ont participé au meeting de Jean-Luc Mélenchon au Zénith de Clermont-Ferrand. Le candidat est longuement revenu sur la mobilisation lycéenne et estime que les élèves ne sont pas en train de s'agiter sans raison. Il s'est également exprimé sur Parcoursup qu'il qualifie d'une école du vice. En parallèle, des milliers de personnes demandent l'interdiction des armes mutilantes en manifestation. Une pétition lancée par l'association Attaque a dépassé la barre symbolique des 100 000 signatures sur le site de l'Assemblée nationale. Elle dénonce la réponse disproportionnée des forces de l'ordre en marge du mouvement lycéen. Les signataires réclament notamment le retrait des LBD, des grenades de désencerclement ou encore des pistolets à impulsion électrique. Une Française parmi les blessés de cette attaque en Arabie Saoudite. Ce dimanche, les rebelles pro-iraniens Houthis ont mené une frappe sur l'aéroport de Riyad, faisant 12 morts et plus de 300 blessés. Il s'agit de l'attaque la plus meurtrière du pays depuis plus de 10 ans. Dans un communiqué, la France a fermement condamné une opération qualifiée d'odieuse. L'Arabie Saoudite, elle, dénonce de son côté un crime de guerre et promet de répondre avec fermeté. Le pape Léon XIV va se faire opérer dans les prochains jours, annonce ce dimanche du souverain pontife. Les médecins lui ont détecté un nodule circonscrit au niveau du poumon. L'hospitalisation du pape devrait durer au moins une semaine. Et puis en rugby, le Stade Toulousain garde son trône en top 14. Les Rouges et Noirs ont renversé l'Aviron Bayonnais 45-34 hier soir en clôture de la 6e journée. La semaine prochaine, ce sera le retour des Coupes d'Europe avec les Champions Cup et Challenge Cup. Bonne journée à tous.
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7: Dans l'actualité aujourd'hui, la hausse des tarifs des fourrières en France, la Côte d'Azur se prépare à accueillir l'hélicoptère du futur et les compteurs des cyclistes sous haute surveillance. Et cette mauvaise nouvelle pour les automobilistes, encore une, les tarifs des fourrières vont encore augmenter. C'est seulement 2 ans après une première hausse de plus de 5%. Enlèvement en garde journalière, la facture grimpera de 5,8% pour les automobilistes concernés. Le tarif maximal d'enlèvement doit ainsi passer de 127,65 euros à 135 euros, tandis que la garde journalière grimpera de 6,75 euros à 7,15 euros. Une revalorisation obtenue après plusieurs années de revendications des professionnels. Une allure futuriste, un hélicoptère à l'esthétique étonnante a été présenté récemment sur le parvis du terminal 1 de l'aéroport de Nice Côte d'Azur. Il s'agit de Joby, un taxi aérien 100% électrique qui devrait opérer des courts trajets jusqu'à Cannes, Monaco ou Saint-Tropez d'ici à 2028. Il est actuellement en attente de certification et doit permettre de révolutionner le transport dans la région niçoise. Doté de 6 hélices et entièrement décarboné, il peut voler jusqu'à 3000 mètres d'altitude. Sa vitesse maximale est de 300 km/h pour une autonomie de 175 km. Certains cyclistes atteignent désormais des vitesses proches de celles des vélomoteurs en Belgique. La ville de Mortsel a décidé de sanctionner les excès de vitesse au-delà de 30 km/h en vigueur sur les pistes cyclables. Des opérations de contrôle similaires sont aussi menées à Paris, Bordeaux et Strasbourg.
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5: Dans votre rendez-vous consommation, les conséquences du budget 2027 pour notre porte-monnaie. Gel des allocations familiales, désindexation de certaines retraites sur l'inflation ou encore extension de la taxe soda aux produits sucrés transformés. Le gouvernement a dévoilé les perspectives du futur budget 2027. Des premières annonces qui auront évidemment un impact concret sur notre pouvoir d'achat. Et pour certains, ça ne passe pas. L'Union nationale des associations familiales s'inquiète d'un lourd coût social. Pour la directrice générale de l'UNAF, Guillemette Leneveu, il est temps de réagir.
8: Nous, on va poursuivre un peu nos plaidoyers, notre exercice de conviction. On est la voix des familles. On porte cette voix-là pour que tout le monde ait bien conscience, en fait, des conséquences. Hein. Et donc, on va le faire et auprès du gouvernement, même si les projets de loi ont été déposés. On ne connaît pas encore les contours, le contenu de telle ou telle mesure. Donc, peut-être qu'on va nous inviter à discuter. Mais enfin, si vous voulez, ça va être compliqué, puisque le point de départ, c'est de toute façon de baisser ces postes budgétaires. Mais nous, ce qu'on va faire, c'est poursuivre une fois de plus cet exercice de plaidoyer, de conviction, pour baisser, en fait, ces plans de réduction, qui, une fois de plus, vont être très coûteux pour nos finances.
5: De son côté, l'association de consommateurs CLCV dénonce elle aussi ce budget et estime que les mesures annoncées risquent d'aggraver les difficultés des ménages les plus modestes. Pour l'instant, il ne s'agit que de pistes puisque le budget doit être voté formellement par le Parlement d'ici la fin de l'année. Nul doute que les discussions seront âpres entre les différentes formations politiques.
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1: Bonjour à tous. À la une ce lundi, ce violent incendie ce matin en plein cœur de Paris. Le feu s'est déclaré dans la nuit depuis le marché des Enfants Rouges dans le 3e arrondissement. Le site a été entièrement ravagé par les flammes. Il a finalement été maîtrisé dans la matinée. Les électeurs ont fait leur choix. Raphaël Glucksmann sera le visage de la gauche social-démocrate à l'élection présidentielle. L'eurodéputé Place Publique a remporté la primaire dès le premier tour hier soir en récoltant près de 66% des voix. Depuis, les réactions se sont multipliées. Emmanuel Morel et Jérôme Gage, lui, ont d'ores et déjà apporté leur soutien. Olivier Faure, lui, appelle à unir la gauche. Chez les écologistes, Marine Tondelier dit prendre acte de la décision des votants, tandis que la France insoumise fustige un énième candidat macroniste. Le ministre de l'Éducation est attendu dans le Nord aujourd'hui. Édouard Geffray se rendra dans l'Académie de Lille cet après-midi à 14h, à la veille de l'acte 5 de la mobilisation lycéenne. La semaine dernière, il avait annoncé le déploiement de 3000 professeurs en plaçant dans les établissements où la situation l'exige. Ils seront affectés à partir de demain. Deux gendarmes grièvement blessés par balle en Guadeloupe. Les faits se sont déroulés lors d'une opération de police judiciaire aux abîmes, précise Laurent Nunez. Selon le ministre de l'Intérieur, 4 suspects ont été interpellés dans le cadre de l'enquête. Les circonstances exactes restent à déterminer. Une procédure de dissolution engagée contre Égalité et Réconciliation. Le ministère de l'Intérieur soutient que l'association fondée par l'essayiste d'extrême droite Alain Soral, sous couvert de combattre le racisme, reprend en réalité le courant de pensée national-socialiste, référence directe au nazisme. Un décret de dissolution devrait être présenté dans les prochains jours. Et puis en foot, l'Olympique de Marseille renoue enfin avec la victoire. Les Marseillais se sont imposés 2-0 sur la pelouse de Troyes hier soir en clôture de la 6e journée de Ligue 1. Parmi les autres résultats, notez la large victoire de Rennes, 4-1 face à Auxerre, et de Nice, 2-1 contre Strasbourg. Excellente journée à tous.
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2: C'est une journée mitigée qui se profile. Le début de matinée sera très ensoleillé sur une large moitié du pays, entre le Grand Est et la Côte d'Azur, en passant par l'Occitanie. En revanche, c'est un temps beaucoup plus gris et pluvieux qui est attendu entre la pointe bretonne et le Pays Basque. Les températures de la matinée, 12 degrés à Lille, 15 à Nantes, 16 degrés à Toulouse et 20 à Nice. La tendance sera similaire dans l'après-midi, avec des averses sur le littoral atlantique et un ciel très dégagé dans le reste du pays. Il fera 18 degrés à Lyon et à Brest, 19 du côté de Montélimar, 22 degrés prévus à Montpellier et 23 à Marseille.
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3: Dans Backstage aujourd'hui, un duo qui va rappeler de bons souvenirs à beaucoup de monde. Axel Red et Renaud ont retravaillé ensemble. Quatre ans après le célèbre titre Manhattan Kaboul, Axel Red et Renaud viennent de collaborer une nouvelle fois ensemble, plus de deux décennies après ce succès incroyable qui a presque traversé les générations. Les deux artistes se retrouvent sur le morceau « Chanter pour elle ». Et même des années plus tard, le duo reste toujours aussi engagé. Avec ce titre représenté comme une suite spirituelle de Manhattan Kaboul, Axel Red et Renaud ont voulu donner la voix aux femmes privées de leur liberté fondamentale à travers le monde, comme les Afghanes. Si les deux artistes ont bien écrit ce morceau ensemble, la voix de Renaud est très peu présente, on peut seulement l'entendre quelques secondes, mais elle reste toujours si singulière malgré les épreuves qu'il a traversées ces dernières années.

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1: Produire de l'électricité en allant chercher la chaleur sous nos pieds, c'est le sujet de notre chronique innovation. Comment produire davantage d'électricité sans dépendre uniquement du soleil ou du vent? Une partie de la réponse pourrait se trouver plusieurs kilomètres sous nos pieds. Aux États-Unis, l'entreprise Mazama Energy développe une nouvelle forme de géothermie. L'idée est d'aller chercher des températures extrêmement élevées dans les profondeurs de la Terre pour produire de l'électricité. Le principe repose sur de l'eau qui est injectée dans un réservoir créé dans la roche chaude. Elle se réchauffe, puis cette chaleur peut être récupérée pour produire de l'électricité. Mais pour que cette technologie puisse fonctionner à grande échelle, il faut réussir à atteindre des roches beaucoup plus chaudes et beaucoup plus profondes que dans les installations géothermiques classiques. Mazama vise ainsi des températures pouvant dépasser les 400 degrés à près de 5 km de profondeur. Et le projet vient justement de franchir une nouvelle étape. En septembre, l'entreprise a annoncé avoir forcé son deuxième puits jusqu'à environ 3150 mètres de profondeur en seulement 15 jours. Elle prévoit maintenant de continuer jusqu'à environ 4700 mètres. Quelques jours plus tard, elle annonçait une levée de fonds de 135 millions de dollars pour poursuivre le développement de ces technologies. Et maintenant, la prochaine étape est déjà annoncée. Mazama prévoit de commencer à produire de l'électricité en 2027 avec son projet dans l'Oregon.
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4: Bonjour à tous. À la une ce lundi, Raphaël Glucksmann remporte haut la main la primaire de la gauche. Les députés examinent aujourd'hui le projet de double plafond des tickets restaurants. Et puis le Stade Toulousain renverse Bayonne en top 14. C'est le visage qui représentera la gauche à la présidentielle de 2027. Raphaël Glucksmann a largement remporté la primaire social-démocrate avec plus de 66% des voix hier soir. Il devance ainsi Olivier Faure, arrivé deuxième avec un peu plus de 14%, et Ségolène Royal, troisième avec 7,6%. Devant ses militants rassemblés au Solaris à Paris, le candidat Place Publique a dévoilé ses premières priorités en vue de la présidentielle. Écoutez.
5: Moi je suis heureux d'abord. Heureux que la ligne que je porte, qui est une ligne sans compromission, sans concession, eh bien, soit à ce point majoritaire. C'était mon intuition. Et je me sens aussi investi d'une responsabilité immense. Parce que cette élection, elle va ressembler à aucune autre. Et que je sais ce qui est en jeu. C'est la victoire de tous ceux qui croient qu'il faut une gauche démocratique dans notre pays. Que la gauche doit rompre avec cette hégémonie de Jean-Luc Mélenchon sur elle, qu'elle doit proposer un projet qui renforce la République, qui renforce la démocratie, qui renforce la justice sociale. Moi, je suis convaincu qu'il y a des millions de Françaises et de Français qui attendent ce moment.
4: Et les réactions à gauche se sont multipliées après le résultat hier soir. Emmanuel Morel et Jérôme Gadge lui ont d'ores et déjà porté leur soutien. Olivier Faure, de son côté, appelle à unir la gauche. Chez les écologistes, Marine Tondelier dit prendre acte de la décision des votants, tandis que la France insoumise fustige un énième candidat macroniste. Les insoumis qui se sont d'ailleurs mobilisés en nombre hier, plus de 10 000 personnes étaient rassemblées au Zénith de Clermont-Ferrand ce dimanche à l'occasion du meeting de Jean-Luc Mélenchon. Le candidat est longuement revenu sur la mobilisation lycéenne et estime que les élèves ne sont pas en train de s'agiter sans raison. Il s'est également exprimé sur Parcoursup qu'il qualifie d'une école du vice. Dans ce contexte, de nouveaux blocages sont attendus en ce début de semaine. La mobilisation s'annonce toutefois plutôt calme avant le début des demain de l'acte 5 du mouvement de contestation. Des manifestations sont prévues partout en France à l'appel des syndicats. Les tickets restaurants seront au cœur des débats à l'Assemblée nationale aujourd'hui. Les députés examineront le projet du double plafond qui limiterait à 25 euros leur utilisation au restaurant et à 10 euros dans les magasins. Jusque-là, les 6 millions de salariés qui bénéficiaient de ces titres pouvaient les dépenser comme ils le souhaitent. Une situation qui représente un énorme manque à gagner pour les restaurateurs, selon le président de l'Union des métiers et des industries de l'hôtellerie, Franck Delvaux.
6: Aujourd'hui, on comprend que les Français, qu'aujourd'hui beaucoup de monde a des problèmes de pouvoir d'achat, mais aujourd'hui, à la base, le titre restaurant a été créé pour aller déjeuner pendant la pause méridienne, pas pour aller acheter un pack d'eau ou un kilo de pâtes au supermarché. Donc on comprend la difficulté des Français. Auquel cas, faut créer un titre caddie. Mais le titre restaurant, c'est dans le mot restaurant, titre restaurant, c'est fait pour aller déjeuner, oui. Donc on demande à ce qu'on revienne à l'origine de la création du titre restaurant. C'est-à-dire, c'est pour aller déjeuner le midi ou le soir. Quand on a des métiers, on travaille le soir.
4: Et la proposition de loi prévoit également leur dématérialisation complète et la publication annuelle par les émetteurs des frais des titres restaurants. L'entrée en vigueur est prévue le 1er janvier 2028. Dans le reste de l'actualité, un cessez-le-feu énergétique entre la Russie et l'Ukraine, c'est l'annonce de Donald Trump hier. Le président américain a assuré sur son réseau social que les deux pays s'étaient mis d'accord pour stopper les frappes contre les infrastructures énergétiques. Une Française parmi les blessés de cette attaque en Arabie Saoudite. Ce dimanche, les rebelles pro-iraniens houthis ont mené une frappe sur l'aéroport de Riyad, faisant au moins 12 morts et plus de 300 blessés. Il s'agit de l'attaque la plus meurtrière du pays depuis plus de 10 ans. Dans un communiqué, la France a fermement condamné une opération qualifiée d'odieuse. L'Arabie Saoudite, de son côté, dénonce un crime de guerre et promet de répondre avec fermeté. Et puis en rugby, c'est une affiche qui a tenu toutes ses promesses hier soir en top 14. Le Stade Toulousain s'est imposé 45-34 face à l'Aviron Bayonnais dans une rencontre très disputée. Les Toulousains ont dû redoubler d'efforts face au ciel et blanc pour signer ce succès bonifié. Un résultat qui a eu du mal à se dessiner, comme l'expliquait Thibaut Flamand à l'issue de la rencontre.
7: Je pense que c'était un match très dur. On le savait, on s'y préparait. Ils sont venus costauds et franchement, ouais, sur le début du match, on a eu du mal à mettre notre jeu en place. Je pense qu'ils ont très bien exploité les quelques erreurs qu'on a faites. Et donc ouais, le match était serré presque jusqu'à la fin, donc ça a été un gros match. Ouais. On circulait pas assez en défense, on faisait trop de fautes qui faisaient qu'on n'arrivait pas à tenir le ballon. Et donc tout ça faisait qu'on n'arrivait pas à être dans l'avancée, mettre notre jeu en place. Et donc ouais, même si on a un peu tremblé, parce qu'on prend un essai, je crois, en début de deuxième mi-temps, on a réussi ensuite à revenir petit à petit dans le match et pour finir par l'emporter.
4: Et avec cette victoire, le Stade Toulousain garde son fauteuil de leader au classement. Le club prépare désormais son premier rendez-vous européen de la saison. Ce sera dimanche prochain face à Exeter. Bon début de semaine à tous.
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8: J'aime pas ça. Si cette phrase est devenue quotidienne au moment des repas, on voit quelles solutions sont possibles face aux enfants qui boudent leurs assiettes. Je profite de la semaine du goût qui a lieu en ce moment pour évoquer un phénomène très répandu, celui des enfants qui refusent de manger, un grand classique entre 2 et 5 ans. C'est souvent source d'inquiétude pour les parents, surtout quand il faut batailler à chaque repas, mais en général, ce n'est pas très grave et ça passe. Mais voici quelques astuces pour donner aux enfants le goût des repas. Déjà, le conseil numéro 1, c'est de cuisiner avec eux. On va acheter les produits ensemble, on suit la recette ou pas, et bien sûr, à la fin, on lèche les cuillères et les plats. Autre recommandation, faites un petit effort de présentation. Si vous avez le temps, évidemment, vous pouvez faire des assiettes tête de bonhomme, des fleurs ou que sais-je, mais souvent, juste ajouter de la couleur avec des épices, quelques herbes ou couper avec une forme sympa, eh bien ça suffit. Quand c'est vraiment compliqué, n'hésitez pas à tricher, surtout avec les légumes, transformer des carottes en gaufres salées, proposer des courgettes en soupe avec une bonne dose de crème, ou même juste ajouter du gruyère râpé sur des légumes écrasés. À table, on n'oblige pas à finir son assiette, pas de chantage non plus, mais les enfants doivent goûter, et même plusieurs fois. Ils ne peuvent pas tout aimer, bien sûr, mais ils doivent faire l'effort d'essayer, surtout les choses nouvelles. Et puis enfin, manger ensemble. Et d'ailleurs, on mange si possible tous la même chose, et on fait des repas un véritable moment agréable de la journée.
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9: Bonjour, ma sélection télé pour votre soirée du lundi 12 octobre sur TF1 Cat's Eyes, série avec Camille Lou. Sur France 3, James Bond contre Dr No, film avec Sean Connery. Sur Arte, Maigret voix rouge, film avec Jean Gabin. Sur W9, Gran Turismo, film avec Orlando Bloom. Gran Turismo retrace l'incroyable histoire vraie d'une équipe d'outsiders, un gamer issu de la classe ouvrière, un ex-pilote de course raté et un cadre idéaliste de l'industrie du sport automobile. Sur France 4, Route 66, une légende américaine, documentaire. Tracée entre Chicago et Los Angeles, la Route 66 déroule près de 4000 km à travers 8 états du Midwest aux rives du Pacifique. Sur France 5, Le Monde de Jamie, magazine sur le thème réchauffement climatique, nos routes vont-elles tenir? Route fissurée par la sécheresse, pont fragilisé par les crues, le réchauffement climatique met à rude épreuve le réseau routier. Et puis sur M6, L'Amour est dans le pré, présenté par Karine Marchand. Très belle soirée télé à tous.
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4: Bonjour à tous. À la une, ce violent incendie ce matin en plein cœur de Paris. Le feu s'est déclaré dans la nuit depuis le marché des Enfants Rouges dans le 3e arrondissement. Le site a été entièrement ravagé par les flammes. Il a finalement été maîtrisé dans la matinée. Les électeurs ont fait leur choix. Raphaël Glucksmann sera le visage de la gauche social-démocrate à l'élection présidentielle. L'eurodéputé Place Publique a remporté la primaire dès le premier tour hier soir en récoltant près de 66% des voix. Le ministre de l'Éducation nationale est attendu dans le Nord aujourd'hui. Édouard Geffray se rendra dans l'Académie de Lille cet après-midi à 14h à la veille de l'acte 5 de la mobilisation lycéenne. La semaine dernière, il avait annoncé le déploiement de 3000 professeurs remplaçants dans les établissements où la situation l'exige. Ils seront affectés à partir de demain. Et puis en foot, l'Olympique de Marseille renoue enfin avec la victoire. Les Marseillais se sont imposés 2-0 sur la pelouse de Troyes hier soir en clôture de la 6e journée de Ligue 1. Parmi les autres résultats, notez la large victoire de Rennes 4-1 face à Auxerre et de Nice 2-1 contre Strasbourg.
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10: C'est une journée mitigée qui se profile. Le début de matinée sera très ensoleillé sur une large moitié du pays, entre le Grand Est et la Côte d'Azur, en passant par l'Occitanie. En revanche, c'est un temps beaucoup plus gris et pluvieux qui est attendu entre la pointe bretonne et le Pays Basque. Les températures de la matinée, 12 degrés à Lille, 15 à Nantes, 16 degrés à Toulouse et 20 à Nice. La tendance sera similaire dans l'après-midi avec des averses sur le littoral atlantique et un ciel très dégagé dans le reste du pays. Il fera 18 degrés à Lyon et à Brest, 19 du côté de Montélimar, 22 degrés prévus à Montpellier et 23 à Marseille.
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11: Bonjour, bonjour à tous, c'est l'OM retrouve le goût de la victoire et respire mieux, le Stade Toulousain bousculé mais de nouveau leader du top 14 et puis la F1 et le leader du championnat du monde se rapprochent du titre, c'est l'actu sport du jour. À la une, le football et la Ligue 1, Marseille se donnent de l'air, l'OM l'emporte 2-0 à 3 en clôture de la 6e journée. Après 4 défaites d'affilée en championnat, 5 au total, les Olympiens se rassurent malgré une performance plutôt moyenne, mais avec cette victoire, Marseille sort de la zone rouge et remonte à la 13e place. Plus tôt dans la journée, Rennes a écrasé Auxerre 4-1, Nice s'est imposé 2-1 contre Strasbourg. L'AS Monaco reste leader de la Ligue 1 devant Lille et Rennes. Il y a toujours du foot ce soir avec la Ligue 2. Dijon reçoit Metz en clôture de la 8e journée. Coup d'envoi à 20h45. C'est une affiche qui a tenu toutes ses promesses hier soir en top 14. Le Stade Toulousain s'est imposé 45-34 face à Bayonne dans une rencontre très disputée. Les Toulousains ont dû s'employer face au ciel et blanc pour signer ce succès bonifié, un résultat qui a eu du mal à se dessiner, comme le reconnaît Thibaut Flamand à l'issue de la rencontre. Écoutez.
7: Je pense que c'était un match très dur, on le savait, on s'y préparait. Ils sont venus costauds et franchement ouais, sur le début du match on a eu du mal à mettre notre jeu en place. Je pense qu'ils ont très bien exploité les quelques erreurs qu'on a faites. Et donc le match était serré presque jusqu'à la fin, donc ça a été un gros match. Ouais. On circulait pas assez en défense, on faisait trop de fautes qui faisaient qu'on n'arrivait pas à tenir le ballon. Et donc tout ça faisait qu'on n'arrivait pas à être dans l'avancée et mettre notre jeu en place. Et donc ouais, il a, même si on a un peu tremblé parce qu'on prend un essai je crois en début de deuxième mi-temps, on a réussi ensuite à revenir petit à petit dans le match et pour finir par l'emporter.
12: Et avec cette victoire, Toulouse reprend son fauteuil de leader du top 14 et prépare au mieux son rendez-vous européen ce week-end face à Exeter. En Formule 1, très bon week-end pour Max Verstappen. Après la course sprint samedi et la pole position, le quadruple champion du monde néerlandais remporte pour la première fois de sa carrière le Grand Prix de Singapour. Le pilote Red Bull devance Charles Leclerc et Kimi Antonelli. Isaac Hadjar finit 10e, Pierre Gasly est derrière à la 11e place et Esteban Ocon 13e. Prochain rendez-vous aux États-Unis dans 2 semaines et le leader du championnat du monde Kimi Antonelli aura une première occasion d'être sacré champion du monde. Et puis enfin du cyclisme, hier avec la 120e édition du Paris Tour qui s'étendait sur 216 km et c'est finalement le Norvégien Strand Agenes qui sort vainqueur devant Jasper Stuyven et son coéquipier Christophe Laporte. Voilà pour l'actu sport, excellente journée à vous.
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13: Bonjour amis jardiniers, avec l'hiver et les nuits qui tombent plus tôt, il est facile de se laisser tenter d'illuminer son jardin, mais alors comment faire pour le sublimer sans déranger ni les voisins ni les animaux ? D'abord, il faut déterminer ce que l'on entend par illuminer. Ici, pas question d'éclairer tout le jardin et de voir comme en plein jour, non. Quand on pense illuminer, on pense plutôt à la mise en valeur des plantes de votre jardin, ou alors permettre de se repérer et de circuler quand la nuit tombe. Pour mettre en valeur vos plantes, il existe différents types d'éclairage, comme des petits spots à LED qui permettent de diriger la lumière vers une plante remarquable, pleine de couleurs par exemple. Il existe aussi des spots à enterrer dans le sol. La lumière est ainsi diffusée par le bas, ce qui peut illuminer un parterre de buissons. Ensuite, si vous souhaitez illuminer vos allées, optez pour les bornes. Elles s'installent le long des chemins. Vous pouvez aussi installer toute une rangée de fausses bougies avec leur scintillement. Elles imitent l'allure d'une vraie sans les risques d'incendie. Plus largement, choisissez des lumières tamisées et chaudes de préférence. En effet, selon la Ligue de protection des oiseaux, certains animaux nocturnes fuient les zones éclairées ou alors au contraire s'y agglomèrent et désertent leur milieu de vie habituel. L'Office français de la biodiversité recommande d'éclairer uniquement les surface utile, vous soulagerez les animaux et vos voisins. Les conseils de la semaine, c'est le moment d'anticiper les possibles gels précoces. Protégez vos robinets et vos vannes extérieures. Il existe des housses à enfiler sur les robinets. On sème les fèves, l'estragon et la menthe. On récolte les noix, les brocolis et les choux.
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14: Bonjour à tous. Les électeurs ont fait leur choix. Raphaël Glucksmann sera le visage de la gauche social-démocrate à l'élection présidentielle. L'eurodéputé Place Publique a remporté la primaire dès le premier tour hier soir en récoltant près de 66% des voix. Depuis, les réactions se sont multipliées. Emmanuel Morel et Jérôme Gadge lui ont d'ores et déjà apporté leur soutien. Olivier Faure, lui, appelle à unir la gauche. Chez les écologistes, Marine Tondelier dit prendre acte de la décision des votants, tandis que la France insoumise fustige un énième candidat macroniste. Nouvelle semaine de mobilisation dans les lycées. Des blocages sont attendus ce lundi pour demander de meilleures conditions d'apprentissage. Malgré une baisse de la mobilisation, l'acte 5 du mouvement est prévu demain. Les syndicats lycéens, étudiants et enseignants appellent à manifester partout en France. En parallèle, le ministre de l'Éducation nationale est attendu dans le Nord aujourd'hui. Édouard Geffray se rendra dans l'Académie de Lille cet après-midi à 14h. La semaine dernière, il avait annoncé le déploiement de 3000 professeurs remplaçants dans les établissements où la situation situation l'exige. Ils seront affectés à partir de demain. Le pape Léon XIV va se faire opérer dans les prochains jours, annonce ce dimanche du souverain pontife. Les médecins lui ont détecté un nodule circonscrit au niveau du poumon. L'hospitalisation du pape devrait durer au moins une semaine. Et puis en rugby, le Stade Toulousain garde son trône en top 14. Les Rouges et Noirs ont renversé l'Aviron Bayonnais 45-34 hier soir en clôture de la 6e journée. La semaine prochaine, ce sera le retour des Coupes d'Europe avec les Champions Cup et Challenge Cup.
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16: Bélier, la semaine commence sur les chapeaux de roue. Ami Taureau, votre calme ce lundi matin contraste avec l'agitation ambiante. Les Gémeaux, une information reçue tôt ce matin change votre planning dans le bon sens. Cancer, votre instinct de protection s'active pour un projet ou une personne qui en a besoin et votre intervention est déterminante. Lion, vous inspirez confiance à quelqu'un qui hésitait à se lancer. Les Vierges, votre méthode est sollicitée par quelqu'un qui admire votre organisation. Balance, vous ouvrez ce lundi en mode diplomatique. Les Scorpions, votre sens de l'observation vous livre ce matin une information précieuse. Sagittaire, votre optimisme débordant se heurte à un obstacle, mais vous le transformez en détour créatif sans perdre votre élan. Capricorne, votre liste d'objectifs de la semaine est claire, précise et parfaitement réaliste. Verseau, une douceur automnale s'installe en vous. Et pour clore ce lundi, les Poissons, vous proposez une façon différente d'aborder un problème et votre proposition est adoptée avec enthousiasme.
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17: Dans l'actualité cette semaine, le marché de l'électrique de seconde main en question. L'Occitanie veut décarboner le ferroviaire et puis une nouvelle maison du vélo en territoire rural. Le ministère de la Transition écologique a réuni récemment plusieurs acteurs majeurs de l'automobile en France et notamment de la seconde main pour accélérer le rythme en matière de véhicules électriques d'occasion. L'objectif est de rassurer les réticents, notamment sur l'état de santé de la batterie qui n'est toujours pas obligatoire à l'affichage. Le certificat de santé semble bel et bien parti pour devenir la norme avant même qu'il ne soit rendu obligatoire par la France. Une rame à batterie entre Nîmes et Vauvert, un train à hydrogène attendu entre Montrégeau et Luchon et des régiolis hybrides testés autour de Toulouse. L'Occitanie est devenue un véritable laboratoire grandeur nature du TER de demain. La région est aujourd'hui la seule en France à expérimenter ces trois technologies pour réduire la place du diesel. L'hydrogène garde l'avantage de l'autonomie, l'hybride celui de la souplesse, tandis que la batterie pourrait devenir la solution la plus économique sur les petites lignes où les sections sont caténaires sont très courtes. Un nouvel espace pour favoriser la pratique du vélo à Millau, en Aveyron. L'association Innovation Véhicules d'eau est sur le point d'ouvrir une maison du vélo consacrée aux actions locales autour des déplacements à deux roues. Un espace qui a pour objectif de faire de la bicyclette un mode de déplacement simple, sûr et accessible au plus grand nombre. InVD met aussi à disposition de ceux qui le souhaitent des vélos électriques et des vélos cargo.
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14: Bonjour à tous. À la une ce lundi, ce violent incendie ce matin en plein cœur de Paris. Le feu s'est déclaré dans la nuit depuis le marché des Enfants Rouges dans le 3e arrondissement. Le site a été entièrement ravagé par les flammes. Il a finalement été maîtrisé dans la matinée. Les électeurs ont fait leur choix. Raphaël Glucksmann sera le visage de la gauche social-démocrate à l'élection présidentielle. L'eurodéputé Place Publique a remporté la primaire dès le premier tour hier soir en récoltant près de 66% des voix. Depuis, les réactions se sont multipliées. Emmanuel Morel et Jérôme Gage, lui, ont d'ores et déjà apporté leur soutien. Olivier Faure, lui, appelle à unir la gauche. Chez les écologistes, Marine Tondelier dit prendre acte de la décision des votants, tandis que la France insoumise fustige un énième candidat macroniste.
4: Le ministre de l'Éducation est attendu dans le Nord aujourd'hui. Édouard Geffray se rendra dans l'Académie de Lille cet après-midi à 14h à la veille de l'acte 5 de la mobilisation lycéenne. La semaine dernière, il avait annoncé le déploiement de 3000 professeurs en plaçant dans les établissements où la situation l'exige. Ils seront affectés à partir de demain. Deux gendarmes grièvement blessés par balle en Guadeloupe. Les faits se sont déroulés lors d'une opération de police judiciaire aux Abîmes, précise Laurent Nunez. Selon le ministre de l'Intérieur, 4 suspects ont été interpellés dans le cadre de l'enquête. Les circonstances exactes restent à déterminer. Une procédure de dissolution engagée contre Égalité et Réconciliation. Le ministère de l'Intérieur soutient que l'association fondée par l'essayiste d'extrême droite Alain Soral, sous couvert de combattre le racisme, reprend en réalité le courant de pensée national-socialiste, référence directe au nazisme. Un décret de dissolution devrait être présenté dans les prochains jours. Et puis en foot, l'Olympique de Marseille renoue enfin avec la victoire. Les Marseillais se sont imposés 2-0 sur la pelouse de Troyes hier soir en clôture de la 6e journée de Ligue 1. Parmi les autres résultats, notez la large victoire de Rennes, 4-1 face à Auxerre, et de Nice, 2-1 contre Strasbourg. Excellente journée à tous.
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10: C'est une journée mitigée qui se profile. Le début de matinée sera très ensoleillé sur une large moitié du pays, entre le Grand Est et la Côte d'Azur, en passant par l'Occitanie. En revanche, c'est un temps beaucoup plus gris et pluvieux qui est attendu entre la pointe bretonne et le Pays Basque. Les températures de la matinée, 12 degrés à Lille, 15 à Nantes, 16 degrés à Toulouse et 20 à Nice. La tendance sera similaire dans l'après-midi avec des averses sur le littoral atlantique et un ciel très dégagé dans le reste du pays. Il fera 18 degrés à Lyon et à Brest, 19 du côté de Montélimar, 22 degrés prévus à Montpellier et 23 à Marseille.
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9: Aujourd'hui dans votre rendez-vous consommation, le retour d'un serpent de mer, le Nutri-Score obligatoire. 100 000 signatures, c'est le cap qui vient d'être franchi par la pétition pour rendre le Nutri-Score obligatoire en France. Lancée l'année dernière, la pétition vise à ne plus rendre facultatif cet étiquetage nutritionnel, noté de A à E en fonction de la qualité du produit. Le Nutri-Score fait face à de lourdes réticences de la part de certains industriels qui ne veulent pas l'afficher, même si 60% du marché l'a déjà adopté. Concrètement, les bienfaits de cet étiquetage sont réels, d'après la co-créatrice du Nutri-Score, Mathilde Touvier.
19: Sur plus de 160 publications scientifiques maintenant, des éléments qui montrent d'une part que lorsque on mange mieux classé au Nutri-Score, on a moins de risques de cancer, de maladies cardiovasculaires, de mortalité prématurée et d'autres maladies. Il y a des études également qui montrent que ce logo est le logo qui est le mieux compris par rapport à l'étiquetage actuel. Donc ça permet à chacun de faire des choix avec l'information en main. Et donc non seulement ce qui change pour les Français, c'est d'avoir cette information, mais en plus d'avoir une amélioration finalement de la qualité nutritionnelle de l'offre qui est proposée dans les magasins.
9: Parmi les grandes entreprises qui refusent d'afficher le Nutri-Score, on peut citer Ferrero ou Coca-Cola. Certaines marques l'avaient adopté avant de faire marche arrière, comme Danone et Björg, lorsque le Nutri-Score a été durci. Selon les auteurs de la pétition, environ 1500 marques affichent aujourd'hui le logo. Si cette pétition venait à atteindre les 500 000 signatures issues d'au moins 30 départements, alors elle pourrait être examinée en séance publique à l'Assemblée nationale.
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9: Aujourd'hui, on parle du retour d'un jeu iconique. C'est l'un des jeux les plus populaires de ces dernières années et il ressort sur une nouvelle plateforme. It Takes Two arrive cette semaine sur Nintendo Switch 2. It Takes Two, c'est le jeu coopératif qui a su tirer son épingle du jeu, à tel point qu'il a obtenu le titre de jeu de l'année en 2021. L'histoire suit les personnages de Mei et Cody, un couple qui ne s'entend plus vraiment entre disputes et coups de gueule. Alors qu'ils évoquent le divorce, leur fille fait un vœu et voilà que nos deux parents se retrouvent transformés en poupées. Commence alors une grande aventure dans laquelle nos deux personnages n'ont pas d'autre choix que de coopérer s'ils veulent retrouver leur corps. Et à l'image de Mei et Cody, nous, joueurs, nous devons également coopérer puisque le jeu est uniquement jouable à deux, que ce soit sur le même canapé ou en ligne. Autant dire que jouer en couple peut soit resserrer les liens, soit provoquer quelques tensions pour peu que l'on ait des difficultés à avancer. Heureusement, le jeu est très accessible et on s'amuse à travers les différents environnements, d'une grange poussiéreuse à un jardin en passant par un grenier. La force du jeu, c'est la diversité de son gameplay. L'aventure se renouvelle sans cesse. souplesse et permet d'éviter la monotonie. La version Switch 2 qui sort cette semaine propose surtout un aspect visuel amélioré par rapport à la première Switch et des temps de chargement plus courts. En tout cas, si vous n'y avez jamais joué, c'est le moment de vous y mettre. À noter qu'It Takes Two est toujours disponible sur toutes les autres plateformes, PlayStation, Xbox et PC.
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14: Bonjour à tous. À la une ce lundi, Raphaël Glucksmann remporte haut la main la primaire de la gauche. Les députés examinent aujourd'hui le projet de double plafond des tickets restaurants. Et puis le Stade toulousain renverse Bayonne en top 14. C'est le visage qui représentera la gauche à la présidentielle de 2027. Raphaël Glucksmann a largement remporté la primaire social-démocrate avec plus de 66% des voix hier soir. Il devance ainsi Olivier Faure, arrivé deuxième avec un peu plus de 14%, et Ségolène Royal, troisième avec 7,6%. Devant ses militants rassemblés au Solaris à Paris, le candidat Place Publique a dévoilé ses premières priorités en vue de la présidentielle. Écoutez.
5: Moi je suis heureux d'abord. Heureux que la ligne que je porte, qui est une ligne sans compromission, sans concession, eh bien, soit à ce point majoritaire. C'était mon intuition. Et je me sens aussi investi d'une responsabilité immense. Parce que cette élection, elle va ressembler à aucune autre. Et que je sais ce qui est en jeu. C'est la victoire de tous ceux qui croient qu'il faut une gauche démocratique dans notre pays. Que la gauche doit rompre avec cette hégémonie de Jean-Luc Mélenchon sur elle, qu'elle doit proposer un projet qui renforce la République, qui renforce la démocratie, qui renforce la justice sociale. Moi, je suis convaincu qu'il y a des millions de Françaises et de Français qui attendent ce moment.
14: Et les réactions à gauche se sont multipliées après le résultat hier soir. Emmanuel Morel et Jérôme Gage lui ont d'ores et déjà porté leur soutien. Olivier Faure, de son côté, appelle à unir la gauche. Chez les écologistes, Marine Tondelier dit prendre acte de la décision des votants, tandis que la France insoumise fustige un énième candidat macroniste. Les insoumis qui se sont d'ailleurs mobilisés en nombre hier, plus de 10 000 personnes étaient rassemblées au Zénith de Clermont-Ferrand ce dimanche à l'occasion du meeting de Jean-Luc Mélenchon. Le candidat est longuement revenu sur la mobilisation lycéenne et estime que les élèves ne sont pas en train de s'agiter sans raison. Il s'est également exprimé sur Parcoursup qu'il qualifie d'une école du vice. Dans ce contexte, de nouveaux blocages sont attendus en ce début de semaine. La mobilisation s'annonce toutefois plutôt calme avant le début des demain de l'acte 5 du mouvement de contestation. Des manifestations sont prévues partout en France à l'appel des syndicats. Les tickets restaurants seront au cœur des débats à l'Assemblée nationale aujourd'hui. Les députés examineront le projet du double plafond qui limiterait à 25 euros leur utilisation au restaurant et à 10 euros dans les magasins. Jusque-là, les 6 millions de salariés qui bénéficiaient de ces titres pouvaient les dépenser comme ils le souhaitent. Une situation qui représente un énorme manque à gagner pour les restaurateurs, selon le président de l'Union des métiers et des industries de l'hôtellerie, Franck Delvaux.
6: Aujourd'hui, on comprend que les Français, qu'aujourd'hui beaucoup de monde a des problèmes de pouvoir d'achat, mais aujourd'hui, à la base, le titre restaurant a été créé pour aller déjeuner pendant la pause méridienne, pas pour aller acheter un pack d'eau ou un kilo de pâtes au supermarché. Donc on comprend la difficulté des Français. Auquel cas, faut créer un titre caddie. Mais le titre restaurant, c'est dans le mot restaurant, titre restaurant, c'est fait pour aller déjeuner, oui. Donc on demande à ce qu'on revienne à l'origine de la création du titre restaurant, c'est-à-dire c'est pour aller déjeuner le midi ou le soir, quand on a des métiers, on travaille le soir.
14: Et la proposition de loi prévoit également leur dématérialisation complète et la publication annuelle par les émetteurs des frais des titres restaurants. L'entrée en vigueur est prévue le 1er janvier 2028. Dans le reste de l'actualité, un cessez-le-feu énergétique entre la Russie et l'Ukraine, c'est l'annonce de Donald Trump hier. Le président américain a assuré sur son réseau social que les deux pays s'étaient mis d'accord pour stopper les frappes
4: contre les infrastructures énergétiques. Une Française parmi les blessés de cette attaque en Arabie Saoudite. Ce dimanche, les rebelles pro-iraniens houthis ont mené une frappe sur l'aéroport de Riyad, faisant au moins 12 morts et plus de 300 blessés. Il s'agit de l'attaque la plus meurtrière du pays depuis plus de 10 ans. Dans un communiqué, la France a fermement condamné une opération qualifiée d'odieuse. L'Arabie Saoudite, de son côté, dénonce un crime de guerre et promet de répondre avec fermeté. Et puis en rugby, c'est une affiche qui a tenu toutes ses promesses hier soir en top 14. Le Stade Toulousain s'est imposé 45-34 face à l'Aviron Bayonnais dans une rencontre très disputée. Les Toulousains ont dû redoubler d'efforts face au ciel et blanc pour signer ce succès bonifié. Un résultat qui a eu du mal à se dessiner, comme l'expliquait Thibaut Flamand à l'issue de la rencontre.
7: Je pense que c'était un match très dur. On le savait, on s'y préparait. Ils sont venus costauds et franchement, ouais, sur le début du match, on a eu du mal à mettre notre jeu en place. Je pense qu'ils ont très bien exploité les quelques erreurs qu'on a faites. Et donc ouais, le match était serré presque jusqu'à la fin, donc ça a été un gros match. Ouais. On circulait pas assez en défense, on faisait trop de fautes qui faisaient qu'on n'arrivait pas à tenir le ballon. Et donc tout ça faisait qu'on n'arrivait pas à être dans l'avancée et mettre notre jeu en place. Et donc ouais, même si on a un peu tremblé parce qu'on prend un essai, je crois, en début de deuxième mi-temps, on a réussi ensuite à revenir petit à petit dans le match et pour finir par l'emporter.
4: Et avec cette victoire, le Stade Toulousain garde son fauteuil de leader au classement. Le club prépare désormais son premier rendez-vous européen de la saison. Ce sera dimanche prochain face à Exeter. Bon début de semaine à tous.
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20: Imaginez qu'un jour, on fera peut-être le plein d'énergie dans l'espace, aussi simplement que brancher une prise aujourd'hui dans son salon. C'est ce que tente de développer une start-up pour alimenter les satellites en orbite. L'écrivain de science-fiction Isaac Asimov imaginait déjà en 1941 des systèmes permettant de produire de l'énergie dans l'espace. Plus tard, dans les années 70, la NASA s'était penchée sur le concept de centrale solaire orbitale, mais le coût était trop élevé. L'idée n'est pas tombée aux oubliettes. Une start-up ambitionne d'arriver à transmettre de l'énergie solaire entre deux satellites en orbite. Elle est en train de tester son prototype, envoyé en orbite à bord d'une

0: futurs data centers spatiaux, ce gain permettrait de réserver de l'espace pour les GPU, ce sont les composants les plus précieux. Sur Terre, la start-up a déjà réussi à envoyer 1 kW vers des panneaux solaires classiques, une puissance suffisante pour faire fonctionner un four à micro-ondes. Reste à savoir si elle réussira dans l'espace à envoyer suffisamment d'énergie pour alimenter un satellite ou un data center.
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2: C'est une période attendue par des milliers de passionnés. La saison des champignons, nos conseils et les précautions à prendre pour une cueillette idéale. Cèpe, girole, trompette de la mort ou pied de mouton, les plus belles espèces de champignons sont de retour dans nos forêts. Avec un peu de retard cette année à cause de la sécheresse, il aura fallu attendre le mois d'octobre plutôt que la fin septembre. Vous avez le droit de les cueillir en forêt domaniale, celles qui appartiennent à l'État, dans le cadre d'une consommation familiale, c'est-à-dire 5 litres de récolte par jour et par personne, grand maximum. Avant de partir, informez vos proches de votre destination pour éviter de déclencher des opérations de secours inutiles. Le mieux ensuite est de s'équiper d'un panier en osier. Les champignons pourraient s'abîmer facilement dans un emballage en plastique. Au moment de la cueillette, arrachez le champignon en entier sans le couper. C'est le pied qui contient le plus d'informations pour l'identification. Préservez aussi les pousses de petite taille. Ramassez les champignons de taille adulte et en bon état. Laissez sur place, en terre, les plus jeunes, les trop vieux et les abîmés. Ils serviront à tout un écosystème. Le plus important ensuite reste d'identifier la variété du champignon. Il en existe plusieurs milliers dans les forêts françaises, dont en environ 500 comestibles, 500 toxiques et 50 mortels. Évitez les applications portables, elles sont peu fiables et donnent lieu à de nombreuses intoxications chaque année. Le mieux étant de prendre plusieurs photos du champignon avant de le cueillir, si possible avec son environnement, pour ensuite les montrer en pharmacie ou à un spécialiste. Enfin, une fois en cuisine, attention à consommer les champignons sauvages en petites quantités pour les premières fois, afin d'éviter les mauvaises réactions de votre corps.
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8: Bonjour à tous. Les électeurs ont fait leur choix. Raphaël Glucksmann sera le visage de la gauche social-démocrate à l'élection présidentielle. L'eurodéputé Place Publique a remporté la primaire dès le premier tour hier soir en récoltant près de 66% des voix. Depuis, les réactions se sont multipliées. Emmanuel Morel et Jérôme Gadge lui ont d'ores et déjà porté leur soutien. Olivier Faure, lui, appelle à unir la gauche. Chez les écologistes, Marine Tondelier dit prendre acte de la décision des votants, tandis que la France Insoumise fustige un énième candidat macroniste. Nouvelle semaine de mobilisation dans les lycées. Des blocages sont attendus ce lundi pour demander de meilleures conditions d'apprentissage. Malgré une baisse de la mobilisation, l'acte 5 du mouvement est prévu demain. Les syndicats lycéens, étudiants et enseignants appellent à manifester partout en France. En parallèle, le ministre de l'Éducation nationale est attendu dans le Nord aujourd'hui. Édouard Geffray se rendra dans l'Académie de Lille cet après-midi à 14h. La semaine dernière, il avait annoncé le déploiement de 3000 professeurs remplaçants dans les établissements où la situation l'exige. Ils seront affectés à partir de demain. Le pape Léon XIV va se faire opérer dans les prochains jours, annonce ce dimanche du souverain pontife. Les médecins lui ont détecté un nodule circonscrit au niveau du poumon. L'hospitalisation du pape devrait durer au moins une semaine. Et puis en rugby, le Stade Toulousain garde son trône en top 14. Les Rouges et Noirs ont renversé l'Aviron Bayonnais 45-34 hier soir en clôture de la 6e journée. La semaine prochaine, ce sera le retour des Coupes d'Europe avec les Champions Cup et Challenge Cup.
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9: C'est une journée mitigée qui se profile. Le début de matinée sera très ensoleillé sur une large moitié du pays, entre le Grand Est et la Côte d'Azur, en passant par l'Occitanie. En revanche, c'est un temps beaucoup plus gris et pluvieux qui est attendu entre la pointe bretonne et le Pays Basque. Les températures de la matinée, 12 degrés à Lille, 15 à Nantes, 16 degrés à Toulouse et 20 à Nice. La tendance sera similaire dans l'après-midi avec des averses sur le littoral atlantique et un ciel très dégagé dans le reste du pays. Il fera 18 degrés à Lyon et à Brest, 19 du côté de Montélimar, 22 degrés prévus à Montpellier et 23 à Marseille.
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4: l'univers de Marvel.

0: Marvel s'agrandit avec une nouvelle série. Marvel de retour sur Disney+, après avoir un peu freiné le rythme de ses productions ces derniers mois, on a droit à une nouvelle série, Vision Quest, une sorte de suite à WandaVision, sortie il y a quelques années. On retrouve le personnage de Vision, une espèce de robot qui a combattu avec les Avengers. Après être tombé amoureux de la gentille sorcière Wanda, sa conscience a été transférée ailleurs et il tente de se reconstruire à travers une vie rangée.
1: Vision était un héros. Avenger. J'ai ses souvenirs, pas sa vertu.
2: Tu es un fantôme qui hante les lieux où elle est passée. Cette sorcière t'a vraiment laissé des séquelles.
0: Tout au long des 8 épisodes, Vision va tenter de trouver sa place avant de prendre la fuite avec un mystérieux garçon qui pourrait être la réincarnation de son fils. Pas facile de résumer la série tant le scénario joue avec la notion de fausse réalité et de faux semblants. Un conseil, regardez WandaVision avant de vous lancer dans le visionnage, sinon vous risqueriez de ne pas comprendre grand chose.
1: Il est un inconnu pour moi. Avec une famille créée de toutes pièces.
2: En es-tu bien certain?
1: J'avais un père. Une machine. J'appelais Vision.
2: Mazel Tov, c'est un garçon.
0: Vision Quest sur Disney+.
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4: Dans l'actualité environnementale aujourd'hui, 196 États sont attendus à partir de ce lundi 19 octobre en Arménie. Ils participent à la COP17 sur la biodiversité. C'est parti pour la COP17 sur la biodiversité. Elle débute ce lundi 19 octobre en Arménie et cette année, c'est l'occasion de faire le bilan du cadre mondial de la biodiversité signé à Montréal en 2022. Un texte qui comprend 23 objectifs à atteindre d'ici 2030. L'un des plus emblématiques prévoit notamment de protéger ou conserver au moins 30% des terres et des océans de la planète. Les pays se sont également engagés à mobiliser au moins 200 milliards de dollars par an en faveur de la biodiversité d'ici 2030. Et le bilan ne sera pas forcément positif, car le monde n'est pas sur la bonne voie, selon l'organisatrice de cette grande réunion sous l'égide des Nations Unies. Les avancées sont notamment jugées trop lentes sur plusieurs leviers indispensables à la mise en œuvre de l'accord. La mobilisation des financements, la réduction des subventions dites néfastes à la biodiversité, ou encore la participation des peuples autochtones et des communautés locales aux décisions. Et d'ailleurs, des tensions devraient apparaître autour du fonds Cali, ce mécanisme créé lors de la dernière COP16 en Colombie. Il vise à mieux partager les bénéfices issus de l'utilisation commerciale des informations génétiques issues de la nature, comprenez les plantes utilisées notamment dans les cosmétiques. Eh bien, au moins 50% des ressources devraient bénéficier aux peuples autochtones et aux communautés locales. Mais pour l'instant, aucun accord n'a vraiment été conclu.
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7: Bonjour à tous. À la une ce lundi, ce violent incendie ce matin en plein cœur de Paris. Le feu s'est déclaré dans la nuit depuis le marché des Enfants Rouges dans le 3e arrondissement. Le site a été entièrement ravagé par les flammes. Il a finalement été maîtrisé dans la matinée. Les électeurs ont fait leur choix. Raphaël Glucksmann sera le visage de la gauche social-démocrate à l'élection présidentielle. L'eurodéputé Place Publique a remporté la primaire dès le premier tour hier soir en récoltant près de 66% des voix. Depuis, les réactions se sont multipliées. Emmanuel Morel et Jérôme Gage, lui, ont d'ores et déjà apporté leur soutien. Olivier Faure, lui, appelle à unir la gauche. Chez les écologistes, Marine Tondelier dit prendre acte de la décision des votants, tandis que la France insoumise fustige un énième candidat macroniste. Le ministre de l'Éducation est attendu dans le Nord aujourd'hui. Édouard Geffray se rendra dans l'Académie de Lille cet après-midi à 14h à la veille de l'acte 5 de la mobilisation lycéenne. La semaine dernière, il avait annoncé le déploiement de 3000 professeurs remplaçants dans les établissements où la situation l'exige.

0: Ils seront affectés à partir de demain. Deux gendarmes grièvement blessés par balle en Guadeloupe. Les faits se sont déroulés lors d'une opération de police judiciaire aux Abîmes, précise Laurent Nunez. Selon le ministre de l'Intérieur, 4 suspects ont été interpellés dans le cadre de l'enquête. Les circonstances exactes restent à déterminer. Une procédure de dissolution engagée contre Égalité et Réconciliation. Le ministère de l'Intérieur soutient que l'association fondée par l'essayiste d'extrême droite Alain Soral sous couvert de combattre le racisme reprend en réalité le courant de pensée national-socialiste, référence directe au nazisme. Un décret de dissolution devrait être présenté dans les prochains jours. Et puis en foot, l'Olympique de Marseille renoue enfin avec la victoire. Les Marseillais se sont imposés 2-0 sur la pelouse de Troyes hier soir en clôture de la 6e journée de Ligue 1. Parmi les autres résultats, notez la large victoire de Rennes, 4-1 face à Auxerre, et de Nice, 2-1 contre Strasbourg. Excellente journée à tous.
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2: Nos premières années sont bien remplies de découvertes, mais notre mémoire en garde étonnamment peu de traces. Vous souvenez-vous de votre première année à l'école maternelle? De vos premiers pas? Probablement pas. Et ce n'est pas parce que votre cerveau était incapable d'apprendre. Des chercheurs viennent de proposer une nouvelle explication à cette mystérieuse amnésie infantile. Ils ont étudié l'hippocampe de jeunes souris, une région du cerveau essentielle à la formation et au stockage des souvenirs. Et leur découverte est surprenante. Chez les très jeunes animaux, les neurones sont extrêmement connectés entre eux. Au fur et à mesure que le cerveau mûrit, certaines connexions sont supprimées. Le réseau devient alors moins dense, mais beaucoup plus précis et organisé. Pour comprendre, simplement, imaginez une immense bibliothèque où, au départ, les livres seraient rangés un peu partout. Le cerveau apprend progressivement à mieux classer les informations. Chez les jeunes souris, les neurones sont également très facilement activés. Résultat, plusieurs expériences différentes peuvent provoquer des activités cérébrales qui se ressemblent. Le cerveau aurait alors plus de difficultés à fabriquer des souvenirs bien distincts et durables. En grandissant, les connexions deviennent plus spécialisées. Les souvenirs peuvent donc être enregistrés de manière plus précise et mieux conservés. Alors si vous ne vous souvenez de presque rien avant l'âge de 3 ou 4 ans, pas d'inquiétude, votre cerveau n'était pas vide, il était au contraire en pleine construction, en train d'apprendre à organiser le monde qui l'entourait.
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3: C'est tout simplement l'événement de ce mois d'octobre et peut-être même de cette fin d'année. Angèle est de retour et bien sûr on vous dit tout aujourd'hui dans Backstage. C'est la fin de longs mois d'attente pour les fans. Angèle est de retour cette semaine avec son tout dernier album, le 3e de sa carrière intitulé Instinct. Une sortie qui arrive 5 ans tout de même après 95 et qui avait déjà été un véritable succès. Après des disques plus pop, l'artiste belge a décidé cette fois d'explorer de nouveaux horizons, un vrai tournant beaucoup plus électro pour la chanteuse qui a notamment collaboré avec le groupe Justice. Et quoi de mieux pour ce nouveau départ ? 13 titres sont à découvrir au total à l'intérieur d'Instinct. On verra désormais dans les prochaines semaines si cette nouvelle Angèle a su séduire le public avec ce dernier projet, même s'il y a peu de doutes. Elle a déjà rajouté une 5e date à l'Accor Arena de Paris en mars prochain, une nouvelle ère musicale qui semble déjà plaire.

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2: Bonjour à tous. À la une, ce violent incendie ce matin en plein cœur de Paris. Le feu s'est déclaré dans la nuit depuis le marché des Enfants Rouges dans le 3e arrondissement. Le site a été entièrement ravagé par les flammes. Il a finalement été maîtrisé dans la matinée. Les électeurs ont fait leur choix. Raphaël Glucksmann sera le visage de la gauche social-démocrate à l'élection présidentielle. L'eurodéputé Place Publique a remporté la primaire dès le premier tour hier soir en récoltant près de 66% des voix. Le ministre de l'Éducation nationale est attendu dans le Nord aujourd'hui. Édouard Geffray se rendra dans l'Académie de Lille cet après-midi à 14h à la veille de l'acte 5 de la mobilisation lycéenne. La semaine dernière, il avait annoncé le déploiement de 3000 professeurs en plaçant dans les établissements où la situation l'exige. Ils seront affectés à partir de demain. Et puis en foot, l'Olympique de Marseille renoue enfin avec la victoire. Les Marseillais se sont imposés 2-0 sur la pelouse de Troyes hier soir en clôture de la 6e journée de Ligue 1. Parmi les autres résultats, notez la large victoire de Rennes 4-1 face à Auxerre et de Nice 2-1 contre Strasbourg.
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3: Dans l'actualité aujourd'hui, la hausse des tarifs des fourrières en France, la Côte d'Azur se prépare à accueillir l'hélicoptère du futur et les compteurs des cyclistes sous haute surveillance. Et cette mauvaise nouvelle pour les automobilistes, encore une, les tarifs des fourrières vont encore augmenter. C'est seulement 2 ans après une première hausse de plus de 5%. Enlèvement en garde journalière, la facture grimpera de 5,8% pour les automobilistes concernés. Le tarif maximal d'enlèvement doit aini passer de 127,65 € à 135 €, tandis que la garde journalière grimpera de 6,75 € à 7,15 €. Une revalorisation obtenue après plusieurs années de revendications des professionnels. Une allure futuriste, un hélicoptère à l'esthétique étonnante a été présenté récemment sur le parvis du terminal 1 de l'aéroport de Nice Côte d'Azur. Il s'agit de Joby, un taxi aérien 100% électrique qui devrait opérer des courts trajets jusqu'à Cannes, Monaco ou Saint-Tropez d'ici à 2028. Il est actuellement en attente de certification et doit permettre de révolutionner le transport dans la région niçoise. Doté de 6 hélices et entièrement décarboné, il peut voler jusqu'à 3000 mètres d'altitude. Sa vitesse maximale est de 300 km/h pour une autonomie de 175 km. Certains cyclistes atteignent désormais des vitesses proches de celles des vélomoteurs en Belgique. La ville de Mortsel a décidé de sanctionner les excès de vitesse au-delà de 30 km/h en vigueur sur les pistes cyclables. Des opérations de contrôle similaires sont aussi menées à Paris, Bordeaux et Strasbourg.

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1: Bonjour à tous, la colère des lycéens gronde toujours, nouvelle semaine de mobilisation partout en France, à la veille de l'acte 5 du mouvement. Des premiers blocages sont en cours ce matin à Paris, Bordeaux ou encore Nantes. Une grande manifestation est prévue demain à l'appel de l'intersyndicale étudiante et enseignante. Dans ce contexte, le ministre de l'Éducation nationale est attendu dans le Nord aujourd'hui. Édouard Geffray se rendra dans l'Académie de Lille cet après-midi à 14h. La semaine dernière, il avait annoncé le déploiement de 3000 professeurs remplaçant dans les établissements où la situation l'exige.

0: L'actualité, c'est aussi cet incendie ce matin dans le centre-ville de Paris. Le feu s'est déclaré dans la nuit au niveau du marché des Enfants Rouges dans le 3e arrondissement. Le site a été totalement détruit par les flammes. La préfecture de police précise qu'aucun blessé n'est à déplorer. Il représentera officiellement la gauche à l'élection présidentielle. Raphaël Glucksmann devance largement ses adversaires à la primaire social-démocrate, élu dès le premier tour avec 66% des voix devant Olivier Faure, Ségolène Royal, Emmanuel Morel et Jérôme Guedj. Le candidat Place Publique souhaite représenter une gauche fidèle et démocratique dans une bataille contre l'extrême droite. Il appelle à rassembler ses électeurs tout en maintenant la rupture avec la France insoumise. Une Française blessée après ses deux attaques en Arabie Saoudite. Ce week-end, les rebelles pro-iraniens outils ont mené des frappes sur l'aéroport de Riyad, faisant au moins 13 morts et plus de 300 blessés. Il s'agit de l'attaque la plus meurtrière du pays depuis plus de 10 ans. Dans un communiqué, le ministère des Affaires étrangères français a fermement condamné l'opération qualifiée d'odieuse. Donald Trump annonce un cessez-le-feu énergétique surprise entre la Russie et l'Ukraine. Selon le président américain, les deux pays se seraient entendus pour mettre fin aux frappes visant les infrastructures énergétiques. Aucun détail n'a toutefois été communiqué sur les modalités de cet accord. Et puis en rugby, Toulouse, seul leader au classement de top 14 ce matin. Les Toulousains se sont imposés 45-34 hier soir face à Bayonne en clôture de la 6e journée. Pas de championnat la semaine prochaine, place au retour de la Coupe d'Europe. Bon début de journée à tous.
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2: C'est une journée mitigée qui se profile. Le début de matinée sera très ensoleillé sur une large moitié du pays, entre le Grand Est et la Côte d'Azur, en passant par l'Occitanie. En revanche, c'est un temps beaucoup plus gris et pluvieux qui est attendu entre la pointe bretonne et le Pays Basque. Les températures de la matinée, 12 degrés à Lille, 15 à Nantes, 16 degrés à Toulouse et 20 à Nice. La tendance sera similaire dans l'après-midi avec des averses sur le littoral atlantique et un ciel très dégagé dans le reste du pays. Il fera 18 degrés à Lyon et à Brest, 19 du côté de Montélimar, 22 degrés prévus à Montpellier et 23 à Marseille.
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3: Dans votre rendez-vous consommation, les conséquences du budget 2027 pour notre porte-monnaie. Gel des allocations familiales, désindexation de certaines retraites sur l'inflation ou encore extension de la taxe soda aux produits sucrés transformés. Le gouvernement a dévoilé les perspectives du futur budget 2027. Des premières annonces qui auront évidemment un impact concret sur notre pouvoir d'achat. Et pour certains, ça ne passe pas. L'Union nationale des associations familiales s'inquiète d'un lourd coût social. Pour la directrice générale de l'UNAF, Guillemette Leneveu, il est temps de réagir.
4: Nous, on va poursuivre un peu nos plaidoyers, notre exercice de conviction. On est la voix des familles. On porte cette voix-là pour que tout le monde ait bien conscience en fait des conséquences. Hein. Et donc, on va le faire et auprès du gouvernement, même si les projets de loi ont été déposés. On ne connaît pas encore le contour, le contenu de telle ou telle mesure. Donc, peut-être qu'on va nous inviter à discuter. Mais enfin, si vous voulez, ça va être compliqué puisque le point de départ, c'est de toute façon de baisser ces postes budgétaires. Mais nous, ce qu'on va faire, c'est poursuivre une fois de plus cet exercice de plaidoyer, de conviction pour baisser en fait ces plans de réduction qui, une fois de plus, vont être très coûteux pour nos finances publiques.
3: De son côté, l'association de consommateurs CLCV dénonce elle aussi ce budget et estime que les mesures annoncées risquent d'aggraver les difficultés des ménages les plus modestes. Pour l'instant, il ne s'agit que de pistes puisque le budget doit être voté formellement par le Parlement d'ici la fin de l'année. Nul doute que les discussions seront âpres entre les différentes formations politiques.
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3: Dans votre rendez-vous jeux vidéo, on part à la chasse aux vampires. Il y a des séries de jeux vidéo qui résonnent tout particulièrement chez les joueurs à l'évocation de leur nom. C'est le cas de Castlevania, une saga commencée en 1986, point de départ d'une épopée d'une trentaine d'épisodes, des productions qui ont profondément marqué le jeu vidéo, à tel point que Castlevania a donné son nom à un style de jeu, le Metroidvania, mélange du jeu Metroid et de Castlevania, une formule pour parler des jeux d'action plateforme labyrinthique, sans niveau à proprement parler, mais des environnements interconnectés. Une recette toujours très efficace, reprise dans le nouvel épisode de Castlevania qui sort cette semaine, Castlevania Belmont's Curse. Dans cette aventure en deux dimensions, on retrouve tout ce qui a fait le sel de la saga, la lutte contre Dracula et son armée de vampires. Cette fois, on retrouve Rose Belmont, issue de la grande famille Belmont, des tueurs de vampires que l'on retrouve depuis les années 80. La jeune femme à Paris se retrouve aux mains de terribles démons. Une seule solution, prendre son courage à deux mains et les affronter avec son fouet, l'arme iconique de Castlevania. Embarquez dans une aventure qui vous mènera dans les catacombes jusqu'au toit de Notre-Dame, des décors sublimes dans lesquels on a affaire à de terribles créatures. Bondissez de plateforme en plateforme et débarrassez-vous des vampires avec votre arsenal d'armes et vos pouvoirs. Cet épisode rappellera de très bons souvenirs aux amateurs de la saga tout en modernisant la formule. Castlevania Belmont's Curse, disponible dès cette semaine sur PS5, Xbox Series, Nintendo Switch et PC.
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8: Bonjour à tous. À la une ce lundi, Raphaël Glucksmann remporte haut la main la primaire de la gauche. Les députés examinent aujourd'hui le projet de double plafond des tickets restaurants. Et puis le Stade toulousain renverse Bayonne en top 14. C'est le visage qui représentera la gauche à la présidentielle de 2027. Raphaël Glucksmann a largement remporté la primaire social-démocrate avec plus de 66% des voix hier soir. Il devance ainsi Olivier Faure, arrivé deuxième avec un peu plus de 14%, et Ségolène Royal, troisième avec 7,6%. Devant ses militants rassemblés au Solaris à Paris, le candidat Place Publique a dévoilé ses premières priorités en vue de la présidentielle. Écoutez.
9: Moi je suis heureux d'abord. Heureux que la ligne que je porte, qui est une ligne sans compromission, sans concession, eh bien, soit à ce point majoritaire. C'était mon intuition. Et je me sens aussi investi d'une responsabilité immense. Parce que cette élection, elle va ressembler à aucune autre. Et que je sais ce qui est en jeu. C'est la victoire de tous ceux qui croient qu'il faut une gauche démocratique dans notre pays. Que la gauche doit rompre avec cette hégémonie de Jean-Luc Mélenchon sur elle, qu'elle doit proposer un projet qui renforce la République, qui renforce la démocratie, qui renforce la justice sociale. Moi, je suis convaincu qu'il y a des millions de Françaises et de Français qui attendent ce moment.
8: Et les réactions à gauche se sont multipliées après le résultat hier soir. Emmanuel Morel et Jérôme Gadge lui ont d'ores et déjà porté leur soutien. Olivier Faure, de son côté, appelle à unir la gauche. Chez les écologistes, Marine Tondelier dit prendre acte de la décision des votants, tandis que la France insoumise fustige un énième candidat macroniste. Les insoumis qui se sont d'ailleurs mobilisés en nombre hier, plus de 10 000 personnes étaient rassemblées au Zénith de Clermont-Ferrand ce dimanche à l'occasion du meeting de Jean-Luc Mélenchon. Le candidat est longuement revenu sur la mobilisation lycéenne et estime que les élèves ne sont pas en train de s'agiter sans raison. Il s'est également exprimé sur Parcoursup qu'il qualifie d'une école du vice. Dans ce contexte, de nouveaux blocages sont attendus en ce début de semaine. La mobilisation s'annonce toutefois plutôt calme avant le début dès demain de l'acte 5 du mouvement de contestation. Des manifestations sont prévues partout en France à l'appel des syndicats. Les tickets restaurants seront au cœur des débats à l'Assemblée nationale aujourd'hui. Les députés examineront le projet du double plafond qui limiterait à 25 € leur utilisation au restaurant et à 10 € dans les magasins. Jusque-là, les 6 millions de salariés qui bénéficiaient de ces titres pouvaient les dépenser comme ils le souhaitent. Une situation qui représente un énorme manque à gagner pour les restaurateurs, selon le président de l'Union des métiers et des industries de l'hôtellerie, Franck Delvaux.
10: Aujourd'hui, on comprend que les Français, qu'aujourd'hui beaucoup de monde a des problèmes de pouvoir d'achat, mais aujourd'hui, à la base, le titre restaurant a été créé pour aller déjeuner pendant la pause méridienne, pas pour aller acheter un pack d'eau ou un kilo de pâtes au supermarché. Donc on comprend la difficulté des Français. Auquel cas, faut créer un titre caddie. Mais le titre restaurant, c'est dans le mot restaurant, titre restaurant, c'est fait pour aller déjeuner, oui. Donc on demande à ce qu'on revienne à l'origine de la création du titre restaurant, c'est-à-dire c'est pour aller déjeuner le midi ou le soir, quand on a des métiers, on travaille le soir.
8: Et la proposition de loi prévoit également leur dématérialisation complète et la publication annuelle par les émetteurs des frais des titres restaurants. L'entrée en vigueur est prévue le 1er janvier 2028. Dans le reste de l'actualité, un cessez-le-feu énergétique entre la Russie et l'Ukraine, c'est l'annonce de Donald Trump hier. Le président américain a assuré sur son réseau social que les deux pays s'étaient mis d'accord pour stopper les frappes contre
0: contre les infrastructures énergétiques. Une Française parmi les blessés de cette attaque en Arabie Saoudite. Ce dimanche, les rebelles pro-iraniens houthis ont mené une frappe sur l'aéroport de Riyad, faisant au moins 12 morts et plus de 300 blessés. Il s'agit de l'attaque la plus meurtrière du pays depuis plus de 10 ans. Dans un communiqué, la France a fermement condamné une opération qualifiée d'odieuse. L'Arabie Saoudite, de son côté, dénonce un crime de guerre et promet de répondre avec fermeté. Et puis en rugby, c'est une affiche qui a tenu toutes ses promesses hier soir en top 14. Le Stade Toulousain s'est imposé 45-34 face à l'Aviron Bayonnais dans une rencontre très disputée. Les Toulousains ont dû redoubler d'efforts face au ciel et blanc pour signer ce succès bonifié. Un résultat qui a eu du mal à se dessiner, comme l'expliquait Thibaut Flamand à l'issue de la rencontre.
11: Je pense que c'était un match très dur. On le savait, on s'y préparait. Ils sont venus costauds et franchement, ouais, sur le début du match, on a eu du mal à mettre notre jeu en place. Je pense qu'ils ont très bien exploité les quelques erreurs qu'on a faites. Et donc, ouais, le match était serré presque jusqu'à la fin, donc ça a été un gros match. Ouais. On circulait pas assez en défense, on faisait trop de fautes qui faisaient qu'on n'arrivait pas à tenir le ballon. Et donc, tout ça faisait qu'on n'arrivait pas à être dans l'avancée et mettre notre jeu en place. Et donc ouais, même si on a un peu tremblé, parce qu'on prend un essai, je crois, en début de deuxième mi-temps, on a réussi ensuite à revenir petit à petit dans le match et pour finir par l'emporter.
0: Et avec cette victoire, le Stade Toulousain garde son fauteuil de leader au classement. Le club prépare désormais son premier rendez-vous européen de la saison. Ce sera dimanche prochain face à Exeter. Bon début de semaine à tous.
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12: Le robot qui accélère la construction des maisons. Tout de suite, votre chronique innovation. Construire une maison demande du temps et surtout beaucoup de main-d'œuvre. Alors dans un secteur qui peine à recruter des maçons et des couvreurs, une start-up australienne propose une solution plutôt spectaculaire. Un robot capable de construire les murs d'une maison en 2 jours. Son nom, Adrian X, c'est un immense bras mécanique de 30 mètres de long installé à l'arrière d'un camion. Son fonctionnement est assez simple. Le robot reçoit le plan de la maison sur ordinateur. Les briques avancent le long de son bras, puis une pince les saisit et les dépose une par une avec de l'adhésif ou du mortier. Un système de guidage laser lui indique précisément où les placer. Adrian X peut poser jusqu'à 300 briques par heure avec une vitesse de pointe d'une brique toutes les 3 secondes. Il peut également découper certaines briques et prévoir les espaces nécessaires à la plomberie. Résultat annoncé, une maison peut être construite en environ 2 jours. Mais le robot ne fait pas tout, les humains interviennent ensuite notamment pour installer les portes et les fenêtres. Les premiers exemplaires commencent à arriver sur des chantiers, notamment dans le cadre d'un projet visant à construire 5000 maisons au Mexique. Il s'agit d'une nouvelle façon de construire où le maçon pourrait progressivement passer du rôle de bâtisseur à celui d'opérateur et de superviseur de machines.
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13: Elles nous servent pour laver un peu tout dans la cuisine, la vaisselle, le plan de travail ou même l'évier. Nos éponges peuvent rapidement devenir des nids à bactéries en accumulant de l'humidité et des restes alimentaires. Voici quelques conseils pour éviter ça. Premier réflexe, évitez de laisser vos éponges humides traîner au fond de l'évier. Après chaque utilisation, rincez-la soigneusement et saurez-la et surtout laissez-la sécher à l'air libre sur un petit porte-éponge. Cela limitera la prolifération des bactéries qui aiment particulièrement l'humidité. Pour en éliminer encore plus, vous pouvez aussi régulièrement traiter vos éponges à la chaleur. L'ANSES recommande par exemple de plonger l'éponge dans une casserole d'eau portée à ébullition et de la laisser 5 minutes dans l'eau bouillante. Vous pouvez aussi la passer au lave-vaisselle, voire au micro-ondes, en vous assurant surtout qu'elle ne comporte pas de parties métalliques et qu'elle est bien humide pour qu'elle ne prenne pas feu. Malgré toutes ces solutions, vous n'y échapperez pas. L'éponge n'est pas un produit économique, il vous faudra tôt ou tard la jeter. Les avis d'experts divergent, certains vous diront une fois tous les 15 jours, d'autres tous les 1 à 2 mois, tout dépend aussi de son utilisation. Le mieux reste d'avoir une éponge distincte pour la vaisselle, l'autre pour les plans de travail et la table. Vous pouvez également opter pour des brosses à vaisselle ou même encore mieux des chiffons microfibres qui ont l'avantage de pouvoir passer à la machine à laver qui peuvent tout à fait remplacer vos éponges. Enfin, dernière recommandation, n'utilisez pas l'éponge de la vaisselle pour essuyer du jus de viande ou du poisson cru. Mieux vaut prendre un papier absorbant puis nettoyer la surface. Cela permettra d'éviter les contaminations croisées.
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1: Bonjour à tous. La colère des lycéens gronde toujours. Nouvelle semaine de mobilisation partout en France à la veille de l'acte 5 du mouvement. Des premiers blocages sont en cours ce matin à Paris, Bordeaux ou encore Nantes. Cet incendie ce matin dans le centre-ville de Paris. Le feu s'est déclaré dans la nuit au niveau du marché des Enfants Rouges dans le 3e arrondissement. Le site a été totalement détruit par les flammes. La préfecture de police précise qu'aucun blessé n'est à déplorer. Il représentera officiellement la gauche à l'élection présidentielle. Raphaël Glucksmann devance largement ses adversaires à la primaire social-démocrate, élu dès le premier tour avec 66% des voix devant Olivier Faure, Ségolène Royal, Emmanuel Morel et Jérôme Gage. Une Française blessée après ses deux attaques en Arabie Saoudite. Ce week-end, les rebelles pro-iraniens houthis ont mené des frappes sur l'aéroport de Riyad, faisant au moins 13 morts et plus de 300 blessés. Et puis en rugby, Toulouse, seul leader au classement de top 14 ce matin. Les Toulousains se sont imposés 45 à 34 hier soir face à Bayonne en clôture de la 6e journée.
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2: C'est une journée mitigée qui se profile. Le début de matinée sera très ensoleillé sur une large moitié du pays, entre le Grand Est et la Côte d'Azur, en passant par l'Occitanie. En revanche, c'est un temps beaucoup plus gris et pluvieux qui est attendu entre la pointe bretonne et le Pays Basque. Les températures de la matinée, 12 degrés à Lille, 15 à Nantes, 16 degrés à Toulouse et 20 à Nice. La tendance sera similaire dans l'après-midi avec des averses sur le littoral atlantique et un ciel très dégagé dans le reste du pays. Il fera 18 degrés à Lyon et à Brest, 19 du côté de Montélimar, 22 degrés prévus à Montpellier et 23 à Marseille.
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3: Bonjour, bonjour à tous. Dans l'actu sport, l'OM se donne de l'air, le Stade Toulousain bousculé et puis le numéro 1 français du tennis en lice aujourd'hui. Et on démarre avec le football. Marseille renoue enfin avec la victoire. L'OM l'emporte 2-0 à 3 en clôture de la 6e journée de Ligue 1. Après 4 défaites d'affilée en championnat, les Olympiens se rassurent malgré une performance très moyenne. Mais le résultat est là et c'est tout ce qui compte pour l'entraîneur marseillais Bruno Genesio. Écoutez.
4: Pleinement satisfait, je vais vous dire que non. Mais en tout cas, vu notre situation avant le match, on est satisfait d'avoir renoué avec la victoire qui nous échappait depuis beaucoup trop longtemps. Même si dans le jeu, on sait qu'on peut faire mieux, c'est loin d'être notre meilleur match. Puis il faut savoir être pragmatique aussi, et on sait que parce que vous êtes dans une spirale négative de 5 défaites de suite, le plus important est de la casser, c'est ce qu'on a réussi à faire. On attendra un petit peu avant de pouvoir se réjouir à la fois du résultat et de la manière, mais on est très content.
3: Et avec cette victoire, Marseille sort de la zone rouge et remonte à la 13e place. Plus tôt dans la journée, Rennes a écrasé Auxerre 4-1 et Nice s'est imposé 2-1 contre Strasbourg. L'AS Monaco reste leader du championnat devant Lille et Rennes. En rugby, le Stade Toulousain récupère la tête du top 14. Toulouse a été bousculé pendant une heure par Bayonne, mais finit par s'imposer 45 à 34 en clôture de la 6e journée. Les champions de France décrochent le bonus et restent en tête devant Pau et l'UBB avant de se tourner ce week-end vers la Coupe d'Europe. En tennis, le 3e tour de l'ATP Masters de Shanghai se poursuit ce matin. Le français Arthur Fils affronte Botic van de Zandschulp. C'est à partir de 10h30. Le tricolore numéro 11 mondial, on le rappelle, alors que son adversaire néerlandais est lui 41e. Et puis du basket pour finir, et dans le duel entre frères, c'est Tony Parker qui l'emporte. L'ASVEL domine Juan de TJ Parker 96 à 77 en clôture de la 3e journée. Un peu plus tôt, Paris a dominé Strasbourg 98 à 84 et au classement, et c'est Dijon qui est leader devant l'ASVEL et Paris. Voilà pour l'actu sport, je vous souhaite une très belle journée.
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5: Aujourd'hui, le retour d'une œuvre majeure de Stephen King. Nous sommes en plein mois d'octobre et c'est le moment de l'année où sortent des séries d'horreur à l'approche d'Halloween. Et cette année, on a droit à une nouvelle adaptation d'un classique de Stephen King, Carrie. Après le film de Brian De Palma dans les années 70, cette fois c'est une nouvelle lecture de l'œuvre que nous propose Prime Video. Carrie est une adolescente qui a toujours vécu avec sa mère cloîtrée. Et lorsqu'elle arrive au lycée, elle découvre un nouveau monde, mais aussi des moqueries.
6: J'espère que vous avez passé de bonnes vacances. Souhaitez la bienvenue à Carrie White. Faites-lui un bon accueil.
7: Salut, je m'appelle Sue. Bonjour. Je trouve que ta robe est très jolie.
8: Merci, c'est moi qui l'ai faite.
7: Ouais, c'est clair, ça se voit.
8: Oh, du coup, c'est vraiment ton premier jour?
7: J'étais scolarisée chez moi avant aujourd'hui, bien sûr.
8: Oh, mais non, c'est trop chaud.
5: Au fil des épisodes, Carrie devient de plus en plus la cible de ses camarades. Cette nouvelle adaptation ajoute le poids toujours plus lourd des réseaux sociaux dans les mécaniques de harcèlement.

0: Et comme toujours chez Stephen King, on n'oublie pas la dimension surnaturelle. C'est Mike Flanagan qui s'occupe de cette nouvelle version. Et c'est un gage de qualité. C'est lui qui avait créé The Haunting of Hill House il y a quelques années sur Netflix. Sans doute l'une des plus grandes séries d'horreur jamais créées.
1: Elles se sont déchaînées sur Carrie.
2: Elle a dû avoir peur.
3: Comment elle s'appelle ?
2: Carrie White.
4: Là, c'est plutôt Carrie Red.
5: Carrie la sanglante.
6: Qu'est-ce qu'ils ont fait à ma fille ?
7: On a essayé de l'aider, mais elle était complètement hystéro.
8: On l'a filmée.
9: Elle pensait sérieusement qu'elle allait mourir ? C'est dur.
0: Carrie sur Prime Video.
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11: Dans l'actualité environnementale aujourd'hui, WWF a publié son bilan sur l'état des populations des vertébrés sauvages. On ne pourra plus chasser le grand tétras en France. Et puis le pic d'El Niño est attendu pour décembre. La biodiversité est toujours en danger. C'est le bilan du rapport Planète Vivante publié par WWF, une étude qui permet de suivre l'état des populations de vertébrés sauvages. Ainsi, entre 1970 et 2022, la taille des populations d'animaux sauvages a diminué en moyenne de 73%. Mais il y a aussi des raisons d'espérer car les politiques de conservation des espèces semblent fonctionner. Ainsi, la population mondiale de tigres sauvages a augmenté de plus de 70% en 15 ans. Et en France aussi, il y a de bonnes nouvelles. Quasiment disparue dans le pays dans les années 80, la loutre recolonise progressivement le territoire. La chasse au grand tétras est désormais définitivement interdite sur tout le territoire français. Un décret est publié au Journal officiel et il est entré en vigueur pour ériger cet oiseau au rang d'espèce strictement protégée. La loi interdit aussi strictement la destruction, l'altération ou la dégradation de ses œufs, de ses nids et de ses sites de reproduction. Et El Niño va encore s'intensifier ces prochains mois, c'est ce qu'indique l'Organisation Météorologique Mondiale. Son pic est attendu en décembre. On le rappelle, ce phénomène météo réchauffe les températures de surface dans le centre et l'est de l'océan Pacifique équatorial. L'épisode actuel pourrait devenir le plus intense jamais enregistré, amplifiant les effets du changement climatique d'origine humaine.
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13: Bonjour à tous. Les électeurs ont fait leur choix. Raphaël Glucksmann sera le visage de la gauche social-démocrate à l'élection présidentielle. L'eurodéputé Place Publique a remporté la primaire dès le premier tour hier soir en récoltant près de 66% des voix. Depuis, les réactions se sont multipliées. Emmanuel Morel et Jérôme Gadge lui ont d'ores et déjà apporté leur soutien. Olivier Faure, lui, appelle à unir la gauche. Chez les écologistes, Marine Tondelier dit prendre acte de la décision des votants, tandis que la France Insoumise fustige un énième candidat macroniste. Nouvelle semaine de mobilisation dans les lycées. Des blocages sont attendus ce lundi pour demander de meilleures conditions d'apprentissage. Malgré une baisse de la mobilisation, l'acte 5 du mouvement est prévu demain. Les syndicats lycéens, étudiants et enseignants appellent à manifester partout en France. En parallèle, le ministre de l'Éducation nationale est attendu dans le Nord aujourd'hui. Édouard Geffray se rendra dans l'Académie de Lille cet après-midi à 14h. La semaine dernière, il avait annoncé le déploiement de 3000 professeurs remplaçants dans les établissements où la situation l'exige. Ils seront affectés à partir de demain. Le pape Léon XIV va se faire opérer dans les prochains jours, annonce ce dimanche du souverain pontife. Les médecins lui ont détecté un nodule circonscrit au niveau du poumon. L'hospitalisation du pape devrait durer au moins une semaine. Et puis en rugby, le Stade Toulousain garde son trône en top 14. Les Rouges et Noirs ont renversé l'Aviron Bayonnais 45-34 hier soir en clôture de la 6e journée. La semaine prochaine, ce sera le retour des Coupes d'Europe avec les Champions Cup et Challenge Cup.
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14: À l'approche de l'hiver, méfions-nous des promesses miracles pour booster nos défenses. Chaque automne, c'est le même refrain. Gélules, vitamines, tisanes, cure détox, les produits censés renforcer notre immunité envahissent les rayons. Mais notre système immunitaire n'a pas de bouton turbo que l'on pourrait activer en quelques jours. C'est un ensemble extrêmement complexe de cellules et de mécanismes qui nous protègent notamment contre les virus et les bactéries. Et pour qu'ils fonctionnent correctement,

0: Inutile de chercher des solutions spectaculaires, il faut surtout lui donner de bonnes conditions de travail. Premier allié, une alimentation variée et équilibrée. Les vitamines et les minéraux sont indispensables au fonctionnement normal de l'organisme. Mais cela ne signifie pas qu'il faut avaler des compléments alimentaires sans raison. Chez une personne qui ne présente pas de carence, leur efficacité pour booster l'immunité n'est pas démontrée. Deuxième élément essentiel, le sommeil. Dormir suffisamment et conserver des horaires réguliers participe au bon fonctionnement de nos défenses. Et puis il y a l'activité physique. Pas besoin de se lancer dans un entraînement intensif. Marcher, faire du vélo, nager ou simplement bouger régulièrement permet déjà de limiter la sédentarité. Enfin, pour éviter les infections hivernales, les gestes les plus simples restent importants. Se laver les mains, aérer les pièces, éviter les contacts rapprochés lorsqu'on est malade et, lorsque c'est recommandé, pensez à la vaccination. Bref, pour préparer son immunité à l'hiver, pas besoin de miracle, mieux vaut miser sur de bonnes habitudes que sur les faux boosters.
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2: Dans Backstage aujourd'hui, un duo qui va rappeler de bons souvenirs à beaucoup de monde. Axel Red et Renaud ont retravaillé ensemble. Quatre ans après le célèbre titre Manhattan Kaboul, Axel Red et Renaud viennent de collaborer une nouvelle fois ensemble, plus de deux décennies après ce succès incroyable qui a presque traversé les générations. Les deux artistes se retrouvent sur le morceau « Chanté pour elle ». Et même des années plus tard, le duo reste toujours aussi engagé. Avec ce titre représenté comme une suite spirituelle de Manhattan Kaboul, Axel Red et Renaud ont voulu donner la voix aux femmes privées de leur liberté fondamentale à travers le monde, comme les Afghanes. Si les deux artistes ont bien écrit ce morceau ensemble, la voix de Renaud est très peu présente, on peut seulement l'entendre quelques secondes, mais elle reste toujours si singulière malgré les épreuves qu'il a traversées ces dernières années.

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6: Bonjour à tous. La colère des lycéens gronde toujours. Nouvelle semaine de mobilisation partout en France. À la veille de l'acte 5 du mouvement, des premiers blocages sont en cours ce matin à Paris, Bordeaux ou encore Nantes. Une grande manifestation est prévue demain à l'appel de l'intersyndicale étudiante et enseignante. Dans ce contexte, le ministre de l'Éducation nationale est attendu dans le Nord aujourd'hui. Édouard Geffray se rendra dans l'académie de Lille cet après-midi à 14h. La semaine dernière, il avait annoncé le déploiement de 3000 professeurs se remplaçant dans les établissements où la situation l'exige. L'actualité, c'est aussi cet incendie ce matin dans le centre-ville de Paris. Le feu s'est déclaré dans la nuit au niveau du marché des Enfants Rouges dans le 3e arrondissement. Le site a été totalement détruit par les flammes. La préfecture de police précise qu'aucun blessé n'est à déplorer. Il représentera officiellement la gauche à l'élection présidentielle. Raphaël Glucksmann devance largement ses adversaires à la primaire social-démocrate, élu dès le premier tour avec 66% des voix devant Olivier Faure, Ségolène Royal, Emmanuel Morel et Jérôme Guedj. Le candidat Place Publique souhaite représenter une gauche fidèle et démocratique dans une bataille contre l'extrême droite. Il appelle à rassembler ses électeurs tout en maintenant la rupture avec la France insoumise. Une Française blessée après ses deux attaques en Arabie Saoudite. Ce week-end, les rebelles pro-iraniens houthis ont mené des frappes sur l'aéroport de Riyad, faisant au moins 13 morts et plus de 300 blessés. Il s'agit de l'attaque la plus meurtrière du pays depuis plus de 10 ans. Dans un communiqué, le ministère des Affaires étrangères français a fermement condamné l'opération qualifiée d'odieuse. Donald Trump annonce un cessez-le-feu énergétique surprise entre la Russie et l'Ukraine. Selon le président américain, les deux pays se seraient entendus pour mettre fin aux frappes visant les infrastructures énergétiques. Aucun détail n'a toutefois été communiqué sur les modalités de cet accord. Et puis en rugby, Toulouse, seul leader au classement de top 14 ce matin. Les Toulousains se sont imposés 45 à 34 hier soir face à Bayonne en clôture de la 6e journée. Pas de championnat la semaine prochaine. Place au retour de la Coupe d'Europe. Bon début de journée à tous.
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7: C'est une journée mitigée qui se profile. Le début de matinée sera très ensoleillé sur une large moitié du pays, entre le Grand Est et la Côte d'Azur, en passant par l'Occitanie. En revanche, c'est un temps beaucoup plus gris et pluvieux qui est attendu entre la pointe bretonne et le Pays Basque. Les températures de la matinée, 12 degrés à Lille, 15 à Nantes, 16 degrés à Toulouse et 20 à Nice. La tendance sera similaire dans l'après-midi avec des averses sur le littoral atlantique et un ciel très dégagé dans le reste du pays. Il fera 18 degrés à Lyon et à Brest, 19 du côté de Montélimar, 22 degrés prévus à Montpellier et 23 à Marseille.
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8: Produire de l'électricité en allant chercher la chaleur sous nos pieds, c'est le sujet de notre chronique innovation. Comment produire davantage d'électricité sans dépendre uniquement du soleil ou du vent? Une partie de la réponse pourrait se trouver plusieurs kilomètres sous nos pieds. Aux États-Unis, l'entreprise Mazama Energy développe une nouvelle forme de géothermie. L'idée est d'aller chercher des températures extrêmement élevées dans les profondeurs de la Terre pour produire de l'électricité. Le principe repose sur de l'eau qui est injectée dans un réservoir créé dans la roche chaude. Elle se réchauffe, puis cette chaleur peut être récupérée pour produire de l'électricité. Mais pour que cette technologie puisse fonctionner à grande échelle, il faut réussir à atteindre des roches beaucoup plus chaudes et beaucoup plus profondes que dans les installations géothermiques classiques. Mazama vise ainsi des températures pouvant dépasser les 400 degrés à près de 5 km de profondeur. Et le projet vient justement de franchir une nouvelle étape. En septembre, l'entreprise a annoncé avoir forcé son deuxième puits jusqu'à environ 3150 mètres de profondeur en seulement 15 jours. Elle prévoit maintenant de continuer jusqu'à environ 4700 mètres. Quelques jours plus tard, elle annonçait une levée de fonds de 135 millions de dollars pour poursuivre le développement de ces technologies. Et maintenant, la prochaine étape est déjà annoncée. Mazama prévoit de commencer à produire de l'électricité en 2027 avec son projet dans l'Oregon.
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9: J'aime pas ça. Si cette phrase est devenue quotidienne au moment des repas, on voit quelles solutions sont possibles face aux enfants qui boudent leurs assiettes. Je profite de la semaine du goût qui a lieu en ce moment pour évoquer un phénomène très répandu, celui des enfants qui refusent de manger, un grand classique entre 2 et 5 ans. C'est souvent source d'inquiétude pour les parents, surtout quand il faut batailler à chaque repas, mais en général, ce n'est pas très grave et ça passe. Mais voici quelques astuces pour donner aux enfants le goût des repas. Déjà, le conseil numéro 1, c'est de cuisiner avec eux. On va acheter les produits ensemble, on suit la recette ou pas, et bien sûr, à la fin, on lèche les cuillères et les plats. Autre recommandation, faites un petit effort de présentation. Si vous avez le temps, évidemment, vous pouvez faire des assiettes tête de bonhomme, des fleurs ou que sais-je, mais souvent, juste ajouter de la couleur avec des épices, quelques herbes ou couper avec une forme sympa, eh bien ça suffit. Quand c'est vraiment compliqué, n'hésitez pas à tricher, surtout avec les légumes, transformer des carottes en gaufres salées, proposer des courgettes en soupe avec une bonne dose de crème, ou même juste ajouter du gruyère râpé sur des légumes écrasés. À table, on n'oblige pas à finir son assiette, pas de chantage non plus, mais les enfants doivent goûter, et même plusieurs fois. Ils ne peuvent pas tout aimer bien sûr, mais ils doivent faire l'effort d'essayer, surtout les choses nouvelles. Et puis enfin, manger ensemble. Et d'ailleurs, on mange si possible tous la même chose, et on fait des repas un véritable moment agréable de la journée.
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6: Bonjour à tous. À la une ce lundi, Raphaël Glucksmann remporte haut la main la primaire de la gauche. Les députés examinent aujourd'hui le projet de double plafond des tickets restaurants. Et puis le Stade Toulousain renverse Bayonne en top 14. C'est le visage qui représentera la gauche à la présidentielle de 2027. Raphaël Glucksmann a largement remporté la primaire social-démocrate avec plus de 66% des voix hier soir. Il devance ainsi Olivier Faure, arrivé deuxième avec un peu plus de 14%, et Ségolène Royal, troisième avec 7,6%. Devant ses militants rassemblés au Solaris à Paris, le candidat Place Publique a dévoilé ses premières priorités en vue de la présidentielle. Écoutez.
12: Moi je suis heureux d'abord. Heureux que la ligne que je porte, qui est une ligne sans compromission, sans concession, eh bien, soit à ce point majoritaire. C'était mon intuition. Et je me sens aussi investi d'une responsabilité immense. Parce que cette élection, elle va ressembler à aucune autre. Et que je sais ce qui est en jeu. C'est la victoire de tous ceux qui croient qu'il faut une gauche démocratique dans notre pays. Que la gauche doit rompre avec cette hégémonie de Jean-Luc Mélenchon sur elle, qu'elle doit proposer un projet qui renforce la République, qui renforce la démocratie, qui renforce la justice sociale. Moi, je suis convaincu qu'il y a des millions de Françaises et de Français qui attendent ce moment.
6: Et les réactions à gauche se sont multipliées après le résultat hier soir. Emmanuel Morel et Jérôme Gadge lui ont d'ores et déjà porté leur soutien. Olivier Faure, de son côté, appelle à unir la gauche. Chez les écologistes, Marine Tondelier dit prendre acte de la décision des votants, tandis que la France insoumise fustige un énième candidat majoritaire. Les insoumis qui se sont d'ailleurs mobilisés en nombre hier, plus de 10 000 personnes étaient rassemblées au Zénith de Clermont-Ferrand ce dimanche à l'occasion du meeting de Jean-Luc Mélenchon. Le candidat est longuement revenu sur la mobilisation lycéenne et estime que les élèves ne sont pas en train de s'agiter sans raison. Il s'est également exprimé sur Parcoursup qu'il qualifie d'une école du vice. Dans ce contexte, de nouveaux blocages sont attendus en ce début de semaine. La mobilisation s'annonce toutefois plutôt calme avant le début des demain de l'acte 5 du mouvement de contestation. Des manifestations sont prévues partout en France à l'appel des syndicats. Les tickets restaurants seront au cœur des débats à l'Assemblée nationale aujourd'hui. Les députés examineront le projet du double plafond qui limiterait à 25 euros leur utilisation au restaurant et à 10 euros dans les magasins. Jusque-là, les 6 millions de salariés qui bénéficiaient de ces titres pouvaient les dépenser comme ils le souhaitent. Une situation qui représente un énorme manque à gagner pour les restaurateurs, selon le président de l'Union des métiers et des industries de l'hôtellerie, Franck Delvaux.
13: Aujourd'hui, on comprend que les Français, qu'aujourd'hui beaucoup de monde a des problèmes de pouvoir d'achat, mais aujourd'hui, à la base, le titre restaurant a été créé pour aller déjeuner pendant la pause méridienne, pas pour aller acheter un pack d'eau ou un kilo de pâtes au supermarché. Donc on comprend la difficulté des Français. Auquel cas, faut créer un titre caddie. Mais le titre restaurant, c'est dans le mot restaurant, titre restaurant, c'est fait pour aller déjeuner, oui. Donc on demande à ce qu'on revienne à l'origine de la création du titre restaurant, c'est-à-dire c'est pour aller déjeuner le midi ou le soir, quand on a des métiers, on travaille le soir.
6: Et la proposition de loi prévoit également leur dématérialisation complète et la publication annuelle par les émetteurs des frais des titres restaurants. L'entrée en vigueur est prévue le 1er janvier 2028. Dans le reste de l'actualité, un cessez-le-feu énergétique entre la Russie et l'Ukraine, c'est l'annonce de Donald Trump hier. Le président américain a assuré sur son réseau social que les deux pays s'étaient mis d'accord pour stopper les frappes contre les infrastructures énergétiques. Une Française parmi les blessés de cette attaque en Arabie Saoudite. Ce dimanche, les rebelles pro-iraniens houthis ont mené une frappe sur l'aéroport de Riyad, faisant au moins 12 morts et plus de 300 blessés. Il s'agit de l'attaque la plus meurtrière du pays depuis plus de 10 ans. Dans un communiqué, la France a fermement condamné une opération qualifiée d'odieuse. L'Arabie Saoudite, de son côté, dénonce un crime de guerre et promet de répondre avec fermeté. Et puis en rugby, c'est une affiche qui a tenu toutes ses promesses hier soir en top 14. Le Stade Toulousain s'est imposé 45-34 face à l'Aviron Bayonnais dans une rencontre très disputée. Les Toulousains ont dû redoubler d'efforts face au ciel et blanc pour signer ce succès bonifié. Un résultat qui a eu du mal à se dessiner, comme l'expliquait Thibaut Flamand à l'issue de la rencontre.
14: Je pense que c'était un match très dur. On le savait, on s'y préparait. Ils sont venus costauds et franchement, ouais, sur le début du match, on a eu du mal à mettre notre jeu en place. Je pense qu'ils ont très bien exploité les quelques erreurs qu'on a faites. Et donc ouais, le match était serré presque jusqu'à la fin, donc ça a été un gros match. Ouais. On circulait pas assez en défense, on faisait trop de fautes qui faisaient qu'on n'arrivait pas à tenir le ballon. Et donc tout ça faisait qu'on n'arrivait pas à être dans l'avancée, mettre notre jeu en place. Et donc ouais, même si on a un peu tremblé, parce qu'on prend un essai, je crois, en début.

0: jour, non. Quand on pense illuminer, on pense plutôt à la mise en valeur des plantes de votre jardin, ou alors permettre de se repérer et de circuler quand la nuit tombe. Pour mettre en valeur vos plantes, il existe différents types d'éclairage, comme des petits spots à LED qui permettent de diriger la lumière vers une plante remarquable, pleine de couleurs par exemple. Il existe aussi des spots à enterrer dans le sol. La lumière est ainsi diffusée par le bas, ce qui peut illuminer un parterre de buissons. Ensuite, si vous souhaitez illuminer vos allées, optez pour les bornes. Elles s'installent le long des chemins. Vous pouvez aussi installer toute une rangée de fausses bougies avec leur scintillement. Elles imitent l'allure d'une vraie sans les risques d'incendie. Plus largement, choisissez des lumières tamisées et chaudes de préférence. En effet, selon la Ligue de protection des oiseaux, certains animaux nocturnes fuient les zones éclairées ou alors au contraire s'y agglomèrent et désertent leur milieu de vie habituel. L'Office français de la biodiversité recommande d'éclairer uniquement les surfaces utiles. Vous soulagerez les animaux et vos voisins. Les conseils de la semaine, c'est le moment d'anticiper les possibles gels précoces. Protégez vos robinets et vos vannes extérieures. Il existe des housses à enfiler sur les robinets. On sème les fèves, l'estragon et la menthe. On récolte les noix, les brocolis et les choux.
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3: Bonjour à tous. Les électeurs ont fait leur choix. Raphaël Glucksmann sera le visage de la gauche social-démocrate à l'élection présidentielle. L'eurodéputé Place Publique a remporté la primaire dès le premier tour hier soir en récoltant près de 66% des voix. Depuis, les réactions se sont multipliées. Emmanuel Morel et Jérôme Gadge lui ont d'ores et déjà apporté leur soutien. Olivier Faure, lui, appelle à unir la gauche. Chez les écologistes, Marine Tondelier dit prendre acte de la décision des votants, tandis que la France insoumise fustige un énième candidat macroniste. Nouvelle semaine de mobilisation dans les lycées. Des blocages sont attendus ce lundi pour demander de meilleures conditions d'apprentissage. Malgré une baisse de la mobilisation, l'acte 5 du mouvement est prévu demain. Les syndicats lycéens, étudiants et enseignants appellent à manifester partout en France. En parallèle, le ministre de l'Éducation nationale est attendu dans le Nord aujourd'hui. Édouard Geffray se rendra dans l'Académie de Lille cet après-midi à 14h. La semaine dernière, il avait annoncé le déploiement de 3000 professeurs remplaçants dans les établissements où la situation l'exige. Ils seront affectés à partir de demain. Le pape Léon XIV va se faire opérer dans les prochains jours, annonce ce dimanche du souverain pontife. Les médecins lui ont détecté un nodule circonscrit au niveau du poumon. L'hospitalisation du pape devrait durer au moins une semaine. Et puis en rugby, le Stade Toulousain garde son trône en top 14. Les Rouges et Noirs ont renversé l'Aviron Bayonnais 45-34 hier soir en clôture de la 6e journée. La semaine prochaine, ce sera le retour des Coupes d'Europe avec les Champions Cup et Challenge Cup.
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4: C'est une journée mitigée qui se profile. Le début de matinée sera très ensoleillé sur une large moitié du pays, entre le Grand Est et la Côte d'Azur, en passant par l'Occitanie. En revanche, c'est un temps beaucoup plus gris et pluvieux qui est attendu entre la pointe bretonne et le Pays Basque. Les températures de la matinée, 12 degrés à Lille, 15 à Nantes, 16 degrés à Toulouse et 20 à Nice. La tendance sera similaire dans l'après-midi, avec des averses sur le littoral atlantique et un ciel très dégagé dans le reste du pays. Il fera 18 degrés à Lyon et à Brest, 19 du côté de Montélimar, 22 degrés prévus à Montpellier et 23 à Marseille.
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5: Dans l'actualité cette semaine, le marché de l'électrique de seconde main en question. L'Occitanie veut décarboner le ferroviaire et puis une nouvelle maison du vélo en territoire rural. Le ministère de la Transition écologique a réuni récemment plusieurs acteurs majeurs de l'automobile en France et notamment de la seconde main pour accélérer le rythme en matière de véhicules électriques d'occasion. L'objectif est de rassurer les réticents, notamment sur l'état de santé de la batterie qui n'est toujours pas obligatoire à l'affichage. Le certificat de santé semble bel et bien parti pour devenir la norme avant même qu'il ne soit rendu obligatoire par la France.

0: Une rame à batterie entre Nîmes et Vauvert, un train à hydrogène attendu entre Montrégeau et Luchon et des régiolis hybrides testés autour de Toulouse. L'Occitanie est devenue un véritable laboratoire grandeur nature du TER de demain. La région est aujourd'hui la seule en France à expérimenter ces trois technologies pour réduire la place du diesel. L'hydrogène garde l'avantage de l'autonomie, l'hybride celui de la souplesse, tandis que la batterie pourrait devenir la solution la plus économique sur les petites lignes où les sections sans caténaire sont très courtes. Un nouvel espace pour favoriser la pratique du vélo à Millau, en Aveyron. L'association Innovation Véhicules Doux est sur le point d'ouvrir une maison du vélo consacrée aux actions locales autour des déplacements à deux roues. Un espace qui a pour objectif de faire de la bicyclette un mode de déplacement simple, sûr et accessible au plus grand nombre. InVD met aussi à disposition de ceux qui le souhaitent des vélos électriques et des vélos cargo.
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2: Aujourd'hui dans votre rendez-vous consommation, le retour d'un serpent de mer, le Nutri-Score obligatoire. 100 000 signatures, c'est le cap qui vient d'être franchi par la pétition pour rendre le Nutri-Score obligatoire en France. Lancée l'année dernière, la pétition vise à ne plus rendre facultatif cet étiquetage nutritionnel, noté de A à E en fonction de la qualité du produit. Le Nutri-Score fait face à de lourdes réticences de la part de certains industriels qui ne veulent pas l'afficher, même si 60% du marché l'a déjà adopté. Concrètement, les bienfaits de cet étiquetage sont réels, d'après la co-créatrice du Nutri-Score, Mathilde Touvier.
3: Sur plus de 160 publications scientifiques maintenant, des éléments qui montrent d'une part que lorsque on mange mieux classé au Nutri-Score, on a moins de risques de cancer, de maladies cardiovasculaires, de mortalité prématurée et d'autres maladies. Il y a des études également qui montrent que ce logo est le logo qui est le mieux compris par rapport à l'étiquetage actuel. Donc ça permet à chacun de faire des choix avec l'information en main. Et donc non seulement ce qui change pour les Français, c'est d'avoir cette information, mais en plus d'avoir une amélioration finalement de la qualité nutritionnelle de l'offre qui est proposée dans les magasins.
2: Parmi les grandes entreprises qui refusent d'afficher le Nutri-Score, on peut citer Ferrero ou Coca-Cola. Certaines marques l'avaient adopté avant de faire marche arrière, comme Danone et Björg, lorsque le Nutri-Score a été durci. Selon les auteurs de la pétition, environ 1500 marques affichent aujourd'hui le logo. Si cette pétition venait à atteindre les 500 000 signatures issues d'au moins 30 départements, alors elle pourrait être examinée en séance publique à l'Assemblée nationale.
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6: Bonjour à tous. La colère des lycéens gronde toujours. Nouvelle semaine de mobilisation partout en France. À la veille de l'acte 5 du mouvement, des premiers blocages sont en cours ce matin à Paris, Bordeaux ou encore Nantes. Une grande manifestation est prévue demain à l'appel de l'intersyndicale étudiante et enseignante. Dans ce contexte, le ministre de l'Éducation nationale est attendu dans le Nord aujourd'hui. Édouard Geffray se rendra dans l'Académie de Lille cet après-midi à 14h. La semaine dernière, il avait annoncé le déploiement de 3000 professeurs se remplaçant dans les établissements où la situation l'exige. L'actualité, c'est aussi cet incendie ce matin dans le centre-ville de Paris. Le feu s'est déclaré dans la nuit au niveau du marché des Enfants Rouges dans le 3e arrondissement. Le site a été totalement détruit par les flammes. La préfecture de police précise qu'aucun blessé n'est à déplorer. Il représentera officiellement la gauche à l'élection présidentielle. Raphaël Glucksmann devance largement ses adversaires à la primaire social-démocrate, élu dès le premier tour avec 66% des voix devant Olivier Faure, Ségolène Royal, Emmanuel Morel et Jérôme Guedj. Le candidat Place Publique souhaite représenter une gauche fidèle et démocratique dans une bataille contre l'extrême droite. Il appelle à rassembler ses électeurs tout en maintenant la rupture avec la France insoumise. Une Française blessée après ses deux attaques en Arabie Saoudite. Ce week-end, les rebelles pro-iraniens ont Houthi ont mené des frappes sur l'aéroport de Riyad, faisant au moins 13 morts et plus de 300 blessés. Il s'agit de l'attaque la plus meurtrière du pays depuis plus de 10 ans. Dans un communiqué, le ministère des Affaires étrangères français a fermement condamné l'opération qualifiée d'odieuse. Donald Trump annonce un cessez-le-feu énergétique surprise entre la Russie et l'Ukraine. Selon le président américain, les deux pays se seraient entendus pour mettre fin aux frappes visant les infrastructures énergétiques. Aucun détail n'a toutefois été communiqué sur les modalités de cet accord. Et puis en rugby, Toulouse, seul leader au classement de top 14 ce matin. Les Toulousains se sont imposés 45 à 34 hier soir face à Bayonne en clôture de la 6e journée. Pas de championnat la semaine prochaine, place au retour de la Coupe d'Europe. Bon début de journée à tous.
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2: Aujourd'hui, on parle du retour d'un jeu iconique. C'est l'un des jeux les plus populaires de ces dernières années et il ressort sur une nouvelle plateforme. It Takes Two arrive cette semaine sur Nintendo Switch 2. It Takes Two, c'est le jeu coopératif qui a su tirer son épingle du jeu à tel point qu'il a obtenu le titre de jeu de l'année en 2021. L'histoire suit les personnages de Mei et Cody, un couple qui ne s'entend plus vraiment entre disputes et coups de gueule. Alors qu'ils évoquent le divorce, leur fille fait un vœu et voilà que nos deux parents se retrouvent transformés en poupées. Commence alors une grande aventure dans laquelle nos deux personnages n'ont pas d'autre choix que de coopérer s'ils veulent retrouver leur corps. Et à l'image de Mei et Cody, nous, joueurs, nous devons également coopérer puisque le jeu est uniquement jouable à deux, que ce soit sur le même canapé ou en ligne. Autant dire que jouer en couple peut soit resserrer les liens, soit provoquer quelques tensions pour peu que l'on ait des difficultés à avancer. Heureusement, le jeu est très accessible et on s'amuse à travers les différents environnements, d'une grange poussiéreuse à un jardin en passant par un grenier. La force du jeu, c'est la diversité de son gameplay. L'aventure se renouvelle sans cesse et permet d'éviter la monotonie. La version Switch 2 qui sort cette semaine propose surtout un aspect visuel amélioré par rapport à la première Switch et des temps de chargement plus courts. En tout cas, si vous n'y avez jamais joué, c'est le moment de vous y mettre. À noter qu'It Takes Two est toujours disponible sur toutes les autres plateformes, PlayStation, Xbox et PC.
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7: Imaginez qu'un jour, on fera peut-être le plein d'énergie dans l'espace, aussi simplement que brancher une prise aujourd'hui dans son salon. C'est ce que tente de développer une start-up pour alimenter les satellites en orbite. L'écrivain de science-fiction Isaac Asimov imaginait déjà en 1941 des systèmes permettant de produire de l'énergie dans l'espace. Plus tard, dans les années 70, la NASA s'était penchée sur le concept de centrale solaire orbitale, mais le coût était trop élevé. L'idée n'est pas tombée aux oubliettes. Une start-up ambitionne d'arriver à transmettre de l'énergie solaire entre deux satellites en orbite. Elle est en train de tester son prototype, envoyé en orbite à bord d'une fusée SpaceX. Objectif, transmettre de l'énergie solaire à un autre satellite situé à distance et sans que les deux engins ne soient reliés par un câble. Les futurs satellites de la start-up récupéraient la lumière du soleil grâce à un ensemble de lentilles. L'énergie serait ensuite convertie en faisceau laser et envoyée vers un satellite voisin. Ce deuxième satellite serait équipé de panneaux photovoltaïques qui pourraient récupérer la lumière pour la transformer de nouveau en électricité. L'avantage de transmettre l'énergie d'un satellite à l'autre, c'est que ces appareils pourraient potentiellement embarquer moins de batteries et consacrer davantage de masse à leurs instruments. Par exemple, pour les futurs data centers spatiaux, ce gain permettrait de réserver de l'espace pour les GPU, ce sont les composants les plus précieux. Sur Terre, la start-up a déjà réussi à envoyer 1 kW vers des panneaux solaires classiques, une puissance suffisante pour faire fonctionner un four à micro-ondes. Reste à savoir si elle réussira dans l'espace à envoyer suffisamment d'énergie pour alimenter un satellite ou un data center.
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6: Bonjour à tous. La colère des lycéens gronde toujours. Nouvelle semaine de mobilisation partout en France à la veille de l'acte 5 du mouvement. Les premiers blocages sont en cours ce matin à Paris, Bordeaux ou encore Nantes. Cet incendie ce matin dans le centre-ville de Paris, le feu s'est déclaré dans la nuit au niveau du marché des Enfants Rouges dans le 3e arrondissement. Le site a été totalement détruit par les flammes. La préfecture de police précise qu'aucun blessé n'est à déplorer. Il représentera officiellement la gauche à l'élection présidentielle. Raphaël Glucksmann devance largement ses adversaires à la primaire social-démocrate, élu dès le premier tour avec 66% des voix devant Olivier Faure, Ségolène Royal, Emmanuel Morel et Jérôme Guedj. Une Française blessée après ses deux attaques en Arabie Saoudite. Ce week-end, les rebelles pro-iraniens houthis ont mené des frappes sur l'aéroport de Riyad, faisant au moins 13 morts et plus de 300 blessés. Et puis en rugby, Toulouse, seul leader au classement de top 14 ce matin. Les Toulousains se sont imposés 45 à 34 hier soir face à Bayonne en clôture de la 6e journée.
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8: C'est une période attendue par des milliers de passionnés. La saison des champignons, nos conseils et les précautions à prendre pour une cueillette idéale. Cèpe, girole, trompette de la mort ou pied de mouton, les plus belles espèces de champignons sont de retour dans nos forêts. Avec un peu de retard cette année à cause de la sécheresse, il aura fallu attendre le mois d'octobre plutôt que la fin septembre. Vous avez le droit de les cueillir en forêt domaniale, celles qui appartiennent à l'État, dans le cadre d'une consommation familiale, c'est-à-dire 5 litres de récolte par jour et par personne, grand maximum. Avant de partir, informez vos proches de votre destination pour éviter de déclencher des opérations de secours inutiles. Le mieux ensuite est de s'équiper d'un panier en osier. Les champignons pourraient s'abîmer facilement dans un emballage en plastique. Au moment de la cueillette, arrachez le champignon en entier, sans le couper. C'est le pied qui contient le plus d'informations pour l'identification. Préservez aussi les pousses de petite taille. Ramassez les champignons de taille adulte et en bon état. Laissez sur place, en terre, les plus jeunes, les trop vieux et les abîmés. Ils serviront à tout un écosystème. Le plus important ensuite reste d'identifier la variété du champignon. Il en existe plusieurs milliers dans les forêts françaises, dont en environ 500 comestibles, 500 toxiques et 50 mortels. Évitez les applications portables, elles sont peu fiables et donnent lieu à de nombreuses intoxications chaque année. Le mieux étant de prendre plusieurs photos du champignon avant de le cueillir, si possible avec son environnement, pour ensuite les montrer en pharmacie ou à un spécialiste. Enfin, une fois en cuisine, attention à consommer les champignons sauvages en petite quantité pour les premières fois, afin d'éviter les mauvaises réactions de votre corps.
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1: Bonjour à tous, c'est une nouvelle semaine de mobilisation qui débute dans les lycées. Des premiers blocages ont commencé tôt ce matin à Paris et Mérignac en Gironde notamment. Ce mardi marquera l'acte 5 de la mobilisation avec un appel à la grève lancé par l'intersyndicale partout en France. Les lycéens qui, on le rappelle, réclament de meilleures conditions d'apprentissage. Dans ce contexte, le déploiement des professeurs remplaçants a commencé dans les établissements. Annonce de la porte-parole du gouvernement Maud Bréjon sur BFM TV. La semaine dernière, le ministre de l'Éducation nationale avait annoncé l'affectation de 3000 enseignants d'ici demain. Édouard Geffray qui devrait donner plus de détails dans la journée depuis l'Académie de Lille. La colère gronde aussi chez les chauffeurs routiers. Ils ont commencé leur mobilisation ce matin près de Vitrolles dans les Bouches-du-Rhône. Les professionnels du transport ont prévu de se rendre en cortège puis bloquer le péage de Lançon-Provence sur la 7. Ils dénoncent leur exclusion du dispositif d'aide au carburant mis en place par le gouvernement. Raphaël Glucksmann ne laisse aucune place au doute. Il sera bien le candidat de la gauche social-démocrate à l'élection présidentielle. L'eurodéputé a largement remporté la primaire hier soir avec plus de 66% des voix. Dans l'actualité également, de plus en plus de Français peinent à se nourrir. C'est ce que révèle une étude d'Action contre la faim ce matin. Près de 13% des Français déclarent manquer de nourriture. Ce chiffre atteint même les 25% chez les 18-24 ans. L'ONG milite pour inscrire dans la loi un droit à l'alimentation. Elle a lancé une pétition pour contraindre la Commission européenne à examiner le sujet. Le documentaire NASA sort aujourd'hui en salle partout en France. Le film qui dénonce les méthodes de guerre de l'armée israélienne à Gaza avait reçu le prix spécial du jury lors du Festival de Venise. L'œuvre avait notamment provoqué une vive controverse en Israël. 500 projections seront distribuées aujourd'hui et demain dans les salles avant de sortir gratuitement au mois de novembre. Et puis en tennis, troisième tour du Masters 1000 de Shanghai ce matin. Le numéro 1 français Arthur Fils affronte le néerlandais Botic van de Zandschulp à 10h30. Bonne journée à tous.
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2: C'est une journée mitigée qui se profile. Le début de matinée sera très ensoleillé sur une large moitié du pays, entre le Grand Est et la Côte d'Azur, en passant par l'Occitanie. En revanche, c'est un temps beaucoup plus gris et pluvieux qui est attendu entre la pointe bretonne et le Pays Basque. Les températures de la matinée, 12 degrés à Lille, 15 à Nantes, 16 degrés à Toulouse et 20 à Nice. La tendance sera similaire dans l'après-midi avec des averses sur le littoral atlantique et un ciel très dégagé dans le reste du pays. Il fera 18 degrés à Lyon et à Brest, 19 du côté de Montélimar, 22 degrés prévus à Montpellier et 23 à Marseille.
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3: L'univers de Marvel s'agrandit avec une nouvelle série. Marvel de retour sur Disney+, après avoir un peu freiné le rythme de ses productions ces derniers mois, on a droit à une nouvelle série, Vision Quest, une sorte de suite à WandaVision, sortie il y a quelques années. On retrouve le personnage de Vision, une espèce de robot qui a combattu avec les Avengers. Après être tombé amoureux de la gentille sorcière Wanda, sa conscience a été transférée ailleurs et il tente de se reconstruire à travers une vie rangée.
4: Vision était un héros. Avenger. J'ai ses souvenirs, pas sa vertu.
5: Tu es un fantôme qui hante les lieux où elle est passée. Cette sorcière t'a vraiment laissé des séquelles.
3: Tout au long des 8 épisodes, Vision va tenter de trouver sa place avant de prendre la fuite avec un mystérieux garçon qui pourrait être la réincarnation de son fils. Pas facile de résumer la série tant le scénario joue avec la notion de fausse réalité et de faux semblants. Un conseil, regardez WandaVision avant de vous lancer dans le visionnage, sinon vous risqueriez de ne pas comprendre grand chose.
4: Il est un inconnu pour moi, avec une famille créée de toutes pièces.
5: En es-tu bien certain ?
4: J'avais un père, une machine, m'appelait Vision.
5: Mazel Tov, c'est un garçon.
3: Vision Quest sur Disney+.
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6: Dans l'actualité environnementale aujourd'hui, 196 États sont attendus à partir de ce lundi 19 octobre en Arménie. Ils participent à la COP17 sur la biodiversité. C'est parti pour la COP 17 sur la biodiversité. Elle débute ce lundi 19 octobre en Arménie et cette année, c'est l'occasion de faire le bilan du cadre mondial de la biodiversité signé à Montréal en 2022, un texte qui comprend 23 objectifs à atteindre d'ici 2030. L'un des plus emblématiques prévoit notamment de protéger ou conserver au moins 30% des terres et des océans de la planète. Les pays se sont également engagés à mobiliser au moins 200 milliards de dollars par an en faveur de la biodiversité d'ici 2030. Et le bilan ne sera pas forcément positif, car le monde n'est pas sur la bonne voie, selon l'organisatrice de cette grande réunion sous l'égide des Nations Unies. Les avancées sont notamment jugées trop lentes sur plusieurs leviers indispensables à la mise en œuvre de l'accord. La mobilisation des financements, la réduction des subventions dites néfastes à la biodiversité, ou encore la participation des peuples autochtones et des communautés locales aux décisions. Et d'ailleurs, des tensions devraient apparaître autour du fonds Cali, ce mécanisme créé lors de la dernière COP 16 en Colombie. Il vise à mieux partager les bénéfices issus de l'utilisation commerciale des informations génétiques issues de la nature, comprenez les plantes utilisées notamment dans les cosmétiques. Eh bien, au moins 50% des ressources devraient bénéficier aux peuples autochtones et aux communautés locales. Mais pour l'instant, aucun accord n'a vraiment été conclu.
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1: Bonjour à tous, c'est une nouvelle semaine de mobilisation qui débute dans les lycées. Des premiers blocages ont commencé tôt ce matin à Paris et Mérignac en Gironde notamment. Ce mardi marquera l'acte 5 de la mobilisation avec un appel à la grève lancé par l'intersyndicale partout en France. Les lycéens qui, on le rappelle, réclament de meilleures conditions d'apprentissage. La colère gronde aussi chez les chauffeurs routiers. Ils ont commencé leur mobilisation ce matin près de Vitrolles dans les Bouches-du-Rhône. Les professionnels du transport ont prévu de se rendre encore cortège puis bloquer le péage de Lançon-Provence sur l'A7. Ils dénoncent leur exclusion du dispositif d'aide aux carburants mis en place par le gouvernement. Raphaël Glucksmann ne laisse aucune place au doute. Il sera bien le candidat de la gauche social-démocrate à l'élection présidentielle. L'eurodéputé a largement remporté la primaire hier soir avec plus de 66% des voix. Et puis en tennis, troisième tour du Masters 1000 de Shanghai ce matin. Le numéro 1 français Arthur Fils affronte le néerlandais Botic van de Zandschulp à 10h30.
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8: Nos premières années sont bien remplies de découvertes, mais notre mémoire en garde étonnamment peu de traces. Vous souvenez-vous de votre première année à l'école maternelle? De vos premiers pas? Probablement pas. Et ce n'est pas parce que votre cerveau était incapable d'apprendre. Des chercheurs viennent de proposer une nouvelle explication à cette mystérieuse amnésie infantile. Ils ont étudié l'hippocampe de jeunes souris, une région du cerveau essentielle à la formation et au stockage des souvenirs. Et leur découverte est surprenante. Chez les très jeunes animaux, les neurones sont extrêmement connectés entre eux. Au fur et à mesure que le cerveau mûrit, certaines connexions sont supprimées. Le réseau devient alors moins dense, mais beaucoup plus précis et organisé. Pour comprendre, simplement, imaginez une immense bibliothèque où, au départ, les livres seraient rangés un peu partout. Le cerveau apprend progressivement à mieux classer les informations. Chez les jeunes souris, les neurones sont également très facilement activés. Résultat, plusieurs expériences différentes peuvent provoquer des activités cérébrales qui se ressemblent. Le cerveau aurait alors plus de difficultés à fabriquer des souvenirs bien distincts et durables. En grandissant, les connexions deviennent plus spécialisées. Les souvenirs peuvent donc être enregistrés de manière plus précise et mieux conservés. Alors si vous ne vous souvenez de presque rien avant l'âge de 3 ou 4 ans, pas d'inquiétude, votre cerveau n'était pas vide, il était au contraire en pleine construction, en train d'apprendre à organiser le monde qui l'entourait.
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10: C'est tout simplement l'événement de ce mois d'octobre et peut-être même de cette fin d'année. Angèle est de retour et bien sûr, on vous dit tout aujourd'hui dans Backstage.
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10: C'est la fin de longs mois d'attente pour les fans. Angèle est de retour cette semaine avec son tout dernier album, le troisième de sa carrière intitulé Instinct. Une sortie qui arrive 5 ans tout de même après 95 et qui avait déjà été un véritable succès. Après des disques plus pop, l'artiste belge a décidé cette fois d'explorer de nouveaux horizons, un vrai tournant beaucoup plus électro pour la chanteuse qui a notamment collaboré avec le groupe Justice. Et quoi de mieux pour ce nouveau départ ? 13 titres sont à découvrir au total à l'intérieur d'Instinct. On verra désormais dans les prochaines semaines si cette nouvelle Angèle a su séduire le public avec ce dernier projet, même s'il y a peu de doutes. Elle a déjà rajouté une cinquième date à l'Accor Arena de Paris en mars prochain, une nouvelle ère musicale qui semble déjà plaire.

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2: Bonjour à tous, c'est une nouvelle semaine de mobilisation qui débute dans les lycées. Des premiers blocages ont commencé tôt ce matin à Paris et Mérignac en Gironde notamment. Ce mardi marquera l'acte 5 de la mobilisation avec un appel à la grève lancé par l'intersyndicale partout en France. Les lycéens qui, on le rappelle, réclament de meilleures conditions d'apprentissage. Dans ce contexte, le déploiement des professeurs remplaçants a commencé dans les établissements. Annonce de la porte-parole du gouvernement Maud Bréjon sur BFM TV. La semaine dernière, le ministre de l'Éducation nationale avait annoncé l'affectation de 3000 enseignants d'ici demain. Édouard Geffray qui devrait donner plus de détails dans la journée depuis l'Académie de Lille. La colère gronde aussi chez les chauffeurs routiers. Ils ont commencé leur mobilisation ce matin près de Vitrolles dans les Bouches-du-Rhône. Les professionnels du transport ont prévu de se rendre en cortège puis bloquer le péage de Lançon-Provence sur la 7. Ils dénoncent leur exclusion du dispositif d'aide au carburant mis en place par le gouvernement. Raphaël Glucksmann ne laisse aucune place au doute. Il sera bien le candidat de la gauche social-démocrate à l'élection présidentielle. L'eurodéputé a largement remporté la primaire hier soir avec plus de 66% des voix. Le documentaire NASA sort aujourd'hui partout en France. Le film qui dénonce les méthodes de guerre de l'armée israélienne à Gaza avait reçu le prix spécial du jury lors du Festival de Venise. 500 projections seront distribuées aujourd'hui et demain. Et puis en tennis, troisième tour du Masters 1000 de Shanghai ce matin. Le numéro 1 français Arthur Fils affronte le néerlandais Botic van de Zandschulp.
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3: Dans l'actualité aujourd'hui, la hausse des tarifs des fourrières en France, la Côte d'Azur se prépare à accueillir l'hélicoptère du futur et les compteurs des cyclistes sous haute surveillance. Et cette mauvaise nouvelle pour les automobilistes, encore une, les tarifs des fourrières vont encore augmenter. C'est seulement 2 ans après une première hausse de plus de 5%. Enlèvement en garde journalière, la facture grimpera de 5,8% pour les automobilistes concernés. Le tarif maximal d'enlèvement doit ainsi passer de 127,65 € à 135 €, tandis que la garde journalière grimpera de 6,75 € à 7,15 €. Une revalorisation obtenue après plusieurs années de revendications des professionnels. Une allure futuriste, un hélicoptère à l'esthétique étonnante a été présenté récemment sur le parvis du terminal 1 de l'aéroport de Nice Côte d'Azur. Il s'agit de Joby, un taxi aérien 100% électrique qui devrait opérer des courts trajets jusqu'à Cannes, Monaco ou Saint-Tropez d'ici à 2028. Il est actuellement en attente de certification et doit permettre de révolutionner le transport dans la région niçoise. Doté de 6 hélices et entièrement décarboné, il peut voler jusqu'à 3000 mètres d'altitude. Sa vitesse maximale est de 300 km/h pour une autonomie de 175 km. Certains cyclistes atteignent désormais des vitesses proches de celles des vélomoteurs en Belgique. La ville de Mortsel a décidé de sanctionner les excès de vitesse au-delà de 30 km/h en vigueur sur les pistes cyclables. Des opérations de contrôle similaires sont aussi menées à Paris, Bordeaux et Strasbourg.
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4: Dans votre rendez-vous consommation, les conséquences du budget 2027 pour notre porte-monnaie. Gel des allocations familiales, désindexation de certaines retraites sur l'inflation ou encore extension de la taxe soda aux produits sucrés transformés. Le gouvernement a dévoilé les perspectives du futur budget 2027. Des premières annonces qui auront évidemment un impact concret sur notre pouvoir d'achat. Et pour certains, ça ne passe pas. L'Union nationale des associations familiales s'inquiète d'un lourd coût social. Pour la directrice générale de l'UNAF, Guillemette Leneveu, il est temps de réagir.
5: Nous, on va poursuivre un peu notre plaidoyer, notre exercice de conviction. On est la voix des familles. On porte cette voix-là pour que tout le monde ait bien conscience, en fait, des conséquences. Hein. Et donc, on va le faire et auprès du gouvernement, même si les projets de loi ont été déposés. On ne connaît pas encore le contour, le contenu de telle ou telle mesure. Donc, peut-être qu'on va nous inviter à discuter. Mais enfin, si vous voulez, ça va être compliqué, puisque le point de départ, c'est de toute façon de baisser ces postes budgétaires. Mais nous, ce qu'on va faire, c'est poursuivre une fois de plus cet exercice de plaidoyer, de conviction, pour baisser, en fait, ces plans de réduction qui, une fois de plus, vont être très coûteux pour nos finances publiques.
4: De son côté, l'association de consommateurs CLCV dénonce elle aussi ce budget et estime que les mesures annoncées risquent d'aggraver les difficultés des ménages les plus modestes. Pour l'instant, il ne s'agit que de pistes puisque le budget doit être voté formellement par le Parlement d'ici la fin de l'année. Nul doute que les discussions seront âpres entre les différentes formations politiques.
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2: Bonjour à tous, c'est une nouvelle semaine de mobilisation qui débute dans les lycées. Des premiers blocages ont commencé tôt ce matin à Paris et Mérignac en Gironde notamment. Ce mardi marquera l'acte 5 de la mobilisation avec un appel à la grève lancé par l'intersyndicale partout en France. Les lycéens qui, on le rappelle, réclament de meilleures conditions d'apprentissage. La colère gronde aussi chez les chauffeurs routiers. Ils ont commencé leur mobilisation ce matin près de Vitrolles dans les Bouches-du-Rhône. Les professionnels du transport ont prévu de se rendre encore puis bloquer le péage de Lançon-Provence sur l'A7. Ils dénoncent leur exclusion du dispositif d'aide au carburant mis en place par le gouvernement. Raphaël Glucksmann ne laisse aucune place au doute. Il sera bien le candidat de la gauche social-démocrate à l'élection présidentielle. L'eurodéputé a largement remporté la primaire hier soir avec plus de 66% des voix. Et puis en tennis, troisième tour du Masters 1000 de Shanghai ce matin. Le numéro 1 français Arthur Fils affronte le néerlandais Botic van de Zandschulp à 10h30.
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9: C'est une journée mitigée qui se profile. Le début de matinée sera très ensoleillé sur une large moitié du pays, entre le Grand Est et la Côte d'Azur, en passant par l'Occitanie. En revanche, c'est un temps beaucoup plus gris et pluvieux qui est attendu entre la pointe bretonne et le Pays Basque. Les températures de la matinée, 12 degrés à Lille, 15 à Nantes, 16 degrés à Toulouse et 20 à Nice. La tendance sera similaire dans l'après-midi avec des averses sur le littoral atlantique et un ciel très dégagé dans le reste du pays. Il fera 18 degrés à Lyon et à Brest, 19 du côté de Montélimar, 22 degrés prévus à Montpellier et 23 à Marseille.
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4: Dans votre rendez-vous jeux vidéo, on part à la chasse aux vampires. Il y a des séries de jeux vidéo qui résonnent tout particulièrement chez les joueurs à l'évocation de leur nom. C'est le cas de Castlevania, une saga commencée en 1986, point de départ d'une épopée d'une trentaine d'épisodes, des productions qui ont profondément marqué le jeu vidéo, à tel point que Castlevania a donné son nom à un style de jeu, le Metroidvania, mélange du jeu Metroid et de Castlevania, une formule pour parler des jeux d'action plateforme labyrinthique, sans niveau à proprement parler, mais des environnements interconnectés. Une recette toujours très efficace, reprise dans le nouvel épisode de Castlevania qui sort cette semaine, Castlevania Belmont's Curse. Dans cette aventure en deux dimensions, on retrouve tout ce qui a fait le sel de la saga, la lutte contre Dracula et son armée de vampires. Cette fois, on retrouve Rose Belmont, issue de la grande famille Belmont, des tueurs de vampires que l'on retrouve depuis les années 80. La jeune femme à Paris se retrouve aux mains de terribles démons. Une seule solution, prendre son courage courage à deux mains et les affronter avec son fouet, l'arme iconique de Castlevania. Embarquez dans une aventure qui vous mènera dans les catacombes jusqu'au toit de Notre-Dame, des décors sublimes dans lesquels on a affaire à de terribles créatures. Bondissez de plateforme en plateforme et débarrassez-vous des vampires avec votre arsenal d'armes et vos pouvoirs. Cet épisode rappellera de très bons souvenirs aux amateurs de la saga tout en modernisant la formule. Castlevania Belmont's Curse, disponible dès cette semaine sur PS5, Xbox Series, Nintendo Switch et PC.
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3: Le robot qui accélère la construction des maisons, tout de suite votre chronique innovation. Construire une maison demande du temps et surtout beaucoup de main-d'œuvre. Alors dans un secteur qui peine à recruter des maçons et des couvreurs, une start-up australienne propose une solution plutôt spectaculaire. Un robot capable de construire les murs d'une maison en 2 jours. Son nom, Adrian X, c'est un immense bras mécanique de 30 mètres de long installé à l'arrière d'un camion. Son fonctionnement est assez simple. Le robot reçoit le plan de la maison sur ordinateur, les briques avancent le long de son bras, puis une pince les saisit et les dépose une par une avec de l'adhésif ou du mortier. Un système de guidage laser lui indique précisément où les placer. Adrian X peut poser jusqu'à 300 briques par heure avec une vitesse de pointe d'une brique toutes les 3 secondes. Il peut également découper certaines briques et prévoir les espaces nécessaires à la plomberie. Résultat annoncé, une maison peut être construite en environ 2 jours. Mais le robot ne fait pas tout, les humains interviennent ensuite notamment pour installer les portes et les fenêtres. Les premiers exemplaires commencent à arriver sur des chantiers, notamment dans le cadre d'un projet visant à construire 5000 maisons au Mexique. Il s'agit d'une nouvelle façon de construire où le maçon pourrait progressivement passer du rôle de bâtisseur à celui d'opérateur et de superviseur de machines.
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2: Bonjour à tous, c'est une nouvelle semaine de mobilisation qui débute dans les lycées. Des premiers blocages ont commencé tôt ce matin à Paris et Mérignac en Gironde notamment. Ce mardi marquera l'acte 5 de la mobilisation avec un appel à la grève lancé par l'intersyndicale partout en France. Les lycéens qui, on le rappelle, réclament de meilleures conditions d'apprentissage. Dans ce contexte, le déploiement des professeurs remplaçants a commencé dans les établissements. Annonce de la porte-parole du gouvernement Maud Bréjon sur BFM TV. La semaine dernière, le ministre de l'Éducation nationale avait annoncé l'affectation de 3000 enseignants d'ici demain. Édouard Geffray qui devrait donner plus de détails dans la journée depuis l'Académie de Lille. La colère gronde aussi chez les chauffeurs routiers. Ils ont commencé leur mobilisation ce matin près de Vitrolles dans les Bouches-du-Rhône. Les professionnels du transport ont prévu de se rendre en cortège puis bloquer le péage de Lançon-Provence sur la 7. Ils dénoncent leur exclusion du dispositif d'aide au carburant mis en place par le gouvernement. Raphaël Glucksmann ne laisse aucune place au doute. Il sera bien le candidat de la gauche social-démocrate à l'élection présidentielle. L'eurodéputé a largement remporté la primaire hier soir avec plus de 66% des voix. Le documentaire NASA sort aujourd'hui partout en France. Le film qui dénonce les méthodes de guerre de l'armée israélienne à Gaza avait reçu le prix spécial du jury lors du Festival de Venise. 500 projections seront distribuées aujourd'hui et demain. Et puis en tennis, troisième tour du Masters 1000 de Shanghai ce matin. Le numéro 1 français Arthur Fils affronte le néerlandais Botic van de Zandschulp.
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14: Elle nous sert pour laver un peu tout dans la cuisine, la vaisselle, le plan de travail ou même l'évier. Nos éponges peuvent rapidement devenir des nids à bactéries en accumulant de l'humidité et des restes alimentaires. Voici quelques conseils pour éviter ça. Premier réflexe, évitez de laisser vos éponges humides traîner au fond de l'évier. Après chaque utilisation, rincez-la soigneusement et saurez-la et surtout laissez-la sécher à l'air libre sur un petit porte-éponge. Cela limitera la prolifération des bactéries qui aiment particulièrement l'humidité. pour en éliminer encore plus. Vous pouvez aussi régulièrement traiter vos éponges à la chaleur. L'ANSES recommande par exemple de plonger l'éponge dans une casserole d'eau portée à ébullition et de la laisser 5 minutes dans l'eau bouillante. Vous pouvez aussi la passer au lave-vaisselle voire au micro-ondes en vous assurant surtout qu'elle ne comporte pas de parties métalliques et qu'elle est bien humide pour qu'elle ne prenne pas feu. Malgré toutes ces solutions, vous n'y échapperez pas. L'éponge n'est pas un produit économique, il vous faudra tôt ou tard la jeter. Les avis d'experts divergent, certains vous diront une fois tous les 15 jours, d'autres tous les 1 à 2 mois. Tout dépend aussi de son utilisation. Le mieux reste d'avoir une éponge distincte pour la vaisselle, l'autre pour les plans de travail et la table. Vous pouvez également opter pour des brosses à vaisselle ou même encore mieux des chiffons microfibres qui ont l'avantage de pouvoir passer à la machine à laver qui peuvent tout à fait remplacer vos éponges. Enfin, dernière recommandation, n'utilisez pas l'éponge de la vaisselle pour essuyer du jus de viande ou du poisson cru. Mieux vaut prendre un papier absorbant puis nettoyer la surface. Cela permettra d'éviter les contaminations croisées.
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4: Aujourd'hui, le retour d'une œuvre majeure de Stephen King. Nous sommes en plein mois d'octobre et c'est le moment de l'année où sortent des séries d'horreur à l'approche d'Halloween. Et cette année, on a droit à une nouvelle adaptation d'un classique de Stephen King, Carrie, après le film de Brian De Palma dans les années 70. Cette fois, c'est une nouvelle lecture de l'œuvre que nous propose Prime Video. Carrie est une adolescente qui a toujours vécu avec sa mère, cloîtrée. Et lorsqu'elle arrive au lycée, elle découvre un nouveau monde, mais aussi des moqueries.
10: J'espère que vous avez passé de bonnes vacances. Souhaitez la bienvenue à Carrie White. Faites-lui un bon accueil.
15: Salut, je m'appelle Sue. Bonjour. Je trouve que ta robe est très jolie.
16: Merci, c'est moi qui l'ai faite.
15: Ouais, c'est clair, ça se voit.
16: Oh, du coup, c'est vraiment ton premier jour?
15: J'étais scolarisée chez moi avant aujourd'hui, bien sûr.
16: Oh, mais non, c'est trop chaud.
4: Au fil des épisodes, Carrie devient de plus en plus la cible de ses camarades. Cette nouvelle adaptation ajoute le poids toujours plus lourd des réseaux sociaux dans les mécaniques de harcèlement. Et comme toujours chez Stephen King, on n'oublie pas la dimension surnaturelle. C'est Mike Flanagan qui s'occupe de cette nouvelle version. Et c'est un gage de qualité. C'est lui qui avait créé The Haunting of Hill House il y a quelques années sur Netflix. Sans doute l'une des plus grandes séries d'horreur jamais créées.
16: Elles se sont déchaînées sur Carrie. Elle a dû avoir peur.
17: Comment elle s'appelle?
16: Carrie White. Là, c'est plutôt Carrie Red.
15: Carrie la sanglante.
16: Qu'est-ce qu'ils ont fait à ma fille?
15: On a essayé de l'aider, mais elle était complètement hystérique.
16: On l'a filmée.
17: Elle pensait sérieusement qu'elle allait mourir? C'est dur.
4: Carrie sur Prime Video.
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2: Bonjour à tous, c'est une nouvelle semaine de mobilisation qui débute dans les lycées. Des premiers blocages ont commencé tôt ce matin à Paris et Mérignac en Gironde notamment. Ce mardi marquera l'acte 5 de la mobilisation avec un appel à la grève lancé par l'intersyndicale partout en France. Les lycéens qui, on le rappelle, réclament de meilleures conditions d'apprentissage. Dans ce contexte, le déploiement des professeurs remplaçants a commencé dans les établissements. Annonce de la porte-parole du gouvernement Maud Bréjon sur BFM TV. La semaine dernière, le ministre de l'Éducation nationale avait annoncé l'affectation de 3000 enseignants d'ici demain. Édouard Geffray qui devrait donner plus de détails dans la journée depuis l'Académie de Lille. La colère gronde aussi chez les chauffeurs routiers. Ils ont commencé leur mobilisation ce matin près de Vitrolles dans les Bouches-du-Rhône. Les professionnels du transport ont prévu de se rendre en cortège puis bloquer le péage de Lançon-Provence sur la 7. Ils dénoncent leur exclusion du dispositif d'aide au carburant mis en place par le gouvernement. Raphaël Glucksmann ne laisse aucune place au doute. Il sera bien le candidat de la gauche social-démocrate à l'élection présidentielle. L'eurodéputé a largement remporté la primaire hier soir avec plus de 66% des voix. Dans l'actualité également, de plus en plus de Français peinent à se nourrir. C'est ce que révèle une étude d'Action contre la faim ce matin. Près de 13% des Français déclarent manquer de nourriture. Ce chiffre atteint même les 25% chez les 18-24 ans. L'ONG milite pour inscrire dans la loi un droit à l'alimentation. Elle a lancé une pétition pour contraindre la Commission européenne à examiner le sujet. Le documentaire NASA sort aujourd'hui en salle partout en France. Le film qui dénonce les méthodes de guerre de l'armée israélienne à Gaza avait reçu le prix spécial du jury lors du Festival de Venise. L'œuvre avait notamment provoqué une vive controverse en Israël. 500 projections seront distribuées aujourd'hui et demain dans les salles avant de sortir gratuitement au mois de novembre. Et puis en tennis, troisième tour du Masters 1000 de Shanghai ce matin. Le numéro 1 français Arthur Fils affronte le néerlandais Botic van de Zandschulp à 10h30. Bonne journée à tous.
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18: C'est une
9: une journée mitigée qui se profile, le début de matinée sera très ensoleillé sur une large moitié du pays, entre le Grand Est et la Côte d'Azur, en passant par l'Occitanie. En revanche, c'est un temps beaucoup plus gris et pluvieux qui est attendu entre la pointe bretonne et le Pays Basque. Les températures de la matinée, 12 degrés à Lille, 15 à Nantes, 16 degrés à Toulouse et 20 à Nice. La tendance sera similaire dans l'après-midi avec des averses sur le littoral atlantique et un ciel très dégagé dans le reste du pays. Il fera 18 degrés à Lyon et à Brest, 19 du côté de Montélimar, 22 degrés prévus à Montpellier et 23 à Marseille.
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18: Dans l'actualité environnementale aujourd'hui, WWF a publié son bilan sur l'état des populations des vertébrés sauvages. On ne pourra plus chasser le grand tétras en France. Et puis le pic d'El Niño est attendu pour décembre. La biodiversité est toujours en danger, c'est le bilan du rapport Planète Vivante publié par WWF, une étude qui permet de suivre l'état des populations de vertébrés sauvages. Ainsi, entre 1970 et 2022, la taille des populations d'animaux sauvages a diminué en moyenne de 73%, mais il y a aussi des raisons d'espérer car les politiques de conservation des espèces semblent fonctionner. Ainsi, la population mondiale de tigres sauvages a augmenté de plus de 70% en 15 ans, et en France aussi, il y a de bonnes nouvelles. Quasiment disparue dans le pays dans les années 80, la loutre recolonise progressivement le territoire. La chasse au grand tétras est désormais définitivement interdite sur tout le territoire français. Un décret est publié au Journal officiel et il est entré en vigueur pour ériger cet oiseau au rang d'espèce strictement protégée. La loi interdit aussi strictement la destruction, l'altération ou la dégradation de ses œufs, de ses nids et de ses sites de reproduction. Et El Niño va encore s'intensifier ces prochains mois, c'est ce qu'indique l'Organisation Météorologique Mondiale. Son pic est attendu en décembre. On le rappelle, ce phénomène météo réchauffe les températures de surface dans le centre et l'est de l'océan Pacifique équatorial. L'épisode actuel pourrait devenir le plus intense jamais enregistré, amplifiant les effets du changement climatique d'origine humaine.
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19: À l'approche de l'hiver, méfions-nous des promesses miracles pour booster nos défenses. Chaque automne, c'est le même refrain. Gélules, vitamines, tisanes, cure détox, les produits censés renforcer notre immunité envahissent les rayons. Mais notre système immunitaire n'a pas de bouton turbo que l'on pourrait activer en quelques jours. C'est un ensemble extrêmement complexe de cellules et de mécanismes qui nous protègent notamment contre les virus et les bactéries. Et pour qu'il fonctionne correctement, inutile de chercher des solutions spectaculaires, il faut surtout lui donner de bonnes conditions de travail. Premier allié, une alimentation variée et équilibrée. Les vitamines et les minéraux sont indispensables au fonctionnement normal de l'organisme. Mais cela ne signifie pas qu'il faut avaler des compléments alimentaires sans raison. Chez une personne qui ne présente pas de carence, leur efficacité pour booster l'immunité n'est pas démontrée. Deuxième élément essentiel, le sommeil. Dormir suffisamment et conserver des horaires réguliers participe au bon fonctionnement de nos défenses. Et puis il y a l'activité physique. Pas besoin de se lancer dans un entraînement intensif. Marcher, faire du vélo, nager ou simplement bouger régulièrement permet déjà de limiter la sédentarité. Enfin, pour éviter les infections hivernales, les gestes les plus simples restent importants. Se laver les mains, aérer les pièces, éviter les contacts rapprochés lorsqu'on est malade et, lorsque c'est recommandé, pensez à la vaccination. Bref, pour préparer son immunité à l'hiver, pas besoin de miracles, mieux vaut miser sur de bonnes habitudes que sur les faux boosters.
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2: Bonjour à tous, c'est une nouvelle semaine de mobilisation qui débute dans les lycées. Des premiers blocages ont commencé tôt ce matin à Paris et Mérignac en Gironde notamment. Ce mardi marquera l'acte 5 de la mobilisation avec un appel à la grève lancé par l'intersyndicale partout en France. Les lycéens qui, on le rappelle, réclament de meilleures conditions d'apprentissage. La colère gronde aussi chez les chauffeurs routiers. Ils ont commencé leur mobilisation ce matin près de Vitrolles dans les Bouches-du-Rhône. Les professionnels du transport ont prévu de se rendre en cortège puis bloquer le péage de Lançon-Provence sur la 7. Ils dénoncent leur exclusion du dispositif d'aide aux carburants mis en place par le gouvernement. Raphaël Glucksmann ne laisse aucune place au doute. Il sera bien le candidat de la gauche social-démocrate à l'élection présidentielle. L'eurodéputé a largement remporté la primaire hier soir avec plus de 66% des voix. Et puis en tennis, troisième tour du Masters 1000 de Shanghai ce matin. Le numéro 1 français Arthur Fils affronte le néerlandais Botic van de Zandschulp à 10h30.
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20: Dans Backstage aujourd'hui, un duo qui va rappeler de bons souvenirs à beaucoup de monde. Axel Red et Renaud ont retravaillé ensemble. Quatre ans après le célèbre titre Manhattan Kaboul, Axel Red et Renaud viennent de collaborer une nouvelle fois ensemble, plus de deux décennies après ce succès incroyable qui a presque traversé les générations. Les deux artistes se retrouvent sur le morceau « Chanté pour elle ». Et même des années plus tard, le duo reste toujours aussi engagé. Avec ce titre représenté comme une suite spirituelle de Manhattan Kaboul, Axel Red et Renaud ont voulu donner la voix aux femmes privées de leur liberté fondamentale à travers le monde, comme les Afghanes. Si les deux artistes ont bien écrit ce morceau ensemble, la voix de Renaud est très peu présente. On peut seulement l'entendre quelques secondes, mais elle reste toujours si singulière malgré les épreuves qu'il a traversées ces dernières années.

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1: Produire de l'électricité en allant chercher la chaleur sous nos pieds, c'est le sujet de notre chronique innovation. Comment produire davantage d'électricité sans dépendre uniquement du soleil ou du vent? Une partie de la réponse pourrait se trouver plusieurs kilomètres sous nos pieds. Aux États-Unis, l'entreprise Mazama Energy développe une nouvelle forme de géothermie. L'idée est d'aller chercher des températures extrêmement élevées dans les profondeurs de la Terre pour produire de l'électricité. Le principe repose sur de l'eau qui est injectée dans un réservoir créé dans la roche chaude. Elle se réchauffe, puis cette chaleur peut être récupérée pour produire de l'électricité. Mais pour que cette technologie puisse fonctionner à grande échelle, il faut réussir à atteindre des roches beaucoup plus chaudes et beaucoup plus profondes que dans les installations géothermiques classiques. Mazama vise ainsi des températures pouvant dépasser les 400 degrés à près de 5 km de profondeur. Et le projet vient justement de franchir une nouvelle étape. En septembre, l'entreprise a annoncé avoir forcé son deuxième puits jusqu'à environ 3150 mètres de profondeur en seulement 15 jours. Elle prévoit maintenant de continuer jusqu'à environ 4700 mètres. Quelques jours plus tard, elle annonçait une levée de fonds de 135 millions de dollars pour poursuivre le développement de ces technologies. Et maintenant, la prochaine étape est déjà annoncée. Mazama prévoit de commencer à produire de l'électricité en 2027 avec son projet dans l'Oregon.
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3: Bonjour à tous, c'est une nouvelle semaine de mobilisation qui débute dans les lycées. Des premiers blocages ont commencé tôt ce matin à Paris et Mérignac en Gironde notamment. Ce mardi marquera l'acte 5 de la mobilisation avec un appel à la grève lancé par l'intersyndicale partout en France. Les lycéens qui, on le rappelle, réclament de meilleures conditions d'apprentissage. Dans ce contexte, le déploiement des professeurs remplaçants a commencé dans les établissements. Annonce de la porte-parole du gouvernement Maud Bréjon sur BFM TV. La semaine dernière, le ministre de l'Éducation nationale avait annoncé l'affectation de 3000 enseignants d'ici demain. Édouard Geffray qui devrait donner plus de détails dans la journée depuis l'Académie de Lille. La colère gronde aussi chez les chauffeurs routiers. Ils ont commencé leur mobilisation ce matin près de Vitrolles dans les Bouches-du-Rhône. Les professionnels du transport ont prévu de se rendre en cortège puis bloquer le péage de Lançon-Provence sur la 7. Ils dénoncent leur exclusion du dispositif d'aide au carburant mis en place par le gouvernement. Raphaël Glucksmann ne laisse aucune place au doute. Il sera bien le candidat de la gauche social-démocrate à l'élection présidentielle. L'eurodéputé

0: Les températures de la matinée, 12 degrés à Lille, 15 à Nantes, 16 degrés à Toulouse et 20 à Nice. La tendance sera similaire dans l'après-midi avec des averses sur le littoral atlantique et un ciel très dégagé dans le reste du pays. Il fera 18 degrés à Lyon et à Brest, 19 du côté de Montélimar, 22 degrés prévus à Montpellier et 23 à Marseille.
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2: J'aime pas ça. Si cette phrase est devenue quotidienne au moment des repas, on voit quelles solutions sont possibles face aux enfants qui boudent leurs assiettes. Je profite de la semaine du goût qui a lieu en ce moment pour évoquer un phénomène très répandu, celui des enfants qui refusent de manger, un grand classique entre 2 et 5 ans. C'est souvent source d'inquiétude pour les parents, surtout quand il faut batailler à chaque repas, mais en général, ce n'est pas très grave et ça passe. Mais voici quelques astuces pour donner aux enfants le goût des repas. Déjà, le conseil numéro 1, c'est de cuisiner avec eux. On va acheter les produits ensemble, on suit la recette ou pas, et bien sûr, à la fin, on lèche les cuillères et les plats. Autre recommandation, faites un petit effort de présentation. Si vous avez le temps, évidemment, vous pouvez faire des assiettes tête de bonhomme, des fleurs ou que sais-je, mais souvent, juste ajouter de la couleur avec des épices, quelques herbes ou couper avec une forme sympa, eh bien ça suffit. Quand c'est vraiment compliqué, n'hésitez pas à tricher, surtout avec les légumes, transformer des carottes en gaufres salées, proposer des courgettes en soupe avec une bonne dose de crème, ou même juste ajouter du gruyère râpé sur des légumes écrasés. À table, on n'oblige pas à finir son assiette, pas de chantage non plus, mais les enfants doivent goûter, et même plusieurs fois. Ils ne peuvent pas tout aimer bien sûr, mais ils doivent faire l'effort d'essayer, surtout les choses nouvelles. Et puis enfin, manger ensemble, et d'ailleurs, on mange si possible tous la même chose, et on fait des repas un véritable moment agréable de la journée.
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3: Bonjour amis jardiniers, avec l'hiver et les nuits qui tombent plus tôt, il est facile de se laisser tenter d'illuminer son jardin, mais alors comment faire pour le sublimer sans déranger ni les voisins ni les animaux ? D'abord, il faut déterminer ce que l'on entend par illuminer. Ici, pas question d'éclairer tout le jardin et de voir comme en plein jour, non. Quand on pense illuminer, on pense plutôt à la mise en valeur des plantes de votre jardin, ou alors permettre de se repérer et de circuler quand la nuit tombe. Pour mettre en valeur vos plantes, il existe différents types d'éclairage, comme des petits spots à LED qui permettent de diriger la lumière vers une plante remarquable, pleine de couleurs par exemple. Il existe aussi des spots à enterrer dans le sol. La lumière est ainsi diffusée par le bas, ce qui peut illuminer un parterre de buissons. Ensuite, si vous souhaitez illuminer vos allées, optez pour les bornes. Elles s'installent le long des chemins. Vous pouvez aussi installer toute une rangée de fausses bougies avec leur scintillement. Elles imitent l'allure d'une vraie sans les risques d'incendie. Plus largement, choisissez des lumières tamisées et chaudes de préférence. En effet, selon la Ligue de protection des oiseaux, certains animaux nocturnes fuient les zones éclairées ou alors au contraire s'y agglomèrent et désertent leur milieu de vie habituel. L'Office français de la biodiversité recommande d'éclairer uniquement les surface utile, vous soulagerez les animaux et vos voisins. Les conseils de la semaine, c'est le moment d'anticiper les possibles gels précoces. Protégez vos robinets et vos vannes extérieures. Il existe des housses à enfiler sur les robinets. On sème les fèves, l'estragon et la menthe. On récolte les noix, les brocolis et les choux.
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0: Bonjour à tous, c'est une nouvelle semaine de mobilisation qui débute dans les lycées. Des premiers blocages ont commencé tôt ce matin à Paris et Mérignac en Gironde notamment. Ce mardi marquera l'acte 5 de la mobilisation avec un appel à la grève lancé par l'intersyndicale partout en France. Les lycéens qui, on le rappelle, réclament de meilleures conditions d'apprentissage. Dans ce contexte, le déploiement des professeurs remplaçants a commencé dans les établissements. Annonce de la porte-parole du gouvernement Maud Bréjon sur BFM TV. La semaine dernière, le ministre de l'Éducation nationale avait annoncé la

0: l'affectation de 3000 enseignants d'ici demain. Édouard Geffray qui devrait donner plus de détails dans la journée depuis l'Académie de Lille. La colère gronde aussi chez les chauffeurs routiers. Ils ont commencé leur mobilisation ce matin près de Vitrolles dans les Bouches-du-Rhône. Les professionnels du transport ont prévu de se rendre en cortège puis bloquer le péage de Lançon-Provence sur la 7. Ils dénoncent leur exclusion du dispositif d'aide au carburant mis en place par le gouvernement. Raphaël Glucksmann ne laisse aucune place au doute. Il sera bien le candidat de la gauche social-démocrate à l'élection présidentielle. L'eurodéputé a largement remporté la primaire hier soir avec plus de 66% des voix. Dans l'actualité également, de plus en plus de Français peinent à se nourrir. C'est ce que révèle une étude d'Action contre la faim ce matin. Près de 13% des Français déclarent manquer de nourriture. Ce chiffre atteint même les 25% chez les 18-24 ans. L'ONG milite pour inscrire dans la loi un droit à l'alimentation. Elle a lancé une pétition pour contraindre la Commission européenne à examiner le sujet. Le documentaire NASA sort aujourd'hui en salle partout en France. Le film qui dénonce les méthodes de guerre de l'armée israélienne à Gaza avait reçu le prix spécial du jury lors du Festival de Venise. L'œuvre avait notamment provoqué une vive controverse en Israël. 500 projections seront distribuées aujourd'hui et demain dans les salles avant de sortir gratuitement au mois de novembre. Et puis en tennis, troisième tour du Masters 1000 de Shanghai ce matin. Le numéro 1 français Arthur Fils affronte le néerlandais Botic van de Zandschulp à 10h30. Bonne journée à tous.
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2: Dans l'actualité cette semaine, le marché de l'électrique de seconde main en question. L'Occitanie veut décarboner le ferroviaire et puis une nouvelle maison du vélo en territoire rural. Le ministère de la Transition écologique a réuni récemment plusieurs acteurs majeurs de l'automobile en France et notamment de la seconde main pour accélérer le rythme en matière de véhicules électriques d'occasion. L'objectif est de rassurer les réticents, notamment sur l'état de santé de la batterie qui n'est toujours pas obligatoire à l'affichage. Le certificat de santé semble bel et bien parti pour devenir la norme avant même qu'il ne soit rendu obligatoire par la France. Une rame à batterie entre Nîmes et Vauvert, un train à hydrogène attendu entre Montrégeau et Luchon et des régiolis hybrides testés autour de Toulouse. L'Occitanie est devenue un véritable laboratoire grandeur nature du TER de demain. La région est aujourd'hui la seule en France à expérimenter ces trois technologies pour réduire la place du diesel. L'hydrogène garde l'avantage de l'autonomie, l'hybride celui de la souplesse, tandis que la batterie pourrait devenir la solution la plus économique sur les petites lignes où les sections sont caténaires sont très courtes. Un nouvel espace pour favoriser la pratique du vélo à Millau, en Aveyron. L'association Innovation Véhicules Doux est sur le point d'ouvrir une maison du vélo consacrée aux actions locales autour des déplacements à deux roues. Un espace qui a pour objectif de faire de la bicyclette un mode de déplacement simple, sûr et accessible au plus grand nombre. InVD met aussi à disposition de ceux qui le souhaitent des vélos électriques et des vélos cargo.
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0: Bonjour à tous, c'est une nouvelle semaine de mobilisation qui débute dans les lycées. Des premiers blocages ont commencé tôt ce matin à Paris et Mérignac en Gironde notamment. Ce mardi marquera l'acte 5 de la mobilisation avec un appel à la grève lancé par l'intersyndicale partout en France. Les lycéens qui, on le rappelle, réclament de meilleures conditions d'apprentissage. La colère gronde aussi chez les chauffeurs routiers. Ils ont commencé leur mobilisation ce matin près de Vitrolles dans les Bouches-du-Rhône. Les professionnels du transport ont prévu de se rendre encore puis bloquer le péage de Lançon-Provence sur la 7. Ils dénoncent leur exclusion du dispositif d'aide au carburant mis en place par le gouvernement. Raphaël Glucksmann ne laisse aucune place au doute. Il sera bien le candidat de la gauche social-démocrate à l'élection présidentielle. L'eurodéputé a largement remporté la primaire hier soir avec plus de 66% des voix. Et puis en tennis, troisième tour du Masters 1000 de Shanghai ce matin. Le numéro 1 français Arthur Fils affronte le néerlandais Botic van de Zandschulp à 10h30.
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2: Dans l'actualité aujourd'hui, la hausse des tarifs des fourrières en France, la Côte d'Azur se prépare à accueillir l'hélicoptère du futur et les compteurs des cyclistes sous haute surveillance. Et cette mauvaise nouvelle pour les automobilistes, encore une, les tarifs des fourrières vont encore augmenter. C'est seulement 2 ans après une première hausse de plus de 5%. Enlèvement en garde journalière, la facture grimpera de 5,8% pour les automobilistes concernés. Le tarif maximal d'enlèvement doit ainsi passer de 127,65 euros à 135 euros, tandis que la garde journalière grimpera de 6,75 euros à 7,15 euros. Une revalorisation obtenue après plusieurs années de revendications des professionnels. Une allure futuriste, un hélicoptère à l'esthétique étonnante a été présenté récemment sur le parvis du terminal 1 de l'aéroport de Nice Côte d'Azur. Il s'agit de Joby, un taxi aérien 100% électrique qui devrait opérer des courts trajets jusqu'à Cannes, Monaco ou Saint-Tropez d'ici à 2028. Il est actuellement en attente de certification et doit permettre de révolutionner le transport dans la région niçoise. Doté de 6 hélices et entièrement décarboné, il peut voler jusqu'à 3000 mètres d'altitude. Sa vitesse maximale est de 300 km/h pour une autonomie de 175 km. Certains cyclistes atteignent désormais des vitesses proches de celles des vélomoteurs en Belgique. La ville de Mortsel a décidé de sanctionner les excès de vitesse au-delà de 30 km/h en vigueur sur les pistes cyclables. Des opérations de contrôle similaires sont aussi menées à Paris, Bordeaux et Strasbourg.
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4: Aujourd'hui dans votre rendez-vous consommation, le retour d'un serpent de mer, le Nutri-Score obligatoire. 100 000 signatures, c'est le cap qui vient d'être franchi par la pétition pour rendre le Nutri-Score obligatoire en France. Lancée l'année dernière, la pétition vise à ne plus rendre facultatif cet étiquetage nutritionnel, noté de A à E en fonction de la qualité du produit. Le Nutri-Score fait face à de lourdes réticences de la part de certains industriels qui ne veulent pas l'afficher, même si 60% du marché l'a déjà adopté. Concrètement, les bienfaits de cet étiquetage sont réels, d'après la co-créatrice du Nutri-Score, Mathilde Touvier.
5: Sur plus de 160 publications scientifiques maintenant, des éléments qui montrent d'une part que lorsque on mange mieux classé au Nutri-Score, on a moins de risques de cancer, de maladies cardiovasculaires, de mortalité prématurée et d'autres maladies. Il y a des études également qui montrent que ce logo est le logo qui est le mieux compris par rapport à l'étiquetage actuel. Donc ça permet à chacun de faire des choix avec l'information en main. Et donc non seulement ce qui change pour les Français, c'est d'avoir cette information, mais en plus d'avoir une amélioration finalement de la qualité nutritionnelle de l'offre qui est proposée dans les magasins.
4: Parmi les grandes entreprises qui refusent d'afficher le Nutri-Score, on peut citer Ferrero ou Coca-Cola. Certaines marques l'avaient adopté avant de faire marche arrière, comme Danone et Björg, lorsque le Nutri-Score a été durci. Selon les auteurs de la pétition, environ 1500 marques affichent aujourd'hui le logo. Si cette pétition venait à atteindre les 500 000 signatures issues d'au moins 30 départements, alors elle pourrait être examinée en séance publique à l'Assemblée nationale.
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6: Bonjour à tous, c'est une nouvelle semaine de mobilisation qui débute dans les lycées. Des premiers blocages ont commencé tôt ce matin à Paris et Mérignac en Gironde notamment. Ce mardi marquera l'acte 5 de la mobilisation avec un appel à la grève lancé par l'intersyndicale partout en France. Les lycéens qui, on le rappelle, réclament de meilleures conditions d'apprentissage. Dans ce contexte, le déploiement des professeurs remplaçants a commencé dans les établissements. Annonce de la porte-parole du gouvernement Maud Bréjon sur BFM TV. La semaine dernière, le ministre de l'Éducation nationale avait annoncé l'affectation de 3000 enseignants d'ici demain. Édouard Geffray qui devrait donner plus de détails dans la journée depuis l'Académie de Lille. La colère gronde aussi chez les chauffeurs routiers. Ils ont commencé leur mobilisation ce matin près de Vitrolles dans les Bouches-du-Rhône. Les professionnels du transport ont prévu de se rendre en cortège puis bloquer le péage de Lançon-Provence sur la 7. Ils dénoncent leur exclusion du dispositif d'aide au carburant mis en place par le gouvernement. Raphaël Glucksmann ne laisse aucune place au doute. Il sera bien le candidat de la gauche social-démocrate à l'élection présidentielle. L'eurodéputé a largement remporté la primaire hier soir avec plus de 66% des voix. Le documentaire NASA sort aujourd'hui partout en France. Le film qui dénonce les méthodes de guerre de l'armée israélienne à Gaza avait reçu le prix spécial du jury lors du Festival de Venise. 500 projections seront distribuées aujourd'hui et demain. Et puis en tennis, troisième tour du Masters 1000 de Shanghai ce matin. Le numéro 1 français Arthur Fils affronte le néerlandais Botic van de Zandschulp.
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4: Aujourd'hui, on parle du retour d'un jeu iconique. C'est l'un des jeux les plus populaires de ces dernières années et il ressort sur une nouvelle plateforme. It Takes Two arrive cette semaine sur Nintendo Switch 2. It Takes Two, c'est le jeu coopératif qui a su tirer son épingle du jeu à tel point qu'il a obtenu le titre de jeu de l'année en 2021. L'histoire suit les personnages de Mei et Cody, un couple qui ne s'entend plus vraiment entre disputes et coups de gueule. Alors qu'ils évoquent le divorce, leur fille fait un vœu et voilà que nos deux parents se retrouvent transformés en poupées. Commence alors une grande aventure dans laquelle nos deux personnages n'ont pas d'autre choix que de coopérer s'ils veulent retrouver leur corps. Et à l'image de Mei et Cody, nous, joueurs, nous devons également coopérer puisque le jeu est uniquement jouable à deux, que ce soit sur le même canapé ou en ligne. Autant dire que jouer en couple peut soit resserrer les liens, soit provoquer quelques tensions pour peu que l'on ait des difficultés à avancer. Heureusement, le jeu est très accessible et on s'amuse à travers les différents environnements, d'une grange poussiéreuse à un jardin en passant par un grenier. La force du jeu, c'est la diversité de son gameplay. L'aventure se renouvelle sans cesse et permet d'éviter la monotonie. La version Switch 2 qui sort cette semaine propose surtout un aspect visuel amélioré par rapport à la première Switch et des temps de chargement plus courts. En tout cas, si vous n'y avez jamais joué, c'est le moment de vous y mettre. À noter qu'It Takes Two est toujours disponible sur toutes les autres plateformes, PlayStation, Xbox et PC.
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1: Bonjour à tous. Des premiers débordements en marge de cette nouvelle journée de mobilisation lycéenne. Un policier a notamment été blessé ce matin à Marseille par un tir de mortier. Des blocages sont en cours un petit peu partout en France, à Reims, Lille, Paris ou encore Bordeaux. Demain débutera l'acte 5 du mouvement avec un appel à la grève nationale de plusieurs syndicats lycéens, étudiants et enseignants. Dans ce contexte, une pétition contre les armes mutilantes a dépassé la barre symbolique des 100 000 signatures sur le site de l'Assemblée nationale. Lancée par l'association Attaque, elle dénonce la réponse disproportionnée des forces de l'ordre en marge du mouvement lycéen. Les signataires réclament notamment le retrait des LBD, des grenades de désencerclement ou encore des pistolets à impulsion électrique. Enfin, Édouard Geffray, lui, est en visite dans le Nord ce lundi. Le ministre de l'Éducation nationale est attendu dans l'Académie de Lille cet après-midi. Il doit notamment détailler l'avancement du déploiement des 3000 enseignants remplaçants qu'il avait annoncé la semaine dernière. Il n'y aura pas de second tour pour la gauche social-démocrate. Raphaël Glucksmann a remporté haut la main la primaire hier soir avec près de 66% des voix. Il devance ainsi le président du Parti Socialiste, Olivier Faure, à 14,4% et Ségolène Royal qui a rassemblé 7,6%. Le candidat Place Publique souhaite représenter une gauche fidèle et démocratique dans une bataille contre l'extrême droite. Il appelle également à rassembler ses électeurs tout en maintenant la rupture avec la France insoumise. Dans le reste de l'actualité, le Mondial de l'Auto a ouvert ses portes aujourd'hui à Paris. 91e édition du salon qui réunit cette année plus de 60 constructeurs différents. Emmanuel Macron s'est rendu sur place ce matin. Le chef de l'État souhaite défendre le Made in France et mettre l'accent sur la préférence européenne face aux marques chinoises. Et puis en foot, l'Olympique de Marseille renoue enfin avec la victoire. Les Marseillais se sont imposés 2-0 sur la pelouse de Troyes hier en clôture de la 6e journée de Ligue 1. Parmi les autres résultats, notez la large victoire de Rennes 4-1 face à Auxerre et de Nice 2-1 contre Strasbourg. Bonne fin de matinée à tous.
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2: C'est une journée mitigée qui se profile. Le début de matinée sera très ensoleillé sur une large moitié du pays, entre le Grand Est et la Côte d'Azur, en passant par l'Occitanie. En revanche, c'est un temps beaucoup plus gris et pluvieux qui est attendu entre la pointe bretonne et le Pays Basque. Les températures de la matinée, 12 degrés à Lille, 15 à Nantes, 16 degrés à Toulouse et 20 à Nice. La tendance sera similaire dans l'après-midi avec des averses sur le littoral atlantique et un ciel très dégagé dans le reste du pays. Il fera 18 degrés à Lyon et à Brest, 19 du côté de Montélimar, 22 degrés prévus à Montpellier et 23 à Marseille.
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3: Et nous sommes le 12 octobre aujourd'hui, nous fêtons les Wilfrid. Et en ce 12 octobre, je peux vous parler du début du siège d'Orléans en 1428. La ville sera libérée 6 mois plus tard par Jeanne d'Arc. J'aurais aussi pu vous parler en 1810 du mariage du futur roi Louis Ier de Bavière. C'est à cette occasion que sera créée la première fête de la bière à Munich. Mais le 12 octobre 1999, naissait en Bosnie le 6 milliardième être humain officiel sur la Terre. Alors depuis, la population mondiale a singulièrement augmenté, passant même le cap des 7 milliards. Le 31 octobre 2011 et atteignant en 2020 près de 7,8 milliards d'âmes. La population de l'homme ne cesse de s'accroître d'1 million d'individus 35 000 ans avant notre ère. La Terre comptait environ 300 millions d'hommes en l'an 1000. Une croissance stable et continue durant des siècles jusqu'au 19e qui marque un premier tournant, celui de la révolution industrielle et des progrès notamment de la médecine. La barre du milliard est passée autour de 1825, celle des 2 milliards un siècle plus tard. Le second tournant apparaît avec l'explosion de la natalité en Asie et désormais en Afrique subsaharienne. Selon les prévisions de l'ONU, l'Afrique subsaharienne comptera à elle seule plus d'1 milliard de personnes en 2050. La population de l'Inde, elle, dépassera celle de la Chine en 2027. La citation du jour est signée du commandant Cousteau. La surconsommation et la surpopulation sont à la base de tous les problèmes environnementaux auxquels nous sommes confrontés aujourd'hui.
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4: Imaginez qu'un jour, on fera peut-être le plein d'énergie dans l'espace, aussi simplement que brancher une prise aujourd'hui dans son salon. C'est ce que tente de développer une start-up pour alimenter les satellites en orbite. L'écrivain de science-fiction Isaac Asimov imaginait déjà en 1941 des systèmes permettant de produire de l'énergie dans l'espace. Plus tard, dans les années 70, la NASA s'était penchée sur le concept de centrale solaire orbitale, mais le coût était trop élevé. L'idée n'est pas tombée aux oubliettes. Une start-up ambitionne d'arriver à transmettre de l'énergie solaire entre deux satellites en orbite. Elle est en train de tester son prototype, envoyé en orbite à bord d'une fusée SpaceX. Objectif, transmettre de l'énergie solaire à un autre satellite situé à distance et sans que les deux engins ne soient reliés par un câble. Les futurs satellites de la start-up récupéraient la lumière du soleil grâce à un ensemble de lentilles. L'énergie serait ensuite convertie en faisceau laser et envoyée vers un satellite voisin. Ce deuxième satellite serait équipé de panneaux photovoltaïques qui pourraient récupérer la lumière pour la transformer de nouveau en électricité. L'avantage de transmettre l'énergie d'un satellite à l'autre, c'est que ces appareils pourraient potentiellement embarquer moins de batteries et consacrer davantage de masse à leurs instruments. Par exemple, pour les futurs data centers spatiaux, ce gain permettrait de réserver de l'espace pour les GPU, ce sont les composants les plus précieux. Sur Terre, la start-up a déjà réussi à envoyer 1 kW vers des panneaux solaires classiques, une puissance suffisante pour faire fonctionner un four à micro-ondes. Reste à savoir si elle réussira dans l'espace à envoyer suffisamment d'énergie pour alimenter un satellite ou un data center.
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1: Bonjour à tous. Des premiers débordements en marge de cette nouvelle journée de mobilisation lycéenne. Un policier a notamment été blessé ce matin à Marseille par un tir de mortier. Des blocages sont en cours un petit peu partout en France, à Reims, Lille, Paris ou encore Bordeaux. Demain débutera l'acte 5 du mouvement avec un appel à la grève nationale de plusieurs syndicats lycéens, étudiants et enseignants. Il n'y aura pas de second tour pour la gauche social-démocrate. Raphaël Glucksmann a remporté haut la main la primaire hier soir avec près de 66% des voix. Il devance ainsi le président du Parti Socialiste Olivier Faure à 14,4% et Ségolène Royal qui a rassemblé 7,6%. Le mondial de l'auto a ouvert ses portes aujourd'hui à Paris, 91e édition du salon qui réunit cette année plus de 60 constructeurs différents. Emmanuel Macron s'est rendu sur place ce matin. Le chef de l'État souhaite défendre le Made in France et mettre l'accent sur la préférence européenne face aux marques chinoises. Et puis en foot, l'Olympique de Marseille renoue enfin avec la victoire. Les Marseillais se sont imposés 2-0 sur la pelouse de 3 hier soir en clôture de la 6e journée de Ligue 1.
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5: C'est une période attendue par des milliers de passionnés. La saison des champignons, nos conseils et les précautions à prendre pour une cueillette idéale. Cèpe, girolles, trompette de la mort ou pied de mouton, les plus belles espèces de champignons sont de retour dans nos forêts. Avec un peu de retard cette année à cause de la sécheresse, il aura fallu attendre le mois d'octobre plutôt que la fin septembre. Vous avez le droit de les cueillir en forêt domaniale, celles qui appartiennent à l'État, dans le cadre d'une consommation familiale, c'est-à-dire 5 litres de récolte par jour et par personne, grand maximum. Avant de partir, informez vos proches de votre destination pour éviter de déclencher des opérations de secours inutiles. Le mieux ensuite est de s'équiper d'un panier en osier. Les champignons pourraient s'abîmer facilement dans un emballage en plastique. Au moment de la cueillette, arrachez le champignon en entier, sans le couper. C'est le pied qui contient le plus d'informations pour l'identification. Préservez aussi les pousses de petite taille. Ramassez les champignons de taille adulte et en bon état. Laissez sur place, en terre, les plus jeunes, les trop vieux et les abîmés. Ils serviront à tout un écosystème. Le plus important ensuite reste d'identifier la variété du champignon. Il en existe plusieurs milliers dans les forêts françaises, dont en environ 500 comestibles, 500 toxiques et 50 mortels. Évitez les applications portables, elles sont peu fiables et donnent lieu à de nombreuses intoxications chaque année. Le mieux étant de prendre plusieurs photos du champignon avant de le cueillir, si possible avec son environnement, pour ensuite les montrer en pharmacie ou à un spécialiste. Enfin, une fois en cuisine, attention à consommer les champignons sauvages en petite quantité pour les premières fois, afin d'éviter les mauvaises réactions de votre corps.
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6: L'univers de Marvel s'agrandit avec une nouvelle série. Marvel de retour sur Disney+, après avoir un peu freiné le rythme de ses productions ces derniers mois, on a droit à une nouvelle série, Vision Quest, une sorte de suite à WandaVision, sortie il y a quelques années. On retrouve le personnage de Vision, une espèce de robot qui a combattu avec les Avengers. Après être tombé amoureux de la gentille sorcière Wanda, sa conscience a été transférée ailleurs et il tente de se reconstruire à travers une vie rangée.
7: Vision était un héros. Avenger. J'ai ses souvenirs, pas sa vertu.
8: Tu es un fantôme qui hante les lieux où elle est passée. Cette sorcière t'a vraiment laissé des séquelles.
6: Tout au long des 8 épisodes, Vision va tenter de trouver sa place avant de prendre la fuite avec un mystérieux garçon qui pourrait être la réincarnation de son fils. Pas facile de résumer la série tant le scénario joue avec la notion de fausse réalité et de faux semblants. Un conseil, regardez WandaVision avant de vous lancer dans le visionnage, sinon vous risqueriez de ne pas comprendre grand chose.
7: Il est un inconnu pour moi, avec une famille créée de toutes pièces.
8: En es-tu bien certain ?
7: J'avais un père, une machine, appelée Vision.
8: Mazel Tov, c'est un garçon.
6: Vision Quest sur Disney+.
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1: Bonjour à tous, c'est une nouvelle semaine de mobilisation qui débute dans les lycées. Des premiers blocages ont commencé tôt ce matin à Paris et Mérignac en Gironde notamment. Ce mardi marquera l'acte 5 de la mobilisation avec un appel à la grève lancé par l'intersyndicale partout en France. Les lycéens qui, on le rappelle, réclament de meilleures conditions d'apprentissage. Dans ce contexte, le déploiement des professeurs remplaçants a commencé dans les établissements. Annonce de la porte-parole du gouvernement Maud Bréjon sur BFM TV. La semaine dernière, le ministre de l'Éducation nationale avait annoncé l'affectation de 3000 enseignants d'ici demain. Édouard Geffray qui devrait donner plus de détails dans la journée depuis l'Académie de Lille. La colère gronde aussi chez les chauffeurs routiers. Ils ont commencé leur mobilisation ce matin près de Vitrolles dans les Bouches-du-Rhône. Les professionnels du transport ont prévu de se rendre en cortège puis bloquer le péage de Lançon-Provence sur la 7. Ils dénoncent leur exclusion du dispositif d'aide au carburant mis en place par le gouvernement. Raphaël Glucksmann ne laisse aucune place au doute. Il sera bien le candidat de la gauche social-démocrate à l'élection présidentielle. L'eurodéputé a largement remporté la primaire hier soir avec plus de 66% des voix. Le documentaire NASA sort aujourd'hui partout en France. Le film qui dénonce les méthodes de guerre de l'armée israélienne à Gaza avait reçu le prix spécial du jury lors du Festival de Venise. 500 projections seront distribuées aujourd'hui et demain. Et puis en tennis, troisième tour du Masters 1000 de Shanghai ce matin. Le numéro 1 français Arthur Fils affronte le néerlandais Botic van de Zandschulp.
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6: Sur votre plateau télé ce soir, une route légendaire, une route en souffrance et une route de compétition. Route 66, une légende américaine sur France 4, documentaire tracé entre Chicago et Los Angeles. La route 66 déroule près de 4000 km à travers 8 états, du Midwest aux rives du Pacifique, en passant par les plaines de l'Oklahoma et les déserts de l'Arizona. Une route mythique.
10: Pour les Américains, prendre la route, c'est mesurer l'immensité du pays. Mais c'est aussi croire qu'au bout, une autre vie est possible. La 66 a même sa chanson.
6: Le Monde de Jamy sur France 5, magazine sur le thème réchauffement climatique. Nos routes vont-elles tenir ? Routes fissurées par la sécheresse, ponts fragilisés par les crues, éboulements sur les routes de montagne. Le réchauffement climatique met à rude épreuve le réseau routier, multipliant les risques d'accidents. Comment remédier à ce fléau ? Gran Turismo sur W9, film avec Orlando Bloom. Gran Turismo retrace l'incroyable histoire vraie d'une équipe d'outsiders, un gamer issu de la classe ouvrière, un ex-pilote de course raté et un cadre idéaliste de l'industrie du sport automobile. Ensemble, ils risquent tout et s'attaquent au sport le plus élitiste au monde.
11: Les meilleurs joueurs de Gran Turismo du monde et une chance de courir en professionnel. T'es en train de me dire que tu vas recruter un gamin qui joue à des jeux vidéo dans sa chambre pour le sangler à bord d'un scud qui monte à plus de 300 à l'heure? Il va se faire massacrer.
6: Route 66, une légende américaine sur France 4, le monde de Jamy sur France 5 et Gran Turismo sur W9. Très belle soirée télé à tous.
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12: Dans l'actualité environnementale aujourd'hui, 196 États sont attendus à partir de ce lundi 19 octobre en Arménie. Ils participent à la COP17 sur la biodiversité. C'est parti pour la COP17 sur la biodiversité. Elle débute ce lundi 19 octobre en Arménie et cette année, c'est l'occasion de faire le bilan du cadre mondial de la biodiversité signé à Montréal en 2022. Un texte qui comprend 23 objectifs à atteindre d'ici 2030. L'un des plus emblématiques prévoit notamment de protéger ou conserver au moins 30% des terres et des océans de la planète. Les pays se sont également engagés à mobiliser au moins 200 milliards de dollars par an en faveur de la biodiversité d'ici 2030. Et le bilan ne sera pas forcément positif, car le monde n'est pas sur la bonne voie, selon l'organisatrice de cette grande réunion sous l'égide des Nations Unies. Les avancées sont notamment jugées trop lentes sur plusieurs leviers indispensables à la mise en œuvre de l'accord. La mobilisation des financements, la réduction des subventions dites néfastes à la biodiversité, ou encore la participation des peuples autochtones et des communautés locales aux décisions. Et d'ailleurs, des tensions devraient apparaître autour du fonds Cali, ce mécanisme créé lors de la dernière COP16 en Colombie. Il vise à mieux partager les bénéfices issus de l'utilisation commerciale des informations génétiques issues de la nature. Comprenez les plantes utilisées notamment dans les cosmétiques. Eh bien, au moins 50% des ressources devraient bénéficier aux peuples autochtones et aux communautés locales. Mais pour l'instant, aucun accord n'a vraiment été conclu.
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1: Bonjour à tous. Des premiers débordements en marge de cette nouvelle journée de mobilisation lycéenne. Un policier a notamment été blessé ce matin à Marseille par un tir de mortier. Des blocages sont en cours un petit peu partout en France, à Reims, Lille, Paris ou encore Bordeaux. Demain débutera l'acte 5 du mouvement avec un appel à la grève nationale de plusieurs syndicats lycéens, étudiants et enseignants. Il n'y aura pas de second tour pour la gauche social-démocrate. Raphaël Glucksmann a remporté haut la main la primaire hier soir avec près de 66% des voix. Il devance ainsi le président du Parti Socialiste Olivier Faure à 14,4% et Ségolène Royal qui a rassemblé 7,6%. Le mondial de l'auto a ouvert ses portes aujourd'hui à Paris, 91e édition du salon qui réunit cette année plus de 60 constructeurs différents. Emmanuel Macron s'est rendu sur place ce matin. Le chef de l'État souhaite défendre le Made in France et mettre l'accent sur la préférence européenne face aux marques chinoises. Et puis en foot, l'Olympique de Marseille renoue enfin avec la victoire. Les Marseillais se sont imposés 2-0 sur la pelouse de 3 hier soir en clôture de la 6e journée de Ligue 1.
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2: C'est une journée mitigée qui se profile. Le début de matinée sera très ensoleillé sur une large moitié du pays, entre le Grand Est et la Côte d'Azur, en passant par l'Occitanie. En revanche, c'est un temps beaucoup plus gris et pluvieux qui est attendu entre la pointe bretonne et le Pays Basque. Les températures de la matinée, 12 degrés à Lille, 15 à Nantes, 16 degrés à Toulouse et 20 à Nice. La tendance sera similaire dans l'après-midi avec des averses sur le littoral atlantique et un ciel très dégagé dans le reste du pays. Il fera 18 degrés à Lyon et à Brest, 19 du côté de Montpellier. Saint-Télimar, 22 degrés prévus à Montpellier et 23 à Marseille.
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15: Nos premières années sont bien remplies de découvertes, mais notre mémoire en garde étonnamment peu de traces. Vous souvenez-vous de votre première année à l'école maternelle, de vos premiers pas ? Probablement pas. Et ce n'est pas parce que votre cerveau était incapable d'apprendre. Des chercheurs viennent de proposer une nouvelle explication à cette mystérieuse amnésie infantile. Ils ont étudié l'hippocampe de jeunes souris, une région du cerveau essentielle à la formation et au stockage des souvenirs. Et leur découverte est surprenante. Chez les très jeunes animaux, les neurones sont extrêmement connectés entre eux. Au fur et à mesure que le cerveau mûrit, certaines connexions sont supprimées. Le réseau devient alors moins dense, mais beaucoup plus précis et organisé. Pour comprendre, simplement, imaginez une immense bibliothèque où, au départ, les livres seraient rangés un peu partout. Le cerveau apprend progressivement à mieux classer les informations. Chez les jeunes souris, les neurones sont également très facilement activés. Résultat, plusieurs expériences différentes peuvent provoquer des activités cérébrales qui se ressemblent. Le cerveau aurait alors plus de difficultés à fabriquer des souvenirs bien distincts et durables. En grandissant, les connexions deviennent plus spécialisées. Les souvenirs peuvent donc être enregistrés de manière plus précise et mieux conservés. Alors si vous ne vous souvenez de presque rien avant l'âge de 3 ou 4 ans, pas d'inquiétude, votre cerveau n'était pas vide, il était au contraire en pleine construction, en train d'apprendre à organiser le monde qui l'entourait.
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3: C'est tout simplement l'événement de ce mois d'octobre et peut-être même de cette fin d'année. Angèle est de retour et bien sûr, on vous dit tout aujourd'hui dans Backstage.
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3: C'est la fin de longs mois d'attente pour les fans. Angèle est de retour cette semaine avec son tout dernier album, le troisième de sa carrière intitulé « Instinct ». Une sortie qui arrive 5 ans tout de même après 95 et qui avait déjà été un véritable succès. Après des disques plus pop, l'artiste belge a décidé cette fois d'explorer de nouveaux horizons, un vrai tournant beaucoup plus électro pour la chanteuse qui a notamment collaboré avec le groupe Justice. Et quoi de mieux pour ce nouveau départ ? 13 titres sont à découvrir au total à l'intérieur d'Instinct. On verra désormais dans les prochaines semaines si cette nouvelle Angèle a su séduire le public avec ce dernier projet, même s'il y a peu de doutes. Elle a déjà rajouté une cinquième date à l'Accor Arena de Paris en mars prochain, une nouvelle ère musicale qui semble déjà plaire.

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2: Bonjour à tous, c'est une nouvelle semaine de mobilisation qui débute dans les lycées. Des premiers blocages ont commencé tôt ce matin à Paris et Mérignac en Gironde notamment. Ce mardi marquera l'acte 5 de la mobilisation avec un appel à la grève lancé par l'intersyndicale partout en France. Les lycéens qui, on le rappelle, réclament de meilleures conditions d'apprentissage. Dans ce contexte, le déploiement des professeurs remplaçants a commencé dans les établissements. Annonce de la porte-parole du gouvernement Maud Bréjon sur BFM TV. La semaine dernière, le ministre de l'Éducation nationale avait annoncé l'affectation de 3000 enseignants d'ici demain. Édouard Geffray qui devrait donner plus de détails dans la journée depuis l'Académie de Lille. La colère gronde aussi chez les chauffeurs routiers. Ils ont commencé leur mobilisation ce matin près de Vitrolles dans les Bouches-du-Rhône. Les professionnels du transport ont prévu de se rendre en cortège puis bloquer le péage de Lançon-Provence sur la 7. Ils dénoncent leur exclusion du dispositif d'aide au carburant mis en place par le gouvernement. Raphaël Glucksmann ne laisse aucune place au doute. Il sera bien le candidat de la gauche social-démocrate à l'élection présidentielle. L'eurodéputé a largement remporté la primaire hier soir avec plus de 66% des voix. Le documentaire NASA sort aujourd'hui partout en France. Le film qui dénonce les méthodes de guerre de l'armée israélienne à Gaza avait reçu le prix spécial du jury lors du Festival de Venise. 500 projections seront distribuées aujourd'hui et demain. Et puis en tennis, troisième tour du Masters 1000 de Shanghai ce matin. Le numéro 1 français Arthur Fils affronte le néerlandais Botic van de Zandschulp.
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3: Bélier, la semaine commence sur les chapeaux de roue. Ami Taureau, votre calme ce lundi matin contraste avec l'agitation ambiante. Les Gémeaux, une information reçue tôt ce matin change votre planning dans le bon sens. Cancer, votre instinct de protection s'active pour un projet ou une personne qui en a besoin et votre intervention est déterminante. Lion, vous inspirez confiance à quelqu'un qui hésitait à se lancer. Les Vierges, votre méthode est sollicitée par quelqu'un qui admire votre organisation. Balance, vous ouvrez ce lundi en mode diplomatique. Les Scorpions, votre sens de l'observation vous livre ce matin une information précieuse. Sagittaire, votre optimisme débordant se heurte à un obstacle, mais vous le transformez en détour créatif sans perdre votre élan. Capricorne, votre liste d'objectifs de la semaine est claire, précise et parfaitement réaliste. Verseau, une douceur automnale s'installe en vous. Et pour clore ce lundi, les Poissons, vous proposez une façon différente d'aborder un problème et votre proposition est adoptée avec enthousiasme.
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4: Dans l'actualité cette semaine, le marché de l'électrique de seconde main en question. L'Occitanie veut décarboner le ferroviaire et puis une nouvelle maison du vélo en territoire rural. Le ministère de la Transition écologique a réuni récemment plusieurs acteurs majeurs de l'automobile en France et notamment de la seconde main pour accélérer le rythme en matière de véhicules électriques d'occasion. L'objectif est de rassurer les réticents, notamment sur l'état de santé de la batterie qui n'est toujours pas obligatoire à l'affichage. Le certificat de santé semble bel et bien parti pour devenir la norme avant même qu'il ne soit rendu obligatoire par la France. Une rame à batterie entre Nîmes et Vauvert, un train à hydrogène attendu entre Montrégeau et Luchon et des régiolis hybrides testés autour de Toulouse. L'Occitanie est devenue un véritable laboratoire grandeur nature du TER de demain. La région est aujourd'hui la seule en France à expérimenter ces trois technologies pour réduire la place du diesel. L'hydrogène garde l'avantage de l'autonomie, l'hybride celui de la souplesse, tandis que la batterie pourrait devenir la solution la plus économique sur les petites lignes où les sections sont caténaires sont très courtes. Un nouvel espace pour favoriser la pratique du vélo à Millau, en Aveyron. L'association Innovation Véhicules Doux est sur le point d'ouvrir une maison du vélo consacrée aux actions locales autour des déplacements à deux roues. Un espace qui a pour objectif de faire de la bicyclette un mode de déplacement simple, sûr et accessible au plus grand nombre. InVD met aussi à disposition de ceux qui le souhaitent des vélos électriques et des vélos cargo.
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2: Bonjour à tous. Des premiers débordements en marge de cette nouvelle journée de mobilisation lycéenne. Un policier a notamment été blessé ce matin à Marseille par un tir de mortier. Des blocages sont en cours un petit peu partout en France, à Reims, Lille, Paris ou encore Bordeaux. Demain débutera l'acte 5 du mouvement avec un appel à la grève nationale de plusieurs syndicats lycéens, étudiants et enseignants. Dans ce contexte, une pétition contre les armes mutilantes a dépassé la barre symbolique des 100 000 signatures sur le site de l'Assemblée nationale. Lancée par l'association Attaque, elle dénonce la réponse disproportionnée des forces de l'ordre en marge du mouvement lycéen. Les signataires réclament notamment le retrait des LBD, des grenades de désencerclement ou encore des pistolets à impulsion électrique. Enfin, Édouard Geffray, lui, est en visite dans le Nord ce lundi. Le ministre de l'Éducation nationale est attendu dans l'Académie de Lille cet après-midi. Il doit notamment détailler l'avancement du déploiement des 3000 enseignants remplaçants qu'il avait annoncé la semaine dernière. Il n'y aura pas de second tour pour la gauche social-démocrate. Raphaël Glucksmann a remporté haut la main la primaire hier soir avec près de 66% des voix. Il devance ainsi le président du Parti Socialiste, Olivier Faure, à 14,4% et Ségolène Royal qui a rassemblé 7,6%. Le candidat Place Publique souhaite représenter une gauche fidèle et démocratique dans une bataille contre l'extrême droite. Il appelle également à rassembler ses électeurs tout en maintenant la rupture avec la France insoumise. Dans le reste de l'actualité, le Mondial de l'Auto a ouvert ses portes aujourd'hui à Paris. 91e édition du salon qui réunit cette année plus de 60 constructeurs différents. Emmanuel Macron s'est rendu sur place ce matin. Le chef de l'État souhaite défendre le Made in France et mettre l'accent sur la préférence européenne face aux marques chinoises. Et puis en foot, l'Olympique de Marseille renoue enfin avec la victoire. Les Marseillais se sont imposés 2-0 sur la pelouse de Troyes hier en clôture de la 6e journée de Ligue 1. Parmi les autres résultats, notez la large victoire de Rennes 4-1 face à Auxerre et de Nice 2-1 contre Strasbourg. Bonne fin de matinée à tous.
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6: C'est une journée mitigée qui se profile. Le début de matinée sera très ensoleillé sur une large moitié du pays, entre le Grand Est et la Côte d'Azur, en passant par l'Occitanie. En revanche, c'est un temps beaucoup plus gris et pluvieux qui est attendu entre la pointe bretonne et le Pays Basque. Les températures de la matinée, 12 degrés à Lille, 15 à Nantes, 16 degrés à Toulouse et 20 à Nice. La tendance sera similaire dans l'après-midi avec des averses sur le littoral atlantique et un ciel très dégagé dans le reste du pays. Il fera 18 degrés à Lyon et à Brest, 19 du côté de Montélimar, 22 degrés prévus à Montpellier et 23 à Marseille.
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7: Dans votre rendez-vous consommation, les conséquences du budget 2027 pour notre porte-monnaie. Gel des allocations familiales, désindexation de certaines retraites sur l'inflation ou encore extension de la taxe soda aux produits sucrés transformés. Le gouvernement a dévoilé les perspectives du futur budget 2027. Des premières annonces qui auront évidemment un impact concret sur notre pouvoir d'achat. Et pour certains, ça ne passe pas. L'Union nationale des associations familiales s'inquiète d'un lourd coût social. Pour la directrice générale de l'UNAF, Guillemette Leneveu, il est temps de réagir.
8: Nous, on va poursuivre un peu nos plaidoyers, notre exercice de conviction. On est la voix des familles. On porte cette voix-là pour que tout le monde ait bien conscience, en fait, des conséquences. Hein. Et donc, on va le faire et auprès du gouvernement, même si les projets de loi ont été déposés. On ne connaît pas encore le contour, le contenu de telle ou telle mesure. Donc, peut-être qu'on va nous inviter à discuter. Mais enfin, si vous voulez, ça va être compliqué, puisque le point de départ, c'est de toute façon de baisser ces postes budgétaires. Mais nous, ce qu'on va faire, c'est poursuivre, une fois de plus, cet exercice de plaidoyer, de conviction, pour baisser, en fait, ces plans de réduction, qui, une fois de plus, vont être très coûteux pour nos finances.
7: De son côté, l'association de consommateurs CLCV dénonce elle aussi ce budget et estime que les mesures annoncées risquent d'aggraver les difficultés des ménages les plus modestes. Pour l'instant, il ne s'agit que de pistes puisque le budget doit être voté formellement par le Parlement d'ici la fin de l'année. Nul doute que les discussions seront âpres entre les différentes formations politiques.
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7: Dans votre rendez-vous jeux vidéo, on part à la chasse aux vampires. Il y a des séries de jeux vidéo qui résonnent tout particulièrement chez les joueurs à l'évocation de leur nom. C'est le cas de Castlevania, une saga commencée en 1986, point de départ d'une épopée d'une trentaine d'épisodes, des productions qui ont profondément marqué le jeu vidéo, à tel point que Castlevania a donné son nom à un style de jeu, le Metroidvania, mélange du jeu Metroid et de Castlevania, une formule pour parler des jeux d'action plateforme labyrinthique, sans niveau à proprement parler, mais des environnements interconnectés. Une recette toujours très efficace, reprise dans le nouvel épisode de Castlevania qui sort cette semaine, Castlevania Belmont's Curse. Dans cette aventure en deux dimensions, on retrouve tout ce qui a fait le sel de la saga, la lutte contre Dracula et son armée de vampires. Cette fois, on retrouve Rose Belmont, issue de la grande famille Belmont, des tueurs de vampires que l'on retrouve depuis les années 80. La jeune femme à Paris se retrouve aux mains de terribles démons. Une seule solution, prendre son courage à deux mains et les affronter avec son fouet, l'arme iconique de Castlevania. Embarquez dans une aventure qui vous mènera dans les catacombes jusqu'au toit de Notre-Dame, des décors sublimes dans lesquels on a affaire à de terribles créatures. Bondissez de plateforme en plateforme et débarrassez-vous des vampires avec votre arsenal d'armes et vos pouvoirs. Cet épisode rappellera de très bons souvenirs aux amateurs de la saga tout en modernisant la formule. Castlevania Belmont's Curse, disponible dès cette semaine sur PS5, Xbox Series, Nintendo Switch et PC.
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2: Bonjour à tous. Des premiers débordements en marge de cette nouvelle journée de mobilisation lycéenne. Un policier a notamment été blessé ce matin à Marseille par un tir de mortier. Des blocages sont en cours un petit peu partout en France, à Reims, Lille, Paris ou encore Bordeaux. Demain débutera l'acte 5 du mouvement avec un appel à la grève nationale de plusieurs syndicats lycéens, étudiants et enseignants. Il n'y aura pas de second tour pour la gauche social-démocrate. Raphaël Glucksmann a remporté haut la main la primaire hier soir avec près de 66% des voix. Il devance ainsi le président du Parti Socialiste Olivier Faure à 14,4% et Ségolène Royal qui a rassemblé 7,6%. Le mondial de l'auto a ouvert ses portes aujourd'hui à Paris, 91e édition du salon qui réunit cette année plus de 60 constructeurs différents. Emmanuel Macron s'est rendu sur place ce matin. Le chef de l'État souhaite défendre le Made in France et mettre l'accent sur la préférence européenne face aux marques chinoises. Et puis en foot, l'Olympique de Marseille renoue enfin avec la victoire. Les Marseillais se sont imposés 2-0 sur la pelouse de 3 hier soir en clôture de la 6e journée de Ligue 1.
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11: Le robot qui accélère la construction des maisons, tout de suite votre chronique innovation. Construire une maison demande du temps et surtout beaucoup de main-d'œuvre. Alors dans un secteur qui peine à recruter des maçons et des couvreurs, une start-up australienne propose une solution plutôt spectaculaire. Un robot capable de construire les murs d'une maison en 2 jours. Son nom, Adrian X, c'est un immense bras mécanique de 30 mètres de long installé à l'arrière d'un camion. Son fonctionnement est assez simple. Le robot reçoit le plan de la maison sur ordinateur, les briques avancent le long de son bras, puis une pince les saisit et les dépose une par une avec de l'adhésif ou du mortier. Un système de guidage laser lui indique précisément où les placer. Adrian X peut poser jusqu'à 300 briques par heure avec une vitesse de pointe d'une brique toutes les 3 secondes. Il peut également découper certaines briques et prévoir les espaces nécessaires à la plomberie. Résultat annoncé, une maison peut être construite en environ 2 jours. Mais le robot ne fait pas tout, les humains interviennent ensuite notamment pour installer les portes et les fenêtres. Les premiers exemplaires commencent à arriver sur des chantiers, notamment dans le cadre d'un projet visant à construire 5000 maisons au Mexique. Il s'agit d'une nouvelle façon de construire où le maçon pourrait progressivement passer du rôle de bâtisseur à celui d'opérateur et de superviseur de machines.
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12: Elles nous servent pour laver un peu tout dans la cuisine, la vaisselle, le plan de travail ou même l'évier. Nos éponges peuvent rapidement devenir des nids à bactéries en accumulant de l'humidité et des restes alimentaires. Voici quelques conseils pour éviter ça. Premier réflexe, évitez de laisser vos éponges humides traîner au fond de l'évier. Après chaque utilisation, rincez-la soigneusement et sorez-la et surtout laissez-la sécher à l'air libre sur un petit porte-éponge. Cela limitera la prolifération des bactéries qui aiment particulièrement l'humidité. Pour en éliminer encore plus, vous pouvez aussi régulièrement traiter vos éponges à la chaleur. L'ANSES recommande par exemple de plonger l'éponge dans une casserole d'eau portée à ébullition et de la laisser 5 minutes dans l'eau bouillante. Vous pouvez aussi la passer au lave-vaisselle, voire au micro-ondes, en vous assurant surtout qu'elle ne comporte pas de parties métalliques et qu'elle est bien humide pour qu'elle ne prenne pas feu. Malgré toutes ces solutions, vous n'y échapperez pas. L'éponge n'est pas un produit économique, il vous faudra tôt ou tard la jeter. Les avis d'experts divergent, certains vous diront une fois tous les 15 jours, d'autres tous les 1 à 2 mois, tout dépend aussi de son utilisation. Le mieux reste d'avoir une éponge distincte pour la vaisselle, l'autre pour les plans de travail et la table. Vous pouvez également opter pour des brosses à vaisselle ou même encore mieux des chiffons microfibres qui ont l'avantage de pouvoir passer à la machine à laver qui peuvent tout à fait remplacer vos éponges. Enfin, dernière recommandation, n'utilisez pas l'éponge de la vaisselle pour essuyer du jus de viande ou du poisson cru. Mieux vaut prendre un papier absorbant puis nettoyer la surface. Cela permettra d'éviter les contaminations croisées.
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2: Bonjour à tous, c'est une nouvelle semaine de mobilisation qui débute dans les lycées. Des premiers blocages ont commencé tôt ce matin à Paris et Mérignac en Gironde notamment. Ce mardi marquera l'acte 5 de la mobilisation avec un appel à la grève lancé par l'intersyndicale partout en France. Les lycéens qui, on le rappelle, réclament de meilleures conditions d'apprentissage. Dans ce contexte, le déploiement des professeurs remplaçants a commencé dans les établissements. Annonce de la porte-parole du gouvernement Maud Bréjon sur FM TV. La semaine dernière, le ministre de l'Éducation nationale avait annoncé l'affectation de 3000 enseignants d'ici demain. Édouard Geffray qui devrait donner plus de détails dans la journée depuis l'Académie de Lille. La colère gronde aussi chez les chauffeurs routiers. Ils ont commencé leur mobilisation ce matin près de Vitrolles dans les Bouches-du-Rhône. Les professionnels du transport ont prévu de se rendre en cortège puis bloquer le péage de Lançon-Provence sur la 7. Ils dénoncent leur exclusion du dispositif d'aide au carburant mis en place par le gouvernement. Raphaël Glucksmann ne laisse aucune place au doute. Il sera bien le candidat de la gauche social-démocrate à l'élection présidentielle. L'eurodéputé a largement remporté la primaire hier soir avec plus de 66% des voix. Le documentaire NASA sort aujourd'hui partout en France. Le film qui dénonce les méthodes de guerre de l'armée israélienne à Gaza avait reçu le prix spécial du jury lors du Festival de Venise. 500 projections seront distribuées aujourd'hui et demain. Et puis en tennis, troisième tour du Masters 1000 de Shanghai ce matin. Le numéro 1 français Arthur Fils affronte le néerlandais Botic van de Zandschulp.
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6: C'est une journée mitigée qui se profile. Le début de matinée sera très ensoleillé sur une large moitié du pays, entre le Grand Est et la Côte d'Azur, en passant par l'Occitanie. En revanche, c'est un temps beaucoup plus gris et pluvieux qui est attendu entre la pointe bretonne et le Pays Basque. Les températures de la matinée, 12 degrés à Lille, 15 à Nantes, 16 degrés à Toulouse et 20 à Nice. La tendance sera similaire dans l'après-midi avec des averses sur le littoral atlantique et un ciel très dégagé dans le reste du pays. Il fera 18 degrés à Lyon et à Brest, 19 du côté de Montélimar, 22 degrés prévus à Montpellier et 23 à Marseille.

0: tout.
1: Bonjour. Je trouve que ta robe est très jolie.
0: Merci, c'est moi qui l'ai faite.
1: Ouais, c'est clair, ça se voit.
0: Oh, du coup, c'est vraiment ton premier jour? Je t'ai scolarisée chez moi, avant aujourd'hui, bien sûr. Oh, mais non, c'est trop chou.
2: Au fil des épisodes, Carrie devient de plus en plus la cible de ses camarades. Cette nouvelle adaptation ajoute le poids toujours plus lourd des réseaux sociaux dans les mécaniques de harcèlement. Et comme toujours chez Stephen King, on n'oublie pas la dimension surnaturelle. C'est Mike Flanagan qui s'occupe de cette nouvelle version. Et c'est un gage de qualité, c'est lui qui avait créé The Haunting of Hill House il y a quelques années sur Netflix, sans doute l'une des plus grandes séries d'horreur jamais créées.
0: Elles se sont déchaînées sur Carrie. Elle a dû avoir peur.
3: Comment elle s'appelle?
1: Carrie White.
0: Là, c'est plutôt Carrie Red.
1: Carrie la sanglante.
0: Qu'est-ce qu'ils ont fait à ma fille?
1: On a essayé de l'aider, mais elle était complètement hystérique.
0: On l'a filmée.
3: Elle pensait sérieusement qu'elle allait mourir? C'est dur.
2: Carrie sur Prime Video.
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5: Dans l'actualité environnementale aujourd'hui, WWF a publié son bilan sur l'état des populations des vertébrés sauvages. On ne pourra plus chasser le grand tétras en France. Et puis le pic d'El Niño est attendu pour décembre. La biodiversité est toujours en danger. C'est le bilan du rapport Planète Vivante publié par WWF, une étude qui permet de suivre l'état des populations de vertébrés sauvages. Ainsi, entre 1970 et 2022, la taille des populations d'animaux sauvages a diminué en moyenne de 73%. Mais il y a aussi des raisons d'espérer car les politiques de conservation des espèces semblent fonctionner. Ainsi, la population mondiale de tigres sauvages a augmenté de plus de 70% en 15 ans. Et en France aussi, il y a de bonnes nouvelles. Quasiment disparue dans le pays dans les années 80, la loutre recolonise progressivement le territoire. La chasse au grand tétras est désormais définitivement interdite sur tout le territoire français. Un décret est publié au Journal officiel et il est entré en vigueur pour ériger cet oiseau au rang d'espèce strictement protégée. La loi interdit aussi strictement la destruction, l'altération ou la dégradation de ses œufs, de ses nids et de ses sites de reproduction. Et El Niño va encore s'intensifier ces prochains mois, c'est ce qu'indique l'Organisation Météorologique Mondiale. Son pic est attendu en décembre. On le rappelle, ce phénomène météo réchauffe les températures de surface dans le centre et l'est de l'océan Pacifique équatorial. L'épisode actuel pourrait devenir le plus intense jamais enregistré, amplifiant les effets du changement climatique d'origine humaine.
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7: Bonjour à tous. Des premiers débordements en marge de cette nouvelle journée de mobilisation lycéenne. Un policier a notamment été blessé ce matin à Marseille par un tir de mortier. Des blocages sont en cours un petit peu partout en France, à Reims, Lille, Paris ou encore Bordeaux. Demain débutera l'acte 5 du mouvement avec un appel à la grève nationale de plusieurs syndicats lycéens, étudiants et enseignants. Dans ce contexte, une pétition contre les armes mutilantes a dépassé la barre symbolique des 100 000 signatures sur le site de l'Assemblée nationale. Lancée par l'association Attaque, elle dénonce la réponse disproportionnée des forces de l'ordre en marge du mouvement lycéen. Les signataires réclament notamment le retrait des LBD, des grenades de désencerclement ou encore des pistolets à impulsion électrique. Enfin, Édouard Geffray, lui, est en visite dans le Nord ce lundi. Le ministre de l'Éducation nationale est attendu dans l'Académie de Lille cet après-midi. Il doit notamment détailler l'avancement du déploiement des 3000 enseignants remplaçants qu'il avait annoncé la semaine dernière. Il n'y aura pas de second tour pour la gauche social-démocrate. Raphaël Glucksmann a remporté haut la main la primaire hier soir avec près de 66% des voix. Il devance ainsi le président du Parti Socialiste, Olivier Faure, à 14,4% et Ségolène Royal qui a rassemblé 7,6%. Le candidat Place Publique souhaite représenter une gauche fidèle et démocratique dans une bataille contre l'extrême droite. Il appelle également à rassembler ses électeurs tout en maintenant la rupture avec la France insoumise. Dans le reste de l'actualité, le Mondial de l'Auto a ouvert ses portes aujourd'hui à Paris. 91e édition du salon qui réunit cette année plus de 60 constructeurs différents. Emmanuel Macron s'est rendu sur place ce matin. Le chef de l'État souhaite défendre

0: Made in France et mettre l'accent sur la préférence européenne face aux marques chinoises. Et puis en foot, l'Olympique de Marseille renoue enfin avec la victoire. Les Marseillais se sont imposés 2-0 sur la pelouse de Troyes hier en clôture de la 6e journée de Ligue 1. Parmi les autres résultats, notez la large victoire de Rennes 4-1 face à Auxerre et de Nice 2-1 contre Strasbourg. Bonne fin de matinée à tous.
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2: À l'approche de l'hiver, méfions-nous des promesses miracles pour booster nos défenses. Chaque automne, c'est le même refrain. Gélules, vitamines, tisanes, cure détox, les produits censés renforcer notre immunité envahissent les rayons. Mais notre système immunitaire n'a pas de bouton turbo que l'on pourrait activer en quelques jours. C'est un ensemble extrêmement complexe de cellules et de mécanismes qui nous protègent notamment contre les virus et les bactéries. Et pour qu'il fonctionne correctement, inutile de chercher des solutions spectaculaires, il faut surtout lui donner de bonnes conditions de travail. Premier allié, une alimentation variée et équilibrée. Les vitamines et les minéraux sont indispensables au fonctionnement normal de l'organisme. Mais cela ne signifie pas qu'il faut avaler des compléments alimentaires sans raison. Chez une personne qui ne présente pas de carence, leur efficacité pour booster l'immunité n'est pas démontrée. Deuxième élément essentiel, le sommeil. Dormir suffisamment et conserver des horaires réguliers participe au bon fonctionnement de nos défenses. Et puis il y a l'activité physique. Pas besoin de se lancer dans un entraînement intensif. Marcher, faire du vélo, nager ou simplement bouger régulièrement permet déjà de limiter la sédentarité. Enfin, pour éviter les infections hivernales, les gestes les plus simples restent importants. Se laver les mains, aérer les pièces, éviter les contacts rapprochés lorsqu'on est malade et, lorsque c'est recommandé, pensez à la vaccination. Bref, pour préparer son immunité à l'hiver, pas besoin de miracle, mieux vaut miser sur de bonnes habitudes que sur les faux boosters.
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3: Et nous sommes le 12 octobre, aujourd'hui nous fêtons les Wilfrid. Et en ce 12 octobre, je peux vous parler du début du siège d'Orléans en 1428. La ville sera libérée 6 mois plus tard par Jeanne d'Arc. J'aurais aussi pu vous parler en 1810 du mariage du futur roi Louis Ier de Bavière. C'est à cette occasion que sera créée la première fête de la bière à Munich. Mais le 12 octobre 1999, naissait en Bosnie le 6 milliardième être humain officiel sur la Terre. Alors depuis, la population mondiale a singulièrement augmenté, passant même le cap des 7 milliards. Le 31 octobre 2011 et atteignant en 2020 près de 7 milliards 800 millions d'âmes. La population de l'homme ne cesse de s'accroître d'un million d'individus 35 000 ans avant notre ère. La Terre comptait environ 300 millions d'hommes en l'an 1000. Une croissance stable et continue durant des siècles jusqu'au 19e qui marque un premier tournant, celui de la révolution industrielle et des progrès notamment de la médecine. La barre du milliard est passée autour de 1825, celle des 2 milliards un siècle plus tard. Le second tournant apparaît avec l'explosion de la natalité en Asie et désormais en Afrique subsaharienne. Selon les prévisions de l'ONU, l'Afrique subsaharienne comptera à elle seule plus d'un milliard de personnes en 2050. La population de l'Inde, elle, dépassera celle de la Chine en 2027. La citation du jour est signée du commandant Cousteau. La surconsommation et la surpopulation sont à la base de tous les problèmes environnementaux auxquels nous sommes confrontés aujourd'hui.
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0: Bonjour à tous. Des premiers débordements en marge de cette nouvelle journée de mobilisation lycéenne. Un policier a notamment été blessé ce matin à Marseille par un tir de mortier. Des blocages sont en cours un petit peu partout en France, à Reims, Lille, Paris ou encore Bordeaux. Demain débutera l'acte 5 du mouvement avec un appel à la grève nationale de plusieurs syndicats lycéens, étudiants et enseignants. Il n'y aura pas de second tour pour la gauche social-démocrate. Raphaël Glucksmann a remporté haut la main la primaire hier soir avec près de 66% des voix. voix. Il devance ainsi le président du Parti Socialiste Olivier Faure à 14,4% et Ségolène Royal qui a rassemblé 7,6%. Le mondial de l'auto a ouvert ses portes aujourd'hui à Paris, 91e édition du salon qui réunit cette année plus de 60 constructeurs différents. Emmanuel Macron s'est rendu sur place ce matin. Le chef de l'État souhaite défendre le Made in France et mettre l'accent sur la préférence européenne face aux marques chinoises. Et puis en foot, l'Olympique de Marseille renoue enfin avec la victoire. Les Marseillais se sont imposés 2-0 sur la pelouse de Troyes hier soir en clôture de la 6e journée de Ligue 1.
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2: Dans Backstage aujourd'hui, un duo qui va rappeler de bons souvenirs à beaucoup de monde. Axel Red et Renaud ont retravaillé ensemble. Ans après le célèbre titre Manhattan Kaboul, Axel Red et Renaud viennent de collaborer une nouvelle fois ensemble, plus de deux décennies après ce succès incroyable qui a presque traversé les générations. Les deux artistes se retrouvent sur le morceau « Chanté pour elle ». Et même des années plus tard, le duo reste toujours aussi engagé. Avec ce titre représenté comme une suite spirituelle de Manhattan Kaboul, Axel Red et Renaud ont voulu donner la voix aux femmes privées de leur liberté fondamentale à travers le monde, comme les Afghanes. Si les deux artistes ont bien écrit ce morceau ensemble, la voix de Renaud est très peu présente, on peut seulement l'entendre quelques secondes, mais elle reste toujours si singulière malgré les épreuves qu'il a traversées ces dernières années.

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1: Produire de l'électricité en allant chercher la chaleur sous nos pieds, c'est le sujet de notre chronique innovation. Comment produire davantage d'électricité sans dépendre uniquement du soleil ou du vent? Une partie de la réponse pourrait se trouver plusieurs kilomètres sous nos pieds. Aux États-Unis, l'entreprise Mazama Energy développe une nouvelle forme de géothermie. L'idée est d'aller chercher des températures extrêmement élevées dans les profondeurs de la Terre pour produire de l'électricité. Le principe repose sur de l'eau qui est injectée dans un réservoir créé dans la roche chaude. Elle se réchauffe, puis cette chaleur peut être récupérée pour produire de l'électricité. Mais pour que cette technologie puisse fonctionner à grande échelle, il faut réussir à atteindre des roches beaucoup plus chaudes et beaucoup plus profondes que dans les installations géothermiques classiques. Mazama vise ainsi des températures pouvant dépasser les 400 degrés à près de 5 km de profondeur. Et le projet vient justement de franchir une nouvelle étape. En septembre, l'entreprise a annoncé avoir forcé son deuxième puits jusqu'à environ 3150 mètres de profondeur en seulement 15 jours. Elle prévoit maintenant de continuer jusqu'à environ 4700 mètres. Quelques jours plus tard, elle annonçait une levée de fonds de 135 millions de dollars pour poursuivre le développement de ces technologies. Et maintenant, la prochaine étape est déjà annoncée. Mazama prévoit de commencer à produire de l'électricité en 2027 avec son projet dans l'Oregon.
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2: Bonjour à tous, c'est une nouvelle semaine de mobilisation qui débute dans les lycées. Des premiers blocages ont commencé tôt ce matin à Paris et Mérignac en Gironde notamment. Ce mardi marquera l'acte 5 de la mobilisation avec un appel à la grève lancé par l'intersyndicale partout en France. Les lycéens qui, on le rappelle, réclament de meilleures conditions d'apprentissage. Dans ce contexte, le déploiement des professeurs remplaçants a commencé dans les établissements. Annonce de la porte-parole du gouvernement Maud Bréjon sur BFM TV. La semaine dernière, le ministre de l'Éducation nationale avait annoncé l'affectation de 3000 enseignants d'ici demain. Édouard Geffray qui devrait donner plus de détails dans la journée depuis l'Académie de Lille. La colère gronde aussi chez les chauffeurs routiers. Ils ont commencé leur mobilisation ce matin près de Vitrolles dans les Bouches-du-Rhône. Les professionnels du transport ont prévu de se rendre en cortège puis bloquer le péage de Lançon-Provence sur la 7. Ils dénoncent leur exclusion du dispositif d'aide au carburant mis en place par le gouvernement. Raphaël Glucksmann ne laisse aucune place au doute. Il sera bien le candidat de la gauche social-démocrate à l'élection présidentielle. L'eurodéputé a largement remporté la primaire hier soir avec plus de 66% des voix. Le documentaire NASA sort aujourd'hui partout en France. Le film qui dénonce les méthodes de guerre de l'armée israélienne à Gaza avait reçu le prix spécial du jury lors du Festival de Venise. 500 projections seront distribuées aujourd'hui et demain. Et puis en tennis, troisième tour du Masters 1000 de Shanghai ce matin. Le numéro 1 français Arthur Fils affronte le néerlandais Botic van de Zandschulp.
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3: J'aime pas ça. Si cette phrase est devenue quotidienne au moment des repas, on voit quelles solutions sont possibles face aux enfants qui boudent leurs assiettes. Je profite de la semaine du goût qui a lieu en ce moment pour évoquer un phénomène très répandu, celui des enfants qui refusent de manger, un grand classique entre 2 et 5 ans. C'est souvent source d'inquiétude pour les parents, surtout quand il faut batailler à chaque repas, mais en général, ce n'est pas très grave et ça passe. Mais voici quelques astuces pour donner aux enfants le goût des repas. Déjà, le conseil numéro 1, c'est de cuisiner avec eux. On va acheter les produits ensemble, on suit la recette ou pas, et bien sûr, à la fin, on lèche les cuillères et les plats. Autre recommandation, faites un petit effort de présentation. Si vous avez le temps, évidemment, vous pouvez faire des assiettes tête de bonhomme, des fleurs ou que sais-je, mais souvent, juste ajouter de la couleur avec des épices, quelques herbes ou couper avec une forme sympa, eh bien ça suffit. Quand c'est vraiment compliqué, n'hésitez pas à tricher, surtout avec les légumes, transformer des carottes en gaufres salées, proposer des courgettes en soupe avec une bonne dose de crème, ou même juste ajouter du gruyère râpé sur des légumes écrasés. À table, on n'oblige pas à finir son assiette, pas de chantage non plus, mais les enfants doivent goûter, et même plusieurs fois. Ils ne peuvent pas tout aimer bien sûr, mais ils doivent faire l'effort d'essayer, surtout les choses nouvelles. Et puis enfin, manger ensemble. Et d'ailleurs, on mange si possible tous la même chose, et on fait des repas un véritable moment agréable de la journée.
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4: Dans l'actualité aujourd'hui, la hausse des tarifs des fourrières en France, la Côte d'Azur se prépare à accueillir l'hélicoptère du futur et les compteurs des cyclistes sous haute surveillance. Et cette mauvaise nouvelle pour les automobilistes, encore une, les tarifs des fourrières vont encore augmenter. C'est seulement 2 ans après une première hausse de plus de 5%. Enlèvement en garde journalière, la facture grimpera de 5,8% pour les automobilistes concernés. Le tarif maximal d'enlèvement doit ainsi passer de 127,65 euros à 135 euros, tandis que la garde journalière grimpera de 6,75 euros à 7,15 euros. Une revalorisation obtenue après plusieurs années de revendications des professionnels. Une allure futuriste, un hélicoptère à l'esthétique étonnante a été présenté récemment sur le parvis du terminal 1 de l'aéroport de Nice Côte d'Azur. Il s'agit de Joby, un taxi aérien 100% électrique qui devrait opérer des courts trajets jusqu'à Cannes, Monaco ou Saint-Tropez d'ici à 2028. Il est actuellement en attente de certification et doit permettre de révolutionner le transport dans la région niçoise. Doté de 6 hélices et entièrement décarboné, il peut voler jusqu'à 3000 mètres d'altitude. Sa vitesse maximale est de 300 km/h pour une autonomie de 175 km. Certains cyclistes atteignent désormais des vitesses proches de celles des vélomoteurs en Belgique. La ville de Mortsel a décidé de sanctionner les excès de vitesse au-delà de 30 km/h en vigueur sur les pistes cyclables. Des opérations de contrôle similaires sont aussi menées à Paris, Bordeaux et Strasbourg.
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6: Bonjour à tous. Le principal est une professeure d'un collège d'Aubagne blessée par balle. Ce matin, il n'y aurait pas de lien avec la mobilisation des lycéens. La gauche social-démocrate a son candidat pour 2027. Raphaël Glucksmann a remporté la primaire hier, mais ce n'est que le début du combat. Et puis des tickets resto bientôt plafonnés à 10 euros pour faire vos courses. Une proposition de loi arrive aujourd'hui à l'Assemblée nationale pour réorienter les dépenses vers les restaurants. Un principal de collège et une professeure blessés par balle ce matin dans les Bouches-du-Rhône. Les faits se sont déroulés dans un collège d'Aubagne. Un élève de 14 ans a été interpellé. Il aurait fait usage d'un fusil de chasse. Le ministre de l'Intérieur, Laurent Nunez, doit se rendre sur place, tout comme le ministre de l'Éducation nationale, Édouard Geoffrey. La préfecture indique que ces tirs n'ont aucun lien avec le mouvement lycéen. Édouard Geoffrey, qui devait initialement se rendre cet après-midi à Lille, justement dans le cadre de ce mouvement lycéen, le ministre devait détailler l'avancement du déploiement des 3000 enseignants remplaçants qu'il a annoncé la semaine dernière. Dans le même temps, les blocages ont repris ce matin, notamment à Paris, Bordeaux ou Lille, avec de nouveaux incidents. Un policier a notamment été blessé à Marseille, 2 autres à Reims. Depuis le salon de l'automobile ce matin, qui ouvre officiellement demain, Emmanuel Macron a condamné l'ensemble de ces violences.
7: Qu'il y ait des lycéens qui s'expriment, qui réfléchissent à leur avenir, à l'amélioration de leurs conditions de travail, d'apprentissage. C'est une bonne chose. Donc ça, je suis toujours là pour l'accompagner, lui donner sa place, et je pense que c'est ce qu'on doit à cette génération. Après, moi, je ne saurais évidemment pas approuver en quoi que ce soit ou justifier quelques violences. Et ce qu'on a pu voir chez les lycéens et chez tous ceux qui, n'étant plus lycéens, viennent profiter de tout cela pour brûler, détruire ou conduire des violences, ça, c'est inacceptable. Parce qu'on a besoin d'ordre et de respect. Et ça ne doit pas simplement nous conduire à ne pas regarder en face tout ce qui doit être considéré et accompagné.
6: Et demain, les lycéens et étudiants donnent rendez-vous pour l'acte 5 de la mobilisation. Un appel à la grève a aussi été lancé par l'intersyndicale partout en France. Dans le reste de l'actualité, Emmanuel Macron a également annoncé un accord imminent entre la France et l'Allemagne pour protéger l'industrie automobile européenne. Concernant le prix des carburants, le chef de l'État a affirmé qu'il fallait tout faire pour baisser les prix au maximum. Une réunion est d'ailleurs en cours entre les distributeurs et le Premier ministre Sébastien Lecornu. On apprend aussi ce matin que le prix de référence du gaz augmentera de nouveau au 1er novembre de 6,6%. Il tourne maintenant son regard vers 2027. Raphaël Glucksmann est officiellement le candidat de la ligne social-démocrate pour la présidentielle. Une victoire écrasante hier soir, plus de 66% des voix dès le premier tour de la primaire. Alors même si le score est solide, tout reste à faire pour Raphaël Glucksmann selon le politologue Tristan Haute.
8: Évidemment, la dynamique n'est pas du tout garantie et en quelque sorte, pour Raphaël Glucksmann, le plus dur commence. Cette primaire, c'était une épreuve. C'était surtout un risque parce que ça lui faisait prendre du retard sur sa campagne puisqu'il devait d'abord s'adresser à son camp avant de s'adresser à l'ensemble des électeurs, notamment à l'ensemble des électeurs de gauche. Il est un bon rassembleur de ce camp social-démocrate, parti socialiste, place publique, mais en même temps, c'est aussi le candidat qui est finalement le plus replié sur cette famille social-démocrate, qui finalement est moins ouvert à des discussions avec la France insoumise, mais y compris avec les autres petites composantes de la gauche non mélenchoniste que sont les écologistes, François Ruffin.
6: Au lendemain de sa victoire, Raphaël Glucksmann pose déjà des conditions excluant toute alliance avec la France insoumise mais tendant la main aux écologistes. De plus en plus de Français peinent à se nourrir, c'est ce que révèle une étude d'Action contre la faim. Ce matin, près de 13% des Français déclarent manquer de nourriture. Ce chiffre atteint même les 25% chez les 18-24 ans. L'ONG milite pour inscrire dans la loi un droit à l'alimentation. Elle a lancé une pétition pour contraindre la Commission européenne à examiner le sujet. L'Assemblée nationale examine aujourd'hui une proposition de loi visant à réorienter les dépenses des tickets resto vers les restaurants. Parmi les propositions, le projet de double plafond qui limiterait à 25 euros leur utilisation au restaurant et à 10 euros dans les magasins. Une mesure plus que nécessaire, selon le président de l'Union des métiers et des industries de l'hôtellerie, Franck Delvaux.
9: C'est une mesure qui est quand même plus avantageuse que la situation aujourd'hui, parce que le marché des titres restaurants, depuis qu'il est fléché vers la grande distribution, on a perdu 1 milliard d'euros qui a été transféré de la restauration vers la grande distribution. Et la deuxième mesure, nous, qu'on demande aussi immédiatement, c'est que les titres restaurants soient dématérialisés. Parce qu'aujourd'hui, il y a une règle, on peut pas prendre des titres restaurants pour de l'alcool, etc. Or, aujourd'hui, dans des petits commerces, il n'y a pas de contrôle où on prend beaucoup de titres pour un même achat, etc. Donc aujourd'hui, si c'est dématérialisé, au moins, on aura une traçabilité et on pourra plus prendre des titres restaurants pour des produits qui sont pas adaptés.
6: La proposition de loi offre aussi la possibilité de donner de tels titres restaurants à des associations d'aide alimentaire. L'entrée en vigueur est prévue le 1er janvier 2028. Et puis Dalida, In Paradisco, c'est le nom donné à un futur spectacle musical autour de Dalida. Il sera mis en scène par Thomas Joly, le directeur artistique de la cérémonie des Jeux Olympiques de Paris 2024. Très bon après-midi à tous.
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2: Aujourd'hui dans votre rendez-vous consommation, le retour d'un serpent de mer, le Nutri-Score obligatoire. 100 000 signatures, c'est le cap qui vient d'être franchi par la pétition pour rendre le Nutri-Score obligatoire en France. Lancée l'année dernière, la pétition vise à ne plus rendre facultatif cet étiquetage nutritionnel, noté de A à E en fonction de la qualité du produit. Le Nutri-Score fait face à de lourdes réticences de la part de certains industriels qui ne veulent pas l'afficher, même si 60% du marché l'a déjà adopté. Concrètement, les bienfaits de cet étiquetage sont réels, d'après la co-créatrice du Nutri-Score, Mathilde Tour.
10: Sur plus de 160 publications scientifiques maintenant, des éléments qui montrent d'une part que lorsque on mange mieux classé au Nutri-Score, on a moins de risques de cancer, de maladies cardiovasculaires, de mortalité prématurée et d'autres maladies. Il y a des études également qui montrent que ce logo est le logo qui est le mieux compris par rapport à l'étiquetage actuel. Donc ça permet à chacun de faire des choix avec l'information en main. Et donc non seulement ce qui change pour les Français, c'est d'avoir cette information, mais en plus d'avoir une amélioration finalement de la qualité nutritionnelle de l'offre qui est proposée dans les magasins.
2: Parmi les grandes entreprises qui refusent d'afficher le Nutri-Score, on peut citer Ferrero ou Coca-Cola. Certaines marques l'avaient adopté avant de faire marche arrière, comme Danone et Björk, lorsque le Nutri-Score a été durci. Selon les auteurs de la pétition, environ 1500 marques affichent aujourd'hui le logo. Si cette pétition venait à atteindre les 500 000 signatures issues d'au moins 30 départements, alors elle pourrait être examinée en séance publique à l'Assemblée nationale.
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11: Aujourd'hui, on parle du retour d'un jeu iconique. C'est l'un des jeux les plus populaires de ces dernières années et il ressort sur une nouvelle plateforme. It Takes Two arrive cette semaine sur Nintendo Switch 2. It Takes Two, c'est le jeu coopératif qui a su tirer son épingle du jeu à tel point qu'il a obtenu le titre de jeu de l'année en 2021. L'histoire suit les personnages de Mei et Cody, un couple qui ne s'entend plus vraiment entre disputes et coups de gueule. Alors qu'ils évoquent le divorce, leur fille fait un vœu et voilà que nos deux parents se retrouvent transformés en poupées. Commence alors une grande aventure dans laquelle nos deux personnages n'ont pas d'autre choix que de coopérer s'ils veulent retrouver leur corps. Et à l'image de Mei et Cody, nous, joueurs, nous devons également coopérer puisque le jeu est uniquement jouable à deux, que ce soit sur le même canapé ou en ligne. Autant dire que jouer en couple peut soit resserrer les liens, soit provoquer quelques tensions pour peu que l'on ait des difficultés à avancer. Heureusement, le jeu est très accessible et on s'amuse à travers les différents environnements, d'une grange poussiéreuse à un jardin en passant par un grenier. La force du jeu, c'est la diversité de son gameplay. L'aventure se renouvelle sans cesse et permet d'éviter la monotonie. La version Switch 2 qui sort cette semaine propose surtout un aspect visuel amélioré par rapport à la première Switch et des temps de chargement plus courts. En tout cas, si vous n'y avez jamais joué, c'est le moment de vous y mettre. À noter qu'It Takes Two est toujours disponible sur toutes les autres plateformes, PlayStation, Xbox et PC.
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4: Bonjour à tous. Les lycéens entament aujourd'hui une nouvelle semaine de leur mobilisation pour réclamer de meilleures conditions d'enseignement. Le ministre de l'Éducation nationale qui se rend cet après-midi dans l'Académie de Lille. Plus de 76 000 lycéens ont déjà participé à la consultation nationale en ligne lancée par le gouvernement pour tenter de répondre à la crise. Parmi les principales revendications des jeunes, la fin des emplois du temps surchargés. Raphaël Glucksmann ne laisse aucune place au doute. Il sera bien le candidat de la gauche social-démocrate à l'élection présidentielle. L'eurodéputé a largement remporté la primaire hier soir avec plus de 66% des voix. Le 91e mondial de l'auto ouvre aujourd'hui à Paris, inauguré par Emmanuel Macron, le chef de l'État qui met cette année l'accent sur trois priorités. L'électrification des véhicules, la préférence européenne et l'innovation, notamment sur le véhicule autonome. Le salon qui a lieu tous les deux ans à Paris prévoit d'accueillir environ 500 000 visiteurs. Citroën qui veut faire revivre le mythe de la deux chevaux, la marque aux chevrons va présenter un concept car de l'emblématique de Deutsche lors de ce mondial de l'auto. Le pari d'une voiture électrique made in Europe pour moins de 15 000 euros. Sa version finale est attendue pour 2028. Et puis parcourir l'Europe en train, c'est ce que propose Discovery EU. Il permet à des jeunes Européens de 18 ans d'obtenir un pass Interrail gratuit pour explorer le continent. Les jeunes sélectionnés pourront voyager entre le 1er mars prochain et le 31 mai 2028. Les candidatures sont ouvertes jusqu'au 15 octobre prochain. Bonne journée à tous à notre équipe.
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13: Bonjour, bonjour à tous. Un prodige du sport français bientôt face à un choix décisif. Le foot européen va faire son retour cette semaine après la Ligue 1. Et puis le titre tend les bras au leader du championnat du monde de Formule 1. Le tour complet de l'actu sport aujourd'hui. Et d'abord, quel avenir pour Paul Sexas après sa victoire éclatante sur le Tour de Lombardie ce week-end? Le français serait en pleine réflexion sur la suite de sa carrière. Il est en fin de contrat avec Decathlon CMA CGM en 2027. D'après l'équipe, il pourrait faire son choix dès les prochains jours. Son équipe actuelle souhaiterait lui offrir une importante prolongation, mais son profil intéresse forcément plusieurs gros cylindrés, comme notamment Visma Lease Bike. Le football, Marseille respire un peu mieux ce lundi. L'OM a enfin renoué avec la victoire 2-0 contre 3 hier en clôture de la 6e journée de Ligue 1. Après 4 défaites d'affilée en championnat, les Olympiens se rassurent en sortant de la zone rouge. Ils sont désormais 13e. L'AS Monaco reste leader du championnat devant Lille et Rennes. Et après la Ligue 1, c'est une semaine européenne qui démarre aujourd'hui. Lens affronte le Sporting Portugal demain. Lille se déplace sur la pelouse d'Arsenal demain également. Et puis un choc pour attendre le PSG avec une rencontre contre Manchester City en Angleterre. Ce sera mercredi soir. À noter également en Ligue Europa, l'OL qui recevra Crystal Palace jeudi. L'occasion de retrouvailles avec l'ancien coach Pierre Sage. Et avant l'Europe, il y aura encore du football ce soir avec la Ligue 2. Dijon reçoit Metz en clôture de la 8e journée. Coup d'envoi prévu à 20h45. Un mot de basket et des nouvelles rassurantes pour Maxime Reynaud, sorti avec la crainte d'une très lourde blessure en match de pré-saison de NBA. Le pivot de Sacramento souffre finalement d'une blessure au genou moins grave que prévu. Sa franchise californienne se veut très rassurante. Elle prévoit de réévaluer la situation du français dans 2 semaines. Et puis enfin en Formule 1, Kimi Antonelli aura déjà une première balle de titre dans 2 semaines aux États-Unis. L'Italien, leader du championnat du monde, pourrait être sacré champion du monde dès le prochain Grand Prix à Austin le 25 octobre. Il compte 102 points d'avance sur son coéquipier George Russell et pourrait être sacré donc en cas de victoire, ou alors si le Britannique ne fait pas mieux que 9e. Voilà pour l'essentiel de l'actu sport. Excellente journée à vous.
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14: Imaginez qu'un jour, on fera peut-être le plein d'énergie dans l'espace, aussi simplement que brancher une prise aujourd'hui dans son salon. C'est ce que tente de développer une start-up pour alimenter les satellites en orbite. L'écrivain de science-fiction Isaac Asimov imaginait déjà en 1941 des systèmes permettant de produire de l'énergie dans l'espace. Plus tard, dans les années 70, la NASA s'était penchée sur le concept de centrale solaire orbitale, mais le coût était trop élevé. L'idée n'est pas tombée aux oubliettes. Une start-up ambitionne d'arriver à transmettre de l'énergie solaire entre 2 satellites en orbite. Elle est en train de tester son prototype, envoyé en orbite à bord d'une fusée SpaceX. Objectif, transmettre de l'énergie solaire à un autre satellite situé à distance et sans que les 2 engins ne soient reliés par un câble. Les futurs satellites de la start-up récupéraient la lumière du soleil grâce à un ensemble de lentilles. L'énergie serait ensuite convertie en faisceau laser et envoyée vers un satellite voisin. Ce deuxième satellite serait équipé de panneaux photovoltaïques qui pourraient récupérer la lumière pour la transformer de nouveau en électricité. L'avantage de transmettre l'énergie d'un satellite à l'autre, c'est que ces appareils pourraient potentiellement embarquer moins de batteries et consacrer davantage de masse à leurs instruments. Par exemple, pour les futurs data centers spatiaux, ce gain permettrait de réserver de l'espace pour les GPU, ce sont les composants les plus précieux. Sur Terre, la start-up a déjà réussi à envoyer 1 kW vers des panneaux solaires classiques, une puissance suffisante pour faire fonctionner un four à micro-ondes. Reste à savoir si elle réussira dans l'espace à envoyer suffisamment d'énergie pour alimenter un satellite ou un data center.
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6: C'est une période attendue par des milliers de passionnés. La saison des champignons, nos conseils et les précautions à prendre pour une cueillette idéale. Cep, girolles.

0: trompette de la mort ou pied de mouton. Les plus belles espèces de champignons sont de retour dans nos forêts. Avec un peu de retard cette année à cause de la sécheresse, il aura fallu attendre le mois d'octobre plutôt que la fin septembre. Vous avez le droit de les cueillir en forêt domaniale, celles qui appartiennent à l'État, dans le cadre d'une consommation familiale, c'est-à-dire 5 litres de récolte par jour et par personne, grand maximum. Avant de partir, informez vos proches de votre destination pour éviter de déclencher des opérations de secours inutiles. Le mieux, ensuite, est de s'équiper d'un panier en osier. Les champignons pourraient s'abîmer facilement dans un emballage en plastique. Au moment de la cueillette, arrachez le champignon en entier, sans le couper. C'est le pied qui contient le plus d'informations pour l'identification. Préservez aussi les pousses de petite taille. Ramassez les champignons de taille adulte et en bon état. Laissez sur place, en terre, les plus jeunes, les trop vieux et les abîmés. Ils serviront à tout un écosystème. Le plus important, ensuite, reste d'identifier la variété du champignon. Il en existe plusieurs milliers dans les forêts françaises, dont environ 500 comestibles, 500 toxiques et 50 mortels. Évitez les applications portables, elles sont peu fiables et donnent lieu à de nombreuses intoxications chaque année. Le mieux étant de prendre plusieurs photos du champignon avant de le cueillir, si possible avec son environnement, pour ensuite les montrer en pharmacie ou à un spécialiste. Enfin, une fois en cuisine, attention à consommer les champignons sauvages en petite quantité pour les premières fois, afin d'éviter les mauvaises réactions de votre corps.
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5: Bonjour à toutes et tous. Un principal de collège et une professeure blessée par balle dans les Bouches-du-Rhône. Les faits ont eu lieu vers 10h à Aubagne. Un élève de 14 ans qui aurait tiré au fusil de chasse a été arrêté. Le pronostic vital des deux victimes n'est pas engagé. Le début d'une nouvelle semaine de mobilisation dans les lycées. Et pour Emmanuel Macron, les choses avancent et il faut poursuivre les concertations. Déclaration du président de la République depuis le mondial de l'auto qu'il a inauguré ce matin avant son ouverture demain. Je serai le candidat de la rupture avec le macronisme, c'est ce que promet Raphaël Glucksmann dans ses tracts après sa large victoire à la primaire de la gauche hier. Le candidat à la présidentielle félicité ce matin par l'ancien premier ministre socialiste Bernard Cazeneuve. Et puis Thomas Joly va créer un spectacle musical sur Dalida. Une grande tournée doit démarrer d'ici un an. Le directeur artistique des cérémonies des JO 2024 promet une odyssée disco et onirique pour rendre hommage à un monument de la chanson française. Voilà pour l'essentiel. Bon après-midi.
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6: L'univers de Marvel s'agrandit avec une nouvelle série. Marvel de retour sur Disney+, après avoir un peu freiné le rythme de ses productions ces derniers mois, on a droit à une nouvelle série, Vision Quest, une sorte de suite à WandaVision, sortie il y a quelques années. On retrouve le personnage de Vision, une espèce de robot qui a combattu avec les Avengers. Après être tombé amoureux de la gentille sorcière Wanda, sa conscience a été transférée ailleurs et il tente de se reconstruire à travers une vie rangée.
7: Vision était un héros. Avenger. J'ai ses souvenirs, pas sa vertu.
8: Tu es un fantôme qui hante les lieux où elle est passée. Cette sorcière t'a vraiment laissé des séquelles.
6: Tout au long des 8 épisodes, Vision va tenter de trouver sa place avant de prendre la fuite avec un mystérieux garçon qui pourrait être la réincarnation de son fils. Pas facile de résumer la série tant le scénario joue avec la notion de fausse réalité et de faux semblants. Un conseil, regardez WandaVision avant de vous lancer dans le visionnage, sinon vous risqueriez de ne pas comprendre grand chose.
7: Il est un inconnu pour moi. Avec une famille créée de toutes pièces.
8: En es-tu bien certain?
7: J'avais un père. Une machine. Appelée Vision.
8: Mazel Tov, c'est un garçon.
6: Vision Quest sur Disney+.
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3: Dans l'actualité environnementale aujourd'hui, 196 États sont attendus à partir de ce lundi 19 octobre en Arménie. Ils participent à la COP17 sur la biodiversité. C'est parti pour la COP17 sur la biodiversité. Elle débute ce lundi 19 octobre en Arménie et cette année, c'est l'occasion de faire le bilan du cadre mondial de la biodiversité signé à Montréal en 2022. Un texte qui comprend 23 objectifs à atteindre d'ici 2030. L'un des plus emblématiques prévoit notamment de protéger ou conserver au moins 30% des terres et des océans de la planète. Les pays se sont également engagés à mobiliser au moins 200 milliards de dollars par an en faveur de la biodiversité d'ici 2030. Et le bilan ne sera pas forcément positif, car le monde n'est pas sur la bonne voie, selon l'organisatrice de cette grande réunion sous l'égide des Nations Unies. Les avancées sont notamment jugées trop lentes sur plusieurs leviers indispensables à la mise en œuvre de l'accord. La mobilisation des financements, la réduction des subventions dites néfastes à la biodiversité, ou encore la participation des peuples autochtones et des communautés locales aux décisions. Et d'ailleurs, des tensions devraient apparaître autour du fonds Cali, ce mécanisme créé lors de la dernière COP16 en Colombie. Il vise à mieux partager les bénéfices issus de l'utilisation commerciale des informations génétiques issues de la nature. Comprenez les plantes utilisées notamment dans les cosmétiques. Eh bien, au moins 50% des ressources devraient bénéficier aux peuples autochtones et aux communautés locales. Mais pour l'instant, aucun accord n'a vraiment été conclu.
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5: Bonjour à toutes et tous. Un principal de collège et une professeure blessée par balle dans les Bouches-du-Rhône. Les faits ont eu lieu vers 10h ce matin à Aubagne. Un élève de 14 ans qui aurait tiré au fusil de chasse a été arrêté. Le pronostic vital des deux victimes n'est pas engagé. Les ministres de l'Éducation et de l'Intérieur, Édouard Geffrey et Laurent Nunez, vont se rendre sur place. Le début d'une nouvelle semaine de mobilisation dans les lycées. Les actions ont repris à la veille d'une journée de grève. Et pour Emmanuel Macron, les choses avancent. Il faut poursuivre les concertations. Déclaration du président de la République depuis le mondial de l'auto. Il a inauguré le salon qui s'ouvre demain. Et Emmanuel Macron a aussi annoncé un accord imminent entre la France et l'Allemagne pour protéger l'industrie automobile européenne. Une réunion en cours sur le prix des carburants. Les distributeurs reçus par le Premier ministre, ils doivent évoquer des baisses de prix après la libération de stocks stratégiques de gasoil. Je serai le candidat de la rupture avec le macronisme. C'est ce que promet Raphaël Glucksmann sur ses tracts après sa large victoire à la primaire de la gauche. Hier, le candidat à la présidentielle a été félicité ce matin par l'ancien Premier ministre socialiste Bernard Cazeneuve qui salue un résultat net qui confirme une ligne claire. Le point sur l'enquête concernant les tableaux Renoir volés à Cagnes-sur-Mer début septembre. Le procureur de la République de Marseille indique que les deux tableaux retrouvés dans l'Hérault sont légèrement endommagés. L'ADN du principal suspect a été retrouvé sur la housse abandonnée dans le jardin du musée. Cet habitant du Var de 29 ans a été mis en examen ce week-end. Et puis Thomas Joly va créer un spectacle musical sur Dalida. Une grande tournée doit démarrer d'ici un an au Dôme de Paris. Pour cette comédie musicale conçue avec le soutien d'Orlando, le frère de la chanteuse, le directeur artistique des cérémonies des JO 2024 promet une odyssée disco et onirique pour rendre hommage à un monument de la chanson française. Voilà pour ce point sur l'actu à midi. Bonne journée à notre écoute.
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6: Nos premières années sont bien remplies de découvertes, mais notre mémoire en garde étonnamment peu de traces. Vous souvenez-vous de votre première année à l'école maternelle, de vos premiers pas? Probablement pas. Et ce n'est pas parce que votre cerveau était incapable d'apprendre. Des chercheurs viennent de proposer une nouvelle explication à cette mystérieuse amnésie infantile. Ils ont étudié l'hippocampe de jeunes souris, une région du cerveau essentielle à la formation et au stockage des souvenirs. Et leur découverte est surprenante. Chez les très jeunes animaux, les neurones sont extrêmement connectés entre eux. Au fur et à mesure que le cerveau mûrit, certaines connexions sont supprimées. Le réseau devient alors moins dense, mais beaucoup plus précis
10: et organisée. Pour comprendre, simplement imaginez une immense bibliothèque où, au départ, les livres seraient rangés un peu partout. Le cerveau apprend progressivement à mieux classer les informations. Chez les jeunes souris, les neurones sont également très facilement activés. Résultat, plusieurs expériences différentes peuvent provoquer des activités cérébrales qui se ressemblent. Le cerveau aurait alors plus de difficultés à fabriquer des souvenirs bien distincts et durables. En grandissant, les connexions deviennent plus spécialisées. Les souvenirs peuvent donc être enregistrés de manière plus précise et mieux conservés. Alors si vous ne vous souvenez de presque rien avant l'âge de 3 ou 4 ans, pas d'inquiétude, votre cerveau n'était pas vide, il était au contraire en pleine construction, en train d'apprendre à organiser le monde qui l'entourait.
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14: C'est tout simplement l'événement de ce mois d'octobre et peut-être même de cette fin d'année. Angèle est de retour et bien sûr on vous dit tout aujourd'hui dans Backstage.
15: 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Et pourquoi on en est là aujourd'hui?
14: C'est la fin de longs mois d'attente pour les fans. Angèle est de retour cette semaine avec son tout dernier album, le troisième de sa carrière intitulé Instinct. Une sortie qui arrive 5 ans tout de même après 95 et qui avait déjà été un véritable succès. Après des disques plus pop, l'artiste belge a décidé cette fois d'explorer de nouveaux horizons, un vrai tournant beaucoup plus électro pour la chanteuse qui a notamment collaboré avec le groupe Justice. Et quoi de mieux pour ce nouveau départ ? 13 titres sont à découvrir au total à l'intérieur d'Instinct. On verra désormais dans les prochaines semaines si cette nouvelle Angèle a su séduire le public avec ce dernier projet, même s'il y a peu de doutes. Elle a déjà rajouté une cinquième date à l'Accor Arena de Paris en mars prochain, une nouvelle ère musicale qui semble déjà plaire.

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2: Bonjour à tous. Les lycéens entament aujourd'hui une nouvelle semaine de leur mobilisation pour réclamer de meilleures conditions d'enseignement. Le ministre de l'Éducation nationale qui se rend cet après-midi dans l'Académie de Lille. Plus de 76 000 lycéens ont déjà participé à la consultation nationale en ligne lancée par le gouvernement pour tenter de répondre à la crise. Parmi les principales revendications des jeunes, la fin des emplois du temps surchargés. Raphaël Glucksmann ne laisse aucune place au doute. Il sera bien le candidat de la gauche social-démocrate à l'élection présidentielle. L'eurodéputé a largement remporté la primaire hier soir avec plus de 66% des voix. Le 91e mondial de l'auto ouvre aujourd'hui à Paris, inauguré par Emmanuel Macron, le chef de l'État qui met cette année l'accent sur trois priorités. L'électrification des véhicules, la préférence européenne et l'innovation, notamment sur le véhicule autonome. Le salon qui a lieu tous les deux ans à Paris prévoit d'accueillir environ 500 000 visiteurs. Citroën qui veut faire revivre le mythe de la deux chevaux. La marque aux chevrons va présenter un concept car de l'emblématique de Deutsche lors de ce mondial de l'auto. Le pari d'une voiture électrique made in Europe pour moins de 15 000 euros. Sa version finale est attendue pour 2028. Et puis parcourir l'Europe en train, c'est ce que propose Discovery EU. Il permet à des jeunes Européens de 18 ans d'obtenir un pass Interrail gratuit pour explorer le continent. Les jeunes sélectionnés pourront voyager entre le 1er mars prochain et le 31 mai 2028. Les candidatures sont ouvertes jusqu'au 15 octobre prochain. Bonne journée à tous, à notre écoute.
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2: Dans l'actualité cette semaine, le marché de l'électrique de seconde main en question. L'Occitanie veut décarboner le ferroviaire et puis une nouvelle maison du vélo en territoire rural. Le ministère de la Transition écologique a réuni récemment plusieurs acteurs majeurs de l'automobile en France et notamment de la seconde main pour accélérer le rythme en matière de véhicules électriques d'occasion. L'objectif est de rassurer les réticents, notamment sur l'état de santé de la batterie qui n'est toujours pas obligatoire à l'affichage. Le certificat de santé semble bel et bien parti pour devenir la norme avant même qu'il ne soit rendu obligatoire par la France. Une rame à batterie entre Nîmes et Vauvert, un train à hydrogène attendu entre Montrégeau et Luchon et des régiolis hybrides testés autour de Toulouse. L'Occitanie est devenue un véritable laboratoire grandeur nature du TER de demain. La région est aujourd'hui la seule en France à expérimenter ces trois technologies pour réduire la place du diesel. L'hydrogène garde l'avantage de l'autonomie, l'hybride celui de la souplesse, tandis que la batterie pourrait devenir la solution la plus économique sur les petites lignes où les sections sans caténaire sont très courtes. Un nouvel espace pour favoriser la pratique du vélo à Millau, en Aveyron. L'association Innovation Véhicules Doux est sur le point d'ouvrir une maison du vélo consacrée aux actions locales autour des déplacements à deux roues. Un espace qui a pour objectif de faire de la bicyclette un mode de déplacement simple, sûr et accessible au plus grand nombre. InVD met aussi à disposition de ceux qui le souhaitent des vélos électriques et des vélos cargo.
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3: Dans votre rendez-vous consommation, les conséquences du budget 2027 pour notre porte-monnaie. Gel des allocations familiales, désindexation de certaines retraites sur l'inflation ou encore extension de la taxe soda aux produits sucrés transformés. Le gouvernement a dévoilé les perspectives du futur budget 2027. Des premières annonces qui auront évidemment un impact concret sur notre pouvoir d'achat. Et pour certains, ça ne passe pas. L'Union nationale des associations familiales s'inquiète d'un lourd coût social. Pour la directrice générale de l'UNAF, Guillemette Leneveu, il est temps de réagir.
4: Nous, on va poursuivre un peu notre plaidoyer, notre exercice de conviction. On est la voix des familles. On porte cette voix-là pour que tout le monde ait bien conscience en fait des conséquences, hein. Et donc on va le faire et auprès du gouvernement, même si les projets de loi ont été déposés. On ne connaît pas encore le contour, le contenu de telle ou telle mesure, donc peut-être qu'on va nous inviter à discuter. Mais enfin, si vous voulez, ça va être compliqué, puisque le point de départ, c'est de toute façon de baisser ces postes budgétaires. Mais nous, ce qu'on va faire, c'est poursuivre une fois de plus cet exercice de plaidoyer, de conviction, pour baisser en fait ces plans de réduction, qui une fois de plus vont être très coûteux pour nos finances publiques.
3: De son côté, l'association de consommateurs CLCV dénonce elle aussi ce budget et estime que les mesures annoncées risquent d'aggraver les difficultés des ménages les plus modestes. Pour l'instant, il ne s'agit que de pistes, puisque le budget doit être voté formellement par le Parlement d'ici la fin de l'année. Nul doute que les discussions seront âpres entre les différentes formations politiques.
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6: Bonjour à tous. Le principal est une professeure d'un collège d'Aubagne blessée par balle. Ce matin, il n'y aurait pas de lien avec la mobilisation des lycéens. La gauche social-démocrate a son candidat pour 2027. Raphaël Glucksmann a remporté la primaire hier, mais ce n'est que le début du combat. Et puis des tickets resto bientôt plafonnés à 10 euros pour faire vos courses. Une proposition de loi arrive aujourd'hui à l'Assemblée nationale pour réorienter les dépenses vers les restaurants. Un principal de collège et une professeure blessée par balle ce matin dans les Bouches-du-Rhône. Les faits se sont déroulés dans un collège d'Aubagne. Un élève de 14 ans a été interpellé. Il aurait fait usage d'un fusil de chasse. Le ministre de l'Intérieur, Laurent Nunez, doit se rendre sur place, tout comme le ministre de l'Éducation nationale, Édouard Geoffrey. La préfecture indique que ces tirs n'ont aucun lien avec le mouvement lycéen. Édouard Geoffrey, qui devait initialement se rendre cet après-midi à Lille, justement dans le cadre de ce mouvement lycéen. Le ministre devait détailler l'avancement du déploiement des 3000 enseignants remplaçants qu'il a annoncé la semaine dernière. Dans le même temps, les blocages ont repris ce matin, notamment à Paris, Bordeaux ou Lille, avec de nouveaux incidents. Un policier a notamment été blessé à Marseille, deux autres à Reims. Depuis le salon de l'automobile ce matin, qui ouvre officiellement demain, Emmanuel Macron a condamné l'ensemble de ces violences.
7: Qui est des lycéens qui s'expriment, qui réfléchissent à leur venir à l'amélioration de leurs conditions de travail, d'apprentissage. C'est une bonne chose. Donc ça, je suis toujours là pour l'accompagner, lui donner sa place, et je pense que c'est ce qu'on doit à cette génération. Après, moi, je ne saurais évidemment pas approuver en quoi que ce soit ou justifier quelques violences. Et ce qu'on a pu voir chez les lycéens et chez tous ceux qui, n'étant plus lycéens, viennent profiter de tout cela pour brûler, détruire ou conduire des violences, ça, c'est inacceptable. Parce qu'on a besoin d'ordre et de respect. Et ça ne doit pas simplement nous conduire à ne pas regarder en face tout ce qui doit être considéré et accompagné.
6: Et demain, les lycéens et étudiants donnent rendez-vous pour l'acte 5 de la mobilisation. Un appel à la grève a aussi été lancé par l'intersyndicale partout en France. Dans le reste de l'actualité, Emmanuel Macron a également annoncé un accord imminent entre la France et l'Allemagne pour protéger l'industrie automobile européenne. Concernant le prix des carburants, le chef de l'État a affirmé qu'il fallait tout faire pour baisser les prix au maximum. Une réunion est d'ailleurs en cours entre les distributeurs et le Premier ministre Sébastien Lecornu. On apprend aussi ce matin que le prix de référence du gaz augmentera de nouveau au 1er novembre de 6,6%. Il tourne maintenant son regard vers 2027. Raphaël Glucksmann est officiellement le candidat de la ligne social-démocrate pour la présidentielle. Une victoire écrasante hier soir, plus de 66% des voix dès le premier tour de la primaire. Alors même si le score est solide, tout reste à faire pour Raphaël Glucksmann selon le politologue Tristan Haute.
8: Évidemment, la dynamique n'est pas du tout garantie et en quelque sorte, pour Raphaël Glucksmann, le plus dur commence. Cette primaire, c'était une épreuve. C'était surtout un risque parce que ça lui faisait prendre du retard sur sa campagne puisqu'il devait d'abord s'adresser à son camp avant de s'adresser à l'ensemble des électeurs, notamment à l'ensemble des électeurs de gauche. Il est un bon rassembleur de ce camp social-démocrate, parti socialiste, place publique, mais en même temps, c'est aussi le candidat qui est finalement le plus replié sur cette famille social-démocrate, qui finalement est moins ouvert à des discussions avec la France insoumise, mais y compris avec les autres petites composantes de la gauche non mélenchoniste que sont les écologistes, François Ruffin.
6: Au lendemain de sa victoire, Raphaël Glucksmann pose déjà des conditions excluant toute alliance avec la France insoumise mais tendant la main aux écologistes. De plus en plus de Français peinent à se nourrir, c'est ce que révèle une étude d'Action contre la faim. Ce matin, près de 13% des Français déclarent manquer de nourriture. Ce chiffre atteint même les 25% chez les 18-24 ans. L'ONG milite pour inscrire dans la loi un droit à l'alimentation. Elle a lancé une pétition pour contraindre la Commission européenne à examiner le sujet. L'Assemblée nationale examine aujourd'hui une proposition de loi visant à réorienter les dépenses des tickets resto vers les restaurants. Parmi les propositions, le projet de double plafond qui limiterait à 25 euros leur utilisation au restaurant et à 10 euros dans les magasins, une mesure plus que nécessaire selon le président de l'Union des métiers et des industries de l'hôtellerie, Franck Delvaux.
9: C'est une mesure qui est quand même plus avantageuse que la situation aujourd'hui parce que le marché des titres restaurants, depuis qu'il est fléché vers la grande distribution, on a perdu 1 milliard d'euros qui a été transféré de la restauration vers la grande distribution. Et la deuxième mesure, nous, qu'on demande aussi immédiatement, c'est que les titres restaurants soient dématérialisés. Parce qu'aujourd'hui, il y a une règle, on peut pas prendre des titres restaurants pour de l'alcool, etc. Or, aujourd'hui, dans des petits commerces, il n'y a pas de contrôle où on prend beaucoup de titres pour un même achat, etc. Donc aujourd'hui, si c'est dématérialisé, au moins, on aura une traçabilité et on pourra plus prendre des titres restaurants pour des produits qui sont pas adaptés.
6: La proposition de loi offre aussi la possibilité de donner de tels titres restaurants à des associations d'aide alimentaire. L'entrée en vigueur est prévue le 1er janvier 2028. Et puis Dalida, In Paradisco, c'est le nom donné à un futur spectacle musical autour de Dalida. Il sera mis en scène par Thomas Joly, le directeur artistique de la cérémonie des Jeux Olympiques de Paris 2024. Très bon après-midi à tous.
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3: Dans votre rendez-vous jeux vidéo, on part à la chasse aux vampires. Il y a des séries de jeux vidéo qui résonnent tout particulièrement chez les joueurs à l'évocation de leur nom. C'est le cas de Castlevania, une saga commencée en 1986, point de départ d'une épopée d'une trentaine d'épisodes, des productions qui ont profondément marqué le jeu vidéo, à tel point que Castlevania a donné son nom à un style de jeu, le Metroid.

0: aventure qui vous mènera dans les catacombes jusqu'au toit de Notre-Dame. Des décors sublimes dans lesquels on a affaire à de terribles créatures. Bondissez de plateforme en plateforme et débarrassez-vous des vampires avec votre arsenal d'armes et vos pouvoirs. Cet épisode rappellera de très bons souvenirs aux amateurs de la saga tout en modernisant la formule. Castlevania Belmont's Curse, disponible dès cette semaine sur PS5, Xbox Series, Nintendo Switch et PC.
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2: Le robot qui accélère la construction des maisons, tout de suite votre chronique innovation. Construire une maison demande du temps et surtout beaucoup de main-d'œuvre. Alors dans un secteur qui peine à recruter des maçons et des couvreurs, une start-up australienne propose une solution plutôt spectaculaire. Un robot capable de construire les murs d'une maison en 2 jours. Son nom, Adrian X, c'est un immense bras mécanique de 30 mètres de long installé à l'arrière d'un camion. Son fonctionnement est assez simple. Le robot reçoit le plan de la maison sur ordinateur. Les briques avancent le long de son bras, puis une pince les saisit et les dépose une par une avec de l'adhésif ou du mortier. Un système de guidage laser lui indique précisément où les placer. Adrian X peut poser jusqu'à 300 briques par heure avec une vitesse de pointe d'une brique toutes les 3 secondes. Il peut également découper certaines briques et prévoir les espaces nécessaires à la plomberie. Résultat annoncé, une maison peut être construite en environ 2 jours. Mais le robot ne fait pas tout, les humains interviennent ensuite notamment pour installer les portes et les fenêtres. Les premiers exemplaires commencent à arriver sur des chantiers, notamment dans le cadre d'un projet visant à construire 5000 maisons au Mexique. Il s'agit d'une nouvelle façon de construire où le maçon pourrait progressivement passer du rôle de bâtisseur à celui d'opérateur et de superviseur de machines.
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3: Bonjour à toutes et tous. Un principal de collège et une professeure blessée par balle dans les Bouches-du-Rhône. Les faits ont eu lieu vers 10h ce matin à Aubagne. Un élève de 14 ans qui aurait tiré au fusil de chasse a été arrêté. Le pronostic vital des 2 victimes n'est pas engagé. Les ministres de l'Éducation et de l'Intérieur, Édouard Geffrey et Laurent Nunez, vont se rendre sur place. Le début d'une nouvelle semaine de mobilisation dans les lycées. Les actions ont repris à la veille d'une journée de grève. Et pour Emmanuel Macron, les choses avancent. Il faut poursuivre les concertations. Déclaration du président de la République depuis le mondial de l'auto. Il a inauguré le salon qui s'ouvre demain. Et Emmanuel Macron a aussi annoncé un accord imminent entre la France et l'Allemagne pour protéger l'industrie automobile européenne. Une réunion en cours sur le prix des carburants. Les distributeurs reçus par le Premier ministre, ils doivent évoquer des baisses de prix après la libération de stocks stratégiques de gasoil. Je serai le candidat de la rupture avec le macronisme. C'est ce que promet Raphaël Glucksmann sur ses tracts après sa large victoire à la primaire de la gauche. Hier, le candidat à la présidentielle a été félicité ce matin par l'ancien Premier ministre socialiste Bernard Cazeneuve qui salue un résultat net qui confirme une ligne claire. Le point sur l'enquête concernant les tableaux Renoir volés à Cagnes-sur-Mer début septembre. Le procureur de la République de Marseille indique que les 2 tableaux retrouvés dans l'Hérault sont légèrement endommagés. L'ADN du principal suspect a été retrouvé sur la housse abandonnée dans le jardin du musée. Cet habitant du Var de 29 ans a été mis en examen ce week-end. Et puis Thomas Joly va créer un spectacle musical sur Dalida. Une grande tournée doit démarrer d'ici 1 an au Dôme de Paris pour cette comédie musicale conçue avec le soutien d'Orlando, le frère de la chanteuse. Le directeur artistique des cérémonies des JO 2024 promet une odyssée disco et onirique pour rendre hommage à un monument de la chanson française. Voilà pour ce point sur l'actu à midi. Bonne journée à notre écoute.
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4: Elle nous sert pour laver un peu tout dans la cuisine, la vaisselle, le plan de travail ou même l'évier. Nos éponges peuvent rapidement devenir des nids à bactéries en accumulant de l'humidité et des restes alimentaires. Voici quelques conseils pour éviter ça. Premier réflexe, évitez de laisser vos éponges humides traîner au fond de l'évier. Après chaque utilisation, rincez-la soigneusement, essorez-la et surtout laissez-la sécher à l'air libre sur un petit porte-éponge. Cela limitera la prolifération des bactéries qui aiment particulièrement l'humidité. Pour en éliminer encore plus, vous pouvez aussi régulièrement traiter vos éponges à la chaleur. L'ANSES recommande par exemple de plonger l'éponge dans une casserole d'eau portée à ébullition et de la laisser 5 minutes dans l'eau bouillante. Vous pouvez aussi la passer au lave-vaisselle, voire au micro-ondes, en vous assurant surtout qu'elle ne

0: comporte pas de partie métallique et qu'elle est bien humide pour qu'elle ne prenne pas feu. Malgré toutes ces solutions, vous n'y échapperez pas. L'éponge n'est pas un produit économique, il vous faudra tôt ou tard la jeter. Les avis d'experts divergent, certains vous diront une fois tous les 15 jours, d'autres tous les 1 à 2 mois, tout dépend aussi de son utilisation. Le mieux reste d'avoir une éponge distincte pour la vaisselle, l'autre pour les plans de travail et la table. Vous pouvez également opter pour des brosses à vaisselle ou même encore mieux des chiffons microfibres qui ont l'avantage de pouvoir passer à la machine à laver qui peuvent tout à fait remplacer vos éponges. Enfin, dernière recommandation, n'utilisez pas l'éponge de la vaisselle pour essuyer du jus de viande ou du poisson cru. Mieux vaut prendre un papier absorbant puis nettoyer la surface. Cela permettra d'éviter les contaminations croisées.
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2: Aujourd'hui, le retour d'une œuvre majeure de Stephen King. Nous sommes en plein mois d'octobre et c'est le moment de l'année où sortent des séries d'horreur à l'approche d'Halloween. Et cette année, on a droit à une nouvelle adaptation d'un classique de Stephen King, Carrie, après le film de Brian De Palma dans les années 70. Cette fois, c'est une nouvelle lecture de l'œuvre que nous propose Prime Video. Carrie est une adolescente qui a toujours vécu avec sa mère, cloîtrée, et lorsqu'elle arrive au lycée, elle découvre un nouveau monde, mais aussi des moqueries.
3: J'espère que vous avez passé de bonnes vacances. Souhaitez la bienvenue à Carrie White. Faites-lui un bon accueil.
4: Salut, je m'appelle Sue. Bonjour.
3: Je trouve que ta robe est très jolie.
4: Merci, c'est moi qui l'ai faite.
3: Ouais, c'est clair, ça se voit.
4: Oh, du coup, c'est vraiment ton premier jour? J'étais scolarisée chez moi, avant aujourd'hui, bien sûr. Oh, mais non, c'est trop chaud.
2: Au fil des épisodes, Carrie devient de plus en plus la cible de ses camarades. Cette nouvelle adaptation ajoute le poids toujours plus lourd des réseaux sociaux dans les mécaniques de harcèlement. Et comme toujours chez Stephen King, on n'oublie pas la dimension surnaturelle. C'est Mike Flanagan qui s'occupe de cette nouvelle version. Et c'est un gage de qualité, c'est lui qui avait créé The Haunting of Hill House il y a quelques années sur Netflix. Sans doute l'une des plus grandes séries d'horreur jamais créées.
4: Elles se sont déchaînées sur Carrie. Elle a dû avoir peur.
5: Comment elle s'appelle?
3: Carrie White.
4: Là, c'est plutôt Carrie Red.
3: Carrie la sanglante.
4: Qu'est-ce qu'ils ont fait à ma fille?
3: On a essayé de l'aider, mais elle était complètement hystéro.
4: On l'a filmée.
5: Elle pensait sérieusement qu'elle allait mourir? C'est dur.
2: Carrie sur Prime Video.
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7: Bonjour à toutes et tous. Un principal de collège et une professeure blessée par balle dans les Bouches-du-Rhône. Les faits ont eu lieu vers 10h à Aubagne. Un élève de 14 ans qui aurait tiré au fusil de chasse a été arrêté. Le pronostic vital des deux victimes n'est pas engagé. Le début d'une nouvelle semaine de mobilisation dans les lycées. Et pour Emmanuel Macron, les choses avancent et il faut poursuivre les concertations. Déclaration du président de la République depuis le mondial de l'auto qu'il a inauguré ce matin avant son ouverture demain. Je serai le candidat de la rupture avec le macronisme, c'est ce que promet Raphaël Glucksmann dans ses tracts après sa large victoire à la primaire de la gauche. Hier, le candidat à la présidentielle félicité ce matin par l'ancien premier ministre socialiste Bernard Cazeneuve. Et puis Thomas Joly va créer un spectacle musical sur Dalida. Une grande tournée doit démarrer d'ici un an. Le directeur artistique des cérémonies des JO 2024 promet une odyssée disco et onirique pour rendre hommage à un monument de la chanson française. Voilà pour l'essentiel. Bon après-midi.
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8: Dans l'actualité environnementale aujourd'hui, WWF a publié son bilan sur l'état des populations des vertébrés sauvages. On ne pourra plus chasser le grand tétras en France. Et puis le pic d'El Niño est attendu pour décembre. La biodiversité est toujours en danger, c'est le bilan du rapport Planète Vivante publié par WWF, une étude qui permet de suivre l'état des populations de vertébrés sauvages. Ainsi, entre 1970 et 2022, la taille des populations d'animaux sauvages a diminué en moyenne de 73%. Mais il y a aussi des raisons d'espérer car les politiques de conservation des espèces semblent fonctionner. Ainsi, la population mondiale de tigres sauvages a augmenté de plus de 70% en 15 ans. Et en France aussi, il y a de bonnes nouvelles. Quasiment disparue dans le pays dans les années 80, la loutre recolonise progressivement le territoire. La chasse au grand tétras est désormais définitivement interdite sur tout le territoire français. Un décret est publié au Journal officiel et il est entré en vigueur pour ériger cet oiseau au rang d'espèce strictement protégée. La loi interdit aussi strictement la destruction, l'altération ou la dégradation de ses œufs, de ses nids et de ses sites de reproduction. Et El Niño va encore s'intensifier ces prochains mois, c'est ce qu'indique l'Organisation Météorologique Mondiale. Son pic est attendu en décembre. On le rappelle, ce phénomène météo réchauffe les températures de surface dans le centre et l'est de l'océan Pacifique équatorial. L'épisode actuel pourrait devenir le plus intense jamais enregistré, amplifiant les effets du changement climatique d'origine humaine.
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9: À l'approche de l'hiver, méfions-nous des promesses miracles pour booster nos défenses. Chaque automne, c'est le même refrain. Gélules, vitamines, tisanes, cure détox, les produits censés renforcer notre immunité envahissent les rayons. Mais notre système immunitaire n'a pas de bouton turbo que l'on pourrait activer en quelques jours. C'est un ensemble extrêmement complexe de cellules et de mécanismes qui nous protègent notamment contre les virus et les bactéries. Et pour qu'il fonctionne correctement, inutile de chercher des solutions spectaculaires, il faut surtout lui donner de bonnes conditions de travail. Premier allié, une alimentation variée et équilibrée. Les vitamines et les minéraux sont indispensables au fonctionnement normal de l'organisme. Mais cela ne signifie pas qu'il faut avaler des compléments alimentaires sans raison. Chez une personne qui ne présente pas de carence, leur efficacité pour booster l'immunité n'est pas démontrée. Deuxième élément essentiel, le sommeil. Dormir suffisamment et conserver des horaires réguliers participe au bon fonctionnement de nos défenses. Et puis il y a l'activité physique. Pas besoin de se lancer dans un entraînement intensif. Marcher, faire du vélo, nager ou simplement bouger régulièrement permet déjà de limiter la sédentarité. Enfin, pour éviter les infections hivernales, les gestes les plus simples restent importants. Se laver les mains, aérer les pièces, éviter les contacts rapprochés lorsqu'on est malade et, lorsque c'est recommandé, pensez à la vaccination. Bref, pour préparer son immunité à l'hiver, pas besoin de miracle. Mieux vaut miser sur de bonnes habitudes que sur les faux boosters.
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1: Bonjour à tous. Le choc à Aubagne dans les Bouches-du-Rhône après des tirs dans un collège ce matin. Le principal et une enseignante blessés aux jambes. Ils ont été pris en charge par les secours mais leurs jours ne sont pas en danger. Le collégien de 14 ans qui a tiré au fusil de chasse dans les couloirs de l'établissement a été maîtrisé par un CPE. Il a ensuite été interpellé. Le ministre de l'Intérieur et le ministre de l'Éducation seront sur place dans l'après-midi. Édouard Geffray dénonce sur X un acte inadmissible qui témoigne du développement d'une violence débridée dans notre société. Un drame sans lien avec le mouvement lycéen, précise la préfecture de police. De son côté, le ministère de l'Éducation indique qu'au moins 8 personnels ont été blessés en marge des mobilisations ce matin. Il ajoute que 130 établissements restent fermés aujourd'hui. Depuis le mondial de l'auto, Emmanuel Macron a appelé à des mobilisations dans le calme et dans l'ordre. Nouvelle augmentation à venir pour le prix du gaz, plus 6,6% au mois de novembre, annonce la commission de régulation de l'énergie. Cela concerne 6 millions de foyers dont l'offre est indexée sur ce prix repère du gaz. Il avait déjà augmenté en septembre et en octobre. Une cyberattaque contre des supermarchés. La coopérative U est notamment concernée. Son président indique qu'elle touche les installations de production de froid dans plusieurs magasins. 150 magasins Intermarché également impactés. Les stocks frais et surgelés ont été perdus. L'Assemblée nationale examine aujourd'hui un texte sur l'utilisation des tickets resto dans les supermarchés. Il vise à pérenniser cette possibilité pour l'achat de produits alimentaires alors que la mesure doit s'arrêter à la fin de l'année. Mais ces achats pourraient être limités à 10 euros par jour contre 25 aujourd'hui. C'est en tout cas ce que demandent les restaurateurs. Enfin, le prix Nobel de l'économie vient d'être décerné à deux Américains, Michael Woodford et Robert Hall, récompensés pour leurs recherches sur de nouveaux modèles macroéconomiques qui ont amélioré, selon le comité Nobel, notre capacité à mettre en œuvre des politiques de stabilisation efficaces. Bon après-midi.
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2: Dans Backstage aujourd'hui, un duo qui va rappeler de bons souvenirs à beaucoup de monde. Axel Red et Renaud ont retravaillé ensemble. Quatre ans après le célèbre titre Manhattan Kaboul, Axel Red et Renaud viennent de collaborer une nouvelle fois ensemble, plus de deux décennies après ce succès incroyable qui a presque traversé les générations. Les deux artistes se retrouvent sur le morceau « Chanté pour elle ». Et même des années plus tard, le duo reste toujours aussi engagé. Avec ce titre représenté comme une suite spirituelle de Manhattan Kaboul, Axel Red et Renaud ont voulu donner la voix aux femmes privées de leur liberté fondamentale à travers le monde, comme les Afghanes. Si les deux artistes ont bien écrit ce morceau ensemble, la voix de Renaud est très peu présente, on peut seulement l'entendre quelques secondes, mais elle reste toujours si singulière malgré les épreuves qu'il a traversées ces dernières années.

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1: Produire de l'électricité en allant chercher la chaleur sous nos pieds, c'est le sujet de notre chronique innovation. Comment produire davantage d'électricité sans dépendre uniquement du soleil ou du vent? Une partie de la réponse pourrait se trouver plusieurs kilomètres sous nos pieds. Aux États-Unis, l'entreprise Mazama Energy développe une nouvelle forme de géothermie. L'idée est d'aller chercher des températures extrêmement élevées dans les profondeurs de la Terre pour produire de l'électricité. Le principe repose sur de l'eau qui est injectée dans un réservoir créé dans la roche chaude. Elle se réchauffe, puis cette chaleur peut être récupérée pour produire de l'électricité. Mais pour que ces technologies puissent fonctionner à grande échelle, il faut réussir à atteindre des roches beaucoup plus chaudes et beaucoup plus profondes que dans les installations géothermiques classiques. Mazama vise ainsi des températures pouvant dépasser les 400 degrés à près de 5 km de profondeur. Et le projet vient justement de franchir une nouvelle étape. En septembre, l'entreprise a annoncé avoir forcé son deuxième puits jusqu'à environ 3150 mètres de profondeur en seulement 15 jours. Elle prévoit maintenant de continuer jusqu'à environ 4700 mètres. Quelques jours plus tard, elle annonçait une levée de fonds de 135 millions de dollars pour poursuivre le développement de ces technologies. Et maintenant, la prochaine étape est déjà annoncée. Mazama prévoit de commencer à produire de l'électricité en 2027 avec son projet dans l'Oregon.
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4: Bonjour à tous. Le principal est une professeure d'un collège d'Aubagne blessée par balle. Ce matin, il n'y aurait pas de lien avec la mobilisation des lycéens. La gauche social-démocrate a son candidat pour 2027. Raphaël Glucksmann a remporté la primaire hier, mais ce n'est que le début du combat. Et puis des tickets resto bientôt plafonnés à 10 euros pour faire vos courses. Une proposition de loi arrive aujourd'hui à l'Assemblée nationale pour réorienter les dépenses vers les restaurants. Un principal de collège et une professeure blessée par balle ce matin dans les Bouches-du-Rhône. Les faits se sont déroulés dans un collège d'Aubagne. Un élève de 14 ans a été interpellé. Il aurait fait usage d'un fusil de chasse. Le ministre de l'Intérieur, Laurent Nunez, doit se rendre sur place, tout comme le ministre de l'Éducation nationale, Édouard Geoffrey. La préfecture indique que ces tirs n'ont aucun lien avec le mouvement lycéen. Édouard Geoffrey, qui devait initialement se rendre cet après-midi à Lille, justement dans le cadre de ce mouvement lycéen, le ministre devait détailler l'avancement du déploiement des 3000 enseignants remplaçants qu'il a annoncé la semaine dernière. Dans le même temps, les blocages ont repris ce matin, notamment à Paris, Bordeaux ou Lille, avec de nouveaux incidents. Un policier a notamment été blessé à Marseille, deux autres à Reims. Depuis le salon de l'automobile ce matin, qui ouvre officiellement demain, Emmanuel Macron a condamné l'ensemble de ces violences.
5: Qui est des lycéens qui s'expriment, qui réfléchissent à leur avenir, à l'amélioration de leurs conditions de travail, d'apprentissage. C'est une bonne chose. Donc ça, je suis toujours là pour l'accompagner, lui donner sa place, et je pense que c'est ce qu'on doit à cette génération. Après, moi, je ne saurais évidemment pas approuver en quoi que ce soit ou justifier quelques violences. Et ce qu'on a pu voir chez les lycéens et chez tous ceux qui, n'étant plus lycéens, viennent profiter de tout cela pour brûler, détruire ou conduire des violences, ça, c'est inacceptable, parce qu'on a besoin d'ordre et de respect. Et ça ne doit pas simplement nous conduire à ne pas regarder en face tout ce qui doit être considéré et accompagné.
4: Et demain, les lycéens et étudiants donnent rendez-vous pour l'acte 5 de la mobilisation. Un appel à la grève a aussi été lancé par l'intersyndicale partout en France. Dans le reste de l'actualité, Emmanuel Macron a également annoncé un accord imminent entre la France et l'Allemagne pour protéger l'industrie automobile européenne. Concernant le prix des carburants, le chef de l'État a affirmé qu'il fallait tout faire pour baisser les prix au maximum. Une réunion est d'ailleurs en cours entre les distributeurs et le Premier ministre Sébastien Lecornu. entendu. On apprend aussi ce matin que le prix de référence du gaz augmentera de nouveau au 1er novembre de 6,6%. Il tourne maintenant son regard vers 2027. Raphaël Glucksmann est officiellement le candidat de la ligne social-démocrate pour la présidentielle. Une victoire écrasante hier soir, plus de 66% des voix dès le premier tour de la primaire. Alors même si le score est solide, tout reste à faire pour Raphaël Glucksmann selon le politologue Tristan Haute.
6: Évidemment, la dynamique n'est pas du tout garantie et en quelque sorte, pour Raphaël Glucksmann, le plus dur commence. Cette primaire, c'était une épreuve. C'était surtout un risque parce que ça lui faisait prendre du retard sur sa campagne puisqu'il devait d'abord s'adresser à son camp avant de s'adresser à l'ensemble des électeurs, notamment à l'ensemble des électeurs de gauche. Il est un bon rassembleur de ce camp social-démocrate, parti socialiste, place publique, mais en même temps, c'est aussi le candidat qui est finalement le plus replié sur cette famille social-démocrate, qui finalement est moins ouvert à des discussions avec la France insoumise, mais y compris avec les autres petites composantes de la gauche non mélenchoniste que sont les écologistes, François Ruffin.
4: Au lendemain de sa victoire, Raphaël Glucksmann pose déjà des conditions excluant toute alliance avec la France insoumise mais tendant la main aux écologistes. De plus en plus de Français peinent à se nourrir, c'est ce que révèle une étude d'Action contre la faim. Ce matin, près de 13% des Français déclarent manquer de nourriture. Ce chiffre atteint même les 25% chez les 18-24 ans. L'ONG milite pour inscrire dans la loi un droit à l'alimentation. Elle a lancé une pétition pour contraindre la Commission européenne à examiner le sujet. L'Assemblée nationale examine aujourd'hui une proposition de loi visant à réorienter les dépenses des tickets resto vers les restaurants. Parmi les propositions, le projet de double plafond qui limiterait à 25 euros leur utilisation au restaurant et à 10 euros dans les magasins. Une mesure plus que nécessaire, selon le président de l'Union des métiers et des industries de l'hôtellerie, Franck Delvaux.
7: C'est une mesure qui est quand même plus avantageuse que la situation aujourd'hui, parce que le marché des titres restaurants, depuis qu'il est fléché vers la grande distribution, on a perdu 1 milliard d'euros qui a été transféré de la restauration vers la grande distribution. Et la deuxième mesure, nous, qu'on demande aussi immédiatement, c'est que les titres restaurants soient dématérialisés. Parce qu'aujourd'hui, il y a une règle, on peut pas prendre des titres restaurants pour de l'alcool, etc. Or, aujourd'hui, dans des petits commerces, il n'y a pas de contrôle où on prend beaucoup de titres pour un même achat, etc. Donc aujourd'hui, si c'est dématérialisé, au moins, on aura une traçabilité et on pourra plus prendre des titres restaurants pour des produits qui sont pas adaptés.
4: La proposition de loi offre aussi la possibilité de donner de tels titres restaurants à des associations d'aide alimentaire. L'entrée en vigueur est prévue le 1er janvier 2028. Et puis Dalida, In Paradisco, c'est le nom donné à un futur spectacle musical autour de Dalida. Il sera mis en scène par Thomas Joly, le directeur artistique de la cérémonie des Jeux Olympiques de Paris 2024. Très bon après-midi à tous.
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8: J'aime pas ça. Si cette phrase est devenue quotidienne au moment des repas, on voit quelles solutions sont possibles face aux enfants qui boudent leurs assiettes. Je profite de la semaine du goût qui a lieu en ce moment pour évoquer un phénomène très répandu, celui des enfants qui refusent de manger, un grand classique entre 2 et 5 ans. C'est souvent source d'inquiétude pour les parents, surtout quand il faut batailler à chaque repas, mais en général, ce n'est pas très grave et ça passe. Mais voici quelques astuces pour donner aux enfants le goût des repas. Déjà, le conseil numéro 1, c'est de cuisiner avec eux. On va acheter les produits ensemble, on suit la recette ou pas, et bien sûr, à la fin, on lèche les cuillères et les plats. Autre recommandation, faites un petit effort de présentation. Si vous avez le temps, évidemment, vous pouvez faire des assiettes tête de bonhomme, des fleurs ou que sais-je, mais souvent, juste ajouter de la couleur avec des épices, quelques herbes ou couper avec une forme sympa, eh bien ça suffit. Quand c'est vraiment compliqué, n'hésitez pas à tricher, surtout avec les légumes, transformer des carottes en gaufres salées, proposer des courgettes en soupe avec une bonne dose de crème, ou même juste ajouter du gruyère râpé sur des légumes écrasés. À table, on n'oblige pas à finir son assiette, pas de chantage non plus, mais les enfants doivent goûter, et même plusieurs fois. Ils ne peuvent pas tout aimer, bien sûr, mais ils doivent faire l'effort d'essayer, surtout les choses nouvelles. Et puis enfin, manger ensemble. Et d'ailleurs, on mange si possible tous la même chose, et on fait des repas un véritable moment agréable de la journée.
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9: Bonjour amis jardiniers. Avec l'hiver et les nuits qui tombent plus tôt, il est facile de se laisser tenter d'illuminer son jardin. Mais alors, comment faire pour le sublimer sans déranger ni les voisins, ni les animaux ? D'abord, il faut déterminer ce que l'on entend par illuminer. Ici, pas question d'éclairer tout le jardin et de voir comme en plein jour, non. Quand on pense illuminer, on pense plutôt à la mise en valeur des plantes de votre jardin, ou alors permettre de se repérer et de circuler quand la nuit tombe. Pour mettre en valeur vos plantes, il existe différents types d'éclairage, comme des petits spots à LED qui permettent de diriger la lumière vers une plante remarquable, pleine de couleurs par exemple. Il existe aussi des spots à enterrer dans le sol. La lumière est ainsi diffusée par le bas, ce qui peut illuminer un parterre de buissons. Ensuite, si vous souhaitez illuminer vos allées, optez pour les bornes. Elles s'installent le long des chemins. Vous pouvez aussi installer toute une rangée de fausses bougies avec leur scintillement. Elles imitent l'allure d'une vraie sans les risques d'incendie. Plus largement, choisissez des lumières tamisées et chaudes de préférence. En effet, selon la Ligue de protection des oiseaux, certains animaux nocturnes fuient les zones éclairées ou alors au contraire s'y agglomèrent et désertent leur milieu de vie habituel. L'Office français de la biodiversité recommande d'éclairer uniquement les surface utile, vous soulagerez les animaux et vos voisins. Les conseils de la semaine, c'est le moment d'anticiper les possibles gels précoces. Protégez vos robinets et vos vannes extérieures. Il existe des housses à enfiler sur les robinets. On sème les fèves, l'estragon et la menthe. On récolte les noix, les brocolis et les choux.
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10: Bonjour à tous. Les lycéens entament aujourd'hui une nouvelle semaine de leur mobilisation pour réclamer de meilleures conditions d'enseignement. Le ministre de l'Éducation nationale qui se rend cet après-midi dans l'Académie de Lille. Plus de 76 000 lycéens ont déjà participé à la consultation nationale en ligne lancée par le gouvernement pour tenter de répondre à la crise. Parmi les principales revendications des jeunes, la fin des emplois du temps surchargés. Raphaël Glucksmann ne laisse aucune place au doute. Il sera bien le candidat de la gauche social-démocrate à l'élection présidentielle. L'eurodéputé a largement remporté la primaire hier soir avec plus de 66% des voix. Le 91e mondial de l'auto ouvre aujourd'hui à Paris, inauguré par Emmanuel Macron, le chef de l'État qui met cette année l'accent sur trois priorités. L'électrification des véhicules, la préférence européenne et l'innovation, notamment sur le véhicule autonome. Le salon qui a lieu tous les deux ans à Paris prévoit d'accueillir environ 500 000 visiteurs. Citroën, qui veut faire revivre le mythe de la deux chevaux, la marque au chevron va présenter un concept car de l'emblématique de Deutsch lors de ce mondial de l'auto. Le pari d'une voiture électrique made in Europe pour moins de 15 000 euros. Sa version finale est attendue pour 2028. Et puis parcourir l'Europe en train, c'est ce que propose Discovery EU. Il permet à des jeunes Européens de 18 ans d'obtenir un pass Interrail gratuit pour explorer le continent. Les jeunes sélectionnés pourront voyager entre le 1er mars prochain et le 31 mai 2028. Les candidatures sont ouvertes jusqu'au 15 octobre prochain. Bonne journée à tous à notre équipe.
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11: Bonjour, bonjour à tous. Un prodige du sport français bientôt fin, ça un choix décisif. Le foot européen va faire son retour cette semaine après la Ligue 1. Et puis le titre tend les bras au leader du championnat du monde de Formule 1. Le tour complet de l'actu sport aujourd'hui. Et d'abord, quel avenir pour Paul Sexas après sa victoire éclatante sur le Tour de Lombardie ce week-end? Le français serait en pleine réflexion sur la suite de sa carrière. Il est en fin de contrat avec Decathlon CMA-CGM en 2027. D'après l'équipe, il pourrait faire son choix dès les prochains jours. Son équipe actuelle, elle souhaiterait lui offrir une importante prolongation, mais son profil intéresse forcément plusieurs gros cylindrés, comme notamment Visma Lisebike. Le football, Marseille respire un peu mieux ce lundi. L'OM a enfin renoué avec la victoire 2-0 contre 3 hier en clôture de la 6e journée de Ligue 1. Après 4 défaites d'affilée en championnat, les Olympiens se rassurent en sortant de la zone rouge. Ils sont désormais 13e. L'AS Monaco reste leader du championnat devant Lille et Rennes. et après la Ligue 1. C'est une semaine européenne qui démarre aujourd'hui. Lens affronte le Sporting Portugal demain. Lille se déplace sur la pelouse d'Arsenal demain également. Et puis un choc pour attendre le PSG avec une rencontre contre Manchester City en Angleterre. Ce sera mercredi soir. À noter également en Ligue Europa, l'OL qui recevra Crystal Palace jeudi. L'occasion de retrouvailles avec l'ancien coach Pierre Sage. Et avant l'Europe, il y aura encore du football ce soir avec la Ligue 2. Dijon reçoit Metz en clôture de la 8e journée. Coup d'envoi prévu à 20h45. Un mot de basket et des nouvelles rassurantes pour Maxime Reynaud, sorti avec la crainte d'une très lourde blessure en match de pré-saison de NBA. Le pivot de Sacramento souffre finalement d'une blessure au genou moins grave que prévu. Sa franchise californienne se veut très rassurante. Elle prévoit de réévaluer la situation du français dans 2 semaines. Et puis enfin, en Formule 1, Kimi Antonelli aura déjà une première balle de titre dans 2 semaines aux États-Unis. L'Italien, leader du championnat du monde, pourrait être sacré champion du monde dès le prochain Grand Prix à Austin le 25 octobre. Il compte 102 points d'avance sur son coéquipier George Russell et pourrait être sacré donc en cas de victoire, ou alors si le Britannique ne fait pas mieux que 9e. Voilà pour l'essentiel de l'actu sport. Excellente journée à vous.
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10: Dans l'actualité aujourd'hui, la hausse des tarifs des fourrières en France, la Côte d'Azur se prépare à accueillir l'hélicoptère du futur et les compteurs des cyclistes sous haute surveillance. Et cette mauvaise nouvelle pour les automobilistes, encore une, les tarifs des fourrières vont encore augmenter. C'est seulement 2 ans après une première hausse de plus de 5%. Enlèvement en garde journalière, la facture grimpera de 5,8% pour les automobilistes concernés. Le tarif maximal d'enlèvement doit aini passer de 127,65 euros à 135 euros, tandis que la garde journalière grimpera de 6,75 euros à 7,15 euros. Une revalorisation obtenue après plusieurs années de revendications des professionnels. Une allure futuriste, un hélicoptère à l'esthétique étonnante a été présenté récemment sur le parvis du terminal 1 de l'aéroport de Nice Côte d'Azur. Il s'agit de Joby, un taxi aérien 100% électrique qui devrait opérer des courts trajets jusqu'à Cannes, Monaco ou Saint-Tropez d'ici à 2028. Il est actuellement en attente de certification et doit permettre de révolutionner le transport dans la région niçoise. Doté de 6 hélices et entièrement décarboné, il peut voler jusqu'à 3000 mètres d'altitude. Sa vitesse maximale est de 300 km/h pour une autonomie de 175 km. Certains cyclistes atteignent désormais des vitesses proches de celles des vélomoteurs en Belgique. La ville de Mortsel a décidé de sanctionner les excès de vitesse au-delà de 30 km/h en vigueur sur les pistes cyclables. Des opérations de contrôle similaires sont aussi menées à Paris, Bordeaux et Strasbourg.
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8: Bonjour à toutes, bonjour à tous. Le choc à Aubagne dans les Bouches-du-Rhône après des tirs dans un collège ce matin. Le principal et une enseignante blessées aux jambes. Leurs jours ne sont pas en danger. Le collégien de 14 ans qui a tiré avec un fusil de chasse dans les couloirs de l'établissement a été maîtrisé par un CPE. Il a ensuite été interpellé. Un drame sans lien avec le mouvement lycéen, précise la préfecture de police. Et de son côté, le ministère de l'Éducation indique qu'au moins 8 personnels ont été blessés en marge des mobilisations ce matin. Il ajoute que 130 établissements restent fermés aujourd'hui. Nouvelle augmentation à venir pour le prix du gaz, plus 6,6% au mois de novembre, annonce la commission de régulation de l'énergie. Ça concerne 6 millions de foyers dont l'offre est indexée sur ce prix repère du gaz. Et puis le prix Nobel de l'économie vient d'être décerné à 2 Américains, Michael Woodford et Robert Hall, récompensés pour leurs recherches sur de nouveaux modèles macroéconomiques, indique le comité Nobel. Voilà pour l'info. Bon début d'après-midi.
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12: Aujourd'hui dans votre rendez-vous consommation, le retour d'un serpent de mer, le Nutri-Score obligatoire. 100 000 signatures, c'est le cap qui vient d'être franchi par la pétition pour rendre le Nutri-Score obligatoire en France. Lancée l'année dernière, la pétition vise à ne plus rendre facultatif cet étiquetage nutritionnel, noté de A à E en fonction de la qualité du produit. Le Nutri-Score fait face à de lourdes réticences de la part de certains industriels qui ne veulent pas l'afficher, même si 60% du marché l'a déjà adopté. Concrètement, les bienfaits de cet étiquetage sont réels, d'après la co-créatrice du Nutri-Score, Mathilde Touvier.
14: Sur plus de 160 publications scientifiques maintenant, des éléments qui montrent d'une part que lorsque on mange mieux classé au Nutri-Score, on a moins de risques de cancer, de maladies cardiovasculaires, de mortalité prématurée et d'autres maladies. Il y a des études également qui montrent que ce logo est le logo qui est le mieux compris par rapport à l'étiquetage actuel. Donc ça permet à chacun de faire des choix avec l'information en main. Et donc non seulement ce qui change pour les Français, c'est d'avoir cette information, mais en plus d'avoir une amélioration finalement de la qualité nutritionnelle de l'offre qui est proposée dans les magasins.
12: Parmi les grandes entreprises qui refusent d'afficher le Nutri-Score, on peut citer Ferrero ou Coca-Cola. Certaines marques l'avaient adopté avant de faire marche arrière, comme Danone et Björk, lorsque le Nutri-Score a été durci. Selon les auteurs de la pétition, environ 1500 marques affichent aujourd'hui le logo. Si cette pétition venait à atteindre les 500 000 signatures issues d'au moins 30 départements, alors elle pourrait être examinée en séance publique à l'Assemblée nationale.
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12: Aujourd'hui, on parle du retour d'un jeu iconique. C'est l'un des jeux les plus populaires de ces dernières années et il ressort sur une nouvelle plateforme. It Takes Two arrive cette semaine sur Nintendo Switch 2. It Takes Two, c'est le jeu coopératif qui a su tirer son épingle du jeu à tel point qu'il a obtenu le titre de jeu de l'année en 2021. L'histoire suit les personnages de Mei et Cody, un couple qui ne s'entend plus vraiment entre disputes et coups de gueule. Alors qu'ils évoquent le divorce, leur fille fait un vœu et voilà que nos deux parents se retrouvent transformés en poupées. Commence alors une grande aventure dans laquelle nos deux personnages n'ont pas d'autre choix que de coopérer s'ils veulent retrouver leur corps. Et à l'image de Mei et Cody, nous, joueurs, nous devons également coopérer puisque le jeu est uniquement jouable à deux, que ce soit sur le même canapé ou en ligne. Autant dire que jouer en couple peut soit resserrer les liens, soit provoquer quelques tensions pour peu que l'on ait des difficultés à avancer. Heureusement, le jeu est très accessible et on s'amuse à travers les différents environnements, d'une grange poussiéreuse à un jardin en passant par un grenier. La force du jeu, c'est la diversité de son gameplay. L'aventure se renouvelle sans cesse et permet d'éviter la monotonie. La version Switch 2 qui sort cette semaine propose surtout un aspect visuel amélioré par rapport à la première Switch et des temps de chargement plus courts. En tout cas, si vous n'y avez jamais joué, c'est le moment de vous y mettre. À noter qu'It Takes Two est toujours disponible sur toutes les autres plateformes, PlayStation, Xbox et PC.
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8: Bonjour à tous. Le choc à Aubagne dans les Bouches-du-Rhône après des tirs dans un collège ce matin. Le principal et une enseignante blessés aux jambes. Ils ont été pris en charge par les secours mais leurs jours ne sont pas en danger. Le collégien de 14 ans qui a tiré au fusil de chasse dans les couloirs de l'établissement a été maîtrisé par un CPE. Il a ensuite été interpellé. Le ministre de l'Intérieur et le ministre de l'Éducation seront sur place dans l'après-midi. Édouard Geffray dénonce sur X un acte inadmissible qui témoigne du développement d'une violence débridée dans notre société. Un drame sans lien avec le mouvement lycéen, précise la préfecture de police. De son côté, le ministère de l'Éducation indique qu'au moins 8 personnels ont été blessés en marge des mobilisations ce matin. Il ajoute que 130 établissements restent fermés aujourd'hui. Depuis le mondial de l'auto, Emmanuel Macron a appelé à des mobilisations dans le calme et dans l'ordre. Nouvelle augmentation à venir pour le prix du gaz, plus 6,6% au mois de novembre, annonce la commission de régulation de l'énergie. Cela concerne 6 6 millions de foyers dont l'offre est indexée sur ce prix repère du gaz. Il avait déjà augmenté en septembre et en octobre. Une cyberattaque contre des supermarchés. La coopérative U est notamment concernée. Son président indique qu'elle touche les installations de production de froid dans plusieurs magasins. 150 magasins Intermarché également impactés. Les stocks frais et surgelés ont été perdus. L'Assemblée nationale examine aujourd'hui un texte sur l'utilisation des tickets resto dans les supermarchés. Il vise à pérenniser cette possibilité pour l'achat de produits alimentaires alors que la mesure doit s'arrêter à la fin de l'année. Mais ces achats pourraient être limités à 10 euros par jour contre 25 aujourd'hui. C'est en tout cas ce que demandent les restaurateurs. Enfin, le prix Nobel de l'économie vient d'être décerné à deux Américains, Michael Woodford et Robert Hall, récompensés pour leurs recherches sur de nouveaux modèles macroéconomiques qui ont améliorer, selon le comité Nobel, notre capacité à mettre en œuvre des politiques de stabilisation efficaces. Bon après-midi.
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16: Imaginez qu'un jour, on fera peut-être le plein d'énergie dans l'espace, aussi simplement que brancher une prise aujourd'hui dans son salon. C'est ce que tente de développer une start-up pour alimenter les satellites en orbite. L'écrivain de science-fiction Isaac Asimov imaginait déjà en 1941 des systèmes permettant de produire de l'énergie dans l'espace. Plus tard, dans les années 70, la NASA s'était penchée sur le concept de centrale solaire orbitale, mais le coût était trop élevé. L'idée n'est pas tombée aux oubliettes. Une start-up ambitionne d'arriver à transmettre de l'énergie solaire entre deux satellites en orbite. Elle est en train de tester son prototype, envoyé en orbite à bord d'une fusée SpaceX. Objectif, transmettre de l'énergie solaire à un autre satellite situé à distance et sans que les deux engins ne soient reliés par un câble. Les futurs satellites de la start-up récupéraient la lumière du soleil grâce à un ensemble de lentilles. L'énergie serait ensuite convertie en faisceau laser et envoyée vers un satellite voisin. Ce deuxième satellite serait équipé de panneaux photovoltaïques qui pourraient récupérer la lumière pour la transformer de nouveau en électricité. L'avantage de transmettre l'énergie d'un satellite à l'autre, c'est que ces appareils pourraient potentiellement embarquer moins de batteries et consacrer davantage de masse à leurs instruments. Par exemple, pour les futurs data centers spatiaux, ce gain permettrait de réserver de l'espace pour les GPU, ce sont les composants les plus précieux. Sur Terre, la start-up a déjà réussi à envoyer 1 kW vers des panneaux solaires classiques, une puissance suffisante pour faire fonctionner un four à micro-ondes. Reste à savoir si elle réussira dans l'espace à envoyer suffisamment d'énergie pour alimenter un satellite ou un data center.
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4: C'est une période attendue par des milliers de passionnés. La saison des champignons, nos conseils et les précautions à prendre pour une cueillette idéale. Cèpes, girolles, trompettes de la mort ou pieds de mouton, les plus belles espèces de champignons sont de retour dans nos forêts. Avec un peu de retard cette année à cause de la sécheresse, il aura fallu attendre le mois d'octobre plutôt que la fin septembre. Vous avez le droit de les cueillir en forêt domaniale, celles qui appartiennent à l'État, dans le cadre d'une consommation familiale, c'est-à-dire 5 litres de récolte par jour et par personne, grand maximum. Avant de partir, informez vos proches de votre destination pour éviter de déclencher des opérations de secours inutiles. Le mieux ensuite est de s'équiper d'un panier en osier. Les champignons pourraient s'abîmer facilement dans un emballage en plastique. Au moment de la cueillette, arrachez le champignon en entier sans le couper. C'est le pied qui contient le plus d'informations pour l'identification. Préservez aussi les pousses de petite taille. Ramassez les champignons de taille adulte et en bon état. Laissez sur place, en terre, les plus jeunes, les trop vieux et les abîmés. Ils serviront à tout un écosystème. Le plus important ensuite reste d'identifier la variété du champignon. Il en existe plusieurs milliers dans les forêts françaises, dont environ 500 comestibles, 500 toxiques et 50 mortels. Évitez les applications portables, elles sont peu fiables et donnent lieu à de nombreuses intoxications chaque année. Le mieux étant de prendre plusieurs photos du champignon avant de le cueillir, si possible avec son environnement, pour ensuite les montrer en pharmacie ou à un spécialiste. Enfin, une fois en cuisine, attention à consommer les champignons sauvages en petites quantités pour les premières fois, afin d'éviter les mauvaises réactions de votre corps.
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10: Bonjour à tous. Les lycéens entament aujourd'hui une nouvelle semaine de leur mobilisation pour réclamer de meilleures conditions d'enseignement. Le ministre de l'Éducation nationale qui se rend cet après-midi dans l'Académie de Lille. Plus de 76 000 lycéens ont déjà participé à la consultation nationale en ligne lancée par le gouvernement pour tenter de répondre à la crise. Parmi les principales revendications des jeunes, la fin des emplois du temps surchargés. Raphaël Glucksmann ne laisse aucune place au doute. Il sera bien le candidat de la gauche social-démocrate à l'élection présidentielle. L'eurodéputé a largement remporté la primaire hier soir avec plus de 66% des voix. Le 91e mondial de l'auto ouvre aujourd'hui à Paris, inauguré par Emmanuel Macron, le chef de l'État qui met cette année l'accent sur trois priorités. L'électrification des véhicules, la préférence européenne et l'innovation, notamment sur le véhicule autonome. Le salon qui a lieu tous les deux ans à Paris prévoit d'accueillir environ 500 000 visiteurs. Citroën qui veut faire revivre le mythe de la deux chevaux. La marque aux chevrons va présenter un concept car de l'emblématique de Deutsch lors de ce mondial de l'auto. Le pari d'une voiture électrique made in Europe pour moins de 15 000 euros. Sa version finale est attendue pour 2028. Et puis parcourir l'Europe en train, c'est ce que propose Discovery EU. Il permet à des jeunes Européens de 18 ans d'obtenir un pass Interrail gratuit pour explorer le continent. Les jeunes sélectionnés pourront voyager entre le 1er mars prochain et le 31 mai 2028. Les candidatures sont ouvertes jusqu'au 15 octobre prochain. Bonne journée à tous à notre écoute.
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12: L'univers de Marvel s'agrandit avec une nouvelle série. Marvel de retour sur Disney+, après avoir un peu freiné le rythme de ses productions ces derniers mois, on a droit à une nouvelle série, Vision Quest, une sorte de suite à WandaVision, sortie il y a quelques années. On retrouve le personnage de Vision, une espèce de robot qui a combattu avec les Avengers. Après être tombé amoureux de la gentille sorcière Wanda, sa conscience a été transférée ailleurs et il tente de se reconstruire à travers une vie rangée.
20: Vision était un héros. Avenger. J'ai ses souvenirs, pas sa vertu.
21: Tu es un fantôme qui hante les lieux où elle est passée. Cette sorcière t'a vraiment laissé des séquelles.
12: Tout au long des 8 épisodes, Vision va tenter de trouver sa place avant de prendre la fuite avec un mystérieux garçon qui pourrait être la réincarnation de son fils. Pas facile de résumer la série tant le scénario joue avec la notion de fausse réalité et de faux semblants. Un conseil, regardez WandaVision avant de vous lancer dans le visionnage, sinon vous risqueriez de ne pas comprendre grand chose.
20: Il est un inconnu pour moi. Avec une famille créée de toutes pièces.
21: En es-tu bien certain?
20: J'avais un père. Une machine. Appelée Vision.
21: Mazel Tov, c'est un garçon.
12: Vision Quest sur Disney+.
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22: Dans l'actualité environnementale aujourd'hui, 196 États sont attendus à partir de ce lundi 19 octobre en Arménie. Ils participent à la COP17 sur la biodiversité. C'est parti pour la COP17 sur la biodiversité. Elle débute ce lundi 19 octobre en Arménie et cette année, c'est l'occasion de faire le bilan du cadre mondial de la biodiversité signé à Montréal en 2022. Un texte qui comprend 23 objectifs à atteindre d'ici 2030. L'un des plus emblématiques prévoit notamment de protéger ou conserver au moins 30% des terres et des océans de la planète. Les pays se sont également engagés à mobiliser au moins 200 milliards de dollars par an en faveur de la biodiversité d'ici 2030. Et le bilan ne sera pas forcément positif, car le monde n'est pas sur la bonne voie, selon l'organisatrice de cette grande réunion sous l'égide des Nations Unies. Les avancées sont notamment jugées trop lentes sur plusieurs leviers indispensables à la mise en œuvre de l'accord. La mobilisation des financements, la réduction des subventions dites néfastes à la biodiversité, ou encore la participation des peuples autochtones et des communautés locales aux décisions. Et d'ailleurs, des tensions devraient apparaître autour du fonds Cali, ce mécanisme créé lors de la dernière COP16 en Colombie. Il vise à mieux partager les bénéfices issus de l'utilisation commerciale des informations génétiques issues de la nature. Comprenez les plantes utilisées notamment dans les cosmétiques. Eh bien, au moins 50% des ressources devraient bénéficier aux peuples autochtones et aux communautés locales. Mais pour l'instant, aucun accord n'a vraiment été conclu.
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4: Bonjour à tous. Le principal est une professeure d'un collège d'Aubagne blessée par balle. Ce matin, il n'y aurait pas de lien avec la mobilisation des lycéens. La gauche social-démocrate a son candidat pour 2027. Raphaël Glucksmann a remporté la primaire hier, mais ce n'est que le début du combat. Et puis des tickets resto bientôt plafonnés à 10 euros pour faire vos courses. Une proposition de loi arrive aujourd'hui à l'Assemblée nationale pour réorienter les dépenses vers les restaurants. Un principal de collège et une professeure blessée par balle ce matin dans les Bouches-du-Rhône. Les faits se sont déroulés dans un collège d'Aubagne. Un élève de 14 ans a été interpellé. Il aurait fait usage d'un fusil de chasse. Le ministre de l'Intérieur, Laurent Nunez, doit se rendre sur place, tout comme le ministre de l'Éducation nationale, Édouard Geoffrey. La préfecture indique que ces tirs n'ont aucun lien avec le mouvement lycéen. Édouard Geoffrey, qui devait initialement se rendre cet après-midi à Lille, justement dans le cadre de ce mouvement lycéen, le ministre devait détailler l'avancement du déploiement des 3000 enseignants remplaçants qu'il a annoncé la semaine dernière. Dans le même temps, les blocages ont repris ce matin, notamment à Paris, Bordeaux ou Lille, avec de nouveaux incidents. Un policier a notamment été blessé à Marseille, deux autres à Reims. Depuis le salon de l'automobile ce matin, qui ouvre officiellement demain, Emmanuel Macron a condamné l'ensemble de ces violences.
1: Qu'il y ait des lycéens qui s'expriment, qui réfléchissent à leur avenir, à l'amélioration de leurs conditions de travail, d'apprentissage. C'est une bonne chose. Donc ça, je suis toujours là pour l'accompagner, lui donner sa place, et je pense que c'est ce qu'on doit à cette génération. Après, moi, je ne saurais évidemment pas approuver en quoi que ce soit ou justifier quelques violences. Et ce qu'on a pu voir chez les lycéens et chez tous ceux qui n'étant plus lycéens viennent profiter de tout cela pour brûler, détruire ou conduire des violences, ça c'est inacceptable, parce qu'on a besoin d'ordre et de respect. Et ça ne doit pas simplement nous conduire à ne pas regarder en face tout ce qui doit être considéré et accompagné.
4: Et demain, les lycéens et étudiants donnent rendez-vous pour l'acte 5 de la mobilisation. Un appel à la grève a aussi été lancé par l'intersyndicale partout en France. Dans le reste de l'actualité, Emmanuel Macron a également annoncé un accord imminent entre la France et l'Allemagne pour protéger l'industrie automobile européenne. Concernant le prix des carburants, le chef de l'État a affirmé qu'il fallait tout faire pour baisser les prix au maximum. Une réunion est d'ailleurs en cours entre les distributeurs et le Premier ministre Sébastien Lecornu. On apprend aussi ce matin que le prix de référence du gaz augmentera de nouveau au 1er novembre de 6,6%. Il tourne maintenant son regard vers 2027. Raphaël Glucksmann est officiellement le candidat de la ligne social-démocrate pour la présidentielle. Une victoire écrasante hier soir, plus de 66% des voix dès le premier tour de la primaire. Alors même si le score est solide, tout reste à faire pour Raphaël Glucksmann selon le politologue Tristan Haute.
5: Évidemment, la dynamique n'est pas du tout garantie et en quelque sorte, pour Raphaël Glucksmann, le plus dur commence. Cette primaire, c'était une épreuve. C'était surtout un risque parce que ça lui faisait prendre du retard sur sa campagne puisqu'il devait d'abord s'adresser à son camp avant de s'adresser à l'ensemble des électeurs, notamment à l'ensemble des électeurs de gauche. Il est un bon rassembleur de ce camp social-démocrate, parti socialiste, classe publique, mais en même temps, c'est aussi le candidat qui est finalement le plus replié sur cette famille social-démocrate, qui finalement est moins ouvert à des discussions avec la France insoumise, mais y compris avec les autres petites composantes de la gauche non mélenchoniste que sont les écologistes, François Ruffin.
4: Au lendemain de sa victoire, Raphaël Glucksmann pose déjà des conditions excluant toute alliance avec la France insoumise mais tendant la main aux écologistes. De plus en plus de Français peinent à se nourrir, c'est ce que révèle une étude d'Action contre la faim. Ce matin, près de 13% des Français déclarent manquer de nourriture. Ce chiffre atteint même les 25% chez les 18-24 ans. L'ONG milite pour inscrire dans la loi un droit à l'alimentation. Elle a lancé une pétition pour contraindre la Commission européenne à examiner le sujet. L'Assemblée nationale examine aujourd'hui une proposition de loi visant à réorienter les dépenses des tickets resto vers les restaurants. Parmi les propositions, le projet de double plafond qui limiterait à 25 euros leur utilisation au restaurant et à 10 euros dans les magasins. Une mesure plus que nécessaire, selon le président de l'Union des métiers et des industries de l'hôtellerie, Franck Delvaux.
6: C'est une mesure qui est quand même plus avantageuse que la situation aujourd'hui, parce que le marché des titres restaurants, depuis qu'il est fléché vers la grande distribution, on a perdu 1 milliard d'euros qui a été transféré de la restauration vers la grande distribution. Et la deuxième mesure, nous, qu'on demande aussi immédiatement, c'est que les titres restaurants soient dématérialisés. Parce qu'aujourd'hui, il y a une règle, on peut pas prendre des titres restaurants pour de l'alcool, etc. Or aujourd'hui, dans des petits commerces, il n'y a pas de contrôle, où on prend beaucoup de titres pour un même achat, etc. Donc aujourd'hui, si c'est dématérialisé, au moins, on aura une traçabilité et on pourra plus prendre.

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2: Nos premières années sont bien remplies de découvertes, mais notre mémoire en garde étonnamment peu de traces. Vous souvenez-vous de votre première année à l'école maternelle, de vos premiers pas ? Probablement pas. Et ce n'est pas parce que votre cerveau était incapable d'apprendre. Des chercheurs viennent de proposer une nouvelle explication à cette mystérieuse amnésie infantile. Ils ont étudié l'hippocampe de jeunes souris, une région du cerveau essentielle à la formation et au stockage des souvenirs. Et leur découverte est surprenante. Chez les très jeunes animaux, les neurones sont extrêmement connectés entre eux. Au fur et à mesure que le cerveau mûrit, certaines connexions sont supprimées. Le réseau devient alors moins dense, mais beaucoup plus précis et organisé. Pour comprendre simplement, imaginez une immense bibliothèque où, au départ, les livres seraient rangés un peu partout. Le cerveau apprend progressivement à mieux classer les informations. Chez les jeunes souris, les neurones sont également très facilement activés. Résultat, plusieurs expériences différentes peuvent provoquer des activités cérébrales qui se ressemblent. Le cerveau aurait alors plus de difficultés à fabriquer des souvenirs bien distincts et durables. En grandissant, les connexions deviennent plus spécialisées. Les souvenirs peuvent donc être enregistrés de manière plus précise et mieux conservés. Alors si vous ne vous souvenez de presque rien avant l'âge de 3 ou 4 ans, pas d'inquiétude. Votre cerveau n'était pas vide, il était au contraire en pleine construction, en train d'apprendre à organiser le monde qui l'entourait.
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3: C'est tout simplement l'événement de ce mois d'octobre et peut-être même de cette fin d'année. Angèle est de retour et bien sûr, on vous dit tout aujourd'hui dans Backstage.
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3: C'est la fin de longs mois d'attente pour les fans. Angèle est de retour cette semaine avec son tout dernier album, le troisième de sa carrière intitulé Instinct. Une sortie qui arrive 5 ans tout de même après 95 et qui avait déjà été un véritable succès. Après des disques plus pop, l'artiste belge a décidé cette fois d'explorer de nouveaux horizons, un vrai tournant beaucoup plus électro pour la chanteuse qui a notamment collaboré avec le groupe Justice. Et quoi de mieux pour ce nouveau départ ? 13 titres sont à découvrir au total à l'intérieur d'Instinct. On verra désormais dans les prochaines semaines si cette nouvelle Angèle a su séduire le public avec ce dernier projet, même s'il y a peu de doutes. Elle a déjà rajouté une cinquième date à l'Accor Arena de Paris en mars prochain, une nouvelle ère musicale qui semble déjà plaire.

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1: Bonjour à tous. Le choc à Aubagne dans les Bouches-du-Rhône après des tirs dans un collège ce matin. Le principal et une enseignante blessés aux jambes. Ils ont été pris en charge par les secours mais leurs jours ne sont pas en danger. Le collégien de 14 ans qui a tiré au fusil de chasse dans les couloirs de l'établissement a été maîtrisé par un CPE. Il a ensuite été interpellé. Le ministre de l'Intérieur et le ministre de l'Éducation seront sur place dans l'après-midi. Édouard Geffray dénonce sur X un acte inadmissible qui témoigne du développement d'une violence débridée dans notre société. Un drame sans lien avec le mouvement lycéen, précise la préfecture de police. De son côté, le ministère de l'Éducation indique qu'au moins 8 personnels ont été blessés en marge des mobilisations ce matin. Il ajoute que 130 établissements restent fermés aujourd'hui. Depuis le mondial de l'auto, Emmanuel Macron a appelé à des mobilisations dans le calme et dans l'ordre. Nouvelle augmentation à venir pour le prix du gaz, plus 6,6% au mois de novembre, annonce la commission de régulation de l'énergie. Cela concerne 6 millions de foyers dont l'offre est indexée sur ce prix repère du gaz.

0: Il avait déjà augmenté en septembre et en octobre. Une cyberattaque contre des supermarchés. La coopérative U est notamment concernée. Son président indique qu'elle touche les installations de production de froid dans plusieurs magasins. 150 magasins Intermarché également impactés. Les stocks frais et surgelés ont été perdus. L'Assemblée nationale examine aujourd'hui un texte sur l'utilisation des tickets resto dans les supermarchés. Il vise à pérenniser cette possibilité pour l'achat de produits alimentaires alors que la mesure doit s'arrêter à la fin de l'année. Mais ces achats pourraient être limités à 10 euros par jour contre 25 aujourd'hui. C'est en tout cas ce que demandent les restaurateurs. Enfin, le prix Nobel de l'économie vient d'être décerné à deux Américains, Michael Woodford et Robert Hall, récompensés pour leurs recherches sur de nouveaux modèles macroéconomiques qui ont amélioré, selon le comité Nobel, notre capacité à mettre en œuvre des politiques de stabilisation efficaces. Bon après-midi.
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2: Dans l'actualité cette semaine, le marché de l'électrique de seconde main en question. L'Occitanie veut décarboner le ferroviaire et puis une nouvelle maison du vélo en territoire rural. Le ministère de la Transition écologique a réuni récemment plusieurs acteurs majeurs de l'automobile en France et notamment de la seconde main pour accélérer le rythme en matière de véhicules électriques d'occasion. L'objectif est de rassurer les réticents, notamment sur l'état de santé de la batterie qui n'est toujours pas obligatoire à l'affichage. Le certificat de santé semble bel et bien parti pour devenir la norme avant même qu'il ne soit rendu obligatoire par la France. Une rame à batterie entre Nîmes et Vauvert, un train à hydrogène attendu entre Montrégeau et Luchon et des régiolis hybrides testés autour de Toulouse. L'Occitanie est devenue un véritable laboratoire grandeur nature du TER de demain. La région est aujourd'hui la seule en France à expérimenter ces trois technologies pour réduire la place du diesel. L'hydrogène garde l'avantage de l'autonomie, l'hybride celui de la souplesse, tandis que la batterie pourrait devenir la solution la plus économique sur les petites lignes où les sections sans caténaire sont très courtes. Un nouvel espace pour favoriser la pratique du vélo à Millau, en Aveyron. L'association Innovation Véhicules Doux est sur le point d'ouvrir une maison du vélo consacrée aux actions locales autour des déplacements à deux roues. Un espace qui a pour objectif de faire de la bicyclette un mode de déplacement simple, sûr et accessible au plus grand nombre. InVD met aussi à disposition de ceux qui le souhaitent des vélos électriques et des vélos cargo.
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3: Dans votre rendez-vous consommation, les conséquences du budget 2027 pour notre porte-monnaie. Gel des allocations familiales, désindexation de certaines retraites sur l'inflation ou encore extension de la taxe soda aux produits sucrés transformés. Le gouvernement a dévoilé les perspectives du futur budget 2027. Des premières annonces qui auront évidemment un impact concret sur notre pouvoir d'achat. Et pour certains, ça ne passe pas. L'Union nationale des associations familiales s'inquiète d'un lourd coût social. Pour la directrice générale de l'UNAF, Guillemette Leneveu, il est temps de réagir.
4: Nous, on va poursuivre un peu notre plaidoyer, notre exercice de conviction. On est la voix des familles. On porte cette voix-là pour que tout le monde ait bien conscience en fait des conséquences. Hein. Et donc, on va le faire et auprès du gouvernement, même si les projets de loi ont été déposés. On ne connaît pas encore le contour, le contenu de telle ou telle mesure. Donc, peut-être qu'on va nous inviter à discuter. Mais enfin, si vous voulez, ça va être compliqué puisque le point de départ, c'est de toute façon de baisser ces postes budgétaires. Mais nous, ce qu'on va faire, c'est poursuivre une fois de plus cet exercice de plaidoyer, de conviction pour baisser en fait ces plans de réduction qui, une fois de plus, vont être très coûteux pour nos finances.
3: De son côté, l'association de consommateurs CLCV dénonce elle aussi ce budget et estime que les mesures annoncées risquent d'aggraver les difficultés des ménages les plus modestes. Pour l'instant, il ne s'agit que de pistes puisque le budget doit être voté formellement par le Parlement d'ici la fin de l'année. Nul doute que les discussions seront âpres entre les différentes formations politiques.
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0: Bonjour à toutes, bonjour à tous. Le choc à Aubagne dans les Bouches-du-Rhône après des tirs dans un collège ce matin. Le principal et une enseignante blessées aux jambes. Leurs jours ne sont pas en danger. Le collégien de 14 ans qui a tiré avec un fusil de chasse dans les couloirs de l'établissement a été maîtrisé par un CPE. Il a ensuite été interpellé. Un drame sans lien avec le mouvement lycéen, précise la préfecture de police. Et de son côté, le ministère de l'Éducation indique qu'au moins 8 personnels ont été blessés en marge des mobilisations ce matin. Il ajoute que 130 établissements restent fermés aujourd'hui. Nouvelle augmentation à venir pour le prix du gaz, plus 6,6% au mois de novembre, annonce la commission de régulation de l'énergie. Ça concerne 6 millions de foyers dont l'offre est indexée sur ce prix repère du gaz. Et puis le prix Nobel de l'économie vient d'être décerné à deux Américains, Michael Woodford et Robert Hall, récompensés pour leurs recherches sur de nouveaux modèles macroéconomiques, indique le comité Nobel. Voilà pour l'info. Bon début d'après-midi.
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3: Dans votre rendez-vous jeux vidéo, on part à la chasse aux vampires. Il y a des séries de jeux vidéo qui résonnent tout particulièrement chez les joueurs à l'évocation de leur nom. C'est le cas de Castlevania, une saga commencée en 1986, point de départ d'une épopée d'une trentaine d'épisodes, des productions qui ont profondément marqué le jeu vidéo, à tel point que Castlevania a donné son nom à un style de jeu, le Metroidvania, mélange du jeu Metroid et de Castlevania, une formule pour parler des jeux d'action plateforme labyrinthique, sans niveau à proprement parler, mais des environnements interconnectés. Une recette toujours très efficace, reprise dans le nouvel épisode de Castlevania qui sort cette semaine, Castlevania Belmont's Curse. Dans cette aventure en deux dimensions, on retrouve tout ce qui a fait le sel de la saga, la lutte contre Dracula et son armée de vampires. Cette fois, on retrouve Rose Belmont, issue de la grande famille Belmont, des tueurs de vampires que l'on retrouve depuis les années 80. La jeune femme à Paris se retrouve aux mains de terribles démons. Une seule solution, prendre son courage à deux mains et les affronter avec son fouet, l'arme iconique de Castlevania. Embarquez dans une aventure qui vous mènera dans les catacombes jusqu'au toit de Notre-Dame, des décors sublimes dans lesquels on a affaire à de terribles créatures. Bondissez de plateforme en plateforme et débarrassez-vous des vampires avec votre arsenal d'armes et vos pouvoirs. Cet épisode rappellera de très bons souvenirs aux amateurs de la saga tout en modernisant la formule. Castlevania Belmont's Curse, disponible dès cette semaine sur PS5, Xbox Series, Nintendo Switch et PC.
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6: Le robot qui accélère la construction des maisons, tout de suite votre chronique innovation. Construire une maison demande du temps et surtout beaucoup de main-d'œuvre. Alors dans un secteur qui peine à recruter des maçons et des couvreurs, une start-up australienne propose une solution plutôt spectaculaire. Un robot capable de construire les murs d'une maison en deux jours. Son nom, Adrian X, c'est un immense bras mécanique de 30 mètres de long installé à l'arrière d'un camion. Son fonctionnement est assez simple. Le robot reçoit le plan de la maison sur ordinateur. Les briques avancent le long de son bras, puis une pince les saisit et les dépose une par une avec de l'adhésif ou du mortier. Un système de guidage laser lui indique précisément où les placer. Adrian X peut poser jusqu'à 300 briques par heure avec une vitesse de pointe d'une brique toutes les 3 secondes. Il peut également découper certaines briques et prévoir les espaces nécessaires à la plomberie. Résultat annoncé, une maison peut être construite en environ 2 jours. Mais le robot ne fait pas tout, les humains interviennent ensuite notamment pour installer les portes et les fenêtres. Les premiers exemplaires commencent à arriver sur des chantiers, notamment dans le cadre d'un projet visant à construire 5000 maisons au Mexique. Il s'agit d'une nouvelle façon de construire où le maçon pourrait progressivement passer du rôle de bâtisseur à celui d'opérateur et de superviseur de machines.
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1: Bonjour à tous. Les ministres de l'Éducation et de l'Intérieur attendus dans les Bouches-du-Rhône, Édouard Geffray et Laurent Nunez, vont se rendre au collège Joseph Lacanal à Aubagne où deux personnels ont été blessés par balle ce matin. Le principal de l'établissement, âgé de 53 ans, a été touché à la cuisse et une professeure de 37 ans a aussi été touchée par ricochet. Leur pronostic vital n'est pas engagé. Aucun élève n'a été blessé. Une cellule psychologique est mise en place. Le tireur présumé, un élève en classe de 3e, était inconnu des services de police. Indique le préfet, il a été arrêté. Dans l'actu également, de nouvelles actions dans les lycées. Les blocages sont moins nombreux que la semaine dernière, selon le ministère de l'Éducation. L'acte 5 du mouvement est prévu demain avec une journée de grève à l'appel de l'intersyndicale. Autre mobilisation, celle des routiers aujourd'hui. Opération Escargot menée sur l'autoroute A7 pour dénoncer le prix des carburants et demander de nouvelles aides. C'était aussi le sujet d'une réunion ce matin autour du Premier ministre avec les ministres de l'économie, de l'énergie et des PME. Sébastien Lecornu a reçu les distributeurs. Et Emmanuel Macron a assuré qu'il fallait tout faire pour faire baisser les prix au maximum. Déclaration depuis le mondial de l'auto à Paris où il s'est rendu ce matin. Le chef de l'État a également annoncé un accord imminent entre la France et l'Allemagne pour protéger l'industrie automobile européenne. Le salon de l'auto ouvrira ses portes au public demain. De plus en plus de Français peinent à se nourrir. C'est ce que révèle aujourd'hui une étude d'Action contre la faim. Près de 13% des Français déclarent manquer de nourriture et ce chiffre atteint même 25% chez les 18-24 ans. L'ONG milite pour inscrire dans la loi un droit à l'alimentation. Elle a lancé une pétition pour contraindre la Commission européenne à examiner ce sujet. Un dernier mot de foot et avant le retour de la Ligue des Champions demain, un dernier match à jouer en Ligue 2 ce soir. Dijon reçoit Metz en clôture de la 8e journée. Le coup d'envoi c'est à 20h45. Et c'est la fin de ce rendez-vous d'information. Très bon après-midi à notre équipe.
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2: Elles nous servent pour laver un peu tout dans la cuisine, la vaisselle, le plan de travail ou même l'évier. Nos éponges peuvent rapidement devenir des nids à bactéries en accumulant de l'humidité et des restes alimentaires. Voici quelques conseils pour éviter ça. Premier réflexe, évitez de laisser vos éponges humides traîner au fond de l'évier. Après chaque utilisation, rincez-la soigneusement et saurez-la et surtout laissez-la sécher à l'air libre sur un petit porte-éponge. Cela limitera la prolifération des bactéries qui aiment particulièrement l'humidité. Pour en éliminer encore plus, vous pouvez aussi régulièrement traiter vos éponges à la chaleur. L'ANSES recommande par exemple de plonger l'éponge dans une casserole d'eau portée à ébullition et de la laisser 5 minutes dans l'eau bouillante. Vous pouvez aussi la passer au lave-vaisselle voire au micro-ondes en vous assurant surtout qu'elle ne comporte pas de parties métalliques et qu'elle est bien humide pour qu'elle ne prenne pas feu. Malgré toutes ces solutions, vous n'y échapperez pas. L'éponge n'est pas un produit économique, il vous faudra tôt ou tard la jeter. Les avis d'experts divergent, certains vous diront une fois tous les 15 jours, d'autres tous les 1 à 2 mois, tout dépend aussi de son utilisation. Le mieux reste d'avoir une éponge distincte pour la vaisselle, l'autre pour les plans de travail et la table. Vous pouvez également opter pour des brosses à vaisselle ou même encore mieux des chiffons microfibres qui ont l'avantage de pouvoir passer à la machine à laver qui peuvent tout à fait remplacer vos éponges. Enfin, dernière recommandation, n'utilisez pas l'éponge de la vaisselle pour essuyer du jus de viande ou du poisson cru. Mieux vaut prendre un papier absorbant puis nettoyer la surface, cela permettra d'éviter les contaminations croisées.
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3: Aujourd'hui, le retour d'une œuvre majeure de Stephen King. Nous sommes en plein mois d'octobre et c'est le moment de l'année où sortent des séries d'horreur à l'approche d'Halloween. Et cette année, on a droit à une nouvelle adaptation d'un classique de Stephen King, Carrie. Après le film de Brian De Palma dans les années 70, cette fois c'est une nouvelle lecture de l'œuvre que nous propose Prime Video. Carrie est une adolescente qui a toujours vécu avec sa mère cloîtrée et lorsqu'elle arrive au lycée, elle découvre un nouveau monde mais aussi des moqueries.
4: J'espère que vous avez passé de bonnes vacances. Souhaitez la bienvenue à Carrie White. Faites-lui un bon accueil.
5: Salut, je m'appelle Sue. Bonjour. Je trouve que ta robe est très jolie.
6: Merci. C'est moi qui l'ai faite.
5: Ouais, c'est clair, ça se voit.
6: Oh, du coup, c'est vraiment ton premier jour?
5: J'étais scolarisée chez moi, avant aujourd'hui, bien sûr.
6: Oh, mais non, c'est trop chou.
3: Au fil des épisodes, Carrie devient de plus en plus la cible de ses camarades. Cette nouvelle adaptation ajoute le poids toujours plus lourd des réseaux sociaux dans les mécaniques de harcèlement. Et comme toujours chez Stephen King, on n'oublie pas la dimension surnaturelle. C'est Mike Flanagan qui s'occupe de cette nouvelle version. Et c'est un gage de qualité, c'est lui qui avait créé The Haunting of Hill House il y a quelques années sur Netflix, sans doute l'une des plus grandes séries d'horreur jamais créées.
6: Elles se sont déchaînées sur Carrie.
5: Elle a dû avoir peur.
7: Comment elle s'appelle ?
5: Carrie White. Là, c'est plutôt Carrie Red.
6: Carrie la sanglante.
8: Qu'est-ce qu'ils ont fait à ma fille ?
5: On a essayé de l'aider, mais elle était complètement hystéro.
6: On l'a filmée.
7: Elle pensait sérieusement qu'elle allait mourir ? C'est dur.
3: Carrie, sur Prime Video.
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11: Bonjour à tous. Le principal est une professeure d'un collège d'Aubagne blessée par balle. Ce matin, il n'y aurait pas de lien avec la mobilisation des lycéens. La gauche social-démocrate a son candidat pour 2027. Raphaël Glucksmann a remporté la primaire hier, mais ce n'est que le début du combat. Et puis des tickets resto bientôt plafonnés à 10 euros pour faire vos courses. Une proposition de loi arrive aujourd'hui à l'Assemblée nationale pour réorienter les dépenses vers les restaurants. Un principal de collège et une professeure blessée par balle ce matin dans les Bouches-du-Rhône. Les faits se sont déroulés dans un collège d'Aubagne. Un élève de 14 ans a été interpellé. Il aurait fait usage d'un fusil de chasse. Le ministre de l'Intérieur, Laurent Nunez, doit se rendre sur place, tout comme le ministre de l'Éducation nationale, Édouard Geoffrey. La préfecture indique que ces tirs n'ont aucun lien avec le mouvement lycéen. Édouard Geoffrey, qui devait initialement se rendre cet après-midi à Lille, justement dans le cadre de ce mouvement lycéen, le ministre devait détailler l'avancement du déploiement des 3000 enseignants remplaçants qu'il a annoncé la semaine dernière. Dans le même temps, les blocages ont repris ce matin, notamment à Paris, Bordeaux ou Lille, avec de nouveaux incidents. Un policier a notamment été blessé à Marseille, deux autres à Reims. Depuis le salon de l'automobile ce matin, qui ouvre officiellement demain, Emmanuel Macron a condamné l'ensemble de ces violences.
12: Qui est des lycéens qui s'expriment, qui réfléchissent à leur avenir, à l'amélioration de leurs conditions de travail, d'apprentissage. C'est une bonne chose. Donc ça, je suis toujours là pour l'accompagner, lui donner sa place, et je pense que c'est ce qu'on doit à cette génération. Après, moi, je ne saurais évidemment pas approuver en quoi que ce soit ou justifier quelques violences. Et ce qu'on a pu voir chez les lycéens et chez tous ceux qui, n'étant plus lycéens, viennent profiter de tout cela pour brûler, détruire ou conduire des violences, ça, c'est inacceptable, parce qu'on a besoin d'ordre et de respect. Et ça ne doit pas simplement nous conduire à ne pas regarder en face tout ce qui doit être considéré et accompagné.
11: Et demain, les lycéens et étudiants donnent rendez-vous pour l'acte 5 de la mobilisation. Un appel à la grève a aussi été lancé par l'intersyndicale partout en France. Dans le reste de l'actualité, Emmanuel Macron a également annoncé un accord imminent entre la France et l'Allemagne pour protéger l'industrie automobile européenne. Concernant le prix des carburants, le chef de l'État a affirmé qu'il fallait tout faire pour baisser les prix au maximum. Une réunion est d'ailleurs en cours entre les distributeurs et le Premier ministre Sébastien Lecornu. On apprend aussi ce matin que le prix de référence du gaz augmentera de nouveau au 1er novembre de 6,6%. Il tourne maintenant son regard vers 2027. Raphaël Glucksmann est officiellement le candidat de la ligne social-démocrate pour la présidentielle. Une victoire écrasante hier soir, plus de 66% des voix dès le premier tour de la primaire. Alors même si le score est solide, tout reste à faire pour Raphaël Glucksmann selon le politologue Tristan Haute.
13: Évidemment, la dynamique n'est pas du tout garantie et en quelque sorte, pour Raphaël Glucksmann, le plus dur commence. Cette primaire, c'était une épreuve. C'était surtout un risque parce que ça lui faisait prendre du retard sur sa campagne puisqu'il devait d'abord s'adresser s'adresser à son camp avant de s'adresser à l'ensemble des électeurs, notamment à l'ensemble des électeurs de gauche. Il est un bon rassembleur de ce camp social-démocrate, Parti Socialiste, Place Publique, mais en même temps, c'est aussi le candidat qui est finalement le plus replié sur cette famille social-démocrate, qui finalement est moins ouvert à des discussions avec la France Insoumise, mais y compris avec les autres petites composantes de la gauche non mélenchoniste que sont les écologistes, François Ruffin.
11: Au lendemain de sa victoire, Raphaël Glucksmann pose déjà des conditions excluant toute alliance avec la France Insoumise mais tendant la main aux écologistes. De plus en plus de Français peinent à se nourrir, c'est ce que révèle une étude d'Action contre la faim. Ce matin, près de 13% des Français déclarent manquer de nourriture. Ce chiffre atteint même les 25% chez les 18-24 ans. L'ONG milite pour inscrire dans la loi un droit à l'alimentation. Elle a lancé une pétition pour contraindre la Commission européenne à examiner le sujet. L'Assemblée nationale examine aujourd'hui une proposition de loi visant à réorienter les dépenses des tickets resto vers les restaurants. Parmi les propositions, le projet de double plafond qui limiterait à 25 euros leur utilisation au restaurant et à 10 euros dans les magasins. Une mesure plus que nécessaire, selon le président de l'Union des métiers et des industries de l'hôtellerie, Franck Delvaux.
14: C'est une mesure qui est quand même plus avantageuse que la situation aujourd'hui, parce que le marché des titres restaurants, depuis qu'il est fléché vers la grande distribution, on a perdu 1 milliard d'euros qui a été transféré de la restauration vers la grande distribution. Et la deuxième mesure, nous, qu'on demande aussi immédiatement, c'est que les titres restaurants soient dématérialisés. Parce qu'aujourd'hui, il y a une règle, on peut pas prendre des titres restaurants pour de l'alcool, etc. Or, aujourd'hui, dans des petits commerces, il n'y a pas de contrôle où on prend beaucoup de titres pour un même achat, etc. Donc aujourd'hui, si c'est dématérialisé, au moins on aura une traçabilité et on pourra plus prendre des titres restaurants pour des produits qui sont pas adaptés.
11: La proposition de loi offre aussi la possibilité de donner de tels titres restaurants à des associations d'aide alimentaire. L'entrée en vigueur est prévue le 1er janvier 2028. Et puis Dalida, In Paradisco, c'est le nom donné à un futur spectacle musical autour de Dalida. Il sera mis en scène par Thomas Joly, le directeur artistique de la cérémonie des Jeux Olympiques de Paris 2024. Très bon après-midi à tous.
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15: Dans l'actualité environnementale aujourd'hui, WWF a publié son bilan sur l'état des populations des vertébrés sauvages. On ne pourra plus chasser le grand tétras en France. Et puis le pic d'El Niño est attendu pour décembre. La biodiversité est toujours en danger. C'est le bilan du rapport Planète Vivante publié par WWF, une étude qui permet de suivre l'état des populations de vertébrés sauvages. Ainsi, entre 1970 et 2022, la taille des populations d'animaux sauvages a diminué en moyenne de 73%. Mais il y a aussi des raisons d'espérer, car les politiques de conservation des espèces semblent fonctionner. Ainsi, la population mondiale de tigres sauvages a augmenté de plus de 70% en 15 ans. Et en France aussi, il y a de bonnes nouvelles. Quasiment disparue dans le pays dans les années 80, la loutre recolonise progressivement le territoire. La chasse au grand tétras est désormais définitivement interdite sur tout le territoire français. Un décret est publié au journal officiel et il est entré en vigueur pour ériger cet oiseau au rang d'espèce strictement protégée. La loi interdit aussi strictement la destruction, l'altération ou la dégradation de ses œufs, de ses nids et de ses sites de reproduction. Et El Niño va encore s'intensifier ces prochains mois, c'est ce qu'indique l'Organisation Météorologique Mondiale. Son pic est attendu en décembre. On le rappelle, ce phénomène météo réchauffe les températures de surface dans le centre et l'est de l'océan Pacifique équatorial. L'épisode actuel pourrait devenir le plus intense jamais enregistré, amplifiant les effets du changement climatique d'origine humaine.
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16: À l'approche de l'hiver, méfions-nous des promesses miracles pour booster nos défenses. Chaque automne, c'est le même refrain. Gélules, vitamines, tisanes, cure détox, les produits censés renforcer notre immunité envahissent les rayons. Mais notre système immunitaire n'a pas de bouton turbo que l'on pourrait activer en quelques jours. C'est un ensemble extrêmement complexe de cellules et de mécanismes qui nous protègent notamment contre les virus et les bactéries. Et pour qu'il fonctionne correctement, inutile de chercher des solutions spectaculaires, il faut surtout lui donner de bonnes conditions de travail. Premier allié, une alimentation variée et équilibrée. Les vitamines et les minéraux sont indispensables au fonctionnement normal de l'organisme. Mais cela ne signifie pas qu'il faut avaler des compléments alimentaires sans raison. Chez une personne qui ne présente pas de carence, leur efficacité pour booster l'immunité n'est pas démontrée. Deuxième élément essentiel, le sommeil. Dormir suffisamment et conserver des horaires réguliers participent au bon fonctionnement de nos défenses. Et puis il y a l'activité physique, pas besoin de se lancer dans un entraînement intensif. Marcher, faire du vélo, nager ou simplement bouger régulièrement permet déjà de limiter la sédentarité. Enfin, pour éviter les infections hivernales, les gestes les plus simples restent importants. Se laver les mains, aérer les pièces, éviter les contacts rapprochés lorsqu'on est malade et, lorsque c'est recommandé, pensez à la vaccination. Bref, pour préparer son immunité à l'hiver, pas besoin de miracle, mieux vaut miser sur de bonnes habitudes que sur les faux boosters.
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17: Bonjour à tous. Une réunion est en cours sur le prix des carburants. Les distributeurs sont reçus par le Premier ministre pour évoquer des baisses de prix après la libération de stocks stratégiques de gazole. Pendant ce temps, la colère gronde chez les chauffeurs routiers. Ils dénoncent, eux, leur exclusion du dispositif d'aide aux carburants. Ils ont manifesté ce matin près de Vitrolles dans les Bouches-du-Rhône. Ils ont prévu de se rendre en cortège puis de bloquer le péage de Lançon-Provence sur l'A7. L'Assemblée nationale, de son côté, examine aujourd'hui une proposition de loi qui vise à réorienter les dépenses des titres restaurants vers les restaurants. Et parmi les propositions, le projet de double plafond. Il limiterait à 25 euros l'utilisation de ces tickets resto au restaurant et à 10 euros dans les magasins. Autre possibilité, celle de donner les tickets restaurants à des associations d'aide alimentaire. L'entrée en vigueur est prévue pour le 1er janvier 2028. Un point sur l'enquête qui concerne les tableaux Renoir volé à Cagnes-sur-Mer début septembre. Le procureur de la République de Marseille a indiqué ce matin que ces deux tableaux avaient été retrouvés dans l'Hérault. L'ADN du principal suspect, un habitant du Var de 29 ans, a été retrouvé sur la housse abandonnée par les malfaiteurs dans le jardin du musée. Il avait créé les cérémonies des JO de Paris. Thomas Joly va désormais monter un spectacle musical sur Dalida, une odyssée disco et onirique, dit-il. Une tournée doit démarrer d'ici un an au Dôme de Paris.
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18: Bonjour, bonjour à tous. Un prodige du sport français bientôt fin, ça un choix décisif. Le foot européen va faire son retour cette semaine après la Ligue 1. Et puis le titre tend les bras au leader du championnat du monde de Formule 1. Le tour complet de l'actu sport aujourd'hui. Et d'abord, quel avenir pour Paul Sexas après sa victoire éclatante sur le Tour de Lombardie ce week-end? Le français serait en pleine réflexion sur la suite de sa carrière. Il est en fin de contrat avec Decathlon CMA-CGM en 2027. D'après l'équipe, il pourrait faire son choix dès les prochains jours. Son équipe actuelle, elle souhaiterait lui offrir une importante prolongation, mais son profil intéresse forcément plusieurs gros cylindrés, comme notamment Visma Lisabike. Le football, Marseille respire un peu mieux ce lundi. L'OM a enfin renoué avec la victoire 2-0 contre 3 hier en clôture de la 6e journée de Ligue 1. Après 4 défaites d'affilée en championnat, les Olympiens se rassurent en sortant de la zone rouge. Ils sont désormais 13e. L'AS Monaco reste leader du championnat devant Lille et Rennes. Et après la Ligue 1, c'est une semaine européenne qui démarre aujourd'hui. Lens affronte le Sporting Portugal demain. Lille se déplace sur la pelouse d'Arsenal demain également. Et puis un choc pour attendre le PSG avec une rencontre contre Manchester City en Angleterre. Ce sera mercredi soir. À noter également en Ligue Europa, l'OL qui recevra Crystal Palace jeudi. L'occasion de retrouvailles avec l'ancien coach Pierre Sage. Et avant l'Europe, il y aura encore du football ce soir avec la Ligue 2. Dijon reçoit Metz en clôture de la 8e journée, coup d'envoi prévu à 20h45. Un mot de basket et des nouvelles rassurantes pour Maxime Reynaud, sorti avec la crainte d'une très lourde blessure en match de pré-saison de NBA. Le pivot de Sacramento souffre finalement d'une blessure au genou moins grave que prévu. Sa franchise californienne se veut très rassurante. Elle prévoit de réévaluer la situation du français dans 2 semaines. Et puis enfin en Formule 1, Kimi Antonelli aura déjà une première balle de titre dans 2 semaines aux États-Unis. L'Italien leader du championnat du monde pourrait être sacré champion du monde dès le prochain Grand Prix à Austin le 25 octobre. Il compte 102 points d'avance sur son coéquipier George Russell et pourrait être sacré donc en cas de victoire. ou alors si le Britannique ne fait pas mieux que 9e. Voilà pour l'essentiel de l'actu sport. Excellente journée à vous.
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16: Dans Backstage aujourd'hui, un duo qui va rappeler de bons souvenirs à beaucoup de monde. Axel Red et Renaud ont retravaillé ensemble. Quatre ans après le célèbre titre Manhattan Kaboul, Axel Red et Renaud viennent de collaborer une nouvelle fois ensemble, plus de deux décennies après ce succès incroyable qui a presque traversé les générations. Les deux artistes se retrouvent sur le morceau « Chanté pour elle ». Et même des années plus tard, le duo reste toujours aussi engagé. Avec ce titre représenté comme une suite spirituelle de Manhattan Kaboul, Axel Red et Renaud ont voulu donner la voix aux femmes privées de leur liberté fondamentale à travers le monde, comme les Afghanes. Si les deux artistes ont bien écrit ce morceau ensemble, la voix de Renaud est très peu présente. On peut seulement l'entendre quelques secondes, mais elle reste toujours si singulière malgré les épreuves qu'il a traversées ces dernières années.

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1: Produire de l'électricité en allant chercher la chaleur sous nos pieds, c'est le sujet de notre chronique innovation. Comment produire davantage d'électricité sans dépendre uniquement du soleil ou du vent? Une partie de la réponse pourrait se trouver plusieurs kilomètres sous nos pieds. Aux États-Unis, l'entreprise Mazama Energy développe une nouvelle forme de géothermie. L'idée est d'aller chercher des températures extrêmement élevées dans les profondeurs de la Terre pour produire de l'électricité. Le principe repose sur de l'eau qui est injectée dans un réservoir créé dans la roche chaude. Elle se réchauffe, puis cette chaleur peut être récupérée pour produire de l'électricité. Mais pour que ces technologies puissent fonctionner à grande échelle, il faut réussir à atteindre des roches beaucoup plus chaudes et beaucoup plus profondes que dans les installations géothermiques classiques. Mazama vise ainsi des températures pouvant dépasser les 400 degrés à près de 5 km de profondeur. Et le projet vient justement de franchir une nouvelle étape. En septembre, l'entreprise a annoncé avoir forcé son deuxième puits jusqu'à environ 3150 mètres de profondeur en seulement 15 jours. Elle prévoit maintenant de continuer jusqu'à environ 4700 mètres. Quelques jours plus tard, elle annonçait une levée de fonds de 135 millions de dollars pour poursuivre le développement de ces technologies. Et maintenant, la prochaine étape est déjà annoncée. Mazama prévoit de commencer à produire de l'électricité en 2027 avec son projet dans l'Oregon.
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5: Bonjour à toutes et tous. Les ministres de l'Éducation et de l'Intérieur attendus dans les Bouches-du-Rhône cet après-midi. Ils vont se rendre au collège à Aubagne où deux personnels ont été blessés par balle ce matin. Leur pronostic vital n'est pas engagé. Le tireur présumé, un élève en classe de 3e, était inconnu des services de police, indique le préfet. Il a été arrêté. Une mobilisation des routiers aujourd'hui. Opération Escargot menée sur l'autoroute A7 pour dénoncer le prix des carburants et demander de nouvelles aides. C'est aussi le sujet d'une réunion autour du Premier ministre. Emmanuel Macron lui a assuré qu'il fallait tout faire pour faire baisser les prix au maximum. Une déclaration depuis le Mondial de l'Auto à Paris où il s'est rendu ce matin. Et le chef de l'État a également annoncé un accord imminent entre la France et l'Allemagne pour protéger l'industrie automobile européenne. Enfin, de plus en plus de Français peinent à se nourrir. C'est ce que révèle une étude d'Action contre la faim. Près de 13% des Français déclarent manquer de nourriture. L'ONG milite pour inscrire dans la loi un droit à l'alimentation. C'est la fin de cette édition. Bon après-midi.
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6: J'aime pas ça. Si cette phrase est devenue quotidienne au moment des repas, on voit quelles solutions sont possibles face aux enfants qui boudent leurs assiettes. Je profite de la semaine du goût qui a lieu en ce moment pour évoquer un phénomène très répandu, celui des enfants qui refusent de manger, un grand classique entre 2 et 5 ans. C'est souvent source d'inquiétude pour les parents, surtout quand il faut batailler à chaque repas, mais en général, ce n'est pas très grave et ça passe. Mais voici quelques astuces pour donner aux enfants le goût des repas. Déjà, le conseil numéro 1, c'est de cuisiner avec eux. On va acheter les produits ensemble, on suit la recette ou pas, et bien sûr, à la fin, on lèche les cuillères et les plats. Autre recommandation, faites un petit effort de présentation. Si vous avez le temps, évidemment, vous pouvez faire des assiettes tête de bonhomme, des fleurs ou que sais-je, mais souvent, juste ajouter de la couleur avec des épices, quelques herbes ou couper avec une forme sympa, et bien ça suffit. Quand c'est vraiment compliqué, n'hésitez pas à tricher, surtout avec les légumes, transformer des carottes en gaufres salées, proposer des courgettes en soupe avec une bonne dose de crème, ou même juste ajouter du gruyère râpé sur des légumes écrasés. À table, on n'oblige pas à finir son assiette, pas de chantage non plus, mais les enfants doivent goûter, et même plusieurs fois. Ils ne peuvent pas tout aimer bien sûr, mais ils doivent faire l'effort d'essayer, surtout les choses nouvelles. Et puis enfin,
5: enfin manger ensemble. Et d'ailleurs, on mange si possible tous la même chose et on fait des repas un véritable moment agréable de la journée.
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3: Bonjour amis jardiniers, avec l'hiver et les nuits qui tombent plus tôt, il est facile de se laisser tenter d'illuminer son jardin, mais alors comment faire pour le sublimer sans déranger ni les voisins ni les animaux ? D'abord, il faut déterminer ce que l'on entend par illuminer. Ici, pas question d'éclairer tout le jardin et de voir comme en plein jour, non. Quand on pense illuminer, on pense plutôt à la mise en valeur des plantes de votre jardin, ou alors permettre de se repérer et de circuler quand la nuit tombe. Pour mettre en valeur vos plantes, il existe différents types d'éclairage, comme des petits spots à LED qui permettent de diriger la lumière vers une plante remarquable, pleine de couleurs par exemple. Il existe aussi des spots à enterrer dans le sol. La lumière est ainsi diffusée par le bas, ce qui peut illuminer un parterre de buissons. Ensuite, si vous souhaitez illuminer vos allées, optez pour les bornes. Elles s'installent le long des chemins. Vous pouvez aussi installer toute une rangée de fausses bougies avec leur scintillement. Elles imitent l'allure d'une vraie sans les risques d'incendie. Plus largement, choisissez des lumières tamisées et chaudes de préférence. En effet, selon la Ligue de protection des oiseaux, certains animaux nocturnes fuient les zones éclairées ou alors au contraire s'y agglomèrent et désertent leur milieu de vie habituel. L'Office français de la biodiversité recommande d'éclairer uniquement les surface utile, vous soulagerez les animaux et vos voisins. Les conseils de la semaine, c'est le moment d'anticiper les possibles gels précoces. Protégez vos robinets et vos vannes extérieures. Il existe des housses à enfiler sur les robinets. On sème les fèves, l'estragon et la menthe. On récolte les noix, les brocolis et les choux.
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5: Bonjour à tous. Les ministres de l'Éducation et de l'Intérieur attendus dans les Bouches-du-Rhône, Édouard Geffrey et Laurent Nunez, vont se rendre au collège Joseph Lacanal à Aubagne où deux personnels ont été blessés par balle ce matin. Le principal de l'établissement, âgé de 53 ans, a été touché à la cuisse et une professeure de 37 ans a aussi été touchée par ricochet. Leur pronostic vital n'est pas engagé. Aucun élève n'a été blessé. Une cellule psychologique est mise en place. Le tireur présumé, un élève en classe de 3e, était inconnu des services de police. Indique le préfet, il a été arrêté. Dans l'actu également, de nouvelles actions dans les lycées. Les blocages sont moins nombreux que la semaine dernière, selon le ministère de l'Éducation. L'acte 5 du mouvement est prévu demain avec une journée de grève à l'appel de l'intersyndicale. Autre mobilisation, celle des routiers aujourd'hui. Opération Escargot menée sur l'autoroute A7 pour dénoncer le prix des carburants et demander de nouvelles aides. C'était aussi le sujet d'une réunion ce matin autour du Premier ministre avec les ministres de l'économie, de l'énergie et des PME. Sébastien Lecornu a reçu les distributeurs. Et Emmanuel Macron a assuré qu'il fallait tout faire pour faire baisser les prix au maximum. Déclaration depuis le mondial de l'auto à Paris où il s'est rendu ce matin. Le chef de l'État a également annoncé un accord imminent entre la France et l'Allemagne pour protéger l'industrie automobile européenne. Le salon de l'auto ouvrira ses portes au public demain. De plus en plus de Français peinent à se nourrir. C'est ce que révèle aujourd'hui une étude d'Action contre la faim. Près de 13% des Français déclarent manquer de nourriture et ce chiffre atteint même 25% chez les 18-24 ans. L'ONG milite pour inscrire dans la loi un droit à l'alimentation. Elle a lancé une pétition pour contraindre la Commission européenne à examiner ce sujet. Un dernier mot de foot et avant le retour de la Ligue des Champions demain, un dernier match à jouer en Ligue 2 ce soir. Dijon reçoit Metz en clôture de la 8e journée. Le coup d'envoi c'est à 20h45. Et c'est la fin de ce rendez-vous d'information. Très bon après-midi à notre écoute.
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8: Dans l'actualité aujourd'hui, la hausse des tarifs des fourrières en France, la Côte d'Azur se prépare à accueillir l'hélicoptère du futur et les compteurs des cyclistes sous haute surveillance. Et cette mauvaise nouvelle pour les automobilistes, encore une, les tarifs des fourrières vont encore augmenter. C'est seulement 2 ans après une première hausse de plus de 5%. Enlèvement en garde journalière, la facture grimpera de 5,8% pour les automobilistes concernés. Le tarif maximal d'enlèvement doit ainsi passer de 127,65 euros à 135 euros, tandis que la garde journalière grimpera de 6,75 euros à 7,15 euros. Une revalorisation obtenue après plusieurs années de revendications des professionnels. Une allure futuriste, un hélicoptère à l'esthétique étonnante a été présenté récemment sur le parvis du terminal 1 de l'aéroport de Nice Côte d'Azur. Il s'agit de Joby, un taxi aérien 100% électrique qui devrait opérer des courts trajets jusqu'à Cannes, Monaco ou Saint-Tropez d'ici à 2028. Il est actuellement en attente de certification et doit permettre de révolutionner le transport dans la région niçoise. Doté de 6 hélices et entièrement décarboné, il peut voler jusqu'à 3000 mètres d'altitude. Sa vitesse maximale est de 300 km/h pour une autonomie de 175 km. Certains cyclistes atteignent désormais des vitesses proches de celles des vélomoteurs. En Belgique, la ville de Mortsel a décidé de sanctionner les excès de vitesse au-delà de 30 km/h en vigueur sur les pistes cyclables. Des opérations de contrôle similaires sont aussi menées à Paris, Bordeaux et Strasbourg.
2: Prochain flash dans quelques instants. 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
12: Bonjour à tous. Une réunion est en cours sur le prix des carburants. Les distributeurs sont reçus par le Premier ministre pour évoquer des baisses de prix après la libération de stocks stratégiques de gazole. Pendant ce temps, la colère gronde chez les chauffeurs routiers. Ils dénoncent, eux, leur exclusion du dispositif d'aide aux carburants. Ils ont manifesté ce matin près de Vitrolles dans les Bouches-du-Rhône. Ils ont prévu de se rendre en cortège puis de bloquer le péage de Lançon-Provence sur l'A7. L'Assemblée nationale, de son côté, examine aujourd'hui une proposition de loi qui vise à réorienter les dépenses des titres restaurants vers les restaurants. Et parmi les propositions, le projet de double plafond. Il limiterait à 25 euros l'utilisation de ces tickets resto au restaurant et à 10 euros dans les magasins. Autre possibilité, celle de donner les tickets restaurants à des associations d'aide alimentaire. L'entrée en vigueur est prévue pour le 1er janvier 2028. Un point sur l'enquête qui concerne les tableaux Renoir volés à Cagnes-sur-Mer début septembre. Le procureur de la République de Marseille a indiqué ce matin que ces deux tableaux avaient été retrouvés dans l'Hérault. L'ADN du principal suspect, un habitant du Var de 29 ans, a été retrouvé sur la housse abandonnée par les malfaiteurs dans le jardin du musée. Il avait créé les cérémonies des JO de Paris. Thomas Joly va désormais monter un spectacle musical sur Dalida, une odyssée disco et onirique, dit-il. Une tournée doit démarrer d'ici un an au Dôme de Paris.
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13: Aujourd'hui dans votre rendez-vous consommation, le retour d'un serpent de mer, le Nutri-Score obligatoire. 100 000 signatures, c'est le cap qui vient d'être franchi par la pétition pour rendre le Nutri-Score obligatoire en France. Lancée l'année dernière, la pétition vise à ne plus rendre facultatif cet étiquetage nutritionnel, noté de A à E en fonction de la qualité du produit. Le Nutri-Score fait face à de lourdes réticences de la part de certains industriels qui ne veulent pas l'afficher, même si 60% du marché l'a déjà adopté. Concrètement, les bienfaits de cet étiquetage sont réels, d'après la co-créatrice du Nutri-Score, Mathilde Touvet. Touvier.
14: Sur plus de 160 publications scientifiques maintenant, des éléments qui montrent d'une part que lorsque on mange mieux classé au Nutri-Score, on a moins de risques de cancer, de maladies cardiovasculaires, de mortalité prématurée et d'autres maladies. Il y a des études également qui montrent que ce logo est le logo qui est le mieux compris par rapport à l'étiquetage actuel. Donc ça permet à chacun de faire des choix avec l'information en main. Et donc non seulement ce qui change pour les Français, c'est d'avoir cette information, mais en plus d'avoir une amélioration finalement de la qualité nutritionnelle de l'offre qui est proposée dans les magasins.
3: Parmi les grandes entreprises qui refusent d'afficher le Nutri-Score, on peut citer Ferrero ou Coca-Cola. Certaines marques l'avaient adopté avant de faire marche arrière, comme Danone et Björk, lorsque le Nutri-Score a été durci. Selon les auteurs de la pétition, environ 1500 marques affichent aujourd'hui le logo. Si cette pétition venait à atteindre les 500 000 signatures issues d'au moins 30 départements, alors elle pourrait être examinée en séance publique à l'Assemblée nationale.
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3: Aujourd'hui, on parle du retour d'un jeu iconique.
13: C'est l'un des jeux les plus populaires de ces dernières années et il ressort sur une nouvelle plateforme. It Takes Two arrive cette semaine sur Nintendo Switch 2. It Takes Two, c'est le jeu coopératif qui a su tirer son épingle du jeu, à tel point qu'il a obtenu le titre de jeu de l'année en 2021. L'histoire suit les personnages de Mei et Cody, un couple qui ne s'entend plus vraiment entre disputes et coups de gueule. Alors qu'ils évoquent le divorce, leur fille fait un vœu et voilà que nos deux parents se retrouvent transformés en poupées. Commence alors une grande aventure dans laquelle nos deux personnages n'ont pas d'autre choix que de coopérer s'ils veulent retrouver leur corps. Et à l'image de Mei et Cody, nous, joueurs, nous devons également coopérer puisque le jeu est uniquement jouable à deux, que ce soit sur le même canapé ou en ligne. Autant dire que jouer en couple peut soit resserrer les liens, soit provoquer quelques tensions pour peu que l'on ait des difficultés à avancer. Heureusement, le jeu est très accessible et on s'amuse à travers les différents environnements, d'une grange poussiéreuse à un jardin en passant par un grenier. La force du jeu, c'est la diversité de son gameplay, l'aventure sur nous sans cesse et permet d'éviter la monotonie. La version Switch 2 qui sort cette semaine propose surtout un aspect visuel amélioré par rapport à la première Switch et des temps de chargement plus courts. En tout cas, si vous n'y avez jamais joué, c'est le moment de vous y mettre. A noter qu'It Takes Two est toujours disponible sur toutes les autres plateformes, PlayStation, Xbox et PC.
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15: Bonjour à tous. Le principal est une professeure d'un collège d'Aubagne blessée par balle. Ce matin, il n'y aurait pas de lien avec la mobilisation des lycéens. La gauche social-démocrate a son candidat pour 2027. Raphaël Glucksmann a remporté la primaire hier, mais ce n'est que le début du combat. Et puis des tickets resto bientôt plafonnés à 10 euros pour faire vos courses. Une proposition de loi arrive aujourd'hui à l'Assemblée nationale pour réorienter les dépenses vers les restaurants. Un principal de collège et une professeure blessée par balle ce matin dans les Bouches-du-Rhône. Les faits se sont déroulés dans un collège d'Aubagne. Un élève de 14 ans a été interpellé. Il aurait fait usage d'un fusil de chasse. Le ministre de l'Intérieur, Laurent Nunez, doit se rendre sur place, tout comme le ministre de l'Éducation nationale, Édouard Geoffrey. La préfecture indique que ces tirs n'ont aucun lien avec le mouvement lycéen. Édouard Geoffrey, qui devait initialement se rendre cet après-midi à Lille, justement dans le cadre de ce mouvement lycéen. Le ministre devait détailler l'avancement du déploiement des 3000 enseignants remplaçants qu'il a annoncé la semaine dernière. Dans le même temps, les blocages ont repris ce matin, notamment à Paris, Bordeaux ou Lille, avec de nouveaux incidents. Un policier a notamment été blessé à Marseille, deux autres à Reims. Depuis le salon de l'automobile ce matin, qui ouvre officiellement demain, Emmanuel Macron a condamné l'ensemble de ces violences.
16: Qu'il y ait des lycéens qui s'expriment, qui réfléchissent à leur avenir, à l'amélioration de leurs conditions de travail, d'apprentissage. C'est une bonne chose. Donc ça, je suis toujours là pour l'accompagner, lui donner sa place, et je pense que c'est ce qu'on doit à cette génération. Après, moi, je ne saurais évidemment pas approuver en quoi que ce soit ou justifier quelques violences. Et ce qu'on a pu voir chez les lycéens et chez tous ceux qui n'étant plus lycéens viennent profiter de tout cela pour brûler, détruire ou conduire des violences, ça c'est inacceptable. Parce qu'on a besoin d'ordre et de respect. Et ça ne doit pas simplement nous conduire à ne pas regarder en face tout ce qui doit être considéré et accompagné.
15: Et demain, les lycéens et étudiants donnent rendez-vous pour l'acte 5 de la mobilisation. Un appel à la grève a aussi été lancé par l'intersyndicale partout en France. Dans le reste de l'actualité, Emmanuel Macron a également annoncé un accord imminent entre la France et l'Allemagne pour protéger l'industrie automobile européenne. Concernant le prix des carburants, le chef de l'État a affirmé qu'il fallait tout faire pour baisser les prix au maximum. Une réunion est d'ailleurs en cours entre les distributeurs et le Premier ministre Sébastien Lecornu. On apprend aussi ce matin que le prix de référence du gaz augmentera de nouveau au 1er novembre de 6,6%. Il tourne maintenant son regard vers 2027. Raphaël Glucksmann est officiellement le candidat de la ligne social-démocrate pour la présidentielle. Une victoire écrasante hier soir, plus de 66% des voix dès le premier tour de la primaire. Alors même si le score est solide, tout reste à faire pour Raphaël Glucksmann selon le politologue Tristan Haute.
17: Évidemment, la dynamique n'est pas du tout garantie et en quelque sorte, pour Raphaël Glucksmann, le plus dur commence. Cette primaire, c'était une épreuve. C'était surtout un risque parce que ça lui faisait prendre du retard sur sa campagne puisqu'il devait d'abord s'adresser à son camp avant de s'adresser à l'ensemble des électeurs, notamment à l'ensemble des électeurs de gauche. Il est un bon rassembleur de ce camp social-démocrate, parti socialiste, place publique, mais en même temps, c'est aussi le candidat qui est finalement le plus replié sur cette famille social-démocrate, qui finalement est moins ouvert à des discussions avec la France insoumise, mais y compris avec les autres petites composantes de la gauche non mélenchoniste que sont les écologistes, François Ruffin.
15: Au lendemain de sa victoire, Raphaël Glucksmann pose déjà des conditions excluant toute alliance avec la France insoumise mais tendant la main aux écologistes. De plus en plus de Français peinent à se nourrir, c'est ce que révèle une étude d'Action contre la faim. Ce matin, près de 13% des Français déclarent manquer de nourriture. Ce chiffre atteint même les 25% chez les 18-24 ans. L'ONG milite pour inscrire dans la loi un droit à l'alimentation. Elle a lancé une pétition pour contraindre la Commission européenne à examiner le sujet. L'Assemblée nationale examine aujourd'hui une proposition de loi visant à réorienter les dépenses des tickets resto vers les restaurants. Parmi les propositions, le projet de double plafond qui limiterait à 25 euros leur utilisation au restaurant et à 10 euros dans les magasins. Une mesure plus que nécessaire selon le président de l'Union des métiers et des industries de l'hôtellerie, Franck Delvaux.
18: C'est une mesure qui est quand même plus avantageuse que la situation aujourd'hui parce que le marché des titres restaurants, depuis qu'il est fléché vers la grande distribution, on a perdu 1 milliard d'euros qui a été transféré la restauration vers la grande distribution. Et la deuxième mesure, nous, qu'on demande aussi immédiatement, c'est que les titres restaurants soient dématérialisés. Parce qu'aujourd'hui, il y a une règle, on ne peut pas prendre des titres restaurants pour de l'alcool, etc. Or, aujourd'hui, dans des petits commerces, il n'y a pas de contrôle où on prend beaucoup de titres pour un même achat, etc. Donc aujourd'hui, si c'est dématérialisé, au moins, on aura une traçabilité et on ne pourra plus prendre des titres restaurants pour des produits qui ne sont pas adaptés.
15: La proposition de loi offre aussi la possibilité de donner de tels titres restaurants à des associations d'aide alimentaire. L'entrée en vigueur est prévue le 1er janvier 2028. Et puis Dalida, In Paradisco, c'est le nom donné à un futur spectacle musical autour de Dalida. Il sera mis en scène par Thomas Joly, le directeur artistique de la cérémonie des Jeux Olympiques de Paris 2024. Très bon après-midi à tous.
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0: orbite à bord d'une fusée SpaceX. Objectif, transmettre de l'énergie solaire à un autre satellite situé à distance et sans que les deux engins ne soient reliés par un câble. Les futurs satellites de la start-up récupéraient la lumière du soleil grâce à un ensemble de lentilles. L'énergie serait ensuite convertie en faisceau laser et envoyée vers un satellite voisin. Ce deuxième satellite serait équipé de panneaux photovoltaïques qui pourraient récupérer la lumière pour la transformer de nouveau en électricité. L'avantage de transmettre l'énergie d'un satellite à l'autre, c'est que ces appareils pourraient potentiellement embarquer moins de batteries et consacrer davantage de masse à leurs instruments. Par exemple, pour les futurs data centers spatiaux, ce gain permettrait de réserver de l'espace pour les GPU, ce sont les composants les plus précieux. Sur Terre, la start-up a déjà réussi à envoyer 1 kW vers des panneaux solaires classiques, une puissance suffisante pour faire fonctionner un four à micro-ondes. Reste à savoir si elle réussira dans l'espace à envoyer suffisamment d'énergie pour alimenter un satellite ou un data center.
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2: C'est une période attendue par des milliers de passionnés. La saison des champignons, nos conseils et les précautions à prendre pour une cueillette idéale. Cèpe, girole, trompette de la mort ou pied de mouton, les plus belles espèces de champignons sont de retour dans nos forêts. Avec un peu de retard cette année à cause de la sécheresse, il aura fallu attendre le mois d'octobre plutôt que la fin septembre. Vous avez le droit de les cueillir en forêt domaniale, celles qui appartiennent à l'État, dans le cadre d'une consommation familiale, c'est-à-dire 5 litres de récolte par jour et par personne, grand maximum. Avant de partir, informez vos proches de votre destination pour éviter de déclencher des opérations de secours inutiles. Le mieux ensuite est de s'équiper d'un panier en osier. Les champignons pourraient s'abîmer facilement dans un emballage en plastique. Au moment de la cueillette, arrachez le champignon en entier, sans le couper. C'est le pied qui contient le plus d'informations pour l'identification. Préservez aussi les pousses de petite taille. Ramassez les champignons de taille adulte et en bon état. Laissez sur place, en terre, les plus jeunes, les trop vieux et les abîmés. Ils serviront à tout un écosystème. Le plus important ensuite reste d'identifier la variété du champignon. Il en existe plusieurs milliers dans les forêts françaises, dont en environ 500 comestibles, 500 toxiques et 50 mortels. Évitez les applications portables, elles sont peu fiables et donnent lieu à de nombreuses intoxications chaque année. Le mieux étant de prendre plusieurs photos du champignon avant de le cueillir, si possible avec son environnement, pour ensuite les montrer en pharmacie ou à un spécialiste. Enfin, une fois en cuisine, attention à consommer les champignons sauvages en petite quantité pour les premières fois, afin d'éviter les mauvaises réactions de votre corps.
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3: Bonjour à tous. Les ministres de l'Éducation et de l'Intérieur attendus dans les Bouches-du-Rhône, Édouard Geffray et Laurent Nunez, vont se rendre au collège Joseph Lacanal à Aubagne où deux personnels ont été blessés par balle ce matin. Le principal de l'établissement, âgé de 53 ans, a été touché à la cuisse et une professeure de 37 ans a aussi été touchée par ricochet. Leur pronostic vital n'est pas engagé. Aucun élève n'a été blessé. Une cellule psychologique est mise en place. Le tireur présumé, un élève en classe de 3e, était inconnu des services de police, indique le préfet. Il a été arrêté. Dans l'actu également, de nouvelles actions dans les lycées. Les blocages sont moins nombreux que la semaine dernière, selon le ministère de l'Éducation. L'acte 5 du mouvement est prévu demain avec une journée de grève à l'appel de l'intersyndicale. Autre mobilisation, celle des routiers. Aujourd'hui, opération escargot menée sur l'autoroute A7 pour dénoncer le prix des carburants et demander de nouvelles aides. C'était aussi le sujet d'une réunion ce matin autour du Premier ministre avec les ministres de l'économie, de l'énergie et des PME. Sébastien Lecornu a reçu les distributeurs. Et Emmanuel Macron a assuré qu'il fallait tout faire pour faire baisser les prix au maximum. Déclaration depuis le mondial de l'auto à Paris où il s'est rendu ce matin. Le chef de l'État a également annoncé un accord imminent entre la France et l'Allemagne pour protéger l'industrie automobile européenne. Le salon de l'auto ouvrira ses portes au public demain. De plus en plus de Français peinent à se nourrir. C'est ce que révèle aujourd'hui une étude d'Action contre la faim. Près de 13% des Français déclarent manquer de nourriture et ce chiffre atteint même 25% chez les 18-24 ans. L'ONG milite pour inscrire dans la loi un droit à l'alimentation. Elle a lancé une pétition pour contraindre la Commission européenne à examiner ce sujet. Un dernier mot de foot et avant le retour de la Ligue des Champions demain, un dernier match à jouer en Ligue 2 ce soir. Dijon reçoit Metz en clôture de la 8e journée. Le coup d'envoi c'est à 20h45. Et c'est la fin de ce rendez-vous d'information. Très bon après-midi à notre écoute.
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4: L'univers de Marvel s'agrandit avec une nouvelle série. Marvel de retour sur Disney+, après avoir

0: un peu freiné le rythme de ses productions ces derniers mois, on a droit à une nouvelle série, Vision Quest, une sorte de suite à Vendavision, sortie il y a quelques années. On retrouve le personnage de Vision, une espèce de robot qui a combattu avec les Avengers. Après être tombé amoureux de la gentille sorcière Wanda, sa conscience a été transférée ailleurs et il tente de se reconstruire à travers une vie rangée.
1: Vision était un héros. Un Avenger. J'ai ses souvenirs, pas sa vertu.
2: Tu es un fantôme qui hante les lieux où elle est passée. Cette sorcière t'a vraiment laissé des séquelles.
0: Tout au long des 8 épisodes, Vision va tenter de trouver sa place avant de prendre la fuite avec un mystérieux garçon qui pourrait être la réincarnation de son fils. Pas facile de résumer la série tant le scénario joue avec la notion de fausse réalité et de faux semblants. Un conseil, regardez Vendavision avant de vous lancer dans le visionnage, sinon vous risqueriez de ne pas comprendre grand chose.
1: Il est un inconnu pour moi, avec une famille créée de toutes pièces.
2: En es-tu bien certain ?
1: J'avais un père, une machine, appelée Vision.
2: Mazel Tov, c'est un garçon.
0: Vision Quest sur Disney+.
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4: Dans l'actualité cette semaine, le marché de l'électrique de seconde main en question. L'Occitanie veut décarboner le ferroviaire et puis une nouvelle maison du vélo en territoire rural. Le ministère de la Transition écologique a réuni récemment plusieurs acteurs majeurs de l'automobile en France et notamment de la seconde main pour accélérer le rythme en matière de véhicules électriques d'occasion. L'objectif est de rassurer les réticents, notamment sur l'état de santé de la batterie qui n'est toujours pas obligatoire à l'affichage. Le certificat de santé semble bel et bien parti pour devenir la norme avant même qu'il ne soit rendu obligatoire par la France. Une rame à batterie entre Nîmes et Vauvert, un train à hydrogène attendu entre Montrégeau et Luchon et des régiolis hybrides testés autour de Toulouse. L'Occitanie est devenue un véritable laboratoire grandeur nature du TER de demain. La région est aujourd'hui la seule en France à expérimenter ces trois technologies pour réduire la place du diesel. L'hydrogène garde l'avantage de l'autonomie, l'hybride celui de la souplesse, tandis que la batterie pourrait devenir la solution la plus économique sur les petites lignes où les sections sans caténaire sont très courtes. Un nouvel espace pour favoriser la pratique du vélo à Millau, en Aveyron. L'association Innovation Véhicules Doux est sur le point d'ouvrir une maison du vélo consacrée aux actions locales autour des déplacements à deux roues. Un espace qui a pour objectif de faire de la bicyclette un mode de déplacement simple, sûr et accessible au plus grand nombre. InVD met aussi à disposition de ceux qui le souhaitent des vélos électriques et des vélos cargo.
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6: Bonjour à toutes et tous. Les ministres de l'Éducation et de l'Intérieur attendus dans les Bouches-du-Rhône cet après-midi. Ils vont se rendre au collège à Aubagne où deux personnels ont été blessés par balle ce matin. Leur pronostic vital n'est pas engagé. Le tireur présumé, un élève en classe de 3e, était inconnu des services de police, indique le préfet. Il a été arrêté. Une mobilisation des routiers aujourd'hui. Opération Escargot menée sur l'autoroute A7 pour dénoncer le prix des carburants et demander de nouvelles aides. C'est aussi le sujet d'une réunion autour du Premier ministre. Emmanuel Macron lui a assuré qu'il fallait tout faire pour faire baisser les prix au maximum. Une déclaration depuis le mondial de l'auto à Paris où il s'est rendu ce matin. Et le chef de l'État a également annoncé un accord imminent entre la France et l'Allemagne pour protéger l'industrie automobile européenne. Enfin, de plus en plus de Français peinent à se nourrir. C'est ce que révèle une étude d'Action contre la faim. Près de 13% des Français déclarent manquer de nourriture. L'ONG milite pour inscrire dans la loi un droit à l'alimentation. C'est la fin de cette édition. Bon après-midi.
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0: dans votre rendez-vous consommation, les conséquences du budget 2027 pour notre porte-monnaie. Gel des allocations familiales, désindexation de certaines retraites sur l'inflation ou encore extension de la taxe soda aux produits sucrés transformés. Le gouvernement a dévoilé les perspectives du futur budget 2027. Des premières annonces qui auront évidemment un impact concret sur notre pouvoir d'achat. Et pour certains, ça ne passe pas. L'Union nationale des associations familiales s'inquiète d'un lourd coût social. Pour la directrice générale de l'UNAF, Guillemette Leneveu, il est temps de réagir.
7: Nous, on va poursuivre un peu nos plaidoyers, notre exercice de conviction. On est la voix des familles. On porte cette voix-là pour que tout le monde ait bien conscience, en fait, des conséquences. Hein. Et donc, on va le faire et auprès du gouvernement, même si les projets de loi ont été déposés. On ne connaît pas encore le contour, le contenu de telle ou telle mesure. Donc, peut-être qu'on va nous inviter à discuter. Mais enfin, si vous voulez, ça va être compliqué, puisque le point de départ, c'est de toute façon de baisser ces postes budgétaires. Mais nous, ce qu'on va faire, c'est poursuivre, une fois de plus, cet exercice de plaidoyer, de conviction, pour baisser, en fait, ces plans de réduction, qui, une fois de plus, vont être très coûteux pour nos finances.
0: De son côté, l'association de consommateurs CLCV dénonce elle aussi ce budget et estime que les mesures annoncées risquent d'aggraver les difficultés des ménages les plus modestes. Pour l'instant, il ne s'agit que de pistes puisque le budget doit être voté formellement par le Parlement d'ici la fin de l'année. Nul doute que les discussions seront âpres entre les différentes formations politiques.
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0: Dans votre rendez-vous jeux vidéo, on part à la chasse aux vampires. Il y a des séries de jeux vidéo qui résonnent tout particulièrement chez les joueurs à l'évocation de leur nom. C'est le cas de Castlevania, une saga commencée en 1986, point de départ d'une épopée d'une trentaine d'épisodes, des productions qui ont profondément marqué le jeu vidéo, à tel point que Castlevania a donné son nom à un style de jeu, le Metroidvania, mélange du jeu Metroid et de Castlevania, une formule pour parler des jeux d'action plateforme labyrinthique, sans niveau à proprement parler, mais des environnements interconnectés. Une recette toujours très efficace, reprise dans le nouvel épisode de Castlevania qui sort cette semaine, Castlevania Belmont's Curse. Dans cette aventure en deux dimensions, on retrouve tout ce qui a fait le sel de la saga, la lutte contre Dracula et son armée de vampires. Cette fois, on retrouve Rose Belmont, issue de la grande famille Belmont, des tueurs de vampires que l'on retrouve depuis les années 80. La jeune femme à Paris se retrouve aux mains de terribles démons. Une seule solution, prendre son courage à deux mains et les affronter avec son fouet, l'arme iconique de Castlevania. Embarquez dans une aventure qui vous mènera dans les catacombes jusqu'au toit de Notre-Dame, des décors sublimes dans lesquels on a affaire à de terribles créatures. Bondissez de plateforme en plateforme et débarrassez-vous des vampires avec votre arsenal d'armes et vos pouvoirs. Cet épisode rappellera de très bons souvenirs aux amateurs de la saga tout en modernisant la formule. Castlevania Belmont's Curse, disponible dès cette semaine sur PS5, Xbox Series, Nintendo Switch et PC.
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1: Bonjour à toutes et tous. Trois ministres à Aubagne, ils viennent rencontrer l'équipe éducative d'un collège après des tirs dans l'établissement ce matin. Un élève de troisième a tiré au fusil de chasse sur le principal, le blessant à la cuisse. Une enseignante également blessée. Leurs jours ne sont pas en danger. Ils n'ont pas pu être entendus, indique la procureure adjointe de la République. Le suspect âgé de 14 ans a été maîtrisé et désarmé par un personnel puis interpellé. Et de nombreuses réactions après ces tirs. Emmanuel Macron adresse sa pleine solidarité et son total soutien. Le président salue aussi le sang-froid et la réaction exemplaire de l'équipe éducative qui a permis d'éviter le pire. Pour la candidate RN Marine Le Pen, l'insécurité est entrée à l'école. Édouard Philippe, également candidat à la présidentielle, évoque des faits extrêmement graves. Il l'assure, notre promesse républicaine vacille. Des frigos de supermarchés piratés pour monter à 50 degrés. Si on en vient à cette cyberattaque qui a visé plus de 250 magasins partout en France, notamment des Intermarchés et ceux de la coopérative U. C'est l'entreprise chargée des meubles réfrigérés qui a été visée. Si les aliments frais ou congelés vont tous devoir être jetés. Une enquête est ouverte par le parquet de Paris, menée par la section anti-cybercriminalité. Plus 6,6% pour le gaz en novembre, après des augmentations déjà en septembre et en octobre. Annonce de la commission de régulation de l'énergie. Aujourd'hui, cela va impacter 60% des abonnés résidentiels au gaz, soit près de 6 millions de foyers. Et concernant le prix des carburants, une réunion a eu lieu entre le gouvernement et les distributeurs. Total Energy promet une baisse de 20 centimes pour le litre de gasoil non routier. Enfin, Dalida in Paradisco, c'est le nom donné à un futur spectacle musical autour de Dalida. Il sera mis en scène par Thomas Joly, l'ancien directeur artistique de la cérémonie des Jeux Olympiques de Paris 2024. Il indique vouloir rendre hommage à un monument de la chanson française, début de la tournée dans un an. Voilà pour l'info. Bon après-midi.
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2: Le robot qui accélère la construction des maisons, tout de suite votre chronique innovation. Construire une maison demande du temps et surtout beaucoup de main-d'œuvre. Alors dans un secteur qui peine à recruter des maçons et des couvreurs, une start-up australienne propose une solution plutôt spectaculaire. Un robot capable de construire les murs d'une maison en 2 jours. Son nom, Adrian X, c'est un immense bras mécanique de 30 mètres de long installé à l'arrière d'un camion. Son fonctionnement est assez simple. Le robot reçoit le plan de la maison sur ordinateur. Les briques avancent le long de son bras, puis une pince les saisit et les dépose une par une avec de l'adhésif ou du mortier. Un système de guidage laser lui indique précisément où les placer. Adrian X peut poser jusqu'à 300 briques par heure avec une vitesse de pointe d'une brique toutes les 3 secondes. Il peut également découper certaines briques et prévoir les espaces nécessaires à la plomberie. Résultat annoncé, une maison peut être construite en environ 2 jours. Mais le robot ne fait pas tout, les humains interviennent ensuite notamment pour installer les portes et les fenêtres. Les premiers exemplaires commencent à arriver sur des chantiers, notamment dans le cadre d'un projet visant à construire 5000 maisons au Mexique. Il s'agit d'une nouvelle façon de construire où le maçon pourrait progressivement passer du rôle de bâtisseur à celui d'opérateur et de superviseur de machines.
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3: Elles nous servent pour laver un peu tout dans la cuisine, la vaisselle, le plan de travail ou même l'évier. Nos éponges peuvent rapidement devenir des nids à bactéries en accumulant de l'humidité et des restes alimentaires. Voici quelques conseils pour éviter ça. Premier réflexe, évitez de laisser vos éponges humides traîner au fond de l'évier. Après chaque utilisation, rincez-la soigneusement et saurez-la et surtout laissez-la sécher à l'air libre sur un petit porte-éponge. Cela limitera la prolifération des bactéries qui aiment particulièrement l'humidité. Pour en éliminer encore plus, vous pouvez aussi régulièrement traiter vos éponges à la chaleur. L'ANSES recommande par exemple de plonger l'éponge dans une casserole d'eau portée à ébullition et de la laisser 5 minutes dans l'eau bouillante. Vous pouvez aussi la passer au lave-vaisselle voire au micro-ondes en vous assurant surtout qu'elle ne comporte pas de parties métalliques et qu'elle est bien humide pour qu'elle ne prenne pas feu. Malgré toutes ces solutions, vous n'y échapperez pas. L'éponge n'est pas un produit économique, il vous faudra tôt ou tard la jeter. Les avis d'experts divergent, certains

0: diront une fois tous les 15 jours, d'autres tous les 1 à 2 mois. Tout dépend aussi de son utilisation. Le mieux reste d'avoir une éponge distincte pour la vaisselle, l'autre pour les plans de travail et la table. Vous pouvez également opter pour des brosses à vaisselle ou même encore mieux des chiffons microfibres qui ont l'avantage de pouvoir passer à la machine à laver qui peuvent tout à fait remplacer vos éponges. Enfin, dernière recommandation, n'utilisez pas l'éponge de la vaisselle pour essuyer du jus de viande ou du poisson cru. Mieux vaut prendre un papier absorbant puis nettoyer la surface. Cela permettra d'éviter les contaminations croisées.
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3: Bonjour à tous. Trois ministres à Aubagne. Ils viennent rencontrer l'équipe éducative d'un collège après des tirs ce matin. Un élève de troisième a tiré au fusil de chasse dans l'établissement faisant deux blessés. Le principal et une enseignante. Leurs jours ne sont pas en danger. Ils n'ont pas pu être entendus, indique la procureure adjointe de la République. Le suspect âgé de 14 ans a été interpellé. Et de nombreuses réactions après ces tirs. Emmanuel Macron adresse sa pleine solidarité et son total soutien. Le président salue aussi le sang-froid et la réaction exemplaire de l'équipe éducative qui a permis d'éviter le pire. Plus 6,6% pour le gaz en novembre après des augmentations déjà en septembre et en octobre, annonce de la commission de régulation de l'énergie. Et concernant le prix des carburants, une réunion a eu lieu entre le gouvernement et les distributeurs. Et puis Dalida in Paradisco, c'est le nom donné à ce futur spectacle musical autour de Dalida. Il sera mis en scène par Thomas Joly, l'ancien directeur artistique de la cérémonie des Jeux Olympiques de Paris 2024. Début de la tournée dans un an. Bon après-midi.
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4: Aujourd'hui, le retour d'une œuvre majeure de Stephen King. Nous sommes en plein mois d'octobre et c'est le moment de l'année où sortent des séries d'horreur à l'approche d'Halloween. Et cette année, on a droit à une nouvelle adaptation d'un classique de Stephen King, Carrie, après le film de Brian De Palma dans les années 70. Cette fois, c'est une nouvelle lecture de l'œuvre que nous propose Prime Video. Carrie est une adolescente qui a toujours vécu avec sa mère, cloîtrée, et lorsqu'elle arrive au lycée, elle découvre un nouveau monde, mais aussi des moqueries.
5: J'espère que vous avez passé de bonnes vacances. Souhaitez la bienvenue à Carrie White. Faites-lui un bon accueil.
6: Salut, je m'appelle Sue. Bonjour. Je trouve que ta robe est très jolie.
7: Merci, c'est moi qui l'ai faite.
6: Ouais, c'est clair, ça se voit.
7: Oh, du coup, c'est vraiment ton premier jour? J'étais scolarisée chez moi, avant aujourd'hui, bien sûr. Oh, mais non, c'est trop chou.
4: Au fil des épisodes, Carrie devient de plus en plus la cible de ses camarades. Cette nouvelle adaptation ajoute le poids toujours plus lourd des réseaux sociaux dans les mécaniques de harcèlement. Et comme toujours chez Stephen King, on n'oublie pas la dimension surnaturelle. C'est Mike Flanagan qui s'occupe de cette nouvelle version. Et c'est un gage de qualité, c'est lui qui avait créé The Haunting of Hill House il y a quelques années sur Netflix, sans doute l'une des plus grandes séries d'horreur jamais créées.
7: Elles se sont déchaînées sur Carrie. Elle a dû avoir peur.
8: Comment elle s'appelle?
7: Carrie White.
6: Là, c'est plutôt Carrie Red.
7: Carrie la sanglante.
6: Qu'est-ce qu'ils ont fait à ma fille?
7: On a essayé de l'aider, mais elle était complètement hystéro.
6: On l'a filmée.
8: Elle pensait sérieusement qu'elle allait mourir? C'est dur.
4: Carrie sur Prime Video.
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9: Dans l'actualité environnementale aujourd'hui, 196 États sont attendus à partir de ce lundi 19 octobre en Arménie. Ils participent à la COP17 sur la biodiversité. C'est parti pour la COP17 sur la biodiversité. Elle débute ce lundi 19 octobre en Arménie et cette année, c'est l'occasion de faire le bilan du cadre mondial de la biodiversité signé à Montréal en 2022. Un texte qui comprend 23 objectifs à atteindre d'ici 2030. L'un des plus emblématiques prévoit notamment de protéger ou conserver au moins 30% des terres et des océans de la planète. Les pays se sont également engagés à mobiliser au moins 200 milliards de dollars par an en faveur de la biodiversité d'ici 2030. différentes. Et le bilan ne sera pas forcément positif, car le monde n'est pas sur la bonne voie, selon l'organisatrice de cette grande réunion sous l'égide des Nations Unies. Les avancées sont notamment jugées trop lentes sur plusieurs leviers indispensables à la mise en œuvre de l'accord. La mobilisation des financements, la réduction des subventions dites néfastes à la biodiversité, ou encore la participation des peuples autochtones et des communautés locales aux décisions. Et d'ailleurs, des tensions devraient apparaître autour du fonds Cali, ce mécanisme créé lors de la dernière COP16 en Colombie. Il vise à mieux partager les bénéfices issus de l'utilisation commerciale des informations génétiques issues de la nature. Comprenez les plantes utilisées notamment dans les cosmétiques. Eh bien, au moins 50% des ressources devraient bénéficier aux peuples autochtones et aux communautés locales. Mais pour l'instant, aucun accord n'a vraiment été conclu.
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3: Bonjour à toutes et tous. Trois ministres à Aubagne, ils viennent rencontrer l'équipe éducative d'un collège après des tirs dans l'établissement ce matin. Un élève de troisième a tiré au fusil de chasse sur le principal, le blessant à la cuisse. Une enseignante également blessée. Leurs jours ne sont pas en danger. Ils n'ont pas pu être entendus, indique la procureure adjointe de la République. Le suspect âgé de 14 ans a été maîtrisé et désarmé par un personnel puis interpellé. Et de nombreuses réactions après ces tirs. Emmanuel Macron adresse sa pleine solidarité et son total soutien. Le président salue aussi le sang-froid et la réaction exemplaire de l'équipe éducative qui a permis d'éviter le pire. Pour la candidate RN Marine Le Pen, l'insécurité est entrée à l'école. Édouard Philippe, également candidat à la présidentielle, évoque des faits extrêmement graves et l'assure, notre promesse républicaine vacille. Des frigos de supermarché piratés pour monter à 50 degrés. On en vient à cette cyberattaque qui a visé plus de 250 magasins partout en France, notamment des Intermarchés et ceux de la coopérative U. C'est l'entreprise chargée des meubles réfrigérés qui a été visée. Si les aliments frais ou congelés vont tous devoir être jetés. Une enquête est ouverte par le parquet de Paris, menée par la section anti-cybercriminalité. Plus 6,6% pour le gaz en novembre, après des augmentations déjà en septembre et en octobre. Annonce de la commission de régulation de l'énergie. Aujourd'hui, cela va impacter 60% des abonnés résidentiels au gaz, soit près de 6 millions de foyers. Et concernant le prix des carburants, une réunion a eu lieu entre le gouvernement et les distributeurs. Total Energy promet une baisse de 20 centimes pour le litre de gasoil non routier. Enfin, Dalida in Paradisco, c'est le nom donné à un futur spectacle musical autour de Dalida. Il sera mis en scène par Thomas Joly, l'ancien directeur artistique de la cérémonie des Jeux Olympiques de Paris 2024. Il indique vouloir rendre hommage à un monument de la chanson française, début de la tournée dans un an. Voilà pour l'info. Bon après-midi.
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11: Nos premières années sont bien remplies de découvertes, mais notre mémoire en garde étonnamment peu de traces. Vous souvenez-vous de votre première année à l'école maternelle? De vos premiers pas? Probablement pas. Et ce n'est pas parce que votre cerveau était incapable d'apprendre. Des chercheurs viennent de proposer une nouvelle explication à cette mystérieuse amnésie infantile. Ils ont étudié l'hippocampe de jeunes souris, une région du cerveau essentielle à la formation et au stockage des souvenirs. Et leur découverte est surprenante. Chez les très jeunes animaux, les neurones sont extrêmement connectés entre eux. Au fur et à mesure que le cerveau mûrit, certaines connexions sont supprimées. Le réseau devient alors moins dense, mais beaucoup plus précis et organisé. Pour comprendre, simplement imaginez une immense bibliothèque où, au départ, les livres seraient rangés un peu partout. Le cerveau apprend progressivement à mieux classer les informations. Chez les jeunes souris, les neurones sont également très facilement activés. Résultat, plusieurs expériences différentes peuvent provoquer des activités cérébrales qui se ressemblent. Le cerveau aurait alors plus de difficultés à fabriquer des souvenirs bien distincts et durables. En grandissant, les connexions deviennent plus spécialisées. utilisés. Les souvenirs peuvent donc être enregistrés de manière plus précise et mieux conservés. Alors si vous ne vous souvenez de presque rien avant l'âge de 3 ou 4 ans, pas d'inquiétude. Votre cerveau n'était pas vide.

0: il était au contraire en pleine construction, en train d'apprendre à organiser le monde qui l'entourait.
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2: C'est tout simplement l'événement de ce mois d'octobre et peut-être même de cette fin d'année. Angèle est de retour et bien sûr, on vous dit tout aujourd'hui dans Backstage.
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2: C'est la fin de longs mois d'attente pour les fans. Angèle est de retour cette semaine avec son tout dernier album, le troisième de sa carrière intitulé Instinct. Une sortie qui arrive 5 ans tout de même après 95 et qui avait déjà été un véritable succès. Après des disques plus pop, l'artiste belge a décidé cette fois d'explorer de nouveaux horizons, un vrai tournant beaucoup plus électro pour la chanteuse qui a notamment collaboré avec le groupe Justice. Et quoi de mieux pour ce nouveau départ ? 13 titres sont à découvrir au total à l'intérieur d'Instinct. On verra désormais dans les prochaines semaines si cette nouvelle Angèle a su séduire le public avec ce dernier projet, même s'il y a peu de doutes. Elle a déjà rajouté une 5e date à l'Accor Arena de Paris en mars prochain, une nouvelle ère musicale qui semble déjà plaire.

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2: Bonjour à tous. Trois ministres à Aubagne. Ils viennent rencontrer l'équipe éducative d'un collège après des tirs ce matin. Un élève de troisième a tiré au fusil de chasse dans l'établissement, faisant deux blessés. Le principal et une enseignante. Leurs jours ne sont pas en danger. Ils n'ont pas pu être entendus, indique la procureure adjointe de la République. Le suspect, âgé de 14 ans, a été interpellé. Et de nombreuses réactions après ces tirs. Emmanuel Macron adresse sa pleine solidarité et son total soutien. Le président salue aussi le sang-froid et la réaction exemplaire de l'équipe éducative qui a permis d'éviter le pire. Plus 6,6% pour le gaz en novembre après des augmentations déjà en septembre et en octobre, annonce de la commission de régulation de l'énergie. Et concernant le prix des carburants, une réunion a eu lieu entre le gouvernement et les distributeurs. Et puis Dalida in Paradisco, c'est le nom donné à ce futur spectacle musical autour de Dalida. Il sera mis en scène par Thomas Joly, l'ancien directeur artistique de la cérémonie des Jeux Olympiques de Paris 2024. Début de la tournée dans un an. Bon après-midi.
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3: Dans l'actualité aujourd'hui, la hausse des tarifs des fourrières en France. La Côte d'Azur se prépare à accueillir l'hélicoptère du futur et les compteurs des cyclistes sous haute surveillance. Et cette mauvaise nouvelle pour les automobilistes, encore une, les tarifs des fourrières vont encore augmenter. C'est seulement deux ans après une première hausse de plus de 5%. Enlèvement en garde journalière, la facture grimpera de 5,8% pour les automobilistes concernés. Le tarif maximal d'enlèvement doit aini passer de 127,65 € à 135 €, tandis que la garde journalière grimpera de 6,75 € à 7,15 €. Une revalorisation obtenue après plusieurs années de revendications des professionnels. Une allure futuriste, un hélicoptère à l'esthétique étonnante a été présenté récemment sur le parvis du terminal 1 de l'aéroport de Nice Côte d'Azur. Il s'agit de Joby, un taxi aérien 100% électrique qui devrait opérer des courts trajets jusqu'à Cannes, Monaco ou Saint-Tropez d'ici à 2028. Il est actuellement en attente de certification et doit permettre de révolutionner le transport dans la région niçoise. Doté de 6 hélices et entièrement décarboné, il peut voler jusqu'à 3000 mètres d'altitude. Sa vitesse maximale est de 300 km/h pour une autonomie de 175 km.

0: Certains cyclistes atteignent désormais des vitesses proches de celles des vélomoteurs en Belgique. La ville de Mortsel a décidé de sanctionner les excès de vitesse au-delà de 30 km/h en vigueur sur les pistes cyclables. Des opérations de contrôle similaires sont aussi menées à Paris, Bordeaux et Strasbourg.
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2: Aujourd'hui dans votre rendez-vous consommation, le retour d'un serpent de mer, le Nutri-Score obligatoire. 100 000 signatures, c'est le cap qui vient d'être franchi par la pétition pour rendre le Nutri-Score obligatoire en France. Lancée l'année dernière, la pétition vise à ne plus rendre facultatif cet étiquetage nutritionnel, noté de A à E en fonction de la qualité du produit. Le Nutri-Score fait face à de lourdes réticences de la part de certains industriels qui ne veulent pas l'afficher, même si 60% du marché l'a déjà adopté. Concrètement, les bienfaits de cet étiquetage sont réels, d'après la co-créatrice du Nutri-Score, Mathilde Touvier.
3: Sur plus de 160 publications scientifiques maintenant, des éléments qui montrent d'une part que lorsque on mange mieux classé au Nutri-Score, on a moins de risques de cancer, de maladies cardiovasculaires, de mortalité prématurée et d'autres maladies. Il y a des études également qui montrent que ce logo est le logo qui est le mieux compris par rapport à l'étiquetage actuel. Donc ça permet à chacun de faire des choix avec l'information en main. Et donc non seulement ce qui change pour les Français, c'est d'avoir cette information, mais en plus d'avoir une amélioration finalement de la qualité nutritionnelle de l'offre qui est proposée dans les magasins.
2: Parmi les grandes entreprises qui refusent d'afficher le Nutri-Score, on peut citer Ferrero ou Coca-Cola. Certaines marques l'avaient adopté avant de faire marche arrière, comme Danone et Björg, lorsque le Nutri-Score a été durci. Selon les auteurs de la pétition, environ 1500 marques affichent aujourd'hui le logo. Si cette pétition venait à atteindre les 500 000 signatures issues d'au moins 30 départements, alors elle pourrait être examinée en séance publique à l'Assemblée nationale.
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5: Bonjour à toutes et tous. Trois ministres à Aubagne, ils viennent rencontrer l'équipe éducative d'un collège après des tirs dans l'établissement ce matin. Un élève de troisième a tiré au fusil de chasse sur le principal, le blessant à la cuisse. Une enseignante également blessée. Leurs jours ne sont pas en danger. Ils n'ont pas pu être entendus, indique la procureure adjointe de la République. Le suspect âgé de 14 ans a été maîtrisé et désarmé par un personnel puis interpellé. Et de nombreuses réactions après ces tirs. Emmanuel Macron adresse sa pleine solidarité et son total soutien. Le président salue aussi le sang-froid et la réaction exemplaire de l'équipe éducative qui a permis d'éviter le pire. Pour la candidate RN Marine Le Pen, l'insécurité est entrée à l'école. Édouard Philippe, également candidat à la présidentielle, évoque des faits extrêmement graves et l'assure, notre promesse républicaine vacille. Des frigos de supermarchés piratés pour monter à 50 degrés. Si on en vient à cette cyberattaque qui a visé plus de 250 magasins partout en France, notamment des Intermarchés et ceux de la coopérative U. C'est l'entreprise chargée des meubles réfrigérés qui a été visée. Les aliments frais ou congelés vont tous devoir être jetés. Une enquête est ouverte par le parquet de Paris menée par la section anti-cybercriminalité. Plus 6,6% pour le gaz en novembre après des augmentations déjà en septembre et en octobre. Annonce de la commission de régulation de l'énergie. Aujourd'hui, cela va impacter 60% des abonnés résidentiels au gaz, soit près de 6 millions de foyers. Et concernant le prix des carburants, une réunion a eu lieu entre le gouvernement et les distributeurs. Total Energy promet une baisse de 20 centimes pour le litre de gasoil non routier. Enfin, Dalida in Paradisco, c'est le nom donné à un futur spectacle musical autour de Dalida. Il sera mis en scène par Thomas Joly, l'ancien directeur artistique de la cérémonie des Jeux Olympiques de Paris 2024. Il indique vouloir rendre hommage à un monument de la chanson française, début de la tournée dans un an. Voilà pour l'info. Bon après-midi.
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2: Aujourd'hui, on parle du retour d'un jeu iconique. C'est l'un des jeux les plus populaires.

0: super de ces dernières années, il ressort sur une nouvelle plateforme. It Takes Two arrive cette semaine sur Nintendo Switch 2. It Takes Two, c'est le jeu coopératif qui a su tirer son épingle du jeu, à tel point qu'il a obtenu le titre de jeu de l'année en 2021. L'histoire suit les personnages de Mei et Cody, un couple qui ne s'entend plus vraiment entre disputes et coups de gueule. Alors qu'ils évoquent le divorce, leur fille fait un vœu, et voilà que nos deux parents se retrouvent transformés en poupées. Commence alors une grande aventure dans laquelle nos deux personnages n'ont pas d'autre choix que de coopérer s'ils veulent retrouver leur corps. Et à l'image de Mei et Cody, nous, joueurs, nous devons également coopérer, puisque le jeu est uniquement jouable à deux, que ce soit sur le même canapé ou en ligne. Autant dire que jouer en couple peut soit resserrer les liens, soit provoquer quelques tensions, pour peu que l'on ait des difficultés à avancer. Heureusement, le jeu est très accessible et on s'amuse à travers les différents environnements, d'une grange poussiéreuse à un jardin en passant par un grenier. La force du jeu, c'est la diversité de son gameplay. L'aventure se renouvelle sans cesse et permet d'éviter la monotonie. La version Switch 2 qui sort cette semaine propose surtout un aspect visuel amélioré par rapport à la première Switch et des temps de chargement plus courts. En tout cas, si vous n'y avez jamais joué, c'est le moment de vous y mettre. À noter qu'It Takes Two est toujours disponible sur toutes les autres plateformes, PlayStation, Xbox et PC.
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2: Produire de l'électricité en allant chercher la chaleur sous nos pieds, c'est le sujet de notre chronique innovation. Comment produire davantage d'électricité sans dépendre uniquement du soleil ou du vent? Une partie de la réponse pourrait se trouver plusieurs kilomètres sous nos pieds. Aux États-Unis, l'entreprise Mazama Energy développe une nouvelle forme de géothermie. L'idée est d'aller chercher des températures extrêmement élevées dans les profondeurs de la Terre pour produire de l'électricité. Le principe repose sur de l'eau qui est injectée dans un réservoir créé dans la roche chaude. Elle se réchauffe, puis cette chaleur peut être récupérée pour produire de l'électricité. Mais pour que cette technologie puisse fonctionner à grande échelle, il faut réussir à atteindre des roches beaucoup plus chaudes et beaucoup plus profondes que dans les installations géothermiques classiques. Mazama vise ainsi des températures pouvant dépasser les 400 degrés à près de 5 km de profondeur. Et le projet vient justement de franchir une nouvelle étape. En septembre, l'entreprise a annoncé avoir forcé son deuxième puits jusqu'à environ 3150 mètres de profondeur en seulement 15 jours. Elle prévoit maintenant de continuer jusqu'à environ 4700 mètres. Quelques jours plus tard, elle annonçait une levée de fonds de 135 millions de dollars pour poursuivre le développement de ces technologies. Et maintenant, la prochaine étape est déjà annoncée. Mazama prévoit de commencer à produire de l'électricité en 2027 avec son projet dans l'Oregon.
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3: Bonjour à tous. Trois ministres à Aubagne. Ils viennent rencontrer l'équipe éducative d'un collège après des tirs ce matin. Un élève de troisième a tiré au fusil de chasse dans l'établissement, faisant deux blessés. Le principal et une enseignante. Leurs jours ne sont pas en danger. Ils n'ont pas pu être entendus, indique la procureure adjointe de la République. Le suspect, âgé de 14 ans, a été interpellé. Et de nombreuses réactions après ces tirs. Emmanuel Macron adresse sa pleine solidarité et son total soutien. Le président salue aussi le sang-froid et la réaction exemplaire de l'équipe éducative qui a permis d'éviter le pire. Plus 6,6% pour le gaz en novembre après des augmentations déjà en septembre et en octobre, annonce de la Commission de régulation de l'énergie. Et concernant le prix des carburants, une réunion a eu lieu entre le gouvernement et les distributeurs. Et puis Dalida in Paradisco, c'est le nom donné à ce futur spectacle musical autour de Dalida. Il sera mis en scène par Thomas Joly, l'ancien directeur artistique de la cérémonie des Jeux Olympiques de Paris 2024. Début de la tournée dans un an. Bon après-midi.
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4: C'est une période attendue par des milliers de passionnés. La saison des champignons, nos conseils et les précautions à prendre pour une cueillette idéale. Cèpes, girolles, trompettes de la mort ou pieds de mouton, les plus belles espèces de champignons sont de retour dans nos forêts. Avec un peu de retard cette année à cause de la sécheresse, il aura fallu attendre le mois d'octobre plutôt que la fin septembre. Vous avez le droit de les cueillir en forêt domaniale, celles qui appartiennent à l'État, dans le cadre d'une consommation familiale, c'est-à-dire 5 litres de récolte par jour et par personne, grand maximum. Avant de partir, informez vos proches de votre destination pour éviter de déclencher des opérations de secours inutiles. Le mieux ensuite est de s'équiper d'un panier en eau. rosiers. Les champignons pourraient s'abîmer facilement dans un emballage en plastique. Au moment de la cueillette, arrachez le champignon en entier, sans le couper. C'est le pied qui contient le plus d'informations pour l'identification. Préservez aussi les pousses de petite taille. Ramassez les champignons de taille adulte et en bon état. Laissez sur place, en terre, les plus jeunes, les trop vieux et les abîmés. Ils serviront à tout un écosystème. Le plus important ensuite reste d'identifier la variété du champignon. Il en existe plusieurs milliers dans les forêts françaises, dont environ 500 comestibles, 500 toxiques et 50 mortels. Évitez les applications portables, elles sont peu fiables et donnent lieu à de nombreuses intoxications chaque année. Le mieux étant de prendre plusieurs photos du champignon avant de le cueillir, si possible avec son environnement, pour ensuite les montrer en pharmacie ou à un spécialiste. Enfin, une fois en cuisine, attention à consommer les champignons sauvages en petites quantités pour les premières fois, afin d'éviter les mauvaises réactions de votre corps.
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0: L'univers de Marvel s'agrandit avec une nouvelle série. Marvel de retour sur Disney+, après avoir un peu freiné le rythme de ses productions ces derniers mois, on a droit à une nouvelle série, Vision Quest, une sorte de suite à WandaVision, sortie il y a quelques années. On retrouve le personnage de Vision, une espèce de robot qui a combattu avec les Avengers. Après être tombé amoureux de la gentille sorcière Wanda, sa conscience a été transférée ailleurs et il tente de se reconstruire à travers une vie rangée.
5: Vision était un héros. Avenger. J'ai ses souvenirs, pas sa vertu.
6: Tu es un fantôme qui hante les lieux où elle est passée. Cette sorcière t'a vraiment laissé des séquelles.
0: Tout au long des 8 épisodes, Vision va tenter de trouver sa place avant de prendre la fuite avec un mystérieux garçon qui pourrait être la réincarnation de son fils. Pas facile de résumer la série tant le scénario joue avec la notion de fausse réalité et de faux semblants. Un conseil, regardez WandaVision avant de vous lancer dans le visionnage, sinon vous risqueriez de ne pas comprendre grand chose.
5: Il est un inconnu pour moi. Avec une famille créée de toutes pièces.
6: En es-tu bien certain?
5: J'avais un père. Une machine. M'appelait Vision.
6: Mazel Tov, c'est un garçon.
0: Vision Quest sur Disney+.
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3: Bonjour à toutes et tous. Trois ministres à Aubagne, ils viennent rencontrer l'équipe éducative d'un collège après des tirs dans l'établissement ce matin. Un élève de troisième a tiré au fusil de chasse sur le principal, le blessant à la cuisse. Une enseignante également blessée. Leurs jours ne sont pas en danger. Ils n'ont pas pu être entendus, indique la procureure adjointe de la République. Le suspect âgé de 14 ans a été maîtrisé et désarmé par un personnel puis interpellé. Et de nombreuses réactions après ces tirs. Emmanuel Macron adresse sa pleine solidarité et son total soutien. Le président salue aussi le sang-froid et la réaction exemplaire de l'équipe éducative qui a permis d'éviter le pire. Pour la candidate RN Marine Le Pen, l'insécurité est entrée à l'école. Édouard Philippe, également candidat à la présidentielle, évoque des faits extrêmement graves et l'assure, notre promesse républicaine vacille. Des frigos de supermarchés piratés pour monter à 50 degrés. On en vient à cette cyberattaque qui a visé plus de 250 magasins partout en France, notamment des Intermarchés et ceux de la coopérative U. C'est l'entreprise chargée des meubles réfrigérés qui a été visée. Si les aliments frais ou congelés vont tous devoir être jetés. Une enquête est ouverte par le parquet de Paris menée par la section anti-cybercriminalité. Plus 6,6% pour le gaz en novembre après des augmentations déjà en septembre et en octobre. Annonce de la Commission de régulation de l'énergie. Aujourd'hui, cela va impacter 60% des abonnés résidentiels au gaz, soit près de 6 millions de foyers. Et concernant le prix des carburants, une réunion a eu lieu entre le gouvernement et des distributeurs. Total Energy promet une baisse de 20 centimes pour le litre de gasoil non routier. Enfin, Dalida in Paradisco, c'est le nom donné à un futur spectacle musical autour de Dalida. Il sera mis en scène par Thomas Joly, l'ancien directeur artistique de la cérémonie des Jeux Olympiques de Paris 2024. Il indique vouloir rendre hommage à un monument de la chanson française, début de la tournée dans un an. Voilà pour l'info, bon après-midi.
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8: Dans l'actualité environnementale aujourd'hui, WWF a publié son bilan sur l'état des populations des vertébrés sauvages. On ne pourra plus chasser le grand tétras en France. Et puis le pic d'El Niño est attendu pour décembre. La biodiversité est toujours en danger, c'est le bilan du rapport Planète Vivante publié par WWF, une étude qui permet de suivre l'état des populations de vertébrés sauvages. Ainsi, entre 1970 et 2022, la taille des populations d'animaux sauvages a diminué en moyenne de 73%, mais il y a aussi des raisons d'espérer car les politiques de conservation des espèces semblent fonctionner. Ainsi, la population mondiale de tigres sauvages a augmenté de plus de 70% en 15 ans et en France aussi, il y a de bonnes nouvelles. Quasiment disparue dans le pays dans les années 80, la loutre recolonise progressivement le territoire. La chasse au grand tétras est désormais définitivement interdite sur tout le territoire français. Un décret est publié au journal officiel et il est entré en vigueur pour ériger cet oiseau au rang d'espèce strictement protégée. La loi interdit aussi strictement la destruction, l'altération ou la dégradation de ses œufs, de ses nids et de ses sites de reproduction. Et El Niño va encore s'intensifier ces prochains mois, c'est ce qu'indique l'Organisation Météorologique Mondiale. Son pic est attendu en décembre. On le rappelle, ce phénomène météo réchauffe les températures de surface dans le centre et l'est de l'océan Pacifique équatorial. L'épisode actuel pourrait devenir le plus intense jamais enregistré, amplifiant les effets du changement climatique d'origine humaine.
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9: À l'approche de l'hiver, méfions-nous des promesses miracles pour booster nos défenses. Chaque automne, c'est le même refrain. Gélules, vitamines, tisanes, cure détox, les produits censés renforcer notre immunité envahissent les rayons. Mais notre système immunitaire n'a pas de bouton turbo que l'on pourrait activer en quelques jours. C'est un ensemble extrêmement complexe de cellules et de mécanismes qui nous protègent notamment contre les virus et les bactéries. Et pour qu'il fonctionne correctement, inutile de chercher des solutions spectaculaires, il faut surtout lui donner de bonnes conditions de travail. Premier allié, une alimentation variée et équilibrée. Les vitamines et les minéraux sont indispensables au fonctionnement normal de l'organisme. Mais cela ne signifie pas qu'il faut avaler des compléments alimentaires sans raison. Chez une personne qui ne présente pas de carence, leur efficacité pour booster l'immunité n'est pas démontrée. Deuxième élément essentiel, le sommeil. Dormir suffisamment et conserver des horaires réguliers participe au bon fonctionnement de nos défenses. Et puis il y a l'activité physique. Pas besoin de se lancer dans un entraînement intensif. Marcher, faire du vélo, nager ou simplement bouger régulièrement permet déjà de limiter la sédentarité. Enfin, pour éviter les infections hivernales, les gestes les plus simples restent importants. Se laver les mains, aérer les pièces, éviter les contacts rapprochés lorsqu'on est malade et, lorsque c'est recommandé, pensez à la vaccination. Bref, pour préparer son immunité à l'hiver, pas besoin de miracle. Mieux vaut miser sur de bonnes habitudes que sur les faux boosters.
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3: Bonjour à tous. Trois ministres à Aubagne. Ils viennent rencontrer l'équipe éducative d'un collège après des tirs ce matin. Un élève de troisième a tiré au fusil de chasse dans l'établissement faisant deux blessés. Le principal et une enseignante. Leurs jours ne sont pas en danger. Ils n'ont pas pu être entendus, indique la procureure adjointe de la République. Le suspect âgé de 14 ans a été interpellé. Et de nombreuses réactions après ces tirs. Emmanuel Macron adresse sa pleine solidarité et son total soutien. Le président salue aussi le sang-froid et la réaction exemplaire volontaire de l'équipe éducative qui a permis d'éviter le pire. Plus 6,6% pour le gaz en novembre, après des augmentations déjà en septembre et en octobre, annonce de la Commission de régulation de l'énergie. Et concernant le prix des carburants, une réunion a eu lieu entre le gouvernement et les distributeurs. Et puis Dalida in Paradisco, c'est le nom donné à ce futur spectacle musical autour de Dalida. Il sera mis en scène par Thomas Joly, l'ancien directeur artistique de la cérémonie des Jeux Olympiques de Paris 2024, début de la tournée dans un an. Bon après-midi.
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10: Dans Backstage aujourd'hui, un duo qui va rappeler de bons souvenirs à beaucoup de monde. Axel Red et Renaud ont retravaillé ensemble. Quatre ans après le célèbre titre Manhattan Kaboul, Axel Red et Renaud viennent de collaborer une nouvelle fois ensemble, plus de deux décennies après ce succès incroyable qui a presque traversé les générations. Les deux artistes se retrouvent sur le morceau « Chanté pour elle ». Et même des années plus tard, le duo reste toujours aussi engagé. Avec ce titre représenté comme une suite spirituelle de Manhattan Kaboul, Axel Red et Renaud ont voulu donner la voix aux femmes privées de leur liberté fondamentale à travers le monde, comme les Afghanes. Si les deux artistes ont bien écrit ce morceau ensemble, la voix de Renaud est très peu présente. On peut seulement l'entendre quelques secondes, mais elle reste toujours si singulière malgré les épreuves qu'il a traversées ces dernières années.

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1: Imaginez qu'un jour, on fera peut-être le plein d'énergie dans l'espace, aussi simplement que brancher une prise aujourd'hui dans son salon. C'est ce que tente de développer une start-up pour alimenter les satellites en orbite. L'écrivain de science-fiction Isaac Asimov imaginait déjà en 1941 des systèmes permettant de produire de l'énergie dans l'espace. Plus tard, dans les années 70, la NASA s'était penchée sur le concept de centrale solaire orbitale, mais le coût était trop élevé. L'idée n'est pas tombée aux oubliettes. Une start-up ambitionne d'arriver à transmettre de l'énergie solaire entre deux satellites en orbite. Elle est en train de tester son prototype, envoyé en orbite à bord d'une fusée SpaceX. Objectif, transmettre de l'énergie solaire à un autre satellite situé à distance et sans que les deux engins ne soient reliés par un câble. Les futurs satellites de la start-up récupéraient la lumière du soleil grâce à un ensemble de lentilles et l'énergie serait ensuite convertie en faisceau laser et envoyée vers un satellite voisin. Ce deuxième satellite serait équipé de panneaux photovoltaïques qui pourraient récupérer la lumière pour la transformer de nouveau en électricité. L'avantage de transmettre l'énergie d'un satellite à l'autre, c'est que ces appareils pourraient potentiellement embarquer moins de batteries et consacrer davantage de masse à leurs instruments. Par exemple, pour les futurs data centers spatiaux, ce gain permettrait de réserver de l'espace pour les GPU, ce sont les composants les plus précieux. Sur Terre, la start-up a déjà réussi à envoyer 1 kW vers des panneaux solaires classiques, une puissance suffisante pour faire fonctionner un four à micro-ondes. Reste à savoir si elle réussira dans l'espace à envoyer suffisamment d'énergie pour alimenter un satellite ou un data center.
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7: Bonjour à toutes et tous. Trois ministres à Aubagne, ils viennent rencontrer l'équipe éducative d'un collège après des tirs dans l'établissement ce matin. Un élève de troisième a tiré au fusil de chasse sur le principal, le blessant à la cuisse. Une enseignante également blessée. Leurs jours ne sont pas en danger. Ils n'ont pas pu être entendus, indique la procureure adjointe de la République. Le suspect âgé de 14 ans a été maîtrisé et désarmé par un personnel puis interpellé. Et de nombreuses réactions après ces tirs. Emmanuel Macron adresse sa pleine solidarité et son total soutien. Le président salue aussi le sang-froid et la réaction exemplaire de l'équipe éducative qui a permis d'éviter le pire. Pour la candidate RN Marine Le Pen, l'insécurité est entrée à l'école. Édouard Philippe, également candidat à la présidentielle, évoque des faits extrêmement graves et l'assure, notre promesse républicaine vacille. Des frigos de supermarchés piratés pour monter à 50 degrés. Si on en vient à cette cyberattaque qui a visé plus de 250 magasins partout en France, notamment des Intermarchés et

0: enfin, Dalida in Paradisco. C'est le nom donné à un futur spectacle musical autour de Dalida. Il sera mis en scène par Thomas Joly, l'ancien directeur artistique de la cérémonie des Jeux Olympiques de Paris 2024. Il indique vouloir rendre hommage à un monument de la chanson française. Début de la tournée dans un an. Voilà pour l'info. Bon après-midi.
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0: J'aime pas ça. Si cette phrase est devenue quotidienne au moment des repas, on voit quelles solutions sont possibles face aux enfants qui boudent leurs assiettes. Je profite de la semaine du goût qui a lieu en ce moment pour évoquer un phénomène très répandu, celui des enfants qui refusent de manger, un grand classique entre 2 et 5 ans. C'est souvent source d'inquiétude pour les parents, surtout quand il faut batailler à chaque repas, mais en général, ce n'est pas très grave et ça passe. Mais voici quelques astuces pour donner aux enfants le goût des repas. Déjà, le conseil numéro 1, c'est de cuisiner avec eux. On va acheter les produits ensemble, on suit la recette ou pas, et bien sûr, à la fin, on lèche les cuillères et les plats. Autre recommandation, faites un petit effort de présentation. Si vous avez le temps, évidemment, vous pouvez faire des assiettes tête de bonhomme, des fleurs ou que sais-je, mais souvent, juste ajouter de la couleur avec des épices, quelques herbes ou couper avec une forme sympa, eh bien ça suffit. Quand c'est vraiment compliqué, n'hésitez pas à tricher, surtout avec les légumes, transformer des carottes en gaufres salées, proposer des courgettes en soupe avec une bonne dose de crème, ou même juste ajouter du gruyère râpé sur des légumes écrasés. À table, on n'oblige pas à finir son assiette, pas de chantage non plus, mais les enfants doivent goûter, et même plusieurs fois. Ils ne peuvent pas tout aimer bien sûr, mais ils doivent faire l'effort d'essayer, surtout les choses nouvelles. Et puis enfin, manger ensemble. Et d'ailleurs, on mange si possible tous la même chose, et on fait des repas un véritable moment agréable de la journée.
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2: Bonjour amis jardiniers, avec l'hiver et les nuits qui tombent plus tôt, il est facile de se laisser tenter d'illuminer son jardin. Mais alors, comment faire pour le sublimer sans déranger ni les voisins, ni les animaux ? D'abord, il faut déterminer ce que l'on entend par illuminer. Ici, pas question d'éclairer tout le jardin et de voir comme en plein jour, non. Quand on pense illuminer, on pense plutôt à la mise en valeur des plantes de votre jardin, ou alors permettre de se repérer et de circuler quand la nuit tombe. Pour mettre en valeur vos plantes, il existe différents types d'éclairage, comme des petits spots à LED qui permettent de diriger la lumière vers une plante remarquable, pleine de couleurs par exemple. Il existe aussi des spots à enterrer dans le sol. La lumière est ainsi diffusée par le bas, ce qui peut illuminer un parterre de buissons. Ensuite, si vous souhaitez illuminer vos allées, optez pour les bornes. Elles s'installent le long des chemins. Vous pouvez aussi installer toute une rangée de fausses bougies avec leur scintillement. Elles imitent l'allure d'une vraie sans les risques d'incendie. Plus largement, choisissez des lumières tamisées et chaudes de préférence. En effet, selon la Ligue de protection des oiseaux, certains animaux nocturnes fuient les zones éclairées ou alors au contraire s'y agglomèrent et désertent leur milieu de vie habituel. L'Office français de la biodiversité recommande d'éclairer uniquement les surface utile, vous soulagerez les animaux et vos voisins. Les conseils de la semaine, c'est le moment d'anticiper les possibles gels précoces. Protégez vos robinets et vos vannes extérieures. Il existe des housses à enfiler sur les robinets. On sème les fèves, l'estragon et la menthe. On récolte les noix, les brocolis et les choux.
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0: Bonjour à tous. Trois ministres à Aubagne. Ils viennent rencontrer l'équipe éducative d'un collège après des tirs ce matin. Un élève de troisième a tiré au fusil de chasse dans l'établissement faisant deux blessés. Le principal et une enseignante. Leurs jours ne sont pas en danger. Ils n'ont pas pu être entendus, indique la procureure adjointe de la République. Le suspect âgé de 14 ans a été interpellé. Et de nombreuses réactions après ces tirs. Emmanuel Macron adresse sa pleine solidarité et son total soutien. Le président salue aussi le sang-froid et la réaction exemplaire de l'équipe éducative.

0: objectif qui a permis d'éviter le pire. Plus 6,6% pour le gaz en novembre, après des augmentations déjà en septembre et en octobre, annonce de la Commission de régulation de l'énergie. Et concernant le prix des carburants, une réunion a eu lieu entre le gouvernement et les distributeurs. Et puis Dalida in Paradisco, c'est le nom donné à ce futur spectacle musical autour de Dalida. Il sera mis en scène par Thomas Joly, l'ancien directeur artistique de la cérémonie des Jeux Olympiques de Paris 2024, début de la tournée dans un an. Bon après-midi.
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2: Dans l'actualité cette semaine, le marché de l'électrique de seconde main en question. L'Occitanie veut décarboner le ferroviaire et puis une nouvelle maison du vélo en territoire rural. Le ministère de la Transition écologique a réuni récemment plusieurs acteurs majeurs de l'automobile en France et notamment de la seconde main pour accélérer le rythme en matière de véhicules électriques d'occasion. L'objectif est de rassurer les réticents, notamment sur l'état de santé de la batterie qui n'est toujours pas obligatoire à l'affichage. Le certificat de santé semble bel et bien parti pour devenir la norme avant même qu'il ne soit rendu obligatoire par la France. Une rame à batterie entre Nîmes et Vauvert, un train à hydrogène attendu entre Montrégeau et Luchon et des régiolis hybrides testés autour de Toulouse. L'Occitanie est devenue un véritable laboratoire grandeur nature du TER de demain. La région est aujourd'hui la seule en France à expérimenter ces trois technologies pour réduire la place du diesel. L'hydrogène garde l'avantage de l'autonomie, l'hybride celui de la souplesse, tandis que la batterie pourrait devenir la solution la plus économique sur les petites lignes où les sections sont caténaires sont très courtes. Un nouvel espace pour favoriser la pratique du vélo à Millau. En Aveyron, l'association Innovation Véhicules Doux est sur le point d'ouvrir une maison du vélo consacrée aux actions locales autour des déplacements à deux roues. Un espace qui a pour objectif de faire de la bicyclette un mode de déplacement simple, sûr et accessible au plus grand nombre. InVD met aussi à disposition de ceux qui le souhaitent des vélos électriques et des vélos cargo.
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0: Bonjour à toutes et tous. Trois ministres à Aubagne, ils viennent rencontrer l'équipe éducative d'un collège après des tirs dans l'établissement ce matin. Un élève de troisième a tiré au fusil de chasse sur le principal, le blessant à la cuisse. Une enseignante également blessée. Leurs jours ne sont pas en danger. Ils n'ont pas pu être entendus, indique la procureure adjointe de la République. Le suspect âgé de 14 ans a été maîtrisé et désarmé par un personnel puis interpellé. Et de nombreuses réactions après ces tirs. Emmanuel Macron adresse sa pleine solidarité et son total soutien. Le président salue aussi le sang-froid et la réaction exemplaire de l'équipe éducative qui a permis d'éviter le pire. Pour la candidate RN Marine Le Pen, l'insécurité est entrée à l'école. Édouard Philippe, également candidat à la présidentielle, évoque des faits extrêmement graves et l'assure, notre promesse républicaine vacille. Des frigos de supermarché piratés pour monter à 50 degrés. Si on en vient à cette cyberattaque qui a visé plus de 250 magasins partout en France, notamment des Intermarchés et ceux de la coopérative U. C'est l'entreprise chargée des meubles réfrigérés qui a été visée. Si les aliments frais ou congelés vont tous devoir être jetés. Une enquête est ouverte par le parquet de Paris menée par la section anti-cybercriminalité. Plus 6,6% pour le gaz en novembre après des augmentations déjà en septembre et en octobre. Annonce de la Commission de régulation de l'énergie. Aujourd'hui, cela va impacter 60% des abonnés résidentiels au gaz, soit près de 6 millions de foyers. foyers. Et concernant le prix des carburants, une réunion a eu lieu entre le gouvernement et les distributeurs. Total Energy promet une baisse de 20 centimes pour le litre de gasoil non routier. Enfin, Dalida in Paradisco, c'est le nom donné à un futur spectacle musical autour de Dalida. Il sera mis en scène par Thomas Joly, l'ancien directeur artistique de la cérémonie des Jeux Olympiques de Paris 2024. Il indique vouloir rendre hommage à un monument

0: la chanson française, début de la tournée dans un an. Voilà pour l'info. Bon après-midi.
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2: Dans votre rendez-vous consommation, les conséquences du budget 2027 pour notre porte-monnaie. Gel des allocations familiales, désindexation de certaines retraites sur l'inflation ou encore extension de la taxe soda aux produits sucrés transformés. Le gouvernement a dévoilé les perspectives du futur budget 2027. Des premières annonces qui auront évidemment un impact concret sur notre pouvoir d'achat. Et pour certains, ça ne passe pas. L'Union nationale des associations familiales s'inquiète d'un lourd coût social. Pour la directrice générale de l'UNAF, Guillemette Leneveu, il est temps de réagir.
3: Nous, on va poursuivre un peu nos plaidoyers, notre exercice de conviction. On est la voix des familles. On porte cette voix-là pour que tout le monde ait bien conscience, en fait, des conséquences. Hein. Et donc, on va le faire et auprès du gouvernement, même si les projets de loi ont été déposés. On ne connaît pas encore les contours, le contenu de telle ou telle mesure. Donc, peut-être qu'on va nous inviter à discuter. Mais enfin, si vous voulez, ça va être compliqué, puisque le point de départ, c'est de toute façon de baisser ces postes budgétaires. Mais nous, ce qu'on va faire, c'est poursuivre une fois de plus cet exercice de plaidoyer, de conviction, pour baisser, en fait, ces plans de réduction qui, une fois de plus, vont être très coûteux pour nos finances.
2: De son côté, l'association de consommateurs CLCV dénonce elle aussi ce budget et estime que les mesures annoncées risquent d'aggraver les difficultés des ménages les plus modestes. Pour l'instant, il ne s'agit que de pistes puisque le budget doit être voté formellement par le Parlement d'ici la fin de l'année. Nul doute que les discussions seront âpres entre les différentes formations politiques.
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1: Bonjour à tous. Une attaque au fusil de chasse dans un collège à Aubagne. Le parquet de Marseille annonce l'ouverture d'une enquête pour tentative d'assassinat. Un élève en classe de 3e dans l'établissement a tiré dans les couloirs ce matin, blessant le principal et une professeure. Une 3e personne a été légèrement touchée. Des tirs également dans une salle de classe. Pour l'heure, aucun mobile n'a été établi selon la procureure adjointe de Marseille qui confirme que le suspect de 14 ans a été interpellé. Un drame sans lien avec le mouvement lycéen. Précise la préfecture de police. La mobilisation a repris dans plusieurs villes ce lundi. Le ministère de l'Éducation indique qu'au moins 8 personnels ont été blessés en marge des mobilisations. Il ajoute que 130 établissements restent fermés aujourd'hui. C'est moins que la semaine dernière, avant l'acte 5 du mouvement prévu pour demain. Demain, ce sera aussi le début de l'examen du budget 2027 à l'Assemblée. Et les députés socialistes annoncent une motion de rejet préalable contre ce projet de loi de finances. Pour eux, le Premier ministre n'a donné aucun signe d'inflexion. En attendant, l'examen du budget de la Sécurité sociale a aussi débuté en commission à l'Assemblée aujourd'hui. Je serai le candidat de la rupture avec le macronisme. C'est ce que promet Raphaël Glucksmann sur ses tracts au lendemain de sa large victoire dès le premier tour à la primaire de la gauche. Le candidat à la présidentielle veut lancer la bataille de France. Il l'assure, la campagne commence maintenant. François de Canson est le nouveau président de la région Provence-Alpes-Côte d'Azur. Il a été élu aujourd'hui. Jusqu'ici vice-président, il était soutenu par Renaud Muselier, l'ex-président qui avait démissionné après son élection au Sénat fin septembre. Et puis du tennis, avec l'élimination d'Arthur Fils dès le 3e tour du tournoi de Shanghai. Le français tête de série numéro 8 a été battu en 2-7 par le néerlandais Botic van de Zandvoort. C'est fini aussi pour le numéro 2 mondial, l'espagnol Carlos Alcaraz, sorti lui aussi au 3e tour du Masters 1000. Et c'est la fin de cette édition. Très bon après-midi.
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2: Un temps mitigé cet après-midi entre soleil et nuages. Des perturbations attendues sur une large partie de la façade ouest de la Normandie jusqu'à la Nouvelle-Aquitaine, avec un ciel souvent chargé, quelques faibles pluies possibles, notamment à Rouen, Nantes ou encore La Rochelle. A l'inverse, le soleil dominera largement sur l'est du pays, de l'Alsace à la Côte d'Azur en passant par la Bourgogne et l'Auvergne-Rhône-Alpes. Côté température, comptez 18 degrés à Paris, 19 à Rennes et Lyon, 20 à Bordeaux, 22 à Toulouse et jusqu'à 23 degrés à Marseille. Demain, la grisaille gagnera du terrain dans le nord, tandis que le soleil restera bien présent sur l'ensemble de la moitié sud.
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3: Nos premières années sont bien remplies de découvertes, mais notre mémoire en garde étonnamment peu de traces. Vous souvenez-vous de votre première année à l'école maternelle? De vos premiers pas? Probablement pas. Et ce n'est pas parce que votre cerveau était incapable d'apprendre. Des chercheurs viennent de proposer une nouvelle explication à cette mystérieuse amnésie infantile. Ils ont étudié l'hippocampe de jeunes souris, une région du cerveau essentielle à la formation et au stockage des souvenirs. Et leur découverte est surprenante. Chez les très jeunes animaux, les neurones sont extrêmement connectés entre eux. Au fur et à mesure que le cerveau mûrit, certaines connexions sont supprimées. Le réseau devient alors moins dense, mais beaucoup plus précis et organisé. Pour comprendre, simplement imaginez une immense bibliothèque où, au départ, les livres seraient rangés un peu partout. Le cerveau apprend progressivement à mieux classer les informations. Chez les jeunes souris, les neurones sont également très facilement activés. Résultat, plusieurs expériences différentes peuvent provoquer des activités cérébrales qui se ressemblent. Le cerveau aurait alors plus de difficultés à fabriquer des souvenirs bien distincts et durables. En grandissant, les connexions deviennent plus spécialisées. Les souvenirs peuvent donc être enregistrés de manière plus précise et mieux conservés. Alors si vous ne vous souvenez de presque rien avant l'âge de 3 ou 4 ans, pas d'inquiétude. Votre cerveau n'était pas vide, il était au contraire en pleine construction, en train d'apprendre à organiser le monde qui l'entourait.
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4: C'est tout simplement l'événement de ce mois d'octobre et peut-être même de cette fin d'année. Angèle est de retour et bien sûr, on vous dit tout aujourd'hui dans Backstage.
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4: C'est la fin de longs mois d'attente pour les fans. Angèle est de retour cette semaine avec son tout dernier album, le troisième de sa carrière intitulé Instinct. Une sortie qui arrive 5 ans tout de même après 95 et qui avait déjà été un véritable succès. Après des disques plus pop, l'artiste belge a décidé cette fois d'explorer de nouveaux horizons, un vrai tournant beaucoup plus électro pour la chanteuse qui a notamment collaboré avec le groupe Justice. Et quoi de mieux pour ce nouveau départ ? 13 titres sont à découvrir au total à l'intérieur d'Instinct. On verra désormais dans les prochaines semaines si cette nouvelle Angèle a su séduire le public avec ce dernier projet, même s'il y a peu de doutes. Elle a déjà rajouté une 5e date à l'Accor Arena de Paris en mars prochain, une nouvelle ère musicale qui semble déjà plaire.

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2: Bonjour à tous. Une attaque au fusil de chasse dans un collège d'Aubagne. Le parquet de Marseille annonce l'ouverture d'une enquête pour tentative d'assassinat. Un élève a blessé le principal et une professeure. Aucun mobile n'a été établi selon la procureure adjointe de Marseille qui confirme que le suspect de 14 ans a été interpellé. La mobilisation a repris dans les lycées ce lundi. Le ministère de l'Éducation indique que 130 établissements restent fermés. C'est moins que la semaine dernière avant l'acte 5 du mouvement prévu pour demain. Demain, ce sera aussi le début de l'examen du budget 2027 à l'Assemblée et les députés socialistes annoncent une motion de rejet préalable contre ce projet de loi de finances. Pour eux, le Premier ministre n'a donné aucun signe d'inflexion. Et puis en tennis, l'élimination d'Arthur Fils dès le troisième tour du tournoi de Shanghai. Le Français tête de série numéro 8 a été battu en 2-7 par le Néerlandais Botic van de Zandvoort. C'est fini aussi pour le numéro 2 mondial Carlos Alcaraz, sorti lui aussi au troisième tour du Masters 1000. Et voilà pour l'info. Bon après-midi.
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3: Dans l'actualité aujourd'hui, la hausse des tarifs des fourrières en France, la Côte d'Azur se prépare à accueillir l'hélicoptère du futur et les compteurs des cyclistes sous haute surveillance. Et cette mauvaise nouvelle pour les automobilistes, encore une, les tarifs des fourrières vont encore augmenter. C'est seulement 2 ans après une première hausse de plus de 5%. Enlèvement en garde journalière, la facture grimpera de 5,8% pour les automobilistes concernés. Le tarif maximal d'enlèvement doit ainsi passer de 127,65 € à 135 €, tandis que la garde journalière grimpera de 6,75 € à 7,15 €. Une revalorisation obtenue après plusieurs années de revendications des professionnels. Une allure futuriste, un hélicoptère à l'esthétique étonnante a été présenté récemment sur le parvis du terminal 1 de l'aéroport de Nice Côte d'Azur. Il s'agit de Joby, un taxi aérien 100% électrique qui devrait opérer des courts trajets jusqu'à Cannes, Monaco ou Saint-Tropez d'ici à 2028. Il est actuellement en attente de certification et doit permettre de révolutionner le transport dans la région niçoise. Doté de 6 hélices et entièrement décarboné, il peut voler jusqu'à 3000 mètres d'altitude. Sa vitesse maximale est de 300 km/h pour une autonomie de 175 km. Certains cyclistes atteignent désormais des vitesses proches de celles des vélomoteurs en Belgique. La ville de Mortsel a décidé de sanctionner les excès de vitesse au-delà de 30 km/h en vigueur sur les pistes cyclables. Des opérations de contrôle similaires sont aussi menées à Paris, Bordeaux et Strasbourg.
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4: Aujourd'hui dans votre rendez-vous consommation, le retour d'un serpent de mer, le Nutri-Score obligatoire. 100 000 signatures, c'est le cap qui vient d'être franchi par la pétition pour rendre le Nutri-Score obligatoire en France. Lancée l'année dernière, la pétition vise à ne plus rendre facultatif cet étiquetage nutritionnel, noté de A à E en fonction de la qualité du produit. Le Nutri-Score fait face à de lourdes réticences de la part de certains industriels qui ne veulent pas l'afficher, même si 60% du marché l'a déjà adopté. Concrètement, les bienfaits de cet étiquetage sont réels, d'après la co-créatrice du Nutri-Score, Mathilde Touvier.
5: Sur plus de 160 publications scientifiques maintenant, des éléments qui montrent d'une part que lorsque on mange mieux classé au Nutri-Score, on a moins de risques de cancer, de maladies cardiovasculaires, de mortalité prématurée et d'autres maladies. Il y a des études également qui montrent que ce logo est le logo qui est le mieux compris par rapport à l'étiquetage actuel. Donc ça permet à chacun de faire des choix avec l'information en main. Et donc non seulement ce qui change pour les Français, c'est d'avoir cette information, mais en plus d'avoir une amélioration finalement de la qualité nutritionnelle. nutritionnel de l'offre qui est proposée dans les magasins.
4: Parmi les grandes entreprises qui refusent d'afficher le Nutri-Score, on peut citer Ferrero ou Coca-Cola. Certaines marques l'avaient adopté avant de faire marche arrière, comme Danone et Björk, lorsque le Nutri-Score a été durci. Selon les auteurs de la pétition, environ 1500 marques affichent aujourd'hui le logo. Si cette pétition venait à atteindre les 500 000 signatures issues d'au moins 30 départements, alors elle pourrait être examinée en séance publique à l'Assemblée nationale.
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3: Bonjour à tous. Trois enseignes de la grande distribution victimes d'une cyberattaque massive la nuit dernière. Elle a frappé les réfrigérateurs de plusieurs centaines de magasins qui ont été reprogrammés en dégivrage forcé à 50 degrés. Et à l'ouverture ce matin, les stocks de produits frais étaient évidemment détruits. Les pertes sont estimées à plusieurs millions d'euros. Dans l'actualité également, de nouvelles actions dans les lycées ce lundi. Des blocages sont moins nombreux que la semaine dernière, selon le ministère de l'Éducation, avant l'acte 5 du mouvement qui est prévu demain avec une journée de grève à l'appel de l'intersyndicale. L'avenir des tickets restaurants en discussion ce lundi à l'Assemblée nationale. Les députés examinent une proposition de loi qui vise à réorienter les dépenses de ces titres restaurants vers les restaurants, avec notamment une utilisation jusqu'à 25 euros au restaurant et à 10 euros dans les magasins. L'entrée en vigueur est prévue pour le 1er janvier 2028. Une réunion est en cours également sur les prix des carburants. Les distributeurs sont reçus par le Premier ministre pour évoquer des baisses de prix après la libération de stocks stratégiques de gazole. Emmanuel Macron lui assure qu'il faut tout faire pour baisser les prix au maximum. Depuis le mondial de l'auto à Paris où il s'est rendu ce matin, qui ouvrira officiellement ses portes au public demain. Du foot et avant le retour de la Ligue des Champions, demain il y a un match en Ligue 2 ce soir. Dijon reçoit Metz en clôture de la 8e journée. C'est à 20h45.
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4: Dans votre rendez-vous jeux vidéo, on part à la chasse aux vampires. Il y a des séries de jeux vidéo qui résonnent tout particulièrement chez les joueurs à l'évocation de leur nom. C'est le cas de Castlevania, une saga commencée en 1986, point de départ d'une épopée d'une trentaine d'épisodes, des productions qui ont profondément marqué le jeu vidéo, à tel point que Castlevania a donné son nom à un style de jeu, le Metroidvania, mélange du jeu Metroid et de Castlevania, une formule pour parler des jeux d'action plateforme labyrinthique, sans niveau à proprement parler, mais des environnements interconnectés. Une recette toujours très efficace, reprise dans le nouvel épisode de Castlevania qui sort cette semaine, Castlevania Belmont's Curse. Dans cette aventure en deux dimensions, on retrouve tout ce qui a fait le sel de la saga, la lutte contre Dracula et son armée de vampires. Cette fois, on retrouve Rose Belmont, issue de la grande famille Belmont, des tueurs de vampires que l'on retrouve depuis les années 80. La jeune femme à Paris se retrouve aux mains de terribles démons. Une seule solution, prendre son courage à deux mains et les affronter avec son fouet, l'arme iconique de Castlevania. Embarquez dans une aventure qui vous mènera dans les catacombes jusqu'au toit de Notre-Dame, des décors sublimes dans lesquels on a affaire à de terribles créatures. Bondissez de plateforme en plateforme et débarrassez-vous des vampires avec votre arsenal d'armes et vos pouvoirs. Cet épisode rappellera de très bons souvenirs aux amateurs de la saga tout en modernisant la formule. Castlevania Belmont's Curse, disponible dès cette semaine sur PS5, Xbox Series, Nintendo Switch et PC.
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7: Le robot qui accélère la construction des maisons, tout de suite votre chronique innovation.
8: Construire une maison demande du temps et surtout beaucoup de main-d'œuvre. Alors dans un secteur qui peine à recruter des maçons et des couvreurs, une start-up australienne propose une solution plutôt spectaculaire. Un robot capable de construire les murs d'une maison en 2 jours. Son nom, Adrian X, c'est un immense bras mécanique de 30 mètres de long installé à l'arrière d'un camion. Son fonctionnement est assez simple. Le robot reçoit le plan de la maison sur ordinateur, les briques avancent le long de son bras, puis une pince les saisit et les dépose une par une avec de l'adhésif ou du mortier. Un système de guidage laser lui indique précisément où les placer. Adrian X peut poser jusqu'à 300 briques par heure avec une vitesse de pointe d'une brique toutes les 3 secondes. Il peut également découper certaines briques et prévoir les espaces nécessaires à la plomberie. Résultat annoncé, une maison peut être construite en environ 2 jours. Mais le robot ne fait pas tout, les humains interviennent ensuite notamment pour installer les portes et les fenêtres. Les premiers exemplaires commencent à arriver sur des chantiers, notamment dans le cadre d'un projet visant à construire 5000 maisons au Mexique. Il s'agit d'une nouvelle façon de construire où le maçon pourrait progressivement passer du rôle de bâtisseur à celui d'opérateur et de superviseur de machines.
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2: Bonjour à tous. Une attaque au fusil de chasse dans un collège d'Aubagne. Le parquet de Marseille annonce l'ouverture d'une enquête pour tentative d'assassinat. Un élève a blessé le principal et une professeure. Aucun mobile n'a été établi selon la procureure adjointe de Marseille qui confirme que le suspect de 14 ans a été interpellé. La mobilisation a repris dans les lycées ce lundi. Le ministère de l'Éducation indique que 130 établissements restent fermés. C'est moins que la semaine dernière avant l'acte 5 du mouvement prévu pour demain. Demain, ce sera aussi le début de l'examen du budget 2027 à l'Assemblée et les députés socialistes annoncent une motion de rejet préalable contre ce projet de loi de finances. Pour eux, le Premier ministre n'a donné aucun signe d'inflexion. Et puis en tennis, l'élimination d'Arthur Fils dès le 3e tour du tournoi de Shanghai. Le Français tête de série numéro 8 a été battu en 2-7 par le Néerlandais Botic van de Zandvliet. C'est fini aussi pour le numéro 2 mondial Carlos Alcaraz, sorti lui aussi au 3e tour du Masters 1000. Et voilà pour l'info. Bon après-midi.
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10: Un temps mitigé cet après-midi entre soleil et nuages. Des perturbations attendues sur une large partie de la façade ouest de la Normandie jusqu'à la Nouvelle-Aquitaine, avec un ciel souvent chargé, quelques faibles pluies possibles, notamment à Rouen, Nantes ou encore La Rochelle. A l'inverse, le soleil dominera largement sur l'est du pays de l'Alsace à la Côte d'Azur en passant par la Bourgogne et l'Auvergne-Rhône-Alpes. Côté température, comptez 18 degrés à Paris, 19 à Rennes et Lyon, 20 à Bordeaux, 22 à Toulouse et jusqu'à 23 degrés à Marseille. Demain, la grisaille gagnera du terrain dans le nord tandis que le soleil restera bien présent sur l'ensemble de la moitié sud.
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11: Elles nous servent pour laver un peu tout dans la cuisine, la vaisselle, le plan de travail ou même l'évier. Nos éponges peuvent rapidement devenir des nids à bactéries en accumulant de l'humidité et des restes alimentaires. Voici quelques conseils pour éviter ça. Premier réflexe, évitez de laisser vos éponges humides traîner au fond de l'évier. Après chaque utilisation, rincez-la soigneusement et sorez-la et surtout laissez-la sécher à l'air libre sur un petit porte-éponge. Cela limitera la prolifération des bactéries qui aiment particulièrement l'humidité. Pour en éliminer encore plus, vous pouvez aussi régulièrement traiter vos éponges à la chaleur. L'ANSES recommande par exemple de plonger l'éponge dans une casserole d'eau portée à ébullition et de la laisser 5 minutes dans l'eau bouillante. Vous pouvez aussi la passer au lave-vaisselle voire au micro-ondes en vous assurant surtout qu'elle ne comporte pas de parties métalliques et qu'elle est bien humide pour qu'elle ne prenne pas feu. Malgré toutes ces solutions, vous n'y échapperez pas. L'éponge n'est pas un produit économique, il vous faudra tôt ou tard la jeter. Les avis d'experts divergent. Certains vous diront une fois tous les 15 jours, d'autres tous les 1 à 2 mois. Tout dépend aussi de son utilisation. Le mieux reste d'avoir une éponge distincte pour la vaisselle, l'autre pour les plans de travail et la table. Vous pouvez également opter pour des brosses à vaisselle ou même encore mieux des chiffons microfibres qui ont l'avantage de pouvoir passer à la machine à laver qui peuvent tout à fait remplacer vos éponges. Enfin, dernière recommandation, n'utilisez pas l'éponge de la vaisselle pour essuyer du jus de viande ou du poisson cru. Mieux vaut prendre un papier absorbant puis nettoyer la surface. Cela permettra d'éviter les contaminations croisées.
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4: Aujourd'hui, le retour d'une œuvre majeure de Stephen King. Nous sommes en plein mois d'octobre et c'est le moment de l'année où sortent des séries d'horreur à l'approche d'Halloween. Et cette année, on a droit à une nouvelle adaptation d'un classique de Stephen King, Carrie, après le film de Brian De Palma dans les années 70. Cette fois, c'est une nouvelle lecture de l'œuvre que nous propose Prime Video. Carrie est une adolescente qui a toujours vécu avec sa mère, cloîtrée, et lorsqu'elle arrive au lycée, elle découvre un nouveau monde, mais aussi des moqueries.
12: J'espère que vous avez passé de bonnes vacances. Souhaitez la bienvenue à Carrie White. Faites-lui un bon accueil.
13: Salut, je m'appelle Sue. Bonjour.
12: Et je trouve que ta robe est très jolie.
13: Merci, c'est moi qui l'ai faite.
12: Ouais, c'est clair, ça se voit.
13: Oh, du coup, c'est vraiment ton premier jour? J'étais scolarisée chez moi avant aujourd'hui, bien sûr. Oh, mais non, c'est trop chaud.
4: Au fil des épisodes, Carrie devient de plus en plus la cible de ses camarades. Cette nouvelle adaptation ajoute le poids toujours plus lourd des réseaux sociaux dans les mécaniques de harcèlement. Et comme toujours chez Stephen King, on n'oublie pas la dimension surnaturelle. C'est Mike Flanagan qui s'occupe de cette nouvelle version. Et c'est un gage de qualité. C'est lui qui avait créé The Haunting of Hill House il y a quelques années sur Netflix. Sans doute l'une des plus grandes séries d'horreur jamais créées.
13: Elles se sont déchaînées sur Carrie. Elle a dû avoir peur.
14: Comment elle s'appelle?
12: Carrie White.
13: Là, c'est plutôt Carrie Red.
12: Carrie la sanglante.
13: Qu'est-ce qu'ils ont fait à ma fille?
12: On a essayé de l'aider, mais elle était complètement hystéro.
13: On l'a filmée.
14: Elle pensait sérieusement qu'elle allait mourir? C'est dur.
4: Carrie sur Prime Video.
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15: Bonjour à tous. Trois enseignes de la grande distribution victimes d'une cyberattaque massive la nuit dernière. Elle a frappé les réfrigérateurs de plusieurs centaines de magasins qui ont été reprogrammés en dégivrage forcé à 50 degrés. Et à l'ouverture ce matin, les stocks de produits frais étaient évidemment détruits. Les pertes sont estimées à plusieurs millions d'euros. Dans l'actualité également, de nouvelles actions dans les lycées ce lundi. Des blocages sont moins nombreux que la semaine dernière, selon le ministère de l'Éducation, avant l'acte 5 du mouvement qui est prévu demain avec une journée de grève à l'appel de l'intersyndicale. L'avenir des tickets restaurants en discussion ce lundi à l'Assemblée nationale. Les députés examinent une proposition de loi qui vise à réorienter les dépenses de ces titres restaurants vers les restaurants, avec notamment une utilisation jusqu'à 25 euros au restaurant et à 10 euros dans les magasins. L'entrée en vigueur est prévue pour le 1er janvier 2028. Une réunion est en cours également sur les prix des carburants. Les distributeurs sont reçus par le Premier ministre pour évoquer des baisses de prix après la libération de stocks stratégiques de gazole. Emmanuel Macron lui assure qu'il faut tout faire pour baisser les prix au maximum. Depuis le mondial de l'auto à Paris où il s'est rendu ce matin, qui ouvrira officiellement ses portes au public demain. Du foot et avant le retour de la Ligue des Champions, demain il y a un match en Ligue 2 ce soir. Dijon reçoit Metz en clôture de la 8e journée, c'est à 20h45.
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16: Dans l'actualité environnementale aujourd'hui, 196 États sont attendus à partir de ce lundi 19 octobre en Arménie. Ils participent à la COP17 sur la biodiversité. C'est parti pour la COP17 sur la biodiversité. Elle débute ce lundi 19 octobre en Arménie et cette année, c'est l'occasion de faire le bilan du cadre mondial de la biodiversité signé à Montréal en 2022. Un texte qui comprend 23 objectifs à atteindre d'ici 2030. L'un des plus emblématiques prévoit notamment de protéger ou conserver au moins 30% des terres et des océans de la planète. Les pays se sont également engagés à mobiliser au moins 200 milliards de dollars par an en faveur de la biodiversité d'ici 2030. Et le bilan ne sera pas forcément positif, car le monde n'est pas sur la bonne voie, selon l'organisatrice de cette grande réunion sous l'égide des Nations Unies. Les avancées sont notamment jugées trop lentes sur plusieurs leviers indispensables à la mise en œuvre de l'accord. La mobilisation des financements, la réduction des subventions dites néfastes à la biodiversité, ou encore la participation des peuples autochtones et des communautés locales aux décisions. Et d'ailleurs, des tensions devraient apparaître autour du fonds Cali, ce mécanisme créé lors de la dernière COP16 en Colombie. Il vise à mieux partager les bénéfices issus de l'utilisation commerciale des informations génétiques issues de la nature. Comprenez les plantes utilisées notamment dans les cosmétiques. Eh bien, au moins 50% des ressources devraient bénéficier aux peuples autochtones et aux communautés locales. Mais pour l'instant, aucun accord n'a vraiment été conclu.
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17: À l'approche de l'hiver, méfions-nous des promesses miracles pour booster nos défenses. Chaque automne, c'est le même refrain. Gélules, vitamines, tisanes, cure détox, les produits censés renforcer notre immunité envahissent les rayons. Mais notre système immunitaire n'a pas de bouton turbo que l'on pourrait activer en quelques jours. C'est un ensemble extrêmement complexe de cellules et de mécanismes qui nous protègent notamment contre les virus et les bactéries. Et pour qu'il fonctionne correctement, inutile de chercher des solutions spectaculaires, il faut surtout lui donner de bonnes conditions de travail. Premier allié, une alimentation variée et équilibrée. Les vitamines et les minéraux sont indispensables au fonctionnement normal de l'organisme. Mais cela ne signifie pas qu'il faut avaler des compléments alimentaires sans raison. Chez une personne qui ne présente pas de carence, leur efficacité pour booster l'immunité n'est pas démontrée. Deuxième élément essentiel, le sommeil. Dormir suffisamment et conserver des horaires réguliers participe au bon fonctionnement de nos défenses. Et puis il y a l'activité physique. Pas besoin de se lancer dans un entraînement intensif. Marcher, faire du vélo, nager ou simplement bouger régulièrement permet déjà de limiter la sédentarité. Enfin, pour éviter les infections hivernales, les gestes les plus simples restent importants. Se laver les mains, aérer les pièces, éviter les contacts rapprochés lorsqu'on est malade et, lorsque c'est recommandé, pensez à la vaccination. Bref, pour préparer son immunité à l'hiver, pas besoin de miracle, mieux vaut miser sur de bonnes habitudes que sur les faux boosters.
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2: Bonjour à tous. Une attaque au fusil de chasse dans un collège à Aubagne. Le parquet de Marseille annonce l'ouverture d'une enquête pour tentative d'assassinat. Un élève en classe de 3e dans l'établissement a tiré dans les couloirs ce matin, blessant le principal et une professeure. Une troisième personne a été légèrement touchée. Des tirs également dans une salle de classe. Pour l'heure, aucun mobile n'a été établi selon la procureure adjointe de Marseille qui confirme que le suspect de 14 ans a été interpellé. Un drame sans lien avec le mouvement lycéen. Précise la préfecture de police. La mobilisation a repris dans plusieurs villes ce lundi. Le ministère de l'Éducation indique qu'au moins 8 personnels ont été blessés en marge des mobilisations. Il ajoute que 130 établissements restent fermés aujourd'hui. C'est moins que la semaine dernière, avant l'acte 5 du mouvement prévu pour demain. Demain, ce sera aussi le début de l'examen du budget 2027 à l'Assemblée. Et les députés socialistes annoncent une motion de rejet préalable contre ce projet de loi de finances. Pour eux, le Premier ministre n'a donné aucun signe d'inflexion. En attendant, l'examen du budget de la Sécurité sociale a aussi débuté en commission à l'Assemblée aujourd'hui. Je serai le candidat de la rupture avec le macronisme. C'est ce que promet Raphaël Glucksmann sur ses tracts au lendemain de sa large victoire dès le premier tour à la primaire de la gauche. Le candidat à la présidentielle veut lancer la bataille de France. Il l'assure, la campagne commence maintenant. François de Canson est le nouveau président de la région Provence-Alpes-Côte d'Azur. Il a été élu aujourd'hui. Jusqu'ici, vice-président, il était soutenu par Renaud Muselier, l'ex-président qui avait démissionné après son élection au Sénat fin septembre. Et puis du tennis, avec l'élimination d'Arthur Fils dès le troisième tour du tournoi de Shanghai, le français tête de série numéro 8 a été battu en 2-7 par le néerlandais Botic van de Zandvoort. C'est fini aussi pour le numéro 2 mondial, l'espagnol Carlos Alcaraz, sorti lui aussi au troisième tour du Masters 1000. Et c'est la fin de cette édition. Très bon après-midi.
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10: Un temps mitigé cet après-midi entre soleil et nuages. Des perturbations attendues sur une large partie de la façade ouest de la Normandie jusqu'à la Nouvelle-Aquitaine, avec un ciel souvent chargé et quelques faibles pluies possibles, notamment à Rouen, Nantes ou encore La Rochelle. A l'inverse, le soleil dominera largement sur l'est du pays, de l'Alsace à la Côte d'Azur en passant par la Bourgogne et l'Auvergne-Rhône-Alpes. Côté température, comptez 18 degrés à Paris, 19 à Rennes et Lyon, 20 à Bordeaux, 22 à Toulouse et jusqu'à 23 degrés à Marseille. Demain, la grisaille gagnera du terrain dans le nord, tandis que le soleil restera bien présent sur l'ensemble de la moitié sud.
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18: Dans Backstage aujourd'hui, un duo qui va rappeler de bons souvenirs à beaucoup de monde. Axel Red et Renaud ont retravaillé ensemble. Quatre ans après le célèbre titre Manhattan Kaboul, Axel Red et Renaud viennent de collaborer une nouvelle fois ensemble, plus de deux décennies après ce succès incroyable qui a presque traversé les générations. Les deux artistes se retrouvent sur le morceau « Chanter pour elle ». Et même des années plus tard, le duo reste toujours aussi engagé, avec ce titre représenté comme une suite spirituelle de Manhattan Kaboul. Axel Red et Renaud ont voulu donner la voix aux femmes privées de leur liberté fondamentale à travers le monde, comme les Afghanes. Si les deux artistes ont bien écrit ce morceau ensemble, la voix de Renaud est très peu présente, on peut seulement l'entendre quelques secondes, mais elle reste toujours si singulière malgré les épreuves qu'il a traversées ces dernières années.

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1: Produire de l'électricité en allant chercher la chaleur sous nos pieds, c'est le sujet de notre chronique innovation. Comment produire davantage d'électricité sans dépendre uniquement du soleil ou du vent? Une partie de la réponse pourrait se trouver plusieurs kilomètres sous nos pieds. Aux États-Unis, l'entreprise Mazama Energy développe une nouvelle forme de géothermie. L'idée est d'aller chercher des températures extrêmement élevées dans les profondeurs de la Terre pour produire de l'électricité. Le principe repose sur de l'eau qui est injectée dans un réservoir créé dans la roche chaude. Elle se réchauffe, puis cette chaleur peut être récupérée pour produire de l'électricité. Mais pour que cette technologie puisse fonctionner à grande échelle, il faut réussir à atteindre des roches beaucoup plus chaudes et beaucoup plus profondes que dans les installations géothermiques classiques. Mazama vise ainsi des températures pouvant dépasser les 400 degrés à près de 5 km de profondeur. Et le projet vient justement de franchir une nouvelle étape. En septembre, l'entreprise a annoncé avoir forcé son deuxième puits jusqu'à environ 3150 mètres de profondeur en seulement 15 jours. Elle prévoit maintenant de continuer jusqu'à environ 4700 mètres. Quelques jours plus tard, elle annonçait une levée de fonds de 135 millions de dollars pour poursuivre le développement de ces technologies. Et maintenant, la prochaine étape est déjà annoncée. Mazama prévoit de commencer à produire de l'électricité en 2027 avec son projet dans l'Oregon.
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3: Bonjour à tous. Une attaque au fusil de chasse dans un collège d'Aubagne. Le parquet de Marseille annonce l'ouverture d'une enquête pour tentative d'assassinat. Un élève a blessé le principal et une professeure. Aucun mobile n'a été établi selon la procureure adjointe de Marseille qui confirme que le suspect de 14 ans a été interpellé. La mobilisation a repris dans les lycées ce lundi. Le ministère de l'Éducation indique que 130 établissements restent fermés. C'est moins que la semaine dernière avant l'acte 5 du mouvement prévu pour demain. Demain, ce sera aussi le début de l'examen du budget 2027 à l'Assemblée et les députés socialistes annoncent une motion de rejet préalable contre ce projet de loi de finances. Pour eux, le Premier ministre n'a donné aucun signe d'inflexion. Et puis en tennis, l'élimination d'Arthur Fils dès le troisième tour du tournoi de Shanghai. Le Français tête de série numéro 8 a été battu en 2-7 par le Néerlandais Botic van de Zandvliet. C'est fini aussi pour le numéro 2 mondial Carlos Alcaraz, sorti lui aussi au troisième tour du Masters 1000. Et voilà pour l'info. Bon après-midi.
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3: J'aime pas ça. Si cette phrase est devenue quotidienne au moment des repas, on voit quelles solutions sont possibles face aux enfants qui boudent leurs assiettes. Je profite de la semaine du goût qui a lieu en ce moment pour évoquer un phénomène très répandu, celui des enfants qui refusent de manger, un grand classique entre 2 et 5 ans. C'est souvent source d'inquiétude pour les parents, surtout quand il faut batailler à chaque repas, mais en général, ce n'est pas très grave et ça passe. Mais voici quelques astuces pour donner aux enfants le goût des repas. Déjà, le conseil numéro 1, c'est de cuisiner avec eux. On va acheter les produits ensemble, on suit la recette ou pas, et bien sûr, à la fin, on lèche les cuillères et les plats. Autre recommandation, faites un petit effort de présentation. Si vous avez le temps, évidemment, vous pouvez faire des assiettes tête de bonhomme, des fleurs ou que sais-je, mais souvent, juste ajouter de la couleur avec des épices quelques herbes ou couper avec une forme sympa, eh bien ça suffit. Quand c'est vraiment compliqué, n'hésitez pas à tricher, surtout avec les légumes. Transformer des carottes en gaufres salées, proposer des courgettes en soupe avec une bonne dose de crème ou même juste ajouter du gruyère râpé sur des légumes écrasés. À table, on n'oblige pas à finir son assiette, pas de chantage non plus, mais les enfants doivent goûter et même plusieurs fois. Ils ne peuvent pas tout aimer bien sûr, mais ils doivent faire l'effort d'essayer, surtout les choses nouvelles. Et puis enfin, manger ensemble. Et d'ailleurs, on mange si possible tous la même chose et on fait des repas un véritable moment agréable de la journée.
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4: Bonjour amis jardiniers, avec l'hiver et les nuits qui tombent plus tôt, il est facile de se laisser tenter d'illuminer son jardin, mais alors comment faire pour le sublimer sans déranger ni les voisins ni les animaux ? D'abord, il faut déterminer ce que l'on entend par illuminer. Ici, pas question d'éclairer tout le jardin et de voir comme en plein jour, non. Quand on pense illuminer, on pense plutôt à la mise en valeur des plantes de votre jardin, ou alors permettre de se repérer et de circuler quand la nuit tombe. Pour mettre en valeur vos plantes, il existe différents types d'éclairage, comme des petits spots à LED qui permettent de diriger la lumière vers une plante remarquable, pleine de couleurs par exemple. Il existe aussi des spots à enterrer dans le sol. La lumière est ainsi diffusée par le bas, ce qui peut illuminer un parterre de buissons. Ensuite, si vous souhaitez illuminer vos allées, optez pour les bornes. Elles s'installent le long des chemins. Vous pouvez aussi installer toute une rangée de fausses bougies avec leur scintillement. Elles imitent l'allure d'une vraie sans les risques d'incendie. Plus largement, choisissez des lumières tamisées et chaudes de préférence. En effet, selon la Ligue de protection des oiseaux, certains animaux nocturnes fuient les zones éclairées ou alors au contraire s'y agglomèrent et désertent leur milieu de vie habituel. L'Office français de la biodiversité recommande d'éclairer uniquement les surface utile, vous soulagerez les animaux et vos voisins. Les conseils de la semaine, c'est le moment d'anticiper les possibles gels précoces. Protégez vos robinets et vos vannes extérieures. Il existe des housses à enfiler sur les robinets. On sème les fèves, l'estragon et la menthe. On récolte les noix, les brocolis et les choux.
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10: Bonjour à tous. Trois enseignes de la grande distribution victimes d'une cyberattaque massive la nuit dernière. Elle a frappé les réfrigérateurs de plusieurs centaines de magasins qui ont été reprogrammés en dégivrage forcé à 50 degrés. Et à l'ouverture ce matin, les stocks de produits frais étaient évidemment détruits. Les pertes sont estimées à plusieurs millions d'euros. Dans l'actualité également, de nouvelles actions dans les lycées ce lundi. Des blocages sont moins nombreux que la semaine dernière, selon le ministère de l'Éducation. Avant l'acte 5 du mouvement qui est prévu demain avec une journée de grève à l'appel de l'intersyndicale. L'avenir des tickets restaurants en discussion ce lundi à l'Assemblée nationale. Les députés examinent une proposition de loi qui vise à réorienter les dépenses de ces titres restaurants vers les restaurants avec notamment une utilisation jusqu'à 25 euros au restaurant et à 10 euros dans les magasins. L'entrée en vigueur est prévue pour le 1er janvier 2028. Une réunion est en cours également sur les prix des carburants. Les distributeurs sont reçus par le Premier ministre pour évoquer des baisses de prix après la libération de stocks stratégiques de gazole. Emmanuel Macron lui assure qu'il faut tout faire pour baisser les prix au maximum. Depuis le mondial de l'auto à Paris où il s'est rendu ce matin, qui ouvrira officiellement ses portes au public demain. Du foot et avant le retour de la Ligue des Champions, demain il y a un match en Ligue 2 ce soir. Dijon reçoit Metz en clôture de la 8e journée. C'est à 20h40.
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6: temps mitigé cet après-midi entre soleil et nuages. Des perturbations attendues sur une large partie de la façade ouest de la Normandie jusqu'à la Nouvelle-Aquitaine, avec un ciel souvent chargé, quelques faibles pluies possibles, notamment à Rouen, Nantes ou encore La Rochelle. A l'inverse, le soleil dominera largement sur l'est du pays, de l'Alsace à la Côte d'Azur en passant par la Bourgogne et l'Auvergne-Rhône-Alpes. Côté température, comptez 18 degrés à Paris, 19 à Rennes et Lyon, 20 à Bordeaux, 22 à Toulouse et jusqu'à 23 degrés à Marseille. Demain, la grisaille gagnera du terrain dans le nord, tandis que le soleil restera bien présent sur l'ensemble de la moitié sud.
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11: Dans l'actualité cette semaine, le marché de l'électrique de seconde main en question. L'Occitanie veut décarboner le ferroviaire et puis une nouvelle maison du vélo en territoire rural. Le ministère de la Transition écologique a réuni récemment plusieurs acteurs majeurs de l'automobile en France et notamment de la seconde main pour accélérer le rythme en matière de véhicules électriques d'occasion. L'objectif est de rassurer les réticents, notamment sur l'état de santé de la batterie qui n'est toujours pas obligatoire à l'affichage. Le certificat de santé semble bel et bien parti pour devenir la norme avant même qu'il ne soit rendu obligatoire par la France. Une rame à batterie entre Nîmes et Vauvert, un train à hydrogène attendu entre Montrégeau et Luchon et des régiolis hybrides testés autour de Toulouse. L'Occitanie est devenue un véritable laboratoire grandeur nature du TER de demain. La région est aujourd'hui la seule en France à expérimenter ces trois technologies pour réduire la place du diesel. L'hydrogène garde l'avantage de l'autonomie, l'hybride celui de la souplesse, tandis que la batterie pourrait devenir la solution la plus économique sur les petites lignes où les sections sans caténaire sont très courtes. Un nouvel espace pour favoriser la pratique du vélo à Millau, en Aveyron. L'association Innovation Véhicules Doux est sur le point d'ouvrir une maison du vélo consacrée aux actions locales autour des déplacements à deux roues. Un espace qui a pour objectif de faire de la bicyclette un mode de déplacement simple, sûr et accessible au plus grand nombre. InVD met aussi à disposition de ceux qui le souhaitent des vélos électriques et des vélos cargo.
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3: Bonjour à tous. Une attaque au fusil de chasse dans un collège à Aubagne. Le parquet de Marseille annonce l'ouverture d'une enquête pour tentative d'assassinat. Un élève en classe de 3e dans l'établissement a tiré dans les couloirs ce matin, blessant le principal et une professeure. Une troisième personne a été légèrement

0: Le Premier ministre n'a donné aucun signe d'inflexion. En attendant, l'examen du budget de la Sécurité sociale a aussi débuté en commission à l'Assemblée aujourd'hui. Je serai le candidat de la rupture avec le macronisme. C'est ce que promet Raphaël Glucksmann sur ses tracts au lendemain de sa large victoire dès le premier tour à la primaire de la gauche. Le candidat à la présidentielle veut lancer la bataille de France. Il l'assure, la campagne commence maintenant. François de Canson est le nouveau président de la région Provence-Alpes-Côte d'Azur. Il a été élu aujourd'hui. Jusqu'ici vice-président, il était soutenu par Renaud Muselier, l'ex-président qui avait démissionné après son élection au Sénat fin septembre. Et puis du tennis, avec l'élimination d'Arthur Fils dès le troisième tour du tournoi de Shanghai. Le Français tête de série numéro 8 a été battu en 2-7 par le Néerlandais Botic van de Zandvliet. C'est fini aussi pour le numéro 2 mondial, l'Espagnol Carlos Alcaraz, sorti lui aussi au troisième tour du Masters 1000. Et c'est la fin de cette édition. Très bon après-midi.
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2: Dans votre rendez-vous consommation, les conséquences du budget 2027 pour notre porte-monnaie. Gel des allocations familiales, désindexation de certaines retraites sur l'inflation ou encore extension de la taxe soda aux produits sucrés transformés. Le gouvernement a dévoilé les perspectives du futur budget 2027. Des premières annonces qui auront évidemment un impact concret sur notre pouvoir d'achat. Et pour certains, ça ne passe pas. L'Union nationale des associations familiales s'inquiète d'un lourd coût social. Pour la directrice générale de l'UNAF, Guillemette Leneveu, il est temps de réagir.
3: Nous, on va poursuivre un peu nos plaidoyers, notre exercice de conviction. On est la voix des familles. On porte cette voix-là pour que tout le monde ait bien conscience, en fait, des conséquences. Hein. Et donc, on va le faire et auprès du gouvernement, même si les projets de loi ont été déposés. On ne connaît pas encore le contour, le contenu de telle ou telle mesure. Donc, peut-être qu'on va nous inviter à discuter. Mais enfin, si vous voulez, ça va être compliqué, puisque le point de départ, c'est de toute façon de baisser ces postes budgétaires. Mais nous, ce qu'on va faire, c'est poursuivre une fois de plus cet exercice de plaidoyer, de conviction, pour baisser, en fait, ces plans de réduction, qui, une fois de plus, vont être très coûteux pour nos finances publiques.
2: De son côté, l'association de consommateurs CLCV dénonce elle aussi ce budget et estime que les mesures annoncées risquent d'aggraver les difficultés des ménages les plus modestes. Pour l'instant, il ne s'agit que de pistes puisque le budget doit être voté formellement par le Parlement d'ici la fin de l'année. Nul doute que les discussions seront âpres entre les différentes formations politiques.
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2: Aujourd'hui, on parle du retour d'un jeu iconique. C'est l'un des jeux les plus populaires de ces dernières années et il ressort sur une nouvelle plateforme. It Takes Two arrive cette semaine sur Nintendo Switch 2. It Takes Two, c'est le jeu coopératif qui a su tirer son épingle du jeu, à tel point qu'il a obtenu le titre de jeu de l'année en 2021. L'histoire suit les personnages de Mei et Cody, un couple qui ne s'entend plus vraiment entre disputes et coups de gueule. Alors qu'ils évoquent le divorce, leur fille fait un vœu et voilà que nos deux parents se retrouvent transformés en poupées. Commence alors une grande aventure dans laquelle nos deux personnages n'ont pas d'autre choix que de coopérer s'ils veulent retrouver leur corps. Et à l'image de Mei et Cody, nous, joueurs, nous devons également coopérer puisque le jeu est uniquement jouable à deux, que ce soit sur le même canapé ou en ligne. Autant dire que jouer en couple peut soit resserrer les liens, soit provoquer quelques tensions pour peu que l'on ait des difficultés à avancer. Heureusement, le jeu est très accessible et on s'amuse à travers les différents environnements, d'une grange poussiéreuse à un jardin en passant par un grenier. La force du jeu, c'est la diversité de son gameplay. L'aventure se renouvelle sans cesse et permet d'éviter la monotonie. La version Switch 2 qui sort cette semaine propose surtout un aspect visuel amélioré par rapport à la première Switch et des temps de chargement plus courts. En tout cas, si vous n'y avez jamais joué, c'est le moment de vous y mettre. À noter qu'It Takes Two est toujours disponible sur toutes les autres plateformes, PlayStation, Xbox et PC.
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0: Bonjour à tous. Une attaque au fusil de chasse dans un collège.

0: d'Aubagne. Le parquet de Marseille annonce l'ouverture d'une enquête pour tentative d'assassinat. Un élève a blessé le principal et une professeure. Aucun mobile n'a été établi selon la procureure adjointe de Marseille qui confirme que le suspect de 14 ans a été interpellé. La mobilisation a repris dans les lycées ce lundi. Le ministère de l'Éducation indique que 130 établissements restent fermés. C'est moins que la semaine dernière avant l'acte 5 du mouvement prévu pour demain. Demain, ce sera aussi le début de l'examen du budget 2027 à l'Assemblée. Et les députés socialistes annoncent une motion de rejet préalable contre ce projet de loi de finances. Pour eux, le Premier ministre n'a donné aucun signe d'inflexion. Et puis en tennis, l'élimination d'Arthur Fils dès le troisième tour du tournoi de Shanghai. Le Français tête de série numéro 8 a été battu en 2-7 par le Néerlandais Botic van de Zandvliet. C'est fini aussi pour le numéro 2 mondial Carlos Alcaraz, sorti lui aussi au troisième tour du Masters 1000. Et voilà pour l'info. Bon après-midi.
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2: Imaginez qu'un jour, on fera peut-être le plein d'énergie dans l'espace, aussi simplement que brancher une prise aujourd'hui dans son salon. C'est ce que tente de développer une start-up pour alimenter les satellites en orbite. L'écrivain de science-fiction Isaac Asimov imaginait déjà en 1941 des systèmes permettant de produire de l'énergie dans l'espace. Plus tard, dans les années 70, la NASA s'était penchée sur le concept de centrale solaire orbitale, mais le coût était trop élevé. L'idée n'est pas tombée aux oubliettes. Une start-up ambitionne d'arriver à transmettre de l'énergie solaire entre deux satellites en orbite. Elle est en train de tester son prototype, envoyé en orbite à bord d'une fusée SpaceX. Objectif, transmettre de l'énergie solaire à un autre satellite situé à distance et sans que les deux engins ne soient reliés par un câble. Les futurs satellites de la start-up récupéraient la lumière du soleil grâce à un ensemble de lentilles et l'énergie serait ensuite convertie en faisceau laser et envoyée vers un satellite voisin. Ce deuxième satellite serait équipé de panneaux photovoltaïques qui pourraient récupérer la lumière pour la transformer de nouveau en électricité. L'avantage de transmettre l'énergie d'un satellite à l'autre, c'est que ces appareils pourraient potentiellement embarquer moins de batteries et consacrer davantage de masse à leurs instruments. Par exemple, pour les futurs data centers spatiaux, ce gain permettrait de réserver de l'espace pour les GPU, ce sont les composants les plus précieux. Sur Terre, la start-up a déjà réussi à envoyer 1 kW vers des panneaux solaires classiques, une puissance suffisante pour faire fonctionner un four à micro-ondes. Reste à savoir si elle réussira dans l'espace à envoyer suffisamment d'énergie pour alimenter un satellite ou un data center.
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3: C'est une période attendue par des milliers de passionnés. La saison des champignons, nos conseils et les précautions à prendre pour une cueillette idéale. Cèpes, girolles, trompettes de la mort ou pieds de mouton, les plus belles espèces de champignons sont de retour dans nos forêts. Avec un peu de retard cette année à cause de la sécheresse, il aura fallu attendre le mois d'octobre plutôt que la fin septembre. Vous avez le droit de les cueillir en forêt domaniale, celles qui appartiennent à l'État, dans le cadre d'une consommation familiale, c'est-à-dire 5 litres de récolte par jour et par personne, grand maximum. Avant de partir, informez vos proches de votre destination pour éviter de déclencher des opérations de secours inutiles. Le mieux ensuite est de s'équiper d'un panier en osier. Les champignons pourraient s'abîmer facilement dans un emballage en plastique. Au moment de la cueillette, arrachez le champignon en entier sans le couper. C'est le pied qui contient le plus d'informations pour l'identification. Préservez aussi les pousses de petite taille. Ramassez les champignons de taille adulte et en bon état. Laissez sur place, en terre, les plus jeunes, les trop vieux et les abîmés. Ils serviront à tout un écosystème. Le plus important ensuite reste d'identifier la variété du champignon. Il en existe plusieurs milliers dans les forêts françaises, dont environ 500 comestibles, 500 toxiques et 50 mortels. Évitez les applications portables, elles sont peu fiables et donnent lieu à de nombreuses intoxications chaque année. Le mieux étant de prendre plusieurs photos du champignon avant de le cueillir, si possible avec son environnement, pour ensuite les montrer en pharmacie ou à un spécialiste. Enfin, une fois en cuisine, attention à consommer les champignons sauvages en petite quantité pour les premières fois, afin d'éviter les mauvaises réactions de votre corps.
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4: Bonjour à tous. Trois enseignes de la grande distribution victimes d'une cyberattaque massive la nuit dernière. Elle a frappé les réfrigérateurs de plusieurs centaines de magasins qui ont été reprogrammés en dégivrage forcé à 50 degrés. Et à l'ouverture ce matin, les stocks de produits frais étaient évidemment détruits. Les pertes sont estimées à plusieurs millions d'euros. Dans l'actualité également, de nouvelles actions dans les lycées ce lundi. Des blocages sont moins nombreux que la semaine dernière, selon le ministère de l'Éducation. l'éducation avant l'acte 5 du mouvement qui est prévu demain avec une journée de grève à l'appel de l'intersyndicale. L'avenir des tickets restaurants en discussion ce lundi à l'Assemblée nationale. Les députés examinent une proposition de loi qui vise à réorienter les dépenses de ces titres restaurants vers les restaurants avec notamment une utilisation jusqu'à 25 euros au restaurant et à 10 euros dans les magasins. L'entrée en vigueur est prévue pour le 1er janvier 2028. Une réunion est en cours également sur les prix des carburants. Les distributeurs sont reçus par le Premier ministre pour évoquer des baisses de prix après la libération de stocks stratégiques de gazole. Emmanuel Macron lui assure qu'il faut tout faire pour baisser les prix au maximum. Depuis le mondial de l'auto à Paris où il s'est rendu ce matin, qui ouvrira officiellement ses portes au public demain. Du foot et avant le retour de la Ligue des Champions, demain il y a un match en Ligue 2 ce soir. Dijon reçoit Metz en clôture de la 8e journée. C'est à 20h45.
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5: L'univers de Marvel s'agrandit avec une nouvelle série. Marvel de retour sur Disney+, après avoir un peu freiné le rythme de ses productions ces derniers mois, on a droit à une nouvelle série, Vision Quest, une sorte de suite à WandaVision, sortie il y a quelques années. On retrouve le personnage de Vision, une espèce de robot qui a combattu avec les Avengers. Après être tombé amoureux de la gentille sorcière Wanda, sa conscience a été transférée ailleurs et il tente de se reconstruire à travers une vie rangée.
6: Vision était un héros. Avenger. J'ai ses souvenirs, pas sa vertu.
7: Tu es un fantôme qui hante les lieux où elle est passée. Cette sorcière t'a vraiment laissé des séquelles.
5: Tout au long des 8 épisodes, Vision va tenter de trouver sa place avant de prendre la fuite avec un mystérieux garçon qui pourrait être la réincarnation de son fils. Pas facile de résumer la série tant le scénario joue avec la notion de fausse réalité et de faux semblants. Un conseil, regardez WandaVision avant de vous lancer dans le visionnage, sinon vous risqueriez de ne pas comprendre grand chose.
6: Il est un inconnu pour moi. Avec une famille créée de toutes pièces.
7: En es-tu bien certain?
6: J'avais un père. Une machine. J'appelais Vision.
7: Mazel Tov, c'est un garçon.
5: Vision Quest sur Disney+.
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1: Bonsoir à toutes et tous. Emmanuel Macron réagit à l'attaque dans un collège d'Aubagne et salue le sang-froid et la réaction exemplaire de l'équipe éducative qui a permis d'éviter le pire. Un élève a tiré dans l'établissement à plusieurs reprises avant d'être maîtrisé et désarmé par un CPE. Il a été interpellé. Ce collégien de 14 ans a blessé 3 personnes, dont le principal. Leurs jours ne sont pas en danger. Cet après-midi, les ministres de l'Éducation, de l'Enseignement et celui de l'Intérieur rencontrent les personnels du collège et les forces mobilisées sur place. Dans l'actu également, une enquête ouverte par le parquet de Paris après cette cyberattaque massive et inédite contre des supermarchés. Le piratage à distance a visé la nuit dernière les installations frigorifiques pour les régler à 50 degrés. Plus de 250 magasins U, Leclerc et Intermarché ont été concernés. Conséquence, l'ensemble de leurs produits frais est surgelé et perdu. On en sait plus sur le vol des tableaux Renoir à Cagnes-sur-Mer, retrouvé ensuite dans l'Hérault. Selon le procureur de Marseille, l'une des œuvres est légèrement déchirée et va nécessiter des travaux de restauration. 4 hommes ont été mis en examen et 2 sont en détention provisoire depuis ce week-end. Selon les enquêteurs, il n'y avait pas de commanditaire à ce vol de tableau. Des baisses de prix à venir pour le gasoil, de 8 à 12 centimes le litre, selon le directeur général de Total. Patrick Pouyanné annonce aussi 20 centimes de baisse pour le gasoil non routier. Il fait partie des distributeurs reçus à Matignon aujourd'hui. Réunion autour du Premier ministre pour faire le point sur les baisses de prix de carburant après la libération de stocks stratégiques. Et concernant l'énergie aussi, notez que le prix de référence du gaz augmentera de nouveau au 1er novembre de plus 6,6%. Et puis le prix Nobel de l'économie décerné à 2 Américains, Michael Woodford et Robert Hall, récompensés pour leurs recherches sur de nouveaux modèles macroéconomiques qui ont amélioré, selon le comité Nobel, notre capacité à mettre en œuvre des politiques de stabilisation efficaces. Bonne fin d'après-midi.
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1: On conserve un ciel souvent chargé ce soir et cette nuit avec des averses sur les pays de la Loire jusqu'au massif central. Demain, on retrouvera un temps souvent gris sur la moitié nord, de petites pluies sur les Hauts-de-France, la région parisienne, la Bourgogne et beaucoup plus de soleil des Pyrénées jusqu'aux Alpes et autour de la Méditerranée. Dans la matinée, les températures comprises entre 11 et 21 degrés avec 12 à Metz et à Lyon, 14 à Aurillac, 16 à Lille, 17 à Paris, à Tours, à Bordeaux, 18 à Montpellier, 20 pour Nice. Ça restera doux dans l'après-midi ce mardi avec jusqu'à 25 degrés à Pau.
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2: Dans l'actualité environnementale aujourd'hui, WWF a publié son bilan sur l'état des populations des vertébrés sauvages. On ne pourra plus chasser le grand tétras en France. Et puis le pic d'El Niño est attendu pour décembre. La biodiversité est toujours en danger, c'est le bilan du rapport Planète Vivante publié par WWF, une étude qui permet de suivre l'état des populations de vertébrés sauvages. Ainsi, entre 1970 et 2022, la taille des populations d'animaux sauvages a diminué en moyenne de 73%, mais il y a aussi des raisons d'espérer car les politiques de conservation des espèces semblent fonctionner. Ainsi, la population mondiale de tigres sauvages a augmenté de plus de 70% en 15 ans et en France aussi, il y a de bonnes nouvelles. Quasiment disparue dans le pays dans les années 80, la loutre recolonise progressivement le territoire. La chasse au grand tétras est désormais définitivement interdite sur tout le territoire français. Un décret est publié au journal officiel et il est entré en vigueur pour ériger cet oiseau au rang d'espèce strictement protégée. La loi interdit aussi strictement la destruction, l'altération ou la dégradation de ses œufs, de ses nids et de ses sites de reproduction. Et El Niño va encore s'intensifier ces prochains mois, c'est ce qu'indique l'Organisation Météorologique Mondiale. Son pic est attendu en décembre. On le rappelle, ce phénomène météo réchauffe les températures de surface dans le centre et l'est de l'océan Pacifique équatorial. L'épisode actuel pourrait devenir le plus intense jamais enregistré, amplifiant les effets du changement climatique d'origine humaine.
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3: Nos premières années sont bien remplies de découvertes, mais notre mémoire en garde étonnamment peu de traces. Vous souvenez-vous de votre première année à l'école maternelle, de vos premiers pas, Probablement pas. Et ce n'est pas parce que votre cerveau était incapable d'apprendre. Des chercheurs viennent de proposer une nouvelle explication à cette mystérieuse amnésie infantile. Ils ont étudié l'hippocampe de jeunes souris, une région du cerveau essentielle à la formation et au stockage des souvenirs. Et leur découverte est surprenante. Chez les très jeunes animaux, les neurones sont extrêmement connectés entre eux. Au fur et à mesure que le cerveau mûrit, certaines connexions sont supprimées. Le réseau devient alors moins dense, mais beaucoup plus précis et organisé. Pour comprendre, simplement imaginez une immense bibliothèque où, au départ, les livres seraient rangés un peu partout. Le cerveau apprend progressivement à mieux classer les informations. Chez les jeunes souris, les neurones sont également très facilement activés. Résultat, plusieurs expériences différentes peuvent provoquer des activités cérébrales qui se ressemblent. Le cerveau aurait alors plus de difficultés à fabriquer des souvenirs bien distincts et durables. En grandissant, les connexions deviennent plus spécialisées. Les souvenirs peuvent donc être enregistrés de manière plus précise et mieux conservés. Alors si vous ne vous souvenez de presque rien avant l'âge de 3 ou 4 ans, pas d'inquiétude, votre cerveau n'était pas vide, il était au contraire en pleine construction, en train d'apprendre à organiser le monde qui l'entourait.
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1: Bonsoir à tous. Emmanuel Macron réagit à l'attaque dans un collège d'Aubagne et salue le sang-froid et la réaction exemplaire de l'équipe éducative qui a permis d'éviter le pire. Un élève a tiré dans l'établissement à plusieurs reprises. Il a blessé 3 personnes, dont le principal. Leurs jours ne sont pas en danger. On n'en sait plus sur le vol des tableaux Renoir à Cagnes-sur-Mer, retrouvé ensuite dans l'Hérault. Selon le procureur de Marseille, l'une des œuvres est légèrement déchirée et va nécessiter des travaux de restauration. 4 hommes ont été mis en examen et 2 sont en détention provisoire depuis ce week-end. Des baisses de prix à venir pour le gasoil de 8 à 12 centimes le litre selon le directeur général de Total. Il fait partie des distributeurs reçus à Matignon pour faire le point sur les baisses de prix des carburants après la libération de stocks stratégiques. Et puis le prix Nobel de l'économie décerné à 2 Américains, Michael Woodford et Robert Hall, récompensés pour leurs recherches sur de nouveaux modèles macroéconomiques, indique le comité Nobel. Voilà pour l'info. Bonne fin d'après-midi.
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6: C'est tout simplement l'événement de ce mois d'octobre et peut-être même de cette fin d'année. Angèle est de retour et bien sûr, on vous dit tout aujourd'hui dans Backstage.
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6: C'est la fin de longs mois d'attente pour les fans. Angèle est de retour cette semaine avec son tout dernier album, le 3e de sa carrière intitulé Instinct. Une sortie qui arrive 5 ans tout de même après 95 et qui avait déjà été un véritable succès. Après des disques plus pop, l'artiste belge a décidé cette fois d'explorer de nouveaux horizons, un vrai tournant beaucoup plus électro pour la chanteuse qui a notamment collaboré avec le groupe Justice. Et quoi de mieux pour ce nouveau départ ? 13 titres sont à découvrir au total à l'intérieur d'Instinct. On verra désormais dans les prochaines semaines si cette nouvelle Angèle a su séduire le public avec ce dernier projet, même s'il y a peu de doutes. Elle a déjà rajouté une 5e date à l'Accor Arena de Paris en mars prochain, une nouvelle ère musicale qui semble déjà plaire.

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1: Dans l'actualité aujourd'hui, la hausse des tarifs des fourrières en France, la Côte d'Azur se prépare à accueillir l'hélicoptère du futur et les compteurs des cyclistes sous haute surveillance. Et cette mauvaise nouvelle pour les automobilistes, encore une, les tarifs des fourrières vont encore augmenter. C'est seulement 2 ans après une première hausse de plus de 5%. Enlèvement en garde journalière, la facture grimpera de 5,8% pour les automobilistes concernés. Le tarif maximal d'enlèvement doit ainsi passer de 127,65 euros à 135 euros, tandis que la garde journalière grimpera de 6,75 euros à 7,15 euros. Une revalorisation obtenue après plusieurs années de revendications des professionnels. Une allure futuriste, un hélicoptère à l'esthétique étonnante a été présenté récemment sur le parvis du terminal 1 de l'aéroport de Nice Côte d'Azur. Il s'agit de Joby, un taxi aérien 100% électrique qui devrait opérer des courts trajets jusqu'à Cannes, Monaco ou Saint-Tropez d'ici à 2028. Il est actuellement en attente de certification et doit permettre de révolutionner le transport dans la région niçoise. Doté de 6 hélices et entièrement décarboné, il peut voler jusqu'à 3000 mètres d'altitude. Sa vitesse maximale est de 300 km/h pour une autonomie de 175 km. Certains cyclistes atteignent désormais des vitesses proches de celles des vélomoteurs en Belgique. La ville de Mortsel a décidé de sanctionner les excès de vitesse au-delà de 30 km/h en vigueur sur les pistes.

0: recyclables. Des opérations de contrôle similaires sont aussi menées à Paris, Bordeaux et Strasbourg.
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5: Bonjour à tous. Trois enseignes de la grande distribution victimes d'une cyberattaque massive la nuit dernière. Elle a frappé les réfrigérateurs de plusieurs centaines de magasins qui ont été reprogrammés en dégivrage forcé à 50 degrés. Et à l'ouverture ce matin, les stocks de produits frais étaient évidemment détruits. Les pertes sont estimées à plusieurs millions d'euros. Dans l'actualité également, de nouvelles actions dans les lycées ce lundi. Des blocages sont moins nombreux que la semaine dernière, selon le ministère de l'Éducation, avant l'acte 5 du mouvement qui est prévu demain avec une journée de grève à l'appel de l'intersyndicale. L'avenir des tickets restaurants en discussion ce lundi à l'Assemblée nationale. Les députés examinent une proposition de loi qui vise à réorienter les dépenses de ces titres restaurants vers les restaurants, avec notamment une utilisation jusqu'à 25 euros au restaurant et à 10 euros dans les magasins. L'entrée en vigueur est prévue pour le 1er janvier 2028. Une réunion est en cours également sur les prix des carburants. Les distributeurs sont reçus par le Premier ministre pour évoquer des baisses de prix après la libération de stocks stratégiques de gazole. Emmanuel Macron lui assure qu'il faut tout faire pour baisser les prix au maximum. Depuis le Mondial de l'Auto à Paris où il s'est rendu ce matin, qui ouvrira officiellement ses portes au public demain. Du foot et avant le retour de la Ligue des Champions, demain il y a un match en Ligue 2 ce soir. Dijon reçoit Metz en clôture de la 8e journée. C'est à 20h40.
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6: Aujourd'hui dans votre rendez-vous consommation, le retour d'un serpent de mer, le Nutri-Score obligatoire. 100 000 signatures, c'est le cap qui vient d'être franchi par la pétition pour rendre le Nutri-Score obligatoire en France. Lancée l'année dernière, la pétition vise à ne plus rendre facultatif cet étiquetage nutritionnel, noté de A à E en fonction de la qualité du produit. Le Nutri-Score fait face à de lourdes réticences de la part de certains industriels qui ne veulent pas l'afficher, même si 60% du marché l'a déjà adopté. Concrètement, les bienfaits de cet étiquetage sont réels, d'après la co-créatrice du Nutri-Score, Mathilde Touvier.
7: Sur plus de 160 publications scientifiques maintenant, des éléments qui montrent d'une part que lorsque on mange mieux classé au Nutri-Score, on a moins de risques de cancer, de maladies cardiovasculaires, de mortalité prématurée et d'autres maladies. Il y a des études également qui montrent que ce logo est le logo qui est le mieux compris par rapport à l'étiquetage actuel. Donc ça permet à chacun de faire des choix avec l'information en main. Et donc non seulement ce qui change pour les Français, c'est d'avoir cette information, mais en plus d'avoir une amélioration finalement de la qualité nutritionnelle de l'offre qui est proposée dans les magasins.
6: Parmi les grandes entreprises qui refusent d'afficher le Nutri-Score, on peut citer Ferrero ou Coca-Cola. Certaines marques l'avaient adopté avant de faire marche arrière, comme Danone et Björg, lorsque le Nutri-Score a été durci. Selon les auteurs de la pétition, environ 1500 marques affichent aujourd'hui le logo. Si cette pétition venait à atteindre les 500 000 signatures issues d'au moins 30 départements, alors elle pourrait être examinée en séance publique à l'Assemblée nationale.
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6: Dans votre rendez-vous jeux vidéo, on part à la chasse aux vampires. Il y a des séries de jeux vidéo qui résonnent tout particulièrement chez les joueurs à l'évocation de leur nom. C'est le cas de Castlevania, une saga commencée en 1986, point de départ d'une épopée d'une trentaine d'épisodes, des productions qui ont profondément marqué le jeu vidéo, à tel point que Castlevania a donné son nom à un style de jeu, le Metroidvania, mélange du jeu Metroid et de Castlevania, une formule pour parler des jeux d'action plateforme labyrinthique, sans niveau à proprement parler, mais des environnements interconnectés. Une recette toujours très efficace, reprise dans le nouvel épisode de Castlevania qui sort cette semaine, Castlevania Belmont's Curse. Dans cette aventure en deux dimensions, on retrouve tout ce qui a fait le sel de la saga, la lutte contre Dracula et son armée de vampires. Cette fois, on retrouve Rose Belmont, issue de la grande famille Belmont, des tueurs de vampires que l'on retrouve depuis les années 80. La jeune femme à Paris se retrouve aux mains de terribles démons. Une seule solution, prendre son courage à deux mains et les affronter avec son fouet, l'arme iconique de Castlevania. Embarquez dans une aventure qui vous mènera dans les catacombes jusqu'au toit de Notre-Dame, des décors sublimes dans lesquels on a affaire à de terribles créatures. Bondissez de plateforme en plateforme et débarrassez-vous des vampires avec votre arsenal d'armes et vos pouvoirs. Cet épisode rappellera de très bons souvenirs aux amateurs de la saga tout en modernisant la formule. Castlevania Belmont's Curse, disponible dès cette semaine sur PS5, Xbox Series, Nintendo Switch et PC.
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15: Bonsoir à tous. Emmanuel Macron réagit à l'attaque dans un collège d'Aubagne et salue le sang-froid et la réaction exemplaire de l'équipe éducative qui a permis d'éviter le pire. Un élève a tiré dans l'établissement à plusieurs reprises. Il a blessé 3 personnes, dont le principal. Leurs jours ne sont pas en danger. On n'en sait plus sur le vol des tableaux Renoir à Cagnes-sur-Mer, retrouvé ensuite dans l'Hérault. Selon le procureur de Marseille, l'une des œuvres est légèrement déchirée et va nécessiter des travaux de restauration. 4 hommes ont été mis en examen et 2 sont en détention provisoire depuis ce week-end. Des baisses de prix à venir pour le gasoil, de 8 à 12 centimes le litre selon le directeur général de Total. Il fait partie des distributeurs reçus à Matignon pour faire le point sur les baisses de prix des carburants après la libération de stocks stratégiques. Et puis le prix Nobel de l'économie décerné à 2 Américains, Michael Woodford et Robert Hall, récompensés pour leurs recherches sur de nouveaux modèles macroéconomiques, indique le comité Nobel. Voilà pour l'info. Bonne fin d'après-midi.
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15: On conserve un ciel souvent chargé ce soir et cette nuit avec des averses sur les pays de la Loire jusqu'au massif central. Demain, on retrouvera un temps souvent gris sur la moitié nord, de petites pluies sur les Hauts-de-France, la région parisienne, la Bourgogne et beaucoup plus de soleil des Pyrénées jusqu'aux Alpes et autour de la Méditerranée. Dans la matinée, les températures comprises entre 11 et 21 degrés avec 12 à Metz et à Lyon, 14 à Aurillac, 16 à Lille, 17 à Paris, à Tours, à Bordeaux, 18 à Montpellier, 20 pour Nice. Ça restera doux dans l'après-midi ce mardi avec jusqu'à 25 degrés à Pau.
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16: Le robot qui accélère la construction des maisons, tout de suite votre chronique innovation. Construire une maison demande du temps et surtout beaucoup de main-d'œuvre. Alors dans un secteur qui peine à recruter des maçons et des couvreurs, une start-up australienne propose une solution plutôt spectaculaire. Un robot capable de construire les murs d'une maison en 2 jours. Son nom, Adrian X, c'est un immense bras mécanique de 30 mètres de long installé à l'arrière d'un camion. Son fonctionnement est assez simple. Le robot reçoit le plan de la maison sur ordinateur. Les briques avancent le long de son bras, puis une pince les saisit et les dépose une par une avec de l'adhésif ou du mortier. Un système de guidage laser lui indique précisément où les placer. Adrian X peut poser jusqu'à 300 briques par heure avec une vitesse de pointe d'une brique toutes les 3 secondes. Il peut également découper certaines briques et prévoir les espaces nécessaires à la plomberie. Résultat annoncé, une maison peut être construite en environ 2 jours. Mais le robot ne fait pas tout, les humains interviennent interviennent ensuite notamment pour installer les portes et les fenêtres. Les premiers exemplaires commencent à arriver sur des chantiers, notamment dans le cadre d'un projet visant à construire 5000 maisons au Mexique. Il s'agit d'une nouvelle façon de construire où le maçon pourrait progressivement passer du rôle de bâtisseur à celui d'opérateur et de superviseur de machines.
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10: Elles nous servent pour laver un peu tout dans la cuisine, la vaisselle, le plomb.

0: de travail ou même l'évier, nos éponges peuvent rapidement devenir des nids à bactéries en accumulant de l'humidité et des restes alimentaires. Voici quelques conseils pour éviter ça. Premier réflexe, évitez de laisser vos éponges humides traîner au fond de l'évier. Après chaque utilisation, rincez-la soigneusement et sorez-la et surtout laissez-la sécher à l'air libre sur un petit porte-éponge. Cela limitera la prolifération des bactéries qui aiment particulièrement l'humidité. Pour en éliminer encore plus, vous pouvez aussi régulièrement traiter vos éponges à la chaleur. L'ANSES recommande par exemple de plonger l'éponge dans une casserole d'eau portée à ébullition et de la laisser 5 minutes dans l'eau bouillante. Vous pouvez aussi la passer au lave-vaisselle voire au micro-ondes en vous assurant surtout qu'elle ne comporte pas de parties métalliques et qu'elle est bien humide pour qu'elle ne prenne pas feu. Malgré toutes ces solutions, vous n'y échapperez pas. L'éponge n'est pas un produit économique, il vous faudra tôt ou tard la jeter. Les avis d'experts divergent, certains vous diront une fois tous les 15 jours, d'autres tous les 1 à 2 mois, tout dépend aussi de son utilisation. Le mieux reste d'avoir une éponge distincte pour la vaisselle, l'autre pour les plans de travail et la table. Vous pouvez également opter pour des brosses à vaisselle ou même encore mieux des chiffons microfibres qui ont l'avantage de pouvoir passer à la machine à laver qui peuvent tout à fait remplacer vos éponges. Enfin, dernière recommandation, n'utilisez pas l'éponge de la vaisselle pour essuyer du jus de viande ou du poisson cru. Mieux vaut prendre un papier absorbant puis nettoyer la surface, cela permettra d'éviter les contaminations croisées.
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3: Bonjour à tous. Trois enseignes de la grande distribution victimes d'une cyberattaque massive la nuit dernière. Elle a frappé les réfrigérateurs de plusieurs centaines de magasins qui ont été reprogrammés en dégivrage forcé à 50 degrés. Et à l'ouverture ce matin, les stocks de produits frais étaient évidemment détruits. Les pertes sont estimées à plusieurs millions d'euros. Dans l'actualité également, de nouvelles actions dans les lycées ce lundi. Des blocages sont moins nombreux que la semaine dernière, selon le ministère de l'Éducation, avant l'acte 5 du mouvement qui est prévu demain avec une journée de grève à l'appel de l'intersyndicale. L'avenir des tickets restaurants en discussion ce lundi à l'Assemblée nationale. Les députés examinent une proposition de loi qui vise à réorienter les dépenses de ces titres restaurants vers les restaurants, avec notamment une utilisation jusqu'à 25 euros au restaurant et à 10 euros dans les magasins. L'entrée en vigueur est prévue pour le 1er janvier 2028. Une réunion est en cours également sur les prix des carburants. Les distributeurs sont reçus par le Premier ministre pour évoquer des baisses de prix après la libération de stocks stratégiques de gazole. Emmanuel Macron lui assure qu'il faut tout faire pour baisser les prix au maximum. Depuis le mondial de l'auto à Paris où il s'est rendu ce matin, qui ouvrira officiellement ses portes au public demain. Du foot et avant le retour de la Ligue des Champions, demain il y a un match en Ligue 2 ce soir. Dijon reçoit Metz en clôture de la 8e journée. C'est à 20h45.
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4: Aujourd'hui, le retour d'une œuvre majeure de Stephen King. Nous sommes en plein mois d'octobre et c'est le moment de l'année où sortent des séries d'horreur à l'approche d'Halloween. Et cette année, on a droit à une nouvelle adaptation d'un classique de Stephen King, Carrie. Après le film de Brian De Palma dans les années 70, cette fois c'est une nouvelle lecture de l'œuvre que nous propose Prime Video. Carrie est une adolescente qui a toujours vécu avec sa mère cloîtrée et lorsqu'elle arrive au lycée, elle découvre un nouveau monde, mais aussi des moqueries.
5: J'espère que vous avez passé de bonnes vacances. Souhaitez la bienvenue à Carrie White. Faites-lui un bon accueil.
6: Salut, je m'appelle Sue. Bonjour.
5: Je trouve que ta robe est très jolie.
6: Merci, c'est moi qui l'ai faite.
5: Ouais, c'est clair, ça se voit.
6: Oh, du coup, c'est vraiment ton premier jour? J'étais scolarisée chez moi avant aujourd'hui, bien sûr. Oh, mais non, c'est trop chaud.
4: Au fil des épisodes, Carrie devient de plus en plus la cible de ses camarades. Cette nouvelle adaptation ajoute le poids toujours plus lourd des réseaux sociaux dans les mécaniques de harcèlement. Et comme toujours chez Stephen King, on n'oublie pas la dimension surnaturelle. C'est Mike Flanagan qui s'occupe de cette nouvelle version. Et c'est un gage de qualité, c'est lui qui avait créé The Haunting of Hill House il y a quelques années sur Netflix, sans doute l'une des plus grandes séries d'horreur jamais créées.
6: Elles se sont déchaînées sur Carrie.
7: Elle a dû avoir peur.
8: Comment elle s'appelle ?
7: s'appelle?
5: Carrie White.
8: Là, c'est plutôt Carrie Red.
9: Carrie la sanglante.
10: Qu'est-ce qu'ils ont fait à ma fille?
11: On a essayé de l'aider, mais elle était complètement hystéro.
12: On l'a filmé.
13: Vous pensez sérieusement qu'elle allait mourir? C'est dur.
4: Carrie, sur Prime Video.
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14: Dans l'actualité environnementale aujourd'hui, 196 États sont attendus à partir de ce lundi 19 octobre en Arménie. Ils participent à la COP17 sur la biodiversité. C'est parti pour la COP17 sur la biodiversité. Elle débute ce lundi 19 octobre en Arménie et cette année, c'est l'occasion de faire le bilan du cadre mondial de la biodiversité signé à Montréal en 2022. Un texte qui comprend 23 objectifs à atteindre d'ici 2030. L'un des plus emblématiques prévoit notamment de protéger ou conserver au moins 30% des terres et des océans de la planète. Les pays se sont également engagés à mobiliser au moins 200 milliards de dollars par an en faveur de la biodiversité d'ici 2030. Et le bilan ne sera pas forcément positif, car le monde n'est pas sur la bonne voie, selon l'organisatrice de cette grande réunion sous l'égide des Nations Unies. Les avancées sont notamment jugées trop lentes sur plusieurs leviers indispensables à la mise en œuvre de l'accord. La mobilisation des financements, la réduction des subventions dites néfastes à la biodiversité, ou encore la participation des peuples autochtones et des communautés locales aux décisions. Et d'ailleurs, des tensions devraient apparaître autour du fonds Cali, ce mécanisme créé lors de la dernière COP16 en Colombie. Il vise à mieux partager les bénéfices issus de l'utilisation commerciale des informations génétiques issues de la nature. Comprenez les plantes utilisées notamment dans les cosmétiques. Eh bien, au moins 50% des ressources devraient bénéficier aux peuples autochtones et aux communautés locales. Mais pour l'instant, aucun accord n'a vraiment été conclu.
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15: Bonsoir à toutes et tous. Emmanuel Macron réagit à l'attaque dans un collège d'Aubagne et salue le sang-froid et la réaction exemplaire de l'équipe éducative qui a permis d'éviter le pire. Un élève a tiré dans l'établissement à plusieurs reprises avant d'être maîtrisé et désarmé par un CPE. Il a été interpellé. Ce collégien de 14 ans a blessé 3 personnes, dont le principal. Leurs jours ne sont pas en danger. Cet après-midi, les ministres de l'Éducation, de l'Enseignement et celui de l'Intérieur rencontrent les personnels du collège et les forces mobilisées sur place. Dans l'actu également, une enquête ouverte par le parquet de Paris après cette cyberattaque massive et inédite contre des supermarchés. Le piratage à distance a visé la nuit dernière les installations frigorifiques pour les régler à 50 degrés. Plus de 250 magasins U, Leclerc et Intermarché ont été concernés. Conséquence, l'ensemble de leurs produits frais est surgelé et perdu. On en sait plus sur le vol des tableaux Renoir à Cagnes-sur-Mer, retrouvé ensuite dans l'Hérault. Selon le procureur de Marseille, l'une des œuvres est légèrement déchirée et va nécessiter des travaux de restauration. 4 hommes ont été mis en examen et 2 sont en détention provisoire depuis ce week-end. Selon les enquêteurs, il n'y avait pas de commanditaire à ce vol de tableaux. Des baisses de prix à venir pour le gasoil, de 8 à 12 centimes le litre, selon le directeur général de Total. Patrick Pouyanet annonce aussi 20 centimes de baisse pour le gasoil non routier. Il fait partie des distributeurs reçus à Matignon aujourd'hui. Réunion autour du Premier ministre pour faire le point sur les baisses de prix de carburant après la libération de stocks stratégiques. Et concernant l'énergie aussi, notez que le prix de référence du gaz augmentera de nouveau au 1er novembre de plus 6,6%. Et puis le prix Nobel de l'économie décerné à 2 Américains, Michael Woodford et Robert Hall, récompensés pour leurs recherches sur de nouveaux modèles macroéconomiques qui ont amélioré, selon le comité Nobel, notre capacité à mettre en œuvre des politiques de stabilisation efficaces. Bonne fin d'après-midi.
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15: On conserve un ciel souvent chargé ce soir et cette nuit avec des averses sur les pays de la Loire jusqu'au massif central. Demain, on retrouvera un temps souvent gris sur la moitié nord, de petites pluies sur les Hauts-de-France, la région parisienne, la Bourgogne et beaucoup plus de soleil des Pyrénées jusqu'aux Alpes et autour de la Méditerranée. Dans la matinée, les températures comprises entre 11 et 21 degrés avec 12 à Metz et à Lyon, 14 à Aurillac, 16 à Lille, 17 à Paris, à Tours, à Bordeaux, 18 à Montpellier, 20 pour Nice. Ça restera doux dans l'après-midi ce mardi avec jusqu'à 25 degrés à Pau.
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16: À l'approche de l'hiver, méfions-nous des promesses miracles pour booster nos défenses.
7: Chaque automne, c'est le même refrain. Gélules, vitamines, tisanes, cure détox, les produits censés renforcer notre immunité envahissent les rayons. Mais notre système immunitaire n'a pas de bouton turbo.

0: que l'on pourrait activer en quelques jours. C'est un ensemble extrêmement complexe de cellules et de mécanismes qui nous protègent notamment contre les virus et les bactéries. Et pour qu'il fonctionne correctement, inutile de chercher des solutions spectaculaires, il faut surtout lui donner de bonnes conditions de travail. Premier allié, une alimentation variée et équilibrée. Les vitamines et les minéraux sont indispensables au fonctionnement normal de l'organisme. Mais cela ne signifie pas qu'il faut avaler des compléments alimentaires sans raison. Chez une personne qui ne présente pas de carence, leur efficacité pour booster l'immunité n'est pas démontrée. Deuxième élément essentiel, le sommeil. Dormir suffisamment et conserver des horaires réguliers participe au bon fonctionnement de nos défenses. Et puis il y a l'activité physique. Pas besoin de se lancer dans un entraînement intensif. Marcher, faire du vélo, nager ou simplement bouger régulièrement permet déjà de limiter la sédentarité. Enfin, pour éviter les infections hivernales, les gestes les plus simples restent importants. Se laver les mains, aérer les pièces, éviter les contacts rapprochés lorsqu'on est malade et, lorsque c'est recommandé, pensez à la vaccination. Bref, pour préparer son immunité à l'hiver, pas besoin de miracle, mieux vaut miser sur de bonnes habitudes que sur les faux boosters.
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2: Dans Backstage aujourd'hui, un duo qui va rappeler de bons souvenirs à beaucoup de monde. Axel Red et Renaud ont retravaillé ensemble. Quatre ans après le célèbre titre Manhattan Kaboul, Axel Red et Renaud viennent de collaborer une nouvelle fois ensemble, plus de deux décennies après ce succès incroyable qui a presque traversé les générations. Les deux artistes se retrouvent sur le morceau « Chanté pour elle ». Et même des années plus tard, le duo reste toujours aussi engagé. Avec ce titre représenté comme une suite spirituelle de Manhattan Kaboul, Axel Red et Renaud ont voulu donner la voix aux femmes privées de leur liberté fondamentale à travers le monde, comme les Afghanes. Si les deux artistes ont bien écrit ce morceau ensemble, la voix de Renaud est très peu présente. On peut seulement l'entendre quelques secondes, mais elle reste toujours si singulière malgré les épreuves qu'il a traversées ces dernières années.

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2: Bonsoir à tous. Emmanuel Macron réagit à l'attaque dans un collège d'Aubagne et salue le sang-froid et la réaction exemplaire de l'équipe éducative qui a permis d'éviter le pire. Un élève a tiré dans l'établissement à plusieurs reprises. Il a blessé 3 personnes, dont le principal. Leurs jours ne sont pas en danger. On n'en sait plus sur le vol des tableaux Renoir à Cagnes-sur-Mer, retrouvés ensuite dans l'Hérault. Selon le procureur de Marseille, l'une des œuvres est légèrement déchirée et va nécessiter des travaux de restauration. 4 hommes ont été mis en examen et 2 sont en détention provisoire depuis ce week-end. Des baisses de prix à venir pour le gasoil de 8 à 12 centimes le litre selon le directeur général de Total. Il fait partie des distributeurs reçus à Matignon pour faire le point sur les baisses de prix des carburants après la libération de stocks stratégiques. Et puis le prix Nobel de l'économie décerné à 2 Américains, Michael Woodford et Robert Hall, récompensés pour leurs recherches sur de nouveaux modèles macroéconomiques, indique le comité Nobel. Voilà pour l'info. Bonne fin d'après-midi.
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3: Produire de l'électricité en allant chercher la chaleur sous nos pieds, c'est le sujet de notre chronique innovation. Comment produire davantage d'électricité sans dépendre uniquement du soleil ou du vent? Une partie de la réponse pourrait se trouver plusieurs kilomètres sous nos pieds. Aux États-Unis, l'entreprise Mazama Energy développe une nouvelle forme de géothermie. L'idée est d'aller chercher des températures extrêmement élevées dans les profondeurs de la Terre pour produire de l'électricité. Le principe repose sur de l'eau qui est injectée dans un réservoir créé dans la roche chaude. Elle se réchauffe, puis cette chaleur peut être récupérée pour produire de l'électricité. Mais pour que cette technologie puisse fonctionner à grande échelle, il faut réussir à atteindre des roches beaucoup plus chaudes et beaucoup plus profondes que dans les installations géothermiques classiques. Mazama vise ainsi des températures pouvant dépasser les 400 degrés à près de 5 km de profondeur. Et le projet vient justement de franchir une nouvelle étape. En septembre, l'entreprise a annoncé avoir forcé son deuxième puits jusqu'à environ 3150 mètres de profondeur en seulement 15 jours. Elle prévoit maintenant de continuer jusqu'à environ 4700 mètres. Quelques jours plus tard, elle annonçait une levée de fonds de 135 millions de dollars pour poursuivre le développement de ces technologies. Et maintenant, la prochaine étape est déjà annoncée. Mazama prévoit de commencer à produire de l'électricité en 2027 avec son projet dans l'Oregon.
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2: J'aime pas ça. Si cette phrase est devenue quotidienne au moment des repas, on voit quelles solutions sont possibles face aux enfants qui boudent leurs assiettes. Je profite de la semaine du goût qui a lieu en ce moment pour évoquer un phénomène très répandu, celui des enfants qui refusent de manger, un grand classique entre 2 et 5 ans. C'est souvent source d'inquiétude pour les parents, surtout quand il faut batailler à chaque repas, mais en général, ce n'est pas très grave et ça passe. Mais voici quelques astuces pour donner aux enfants le goût des repas. Déjà, le conseil numéro 1, c'est de cuisiner avec eux. On va acheter les produits ensemble, on suit la recette ou pas, et bien sûr, à la fin, on lèche les cuillères et les plats. Autre recommandation, faites un petit effort de présentation. Si vous avez le temps, évidemment, vous pouvez faire des assiettes tête de bonhomme, des fleurs ou que sais-je, mais souvent, juste ajouter de la couleur avec des épices, quelques herbes ou couper avec une forme sympa, eh bien ça suffit. Quand c'est vraiment compliqué, n'hésitez pas à tricher, surtout avec les légumes, transformer des carottes en gaufres salées, proposer des courgettes en soupe avec une bonne dose de crème, ou même juste ajouter du gruyère râpé sur des légumes écrasés. À table, on n'oblige pas à finir son assiette, pas de chantage non plus, mais les enfants doivent goûter, et même plusieurs fois. Ils ne peuvent pas tout aimer bien sûr, mais ils doivent faire l'effort d'essayer, surtout les choses nouvelles. Et puis enfin, enfin manger ensemble. Et d'ailleurs, on mange si possible tous la même chose et on fait des repas un véritable moment agréable de la journée.
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4: Bonjour à tous. Trois enseignes de la grande distribution victimes d'une cyberattaque massive la nuit dernière. Elle a frappé les réfrigérateurs de plusieurs centaines de magasins qui ont été reprogrammés en dégivrage forcé à 50 degrés. Et à l'ouverture ce matin, les stocks de produits frais étaient évidemment détruits. Les pertes sont estimées à plusieurs millions d'euros. Dans l'actualité également, de nouvelles actions dans les lycées ce lundi. Des blocages sont moins nombreux que la semaine dernière, selon le ministère de l'Éducation. Avant l'acte 5 du mouvement qui est prévu demain avec une journée de grève à l'appel de l'intersyndicale. L'avenir des tickets restaurants en discussion ce lundi à l'Assemblée nationale. Les députés examinent une proposition de loi qui vise à réorienter les dépenses de ces titres restaurants vers les restaurants avec notamment une utilisation jusqu'à 25 euros au restaurant et à 10 euros dans les magasins. L'entrée en vigueur est prévue pour le 1er janvier 2028. Une réunion est en cours également sur les prix des carburants. Les distributeurs sont reçus par le Premier ministre pour évoquer des baisses de prix après la libération de stocks stratégiques de gazole. Emmanuel Macron lui assure qu'il faut tout faire pour

0: baisser les prix au maximum depuis le mondial de l'auto à Paris où il s'est rendu ce matin, qui ouvrira officiellement ses portes au public demain. Du foot et avant le retour de la Ligue des Champions, demain il y a un match en Ligue 2 ce soir. Dijon reçoit Metz en clôture de la 8e journée, c'est à 20h45.
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2: On conserve un ciel souvent chargé ce soir et cette nuit avec des averses sur les pays de la Loire jusqu'au Massif central. Demain, on retrouvera un temps souvent gris sur la moitié nord, de petites pluies sur les Hauts-de-France, la région parisienne, la Bourgogne et beaucoup plus de soleil des Pyrénées jusqu'aux Alpes et autour de la Méditerranée. Dans la matinée, les températures comprises entre 11 et 21 degrés avec 12 à Metz et à Lyon, 14 à Aurillac, 16 à Lille, 17 à Paris, à Tours, à Bordeaux, 18 à Montpellier, 20 pour Nice. Ça restera doux dans l'après-midi ce mardi avec jusqu'à 25 degrés à Pau.
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3: Bonjour amis jardiniers, avec l'hiver et les nuits qui tombent plus tôt, il est facile de se laisser tenter d'illuminer son jardin, mais alors comment faire pour le sublimer sans déranger ni les voisins ni les animaux? D'abord, il faut déterminer ce que l'on entend par illuminer. Ici, pas question d'éclairer tout le jardin et de voir comme en plein jour, non. Quand on pense illuminer, on pense plutôt à la mise en valeur des plantes de votre jardin, ou alors permettre de se repérer et de circuler quand la nuit tombe. Pour mettre en valeur vos plantes, il existe différents types d'éclairage, comme des petits spots à LED qui permettent de diriger la lumière vers une plante remarquable, pleine de couleurs par exemple. Il existe aussi des spots à enterrer dans le sol. La lumière est ainsi diffusée par le bas, ce qui peut illuminer un parterre de buissons. Ensuite, si vous souhaitez illuminer vos allées, optez pour les bornes. Elles s'installent le long des chemins. Vous pouvez aussi installer toute une rangée de fausses bougies avec leur scintillement. Elles imitent l'allure d'une vraie sans les risques d'incendie. Plus largement, choisissez des lumières tamisées et chaudes de préférence. En effet, selon la Ligue de protection des oiseaux, certains animaux nocturnes fuient les zones éclairées ou alors au contraire s'y agglomèrent et désertent leur milieu de vie habituel. L'Office français de la biodiversité recommande d'éclairer uniquement les surface utile, vous soulagerez les animaux et vos voisins.
4: Les conseils de la semaine, c'est le moment d'anticiper les possibles gels précoces. Protégez vos robinets et vos vannes extérieures. Il existe des housses à enfiler sur les robinets. On sème les fèves, l'estragon et la menthe. On récolte les noix, les brocolis et les choux.
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2: Bonsoir à toutes et tous. Emmanuel Macron réagit à l'attaque dans un collège d'Aubagne et salue le sang-froid et la réaction exemplaire de l'équipe éducative qui a permis d'éviter le pire. Un élève a tiré dans l'établissement à plusieurs reprises avant d'être maîtrisé et désarmé par un CPE. Il a été interpellé. Ce collégien de 14 ans a blessé 3 personnes, dont le principal. Leurs jours ne sont pas en danger. Cet après-midi, les ministres de l'Éducation, de l'Enseignement et celui de l'Intérieur rencontrent les personnels du collège et les forces mobilisées sur place. Dans l'actu également, une enquête ouverte par le parquet de Paris après cette cyberattaque massive et inédite contre des supermarchés. Le piratage à distance a visé la nuit dernière les installations frigorifiques pour les régler à 50 degrés. Plus de 250 magasins U, Leclerc et Intermarché ont été concernés. Conséquence, l'ensemble de leurs produits frais est surgelé et perdu. On en sait plus sur le vol des tableaux Renoir à Cagnes-sur-Mer, retrouvé ensuite dans l'Hérault. Selon le procureur de Marseille, l'une des œuvres est légèrement déchirée et va nécessiter des travaux de restauration. 4 hommes ont été mis en examen et 2 sont en détention provisoire depuis ce week-end. Selon les enquêteurs, il n'y avait pas de commanditaire à ce vol de tableaux. Des baisses de prix à venir pour le gasoil, de 8 à 12 centimes le litre, selon le directeur général de Total. Patrick Pouyanné annonce aussi 20 centimes.

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1: Dans l'actualité cette semaine, le marché de l'électrique de seconde main en question. L'Occitanie veut décarboner le ferroviaire et puis une nouvelle maison du vélo en territoire rural. Le ministère de la Transition écologique a réuni récemment plusieurs acteurs majeurs de l'automobile en France et notamment de la seconde main pour accélérer le rythme en matière de véhicules électriques d'occasion. L'objectif est de rassurer les réticents, notamment sur l'état de santé de la batterie qui n'est toujours pas obligatoire à l'affichage. Le certificat de santé semble bel et bien parti pour devenir la norme avant même qu'il ne soit rendu obligatoire par la France. Une rame à batterie entre Nîmes et Vauvert, un train à hydrogène attendu entre Montrégeau et Luchon et des régiolis hybrides testés autour de Toulouse. L'Occitanie est devenue un véritable laboratoire grandeur nature du TER de demain. La région est aujourd'hui la seule en France à expérimenter ces trois technologies pour réduire la place du diesel. L'hydrogène garde l'avantage de l'autonomie, l'hybride celui de la souplesse, tandis que la batterie pourrait devenir la solution la plus économique sur les petites lignes où les sections sans caténaires sont très courtes. Un nouvel espace pour favoriser la pratique du vélo à Millau, en Aveyron. L'association Innovation Véhicules Doux est sur le point d'ouvrir une maison du vélo consacrée aux actions locales autour des déplacements à deux roues. Un espace qui a pour objectif de faire de la bicyclette un mode de déplacement simple, sûr et accessible au plus grand nombre. InVD met aussi à disposition de ceux qui le souhaitent des vélos électriques et des vélos cargo.
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2: Dans votre rendez-vous consommation, les conséquences du budget 2027 pour notre porte-monnaie. Gel des allocations familiales, désindexation de certaines retraites sur l'inflation ou encore extension de la taxe soda aux produits sucrés transformés. Le gouvernement a dévoilé les perspectives du futur budget 2027. Des premières annonces qui auront évidemment un impact concret sur notre pouvoir d'achat. Et pour certains, ça ne passe pas. L'Union nationale des associations familiales s'inquiète d'un lourd coût social. Pour la directrice générale de l'UNAF, Guillemette Leneveu, il est temps de réagir.
3: Nous, on va poursuivre un peu nos plaidoyers, notre exercice de conviction. On est la voix des familles. On porte cette voix-là pour que tout le monde ait bien conscience, en fait, des conséquences. Et donc, on va le faire et auprès du gouvernement, même si les projets de loi ont été déposés. On ne connaît pas encore le contour, le contenu de telle ou telle mesure. Donc, peut-être qu'on va nous inviter à discuter. Mais enfin, si vous voulez, ça va être compliqué, puisque le point de départ, c'est de toute façon de baisser ces postes budgétaires. Mais nous, ce qu'on va faire, c'est poursuivre une fois de plus cet exercice de plaidoyer, de conviction, pour baisser, en fait, ces plans de réduction, qui, une fois de plus, vont être très coûteux pour nos
2: De son côté, l'association de consommateurs CLCV dénonce elle aussi ce budget et estime que les mesures annoncées risquent d'aggraver les difficultés des ménages les plus modestes. Pour l'instant, il ne s'agit que de pistes puisque le budget doit être voté formellement par le Parlement d'ici la fin de l'année. Nul doute que les discussions seront âpres entre les différentes formations politiques.
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5: Bonsoir à tous. Emmanuel Macron réagit à l'attaque dans un collège d'Aubagne et salue le sang-froid et la réaction exemplaire de l'équipe éducative qui a permis d'éviter le pire. Un élève a tiré dans l'établissement à plusieurs reprises. Il a blessé trois personnes, dont le principal. Leurs jours ne sont pas en danger. On n'en sait plus sur le vol des tableaux Renoir à Cagnes-sur-Mer, retrouvés ensuite dans l'Hérault. Selon le procureur de Marseille, l'une des œuvres est légèrement déchirée et va nécessiter des travaux de restauration. Quatre hommes ont été mis en examen et deux sont en détention provisoire depuis ce week-end. Des baisses de prix à venir pour le gasoil de 8 à 12 centimes le litre selon le directeur général de Total. Il fait partie des distributeurs reçus à Matignon pour faire le point sur les baisses de prix des carburants après la libération de stocks stratégiques. Et puis le prix Nobel de l'économie décerné à deux Américains, Michael Woodford et Robert Hall, récompensés pour leurs recherches sur de nouveaux modèles macroéconomiques, indique le comité Nobel. Voilà pour l'info. Bonne fin d'après-midi.
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2: Aujourd'hui, on parle du retour.

0: autour d'un jeu iconique. C'est l'un des jeux les plus populaires de ces dernières années et il ressort sur une nouvelle plateforme. It Takes Two arrive cette semaine sur Nintendo Switch 2. It Takes Two, c'est le jeu coopératif qui a su tirer son épingle du jeu à tel point qu'il a obtenu le titre de jeu de l'année en 2021. L'histoire suit les personnages de Mei et Cody, un couple qui ne s'entend plus vraiment entre disputes et coups de gueule. Alors qu'ils évoquent le divorce, leur fille fait un vœu et voilà que nos deux parents se retrouvent transformés en poupées. Commence alors une grande aventure dans laquelle nos deux personnages n'ont pas d'autre choix que de coopérer s'ils veulent retrouver leur corps. Et à l'image de Mei et Cody, nous, joueurs, nous devons également coopérer puisque le jeu est uniquement jouable à deux, que ce soit sur le même canapé ou en ligne. Autant dire que jouer en couple peut soit resserrer les liens, soit provoquer quelques tensions pour peu que l'on ait des difficultés à avancer. Heureusement, le jeu est très accessible et on s'amuse à travers les différents environnements, d'une grange poussiéreuse à un jardin en passant par un grenier. La force du jeu, c'est la diversité de son gameplay. L'aventure se renouvelle sans cesse et permet d'éviter la monotonie. La version Switch 2 qui sort cette semaine propose surtout un aspect visuel amélioré par rapport à la première Switch et des temps de chargement plus courts. En tout cas, si vous n'y avez jamais joué, c'est le moment de vous y mettre. À noter qu'It Takes Two est toujours disponible sur toutes les autres plateformes, PlayStation, Xbox et PC.
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2: Imaginez qu'un jour, on fera peut-être le plein d'énergie dans l'espace, aussi simplement que brancher une prise aujourd'hui dans son salon. C'est ce que tente de développer une start-up pour alimenter les satellites en orbite. L'écrivain de science-fiction Isaac Asimov imaginait déjà en 1941 des systèmes permettant de produire de l'énergie dans l'espace. Plus tard, dans les années 70, la NASA s'était penchée sur le concept de centrale solaire orbitale, mais le coût était trop élevé. L'idée n'est pas tombée aux oubliettes. Une start-up ambitionne d'arriver à transmettre de l'énergie solaire entre deux satellites en orbite. Elle est en train de tester son prototype, envoyé en orbite à bord d'une fusée SpaceX. Objectif, transmettre de l'énergie solaire à un autre satellite situé à distance et sans que les deux engins ne soient reliés par un câble. Les futurs satellites de la start-up récupéraient la lumière du soleil grâce à un ensemble de lentilles. L'énergie serait ensuite convertie en faisceau laser et envoyée vers un satellite voisin. Ce deuxième satellite serait équipé de panneaux photovoltaïques qui pourraient récupérer la lumière pour la transformer de nouveau en électricité. L'avantage de transmettre l'énergie d'un satellite à l'autre, c'est que ces appareils pourraient potentiellement embarquer moins de batteries et consacrer davantage de masse à leurs instruments. Par exemple, pour les futurs data centers spatiaux, ce gain permettrait de réserver de l'espace pour les GPU, ce sont les composants les plus précieux. Sur Terre, la start-up a déjà réussi à envoyer 1 kW vers des panneaux solaires classiques, une puissance suffisante pour faire fonctionner un four à micro-ondes. Reste à savoir si elle réussira dans l'espace à envoyer suffisamment d'énergie pour alimenter un satellite ou un data center.
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3: Bonjour à tous. Trois enseignes de la grande distribution victimes d'une cyberattaque massive la nuit dernière. Elle a frappé les réfrigérateurs de plusieurs centaines de magasins qui ont été reprogrammés en dégivrage forcé à 50 degrés. Et à l'ouverture ce matin, les stocks de produits frais étaient évidemment détruits. Les pertes sont estimées à plusieurs millions d'euros. Dans l'actualité également, de nouvelles actions dans les lycées ce lundi. Des blocages sont moins nombreux que la semaine dernière, selon le ministère de l'Éducation, avant l'acte 5 du mouvement qui est prévu demain avec une journée de grève à l'appel de l'intersyndicale. L'avenir des tickets restaurants en discussion ce lundi à l'Assemblée nationale. Les députés examinent une proposition de loi qui vise à réorienter les dépenses de ces titres restaurants vers les restaurants, avec notamment une utilisation jusqu'à 25 euros au restaurant et à 10 euros dans les magasins. L'entrée en vigueur est prévue pour le 1er janvier 2028. Une réunion est en cours également sur les prix des carburants. Les distributeurs sont reçus par le Premier ministre pour évoquer des baisses de prix après la libération de stocks stratégiques de gazole. Emmanuel Macron lui assure qu'il faut tout faire pour baisser les prix au maximum. Depuis le mondial de l'auto à Paris où il s'est rendu ce matin, qui ouvrira officiellement ses portes au public demain. Du foot et avant le retour de la Ligue des Champions, demain il y a un match en Ligue 2 ce soir. Dijon reçoit Metz en clôture de la 8e journée. C'est à 20h45.
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4: C'est une période attendue par des milliers de passionnés. La saison des champignons, nos conseils et les précautions à prendre pour une cueillette idéale. Cèpes, girolles, trompettes de la mort ou pieds de mouton, les plus belles espèces de champignons sont de retour dans nos forêts. Avec un peu de retard cette année à cause de la sécheresse, il aura fallu attendre le mois d'octobre plutôt que la fin septembre. Vous avez le droit de les cueillir en forêt domaniale, celles qui appartiennent à l'État, dans le cadre d'une consommation familiale, c'est-à-dire 5 litres de récolte par jour et par personne, grand maximum. Avant de partir, informez vos proches de votre destination pour éviter de déclencher des opérations de secours inutiles. Le mieux ensuite est de s'équiper d'un panier en osier. Les champignons pourraient s'abîmer facilement dans un emballage en plastique. Au moment de la cueillette, arrachez le champignon en entier sans le couper. C'est le pied qui contient le plus d'informations pour l'identification. Préservez aussi les pousses de petite taille. Ramassez les champignons de taille adulte et en bon état. Laissez sur place, en terre, les plus jeunes, les trop vieux et les abîmés. Ils serviront à tout un écosystème. Le plus important ensuite reste d'identifier la variété du champignon. Il en existe plusieurs milliers dans les forêts françaises, dont environ 500 comestibles, 500 toxiques et 50 mortels. Évitez les applications portables, elles sont peu fiables et donnent lieu à de nombreuses intoxications chaque année. Le mieux étant de prendre plusieurs photos du champignon avant de le cueillir, si possible avec son environnement, pour ensuite les montrer en pharmacie ou à un spécialiste. Enfin, une fois en cuisine, attention à consommer les champignons sauvages en petite quantité pour les premières fois, afin d'éviter les mauvaises réactions de votre corps.
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1: Bonsoir à tous. Trois ministres dans un collège d'Aubagne où un élève a tiré ce matin. Ils sont venus apporter leur soutien à la communauté éducative et aux forces de l'ordre et de secours. Cet après-midi, la procureure adjointe de Marseille, Audrey Jointon, a détaillé le déroulé des faits. C'était vers 9h30 ce matin.
2: Il est rentré avec un étui de guitare. Il l'a manifestement enlevé de cet étui une arme, qui est une arme longue, un fusil de chasse. Il est monté au premier étage de l'établissement. Et là, il a tiré en direction donc de deux personnes qui étaient présentes dans ce hall du premier étage, le proviseur de l'établissement, ainsi qu'un professeur qui était présent. En l'état des premières auditions et des premiers témoignages, nous n'avons pas de précision. Il ne se serait pas exprimé ni proféré aucune phrase particulière.
1: Et aucune des victimes n'a eu son pronostic vital engagé. Une enquête pour tentative d'assassinat est en cours. Sur place, le ministre de l'Intérieur déplore un événement grave et dramatique. Laurent Nunez qui dit rester prudent sur les motivations du suspect. Et ces faits en tout cas n'ont aucun lien avec le mouvement lycéen. Mobilisation en baisse aujourd'hui et encore des incidents localement avant une nouvelle journée d'action et de grève prévue pour demain. Ce sera aussi ce mardi le début de l'examen du budget 2027 à l'Assemblée et les députés socialistes annoncent une motion de rejet préalable contre ce projet de loi de finances. Pour eux, le Premier ministre n'a donné aucun signe d'inflexion. Des frigos de supermarchés piratés pour monter à 50 degrés. Une cyberattaque a visé plus de 250 magasins. C'est l'entreprise chargée des meubles réfrigérés qui a été piratée. Les aliments frais ou congelés ont tous été jetés. Et puis du tennis pour finir, Arthur Fils s'arrête.

0: arrête au troisième tour du tournoi de Shanghai. Le numéro 1 français s'est incliné en 2-7 face au néerlandais Botic van de Zandsploeg. Mauvaise opération pour Arthur Fils dans sa course au top 10 mondial, synonyme de participation au Masters. Bonne fin de journée.
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0: On conserve un ciel souvent chargé ce soir et cette nuit avec des averses sur les pays de la Loire jusqu'au massif central. Demain, on retrouvera un temps souvent gris sur la moitié nord, de petites pluies sur les Hauts-de-France, la région parisienne, la Bourgogne et beaucoup plus de soleil des Pyrénées jusqu'aux Alpes et autour de la Méditerranée. Dans la matinée, les températures comprises entre 11 et 21 degrés avec 12 à Metz et à Lyon, 14 à Aurillac, 16 à Lille, 17 à Paris, à Tours, à Bordeaux, 18 à Montpellier, 20 pour Nice. Ça restera doux dans l'après-midi ce mardi avec jusqu'à 25 degrés à Pau.
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2: L'univers de Marvel s'agrandit avec une nouvelle série. Marvel de retour sur Disney+, après avoir un peu freiné le rythme de ses productions ces derniers mois, on a droit à une nouvelle série, Vision Quest, une sorte de suite à WandaVision, sortie il y a quelques années. On retrouve le personnage de Vision, une espèce de robot qui a combattu avec les Avengers. Après être tombé amoureux de la gentille sorcière Wanda, sa conscience a été transférée ailleurs et il tente de se reconstruire à travers une vie rangée.
3: Vision était un héros. Un Avenger. J'ai ses souvenirs, pas sa vertu.
4: Tu es un fantôme qui hante les lieux où elle est passée. Cette sorcière t'a vraiment laissé des séquelles.
2: Tout au long des 8 épisodes, Vision va tenter de trouver sa place avant de prendre la fuite avec un mystérieux garçon qui pourrait être la réincarnation de son fils. Pas facile de résumer la série tant le scénario joue avec la notion de fausse réalité et de faux semblants. Un conseil, regardez WandaVision avant de vous lancer dans le visionnage, sinon vous risqueriez de ne pas comprendre grand chose.
3: Il est un inconnu pour moi, avec une famille créée de toutes pièces.
4: En es-tu bien certain ?
3: J'avais un père, une machine, m'appelait Vision.
4: Mazel Tov, c'est un garçon.
2: Vision Quest sur Disney+.
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5: Dans l'actualité environnementale aujourd'hui, WWF a publié son bilan sur l'état des populations des vertébrés sauvages. On ne pourra plus chasser le grand tétras en France. Et puis le pic d'El Niño est attendu pour décembre. La biodiversité est toujours en danger, c'est le bilan du rapport Planète Vivante publié par WWF, une étude qui permet de suivre l'état des populations de vertébrés sauvages. Ainsi, entre 1970 et 2022, la taille des populations d'animaux sauvages a diminué en moyenne de 73%, mais il y a aussi des raisons d'espérer car les politiques de conservation des espèces semblent fonctionner. Ainsi, la population mondiale de tigres sauvages a augmenté de plus de 70% en 15 ans, et en France aussi, il y a de bonnes nouvelles. Quasiment disparue dans le pays dans les années 80, la loutre recolonise progressivement le territoire. La chasse au grand tétras est désormais définitivement interdite sur tout le territoire français. Un décret est publié au Journal officiel et il est entré en vigueur pour ériger cet oiseau au rang d'espèce strictement protégée. La loi interdit aussi strictement la destruction, l'altération ou la dégradation de ses œufs, de ses nids et de ses sites de reproduction. Et El Niño va encore s'intensifier ces prochains mois, c'est ce qu'indique l'Organisation Météorologique Mondiale. Son pic est attendu en décembre. On le rappelle, ce phénomène météo réchauffe les températures de surface dans le centre et l'est de l'océan Pacifique équatorial. L'épisode actuel pourrait devenir le plus intense jamais enregistré, amplifiant les effets du changement climatique d'origine humaine.
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0: Bonsoir à tous. À la une, l'effroi et la sidération à Aubagne, un collège visé par l'attaque d'un élève armé, bilan 2 blessés. Plusieurs ministres sont dans l'établissement à suivre les précisions du parquet de Marseille. On revient aussi sur la victoire de Raphaël Glucksmann à la primaire de la gauche. Il promet d'être le candidat de la rupture avec le macronisme. Et puis quel avenir pour l'industrie automobile européenne face à l'Asie? Sa part est passée de 5 à 10% des ventes en un an sur notre continent et c'est l'un des enjeux du mondial de l'auto cette année. Trois ministres dans ce collège d'Aubagne où un élève a tiré ce matin. Ils sont venus apporter leur soutien à la communauté éducative et aux forces de l'ordre et de secours. Emmanuel Macron adresse lui sa pleine solidarité et son total soutien. Cet après-midi, la procureure adjointe du procureur de Marseille, Audrey Joanneton, a détaillé le déroulé des faits. C'était vers 9h30 ce matin.
8: Il est rentré avec un étui de guitare. Il a manifestement enlevé de cet étui une arme qui est une arme longue, un fusil de chasse. Il est monté au premier étage de l'établissement. Et là, il a tiré en direction donc de deux personnes qui étaient présentes dans ce hall du premier étage, le proviseur de l'établissement, ainsi qu'un professeur qui était présent. En l'état des premières auditions et des premiers témoignages, nous n'avons pas de précision. Il ne se serait pas exprimé ni proféré aucune phrase particulière.
0: Et aucune des victimes n'a eu son pronostic vital engagé. Une enquête pour tentative d'assassinat est en cours. Sur place, le ministre de l'Intérieur déplore un événement grave et dramatique. Laurent Nunez évoque des perquisitions en cours et dit rester prudent sur les motivations du suspect. Et ces faits n'ont en tout cas aucun lien avec le mouvement lycéen. Mobilisation en baisse aujourd'hui. Encore des incidents localement. Avant une nouvelle journée d'action et de grève prévue pour demain, l'acte 5 à l'appel de l'intersyndicale de la jeunesse et de plusieurs syndicats de l'éducation. Demain, ce sera aussi le début de l'examen du budget 2027 à l'Assemblée nationale et les députés socialistes annoncent une motion de rejet préalable contre ce projet de loi de finances. Pour eux, le Premier ministre n'a donné aucun signe d'inflexion. Les socialistes qui auront donc comme candidat à la présidentielle Raphaël Glucksmann, le leader de Place Publique qui a remporté la primaire dès le premier tour hier avec 66% des voix. Il lance sa campagne et va maintenant devoir rassembler, mais Raphaël Glucksmann va devoir jouer serré, selon le politologue Tristan Haut.
9: Le risque pour Raphaël Glucksmann, c'est que finalement, soit victime d'une forme de vote utile des deux côtés et voit son score très nettement décliné. Et d'ailleurs, ça peut expliquer peut-être l'absence de dynamisme socialiste lors de cette primaire. La question du rassemblement avec LFI, elle se posera très tard dans la campagne. Donc, de ce point de vue-là, il peut être assez ferme maintenant. Ça lui sera peu préjudiciable. Le fait de se positionner contre l'extrême droite, c'est là encore assez logique, parce que le parti qui est en tête des intentions de vote, c'est le Rassemblement National. Tous les candidats sont finalement testés face au Rassemblement National, et que pour l'instant, aucun ne parvient à susciter un enthousiasme et à rassembler autour de son nom.
0: Et à 6 mois du premier tour, le Rassemblement National est toujours en tête, d'après le dernier sondage Harris Interactive, avec 35 à 37% des intentions de vote au premier tour. Des frigos de supermarché piratés pour monter à 50 degrés. Une cyberattaque a visé plus de 250 magasins partout en France, notamment des Intermarchés et ceux de la coopérative U. C'est l'entreprise chargée des meubles réfrigérés qui a été piratée. Les aliments frais ou congelés vont devoir être jetés. Une enquête est ouverte par le parquet de Paris. C'est le rendez-vous du secteur automobile. Le mondial de l'auto a ouvert ses portes à Paris ce matin en présence d'Emmanuel Macron. D'abord pour les professionnels, avant demain le grand public. Une soixantaine de marques sont présentes et près d'un tiers d'entre elles sont chinoises. La Chine, grand concurrent des constructeurs européens. En seulement un an, les Asiatiques ont doublé leur emprise sur le marché européen. Une situation qui pousse la filière française à réagir, selon Pierre-Olivier Marie, rédacteur en chef adjoint de Caradisiaque.
10: L'industrie européenne de l'automobile, elle est un petit peu inquiète, à raison, face à l'arrivée des constructeurs chinois qui arrivent avec des produits tout à fait concurrentiels en termes de tarifs. Et comme en plus les automobilistes en ont un peu marre de l'inflation de tarifs à laquelle ils assistent depuis en gros les années Covid, donc nos constructeurs s'inquiètent à très juste titre. Pour autant, ils ont encore des atouts à faire valoir, et notamment la cote d'amour. Et c'est aussi pour ça que nos constructeurs, ils font vibrer un peu la corde nostalgique. L'automobile, c'est pas un produit comme les autres. Mais pour le vendre, eh bien, il faut aussi privilégier peut-être une forme de supplément d'âme. Et c'est peut-être là que les constructeurs européens peuvent faire la différence avec les Chinois.
0: Et après la Renault 5 ou la 4L modernisée,

0: Vendu sur le marché, notez que Citroën lance sur ce mondial la 2 chevaux électrique. Voilà pour l'info. Bonne fin de journée.
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2: Nos premières années sont bien remplies de découvertes, mais notre mémoire en garde étonnamment peu de traces. Vous souvenez-vous de votre première année à l'école maternelle? De vos premiers pas? Probablement pas. Et ce n'est pas parce que votre cerveau était incapable d'apprendre. Des chercheurs viennent de proposer une nouvelle explication à cette mystérieuse amnésie infantile. Ils ont étudié l'hippocampe de jeunes souris, une région du cerveau essentielle à la formation et au stockage des souvenirs. Et leur découverte est surprenante. Chez les très jeunes animaux, les neurones sont extrêmement connectés entre eux. Au fur et à mesure que le cerveau mûrit, certaines connexions sont supprimées. Le réseau devient alors moins dense, mais beaucoup plus précis et organisé. Pour comprendre, simplement imaginez une immense bibliothèque où, au départ, les livres seraient rangés un peu partout. Le cerveau apprend progressivement à mieux classer les informations. Chez les jeunes souris, les neurones sont également très facilement activés. Résultat, plusieurs expériences différentes peuvent provoquer des activités cérébrales qui se ressemblent. Le cerveau aurait alors plus de difficultés à fabriquer des souvenirs bien distincts et durables. En grandissant, les connexions deviennent plus spécialisées. Les souvenirs peuvent donc être enregistrés de manière plus précise et mieux conservés. Alors si vous ne vous souvenez de presque rien avant l'âge de 3 ou 4 ans, pas d'inquiétude, votre cerveau n'était pas vide, il était au contraire en pleine construction, en train d'apprendre à organiser le monde qui l'entourait.
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3: C'est tout simplement l'événement de ce mois d'octobre et peut-être même de cette fin d'année. Angèle est de retour et bien sûr, on vous dit tout aujourd'hui dans Backstage.
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3: C'est la fin de longs mois d'attente pour les fans. Angèle est de retour cette semaine avec son tout dernier album, le troisième de sa carrière intitulé Instinct. Une sortie qui arrive 5 ans tout de même après 95 et qui avait déjà été un véritable succès. Après des disques plus pop, l'artiste belge a décidé cette fois d'explorer de nouveaux horizons, un vrai tournant beaucoup plus électro pour la chanteuse qui a notamment collaboré avec le groupe Justice. Et quoi de mieux pour ce nouveau départ ? 13 titres sont à découvrir au total à l'intérieur d'Instinct. On verra désormais dans les prochaines semaines si cette nouvelle Angèle a su séduire le public avec ce dernier projet, même s'il y a peu de doutes. Elle a déjà rajouté une cinquième date à l'Accor Arena de Paris en mars prochain, une nouvelle ère musicale qui semble déjà plaire.

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2: Bonsoir. Trois ministres dans ce collège d'Aubagne où un élève a tiré ce matin. Ils sont venus apporter leur soutien à la communauté éducative et aux forces de l'ordre et de secours mobilisées sur place. Le domicile du suspect a été perquisitionné. Aucune des victimes n'a eu son pronostic vital engagé. Et ces faits n'ont aucun lien avec le mouvement lycéen. Mobilisation en baisse aujourd'hui et encore des incidents localement avant une nouvelle journée d'action et de grève prévue pour demain. Le début aussi demain de l'examen du budget 2027 à l'Assemblée et les députés. Le député socialiste annonce une motion de rejet préalable contre ce projet de loi de finances. Pour eux, le Premier ministre n'a donné aucun signe d'inflexion. Et puis du tennis, et Arthur Fils s'arrête au troisième tour du tournoi de Shanghai. Le numéro 1 français s'est incliné en 2-7 face au néerlandais Botic van de Zandvliet. Très mauvaise opération pour Arthur Fils dans sa course au top.

0: 10 mondial, synonyme de participation au Masters de fin d'année à Turin. Bonne fin de journée.
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0: On conserve un ciel souvent chargé ce soir et cette nuit avec des averses sur les pays de la Loire jusqu'au massif central. Demain, on retrouvera un temps souvent gris sur la moitié nord, de petites pluies sur les Hauts-de-France, la région parisienne, la Bourgogne et beaucoup plus de soleil des Pyrénées jusqu'aux Alpes et autour de la Méditerranée. Dans la matinée, les températures comprises entre 11 et 21 degrés avec 12 à Metz et à Lyon, 14 à Aurillac, 16 à Lille, 17 à Paris, à Tours, à Bordeaux, 18 à Montpellier, 20 pour Nice. Ça restera doux dans l'après-midi ce mardi avec jusqu'à 25 degrés à Pau.
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2: Bonsoir à tous. Arthur Fils éliminé du tournoi de tennis de Shanghai. L'avenir du jeune prodige du cyclisme français Paul Sexas en question. Et Tony Estanguet change de vie. C'est l'actu sport du jour. Le tennis, Arthur Fils s'arrête au troisième tour du tournoi de Shanghai. Le numéro 1 français s'est incliné en 2-7 face au néerlandais Botic van de Zandschulp. Très mauvaise opération pour Arthur Fils dans sa course au top 10 mondial. Synonyme de participation au Masters de fin d'année à Turin. Et puis autre sensation cet après-midi dans ce tournoi de Shanghai. Carlos Alcaraz s'est fait sortir dès le troisième tour. L'Espagnol, vainqueur du tournoi de Tokyo la semaine dernière, a été battu par le Belge Zizou Bergs. Une défaite qui fait les affaires d'Alexander Zverev, assuré de finir la saison à la première place du classement ATP. Il devient le premier Allemand à y parvenir dans l'histoire et le joueur le plus âgé, 29 ans, à atteindre ce statut. Du foot ce soir avec la Ligue 2, Dijon reçoit Metz en clôture de la 8e journée. Le cyclisme, l'équipe française Décathlon CMA-CGM veut garder sa pépite. Paul Sexas, vainqueur ce week-end à seulement 20 ans du Tour de Lombardie, l'un des 5 monuments du cyclisme, sera en fin de contrat avec sa formation dans un an. La direction de la formation dit tout mettre en place pour le conserver dans son effectif en 2028. De son côté, l'entourage du coureur, 4e du dernier Tour de France, parle d'une décision imminente. Et puis sur le marché des transferts en cyclisme, toujours l'italien Giulio Ciccone quitte l'équipe Lidl Trek pour la Pinarello 36-5. À 31 ans, il s'est engagé avec la formation suisse pour les 3 prochaines saisons. Un transfert encore, mais cette fois en rugby. L'ailier de Pau, Grégoire Harfeuille, rejoindra Clermont à la fin de la saison d'après l'équipe. À 21 ans, il s'est engagé pour les 3 prochaines saisons avec le club auvergnat. La nouvelle vie de Tony Estanguet, l'ancien patron de l'organisation des Jeux Olympiques et Paralympiques de Paris 2024, vient d'être nommé au sein du conseil d'administration de Christian Dior. L'ex-champion de canoë et médaillé olympique avait assuré ne pas vouloir jouer les premiers rôles dans l'organisation des Jeux Olympiques d'hiver 2030 dans les Alpes françaises, après la démission d'Edgar Gros-Pierron de la présidence du comité d'organisation. Bonne soirée.
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3: Dans l'actualité aujourd'hui, la hausse des tarifs des fourrières en France, la Côte d'Azur se prépare à accueillir l'hélicoptère du futur et les compteurs des cyclistes sous haute surveillance. Et cette mauvaise nouvelle pour les automobilistes, encore une, les tarifs des fourrières vont encore augmenter. C'est seulement 2 ans après une première hausse de plus de 5%. Enlèvement en garde journalière, la facture grimpera de 5,8% pour les automobilistes concernés. Le tarif maximal d'enlèvement doit ainsi passer de 127,65 € à 135 €, tandis que la garde journalière grimpera de 6,75 € à 7,15 €. Une revalorisation obtenue après plusieurs années de revendications des professionnels. Une allure futuriste, un hélicoptère à l'esthétique étonnante a été présenté récemment sur le parvis du terminal 1 de l'aéroport de Nice Côte d'Azur. Il s'agit de Joby, un taxi aérien 100% électrique qui devrait opérer des courts trajets jusqu'à Cannes, Monaco ou Saint-Tropez d'ici à 2028. Il est actuellement en attente de certification et doit permettre de révolutionner le transport dans la région niçoise. Doté de 6 hélices et entièrement décarboné, il peut voler jusqu'à 3000 mètres d'altitude. Sa vitesse maximale est de 300 km/h pour une autonomie de 175 km. Certains cyclistes atteignent désormais des vitesses proches de celles des vélomoteurs en Belgique. La ville de Mortsel a décidé de sanctionner les excès de vitesse au-delà de 30 km/h en vigueur sur les pistes cyclables. Des opérations de contrôle similaires sont aussi menées à Paris, Bordeaux et Strasbourg.
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4: Aujourd'hui dans votre rendez-vous consommation, le retour d'un serpent de mer, le Nutri-Score obligatoire. 100 000 signatures, c'est le cap qui vient d'être franchi par la pétition pour rendre le Nutri-Score obligatoire en France. Lancée l'année dernière, la pétition vise à ne plus rendre facultatif cet étiquetage nutritionnel, noté de A à E en fonction de la qualité du produit. Le Nutri-Score fait face à de lourdes réticences de la part de certains industriels qui ne veulent pas l'afficher, même si 60% du marché l'a déjà adopté. Concrètement, les bienfaits de cet étiquetage sont réels, d'après la co-créatrice du Nutri-Score, Mathilde Touvier.
5: Sur plus de 160 publications scientifiques maintenant, des éléments qui montrent d'une part que lorsque on mange mieux classé au Nutri-Score, on a moins de risques de cancer, de maladies cardiovasculaires, de mortalité prématurée et d'autres maladies. Il y a des études également qui montrent que ce logo est le logo qui est le mieux compris par rapport à l'étiquetage actuel. Donc ça permet à chacun de faire des choix avec l'information en main. Et donc non seulement ce qui change pour les Français, c'est d'avoir cette information, mais en plus d'avoir une amélioration finalement de la qualité nutritionnelle de l'offre qui est proposée dans les magasins.
4: Parmi les grandes entreprises qui refusent d'afficher le Nutri-Score, on peut citer Ferrero ou Coca-Cola. Certaines marques l'avaient adopté avant de faire marche arrière, comme Danone et Björk, lorsque le Nutri-Score a été durci. Selon les auteurs de la pétition, environ 1500 marques affichent aujourd'hui le logo. Si cette pétition venait à atteindre les 500 000 signatures issues d'au moins 30 départements, alors elle pourrait être examinée en séance publique à l'Assemblée nationale.
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8: Bonsoir à tous. Des baisses de prix à venir pour le gazole de 8 à 12 centimes le litre, selon le directeur général de Total, Patrick Pouyanné, qui annonce également 20 centimes de baisse pour le gazole non routier. Il fait partie des distributeurs reçus à Matignon aujourd'hui, réunion autour du Premier ministre pour faire justement le point après la libération de stocks stratégiques de gazole. Concernant l'énergie, notez également que le prix de référence du gaz va augmenter de nouveau au 1er novembre de 6,6%. Le mondial de l'automobile, il a ouvert ses portes aux professionnels, la porte de Versailles à Paris aujourd'hui. Demain, ce sera au tour du grand public. Et sur la 60aine de marques présentes, près d'un tiers sont chinoises. La Chine, grand concurrent des constructeurs européens. Ces derniers misent du coup sur la nostalgie après la Renault 5 ou la 4L, modernisée et vendue sur le marché. Citroën lance sur ce mondial la 2 chevaux électrique. Le prix Nobel d'économie attribué à deux chercheurs américains ce lundi. Leurs travaux s'appuient sur le comportement des ménages et des entreprises et non plus sur l'inflation ou encore la production pour repenser les modèles économiques. Un mot de tennis avec l'élimination aujourd'hui d'Arthur Fils dès le troisième tour du tournoi de Shanghai, également du numéro 2 mondial Carlos Alcaraz, sorti au troisième tour du Masters 1000. En foot ce soir de la Ligue 2, Dijon reçoit Metz en clôture de la 8e journée. C'est à 20h45.
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4: Dans votre rendez-vous jeux vidéo, on part à la chasse aux vampires. Il y a des séries de jeux vidéo qui résonnent tout particulièrement chez les joueurs à l'évocation de leur nom. C'est le cas de Castlevania, une saga commencée en 1986, point de départ d'une épopée d'une trentaine d'épisodes, des productions qui ont profondément marqué le jeu vidéo, à tel point que Castlevania a donné son nom à un style de jeu, le Metroidvania, mélange du jeu Metroid et de Castlevania, une formule pour parler des jeux d'action plateforme labyrinthique, sans niveau à proprement parler, mais des environnements interconnectés. Une recette toujours très efficace, reprise dans le nouvel épisode de Castlevania qui sort cette semaine, Castlevania Belmont's Curse. Dans cette aventure en deux dimensions, on retrouve tout ce qui a fait le sel de la saga, la lutte contre Dracula et son armée de vampires. Cette fois, on retrouve Rose Belmont, issue de la grande famille Belmont, des tueurs de vampires que l'on retrouve depuis les années 80. La jeune femme à Paris se retrouve aux mains de terribles démons. Une seule solution, prendre son courage à deux mains et les affronter avec son fouet, l'arme iconique de Castlevania. Embarquez dans une aventure qui vous mènera dans les catacombes jusqu'au toit de Notre-Dame, des décors sublimes dans lesquels on a affaire à de terribles créatures. Bondissez de plateforme en plateforme et débarrassez-vous des vampires avec votre arsenal d'armes et vos pouvoirs. Cet épisode rappellera de très bons souvenirs aux amateurs de la saga tout en modernisant la formule. Castlevania Belmont's Curse, disponible dès cette semaine sur PS5, Xbox Series, Nintendo Switch et PC.
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9: Le robot qui accélère la construction des maisons, tout de suite votre chronique innovation. Construire une maison demande du temps et surtout beaucoup de main-d'œuvre. Alors dans un secteur qui peine à recruter des maçons et des couvreurs, une start-up australienne propose une solution plutôt spectaculaire. Un robot capable de construire les murs d'une maison en 2 jours. Son nom, Adrian X. C'est un immense bras mécanique de 30 mètres de long installé à l'arrière d'un camion. Son fonctionnement est assez simple. Le robot reçoit le plan de la maison sur ordinateur. Les briques avancent le long de son bras, puis une pince les saisit et les dépose une par une avec de l'adhésif ou du mortier. Un système de guidage laser lui indique précisément où les placer. Adrian X peut poser jusqu'à 300 briques par heure avec une vitesse de pointe d'une brique toutes les 3 secondes. Il peut également découper certaines briques et prévoir les espaces nécessaires à la plomberie. Résultat annoncé, une maison peut être construite en environ 2 jours. Mais le robot ne fait pas tout, les humains interviennent ensuite notamment pour installer les portes et les fenêtres. Les premiers exemplaires commencent à arriver sur des chantiers, notamment dans le cadre d'un projet visant à construire 5000 maisons au Mexique. Il s'agit d'une nouvelle façon de construire où le maçon pourrait progressivement passer du rôle de bâtisseur à celui d'opérateur et de superviseur de machines.
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0: Bonsoir à tous. 3 ministres dans un collège d'Aubagne où un élève a tiré ce matin. Ils sont venus apporter leur soutien à la communauté éducative et aux forces de l'ordre et de secours. Cet après-midi, la procureure adjointe de Marseille, Audrey Joanneton, a détaillé le déroulé des faits. C'était vers 9h30 ce matin.
10: Il est rentré avec un étui de guitare. Il l'a manifestement enlevé de cet étui une arme, qui est une arme longue, un fusil de chasse. Il est monté au premier étage de l'établissement. Et là, il a tiré en direction donc de 2 personnes qui étaient présentes dans ce hall du premier étage, le proviseur de l'établissement, ainsi qu'un professeur qui était présent. En l'état des premières auditions et des premiers témoignages, nous n'avons pas de précision. Il ne se serait pas exprimé ni proféré aucune phrase particulière.
0: Et aucune des victimes n'a eu son pronostic vital engagé. Une enquête pour tentative d'assassinat est en cours. Sur place, le ministre de l'Intérieur déplore un événement grave et dramatique. Laurent Nunez qui dit rester prudent sur les motivations du suspect. Et ces faits en tout cas n'ont aucun lien avec le mouvement lycéen. Mobilisation en baisse aujourd'hui et encore des incidents localement avant une nouvelle journée d'action et de grève prévue pour demain. Ce sera aussi ce mardi le début de l'examen du budget 2027 à l'Assemblée et les députés socialistes annoncent une motion de rejet préalable contre ce projet de loi de finances. Pour eux, le Premier ministre n'a donné aucun signe d'inflexion. Des frigos de supermarchés piratés pour monter à 50 degrés. Une cyberattaque a visé plus de 250 magasins. C'est l'entreprise chargée des meubles réfrigérés qui a été piratée. Les aliments frais ou congelés ont tous été jetés. Et puis du tennis pour finir. Arthur Fils s'arrête au 3e tour du tournoi de Shanghai. Le numéro 1 français s'est incliné en 2-7 face au néerlandais Botic van de Zandsploeg. Mauvaise opération pour Arthur Fils dans sa course au top 10 mondial, synonyme de participation aux Masters. Bonne fin de journée.
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0: On conserve un ciel souvent chargé ce soir et cette nuit avec des averses sur les pays de la Loire jusqu'au massif central. Demain, on retrouvera un temps souvent gris sur la moitié nord, de petites pluies sur les Hauts-de-France, la région parisienne, la Bourgogne et beaucoup plus de soleil des Pyrénées jusqu'aux Alpes et autour de la Méditerranée. Dans la matinée, les températures comprises entre 11

0: et 21 degrés, avec 12 à Metz et à Lyon, 14 à Aurillac, 16 à Lille, 17 à Paris, à Tours, à Bordeaux, 18 à Montpellier, 20 pour Nice. Ça restera doux dans l'après-midi ce mardi, avec jusqu'à 25 degrés à Pau.
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2: Elle nous sert pour laver un peu tout dans la cuisine, la vaisselle, le plan de travail ou même l'évier. Nos éponges peuvent rapidement devenir des nids à bactéries en accumulant de l'humidité et des restes alimentaires. Voici quelques conseils pour éviter ça. Premier réflexe, évitez de laisser vos éponges humides traîner au fond de l'évier. Après chaque utilisation, rincez-la soigneusement et saurez-la et surtout laissez-la sécher à l'air libre sur un petit porte-éponge. Cela limitera la prolifération des bactéries qui aiment particulièrement l'humidité. Pour en éliminer encore plus, vous pouvez aussi régulièrement traiter vos éponges à la chaleur. L'ANSES recommande par exemple de plonger l'éponge dans une casserole d'eau portée à ébullition et de la laisser 5 minutes dans l'eau bouillante. Vous pouvez aussi la passer au lave-vaisselle, voire au micro-ondes, en vous assurant surtout qu'elle ne comporte pas de parties métalliques et qu'elle est bien humide pour qu'elle ne prenne pas feu. Malgré toutes ces solutions, vous n'y échapperez pas. L'éponge n'est pas un produit économique, il vous faudra tôt ou tard la jeter. Les avis d'experts divergent, certains vous diront une fois tous les 15 jours, d'autres tous les 1 à 2 mois, tout dépend aussi de son utilisation. Le mieux reste d'avoir une éponge distincte pour la vaisselle, l'autre pour les plans de travail et la table. Vous pouvez également opter pour des brosses à vaisselle ou même encore mieux des chiffons microfibres qui ont l'avantage de pouvoir passer à la machine à laver qui peuvent tout à fait remplacer vos éponges. Enfin, dernière recommandation, n'utilisez pas l'éponge de la vaisselle pour essuyer du jus de viande ou du poisson cru. Mieux vaut prendre un papier absorbant puis nettoyer la surface, cela permettra d'éviter les contaminations croisées.
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3: Aujourd'hui, le retour d'une œuvre majeure de Stephen King. Nous sommes en plein mois d'octobre et c'est le moment de l'année où sortent des séries d'horreur à l'approche d'Halloween. Et cette année, on a droit à une nouvelle adaptation d'un classique de Stephen King, Carrie, après le film de Brian De Palma dans les années 70. Cette fois, c'est une nouvelle lecture de l'œuvre que nous propose Prime Video. Carrie est une adolescente qui a toujours vécu avec sa mère, cloîtrée, et lorsqu'elle arrive au lycée, elle découvre un nouveau monde, mais aussi des moqueries.
4: J'espère que vous avez passé de bonnes vacances. Souhaitez la bienvenue à Carrie White. Faites-lui un bon accueil.
5: Salut, je m'appelle Sue. Bonjour. Je trouve que ta robe est très jolie.
6: Merci, c'est moi qui l'ai faite.
5: Ouais, c'est clair, ça se voit.
6: Oh, du coup, c'est vraiment ton premier jour ?
5: J'étais scolarisée chez moi, avant aujourd'hui, bien sûr.
6: Oh, mais non, c'est trop chou.
3: Au fil des épisodes, Carrie devient de plus en plus la cible de ses camarades. Cette nouvelle adaptation ajoute le poids toujours plus lourd des réseaux sociaux dans les mécaniques de harcèlement. Et comme toujours chez Stephen King, on n'oublie pas la dimension surnaturelle. C'est Mike Flanagan qui s'occupe de cette nouvelle version. Et c'est un gage de qualité, c'est lui qui avait créé The Haunting of Hill House il y a quelques années sur Netflix. Sans doute l'une des plus grandes séries d'horreur jamais créées.
6: Elles se sont déchaînées sur Carrie.
5: Elle a dû avoir peur.
7: Comment elle s'appelle ?
5: Carrie White.
6: Là, c'est plutôt Carrie Red.
5: Carrie la sanglante.
6: Qu'est-ce qu'ils ont fait à ma fille ?
5: On a essayé de l'aider, mais elle était complètement hystéro.
6: On l'a filmée.
7: Elle pensait sérieusement qu'elle allait mourir ? C'est dur.
3: Carrie sur Prime Video.
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0: Bonsoir à tous. À la une, l'effroi et la sidération à Aubagne, un collège visé par l'attaque d'un élève armé, bilan 2 blessés. Plusieurs ministres sont dans l'établissement à suivre les précisions du parquet de Marseille. On revient aussi sur la victoire de Raphaël Glucksmann à la primaire de la gauche. Il promet d'être le candidat de la rupture avec le macronisme. Et puis quel avenir pour l'industrie automobile européenne face à l'Asie ? Sa part est passée de 5 à 10% des ventes en un an sur notre continent et c'est l'un des enjeux du mondial de l'auto cette année. 3 ministres dans ce collège d'Aubagne où un élève a tiré ce matin. Ils sont venus apporter leur soutien à la communauté éducative et aux forces de l'ordre et de secours. Emmanuel Macron adresse lui sa pleine solidarité et son total soutien. Cet après-midi, la procureure adjointe du procureur de Marseille

0: Ça y est, Audrey, Joanneton a détaillé le déroulé des faits. C'était vers 9h30 ce matin.
1: Il est rentré avec un étui de guitare. Il a manifestement enlevé de cet étui une arme, qui est une arme longue, un fusil de chasse. Il est monté au premier étage de l'établissement. Et là, il a tiré en direction donc de deux personnes qui étaient présentes dans ce hall du premier étage, le proviseur de l'établissement, ainsi qu'un professeur qui était présent. En l'état des premières auditions et des premiers témoignages, nous n'avons pas de précision. Il ne se serait pas exprimé ni proféré aucune phrase particulière.
0: Et aucune des victimes n'a eu son pronostic vital engagé. Une enquête pour tentative d'assassinat est en cours. Sur place, le ministre de l'Intérieur déplore un événement grave et dramatique. Laurent Nunez évoque des perquisitions en cours et dit rester prudent sur les motivations du suspect. Et ces faits n'ont en tout cas aucun lien avec le mouvement lycéen. Mobilisation en baisse aujourd'hui. Encore des incidents localement. Avant une nouvelle journée d'action et de grève prévue pour demain, l'acte 5 à l'appel de l'intersyndicale de la jeunesse et de plusieurs syndicats de l'éducation. Demain, ce sera aussi le début de l'examen du budget 2027 à l'Assemblée nationale et les députés socialistes annoncent une motion de rejet préalable contre ce projet de loi de finances. Pour eux, le Premier ministre n'a donné aucun signe d'inflexion. Les socialistes qui auront donc comme candidat à la présidentielle Raphaël Glucksmann, le leader de Place Publique qui a remporté la primaire dès le premier tour hier avec 66% des voix. Il lance sa campagne et va maintenant devoir rassembler, mais Raphaël Glucksmann va devoir jouer serré, selon le politologue Tristan Haut.
2: Le risque pour Raphaël Glucksmann, c'est que finalement, soit victime d'une forme de vote utile des deux côtés et voit son score très nettement décliné. Et d'ailleurs, ça peut expliquer peut-être l'absence de dynamisme socialiste lors de cette primaire. La question du rassemblement avec LFI, elle se posera très tard dans la campagne. Donc, de ce point de vue-là, il peut être assez ferme maintenant. Ça lui sera peu préjudiciable. Le fait de se positionner contre l'extrême droite, c'est là encore assez logique, parce que le parti qui est en tête des intentions de vote, c'est le Rassemblement National. Tous les candidats sont finalement testés face au Rassemblement National, et que pour l'instant, aucun ne parvient à susciter un enthousiasme et à rassembler autour de son nom.
0: Et à 6 mois du premier tour, le Rassemblement National est toujours en tête, d'après le dernier sondage Harris Interactive, avec 35 à 37% des intentions de vote au premier tour. Des frigos de supermarché piratés pour monter à 50 degrés. Une cyberattaque a visé plus de 250 magasins partout en France, notamment des Intermarchés et ceux de la coopérative U. C'est l'entreprise chargée des meubles réfrigérés qui a été piratée. Les aliments frais ou congelés vont devoir être jetés. Une enquête est ouverte par le parquet de Paris. C'est le rendez-vous du secteur automobile. Le mondial de l'auto a ouvert ses portes à Paris ce matin en présence d'Emmanuel Macron. D'abord pour les professionnels, avant demain le grand public. Une soixantaine de marques sont présentes et près d'un tiers d'entre elles sont chinoises. La Chine, grand concurrent des constructeurs européens. En seulement un an, les Asiatiques ont doublé leur emprise sur le marché européen. Une situation qui pousse la filière française à réagir, selon Pierre-Olivier Marie, rédacteur en chef adjoint de Caradisiac.
3: L'industrie européenne de l'automobile, elle est un petit peu inquiète, à raison, face à l'arrivée des constructeurs chinois qui arrivent avec des produits tout à fait concurrentiels en termes de tarifs. Et comme en plus les automobilistes en ont un peu marre de l'inflation de tarifs à laquelle ils assistent depuis en gros les années Covid, donc nos constructeurs s'inquiètent à très juste titre. Pour autant, ils ont encore des atouts à faire valoir, et notamment la cote d'amour. Et c'est aussi pour ça que nos constructeurs, ils font vibrer un peu la corde nostalgique. L'automobile, c'est pas un produit comme les autres. Mais pour le vendre, eh bien, il faut aussi privilégier peut-être une forme de supplément d'âme. Et c'est peut-être là que les constructeurs européens peuvent faire la différence avec les Chinois.
0: Et après la Renault 5 ou la 4L modernisée et vendue sur le marché, notez que Citroën lance sur ce mondial la 2 chevaux électrique. Voilà pour l'info. Bonne fin de journée.
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5: Dans l'actualité environnementale aujourd'hui, 196 États sont attendus à partir de ce lundi 19 octobre en Arménie. Ils participent à la COP 17 sur la biodiversité. C'est parti pour la COP 17 sur la biodiversité. Elle débute ce lundi 19 octobre en Arménie et cette année, c'est l'occasion de faire le bilan du cadre mondial de la biodiversité signé à Montréal en 2022. Un texte qui comprend 23 objectifs à atteindre d'ici 2030. L'un des plus emblématiques prévoit notamment de protéger ou conserver au moins 30% des terres et des océans de la planète. Les pays se sont également engagés à mobiliser au moins 200 milliards de dollars par an en faveur de la biodiversité d'ici 2030. Et le bilan ne sera pas forcément positif, car le monde n'est pas sur la bonne voie, selon l'organisatrice de cette grande réunion sous l'égide des Nations Unies. Les avancées sont notamment jugées trop lentes sur plusieurs leviers indispensables à la mise en œuvre de l'accord. La mobilisation des financements, la réduction des subventions dites néfastes à la biodiversité, ou encore la participation des peuples autochtones et des communautés locales aux décisions. Et d'ailleurs, des tensions devraient apparaître autour du fonds Cali, ce mécanisme créé lors de la dernière COP 16 en Colombie. Il vise à mieux partager les bénéfices issus de l'utilisation commerciale des informations génétiques issues de la nature. Comprenez les plantes utilisées notamment dans les cosmétiques. Eh bien, au moins 50% des ressources devraient bénéficier aux peuples autochtones et aux communautés locales. Mais pour l'instant, aucun accord n'a vraiment été conclu.
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6: À l'approche de l'hiver, méfions-nous des promesses miracles pour booster nos défenses. Chaque automne, c'est le même refrain. Gélules, vitamines, tisanes, cure détox, les produits censés renforcer notre immunité envahissent les rayons. Mais notre système immunitaire n'a pas de bouton turbo que l'on pourrait activer en quelques jours. C'est un ensemble extrêmement complexe de cellules et de mécanismes qui nous protègent notamment contre les virus et les bactéries. Et pour qu'il fonctionne correctement, inutile de chercher des solutions spectaculaires, il faut surtout lui donner de bonnes conditions de travail. Premier allié, une alimentation variée et équilibrée. Les vitamines et les minéraux sont indispensables au fonctionnement normal de l'organisme. Mais cela ne signifie pas qu'il faut avaler des compléments alimentaires sans raison. Chez une personne qui ne présente pas de carence, leur efficacité pour booster l'immunité n'est pas démontrée. Deuxième élément essentiel, le sommeil. Dormir suffisamment et conserver des horaires régulier participe au bon fonctionnement de nos défenses. Et puis il y a l'activité physique. Pas besoin de se lancer dans un entraînement intensif. Marcher, faire du vélo, nager ou simplement bouger régulièrement permet déjà de limiter la sédentarité. Enfin, pour éviter les infections hivernales, les gestes les plus simples restent importants. Se laver les mains, aérer les pièces, éviter les contacts rapprochés lorsqu'on est malade et lorsque c'est recommandé, pensez à la vaccination. Bref, pour préparer son immunité à l'hiver, pas besoin de miracle. Mieux vaut miser sur de bonnes habitudes que sur les faux boosters.
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8: Bonsoir à tous. Des baisses de prix à venir pour le gazole de 8 à 12 centimes le litre, selon le directeur général de Total, Patrick Pouyanné, qui annonce également 20 centimes de baisse pour le gazole non routier. Il fait partie des distributeurs reçus à Matignon aujourd'hui, réunion autour du Premier ministre pour faire justement le point après la libération de stocks stratégiques de gazole. Concernant l'énergie, notez également que le prix de référence du gaz va augmenter de nouveau au 1er novembre de 6,6%. Le mondial de l'automobile, il a ouvert ses portes aux professionnels, porte de Versailles à Paris aujourd'hui. Demain, ce sera au tour du grand public. Et sur la soixantaine de marques présentes, près d'un tiers sont chinoises. La Chine, grand concurrent des constructeurs européens. Ces derniers misent du coup sur la nostalgie après la Renault 5 ou la 4L, modernisée et vendue sur le marché. Citroën lance sur ce mondial la 2 chevaux électrique. Le prix Nobel d'économie l'économie attribuée à deux chercheurs américains ce lundi. Leurs travaux s'appuient sur le comportement des ménages et des entreprises et non plus sur l'inflation ou encore la production pour repenser les modèles économiques. Un mot de tennis avec l'élimination aujourd'hui d'Arthur Fils dès le troisième tour du tournoi de Shanghai, également du numéro 2 mondial Carlos Alcaraz, sorti au troisième tour du Masters 1000. En foot ce soir de la Ligue 2, Dijon reçoit Metz en clôture de la 8e journée, c'est à 20h45.
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0: On conserve un ciel souvent chargé ce soir et cette nuit avec des averses sur les pays de la Loire.

ensemble. Quatre ans après le célèbre titre Manhattan Kaboul, Axel Red et Renaud viennent de collaborer une nouvelle fois ensemble, plus de deux décennies après ce succès incroyable qui a presque traversé les générations. Les deux artistes se retrouvent sur le morceau « Chanté pour elle ». Et même des années plus tard, le duo reste toujours aussi engagé, avec ce titre présenté comme une suite spirituelle de Manhattan Kaboul. Axel Red et Renaud ont voulu donner la voix aux femmes privées de leur liberté fondamentale à travers le monde, comme les Afghanes. Si les deux artistes ont bien écrit ce morceau ensemble, la voix de Renaud est très peu présente, on peut seulement l'entendre quelques secondes, mais elle reste toujours si singulière malgré les épreuves qu'il a traversées ces dernières années.

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1: Produire de l'électricité en allant chercher la chaleur sous nos pieds, c'est le sujet de notre chronique innovation. Comment produire davantage d'électricité sans dépendre uniquement du soleil ou du vent? Une partie de la réponse pourrait se trouver plusieurs kilomètres sous nos pieds. Aux États-Unis, l'entreprise Mazama Energy développe une nouvelle forme de géothermie. L'idée est d'aller chercher des températures extrêmement élevées dans les profondeurs de la Terre pour produire de l'électricité. Le principe repose sur de l'eau qui est injectée dans un réservoir créé dans la roche chaude. Elle se réchauffe, puis cette chaleur peut être récupérée pour produire de l'électricité. Mais pour que cette technologie puisse fonctionner à grande échelle, il faut réussir à atteindre des roches beaucoup plus chaudes et beaucoup plus profondes que dans les installations géothermiques classiques. Mazama vise ainsi des températures pouvant dépasser les 400 degrés à près de 5 km de profondeur. Et le projet vient justement de franchir une nouvelle étape. En septembre, l'entreprise a annoncé avoir forcé son deuxième puits jusqu'à environ 3150 mètres de profondeur en seulement 15 jours. Elle prévoit maintenant de continuer jusqu'à environ 4700 mètres. Quelques jours plus tard, elle annonçait une levée de fonds de 135 millions de dollars pour poursuivre le développement de ces technologies. Et maintenant, la prochaine étape est déjà annoncée. Mazama prévoit de commencer à produire de l'électricité en 2027 avec son projet dans l'Oregon.
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4: Bonsoir à tous. Trois ministres dans un collège d'Aubagne où un élève a tiré ce matin. Ils sont venus apporter leur soutien à la communauté éducative et aux forces de l'ordre et de secours. Cet après-midi, la procureure adjointe de Marseille, Audrey Joineton, a détaillé le déroulé des faits. C'était vers 9h30 ce matin.
5: Il est rentré avec un étui de guitare. Il a manifestement enlevé de cet étui une arme, qui est une arme longue, un fusil de chasse. Il est monté au premier étage de l'établissement et là, il a tiré en direction donc de deux personnes qui étaient présentes dans ce hall du premier étage, le proviseur de l'établissement ainsi qu'un professeur qui était présent. En l'état des premières auditions et des premiers témoignages, nous n'avons pas de précision, il ne se serait pas exprimé ni proféré aucune phrase particulière.
4: Et aucune des victimes n'a eu son pronostic vital engagé. Une enquête pour tentative d'assassinat est en cours. Sur place, le ministre de l'Intérieur déplore un événement grave et dramatique. Laurent Nunez qui dit rester prudent sur les motivations du suspect. Et ces faits en tout cas n'ont aucun lien

0: Avec le mouvement lycéen, mobilisation en baisse aujourd'hui et encore des incidents localement avant une nouvelle journée d'action et de grève prévue pour demain. Ce sera aussi ce mardi le début de l'examen du budget 2027 à l'Assemblée et les députés socialistes annoncent une motion de rejet préalable contre ce projet de loi de finances. Pour eux, le Premier ministre n'a donné aucun signe d'inflexion. Des frigos de supermarchés piratés pour monter à 50 degrés. Une cyberattaque a visé plus de 250 magasins. C'est l'entreprise chargée des meubles réfrigérés qui a été piratée. Les aliments frais ou congelés ont tous été jetés. Et puis du tennis pour finir. Arthur Fils s'arrête au troisième tour du tournoi de Shanghai. Le numéro 1 français s'est incliné en 2-7 face au néerlandais Botic van de Zandsploeg. Mauvaise opération pour Arthur Fils dans sa course au top 10 mondial, synonyme de participation aux Masters. Bonne fin de journée.
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0: J'aime pas ça. Si cette phrase est devenue quotidienne au moment des repas, on voit quelles solutions sont possibles face aux enfants qui boudent leurs assiettes. Je profite de la semaine du goût qui a lieu en ce moment pour évoquer un phénomène très répandu, celui des enfants qui refusent de manger, un grand classique entre 2 et 5 ans. C'est souvent source d'inquiétude pour les parents, surtout quand il faut batailler à chaque repas, mais en général, ce n'est pas très grave et ça passe. Mais voici quelques astuces pour donner aux enfants le goût des repas. Déjà, le conseil numéro 1, c'est de cuisiner avec eux. On va acheter les produits ensemble, on suit la recette ou pas, et bien sûr, à la fin, on lèche les cuillères et les plats. Autre recommandation, faites un petit effort de présentation. Si vous avez le temps, évidemment, vous pouvez faire des assiettes tête de bonhomme, des fleurs ou que sais-je, mais souvent, juste ajouter de la couleur avec des épices, quelques herbes ou couper avec une forme sympa, eh bien ça suffit. Quand c'est vraiment compliqué, n'hésitez pas à tricher, surtout avec les légumes, transformer des carottes en gaufres salées, proposer des courgettes en soupe avec une bonne dose de crème, ou même juste ajouter du gruyère râpé sur des légumes écrasés. À table, on n'oblige pas à finir son assiette, pas de chantage non plus, mais les enfants doivent goûter, et même plusieurs fois. Ils ne peuvent pas tout aimer bien sûr, mais ils doivent faire l'effort d'essayer, surtout les choses nouvelles. Et puis enfin, manger ensemble. Et d'ailleurs, on mange si possible tous la même chose, et on fait des repas un véritable moment agréable de la journée.
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2: Bonjour amis jardiniers, avec l'hiver et les nuits qui tombent plus tôt, il est facile de se laisser tenter d'illuminer son jardin, mais alors comment faire pour le sublimer sans déranger ni les voisins ni les animaux ? D'abord, il faut déterminer ce que l'on entend par illuminer. Ici, pas question d'éclairer tout le jardin et de voir comme en plein jour, non. Quand on pense illuminer, on pense plutôt à la mise en valeur des plantes de votre jardin, ou alors permettre de se repérer et de circuler quand la nuit tombe. Pour mettre en valeur vos plantes, il existe différents types d'éclairage, comme des petits spots à LED qui permettent de diriger la lumière vers une plante remarquable, pleine de couleurs par exemple. Il existe aussi des spots à enterrer dans le sol. La lumière est ainsi diffusée par le bas, ce qui peut illuminer un parterre de buissons. Ensuite, si vous souhaitez illuminer vos allées, optez pour les bornes. Elles s'installent le long des chemins. Vous pouvez aussi installer toute une rangée de fausses bougies avec leur scintillement. Elles imitent l'allure d'une vraie sans les risques d'incendie. Plus largement, choisissez des lumières tamisées et chaudes de préférence. En effet, selon la Ligue de protection des oiseaux, certains animaux nocturnes fuient les zones éclairées ou alors au contraire s'y agglomèrent et désertent leur milieu de vie habituel. L'Office français de la biodiversité recommande d'éclairer uniquement les surface utile, vous soulagerez les animaux et vos voisins. Les conseils de la semaine, c'est le moment d'anticiper les possibles gels précoces. Protégez vos robinets et vos vannes extérieures. Il existe des housses à enfiler sur les robinets. On sème les fèves, l'estragon et la menthe. On récolte les noix, les brocolis et les choux.
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0: Bonsoir. Trois ministres dans ce collège d'Aubagne où un élève a tiré ce matin. Ils sont venus apporter leur soutien à la communauté éducative et aux forces de l'ordre et de secours mobilisées sur place. Le domicile du suspect a été perquisitionné. Aucune des victimes n'a eu son pronostic vital engagé. Et ces faits n'ont aucun lien avec le mouvement lycéen. Mobilisation en baisse aujourd'hui et encore des incidents localement avant une nouvelle journée d'action et de grève prévue pour demain. Le début aussi demain de l'examen du budget 2027 à l'Assemblée et les députés socialistes annoncent une motion de rejet préalable contre ce projet de loi de finances. Pour eux, le Premier ministre n'a donné aucun signe d'inflexion. Et puis du tennis, et Arthur Fils s'arrête au troisième tour du tournoi de Shanghai. Le numéro 1 français s'est incliné en 2-7 face au néerlandais Botic van de Zandvoort. Très mauvaise opération pour Arthur Fils dans sa course au top 10 mondial, synonyme de participation au Masters de fin d'année à Turin. Bonne fin de journée.
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1: Bonsoir à tous, c'est un acte criminel, pas simplement de la violence. Les mots d'Édouard Geffray ce soir depuis Aubagne. Le ministre de l'Éducation nationale s'est rendu en fin d'après-midi devant le collège Lacanal, marqué par cette attaque au fusil de chasse ce matin. Un élève en classe de 3e dans l'établissement a tiré dans les couloirs ce matin, blessant le principal et une professeure. Les parents de l'assaillant ont été placés en garde à vue en début de soirée, après la découverte de plusieurs armes lors d'une perquisition menée à leur domicile. Édouard Geffray a également annoncé que le collège n'accueillera pas d'élèves demain. L'annonce devrait soulager les automobilistes. Total annonçait cet après-midi qu'il y aura bien une baisse des tarifs des carburants dans les stations. Le PDG du groupe, Patrick Pouyanné, prévient que la diminution sera de 8 à 12 centimes d'euros par litre après la libération de stocks stratégiques. Total procédera également à une remise de 20 centimes par litre pour le gazole non routier d'ici le mois de novembre. Et c'est dans ce contexte que l'aide grand rouleur pour les travailleurs est reconduite. Certains automobilistes pourront recevoir un montant de 100 euros dès ce vendredi s'ils répondent aux critères de revenus fixés par le gouvernement. Près de 3 millions de personnes seraient éligibles au dispositif, en plus de ceux qui en avaient déjà bénéficié le mois dernier. L'actualité, c'est également l'acte 5 de la mobilisation lycéenne qui se prépare pour demain. Une nouvelle journée de mobilisation est organisée à l'appel de plusieurs organisations lycéennes, étudiantes, mais également des syndicats. Des centaines de rassemblements sont prévus partout en France, à Rennes, Lille ou encore Toulouse. À Paris, un appel au rassemblement est lancé à 14h demain sur la place d'Italie. Et puis, cette très bonne nouvelle pour les fans de manga, la franchise Naruto est de retour. Le mangaka Masashi Kishimoto vient d'annoncer le lancement d'un nouveau manga et l'arrivée d'une série inédite. Aucune date de sortie n'a été communiquée pour le moment. Voilà pour l'essentiel de l'actualité, c'est la fin de cette édition. Très bon début de soirée à tous.
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2: On conserve un ciel souvent chargé ce soir et cette nuit avec des averses sur les pays de la Loire jusqu'au Massif central. Demain, on retrouvera un temps souvent gris sur la moitié nord, de petites pluies sur les Hauts-de-France, la région parisienne, la Bourgogne et beaucoup plus de soleil des Pyrénées jusqu'aux Alpes et autour de la Méditerranée. Dans la matinée, les températures comprises entre 11 et 21 degrés avec 12 à Metz et à Lyon, 14 à Aurillac, 16 à Lille, 17

0: 7 à Paris, à Tours, à Bordeaux, 18 à Montpellier, 20 pour Nice. Ça restera doux dans l'après-midi ce mardi avec jusqu'à 25 degrés à Pau.
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2: Dans l'actualité cette semaine, le marché de l'électrique de seconde main en question. L'Occitanie veut décarboner le ferroviaire et puis une nouvelle maison du vélo en territoire rural. Le ministère de la Transition écologique a réuni récemment plusieurs acteurs majeurs de l'automobile en France et notamment de la seconde main pour accélérer le rythme en matière de véhicules électriques d'occasion. L'objectif est de rassurer les réticents, notamment sur l'état de santé de la batterie qui n'est toujours pas obligatoire à l'affichage. Le certificat de santé semble bel et bien parti pour devenir la norme avant même qu'il ne soit rendu obligatoire par la France. Une rame à batterie entre Nîmes et Vauvert, un train à hydrogène attendu entre Montrégeau et Luchon et des régiolis hybrides testés autour de Toulouse. L'Occitanie est devenue un véritable laboratoire grandeur nature du TER de demain. La région est aujourd'hui la seule en France à expérimenter ces trois technologies pour réduire la place du diesel. L'hydrogène garde l'avantage de l'autonomie, l'hybride celui de la souplesse, tandis que la batterie pourrait devenir la solution la plus économique sur les petites lignes où les sections sans caténaire sont très courtes. Un nouvel espace pour favoriser la pratique du vélo à Millau, en Aveyron. L'association Innovation Véhicules Doux est sur le point d'ouvrir une maison du vélo consacrée aux actions locales autour des déplacements à deux roues. Un espace qui a pour objectif de faire de la bicyclette un mode de déplacement simple, sûr et accessible au plus grand nombre. InVD met aussi à disposition de ceux qui le souhaitent des vélos électriques et des vélos cargo.
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3: Dans votre rendez-vous consommation, les conséquences du budget 2027 pour notre porte-monnaie. Gel des allocations familiales, désindexation de certaines retraites sur l'inflation ou encore extension de la taxe soda aux produits sucrés transformés. Le gouvernement a dévoilé les perspectives du futur budget 2027. Des premières annonces qui auront évidemment un impact concret sur notre pouvoir d'achat. Et pour certains, ça ne passe pas. L'Union nationale des associations familiales s'inquiète d'un lourd coût social. Pour la directrice générale de l'UNAF, Guillemette Leneveu, il est temps de réagir.
4: Nous, on va poursuivre un peu nos plaidoyers, notre exercice de conviction. On est la voix des familles. On porte cette voix-là pour que tout le monde ait bien conscience, en fait, des conséquences. Hein. Et donc, on va le faire et auprès du gouvernement, même si les projets de loi ont été déposés. On ne connaît pas encore les contours, le contenu de telle ou telle mesure. Donc, peut-être qu'on va nous inviter à discuter. Mais enfin, si vous voulez, ça va être compliqué, puisque le point de départ, c'est de toute façon de baisser ces postes budgétaires. Mais nous, ce qu'on va faire, c'est poursuivre une fois de plus cet exercice de plaidoyer, de conviction, pour baisser, en fait, ces plans de réduction qui, une fois de plus, vont être très coûteux pour nos finances.
3: De son côté, l'association de consommateurs CLCV dénonce elle aussi ce budget et estime que les mesures annoncées risquent d'aggraver les difficultés des ménages les plus modestes. Pour l'instant, il ne s'agit que de pistes puisque le budget doit être voté formellement par le Parlement d'ici la fin de l'année. Nul doute que les discussions seront âpres entre les différentes formations politiques.
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0: Bonsoir à tous. À la une, l'effroi et la sidération à Aubagne, un collège visé par l'attaque d'un élève armé, bilan 2 blessés. Plusieurs ministres sont dans l'établissement à suivre les précisions du parquet de Marseille. On revient aussi sur la victoire de Raphaël Glucksmann à la primaire de la gauche. Il promet d'être le candidat de la rupture avec le macronisme. Et puis quel avenir pour l'industrie automobile européenne face à l'Asie? Sa part est passée de 5 à 10% des ventes en un an sur notre continent et c'est l'un des enjeux du mondial de l'auto cette année. Trois ministres dans ce collège d'Aubagne où un élève a attiré ce matin. Ils sont venus apporter leur soutien à la communauté éducative et aux forces de l'ordre et de secours. Emmanuel Macron adresse lui sa pleine solidarité et son total soutien. Cet après-midi, la procureure adjointe

0: Du procureur de Marseille, Audrey Joanneton, a détaillé le déroulé des faits. C'était vers 9h30 ce matin.
1: Il est rentré avec un étui de guitare. Il a manifestement enlevé de cet étui une arme, qui est une arme longue, un fusil de chasse. Il est monté au premier étage de l'établissement. Et là, il a tiré en direction donc de deux personnes qui étaient présentes dans ce hall du premier étage, le proviseur de l'établissement, ainsi qu'un professeur qui était présent. En l'état des premières auditions et des premiers témoignages, nous n'avons pas de précision, il ne se serait pas exprimé ni proféré aucune phrase particulière.
0: Et aucune des victimes n'a eu son pronostic vital engagé. Une enquête pour tentative d'assassinat est en cours. Sur place, le ministre de l'Intérieur déplore un événement grave et dramatique. Laurent Nunez évoque des perquisitions en cours et dit rester prudent sur les motivations du suspect. Et ces faits n'ont en tout cas aucun lien avec le mouvement lycéen. Mobilisation en baisse aujourd'hui. Encore des incidents localement. Avant une nouvelle journée d'action et de grève prévue pour demain, l'acte 5 à l'appel de l'intersyndicale de la jeunesse et de plusieurs syndicats de l'éducation. Demain, ce sera aussi le début de l'examen du budget 2027 à l'Assemblée nationale et les députés socialistes annoncent une motion de rejet préalable contre ce projet de loi de finances. Pour eux, le Premier ministre n'a donné aucun signe d'inflexion. Les socialistes qui auront donc comme candidat à la présidentielle Raphaël Glucksmann, le leader de Place Publique qui a remporté la primaire dès le premier tour hier avec 66% des voix. Il lance sa campagne et va maintenant devoir rassembler. Mais Raphaël Glucksmann va devoir jouer serré, selon le politologue Tristan Haute.
2: Le risque pour Raphaël Glucksmann, c'est que finalement, il soit victime d'une forme de vote utile des deux côtés et voit son score très nettement décliné. Et d'ailleurs, ça peut expliquer peut-être l'absence de dynamisme socialiste lors de cette primaire. La question du rassemblement avec LFI, elle se posera très tard dans la campagne. Donc, de ce point de vue-là, il peut être assez ferme maintenant. Ça lui sera peu préjudiciable. Le fait de se positionner contre l'extrême droite, c'est là encore assez logique, parce que le parti qui est en tête des intentions de vote, c'est le Rassemblement National. Tous les candidats sont finalement testés face au Rassemblement National, et que pour l'instant, aucun ne parvient à susciter un enthousiasme et à rassembler autour de son nom.
0: Et à 6 mois du premier tour, le Rassemblement National est toujours en tête, d'après le dernier sondage Harris Interactive, avec 35 à 37% des intentions de vote au premier tour. Des frigos de supermarché piratés pour monter à 50 degrés. Une cyberattaque a visé plus de 250 magasins partout en France, notamment des Intermarchés et ceux de la coopérative U. C'est l'entreprise chargée des meubles réfrigérés qui a été piratée. Les aliments frais ou congelés vont devoir être jetés. Une enquête est ouverte par le parquet de Paris. C'est le rendez-vous du secteur automobile. Le mondial de l'auto a ouvert ses portes à Paris ce matin en présence d'Emmanuel Macron. D'abord pour les professionnels, avant demain le grand public. Une soixantaine de marques sont présentes et près d'un tiers d'entre elles sont chinoises. La Chine, grand concurrent des constructeurs européens. En seulement un an, les Asiatiques ont doublé leur emprise sur le marché européen. Une situation qui pousse la filière française à réagir, selon Pierre-Olivier Marie, rédacteur en chef adjoint de Caradisiac.
3: L'industrie européenne de l'automobile, elle est un petit peu inquiète, à raison, face à l'arrivée des constructeurs chinois qui arrivent avec des produits tout à fait concurrentiels en termes de tarifs. Et comme en plus les automobilistes en ont un peu marre de l'inflation de tarifs à laquelle ils assistent depuis en gros les années Covid. Donc nos constructeurs s'inquiètent à très juste titre. Pour autant, ils ont encore des atouts à faire valoir et notamment la cote d'amour. Et c'est aussi pour ça que nos constructeurs, ils font vibrer un peu la corde nostalgique. L'automobile, c'est pas un produit comme les autres. Mais pour le vendre, eh bien, il faut aussi privilégier peut-être une forme de supplément d'âme. Et c'est peut-être là que les constructeurs européens peuvent faire la différence avec les Chinois.
0: Et après la Renault 5 ou la 4L modernisée et vendue sur le marché, notez que Citroën lance sur ce mondial la 2 chevaux électrique. Voilà pour l'info. Bonne fin de journée.
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6: Aujourd'hui, on parle du retour d'un jeu iconique. c'est l'un des jeux les plus populaires de ces dernières années et il ressort sur une nouvelle plateforme. It Takes Two arrive cette semaine sur Nintendo Switch 2. It Takes Two, c'est le jeu coopératif qui a su tirer son épingle du jeu à tel point qu'il a obtenu le titre de jeu de l'année en 2021. L'histoire suit les personnages de Mei et Cody, un couple qui ne s'entend plus vraiment entre disputes et coups de gueule. Alors qu'ils évoquent le divorce, leur fille fait un vœu et voilà que nos deux parents se retrouvent transformés en poupées. Commence alors une grande aventure dans laquelle nos deux personnages n'ont pas d'autre choix que de coopérer s'ils veulent retrouver leur corps. Et à l'image de Mei et Cody, nous, joueurs, nous devons également coopérer puisque le jeu est uniquement jouable à deux, que ce soit sur le même canapé ou en ligne. Autant dire que jouer en couple peut soit resserrer les liens, soit provoquer quelques tensions pour peu que l'on ait des difficultés à avancer. Heureusement, le jeu est très accessible et on s'amuse à travers les différents environnements, d'une grange poussiéreuse à un jardin en passant par un grenier. La force du jeu, c'est la diversité de son gameplay. L'aventure se renouvelle sans cesse et permet d'éviter la monotonie. La version Switch 2 qui sort cette semaine propose surtout un aspect visuel amélioré par rapport à la première Switch et des temps de chargement plus courts. En tout cas, si vous n'y avez jamais joué, c'est le moment de vous y mettre. À noter qu'It Takes Two est toujours disponible sur toutes les autres plateformes, PlayStation, Xbox et PC.
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7: Imaginez qu'un jour, on fera peut-être le plein d'énergie dans l'espace, aussi simplement que brancher une prise aujourd'hui dans son salon. C'est ce que tente de développer une start-up pour alimenter des satellites en orbite. L'écrivain de science-fiction Isaac Asimov imaginait déjà en 1941 des systèmes permettant de produire de l'énergie dans l'espace. Plus tard, dans les années 70, la NASA s'était penchée sur le concept de centrale solaire orbitale, mais le coût était trop élevé. L'idée n'est pas tombée aux oubliettes. Une start-up ambitionne d'arriver à transmettre de l'énergie solaire entre deux satellites en orbite. Elle est en train de tester son prototype, envoyé en orbite à bord d'une fusée SpaceX. Objectif, transmettre de l'énergie solaire à un autre satellite situé à distance et sans que les deux engins ne soient reliés par un câble. Les futurs satellites de la start-up récupéraient la lumière du soleil grâce à un ensemble de lentilles. L'énergie serait ensuite convertie en faisceau laser et envoyée vers un satellite voisin. Ce deuxième satellite serait équipé de panneaux photovoltaïques qui pourraient récupérer la lumière pour la transformer de nouveau en électricité. L'avantage de transmettre l'énergie d'un satellite à l'autre, c'est que ces appareils pourraient potentiellement embarquer moins de batteries et consacrer davantage de masse à leurs instruments. Par exemple, pour les futurs data centers spatiaux, ce gain permettrait de réserver de l'espace pour les GPU, ce sont les composants les plus précieux. Sur Terre, la start-up a déjà réussi à envoyer 1 kW vers des panneaux solaires classiques, une puissance suffisante pour faire fonctionner un four à micro-ondes. Reste à savoir si elle réussira dans l'espace à envoyer suffisamment d'énergie pour alimenter un satellite ou un data center.
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8: Bonsoir à tous, c'est un acte criminel, pas simplement de la violence. Les mots d'Edouard Geffray ce soir depuis Aubagne. Le ministre de l'Éducation nationale s'est rendu en fin d'après-midi devant le collège Lacanal, marqué par cette attaque au fusil de chasse ce matin. Un élève en classe de 3e dans l'établissement a tiré dans les couloirs ce matin, blessant le principal et une professeure. Les parents de l'assaillant ont été placés en garde à vue en début de soirée, après la découverte de plusieurs armes lors d'une perquisition menée à leur domicile. Edouard Geffray a également annoncé que le collège n'accueillera pas d'élèves demain. L'annonce devrait soulager les automobilistes. Total annonçait cet après-midi qu'il y aura bien une baisse des tarifs des carburants dans les stations. Le PDG du groupe, Patrick Pouyanné, prévient que la diminution sera de 8 à 12 centimes d'euros par litre après la libération de stocks stratégiques. Total procédera également à une remise de 20 centimes par litre pour le gazole non routier d'ici le mois de novembre. Et c'est dans ce contexte que l'aide grand rouleur pour les travailleurs est reconduite. Certains automobilistes pourront recevoir un montant de 100 euros dès ce vendredi s'ils répondent aux critères de revenus fixés par le gouvernement. Près de 3 millions de personnes seraient éligibles au dispositif, en plus de ceux qui en avaient déjà bénéficié le mois dernier. L'actualité, c'est également l'acte 5 de la mobilisation lycéenne qui se prépare pour demain. Une nouvelle journée de mobilisation est organisée à l'appel de plusieurs organisations lycéennes étudiantes, mais également des syndicats. Des centaines de rassemblements sont prévus partout en France, à Rennes, Lille ou encore Toulouse. À Paris, un appel au rassemblement est lancé à 14h demain sur la place d'Italie. Et puis, cette très bonne nouvelle pour les fans de manga, la franchise Naruto est de retour. Le mangaka Masashi Kishimoto vient d'annoncer le lancement d'un nouveau manga et l'arrivée d'une série inédite. Aucune date de sortie n'a été communiquée pour le moment. Voilà pour l'essentiel de l'actualité, c'est la fin de cette édition. Très bon début de soirée à tous.
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0: On conserve un ciel souvent chargé ce soir et cette nuit avec des averses sur les pays de la Loire jusqu'au massif central. Demain, on retrouvera un temps souvent gris sur la moitié nord, de petites pluies sur les Hauts-de-France, la région parisienne, la Bourgogne et beaucoup plus de soleil des Pyrénées jusqu'aux Alpes et autour de la Méditerranée. Dans la matinée, les températures comprises entre 11 et 21 degrés avec 12 à Metz et à Lyon, 14 à Aurillac, 16 à Lille, 17 à Paris, à Tours, à Bordeaux, 18 à Montpellier, 20 pour Nice. Ça restera doux dans l'après-midi ce mardi avec jusqu'à 25 degrés à Pau.
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11: C'est une période attendue par des milliers de passionnés. La saison des champignons, nos conseils et les précautions à prendre pour une cueillette idéale. Cèpes, girolles, trompettes de la mort ou pieds de mouton, les plus belles espèces de champignons sont de retour dans nos forêts. Avec un peu de retard cette année à cause de la sécheresse, il aura fallu attendre le mois d'octobre plutôt que la fin septembre. Vous avez le droit de les cueillir en forêt domaniale, celles qui appartiennent à l'État, dans le cadre d'une consommation familiale, c'est-à-dire 5 litres de récolte par jour et par personne, grand maximum. Avant de partir, informez vos proches de votre destination pour éviter de déclencher des opérations de secours inutiles. Le mieux ensuite est de s'équiper d'un panier en osier. Les champignons pourraient s'abîmer facilement dans un emballage en plastique. Au moment de la cueillette, arrachez le champignon en entier sans le couper. C'est le pied qui contient le plus d'informations pour l'identification. Préservez aussi les pousses de petite taille. Ramassez les champignons de taille adulte et en bon état. Laissez sur place, en terre, les plus jeunes, les trop vieux et les abîmés. Ils serviront à tout un écosystème. Le plus important ensuite reste d'identifier la variété du champignon. Il en existe plusieurs milliers dans les forêts françaises, dont environ 500 comestibles, 500 toxiques et 50 mortels. Évitez les applications portables, elles sont peu fiables et donnent lieu à de nombreuses intoxications chaque année. Le mieux étant de prendre plusieurs photos du champignon avant de le cueillir, si possible avec son environnement, pour ensuite les montrer en pharmacie ou à un spécialiste. Enfin, une fois en cuisine, attention à consommer les champignons sauvages en petites quantités pour les premières fois, afin d'éviter les mauvaises réactions de votre corps.
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6: L'univers de Marvel s'agrandit avec une nouvelle série. Marvel de retour sur Disney+, après avoir un peu freiné le rythme de ses productions ces derniers mois, on a droit à une nouvelle série, Vision Quest, une sorte de suite à WandaVision, sortie il y a quelques années. On retrouve le personnage de Vision, une espèce de robot qui a combattu avec les Avengers. Après être tombé amoureux de la gentille sorcière Wanda, sa conscience a été transférée ailleurs et il tente de se reconstruire à travers une vie rangée.
12: Vision était un héros. Avenger. J'ai ses souvenirs, pas sa vertu.
13: Tu es un fantôme qui hante les lieux où elle est passée. Cette sorcière t'a vraiment laissé des séquelles.
6: Tout au long des 8 épisodes, Vision va tenter de trouver sa place avant de prendre la fuite avec un mystérieux garçon qui pourrait être la réincarnation de son fils. Pas facile de résumer la série tant le scénario joue avec la notion de fausse réalité et de faux semblants. Un conseil, regardez WandaVision avant de vous lancer dans le visionnage, sinon vous risqueriez de ne pas comprendre grand chose.
12: Il est un inconnu pour moi. Avec une famille créée de toutes pièces.
13: En es-tu bien certain?
12: J'avais un père. Une machine. Appelée Vision.
13: Mazel Tov, c'est un garçon.
6: Vision Quest sur Disney+.
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7: Bonsoir à tous. Des baisses de prix à venir pour le gazole de 8 à 12 centimes le litre selon

0: le directeur général de Total, Patrick Pouyanné, qui annonce également 20 centimes de baisse pour le gazole non routier. Il fait partie des distributeurs reçus à Matignon aujourd'hui, réunion autour du Premier ministre pour faire justement le point après la libération de stocks stratégiques de gazole. Concernant l'énergie, notez également que le prix de référence du gaz va augmenter de nouveau au 1er novembre de 6,6%. Le mondial de l'automobile, il a ouvert ses portes aux professionnels, la porte de Versailles à Paris aujourd'hui. Demain, ce sera au tour du grand public. Et sur la soixantaine de marques présentes, près d'un tiers sont chinoises. La Chine, grand concurrent des constructeurs européens. Ces derniers misent du coup sur la nostalgie après la Renault 5 ou la 4L, modernisée et vendue sur le marché. Citroën lance sur ce mondial la 2 chevaux électrique. Le prix Nobel d'économie attribué à deux chercheurs américains ce lundi. Leurs travaux s'appuient sur le comportement des ménages et des entreprises et non plus sur l'inflation ou encore la production pour repenser les modèles économiques. Un mot de tennis avec l'élimination aujourd'hui d'Arthur Fils dès le troisième tour du tournoi de Shanghai, également du numéro 2 mondial Carlos Alcaraz sorti au troisième tour du Masters 1000. En foot ce soir de la Ligue 2, Dijon reçoit Metz en clôture de la 8e journée, c'est à 20h45.
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2: Bonsoir à tous. Arthur Fils éliminé du tournoi de tennis de Shanghai. L'avenir du jeune prodige du cyclisme français Paul Sexas en question. Et Tony Estanguet change de vie. C'est l'actu sport du jour. Le tennis, Arthur Fils s'arrête au troisième tour du tournoi de Shanghai. Le numéro 1 français s'est incliné en 2-7 face au néerlandais Botic van de Zandschulp. Très mauvaise opération pour Arthur Fils dans sa course au top 10 mondial. Synonyme de participation au Masters de fin d'année à Turin. Et puis autre sensation cet après-midi dans ce tournoi de Shanghai. Carlos Alcaraz s'est fait sortir dès le troisième tour. L'Espagnol, vainqueur du tournoi de Tokyo la semaine dernière, a été battu par le Belge Zizou Bergs. Une défaite qui fait les affaires d'Alexander Zverev, assuré de finir la saison à la première place du classement ATP. Il devient le premier Allemand à y parvenir dans l'histoire et le joueur le plus âgé, 29 ans, à atteindre ce statut. Du foot ce soir avec la Ligue 2, Dijon reçoit Metz en clôture de la 8e journée. Le cyclisme, l'équipe française Décathlon CMA-CGM veut garder sa pépite. Paul Sexas, vainqueur ce week-end à seulement 20 ans du Tour de Lombardie, l'un des 5 monuments du cyclisme, sera en fin de contrat avec sa formation dans un an. La direction de la formation dit tout mettre en place pour le conserver dans son effectif en 2028. De son côté, l'entourage du coureur, 4e du dernier Tour de France, parle d'une décision imminente. Et puis sur le marché des transferts en cyclisme, toujours l'italien Giulio Ciccone quitte l'équipe Lidl Trek pour la Pinarello 36.5. À 31 ans, il s'est engagé avec la formation suisse pour les 3 prochaines saisons. Un transfert encore, mais cette fois en rugby. L'ailier de Pau, Grégoire Harfeuille, rejoindra Clermont à la fin de la saison. D'après l'équipe, à 21 ans, il s'est engagé pour les 3 prochaines saisons avec le club auvergnat. La nouvelle vie de Tony Estanguet, l'ancien patron de l'organisation des Jeux Olympiques et Paralympiques de Paris 2024, vient d'être nommé au sein du conseil d'administration de Christian Dior. L'ex-champion de canoë et médaillé olympique avait assuré ne pas vouloir jouer les premiers rôles dans l'organisation des Jeux Olympiques d'hiver 2030 dans les Alpes françaises, après la démission d'Edgar Gros-Pierron de la présidence du comité d'organisation. Bonne soirée.
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8: Dans l'actualité aujourd'hui, la hausse des tarifs des fourrières en France, la Côte d'Azur se prépare à accueillir l'hélicoptère du futur et les compteurs des cyclistes sous haute surveillance. Et cette mauvaise nouvelle pour les automobilistes, encore une, les tarifs des fourrières vont encore augmenter. C'est seulement 2 ans après une première hausse de plus de 5%. Enlèvement, garde journalière, la facture grimpera de 5,8% pour les automobilistes concernés. Le tarif maximal d'enlèvement doit ainsi passer de 127,65 € à 135 €, tandis que la garde journalière grimpera de 6,75 € à 7,15 €. Une revalorisation obtenue après plusieurs années de revendications des professionnels. Une allure futuriste, un hélicoptère à l'esthétique étonnante a été présenté.

0: porté récemment sur le parvis du terminal 1 de l'aéroport de Nice-Côte d'Azur. Il s'agit de Joby, un taxi aérien 100% électrique qui devrait opérer des courts trajets jusqu'à Cannes, Monaco ou Saint-Tropez d'ici à 2028. Il est actuellement en attente de certification et doit permettre de révolutionner le transport dans la région niçoise. Doté de 6 hélices et entièrement décarboné, il peut voler jusqu'à 3000 mètres d'altitude. Sa vitesse maximale est de 300 km/h pour une autonomie de 175 km. Certains cyclistes atteignent désormais des vitesses proches de celles des vélomoteurs en Belgique. La ville de Mortsel a décidé de sanctionner les excès de vitesse au-delà de 30 km/h en vigueur sur les pistes cyclables. Des opérations de contrôle similaires sont aussi menées à Paris, Bordeaux et Strasbourg.
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2: Aujourd'hui dans votre rendez-vous consommation, le retour d'un serpent de mer, le Nutri-Score obligatoire. 100 000 signatures, c'est le cap qui vient d'être franchi par la pétition pour rendre le Nutri-Score obligatoire en France. Lancée l'année dernière, la pétition vise à ne plus rendre facultatif cet étiquetage nutritionnel, noté de A à E en fonction de la qualité du produit. Le Nutri-Score fait face à de lourdes réticences de la part de certains industriels qui ne veulent pas l'afficher, même si 60% du marché l'a déjà adopté. Concrètement, les bienfaits de cet étiquetage sont réels, d'après la co-créatrice du Nutri-Score, Mathilde Touvier.
3: Sur plus de 160 publications scientifiques maintenant, des éléments qui montrent d'une part que lorsque on mange mieux classé au Nutri-Score, on a moins de risques de cancer, de maladies cardiovasculaires, de mortalité prématurée et d'autres maladies. Il y a des études également qui montrent que ce logo est le logo qui est le mieux compris par rapport à l'étiquetage actuel. Donc ça permet à chacun de faire des choix avec l'information en main. Et donc non seulement ce qui change pour les Français, c'est d'avoir cette information, mais en plus d'avoir une amélioration finalement de la qualité nutritionnelle de l'offre qui est proposée dans les magasins.
2: Parmi les grandes entreprises qui refusent d'afficher le Nutri-Score, on peut citer Ferrero ou Coca-Cola. Certaines marques l'avaient adopté avant de faire marche arrière, comme Danone et Björg, lorsque le Nutri-Score a été durci. Selon les auteurs de la pétition, environ 1500 marques affichent aujourd'hui le logo. Si cette pétition venait à atteindre les 500 000 signatures issues d'au moins 30 départements, alors elle pourrait être examinée en séance publique à l'Assemblée nationale.
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4: Bonsoir à tous, c'est un acte criminel, pas simplement de la violence. Les mots d'Edouard Geffray ce soir depuis Aubagne. Le ministre de l'Éducation nationale s'est rendu en fin d'après-midi devant le collège Lacanal, marqué par cette attaque au fusil de chasse ce matin. Un élève en classe de 3e dans l'établissement a tiré dans les couloirs ce matin, blessant le principal et une professeure. Les parents de l'assaillant ont été placés en garde à vue en début de soirée, après la découverte de plusieurs armes lors d'une perquisition menée à leur domicile. Edouard Geffray a également annoncé que le collège n'accueillera pas d'élèves demain. L'annonce devrait soulager les automobilistes. Total annonçait cet après-midi qu'il y aura bien une baisse des tarifs des carburants dans les stations. Le PDG du groupe, Patrick Pouyanné, prévient que la diminution sera de 8 à 12 centimes d'euros par litre après la libération de stocks stratégiques. Total procédera également à une remise de 20 centimes par litre pour le gazole non routier d'ici le mois de novembre. Et c'est dans ce contexte que l'aide grand rouleur pour les travailleurs est reconduite. Certains automobilistes pourront recevoir un montant de 100 euros dès ce vendredi s'ils répondent aux critères de revenus fixés par le gouvernement. Près de 3 millions de personnes seraient éligibles au dispositif, en plus de ceux qui en avaient déjà bénéficié le mois dernier. L'actualité, c'est également l'acte 5 de la mobilisation lycéenne qui se prépare pour demain. Une nouvelle journée de mobilisation est organisée à l'appel de plusieurs organisations lycéennes, étudiantes, mais également des syndicats. Des centaines de rassemblements sont prévus partout en France, à Rennes, Lille ou encore Toulouse. À Paris, un appel au rassemblement est lancé à 14h demain sur la place d'Italie. Et puis, cette très bonne nouvelle pour les fans de manga, la franchise Naruto est de retour. Le mangaka Masashi Kishimoto vient d'annoncer le lancement d'un nouveau manga et l'arrivée d'une série inédite. Aucune date de sortie n'a été communiquée pour le moment. Voilà pour l'essentiel de l'actualité, c'est la fin de cette édition. Très bon début de soirée à tous.
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5: On conserve un ciel souvent chargé ce soir et cette nuit avec des averses sur les pays de la Loire jusqu'au Massif central. Demain, on retrouvera un temps souvent gris sur la moitié nord, de petites pluies sur les Hauts-de-France, la région parisienne, la Bourgogne et beaucoup plus de soleil des Pyrénées jusqu'aux Alpes et autour de la Méditerranée. Dans la matinée, les températures comprises entre 11 et 21 degrés avec 12 à Metz et à Lyon, 14 à Aurillac, 16 à Lille, 17 à Paris, à Tours, à Bordeaux, 18 à Montpellier, 20 pour Nice. Ça restera doux dans l'après-midi ce mardi avec jusqu'à 25 degrés à Pau.
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2: Dans votre rendez-vous jeux vidéo, on part à la chasse aux vampires. Il y a des séries de jeux vidéo qui résonnent tout particulièrement chez les joueurs à l'évocation de leur nom. C'est le cas de Castlevania, une saga commencée en 1986, point de départ d'une épopée d'une trentaine d'épisodes, des productions qui ont profondément marqué le jeu vidéo, à tel point que Castlevania a donné son nom à un style de jeu, le Metroidvania, mélange du jeu Metroid et de Castlevania, une formule pour parler des jeux d'action plateforme labyrinthique, sans niveau à proprement parler, mais des environnements interconnectés. Une recette toujours très efficace, reprise dans le nouvel épisode de Castlevania qui sort cette semaine, Castlevania Belmont's Curse. Dans cette aventure en deux dimensions, on retrouve tout ce qui a fait le sel de la saga, la lutte contre Dracula et son armée de vampires. Cette fois, on retrouve Rose Belmont, issue de la grande famille Belmont, des tueurs de vampires que l'on retrouve depuis les années 80. La jeune femme à Paris se retrouve aux mains de terribles démons. Une seule solution, prendre son courage à deux mains et les affronter avec son fouet, l'arme iconique de Castlevania. Embarquez dans une aventure qui vous mènera dans les catacombes jusqu'au toit de Notre-Dame, des décors sublimes dans lesquels on a affaire à de terribles créatures. Bondissez de plateforme en plateforme et débarrassez-vous des vampires avec votre arsenal d'armes et vos pouvoirs. Cet épisode rappellera de très bons souvenirs aux amateurs de la saga tout en modernisant la formule. Castlevania Belmont's Curse, disponible dès cette semaine sur PS5, Xbox Series, Nintendo Switch et PC.
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7: Le robot qui accélère la construction des maisons, tout de suite votre chronique innovation. Construire une maison demande du temps et surtout beaucoup de main-d'œuvre. Alors dans un secteur qui peine à recruter des maçons et des couvreurs, une start-up australienne propose une solution plutôt spectaculaire. Un robot capable de construire les murs d'une maison en deux jours. Son nom, Adrian X, c'est un immense bras mécanique de 30 mètres de long installé à l'arrière d'un camion. Son fonctionnement est assez simple. Le robot reçoit le plan de la maison sur ordinateur. Les briques avancent le long de son bras, puis une pince les saisit et les dépose une par une avec de l'adhésif ou du mortier. Un système de guidage laser lui indique précisément où les placer. Adrian X peut poser jusqu'à 300 briques par heure avec une vitesse de pointe d'une brique toutes les 3 secondes. Il peut également découper certaines briques et prévoir les espaces nécessaires à la plomberie. Résultat annoncé, une maison peut être construite en environ 2 jours. Mais le robot ne fait pas tout, les humains interviennent ensuite notamment pour installer les portes et les fenêtres. Les premiers exemplaires commencent à arriver sur des chantiers, notamment dans le cadre d'un projet visant à construire 5000 maisons au Mexique. Il s'agit d'une nouvelle façon de construire où le maçon pourrait progressivement passer du rôle de bâtisseur à celui d'opérateur et de superviseur de machines.
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5: Bonsoir à tous. À la une, l'effroi et la sidération à Aubagne, un collège visé par l'attaque d'un élève armé, bilan 2 blessés. Plusieurs ministres sont dans l'établissement à suivre les précisions du parquet de Marseille. On revient aussi sur la victoire de Raphaël Glucksmann à la primaire de la gauche. Il promet d'être le candidat de la rupture avec le macronisme. Et puis quel avenir pour l'industrie automobile européenne face à l'Asie? Sa part est passée de 5 à 10% des ventes en un an sur notre continent. ans et c'est l'un des enjeux du mondial de l'auto cette année. Trois ministres dans ce collège d'Aubagne où un élève a tiré ce matin. Ils sont venus apporter leur soutien à la communauté éducative et aux forces de l'ordre et de secours. Emmanuel Macron adresse lui sa pleine solidarité et son total soutien. Cet après-midi, la procureure adjointe du procureur de Marseille, Audrey Joanneton, a détaillé le déroulé des faits. C'était vers 9h30 ce matin.
8: Il est rentré avec un étui de guitare. Il a manifestement enlevé de cet étui une arme qui est une arme longue, un fusil de chasse. Il est monté au premier étage de l'établissement. Et là, il a tiré en direction donc de deux personnes qui étaient présentes dans ce hall du premier étage, le proviseur de l'établissement, ainsi qu'un professeur qui était présent. En l'état des premières auditions et des premiers témoignages, nous n'avons pas de précision. Il ne se serait pas exprimé ni proféré aucune phrase particulière.
5: Et aucune des victimes n'a eu son pronostic vital engagé. Une enquête pour tentative d'assassinat est en cours. Sur place, le ministre de l'Intérieur déplore un événement grave et dramatique. Laurent Nunez évoque des perquisitions en cours et dit rester prudent sur les motivations du suspect. Et ces faits n'ont en tout cas aucun lien avec le mouvement lycéen. Mobilisation en baisse aujourd'hui. Encore des incidents localement. Avant une nouvelle journée d'action et de grève prévue pour demain, l'acte 5 à l'appel de l'intersyndicale de la jeunesse et de plusieurs syndicats de l'éducation. Demain, ce sera aussi le début de l'examen du budget 2027 à l'Assemblée nationale et les députés socialistes annoncent une motion de rejet préalable contre ce projet de loi de finances. Pour eux, le Premier ministre n'a donné aucun signe d'inflexion. Les socialistes qui auront donc comme candidat à la présidentielle Raphaël Glucksmann, le leader de Place Publique qui a remporté la primaire dès le premier tour hier avec 66% des voix. Il lance sa campagne et va maintenant devoir rassembler, mais Raphaël Glucksmann va devoir jouer serré, selon le politologue Tristan Haut.
9: Le risque pour Raphaël Glucksmann, c'est que finalement, soit victime d'une forme de vote utile des deux côtés et voit son score très nettement décliné. Et d'ailleurs, ça peut expliquer peut-être l'absence de dynamisme socialiste lors de cette primaire. La question du rassemblement avec LFI, elle se posera très tard dans la campagne. Donc, de ce point de vue-là, il peut être assez ferme maintenant. Ça lui sera peu préjudiciable. Le fait de se positionner contre l'extrême droite, c'est là encore assez logique, parce que le parti qui est en tête des intentions de vote, c'est le Rassemblement National. Tous les candidats sont finalement testés face au Rassemblement National, et que pour l'instant, aucun ne parvient à susciter un enthousiasme et à rassembler autour de son nom.
5: Et à 6 mois du premier tour, le Rassemblement National est toujours en tête, d'après le dernier sondage Harris Interactive, avec 35 à 37% des intentions de vote au premier tour. Des frigos de supermarché piratés pour monter à 50 degrés. Une cyberattaque a visé plus de 250 magasins partout en France, notamment des Intermarchés et ceux de la coopérative U. C'est l'entreprise chargée des meubles réfrigérés qui a été piratée. Les aliments frais ou congelés vont devoir être jetés. Une enquête est ouverte par le parquet de Paris. C'est le rendez-vous du secteur automobile. Le mondial de l'auto a ouvert ses portes à Paris ce matin en présence d'Emmanuel Macron. D'abord pour les professionnels, avant demain le grand public. Une soixantaine de marques sont présentes et près d'un tiers d'entre elles sont chinoises. La Chine, grand concurrent des constructeurs européens. En seulement un an, les Asiatiques ont doublé leur emprise sur le marché européen. Une situation qui pousse la filière française à réagir, selon Pierre-Olivier Marie, rédacteur en chef adjoint de Caradisiac.
10: L'industrie européenne de l'automobile, elle est un petit peu inquiète, à raison, face à l'arrivée des constructeurs chinois qui arrivent avec des produits tout à fait concurrentiels en termes de tarifs. Et comme en plus les automobilistes en ont un peu marre de l'inflation de tarifs à laquelle ils assistent depuis en gros les années Covid, donc nos constructeurs s'inquiètent à très juste titre. Pour autant, ils ont encore des atouts à faire valoir, et notamment la cote d'amour. Et c'est aussi pour ça que nos constructeurs, ils font vibrer un peu la corde nostalgique. L'automobile, c'est pas un produit comme les autres. Mais pour le vendre, eh bien, il faut aussi privilégier peut-être une forme de supplément d'âme. Et c'est peut-être là que les constructeurs européens peuvent faire la différence avec les Chinois.
5: Et après la Renault 5 ou la 4L modernisée et vendue sur le marché, notez que Citroën lance sur ce mondial la 2 chevaux électrique. Voilà pour l'info. Bonne fin de journée.
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13: Elle nous sert.

0: pour laver un peu tout dans la cuisine, la vaisselle, le plan de travail ou même l'évier. Nos éponges peuvent rapidement devenir des nids à bactéries en accumulant de l'humidité et des restes alimentaires. Voici quelques conseils pour éviter ça. Premier réflexe, évitez de laisser vos éponges humides traîner au fond de l'évier. Après chaque utilisation, rincez-la soigneusement et saurez-la et surtout laissez-la sécher à l'air libre sur un petit porte-éponge. Cela limitera la prolifération des bactéries qui aiment particulièrement l'humidité. Pour en éliminer encore plus, vous pouvez aussi régulièrement traiter vos éponges à la chaleur. L'ANSES recommande par exemple de plonger l'éponge dans une casserole d'eau portée à ébullition et de la laisser 5 minutes dans l'eau bouillante. Vous pouvez aussi la passer au lave-vaisselle voire au micro-ondes en vous assurant surtout qu'elle ne comporte pas de parties métalliques et qu'elle est bien humide pour qu'elle ne prenne pas feu. Malgré toutes ces solutions, vous n'y échapperez pas. L'éponge n'est pas un produit économique, il vous faudra tôt ou tard la jeter. Les avis d'experts divergent, certains vous diront une fois tous les 15 jours, d'autres tous les 1 à 2 mois, tout dépend aussi de son utilisation. Le mieux reste d'avoir une éponge distincte pour la vaisselle, l'autre pour les plans de travail et la table. Vous pouvez également opter pour des brosses à vaisselle ou même encore mieux des chiffons microfibres qui ont l'avantage de pouvoir passer à la machine à laver qui peuvent tout à fait remplacer vos éponges. Enfin, dernière recommandation, n'utilisez pas l'éponge de la vaisselle pour essuyer du jus de viande ou du poisson cru. Mieux vaut prendre un papier absorbant puis nettoyer la surface, cela permettra d'éviter les contaminations croisées.
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2: Aujourd'hui, le retour d'une œuvre majeure de Stephen King. Nous sommes en plein mois d'octobre et c'est le moment de l'année où sortent des séries d'horreur à l'approche d'Halloween. Et cette année, on a droit à une nouvelle adaptation d'un classique de Stephen King, Carrie, après le film de Brian De Palma dans les années 70. Cette fois, c'est une nouvelle lecture de l'œuvre que nous propose Prime Video. Carrie est une adolescente qui a toujours vécu avec sa mère, cloîtrée, et lorsqu'elle arrive au lycée, elle découvre un nouveau monde, mais aussi des moqueries.
3: J'espère que vous avez passé de bonnes vacances. Souhaitez la bienvenue à Carrie White. Faites-lui un bon accueil.
4: Salut, je m'appelle Sue. Bonjour.
3: Je trouve que ta robe est très jolie.
4: Merci, c'est moi qui l'ai faite.
3: Ouais, c'est clair, ça se voit.
4: Oh, du coup, c'est vraiment ton premier jour ? J'étais scolarisée chez moi avant aujourd'hui, bien sûr. Oh, mais non, c'est trop chaud.
2: Au fil des épisodes, Carrie devient de plus en plus la cible de ses camarades. Cette nouvelle adaptation ajoute le poids toujours plus lourd des réseaux sociaux dans les mécaniques de harcèlement. Et comme toujours chez Stephen King, on n'oublie pas la dimension surnaturelle. C'est Mike Flanagan qui s'occupe de cette nouvelle version. Et c'est un gage de qualité. C'est lui qui avait créé The Haunting of Hill House il y a quelques années sur Netflix. Sans doute l'une des plus grandes séries d'horreur jamais créées.
4: Elles se sont déchaînées sur Carrie. Elle a dû avoir peur.
5: Comment elle s'appelle ?
3: Carrie White.
4: Là, c'est plutôt Carrie Red.
3: Carrie la sanglante.
4: Qu'est-ce qu'ils ont fait à ma fille ?
3: On a essayé de l'aider, mais elle était complètement hystéro.
4: On l'a filmée.
5: Elle pensait sérieusement qu'elle allait mourir ? C'est dur.
2: Carrie sur Prime Video.
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6: Bonsoir à tous. Des baisses de prix à venir pour le gazole de 8 à 12 centimes le litre, selon le directeur général de Total, Patrick Pouyanné, qui annonce également 20 centimes de baisse pour le gazole non routier. Il fait partie des distributeurs reçus à Matignon aujourd'hui, réunion autour du Premier ministre pour faire justement le point après la libération de stocks stratégiques de gazole. Concernant l'énergie, notez également que le prix de référence du gaz va augmenter de nouveau au 1er novembre de 6,6%. Le mondial de l'automobile, il a ouvert ses portes aux professionnels, la porte de Versailles à Paris aujourd'hui. Demain, ce sera au tour du grand public. Et sur la soixantaine de marques présentes, près d'un tiers sont chinoises. La Chine, grand concurrent des constructeurs européens. Ces derniers misent du coup sur la nostalgie après la Renault 5 ou la 4L, modernisée et vendue sur le marché. Citroën lance sur ce mondial la 2 chevaux électrique. Le prix Nobel d'économie attribué à deux chercheurs américains ce lundi. Leurs travaux s'appuient sur le comportement des ménages et des entreprises et non plus sur l'inflation ou encore la production pour repenser les modèles économiques. Un mot de tennis avec l'élimination aujourd'hui d'Arthur Fils dès le troisième tour du tournoi de Shanghai, également du numéro 2 mondial Carlos Alcaraz sorti au troisième tour du Masters 1000. En foot ce soir de la Ligue 2, Dijon reçoit Metz en clôture de la 8e journée, c'est à 20h45.
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0: tempête d'El Niño est attendue pour décembre. La biodiversité est toujours en danger, c'est le bilan du rapport Planète Vivante publié par WWF, une étude qui permet de suivre l'état des populations de vertébrés sauvages. Ainsi, entre 1970 et 2022, la taille des populations d'animaux sauvages a diminué en moyenne de 73%. Mais il y a aussi des raisons d'espérer car les politiques de conservation des espèces semblent fonctionner. Ainsi, la population mondiale de tigres sauvages a augmenté de plus de 70% en 15 ans. Et en France aussi, il y a de bonnes nouvelles. Quasiment disparue dans le pays dans les années 80, la loutre recolonise progressivement le territoire. La chasse au grand étrail est désormais définitivement interdite sur tout le territoire français. Un décret est publié au Journal officiel et il est entré en vigueur pour ériger cet oiseau au rang d'espèce strictement protégée. La loi interdit aussi strictement la destruction, l'altération ou la dégradation de ses œufs, de ses nids et de ses sites de reproduction. Et El Niño va encore s'intensifier ces prochains mois, c'est ce qu'indique l'Organisation Météorologique Mondiale. Son pic est attendu en décembre. On le rappelle, ce phénomène météo réchauffe les températures de surface dans le centre et l'est de l'océan Pacifique équatorial. L'épisode actuel pourrait devenir le plus intense jamais enregistré, amplifiant les effets du changement climatique d'origine humaine.
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2: Nos premières années sont bien remplies de découvertes, mais notre mémoire en garde étonnamment peu de traces. Vous souvenez-vous de votre première année à l'école maternelle? De vos premiers pas? Probablement pas. Et ce n'est pas parce que votre cerveau était incapable d'apprendre. Des chercheurs viennent de proposer une nouvelle explication à cette mystérieuse amnésie infantile. Ils ont étudié l'hippocampe de jeunes souris, une région du cerveau essentielle à la formation et au stockage des souvenirs. Et leur découverte est surprenante. Chez les très jeunes animaux, les neurones sont extrêmement connectés entre eux. Au fur et à mesure que le cerveau mûrit, certaines connexions sont supprimées. Le réseau devient alors moins dense, mais beaucoup plus précis et organisé. Pour comprendre, simplement imaginez une immense bibliothèque où, au départ, les livres seraient rangés un peu partout. Le cerveau apprend progressivement à mieux classer les informations. Chez les jeunes souris, les neurones sont également très facilement activés. Résultat, plusieurs expériences différentes peuvent provoquer des activités cérébrales qui se ressemblent. Le cerveau aurait alors plus de difficultés à fabriquer des souvenirs bien distincts et durables. En grandissant, les connexions deviennent plus spécialisées. Les souvenirs peuvent donc être enregistrés de manière plus précise et mieux conservés. Alors si vous ne vous souvenez de presque rien avant l'âge de 3 ou 4 ans, pas d'inquiétude, votre cerveau n'était pas vide, il était au contraire en pleine construction, en train d'apprendre à organiser le monde qui l'entourait.
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3: Bonsoir à tous, c'est un acte criminel, pas simplement de la violence. Les mots d'Edouard Geffray ce soir depuis Aubagne. Le ministre de l'Éducation nationale s'est rendu en fin d'après-midi devant le collège Lacanal, marqué par cette attaque au fusil de chasse ce matin. Un élève en classe de 3e dans l'établissement a tiré dans les couloirs ce matin, blessant le principal et une professeure. Les parents de l'assaillant ont été placés en garde à vue en début de soirée, après la découverte de plusieurs armes lors d'une perquisition menée à leur domicile. Edouard Geffray a également annoncé que le collège n'accueillera pas d'élèves demain. L'annonce devrait soulager les automobilistes. Total annonçait cet après-midi qu'il y aura bien une baisse des tarifs des carburants dans les stations. Le PDG du groupe, Patrick Pouyanné, prévient que la diminution sera de 8 à 12 centimes d'euros par litre après la libération de stocks stratégiques. Total procédera également à une remise de 20 centimes par litre pour le gazole non routier d'ici le mois de novembre. Et c'est dans ce contexte que l'aide grand rouleur pour les travailleurs est reconduite. Certains automobilistes pourront recevoir un montant de 100 euros dès ce vendredi s'ils répondent aux critères de revenus fixés par le gouvernement. Près de 3 millions de personnes seraient éligibles au dispositif, en plus de ceux qui en avaient déjà bénéficié le mois dernier. L'actualité, c'est également l'acte 5 de la mobilisation lycéenne qui se prépare pour demain. Une nouvelle journée de mobilisation est organisée à l'appel de plusieurs organisations lycéennes, étudiantes, mais également des syndicats. Des centaines de rassemblements sont prévus partout en France, à Rennes, Lille ou encore Toulouse. À Paris, un appel au rassemblement est lancé à 14h demain sur la place d'Italie. Et puis, cette très bonne nouvelle pour les fans de manga, la franchise Naruto est de retour. Le mangaka Masashi Kishimoto vient d'annoncer le lancement d'un nouveau manga et l'arrivée d'une série inédite.

0: Aucune date de sortie n'a été communiquée pour le moment. Voilà pour l'essentiel de l'actualité, c'est la fin de cette édition. Très bon début de soirée à tous.
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3: C'est tout simplement l'événement de ce mois d'octobre et peut-être même de cette fin d'année. Angèle est de retour et bien sûr, on vous dit tout aujourd'hui dans Backstage.
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3: C'est la fin de longs mois d'attente pour les fans. Angèle est de retour cette semaine avec son tout dernier album, le troisième de sa carrière intitulé Instinct. Une sortie qui arrive 5 ans tout de même après 95 et qui avait déjà été un véritable succès. Après des disques plus pop, l'artiste belge a décidé cette fois d'explorer de nouveaux horizons, un vrai tournant beaucoup plus électro pour la chanteuse qui a notamment collaboré avec le groupe Justice. Et quoi de mieux pour ce nouveau départ ? 13 titres sont à découvrir au total à l'intérieur d'Instinct. On verra désormais dans les prochaines semaines si cette nouvelle Angèle a su séduire le public avec ce dernier projet, même s'il y a peu de doutes. Elle a déjà rajouté une cinquième date à l'Accor Arena de Paris en mars prochain, une nouvelle ère musicale qui semble déjà plaire.

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1: Dans l'actualité cette semaine, le marché de l'électrique de seconde main en question. L'Occitanie veut décarboner le ferroviaire et puis une nouvelle maison du vélo en territoire rural. Le ministère de la Transition écologique a réuni récemment plusieurs acteurs majeurs de l'automobile en France et notamment de la seconde main pour accélérer le rythme en matière de véhicules électriques d'occasion. L'objectif est de rassurer les réticents, notamment sur l'état de santé de la batterie qui n'est toujours pas obligatoire à l'affichage. Le certificat de santé semble bel et bien parti pour devenir la norme avant même qu'il ne soit rendu obligatoire par la France. Une rame à batterie entre Nîmes et Vauvert, un train à hydrogène attendu entre Montrégeau et Luchon et des régiolis hybrides testés autour de Toulouse. L'Occitanie est devenue un véritable laboratoire grandeur nature du TER de demain. La région est aujourd'hui la seule en France à expérimenter ces trois technologies pour réduire la place du diesel. L'hydrogène garde l'avantage de l'autonomie, l'hybride celui de la souplesse, tandis que la batterie pourrait devenir la solution la plus économique sur les petites lignes où les sections sont caténaires sont très courtes. Un nouvel espace pour favoriser la pratique du vélo à Millau, en Aveyron. L'association Innovation Véhicules Doux est sur le point d'ouvrir une maison du vélo consacrée aux actions locales autour des déplacements à deux roues. Un espace qui a pour objectif de faire de la bicyclette un mode de déplacement simple, sûr et accessible au plus grand nombre. InVD met aussi à disposition de ceux qui le souhaitent des vélos électriques et des vélos cargo.
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2: Bonsoir à tous. Des baisses de prix à venir pour le gazole de 8 à 12 centimes le litre selon le directeur général de Total, Patrick Pouyanné, qui annonce également 20 centimes de baisse pour le gazole non routier. Il fait partie des distributeurs reçus à Matignon aujourd'hui, réunion autour du Premier ministre pour faire justement le point après la libération de stocks stratégiques de gazole. Concernant l'énergie, notez également que le prix de référence du gaz va augmenter de nouveau au 1er novembre. Novembre de 6,6%. Le mondial de l'automobile, il a ouvert ses portes aux professionnels, porte de Versailles à Paris aujourd'hui. Demain, ce sera au tour du grand public. Et sur la soixantaine de marques présentes, près d'un tiers sont chinoises. La Chine, grand concurrent des constructeurs européens. Ces derniers misent du coup sur la nostalgie après la Renault 5 ou la 4L, modernisée et vendue sur le marché. Citroën lance sur ce mondial la 2 chevaux électrique. Le prix Nobel d'économie attribué à deux chercheurs américains ce lundi. Leurs travaux s'appuient sur le comportement des ménages et des entreprises et non plus sur l'inflation ou encore la production pour repenser les modèles économiques. Un mot de tennis avec l'élimination aujourd'hui d'Arthur Fils dès le troisième tour du tournoi de Shanghai, également du numéro 2 mondial Carlos Alcaraz sorti au troisième tour du Masters 1000. En foot ce soir de la Ligue 2, Dijon reçoit Metz en clôture de la 8e journée. C'est à 20h45.
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3: Dans votre rendez-vous consommation, les conséquences du budget 2027 pour notre porte-monnaie. Gel des allocations familiales, désindexation de certaines retraites sur l'inflation ou encore extension de la taxe soda aux produits sucrés transformés. Le gouvernement a dévoilé les perspectives du futur budget 2027. Des premières annonces qui auront évidemment un impact concret sur notre pouvoir d'achat. Et pour certains, ça ne passe pas. L'Union nationale des associations familiales s'inquiète d'un lourd coût social. Pour la directrice générale de l'UNAF, Guillemette Leneveu, il est temps de réagir.
4: Nous, on va poursuivre un peu nos plaidoyers, notre exercice de conviction. On est la voix des familles. On porte cette voix-là pour que tout le monde ait bien conscience en fait des conséquences. Hein. Et donc on va le faire et auprès du gouvernement, même si les projets de loi ont été déposés. On ne connaît pas encore le contour, le contenu de telle ou telle mesure. Donc peut-être qu'on va nous inviter à discuter. Mais enfin, si vous voulez, ça va être compliqué puisque le point de départ, c'est de toute façon de baisser ces postes budgétaires. Mais nous, ce qu'on va faire, c'est poursuivre une fois de plus cet exercice de plaidoyer, de conviction pour baisser en fait ces plans de réduction qui, une fois de plus, vont être très coûteux pour nos finances.
3: De son côté, l'association de consommateurs CLCV dénonce elle aussi ce budget et estime que les mesures annoncées risquent d'aggraver les difficultés des ménages les plus modestes. Pour l'instant, il ne s'agit que de pistes puisque le budget doit être voté formellement par le Parlement d'ici la fin de l'année. Nul doute que les discussions seront âpres entre les différentes formations politiques.
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5: Bonsoir à tous. Une enquête ouverte pour tentative d'assassinat après cette fusillade ce matin dans un collège d'Aubagne dans les Bouches-du-Rhône. Un élève de 3e s'en est pris au principal de l'établissement et à une professeure en tirant plusieurs coups de feu avec un fusil de chasse. Une perquisition menée au domicile familial a permis la découverte de plusieurs armes. Les parents de l'assaillant ont été placés en garde à vue. C'est une journée mouvementée qui se profile demain. Des centaines de rassemblements sont prévus dans toute la France pour l'acte 5 de la mobilisation lycéenne, alors que 130 établissements étaient encore fermés aujourd'hui. Des centaines de rassemblements sont prévus à Strasbourg, Nantes ou encore à Nice. À Paris, un appel au rassemblement est lancé à 14h demain sur la place d'Italie. Une journée qui sera également mouvementée sur les bancs de l'Assemblée nationale demain, avec le début de l'examen du budget 2027. Les députés socialistes annoncent une motion de rejet préalable contre ce projet de loi de finances. Pour eux, le Premier ministre n'a donné aucun signe d'inflexion. En attendant, l'examen du budget de la Sécurité sociale a également débuté en commission à l'Assemblée aujourd'hui. L'actualité, c'est aussi cette cyberattaque qui a visé plus de 250 magasins partout en France aujourd'hui, notamment des Intermarchés et ceux de la coopérative U. L'entreprise chargée des meubles réfrigérés a été visée avec un piratage des frigos pour augmenter la température à 50 degrés. Le parquet de Paris annonce l'ouverture d'une enquête. Elle sera menée par la section anti-cybercriminalité. De plus en plus de Français peinent à se nourrir. C'est ce que révèle aujourd'hui une étude d'Action contre la faim. Près de 13% des Français déclarent manquer de nourriture. Ce chiffre atteint même les 25% chez les 18-24 ans. Et puis, la nouvelle vie de Tony Estanguet, l'ancien patron de l'organisation des JO de Paris 2024, vient d'être nommé au sein du conseil d'administration de Christian Dior. L'ex-champion de canoë et médaillé olympique avait assuré ne pas vouloir jouer les premiers rôles dans l'organisation des Jeux Olympiques d'hiver 2030 dans les Alpes françaises. Voilà pour l'essentiel de l'actualité. Très bonne soirée à tous.
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6: On conserve un ciel souvent chargé ce soir et cette nuit avec des averses sur les pays de la Loire jusqu'au Massif central. Demain, on retrouvera un temps souvent gris sur la moitié nord, de petites pluies sur les Hauts-de-France, la région parisienne, la Bourgogne et beaucoup plus de soleil des Pyrénées jusqu'aux Alpes et autour de la Méditerranée. Dans la matinée, les températures comprises entre 11 et 21 degrés avec 12 à Metz et à Lyon, 14 à Aurillac, 16 à Lille, 17 à Paris, à Tours, à Bordeaux, 18 à Montpellier, 20 pour Nice. Ça restera doux dans l'après-midi ce mardi avec jusqu'à 25 degrés à Pau.
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3: Aujourd'hui, on parle du retour d'un jeu iconique. C'est l'un des jeux les plus populaires de ces dernières années et il ressort sur une nouvelle plateforme. It Takes Two arrive cette semaine sur Nintendo Switch 2. It Takes Two, c'est le jeu coopératif qui a su tirer son épingle du jeu à tel point qu'il a obtenu le titre de jeu de l'année en 2021. L'histoire suit les personnages de Mei et Cody, un couple qui ne s'entend plus vraiment entre disputes et coups de gueule. Alors qu'ils évoquent le divorce, leur fille fait un vœu et voilà que nos deux parents se retrouvent transformés en poupées. Commence alors une grande aventure dans laquelle nos deux personnages n'ont pas d'autre choix que de coopérer s'ils veulent retrouver leur corps. Et à l'image de Mei et Cody, nous, joueurs, nous devons également coopérer puisque le jeu est uniquement jouable à deux, que ce soit sur le même canapé ou en ligne. Autant dire que jouer en couple peut soit resserrer les liens, soit provoquer quelques tensions pour peu que l'on ait des difficultés à avancer. Heureusement, le jeu est très accessible et on s'amuse à travers les différents environnements, d'une grange poussiéreuse à un jardin en passant par un grenier. La force du jeu, c'est la diversité de son gameplay. L'aventure se renouvelle sans cesse et permet d'éviter la monotonie. La version Switch 2 qui sort cette semaine propose surtout un aspect visuel amélioré par rapport à la première Switch et des temps de chargement plus courts. En tout cas, si vous n'y avez jamais joué, c'est le moment de vous y mettre. À noter qu'It Takes Two est toujours disponible sur toutes les autres plateformes, PlayStation, Xbox et PC.
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7: Produire de l'électricité en allant chercher la chaleur sous nos pieds, c'est le sujet de notre chronique innovation. Comment produire davantage d'électricité sans dépendre uniquement du soleil ou du vent? Une partie de la réponse pourrait se trouver plusieurs kilomètres sous nos pieds. Aux États-Unis, l'entreprise Mazama Energy développe une nouvelle forme de géothermie. L'idée est d'aller chercher des températures extrêmement élevées dans les profondeurs de la Terre pour produire de l'électricité. Le principe repose sur de l'eau qui est injectée dans un réservoir créé dans la roche chaude. Elle se réchauffe, puis cette chaleur peut être récupérée pour produire de l'électricité. Mais pour que cette technologie puisse fonctionner à grande échelle, il faut réussir à atteindre des roches beaucoup plus chaudes et beaucoup plus profondes que dans les installations géothermiques classiques. Mazama vise ainsi des températures pouvant dépasser les 400 degrés à près de 5 km de profondeur. Et le projet vient justement de franchir une nouvelle étape. En septembre, l'entreprise a annoncé avoir forcé son deuxième puits jusqu'à environ 3150 mètres de profondeur en seulement 15 jours. Elle prévoit maintenant de continuer jusqu'à environ 4700 mètres. Quelques jours plus tard, elle annonçait une levée de fonds de 135 millions de dollars pour poursuivre le développement de ces technologies. Et maintenant, la prochaine étape est déjà annoncée. Mazama prévoit de commencer à produire de l'électricité en 2027 avec son projet dans l'Oregon.
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6: Bonsoir à tous. À la une, l'effroi et la sidération à Aubagne, un collège visé par l'attaque d'un élève armé, bilan 2 blessés. Plusieurs ministres sont dans l'établissement à suivre les précisions du parquet de Marseille. On revient aussi sur la victoire de Raphaël Glucksmann à la primaire de la gauche. Il promet d'être le candidat de la rupture avec le macronisme. Et puis quel avenir pour l'industrie automobile européenne face à l'Asie? Sa part est passée de 5 à 10% des ventes en un an sur notre continent et c'est l'un des enjeux du mondial de l'auto cette année. Trois ministres dans ce collège d'Aubagne où un élève a attiré ce matin. Ils sont venus apporter leur soutien à la communauté éducative et aux forces de l'ordre et de secours. Emmanuel Macron adresse lui sa pleine solidarité et son total soutien. Cet après-midi, la procureure adjointe du procureur de Marseille, Audrey Joanneton, a détaillé le déroulé des faits. C'était vers 9h30 ce matin.
9: Il est rentré avec un étui de guitare. Il a manifestement enlevé de cet étui une arme qui est une arme longue, un fusil de chasse. Il est monté au premier étage de l'établissement. Et là, il a tiré en direction donc de deux personnes qui étaient présentes dans ce hall du premier étage, le proviseur de l'établissement, ainsi qu'un professeur qui était présent. En l'état des premières auditions et des premiers témoignages, nous n'avons pas de précision. Il ne se serait pas exprimé ni proféré aucune phrase particulière.
6: Et aucune des victimes n'a eu son pronostic vital engagé. Une enquête pour tentative d'assassinat est en cours. Sur place, le ministre de l'Intérieur déplore un événement grave et dramatique. Laurent Nunez évoque des perquisitions en cours et dit rester prudent sur les motivations du suspect. Et ces faits n'ont en tout cas aucun lien avec le mouvement lycéen. Mobilisation en baisse aujourd'hui. Encore des incidents localement. Avant une nouvelle journée d'action et de grève prévue pour demain, l'acte 5 à l'appel de l'intersyndicale de la jeunesse et de plusieurs syndicats de l'éducation. Demain, ce sera aussi le début de l'examen du budget 2027 à l'Assemblée nationale et les députés socialistes annoncent une motion de rejet préalable contre ce projet de loi de finances. Pour eux, le Premier ministre n'a donné aucun signe d'inflexion. Les socialistes qui auront donc comme candidat à la présidentielle Raphaël Glucksmann, le leader de Place Publique qui a remporté la primaire dès le premier tour hier avec 66% des voix. Il lance sa campagne et va maintenant devoir rassembler jouer, mais Raphaël Glucksmann va devoir jouer serré, selon le politologue Tristan Haut.
10: Le risque pour Raphaël Glucksmann, c'est que finalement soit victime d'une forme de vote utile des deux côtés et voit son score très nettement décliné. Et d'ailleurs, ça peut expliquer peut-être l'absence de dynamisme socialiste lors de cette primaire. La question du rassemblement avec LFI, elle se posera très tard dans la campagne. Donc, de ce point de vue-là, il peut être assez ferme maintenant, ça lui sera peu préjudiciable. Le fait de se positionner contre l'extrême droite, c'est là encore assez logique, parce que le parti qui est en tête des intentions de vote, c'est le Rassemblement National. Tous les candidats sont finalement testés face au Rassemblement National, et que pour l'instant, aucun ne parvient à susciter un enthousiasme et à rassembler autour de son nom.
6: Et à 6 mois du premier tour, le Rassemblement National est toujours en tête d'après le dernier sondage Harris Interactive, avec 35 à 37% des intentions de vote au premier tour. Des frigos de supermarché piratés pour monter à 50 degrés. Une cyberattaque a visé plus de 250 magasins partout en France, notamment des Intermarchés et ceux de la coopérative U. C'est l'entreprise chargée des meubles réfrigérés qui a été piratée. Les aliments frais ou congelés vont devoir être jetés. Une enquête est ouverte par le parquet de Paris. C'est le rendez-vous du secteur automobile. Le mondial de l'auto a ouvert ses portes à Paris ce matin en présence d'Emmanuel Macron. D'abord pour les professionnels, avant demain le grand public. Une 60aine de marques sont présentes et près d'un tiers d'entre elles sont chinoises. La Chine, grand concurrent des constructeurs européens. En seulement un an, les Asiatiques ont doublé leur emprise sur le marché européen. Une situation qui pousse la filière française à réagir, selon Pierre-Olivier Marie, rédacteur en chef adjoint de Caradisiac.
11: L'industrie européenne de l'automobile, elle est un petit peu inquiète, à raison, face à l'arrivée des constructeurs chinois qui arrivent avec des produits tout à fait concurrentiels en termes de tarifs. Et comme en plus les automobilistes en ont un peu marre de l'inflation de tarifs à laquelle ils assistent depuis en gros les années Covid, donc nos constructeurs s'inquiètent à très juste titre. Pour autant, ils ont encore des atouts à faire valoir, et notamment la cote d'amour. Et c'est aussi pour ça que nos constructeurs, ils font vibrer un peu la corde nostalgique. L'automobile, c'est pas un produit comme les autres. Mais pour le vendre, eh bien, il faut aussi privilégier peut-être une forme de supplément d'âme. Et c'est peut-être là que les constructeurs européens peuvent faire la différence avec les Chinois.
6: Et après la Renault 5 ou la 4L modernisée et vendue sur le marché, notez que Citroën lance sur ce mondial la 2 chevaux électrique. Voilà pour l'info. Bonne fin de journée.
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12: C'est une période attendue par des milliers de passionnés. La saison des champignons, nos conseils et les précautions à prendre pour une cueillette idéale. Cèpe, girole, trompette de la mort ou pied de mouton, les plus belles espèces de champignons sont de retour dans nos forêts. Avec un peu de retard cette année à cause de la sécheresse, il aura fallu attendre le mois d'octobre plutôt que la fin septembre. Vous avez le droit de les cueillir en forêt domaniale, celles qui appartiennent à l'État, dans le cadre d'une consommation familiale, c'est-à-dire 5 litres de récolte par jour et par personne, grand maximum. Avant de partir, informez vos proches de votre destination pour éviter de déclencher des opérations de secours inutiles. Le mieux ensuite est de s'équiper d'un panier en osier. Les champignons pourraient s'abîmer facilement dans un emballage en plastique. Au moment de la cueillette, arrachez le champignon en entier sans le couper. C'est le pied qui contient le plus d'informations pour l'identification. Préservez aussi les pousses de petite taille. Ramassez les champignons de taille adulte et en bon état. Laissez sur place, en terre, les plus jeunes, les trop vieux et les abîmés. Ils serviront à tout un écosystème. Le plus important ensuite reste d'identifier la variété du champignon. Il en existe plusieurs milliers dans les forêts françaises, dont en environ 500 comestibles, 500 toxiques et 50 mortels. Évitez les applications portables, elles sont peu fiables et donnent lieu à de nombreuses intoxications chaque année. Le mieux étant de prendre plusieurs photos du champignon avant de le cueillir, si possible avec son environnement, pour ensuite les montrer en pharmacie ou à un spécialiste. Enfin, une fois en cuisine, attention à consommer les champignons sauvages en petites quantités pour les premières fois, afin d'éviter les mauvaises réactions de votre corps.
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3: L'univers de Marvel s'agrandit avec une nouvelle série. Marvel de retour sur Disney+, après avoir un peu freiné le rythme de ses productions ces derniers mois, on a droit à une nouvelle série, Vision Quest, une sorte de suite à WandaVision, sortie il y a quelques années. On retrouve le personnage de Vision, une espèce de robot qui a combattu avec les Avengers. Après être tombé amoureux de la gentille sorcière Wanda, sa conscience a été transférée ailleurs et il tente de se reconstruire à travers une vie rangée.
13: Vision était un héros. Avenger. J'ai ses souvenirs, pas sa vertu.
14: Tu es un fantôme qui hante les lieux où elle est passée. Cette sorcière t'a vraiment laissé des séquelles.
3: Tout au long des 8 épisodes, Vision va tenter de trouver sa place avant de prendre la fuite avec un mystérieux garçon qui pourrait être la réincarnation de son fils. Pas facile de résumer la série tant le scénario joue avec la notion de fausse réalité et de faux semblants. Un conseil, regardez WandaVision avant de vous lancer dans le visionnage, sinon vous risqueriez de ne pas comprendre grand chose.
13: Il est un inconnu pour moi. Avec une famille créée de toutes pièces.
14: En es-tu bien certain ?
13: J'avais un père. Une machine. Appelée Vision.
14: Mazel Tov, c'est un garçon.
3: Vision Quest sur Disney+.
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5: Bonsoir à tous. Une enquête ouverte pour tentative d'assassinat après cette fusillade ce matin dans un collège d'Aubagne dans les Bouches-du-Rhône. Un élève de 3e s'en est pris au principal de l'établissement et à une professeure en tirant plusieurs coups de feu avec un fusil de chasse. Une perquisition menée au domicile familial a permis la découverte de plusieurs armes. Les parents de l'assaillant ont été placés en garde à vue. C'est une journée mouvementée qui se profile demain. Des centaines de rassemblements sont prévus dans toute la France pour l'acte 5 de la mobilisation lycéenne, alors que 130 établissements étaient encore fermés aujourd'hui. Des centaines de rassemblements sont prévus à Strasbourg, Nantes ou encore à Nice. À Paris, un appel au rassemblement est lancé à 14h demain sur la place d'Italie. Une journée qui sera également mouvementée sur les bancs de l'Assemblée nationale demain, avec le début de l'examen du budget 2027. Les députés socialistes annoncent une motion de rejet préalable contre ce projet de loi de finances. Pour eux, le Premier ministre n'a donné aucun signe d'inflexion. En attendant, l'examen du budget de la Sécurité sociale a également débuté en commission à l'Assemblée aujourd'hui. L'actualité, c'est aussi cette cyberattaque qui a visé plus de 250 magasins partout en France aujourd'hui, notamment des Intermarchés et ceux de la coopérative U. L'entreprise chargée des meubles réfrigérés a été visée avec un piratage des frigos pour augmenter la température à 50 degrés. Le parquet de Paris annonce l'ouverture d'une enquête. Elle sera menée par la section anti-cybercriminalité. De plus en plus de Français peinent à se nourrir, c'est ce que révèle aujourd'hui une étude d'Action contre la faim. Près de 13% des Français déclarent manquer de nourriture. Ce chiffre atteint même les 25% chez les 18-24 ans. Et puis, la nouvelle vie de Tony Estanguet, l'ancien patron de l'organisation des JO de Paris 2024, vient d'être nommé au sein du conseil d'administration de Christian Dior. L'ex-champion de canoë et médaillé olympique avait assuré ne pas vouloir jouer les premiers rôles dans l'organisation des Jeux Olympiques d'hiver 2030 dans les Alpes françaises. Voilà pour l'essentiel de l'actualité. Très bonne soirée à tous.
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6: On conserve un ciel souvent chargé ce soir et cette nuit avec des averses sur les pays de la Loire jusqu'au massif central. Demain, on retrouvera un temps souvent gris sur la moitié nord, de petites pluies sur les Hauts-de-France, la région parisienne, la Bourgogne et beaucoup plus de soleil des Pyrénées jusqu'aux Alpes et autour de la Méditerranée. Dans la matinée, les températures comprises entre 11 et 21 degrés avec 12 à Metz et à Lyon, 14 à Aurillac, 16 à Lille, 17 à Paris, à Tours, à Bordeaux, 18 à Montpellier, 20 pour Nice. Ça restera doux dans l'après-midi ce mardi avec jusqu'à 25 degrés à Pau.
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15: Dans l'actualité environnementale aujourd'hui, 196 États sont attendus à partir de ce lundi 19 octobre en Arménie. Ils participent à la COP17 sur la biodiversité. C'est parti pour la COP17 sur la biodiversité. Elle débute ce lundi 19 octobre en Arménie et cette année, c'est l'occasion de faire le bilan du cadre mondial de la biodiversité signé à Montréal en 2022, un texte qui comprend 23 objectifs à atteindre d'ici 2030. L'un des plus emblématiques prévoit notamment de protéger ou conserver au moins 30% des terres et des océans de la planète. Les pays se sont également engagés à mobiliser au moins 200 milliards de dollars par an en faveur de la biodiversité d'ici 2030. Et le bilan ne sera pas forcément positif, car le monde n'est pas sur la bonne voie, selon l'organisatrice de cette grande réunion sous l'égide des Nations Unies. Les avancées sont notamment jugées trop lentes sur plusieurs leviers indispensables à la mise en œuvre de l'accord. La mobilisation des financements, la réduction des subventions dites néfastes à la biodiversité, ou encore la participation des peuples autochtones et des communautés locales aux décisions. Et d'ailleurs, des tensions devraient apparaître autour du fonds Cali, ce mécanisme créé lors de la dernière COP16 en Colombie. Il vise à mieux partager les bénéfices issus de l'utilisation commerciale des informations génétiques issues de la nature. Comprenez les plantes utilisées notamment dans les cosmétiques. Eh bien, au moins 50% des ressources devraient bénéficier aux peuples autochtones et aux communautés locales. Mais pour l'instant, aucun accord n'a vraiment été conclu.
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16: À l'approche de l'hiver, méfions-nous des promesses miracles pour booster nos défenses. Chaque automne, c'est le même refrain. Gélules, vitamines, tisanes, cure détox, les produits censés renforcer notre immunité envahissent les rayons. Mais notre système immunitaire n'a pas de bouton turbo que l'on pourrait activer en quelques jours. C'est un ensemble extrêmement complexe de cellules et de mécanismes qui nous protègent notamment contre les virus et les bactéries. Et pour qu'il fonctionne correctement, inutile de chercher des solutions spectaculaires, il faut surtout lui donner de bonnes conditions de travail. Premier allié, une alimentation variée et équilibrée. Les vitamines et les minéraux sont indispensables au fonctionnement normal de l'organisme. Mais cela ne signifie pas qu'il faut avaler des compléments alimentaires sans raison. Chez une personne qui ne présente pas de carence, leur efficacité pour booster l'immunité n'est pas démontrée. Deuxième élément essentiel, le sommeil. Dormir suffisamment et conserver des horaires réguliers participe au bon fonctionnement de nos défenses. Et puis il y a l'activité physique. Pas besoin de se lancer dans un entraînement intensif. Marcher, faire du vélo, nager ou simplement bouger régulièrement permet déjà de limiter la sédentarité. Enfin, pour éviter les infections hivernales, les gestes les plus simples restent importants. Se laver les mains, aérer les pièces, éviter les contacts rapprochés lorsqu'on est malade et, lorsque c'est recommandé, pensez à la vaccination. Bref, pour préparer son immunité à l'hiver, pas besoin de miracle, mieux vaut miser sur de bonnes habitudes que sur les faux boosters.
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16: Bonsoir à tous. Arthur Fils éliminé du tournoi de tennis de Shanghai. L'avenir du jeune prodige du cyclisme français Paul Sexas en question. Et Tony Estanguet change de vie. C'est l'actu sport du jour. Le tennis, Arthur Fils s'arrête au troisième tour du tournoi de Shanghai. Le numéro 1 français s'est incliné en 2-7 face au néerlandais Botic van de Zandschulp. Très mauvaise opération pour Arthur Fils dans sa course au top 10 mondial. Synonyme de participation au Masters de fin d'année à Turin. Et puis autre sensation cet après-midi dans ce tournoi de Shanghai. Carlos Alcaraz s'est fait sortir dès le troisième tour. L'Espagnol, vainqueur du tournoi de Tokyo la semaine dernière, a été battu par le Belge Zizou Bergs. Une défaite qui fait les affaires d'Alexander Zverev, assuré de finir la saison à la première place du classement ATP. Il devient le premier Allemand à y parvenir dans l'histoire et le joueur le plus âgé, 29 ans, à atteindre ce statut. Du foot ce soir avec la Ligue 2, Dijon reçoit Metz en clôture de la 8e journée. Le cyclisme, l'équipe française Décathlon CMA-CGM veut garder sa pépite. Paul Sexas, vainqueur ce week-end à seulement 20 ans du Tour de Lombardie, l'un des 5 monuments du cyclisme, sera en fin de contrat avec sa formation dans un an. La direction de la formation dit tout mettre en place pour le conserver dans son effectif en 2028. De son côté, l'entourage du coureur, 4e du dernier Tour de France, parle d'une décision imminente. Et puis sur le marché des transferts en cyclisme, toujours l'italien Giulio Ciccone quitte l'équipe Lidl Trek pour la Pinarello 36-5. À 31 ans, il s'est engagé avec la formation suisse pour les 3 prochaines saisons. Un transfert encore, mais cette fois en rugby. L'ailier de Pau, Grégoire Arfeuille, rejoindra Clermont à la fin de la saison. D'après l'équipe, à 21 ans, il s'est engagé pour les 3 prochaines saisons avec le club auvergnat. La nouvelle vie de Tony Estanguet, l'ancien patron de l'organisation des Jeux Olympiques et Paralympiques de Paris 2024, vient d'être nommé au sein du conseil d'administration de Christian Dior, l'ex-champion de canoë et médaillé olympique, avait assuré ne pas vouloir jouer les premiers rôles dans l'organisation des Jeux Olympiques d'hiver 2030 dans les Alpes françaises, après la démission d'Edgar Gros-Pierron de la présidence du comité d'organisation. Bonne soirée.
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16: Dans Backstage aujourd'hui, un duo qui va rappeler de bons souvenirs à beaucoup de monde. Axel Red et Renaud ont retravaillé ensemble. Ans après le célèbre titre Manhattan Kaboul, Axel Red et Renaud viennent de collaborer une nouvelle fois ensemble, plus de 2 décennies après ce succès incroyable qui a presque traversé les générations. Les deux artistes se retrouvent sur le morceau « Chanté pour elle ». Et même des années plus tard, le duo reste toujours aussi engagé, avec ce titre représenté comme une suite spirituelle de Manhattan Kaboul. Axel Red et Renaud ont voulu donner la voix aux femmes privées de leur liberté fondamentale à travers le monde, comme les Afghanes. Si les deux artistes ont bien écrit ce morceau ensemble, la voix de Renaud est très peu présente, on peut seulement l'entendre quelques secondes, mais elle reste toujours si singulière malgré les épreuves qu'il a traversées ces dernières années.

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1: Imaginez qu'un jour, on fera peut-être le plein d'énergie dans l'espace, aussi simplement que brancher une prise aujourd'hui dans son salon. C'est ce que tente de développer une start-up pour alimenter les satellites en orbite. L'écrivain de science-fiction Isaac Asimov imaginait déjà en 1941 des systèmes permettant de produire de l'énergie dans l'espace. Plus tard, dans les années 70, la NASA s'était penchée sur le concept de centrale solaire orbitale, mais le coût était trop élevé. L'idée n'est pas tombée aux oubliettes. Une start-up ambitionne d'arriver à transmettre de l'énergie solaire entre deux satellites en orbite. Elle est en train de tester son prototype, envoyé en orbite à bord d'une fusée SpaceX. Objectif, transmettre de l'énergie solaire à un autre satellite situé à distance et sans que les deux engins ne soient reliés par un câble. Les futurs satellites de la start-up récupéraient la lumière du soleil grâce à un ensemble de lentilles. L'énergie serait ensuite convertie en faisceau laser et envoyée vers un satellite voisin. Ce deuxième satellite serait équipé de panneaux photovoltaïques qui pourraient récupérer la lumière pour la transformer de nouveau en électricité. L'avantage de transmettre l'énergie d'un satellite à l'autre, c'est que ces appareils pourraient potentiellement embarquer moins de batteries et consacrer davantage de masse à leurs instruments. Par exemple, pour les futurs data centers spatiaux, ce gain permettrait de réserver de l'espace pour les GPU, ce sont les composants les plus précieux. Sur Terre, la start-up a déjà réussi à envoyer 1 kW vers des panneaux solaires classiques, une puissance suffisante pour faire fonctionner un four à micro-ondes. Reste à savoir si elle réussira dans l'espace à envoyer suffisamment d'énergie pour alimenter un satellite ou un data center.
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2: Bonsoir à tous. Une enquête ouverte pour tentative d'assassinat après cette fusillade ce matin dans un collège d'Aubagne dans les Bouches-du-Rhône. Un élève de 3e s'en est pris au principal de l'établissement et à une professeure en tirant plusieurs coups de feu avec un fusil de chasse. Une perquisition menée au domicile familial a permis la découverte de plusieurs armes. Les parents de l'assaillant ont été placés en garde à vue. C'est une journée mouvementée qui se profile demain. Des centaines de rassemblements sont prévus dans toute la France pour l'acte 5 de la mobilisation lycéenne, alors que 130 établissements étaient encore fermés aujourd'hui. Des centaines de rassemblements sont prévus à Strasbourg, Nantes ou encore à Nice. À Paris, un appel au rassemblement est lancé à 14h demain sur la place d'Italie. Une journée qui sera également mouvementée sur les bancs de l'Assemblée nationale demain, avec le début de l'examen du budget 2027. Les députés socialistes annoncent une motion de rejet préalable contre ce projet de loi de finances. Pour eux, le Premier ministre n'a donné aucun signe d'inflexion. En attendant, l'examen du budget de la Sécurité sociale a également débuté en commission à l'Assemblée aujourd'hui. L'actualité, c'est aussi cette cyberattaque qui a visé plus de 250 magasins partout en France aujourd'hui, notamment des Intermarchés et ceux de la coopérative U. L'entreprise chargée des meubles réfrigérés a été visée avec un piratage des frigos pour augmenter la température à 50 degrés. Le parquet de Paris annonce l'ouverture d'une enquête. Elle sera menée par la section anti-cybercriminalité. De plus en plus de Français peinent à se nourrir. C'est ce que révèle aujourd'hui une étude d'Action contre la faim. Près de 13% des Français déclarent manquer de nourriture. Ce chiffre atteint même les 25% chez les 18-24 ans. Et puis, la nouvelle vie de Tony Estanguet, l'ancien patron de l'organisation des JO de Paris 2024, vient d'être nommé au sein du conseil d'administration de Christian Dior. L'ex-champion de canoë et médaillé olympique avait assuré ne pas vouloir jouer les premiers rôles dans l'organisation des Jeux Olympiques d'hiver 2030 dans les Alpes françaises. Voilà pour l'essentiel de l'actualité. Très bonne soirée à tous.
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3: On conserve un ciel souvent chargé ce soir et cette nuit avec des averses sur les pays de la Loire jusqu'au massif central. Demain, on retrouvera un temps souvent gris sur la moitié nord, de petites pluies sur les Hauts-de-France, la région parisienne, la Bourgogne et beaucoup plus de soleil des Pyrénées jusqu'aux Alpes et autour de la Méditerranée. Dans la matinée, les températures comprises entre 11 et 21 degrés avec 12 à Metz et à Lyon, 14 à Aurillac, 16 à Lille, 17 à Paris, à Tours, à Bordeaux, 18 à Montpellier, 20 pour Nice. Ça restera doux dans l'après-midi ce mardi avec jusqu'à 25 degrés à Pau.
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3: J'aime pas ça. Si cette phrase est devenue quotidienne au moment des repas, on voit quelles solutions sont possibles face aux enfants qui boudent leurs assiettes. Je profite de la semaine du goût qui a lieu en ce moment pour évoquer un phénomène très répandu, celui des enfants qui refusent de manger, un grand classique entre 2 et 5 ans. C'est souvent source d'inquiétude pour les parents, surtout quand il faut batailler à chaque repas, mais en général, ce n'est pas très grave et ça passe. Mais voici quelques astuces pour donner aux enfants le goût des repas. Déjà, le conseil numéro 1, c'est de cuisiner avec eux. On va acheter les produits ensemble, on suit la recette ou pas, et bien sûr, à la fin, on lèche les cuillères et les plats. Autre recommandation, faites un petit effort de présentation. Si vous avez le temps, évidemment, vous pouvez faire des assiettes tête de bonhomme, des fleurs ou que sais-je, mais souvent, juste ajouter de la couleur avec des épices, quelques herbes ou couper avec une forme sympa, eh bien ça suffit. Quand c'est vraiment compliqué, n'hésitez pas à tricher, surtout avec les légumes, transformer des carottes en gaufres salées, proposer des courgettes en soupe avec une bonne dose de crème, ou même juste ajouter du gruyère râpé sur des légumes écrasés. À table, on n'oblige pas à finir son assiette, pas de chantage non plus, mais les enfants doivent goûter, et même plusieurs fois. Ils ne peuvent pas tout aimer bien sûr, mais ils doivent faire l'effort d'essayer, surtout les choses nouvelles. Et puis enfin, manger ensemble. Et d'ailleurs, on mange si possible tous la même chose, et on fait des repas un véritable moment agréable de la journée.
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5: Bonjour amis jardiniers, avec l'hiver et les nuits qui tombent plus tôt, il est facile de se laisser tenter d'illuminer son jardin. Mais alors, comment faire pour le sublimer sans déranger ni les voisins, ni les animaux? D'abord, il faut déterminer ce que l'on entend par illuminer. Ici, pas question d'éclairer tout le jardin et de voir comme en plein jour, non. Quand on pense illuminer, on pense plutôt à la mise en valeur des plantes de votre jardin, ou alors permettre de se repérer et de circuler quand la nuit tombe. Pour mettre en valeur vos plantes, il existe différents types d'éclairage, comme des petits spots à LED qui permettent de diriger la lumière vers une plante remarquable, pleine de couleurs par exemple. Il existe aussi des spots à enterrer dans le sol. La lumière est ainsi diffusée par le bas, ce qui peut illuminer un parterre de buissons. Ensuite, si vous souhaitez illuminer vos allées, optez pour les bornes. Elles s'installent le long des chemins. Vous pouvez aussi installer toute une rangée de fausses bougies avec leur scintillement. Elles imitent l'allure d'une vraie sans les risques d'incendie. Plus largement, choisissez des lumières tamisées et chaudes de préférence. En effet, selon la Ligue de protection des oiseaux, certains animaux nocturnes fuient les zones éclairées ou alors au contraire s'y agglomèrent et désertent leur milieu de vie habituel. L'Office français de la biodiversité recommande d'éclairer uniquement les surface utile, vous soulagerez les animaux et vos voisins. Les conseils de la semaine, c'est le moment d'anticiper les possibles gels précoces. Protégez vos robinets et vos vannes extérieures. Il existe des housses à enfiler sur les robinets. On sème les fèves, l'estragon et la menthe. On récolte les noix, les brocolis et les choux.
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3: Bonsoir à tous. À la une, l'effroi et la sidération à Aubagne, un collège visé par l'attaque d'un élève armé, bilan 2 blessés. Plusieurs ministres sont dans l'établissement à suivre les précisions du parquet de Marseille. On revient aussi sur la victoire de Raphaël Glucksmann à la primaire de la gauche. Il promet d'être le candidat de la rupture avec le macronisme. Et puis quel avenir pour l'industrie automobile européenne face à l'Asie? Sa part est passée de 5 à 10% des ventes en un an sur notre continent. Et c'est l'un des enjeux du mondial de l'auto cette année. Trois ministres dans ce collège d'Aubagne où un élève a tiré ce matin. Ils sont venus apporter leur soutien à la communauté éducative et aux forces de l'ordre et de secours. Emmanuel Macron adresse lui sa pleine solidarité et son total soutien. Cet après-midi, la procureure adjointe du procureur de Marseille, Audrey Joanneton, a détaillé le déroulé des faits. C'était vers 9h30 ce matin.
6: Il est rentré avec un étui de guitare. Il l'a manifestement enlevé de cet étui une arme qui est une arme longue, un fusil de chasse. Il est monté au premier étage de l'établissement. Et là, il a tiré en direction donc de deux personnes qui étaient présentes dans ce hall du premier étage, le proviseur de l'établissement, ainsi qu'un professeur qui était présent. En l'état des premières auditions et des premiers témoignages, Nous n'avons pas de précision, il ne se serait pas exprimé ni proféré aucune phrase particulière.
3: Et aucune des victimes n'a eu son pronostic vital engagé. Une enquête pour tentative d'assassinat est en cours. Sur place, le ministre de l'Intérieur déplore un événement grave et dramatique. Laurent Nunez évoque des perquisitions en cours et dit rester prudent sur les motivations du suspect. Et ces faits n'ont en tout cas aucun lien avec le mouvement lycéen. Mobilisation en baisse aujourd'hui. Encore des incidents localement. Avant une nouvelle journée d'action et de grève prévue pour demain, l'acte 5 à l'appel de l'intersyndicale de la jeunesse et de plusieurs syndicats de l'éducation. Demain, ce sera aussi le début de l'examen du budget 2027 à l'Assemblée nationale et les députés socialistes annoncent une motion de rejet préalable contre ce projet de loi de finances. Pour eux, le Premier ministre n'a donné aucun signe d'inflexion. Les socialistes qui auront donc comme candidat à la présidentielle Raphaël Glucksmann, le leader de Place Publique qui a remporté la primaire dès le premier tour hier avec 66% des voix. Il lance sa campagne et va maintenant devoir rassembler, mais Raphaël Glucksmann va devoir jouer serré, selon le politologue Tristan Haute.
7: Le risque pour Raphaël Glucksmann, c'est que finalement, soit victime d'une forme de vote utile des deux côtés et voit son score très nettement décliné. Et d'ailleurs, ça peut expliquer peut-être l'absence de dynamisme socialiste lors de cette primaire. La question du rassemblement avec LFI, elle se posera très tard dans la campagne. Donc, de ce point de vue-là, il peut être assez ferme maintenant. Ça lui sera peu préjudiciable. Le fait de se positionner contre l'extrême droite, c'est là encore assez logique, parce que le parti qui est en tête des intentions de vote, c'est le Rassemblement National. Tous les candidats sont finalement testés face au Rassemblement National, et que pour l'instant, aucun ne parvient à susciter un enthousiasme et à rassembler autour de son nom.
3: Et à 6 mois du premier tour, le Rassemblement National est toujours en tête, d'après le dernier sondage Harris Interactive, avec 35 à 37% des intentions de vote au premier tour. Des frigos de supermarché piratés pour monter à 50 degrés. Une cyberattaque a visé plus de 250 magasins partout en France, notamment des Intermarchés et ceux de la coopérative U. C'est l'entreprise chargée des meubles réfrigérés qui a été piratée. Les aliments frais ou congelés vont devoir être jetés. Une enquête est ouverte par le parquet de Paris. C'est le rendez-vous du secteur automobile. Le mondial de l'auto a ouvert ses portes à Paris ce matin en présence d'Emmanuel Macron. D'abord pour les professionnels, avant demain le grand public. Une 60aine de marques sont présentes et près d'un tiers d'entre elles sont chinoises. La Chine, grand concurrent des constructeurs européens. En seulement un an, les Asiatiques ont doublé leur emprise sur le marché européen. Une situation qui pousse la filière française à réagir, selon Pierre-Olivier Marie, rédacteur en chef adjoint de Caradisiaque.
8: L'industrie européenne de l'automobile, elle est un petit peu inquiète, à raison, face à l'arrivée des constructeurs chinois qui arrivent avec des produits tout à fait concurrentiels en termes de tarifs. Et comme en plus les automobilistes en ont un peu marre de l'inflation de tarifs à laquelle ils assistent depuis en gros les années Covid, donc nos constructeurs s'inquiètent à très juste titre. Pour autant, ils ont encore des atouts à faire valoir, et notamment la cote d'amour. Et c'est aussi pour ça que nos constructeurs, ils font vibrer un peu la corde nostalgique. L'automobile, c'est pas un produit comme les autres. Mais pour le vendre, eh bien, il faut aussi privilégier peut-être une forme de supplément d'âme. Et c'est peut-être là que les constructeurs européens peuvent faire la différence avec les Chinois.
3: Et après la Renault 5 ou la 4L modernisée et vendue sur le marché, notez que Citroën lance sur ce mondial la 2 chevaux électrique. Voilà pour l'info. Bonne fin de journée.
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13: Dans l'actualité aujourd'hui, la hausse des tarifs des fourrières en France, la Côte d'Azur se prépare à accueillir l'hélicoptère du futur et les compteurs des cyclistes sous haute surveillance. Et cette mauvaise nouvelle pour les automobilistes, encore une. Les tarifs des fourrières vont encore augmenter. C'est seulement 2 ans après une première hausse de plus de 5%. Enlèvement en garde journalière, la facture grimpera de 5,8% pour les automobilistes concernés. Le tarif maximal d'enlèvement doit ainsi passer de 127,65 € à 135 €, tandis que la garde journalière grimpera de 6,75 € à 7,15 €. Une revalorisation obtenue après plusieurs années de revendications des professionnels. Une allure futuriste, un hélicoptère à l'esthétique étonnante a été présenté récemment sur le parvis du terminal 1 de l'aéroport de Nice Côte d'Azur. Il s'agit de Joby, un taxi aérien 100% électrique qui devrait opérer des courts trajets jusqu'à Cannes, Monaco ou Saint-Tropez d'ici à 2028. Il est actuellement en attente de certification et doit permettre de révolutionner le transport dans la région niçoise. Doté de 6 hélices et entièrement décarboné, il peut voler jusqu'à 3000 mètres d'altitude. Sa vitesse maximale est de 300 km/h pour une autonomie de 175 km. Certains cyclistes atteignent désormais des vitesses proches de celles des vélomoteurs en Belgique. La ville de Mortsel a décidé de sanctionner les excès de vitesse au-delà de 30 km/h en vigueur sur les pistes cyclables. Des opérations de contrôle similaires sont aussi menées à Paris, Bordeaux et Strasbourg.
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14: Aujourd'hui dans votre rendez-vous consommation, le retour d'un serpent de mer, le Nutri-Score obligatoire. 100 000 signatures, c'est le cap qui vient d'être franchi par la pétition pour rendre le Nutri-Score obligatoire en France. Lancée l'année dernière, la pétition vise à ne plus rendre facultatif cet étiquetage nutritionnel, noté de A à E en fonction de la qualité du produit. Le Nutri-Score fait face à de lourdes réticences de la part de certains industriels qui ne veulent pas l'afficher, même si 60% du marché l'a déjà adopté. Concrètement, les bienfaits de cet étiquetage sont réels, d'après la co-créatrice du Nutri-Score, Mathilde Touvier.
15: Sur plus de 160 publications scientifiques maintenant, des éléments qui montrent d'une part que lorsque on mange mieux classé au Nutri-Score, on a moins de risques de cancer, de maladies cardiovasculaires, de mortalité prématurée et d'autres maladies. Il y a des études également qui montrent que ce logo est le logo qui est le mieux compris par rapport à l'étiquetage actuel. Donc ça permet à chacun de faire des choix avec l'information en main. Et donc non seulement ce qui change pour les Français, c'est d'avoir cette information, mais en plus d'avoir une amélioration finalement de la qualité nutritionnelle de l'offre qui est proposée dans les magasins.
14: Parmi les grandes entreprises qui refusent d'afficher le Nutri-Score, on peut citer Ferrero ou Coca-Cola. Certaines marques l'avaient adopté avant de faire marche arrière, comme Danone et Björg, lorsque le Nutri-Score a été durci. Selon les auteurs de la pétition, environ 1500 marques affichent aujourd'hui le logo. Si cette pétition venait à atteindre les 500 000 signatures issues d'au moins 30 départements, alors elle pourrait être examinée en séance publique à l'Assemblée nationale.
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14: Dans votre rendez-vous jeux vidéo, on part à la chasse aux vampires. Il y a des séries de jeux vidéo qui résonnent tout particulièrement chez les joueurs à l'évocation de leur nom. C'est le cas de Castlevania, une saga commencée en 1986, point de départ d'une épopée d'une trentaine d'épisodes, des productions qui ont profondément marqué le jeu vidéo, à tel point que Castlevania a donné son nom à un style de jeu, le Metroidvania, mélange du jeu Metroid et de Castlevania, une formule pour parler des jeux d'action plateforme labyrinthique, sans niveau à proprement parler, mais des environnements interconnectés. Une recette toujours très efficace, reprise dans le nouvel épisode de Castlevania qui sort cette semaine, Castlevania Belmont's Curse. Dans cette aventure en deux dimensions, on retrouve tout ce qui a fait le sel de la saga, la lutte contre Dracula et son armée de vampires. Cette fois, on retrouve Rose Belmont, issue de la grande famille Belmont, des tueurs de vampires que l'on retrouve depuis les années 80. La jeune femme à Paris se retrouve aux mains de terribles démons. Une seule solution, prendre son courage à deux mains et les affronter avec son fouet, l'arme iconique de Castlevania. Embarquez dans une aventure qui vous mènera dans les catacombes jusqu'au toit de Notre-Dame, des décors sublimes dans lesquels on a affaire à de terribles créatures. Bondissez de plateforme en plateforme et débarrassez-vous des vampires avec votre arsenal d'armes et vos pouvoirs. Cet épisode rappellera de très bons souvenirs aux amateurs de la saga tout en modernisant la formule. Castlevania Belmont's Curse, disponible dès cette semaine sur PS5, Xbox Series, Nintendo Switch et PC.
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0: Avec le début de l'examen du budget 2027, les députés socialistes annoncent une motion de rejet préalable contre ce projet de loi de finances. Pour eux, le Premier ministre n'a donné aucun signe d'inflexion. En attendant, l'examen du budget de la sécurité sociale a également débuté en commission à l'Assemblée aujourd'hui. L'actualité, c'est aussi cette cyberattaque qui a visé plus de 250 magasins partout en France aujourd'hui, notamment des Intermarchés et ceux de la coopérative U. L'entreprise chargée des meubles réfrigérés a été visée avec un piratage des frigos pour augmenter la température à 50 degrés. Le parquet de Paris annonce l'ouverture d'une enquête. Elle sera menée par la section anti-cybercriminalité. De plus en plus de Français peinent à se nourrir. C'est ce que révèle aujourd'hui une étude d'Action contre la faim. Près de 13% des Français déclarent manquer de nourriture. Ce chiffre atteint même les 25% chez les 18-24 ans. Et puis la nouvelle vie de Tony Estanguet, l'ancien patron de l'organisation des JO de Paris 2024, vient d'être nommé au sein du conseil d'administration de Christian Dior. L'ex-champion de canoë et médaillé olympique avait assuré ne pas vouloir jouer les premiers rôles dans l'organisation des Jeux Olympiques d'hiver 2030 dans les Alpes françaises. Voilà pour l'essentiel de l'actualité. Très bonne soirée à tous.
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3: Le robot qui accélère la construction des maisons, tout de suite votre chronique innovation. Construire une maison demande du temps et surtout beaucoup de main-d'œuvre. Alors dans un secteur qui peine à recruter des maçons et des couvreurs, une start-up australienne propose une solution plutôt spectaculaire. Un robot capable de construire les murs d'une maison en 2 jours. Son nom, Adrian X. C'est un immense bras mécanique de 30 mètres de long installé à l'arrière d'un camion. Son fonctionnement est assez simple. Le robot reçoit le plan de la maison sur ordinateur. Les briques avancent le long de son bras, puis une pince les saisit et les dépose une par une avec de l'adhésif ou du mortier. Un système de guidage laser lui indique précisément où les placer. Adrian X peut poser jusqu'à 300 briques par heure avec une vitesse de pointe d'une brique toutes les 3 secondes. Il peut également découper certaines briques et prévoir les espaces nécessaires à la plomberie. Résultat annoncé, une maison peut être construite en environ 2 jours. Mais le robot ne fait pas tout, les humains interviennent ensuite notamment pour installer les portes et les fenêtres. Les premiers exemplaires commencent à arriver sur des chantiers, notamment dans le cadre d'un projet visant à construire 5000 maisons au Mexique. Il s'agit d'une nouvelle façon de construire où le maçon pourrait progressivement passer du rôle de bâtisseur à celui d'opérateur et de superviseur de machines.
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4: Elle nous sert pour laver un peu tout dans la cuisine, la vaisselle, le plan de travail ou même l'évier. Nos éponges peuvent rapidement devenir des nids à bactéries en accumulant de l'humidité et des restes alimentaires. Voici quelques conseils pour éviter ça. Premier réflexe, évitez de laisser vos éponges humides traîner au fond de l'évier. Après chaque utilisation, rincez-la soigneusement, essorez-la et surtout laissez-la sécher à l'air libre sur un petit porte-éponge. Cela limitera la prolifération des bactéries qui aiment particulièrement l'humidité. Pour en éliminer encore plus, vous pouvez aussi régulièrement traiter vos éponges à la chaleur. L'ANSES recommande par exemple de plonger l'éponge dans une casserole d'eau portée à ébullition et de la laisser 5 minutes dans l'eau bouillante. Vous pouvez aussi la passer au lave-vaisselle voire au micro-ondes en vous assurant surtout qu'elle ne comporte pas de parties métalliques et qu'elle est bien humide pour qu'elle ne prenne pas feu. Malgré toutes ces solutions, vous n'y échapperez pas. L'éponge n'est pas un produit économique, il vous faudra tôt ou tard la jeter. Les avis d'experts divergent, certains vous diront une fois tous les 15 jours, d'autres tous les 1 à 2 mois, tout dépend aussi de son utilisation. Le mieux reste d'avoir une éponge distincte pour la vaisselle, l'autre pour les plans de travail et la table. Vous pouvez également opter pour des brosses à vaisselle ou même encore mieux des chiffons microfibres qui ont l'avantage de pouvoir passer à la machine à laver et qui peuvent tout à fait remplacer vos éponges. Enfin, dernière recommandation, n'utilisez pas l'éponge de la vaisselle pour essuyer du jus de viande ou

0: de poisson cru. Mieux vaut prendre un papier absorbant puis nettoyer la surface. Cela permettra d'éviter les contaminations croisées.
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2: Aujourd'hui, le retour d'une œuvre majeure de Stephen King. Nous sommes en plein mois d'octobre et c'est le moment de l'année où sortent des séries d'horreur à l'approche d'Halloween. Et cette année, on a droit à une nouvelle adaptation d'un classique de Stephen King, Carrie, après le film de Brian De Palma dans les années 70. Cette fois, c'est une nouvelle lecture de l'œuvre que nous propose Prime Video. Carrie est une adolescente qui a toujours vécu avec sa mère, cloîtrée. Et lorsqu'elle arrive au lycée, elle découvre un nouveau monde, mais aussi des moqueries.
3: J'espère que vous avez passé de bonnes vacances. Souhaitez la bienvenue à Carrie White. Faites-lui un bon accueil.
4: Salut, je m'appelle Sue. Bonjour.
3: Je trouve que ta robe est très jolie.
4: Merci, c'est moi qui l'ai faite.
3: Ouais, c'est clair, ça se voit.
4: Oh, du coup, c'est vraiment ton premier jour? J'étais scolarisée chez moi avant aujourd'hui, bien sûr. Oh, mais non, c'est trop chou.
2: Au fil des épisodes, Carrie devient de plus en plus la cible de ses camarades. Cette nouvelle adaptation ajoute le poids toujours plus lourd des réseaux sociaux dans les mécaniques de harcèlement. Et comme toujours chez Stephen King, on n'oublie pas la dimension surnaturelle. C'est Mike Flanagan qui s'occupe de cette nouvelle version. Et c'est un gage de qualité, c'est lui qui avait créé The Haunting of Hill House il y a quelques années sur Netflix, sans doute l'une des plus grandes séries d'horreur jamais créées.
4: Elles se sont déchaînées sur Carrie. Elle a dû avoir peur.
5: Comment elle s'appelle ?
3: Carrie White. Là, c'est plutôt Carrie Red.
4: Carrie la sanglante.
6: Qu'est-ce qu'ils ont fait à ma fille ?
4: On a essayé de l'aider, mais elle était complètement hystérique.
6: On l'a filmée.
5: Elle pensait sérieusement qu'elle allait mourir ? C'est dur.
2: Carrie sur Prime Video.
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1: Bonsoir à tous. La stupeur aujourd'hui à Aubagne après cette attaque dans un établissement. Un élève a tiré à plusieurs reprises dans le collège Lacanal avec l'aide d'un fusil de chasse, blessant le principal et une professeure. Une arme que l'assaillant aurait introduit dans un étui de guitare. Édouard Geffray était sur place aux côtés de Laurent Nunez. Le ministre de l'Éducation nationale parle d'un acte criminel. Il évoque une violence débridée à l'échelle sociétale.
2: Je ne peux pas m'empêcher de constater que tout ça s'inscrit dans un phénomène sociétal global où nous avons une violence débridée de la part de certains jeunes, singulièrement à l'encontre de l'institution scolaire. Nous avons un contexte sociétal auquel nous allons devoir apporter une réponse sociétale. L'école ne peut pas tout. Nous avons aujourd'hui un enjeu collectif dans le choix des mots, dans le choix des actes, dans notre présence auprès de nos enfants, en termes collectifs, parentaux, sociaux, psychologiques, etc., pour éviter que ce genre de drame ne se reproduise.
1: Édouard Geffray annonçait également que le collège restera fermé demain pour les élèves. La ville d'Aubagne appelle au rassemblement avec les élèves demain à 18h en soutien avec la communauté éducative. Dans l'actualité également, Thierry Cotillard évoque une catastrophe après la cyberattaque de plus de 250 magasins de la coopérative U et Intermarché. Le patron du groupe parle d'une attaque jamais vue après le piratage des frigos pour monter à 50 degrés. Les aliments frais ou congelés vont tous devoir être jetés. L'attaque pourrait coûter des dizaines de millions d'euros. Mauvaise nouvelle pour les ménages français, plus 6,6% pour le gaz en novembre après des augmentations déjà en septembre et en octobre. Annonce de la commission de régulation de l'énergie aujourd'hui. Cela va impacter 60% des abonnés résidentiels au gaz, soit près de 6 millions de foyers. Et puis le prix Nobel de l'économie décerné à deux Américains, Michael Woodford et Robert Hall, ont été récompensés pour leurs recherches sur de nouveaux modèles macroéconomiques. Voilà pour l'essentiel de l'actualité, c'est la fin de cette édition. Très bonne soirée à tous.
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3: On conserve un ciel souvent chargé ce soir et cette nuit avec des averses sur les pays de la Loire jusqu'au Massif central. Demain, on retrouvera un temps souvent gris sur la moitié nord, de petites pluies sur les Hauts-de-France, la région parisienne, la Bourgogne et beaucoup plus de soleil des Pyrénées jusqu'aux Alpes et autour de la Méditerranée. Dans la matinée, les températures comprises entre 11 et 21 degrés avec 12 à Metz et à Lyon, 14 à Aurillac, 16 à Lille, 17 à Paris, à Tours, à Bordeaux, 18 à Montpellier, 20 pour Nice. Ça restera doux dans l'après-midi ce mardi avec jusqu'à 25 degrés à Pau.
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4: Dans l'actualité environnementale aujourd'hui, WWF a publié son bilan sur l'état des populations des vertébrés sauvages. On ne pourra plus chasser le grand tétras en France. Et puis le pic d'El Niño est attendu pour décembre. La biodiversité est toujours en danger, c'est le bilan du rapport Planète Vivante publié par WWF, une étude qui permet de suivre l'état des populations de vertébrés sauvages. Ainsi, entre 1970 et 2022, la taille des populations d'animaux sauvages a diminué en moyenne de 73%, mais il y a aussi des raisons d'espérer car les politiques de conservation des espèces semblent fonctionner. Ainsi, la population mondiale de tigres sauvages a augmenté de plus de 70% en 15 ans et en France aussi, il y a de bonnes nouvelles. Quasiment disparue dans le pays dans les années 80, la loutre recolonise progressivement le territoire. La chasse au grand tétras est désormais définitivement interdite sur tout le territoire français. Un décret est publié au journal officiel et il est entré en vigueur pour ériger cet oiseau au rang d'espèce strictement protégée. La loi interdit aussi strictement la destruction, l'altération ou la dégradation de ses œufs, de ses nids

0: et de ses sites de reproduction. Et El Niño va encore s'intensifier ces prochains mois, c'est ce qu'indique l'Organisation Météorologique Mondiale. Son pic est attendu en décembre. On le rappelle, ce phénomène météo réchauffe les températures de surface dans le centre et l'est de l'océan Pacifique équatorial. L'épisode actuel pourrait devenir le plus intense jamais enregistré, amplifiant les effets du changement climatique d'origine humaine.
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2: Nos premières années sont bien remplies de découvertes, mais notre mémoire en garde étonnamment peu de traces. Vous souvenez-vous de votre première année à l'école maternelle? De vos premiers pas? Probablement pas. Et ce n'est pas parce que votre cerveau était incapable d'apprendre. Des chercheurs viennent de proposer une nouvelle explication à cette mystérieuse amnésie infantile. Ils ont étudié l'hippocampe de jeunes souris, une région du cerveau essentielle à la formation et au stockage des souvenirs. Et leur découverte est surprenante. Chez les très jeunes animaux, les neurones sont extrêmement connectés entre eux. Au fur et à mesure que le cerveau mûrit, certaines connexions sont supprimées. Le réseau devient alors moins dense, mais beaucoup plus précis et organisé. Pour comprendre, simplement imaginez une immense bibliothèque où, au départ, les livres seraient rangés un peu partout. Le cerveau apprend progressivement à mieux classer les informations. Chez les jeunes souris, les neurones sont également très facilement activés. Résultat, plusieurs expériences différentes peuvent provoquer des activités cérébrales qui se ressemblent. Le cerveau aurait alors plus de difficultés à fabriquer des souvenirs bien distincts et durables. En grandissant, les connexions deviennent plus spécialisées. Les souvenirs peuvent donc être enregistrés de manière plus précise et mieux conservés. Alors si vous ne vous souvenez de presque rien avant l'âge de 3 ou 4 ans, pas d'inquiétude, votre cerveau n'était pas vide, il était au contraire en pleine construction, en train d'apprendre à organiser le monde qui l'entourait.
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5: Bonsoir à tous. La stupeur aujourd'hui à Aubagne après cette attaque dans un établissement. Un élève a tiré à plusieurs reprises dans le collège Lacanal avec l'aide d'un fusil de chasse, blessant le principal et une professeure. Une arme que l'assaillant aurait introduite dans un étui de guitare. Édouard Geffray était sur place aux côtés de Laurent Nunez. Le ministre de l'Éducation nationale parle d'un acte criminel. Il évoque une violence débridée à l'échelle sociétale.
6: Je ne peux pas m'empêcher de constater que tout ça s'inscrit dans un phénomène sociétal global où nous avons une violence débridée de la part de certains jeunes, singulièrement à l'encontre de l'institution scolaire. Nous avons un contexte sociétal auquel nous allons devoir apporter une réponse sociétale. L'école ne peut pas tout. Nous avons aujourd'hui un enjeu collectif dans le choix des mots, dans le choix des actes, dans notre présence auprès de nos enfants, en termes collectifs, parental, social, psychologique, etc., pour éviter que ce genre de drame ne se reproduise.
5: Édouard Geffray annonçait également que le collège restera fermé demain pour les élèves. La ville d'Aubagne appelle au rassemblement avec les élèves demain à 18h en soutien avec la communauté éducative. Dans l'actualité également, Thierry Cotillard évoque une catastrophe après la cyberattaque de plus de 250 magasins de la coopérative U et Intermarché. Le patron du groupe parle d'une attaque jamais vue après le piratage des frigos pour monter à 50 degrés. Les aliments frais ou congelés vont tous devoir être jetés. L'attaque pourrait coûter des dizaines de millions d'euros. Mauvaise nouvelle pour les ménages français, plus 6,6% pour le gaz en novembre après des augmentations déjà en septembre et en octobre. Annonce de la commission de régulation de l'énergie aujourd'hui. Cela va impacter 60% des abonnés résidentiels au gaz, soit près de 6 millions de foyers. Et puis le prix Nobel de l'économie décerné à deux Américains, Michael Woodford et Robert Hall, ont été récompensés pour leurs recherches sur de nouveaux modèles macroéconomiques. Voilà pour l'essentiel de l'actualité, c'est la fin de cette édition. Très bonne soirée à tous.
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7: C'est tout simplement l'événement de ce mois d'octobre et peut-être même de cette fin d'année. Angèle est de retour et bien sûr, on vous dit tout aujourd'hui dans Backstage.
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7: C'est la fin de longs mois d'attente pour les fans. Angèle est de retour cette semaine avec son tout dernier album, le troisième de sa carrière intitulé Instinct. Une sortie qui arrive 5 ans tout de même après 95 et qui avait déjà été un véritable succès. Après des disques plus pop, l'artiste belge a décidé cette fois d'explorer de nouveaux horizons, un vrai tournant beaucoup plus électro pour la chanteuse qui a notamment collaboré avec le groupe Justice. Et quoi de mieux pour ce nouveau départ ? 13 titres sont à découvrir au total à l'intérieur d'Instinct. On verra désormais dans les prochaines semaines si cette nouvelle Angèle a su séduire le public avec ce dernier projet, même s'il y a peu de doutes. Elle a déjà rajouté une cinquième date à l'Accor Arena de Paris en mars prochain, une nouvelle ère musicale qui semble déjà plaire.

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1: Dans l'actualité cette semaine, le marché de l'électrique de seconde main en question. L'Occitanie veut décarboner le ferroviaire et puis une nouvelle maison du vélo en territoire rural. Le ministère de la Transition écologique a réuni récemment plusieurs acteurs majeurs de l'automobile en France et notamment de la seconde main pour accélérer le rythme en matière de véhicules électriques d'occasion. L'objectif est de rassurer les réticents, notamment sur l'état de santé de la batterie qui n'est toujours pas obligatoire à l'affichage. Le certificat de santé semble bel et bien parti pour devenir la norme avant même qu'il ne soit rendu obligatoire par la France. Une rame à batterie entre Nîmes et Vauvert, un train à hydrogène attendu entre Montrégeau et Luchon et des régiolis hybrides testés autour de Toulouse. L'Occitanie est devenue un véritable laboratoire grandeur nature du TER de demain. La région est aujourd'hui la seule en France à expérimenter ces trois technologies pour réduire la place du diesel. L'hydrogène garde l'avantage de l'autonomie, l'hybride celui de la souplesse, tandis que la batterie pourrait devenir la solution la plus économique sur les petites lignes où les sections sans caténaire sont très courtes. Un nouvel espace pour favoriser la pratique du vélo à Millau, en Aveyron. L'association Innovation Véhicules Doux est sur le point d'ouvrir une maison du vélo consacrée aux actions locales autour des déplacements à deux roues. Un espace qui a pour objectif de faire de la bicyclette un mode de déplacement simple, sûr et accessible au plus grand nombre. InVD met aussi à disposition de ceux qui le souhaitent des vélos électriques et des vélos cargo.
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3: Bonsoir à tous. La stupeur aujourd'hui à Aubagne après cette attaque dans un établissement. Un élève a tiré à plusieurs reprises dans le collège La Canale avec l'aide d'un fusil de chasse, blessant le principal et une professeure. Une arme que l'assaillant aurait introduite dans un étui de guitare. Édouard Geffray était sur place aux côtés de Laurent Nunez. Le ministre de l'Éducation nationale parle d'un acte criminel. Il évoque une violence débridée à l'échelle sociétale.
4: Je ne peux pas m'empêcher de constater que tout ça s'inscrit dans un phénomène sociétal global où nous avons une violence débridée de la part de certains jeunes, singulièrement à l'encontre de l'institution scolaire. Nous avons un contexte sociétal auquel nous allons devoir apporter une réponse sociétale. L'école ne peut pas tout. Nous avons aujourd'hui un enjeu collectif dans le choix des mots, dans le choix des actes, dans notre présence auprès de nos enfants, en termes collectifs, parentaux, sociaux, psychologiques, etc., pour éviter que ce genre de drame ne se reproduise.
3: Édouard Geffray annonçait également que le collège restera fermé demain pour les élèves. La ville d'Aubagne appelle au

0: Rassemblement avec les élèves demain à 18h en soutien avec la communauté éducative. Dans l'actualité également, Thierry Cotillard évoque une catastrophe après la cyberattaque de plus de 250 magasins de la coopérative U et Intermarché. Le patron du groupe parle d'une attaque jamais vue après le piratage des frigos pour monter à 50 degrés. Les aliments frais ou congelés vont tous devoir être jetés. L'attaque pourrait coûter des dizaines de millions d'euros. Mauvaise nouvelle pour les ménages français, plus 6,6% pour le gaz en novembre après des augmentations déjà en septembre et en octobre, annonce de la Commission de régulation de l'énergie aujourd'hui. Cela va impacter 60% des abonnés résidentiels au gaz, soit près de 6 millions de foyers. Et puis le prix Nobel de l'économie décerné à deux Américains, Michael Woodford et Robert Hall, ont été récompensés pour leurs recherches sur de nouveaux modèles macroéconomiques. Voilà pour l'essentiel de l'actualité, c'est la fin de cette édition. Très bonne soirée à tous.
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2: On conserve un ciel souvent chargé ce soir et cette nuit avec des averses sur les pays de la Loire jusqu'au massif central. Demain, on retrouvera un temps souvent gris sur la moitié nord, de petites pluies sur les Hauts-de-France, la région parisienne, la Bourgogne et beaucoup plus de soleil des Pyrénées jusqu'aux Alpes et autour de la Méditerranée. Dans la matinée, les températures comprises entre 11 et 21 degrés avec 12 à Metz et à Lyon, 14 à Aurillac, 16 à Lille, 17 à Paris, à Tours, à Bordeaux, 18 à Montpellier, 20 pour Nice. Ça restera doux dans l'après-midi ce mardi avec jusqu'à 25 degrés à Pau.
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3: Dans votre rendez-vous consommation, les conséquences du budget 2027 pour notre porte-monnaie. Gel des allocations familiales, désindexation de certaines retraites sur l'inflation ou encore extension de la taxe soda aux produits sucrés transformés. Le gouvernement a dévoilé les perspectives du futur budget 2027. Des premières annonces qui auront évidemment un impact concret sur notre pouvoir d'achat. Et pour certains, ça ne passe pas. L'Union nationale des associations familiales s'inquiète d'un lourd coût social. Pour la directrice générale de l'UNAF, Guillemette Leneveu, il est temps de réagir.
4: Nous, on va poursuivre un peu nos plaidoyers, notre exercice de conviction. On est la voix des familles. On porte cette voix-là pour que tout le monde ait bien conscience, en fait, des conséquences. Hein. Et donc, on va le faire et auprès du gouvernement, même si les projets de loi ont été déposés. On ne connaît pas encore les contours, le contenu de telle ou telle mesure. Donc, peut-être qu'on va nous inviter à discuter. Mais enfin, si vous voulez, ça va être compliqué, puisque le point de départ, c'est de toute façon de baisser ces postes budgétaires. Mais nous, ce qu'on va faire, c'est poursuivre une fois de plus cet exercice de plaidoyer, de conviction, pour baisser, en fait, ces plans de réduction qui, une fois de plus, vont être très coûteux pour nos finances.
3: De son côté, l'association de consommateurs CLCV dénonce elle aussi ce budget et estime que les mesures annoncées risquent d'aggraver les difficultés des ménages les plus modestes. Pour l'instant, il ne s'agit que de pistes puisque le budget doit être voté formellement par le Parlement d'ici la fin de l'année. Nul doute que les discussions seront âpres entre les différentes formations politiques.
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3: Aujourd'hui, on parle du retour d'un jeu iconique. C'est l'un des jeux les plus populaires de ces dernières années et il ressort sur une nouvelle plateforme. It Takes Two arrive cette semaine sur Nintendo Switch 2. It Takes Two, c'est le jeu coopératif qui a su tirer son épingle du jeu, à tel point qu'il a obtenu le titre de jeu de l'année en 2021. L'histoire suit les personnages de Mei et Cody, un couple qui ne s'entend plus vraiment entre disputes et coups de gueule. Alors qu'ils évoquent le divorce, leur fille fait un vœu et voilà que nos deux parents se retrouvent transformés en poupées. Commence alors une grande aventure dans laquelle nos deux personnages n'ont pas d'autre choix que de coopérer s'ils veulent retrouver leur corps. Et à l'image de Mei et Cody, nous, joueurs, nous devons également coopérer puisque le jeu est uniquement jouable à deux, que ce soit sur le même canapé ou en ligne. Autant dire que jouer en couple peut soit resserrer les liens, soit provoquer quelques tensions pour peu que l'on ait des difficultés à avancer. Heureusement, le jeu est très accessible et on s'amuse à travers les différents environnements, d'une grange poussiéreuse à un jardin en passant par un grenier. La force du jeu, c'est la diversité de son gameplay. L'aventure se renouvelle sans cesse et permet d'éviter la monotonie. La version Switch 2 qui sort cette semaine propose surtout un aspect visuel amélioré par rapport à la première Switch et des temps de chargement plus courts. En tout cas, si vous n'y avez jamais joué, c'est le moment de vous y mettre. A noter qu'It Takes Two est toujours disponible sur toutes les autres plateformes, PlayStation, Xbox et PC.
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0: Bonsoir à tous. La stupeur aujourd'hui à Aubagne après cette attaque dans un établissement. Un élève a tiré à plusieurs reprises dans le collège La Canale avec l'aide d'un fusil de chasse, blessant le principal et une professeure. Une arme que l'assaillant aurait introduite dans un étui de guitare. Édouard Geffray était sur place aux côtés de Laurent Nunez. Le ministre de l'Éducation nationale parle d'un acte criminel. Il évoque une violence débridée à l'échelle sociétale.
6: Je ne peux pas m'empêcher de constater que tout ça s'inscrit dans un phénomène sociétal global où nous avons une violence débridée de la part de certains jeunes, singulièrement à l'encontre de l'institution scolaire. Nous avons un contexte sociétal auquel nous allons devoir apporter une réponse sociétale. L'école ne peut pas tout. Nous avons aujourd'hui un enjeu collectif dans le choix des mots, dans le choix des actes, dans notre présence auprès de nos enfants, en termes collectifs, parental, social, psychologique, etc., pour éviter que ce genre de drame ne se reproduise.
0: Édouard Geffray annonçait également que le collège restera fermé demain pour les élèves. La ville d'Aubagne appelle au rassemblement avec les élèves demain à 18h en soutien avec la communauté éducative. Dans l'actualité également, Thierry Cotillard évoque une catastrophe après la cyberattaque de plus de 250 magasins de la coopérative U et Intermarché. Le patron du groupe parle d'une attaque jamais vue après le piratage des frigos pour monter à 50 degrés. Les aliments frais ou congelés vont tous devoir être jetés. L'attaque pourrait coûter des dizaines de millions d'euros. Mauvaise nouvelle pour les ménages français, plus 6,6% pour le gaz en novembre après des augmentations déjà en septembre et en octobre. Annonce de la commission de régulation de l'énergie aujourd'hui, cela va impacter 60% des abonnés résidentiels au gaz, soit près de 6 millions de foyers. Et puis le prix Nobel de l'économie décerné à deux Américains, Michael Woodford et Robert Hall, ont été récompensés pour leurs recherches sur de nouveaux modèles macroéconomiques. Voilà pour l'essentiel de l'actualité, c'est la fin de cette édition, très bonne soirée à tous.
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7: Produire de l'électricité en allant chercher la chaleur sous nos pieds, c'est le sujet de notre chronique innovation. Comment produire davantage d'électricité sans dépendre uniquement du soleil ou du vent? Une partie de la réponse pourrait se trouver plusieurs kilomètres sous nos pieds. Aux États-Unis, l'entreprise Mazama Energy développe une nouvelle forme de géothermie. L'idée est d'aller chercher des températures extrêmement élevées dans les profondeurs de la Terre pour produire de l'électricité. Le principe repose sur de l'eau qui est injectée dans un réservoir créé dans la roche chaude. Elle se réchauffe, puis cette chaleur peut être récupérée pour produire de l'électricité. Mais pour que cette technologie puisse fonctionner à grande échelle, il faut réussir à atteindre des roches beaucoup plus chaudes et beaucoup plus profondes que dans les installations géothermiques classiques. Mazama vise ainsi des températures pouvant dépasser les 400 degrés à près de 5 km de profondeur. Et le projet vient justement de franchir une nouvelle étape. En septembre, l'entreprise a annoncé avoir forcé son deuxième puits jusqu'à environ 3150 mètres de profondeur en seulement 15 jours. Elle prévoit maintenant de continuer jusqu'à environ 4700 mètres. Quelques jours plus tard, elle annonçait une levée de fonds de 135 millions de dollars pour poursuivre le développement de ces technologies. Et maintenant, la prochaine étape est déjà annoncée. Mazama prévoit de commencer à produire de l'électricité en 2027 avec son projet dans l'Oregon.
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8: C'est une période attendue par des milliers de passionnés. La saison des champignons, nos conseils et les précautions à prendre pour une cueillette idéale. Cèpes, girolles, trompettes de la mort ou pieds de mouton, les plus belles espèces de champignons sont de retour dans nos forêts. Avec un peu de retard cette année à cause de la sécheresse, il aura fallu attendre le mois d'octobre plutôt que la fin septembre. Vous avez le droit de les cueillir en forêt domaniale, celles qui appartiennent à l'État, dans le cadre d'une consommation familiale, c'est-à-dire 5 litres de récolte par jour et par personne, grand maximum. Avant de partir, informez vos proches de votre destination pour éviter de déclencher des opérations de secours.

0: secours inutile. Le mieux ensuite est de s'équiper d'un panier en osier. Les champignons pourraient s'abîmer facilement dans un emballage en plastique. Au moment de la cueillette, arrachez le champignon en entier sans le couper. C'est le pied qui contient le plus d'informations pour l'identification. Préservez aussi les pousses de petite taille. Ramassez les champignons de taille adulte et en bon état. Laissez sur place en terre les plus jeunes, les trop vieux et les abîmés. Ils serviront à tout un écosystème. Le plus important ensuite reste d'identifier la variété du champignon. Il en existe plusieurs milliers dans les forêts françaises, dont environ 500 comestibles, 500 toxiques et 50 mortels. Évitez les applications portables, elles sont peu fiables et donnent lieu à de nombreuses intoxications chaque année. Le mieux étant de prendre plusieurs photos du champignon avant de le cueillir, si possible avec son environnement, pour ensuite les montrer en pharmacie ou à un spécialiste. Enfin, une fois en cuisine, attention à consommer les champignons sauvages en petites quantités pour les premières fois, afin d'éviter les mauvaises réactions de votre corps.
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3: Bonsoir à tous. La stupeur aujourd'hui à Aubagne après cette attaque dans un établissement. Un élève a tiré à plusieurs reprises dans le collège Lacanal avec l'aide d'un fusil de chasse, blessant le principal et une professeure. Une arme que l'assaillant aurait introduite dans un étui de guitare. Édouard Geffray était sur place aux côtés de Laurent Nunez. Le ministre de l'Éducation nationale parle d'un acte criminel. Il évoque une violence débridée à l'échelle sociétale.
4: Je ne peux pas m'empêcher de constater que tout ça s'inscrit dans un phénomène sociétal global où nous avons une violence débridée de la part de certains jeunes, singulièrement à l'encontre de l'institution scolaire. Nous avons un contexte sociétal auquel nous allons devoir apporter une réponse sociétale. L'école ne peut pas tout. Nous avons aujourd'hui un enjeu collectif dans le choix des mots, dans le choix des actes, dans notre présence auprès de nos enfants, en termes collectifs, parental, social, psychologique, etc., pour éviter que ce genre de drame ne se reproduise.
3: Édouard Geffray annonçait également que le collège restera fermé demain pour les élèves. La ville d'Aubagne appelle au rassemblement avec les élèves demain à 18h en soutien avec la communauté éducative. Dans l'actualité également, Thierry Cotillard évoque une catastrophe après la cyberattaque de plus de 250 magasins de la coopérative U et Intermarché. Le patron du groupe parle d'une attaque jamais vue après le piratage des frigos pour monter à 50 degrés. Les aliments frais ou congelés vont tous devoir être jetés. L'attaque pourrait coûter des dizaines de millions d'euros. Mauvaise nouvelle pour les ménages français, plus 6,6% pour le gaz en novembre après des augmentations déjà en septembre et en octobre. Annonce de la commission de régulation de l'énergie aujourd'hui. Cela va impacter 60% des abonnés résidentiels au gaz, soit près de 6 millions de foyers. Et puis le prix Nobel de l'économie décerné à deux Américains, Michael Woodford et Robert Hall, ont été récompensés pour leurs recherches sur de nouveaux modèles macroéconomiques. Voilà pour l'essentiel de l'actualité, c'est la fin de cette édition. Très bonne soirée à tous.
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5: L'univers de Marvel s'agrandit avec une nouvelle série. Marvel de retour sur Disney+, après avoir un peu freiné le rythme de ses productions ces derniers mois, on a droit à une nouvelle série, Vision Quest, une sorte de suite à WandaVision, sortie il y a quelques années. On retrouve le personnage de Vision, une espèce de robot qui a combattu avec les Avengers. Après être tombé amoureux de la gentille sorcière Wanda, sa conscience a été transférée ailleurs et il tente de se reconstruire à travers une vie rangée.
6: Vision était un héros. Avenger. J'ai ses souvenirs, pas sa vertu.
7: Tu es un fantôme qui hante les lieux où elle est passée. Cette sorcière t'a vraiment laissé des séquelles.
5: Tout au long des 8 épisodes, Vision va tenter de trouver sa place avant de prendre la fuite avec un mystérieux garçon qui pourrait être la réincarnation de son fils. Pas facile de résumer la série tant le scénario joue avec la notion de fausse réalité et de faux semblants. Un conseil, regardez WandaVision avant de vous lancer dans le visionnage, sinon vous risqueriez de ne pas comprendre grand chose.
6: Il est un inconnu pour moi. Avec une famille créée de toutes pièces.
7: En es-tu bien certain ?

0: Mazel Tov, c'est un garçon.
1: Bison Quest sur Disney+.
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3: Dans l'actualité environnementale aujourd'hui, 196 États sont attendus à partir de ce lundi 19 octobre en Arménie. Ils participent à la COP17 sur la biodiversité. C'est parti pour la COP17 sur la biodiversité. Elle débute ce lundi 19 octobre en Arménie et cette année, c'est l'occasion de faire le bilan du cadre mondial de la biodiversité signé à Montréal en 2022. Un texte qui comprend 23 objectifs à atteindre d'ici 2030. L'un des plus emblématiques prévoit notamment de protéger ou conserver au moins 30% des terres et des océans de la planète. Les pays se sont également engagés à mobiliser au moins 200 milliards de dollars par an en faveur de la biodiversité d'ici 2030. Et le bilan ne sera pas forcément positif, car le monde n'est pas sur la bonne voie, selon l'organisatrice de cette grande réunion sous l'égide des Nations Unies. Les avancées sont notamment jugées trop lentes sur plusieurs leviers indispensables à la mise en œuvre de l'accord. La mobilisation des financements, la réduction des subventions dites néfastes à la biodiversité, ou encore la participation des peuples autochtones et des communautés locales aux décisions. Et d'ailleurs, des tensions devraient apparaître autour du fonds Cali, ce mécanisme créé lors de la dernière COP16 en Colombie. Il vise à mieux partager les bénéfices issus de l'utilisation commerciale des informations génétiques issues de la nature. Comprenez les plantes utilisées notamment dans les cosmétiques. Eh bien, au moins 50% des ressources devraient bénéficier aux peuples autochtones et aux communautés locales. Mais pour l'instant, aucun accord n'a vraiment été conclu.
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4: Bonsoir à tous. La stupeur aujourd'hui à Aubagne après cette attaque dans un établissement. Un élève a tiré à plusieurs reprises dans le collège La Canale avec l'aide d'un fusil de chasse, blessant le principal et une professeure. Une arme que l'assaillant aurait introduite dans un étui de guitare. Édouard Geffray était sur place aux côtés de Laurent Nunez. Le ministre de l'Éducation nationale parle d'un acte criminel. Il évoque une violence débridée à l'échelle sociétale.
5: Je ne peux pas m'empêcher de constater que tout ça s'inscrit dans un phénomène sociétal global, où nous avons une violence débridée de la part de certains jeunes, singulièrement à l'encontre de l'institution scolaire. Nous avons un contexte sociétal auquel nous allons devoir apporter une réponse sociétale. L'école ne peut pas tout. Nous avons aujourd'hui un enjeu collectif dans le choix des mots, dans le choix des actes, dans notre présence auprès de nos enfants, en termes collectifs, parental, social, psychologique, etc., pour éviter que ce genre de drame ne se reproduise.
4: Édouard Geffray annonçait également que le collège restera fermé demain pour les élèves. La ville d'Aubagne appelle au rassemblement avec les élèves demain à 18h en soutien avec la communauté éducative. Dans l'actualité également, Thierry Cotillard évoque une catastrophe après la cyberattaque de plus de 250 magasins de la coopérative U et Intermarché. Le patron du groupe parle d'une attaque jamais vue après le piratage des frigos pour monter à 50 degrés. Les aliments frais ou congelés vont tous devoir être jetés. L'attaque pourrait coûter des dizaines de millions d'euros. Mauvaise nouvelle pour les ménages français, plus 6,6% pour le gaz en novembre après des augmentations déjà en septembre et en octobre. Annonce de la commission de régulation de l'énergie aujourd'hui. Cela va impacter 60% des abonnés résidentiels au gaz, soit près de 6 millions de foyers. Et puis le prix Nobel de l'économie décerné à deux Américains, Michael Woodford et Robert Hall, ont été récompensés pour leurs recherches sur de nouveaux modèles macroéconomiques. Voilà pour l'essentiel de l'actualité, c'est la fin de cette édition. Très bonne soirée à tous.
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6: On conserve un ciel souvent chargé ce soir et cette nuit avec des averses sur les pays de la Loire jusqu'au massif central. Demain, on retrouvera un temps souvent gris sur la moitié nord, de petites pluies sur les Hauts-de-France, la région parisienne, la Bourgogne et beaucoup plus de soleil des Pyrénées jusqu'aux Alpes et autour de la Méditerranée. Dans la matinée, les températures comprises entre 11 et 21 degrés avec 12 à Metz et à Lyon, 14 à Aurillac, 16 à Lille, 17 à Paris, à Tours, à Bordeaux, 18 à Montpellier, 20 pour Nice. Ça restera doux dans l'après-midi ce mardi avec jusqu'à 25 degrés à Pau.
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7: À l'approche de l'hiver, méfions-nous des promesses miracles pour booster nos défenses. Chaque automne, c'est le même refrain. Gélules, vitamines, tisanes, cure détox, les produits censés renforcer notre immunité envahissent les rayons. Mais notre système immunitaire n'a pas de bouton turbo.

0: que l'on pourrait activer en quelques jours. C'est un ensemble extrêmement complexe de cellules et de mécanismes qui nous protègent notamment contre les virus et les bactéries. Et pour qu'il fonctionne correctement, inutile de chercher des solutions spectaculaires, il faut surtout lui donner de bonnes conditions de travail. Premier allié, une alimentation variée et équilibrée. Les vitamines et les minéraux sont indispensables au fonctionnement normal de l'organisme. Mais cela ne signifie pas qu'il faut avaler des compléments alimentaires sans raison. Chez une personne qui ne présente pas de carence, leur efficacité pour booster l'immunité n'est pas démontrée. Deuxième élément essentiel, le sommeil. Dormir suffisamment et conserver des horaires régulier participe au bon fonctionnement de nos défenses. Et puis il y a l'activité physique. Pas besoin de se lancer dans un entraînement intensif. Marcher, faire du vélo, nager ou simplement bouger régulièrement permet déjà de limiter la sédentarité. Enfin, pour éviter les infections hivernales, les gestes les plus simples restent importants. Se laver les mains, aérer les pièces, éviter les contacts rapprochés lorsqu'on est malade et, lorsque c'est recommandé, pensez à la vaccination. Bref, pour préparer son immunité à l'hiver, pas besoin de miracle. Mieux vaut miser sur de bonnes habitudes que sur les faux boosters.
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2: Dans Backstage aujourd'hui, un duo qui va rappeler de bons souvenirs à beaucoup de monde. Axel Red et Renaud ont retravaillé ensemble. Ans après le célèbre titre Manhattan Kaboul, Axel Red et Renaud viennent de collaborer une nouvelle fois ensemble, plus de deux décennies après ce succès incroyable qui a presque traversé les générations. Les deux artistes se retrouvent sur le morceau « Chanté pour elle ». Et même des années plus tard, le duo reste toujours aussi engagé. Avec ce titre représenté comme une suite spirituelle de Manhattan Kaboul, Axel Red et Renaud ont voulu donner la voix aux femmes privées de leur liberté fondamentale à travers le monde, comme les Afghanes. Si les deux artistes ont bien écrit ce morceau ensemble, la voix de Renaud est très peu présente, on peut seulement l'entendre quelques secondes, mais elle reste toujours si singulière malgré les épreuves qu'il a traversées ces dernières années.

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3: Bonsoir à tous. La stupeur aujourd'hui à Aubagne après cette attaque dans un établissement. Un élève a tiré à plusieurs reprises dans le collège Lacanal avec l'aide d'un fusil de chasse, blessant le principal et une professeure. Une arme que l'assaillant aurait introduite dans un étui de guitare. Édouard Geffray était sur place aux côtés de Laurent Nunez. Le ministre de l'Éducation nationale parle d'un acte criminel. Il évoque une violence débridée à l'échelle sociétale.
4: Je ne peux pas m'empêcher de constater que tout ça s'inscrit dans un phénomène sociétal global où nous avons une violence débridée de la part de certains jeunes, singulièrement à l'encontre de l'institution scolaire. Nous avons un contexte sociétal auquel nous allons devoir apporter une réponse sociétale. L'école ne peut pas tout. Nous avons aujourd'hui un enjeu collectif dans le choix des mots, dans le choix des actes, dans notre présence auprès de nos enfants, en termes collectifs, parental, social, psychologique, etc., pour éviter que ce genre de drame ne se reproduise.
3: Édouard Geffray annonçait également que le collège restera fermé demain pour les élèves. La ville d'Aubagne appelle au rassemblement avec les élèves demain à 18h en soutien avec la communauté éducative.

0: Dans l'actualité également, Thierry Cotillard évoque une catastrophe après la cyberattaque de plus de 250 magasins de la coopérative U et Intermarché. Le patron du groupe parle d'une attaque jamais vue après le piratage des frigos pour monter à 50 degrés. Les aliments frais ou congelés vont tous devoir être jetés. L'attaque pourrait coûter des dizaines de millions d'euros. Mauvaise nouvelle pour les ménages français, plus 6,6% pour le gaz en novembre après des augmentations déjà en septembre et en octobre. Annonce de la Commission de régulation de l'énergie aujourd'hui. Cela va impacter 60% des abonnés résidentiels au gaz, soit près de 6 millions de foyers. Et puis le prix Nobel de l'économie décerné à deux Américains, Michael Woodford et Robert Hall, ont été récompensés pour leurs recherches sur de nouveaux modèles macroéconomiques. Voilà pour l'essentiel de l'actualité, c'est la fin de cette édition. Très bonne soirée à tous.
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2: Imaginez qu'un jour, on fera peut-être le plein d'énergie dans l'espace, aussi simplement que brancher une prise aujourd'hui dans son salon. C'est ce que tente de développer une start-up pour alimenter les satellites en orbite. L'écrivain de science-fiction Isaac Asimov imaginait déjà en 1941 des systèmes permettant de produire de l'énergie dans l'espace. Plus tard, dans les années 70, la NASA s'était penchée sur le concept de centrale solaire orbitale, mais le coût était trop élevé. L'idée n'est pas tombée aux oubliettes. Une start-up ambitionne d'arriver à transmettre de l'énergie solaire entre deux satellites en orbite. Elle est en train de tester son prototype, envoyé en orbite à bord d'une fusée SpaceX. Objectif, transmettre de l'énergie solaire à un autre satellite situé à distance et sans que les deux engins ne soient reliés par un câble. Les futurs satellites de la start-up récupéraient la lumière du soleil grâce à un ensemble de lentilles. L'énergie serait ensuite convertie en faisceau laser et envoyée vers un satellite voisin. Ce deuxième satellite serait équipé de panneaux photovoltaïques qui pourraient récupérer la lumière pour la transformer de nouveau en électricité. L'avantage de transmettre l'énergie d'un satellite à l'autre, c'est que ces appareils pourraient potentiellement embarquer moins de batteries et consacrer davantage de masse à leurs instruments. Par exemple, pour les futurs data centers spatiaux, ce gain permettrait de réserver de l'espace pour les GPU, ce sont les composants les plus précieux. Sur Terre, la start-up a déjà réussi à envoyer 1 kW vers des panneaux solaires classiques, une puissance suffisante pour faire fonctionner un four à micro-ondes. Reste à savoir si elle réussira dans l'espace à envoyer suffisamment d'énergie pour alimenter un satellite ou un data center.
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3: J'aime pas ça. Si cette phrase est devenue quotidienne au moment des repas, on voit quelles solutions sont possibles face aux enfants qui boudent leurs assiettes. Je profite de la semaine du goût qui a lieu en ce moment pour évoquer un phénomène très répandu, celui des enfants qui refusent de manger, un grand classique entre 2 et 5 ans. C'est souvent source d'inquiétude pour les parents, surtout quand il faut batailler à chaque repas, mais en général, ce n'est pas très grave et ça passe. Mais voici quelques astuces pour donner aux enfants le goût des repas. Déjà, le conseil numéro 1, c'est de cuisiner avec eux. On va acheter les produits ensemble, on suit la recette ou pas, et bien sûr, à la fin, on lèche les cuillères et les plats. Autre recommandation, faites un petit effort de présentation. Si vous avez le temps, évidemment, vous pouvez faire des assiettes tête de bonhomme, des fleurs ou que sais-je, mais souvent, juste ajouter de la couleur avec des épices, quelques herbes ou couper avec une forme sympa, eh bien ça suffit. Quand c'est vraiment compliqué, n'hésitez pas à tricher, surtout avec les légumes, transformer des carottes en gaufres salées, proposer des courgettes en soupe avec une bonne dose de crème, ou même juste ajouter du gruyère râpé sur des légumes écrasés. À table, on n'oblige pas à finir son assiette, pas de chantage non plus, mais les enfants doivent goûter, et même plusieurs fois. Ils ne peuvent pas tout aimer bien sûr, mais ils doivent faire l'effort d'essayer, surtout les choses nouvelles. Et puis enfin, manger ensemble. Et d'ailleurs, on mange si possible tous la même chose, et on fait des repas un véritable moment agréable de la journée.
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0: Bonsoir à tous, la stupeur aujourd'hui à Aubagne après cette attaque dans un établissement. Un élève a tiré à plusieurs reprises dans le collège.

0: la canale avec l'aide d'un fusil de chasse, blessant le principal et une professeure. Une arme que l'assaillant aurait introduite dans un étui de guitare. Édouard Geffray était sur place aux côtés de Laurent Nunez. Le ministre de l'Éducation nationale parle d'un acte criminel. Il évoque une violence débridée à l'échelle sociétale.
1: Je ne peux pas m'empêcher de constater que tout ça s'inscrit dans un phénomène sociétal global où nous avons une violence débridée de la part de certains jeunes, singulièrement à l'encontre de l'institution scolaire. Nous avons un contexte sociétal auquel nous allons devoir apporter une réponse sociétale. L'école ne peut pas tout. Nous avons aujourd'hui un enjeu collectif dans le choix des mots, dans le choix des actes, dans notre présence auprès de nos enfants, en termes collectifs, parentaux, sociaux, psychologiques, etc., pour éviter que ce genre de drame ne se reproduise.
0: Édouard Geffray annonçait également que le collège restera fermé demain pour les élèves. La ville d'Aubagne appelle au rassemblement avec les élèves demain à 18h en soutien avec la communauté éducative. Dans l'actualité également, Thierry Cotillard évoque une catastrophe après la cyberattaque de plus de 250 magasins de la coopérative U et Intermarché. Le patron du groupe parle d'une attaque jamais vue après le piratage des frigos pour monter à 50 degrés. Les aliments frais ou congelés vont tous devoir être jetés. L'attaque pourrait coûter des dizaines de millions d'euros. Mauvaise nouvelle pour les ménages français, plus 6,6% pour le gaz en novembre après des augmentations déjà en septembre et en octobre. Annonce de la commission de régulation de l'énergie aujourd'hui. Cela va impacter 60% des abonnés résidentiels au gaz, soit près de 6 millions de foyers. Et puis le prix Nobel de l'économie décerné à deux Américains, Michael Woodford et Robert Hall, ont été récompensés pour leurs recherches sur de nouveaux modèles macroéconomiques. Voilà pour l'essentiel de l'actualité, c'est la fin de cette édition. Très bonne soirée à tous.
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3: Bonjour amis jardiniers, avec l'hiver et les nuits qui tombent plus tôt, il est facile de se laisser tenter d'illuminer son jardin. Mais alors, comment faire pour le sublimer sans déranger ni les voisins, ni les animaux? D'abord, il faut déterminer ce que l'on entend par illuminer. Ici, pas question d'éclairer tout le jardin et de voir comme en plein jour, non. Quand on pense illuminer, on pense plutôt à la mise en valeur des plantes de votre jardin, ou alors permettre de se repérer et de circuler quand la nuit tombe. Pour mettre en valeur vos plantes, il existe différents types d'éclairage, comme des petits spots à LED qui permettent de diriger la lumière vers une plante remarquable, pleine de couleurs par exemple. Il existe aussi des spots à enterrer dans le sol. La lumière est ainsi diffusée par le bas, ce qui peut illuminer un parterre de buissons. Ensuite, si vous souhaitez illuminer vos allées, optez pour les bornes. Elles s'installent le long des chemins. Vous pouvez aussi installer toute une rangée de fausses bougies avec leur scintillement. Elles imitent l'allure d'une vraie sans les risques d'incendie. Plus largement, choisissez des lumières tamisées et chaudes de préférence. En effet, selon la Ligue de protection des oiseaux, certains animaux nocturnes fuient les zones éclairées ou alors au contraire s'y agglomèrent et désertent leur milieu de vie habituel. L'Office français de la biodiversité recommande d'éclairer uniquement les surface utile, vous soulagerez les animaux et vos voisins. Les conseils de la semaine, c'est le moment d'anticiper les possibles gels précoces. Protégez vos robinets et vos vannes extérieures. Il existe des housses à enfiler sur les robinets. On sème les fèves, l'estragon et la menthe. On récolte les noix, les brocolis et les choux.
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0: Bonsoir à tous, la stupeur aujourd'hui à Aubagne après cette attaque dans un établissement. Un élève a tiré à plusieurs reprises dans le collège La Canale avec l'aide d'un fusil de chasse, blessant le principal et une professeure. Une arme que l'assaillant aurait introduite dans un étui de guitare. Édouard Geffray était sur place aux côtés de Laurent Nunez. Le ministre de l'Éducation nationale parle d'un acte criminel. Il évoque une violence débridée à l'échelle sociétale.
1: Je ne peux pas m'empêcher de constater que tout ça s'inscrit dans un phénomène sociétal global

0: Thierry Cotillard évoque une catastrophe après la cyberattaque de plus de 250 magasins de la coopérative U et Intermarché. Le patron du groupe parle d'une attaque jamais vue après le piratage des frigos pour monter à 50 degrés. Les aliments frais ou congelés vont tous devoir être jetés. L'attaque pourrait coûter des dizaines de millions d'euros. Mauvaise nouvelle pour les ménages français, plus 6,6% pour le gaz en novembre après des augmentations déjà en septembre et en octobre. Annonce de la Commission de régulation de l'énergie aujourd'hui, cela va impacter 60% des abonnés résidentiels au gaz, soit près de 6 millions de foyers. Et puis le prix Nobel de l'économie décerné à deux Américains, Michael Woodford et Robert Hall, ont été récompensés pour leurs recherches sur de nouveaux modèles macroéconomiques. Voilà pour l'essentiel de l'actualité, c'est la fin de cette édition, très bonne soirée à tous.
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2: Dans l'actualité aujourd'hui, la hausse des tarifs des fourrières en France, la Côte d'Azur se prépare à accueillir l'hélicoptère du futur et les compteurs des cyclistes sous haute surveillance. Et cette mauvaise nouvelle pour les automobilistes, encore une, les tarifs des fourrières vont encore augmenter. C'est seulement deux ans après une première hausse de plus de 5%. Enlèvement en garde journalière, la facture grimpera de 5,8% pour les automobilistes concernés. Le tarif maximal d'enlèvement doit aini passer de 127,65 euros à 135 euros, tandis que la garde journalière grimpera de 6,75 euros à 7,15 euros. Une revalorisation obtenue après plusieurs années de revendications des professionnels. Une allure futuriste, un hélicoptère à l'esthétique étonnante a été présenté récemment sur le parvis du terminal 1 de l'aéroport de Nice Côte d'Azur. Il s'agit de Joby, un taxi aérien 100% électrique qui devrait opérer des courts trajets jusqu'à Cannes, Monaco ou Saint-Tropez d'ici à 2028. Il est actuellement en attente de certification et doit permettre de révolutionner le transport dans la région niçoise. Doté de 6 hélices et entièrement décarboné, il peut voler jusqu'à 3000 mètres d'altitude. Sa vitesse maximale est de 300 km/h pour une autonomie de 175 km. Certains cyclistes atteignent désormais des vitesses proches de celles des vélomoteurs en Belgique. La ville de Mortsel a décidé de sanctionner les excès de vitesse au-delà de 30 km/h en vigueur sur les pistes cyclables. Des opérations de contrôle similaires sont aussi menées à Paris, Bordeaux et Strasbourg.
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3: Aujourd'hui dans votre rendez-vous consommation, le retour d'un serpent de mer, le Nutri-Score obligatoire. 100 000 signatures, c'est le cap qui vient d'être franchi par la pétition pour rendre le Nutri-Score obligatoire en France. Lancée l'année dernière, la pétition vise à ne plus rendre facultatif cet étiquetage nutritionnel, noté de A à E en fonction de la qualité du produit. Le Nutri-Score fait face à de lourdes réticences de la part de certains industriels qui ne veulent pas l'afficher, même si 60% du marché l'a déjà adopté. Concrètement, les bienfaits de cet étiquetage sont réels, d'après la co-créatrice du Nutri-Score, Mathilde Touvier.
4: Sur plus de 160 publications scientifiques maintenant, des éléments qui montrent d'une part que lorsque on mange mieux classé au Nutri-Score, on a moins de risques de cancer, de maladies cardiovasculaires, de mortalité prématurée et d'autres maladies. Il y a des études également qui montrent que ce logo est le logo qui est le mieux compris par rapport à l'étiquetage actuel. Donc ça permet à chacun de faire des choix avec l'information en main. Et donc non seulement ce qui change pour les Français, c'est d'avoir cette information, mais en plus d'avoir une amélioration finalement de la qualité nutritionnelle de l'offre qui est proposée dans les magasins.
3: Parmi les grandes entreprises qui refusent d'afficher le Nutri-Score, on peut citer Ferrero ou Coca-Cola. Certaines marques l'avaient adopté avant de faire marche arrière, comme Danone et Björg, lorsque le Nutri-Score a été durci. Selon les auteurs de la pétition, environ 1500 marques affichent aujourd'hui le logo. Si cette pétition venait à atteindre les 500 000 signatures issues d'au moins 30 départements, alors elle pourrait être examinée en séance publique à l'Assemblée nationale.
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0: Bonsoir à tous. La stupeur aujourd'hui à Aubagne après cette attaque dans un établissement. Un élève a tiré à plusieurs reprises dans le collège.

0: la canale avec l'aide d'un fusil de chasse, blessant le principal et une professeure. Une arme que l'assaillant aurait introduite dans un étui de guitare. Édouard Geffray était sur place aux côtés de Laurent Nunez. Le ministre de l'Éducation nationale parle d'un acte criminel. Il évoque une violence débridée à l'échelle sociétale.
1: Je ne peux pas m'empêcher de constater que tout ça s'inscrit dans un phénomène sociétal global où nous avons une violence débridée de la part de certains jeunes, singulièrement à l'encontre de l'institution scolaire. Nous avons un contexte sociétal auquel nous allons devoir apporter une réponse sociétale. L'école ne peut pas tout. Nous avons aujourd'hui un enjeu collectif dans le choix des mots, dans le choix des actes, dans notre présence auprès de nos enfants, en termes collectifs, parentaux, sociaux, psychologiques, etc., pour éviter que ce genre de drame ne se reproduise.
0: Édouard Geffray annonçait également que le collège restera fermé demain pour les élèves. La ville d'Aubagne appelle au rassemblement avec les élèves demain à 18h en soutien avec la communauté éducative. Dans l'actualité également, Thierry Cotillard évoque une catastrophe après la cyberattaque de plus de 250 magasins de la coopérative U et Intermarché. Le patron du groupe parle d'une attaque jamais vue après le piratage des frigos pour monter à 50 degrés. Les aliments frais ou congelés vont tous devoir être jetés. L'attaque pourrait coûter des dizaines de millions d'euros. Mauvaise nouvelle pour les ménages français, plus 6,6% pour le gaz en novembre après des augmentations déjà en septembre et en octobre. Annonce de la commission de régulation de l'énergie aujourd'hui. Cela va impacter 60% des abonnés résidentiels au gaz, soit près de 6 millions de foyers. Et puis le prix Nobel de l'économie décerné à deux Américains, Michael Woodford et Robert Hall, ont été récompensés pour leurs recherches sur de nouveaux modèles macroéconomiques. Voilà pour l'essentiel de l'actualité, c'est la fin de cette édition. Très bonne soirée à tous.
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3: Dans votre rendez-vous jeux vidéo, on part à la chasse aux vampires. Il y a des séries de jeux vidéo qui résonnent tout particulièrement chez les joueurs à l'évocation de leur nom. C'est le cas de Castlevania, une saga commencée en 1986, point de départ d'une épopée d'une trentaine d'épisodes, des productions qui ont profondément marqué le jeu vidéo, à tel point que Castlevania a donné son nom à un style de jeu, le Metroidvania, mélange du jeu Metroid et de Castlevania, une formule pour parler des jeux d'action plateforme labyrinthique, sans niveau à proprement parler, mais des environnements interconnectés. Une recette toujours très efficace, reprise dans le nouvel épisode de Castlevania qui sort cette semaine, Castlevania Belmont's Curse. Dans cette aventure en deux dimensions, on retrouve tout ce qui a fait le sel de la saga, la lutte contre Dracula et son armée de vampires. Cette fois, on retrouve Rose Belmont, issue de la grande famille Belmont, des tueurs de vampires que l'on retrouve depuis les années 80. La jeune femme à Paris se retrouve aux mains de terribles démons. Une seule solution, prendre son courage à deux mains et les affronter avec son fouet, l'arme iconique de Castlevania. Embarqué dans une aventure qui vous mènera dans les catacombes jusqu'au toit de Notre-Dame, des décors sublimes dans lesquels on a affaire à de terribles créatures, bondissez de plateforme en plateforme et débarrassez-vous des vampires avec votre arsenal d'armes et vos pouvoirs. Cet épisode rappellera de très bons souvenirs aux amateurs de la saga tout en modernisant la formule. Castlevania Belmont's Curse, disponible dès cette semaine sur PS5, Xbox Series, Nintendo Switch et PC.

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1: Bonsoir à tous, c'est un acte criminel, pas simplement de la violence. Les mots d'Édouard Geffray ce soir depuis Aubagne. Le ministre de l'Éducation nationale s'est rendu en fin d'après-midi devant le collège Lacanale, marqué par cette attaque au fusil de chasse ce matin. Un élève de l'établissement a tiré dans les couloirs, blessant le principal et une professeure. Les parents de l'assaillant ont été placés en garde à vue en début de soirée, après la découverte de plusieurs armes lors d'une perquisition menée à leur domicile. Les prix du gasoil et du fioul domestique vont baisser. Sur Sébastien Lecornu annonce une baisse du prix du litre de gasoil jusqu'à 18 centimes dans toutes les stations de France. Une déclaration qui intervient quelques heures après une réunion entre les distributeurs et le Premier ministre à Matignon. La mesure sera effective à partir du 1er novembre. Et pendant ce temps-là, le mouvement de grève se poursuit sur le site de la raffinerie Total Energy de Normandie. Les salariés du site ont poursuivi leur mouvement aujourd'hui pour protester contre des salaires trop bas et des conditions de travail dégradées. La raffinerie qui produit habituellement 12% des carburants vendus dans les stations de France est en grève depuis jeudi. L'actualité, c'est aussi l'avenir des salariés de SFR qui pourrait se jouer en fin de semaine. Les discussions entre le consortium d'acheteurs de l'opérateur et les représentants du personnel reprendront vendredi. Les salariés demandent plus d'informations sur le projet de cession de l'opérateur. La maison mère de SFR, Altice, annonçait début juin un accord avec Orange, Bouygues Télécom et Iliad Free pour céder l'opérateur pour plus de 20 milliards d'euros. 3000 emplois sont menacés. Toutes les audiences du pape Léon XIV annulées jusqu'à mardi prochain, annonce du Vatican aujourd'hui, alors que le souverain pontife s'apprête à être opéré d'un nodule circonscrit au poumon dans les prochains jours. Son hospitalisation débutera demain. Et puis en tennis, l'élimination d'Arthur Fils dès le troisième tour du tournoi de Shanghai. Le français tête de série numéro 8 a été battu en 2-7 par le néerlandais Botic van de Zandschulp. Voilà pour l'essentiel de l'actualité, c'est la fin de cette édition. Très bonne soirée à tous.
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2: On conserve un ciel souvent chargé ce soir et cette nuit avec des averses sur les pays de la Loire jusqu'au massif central. Demain, on retrouvera un temps souvent gris sur la moitié nord, de petites pluies sur les Hauts-de-France, la région parisienne, la Bourgogne et beaucoup plus de soleil des Pyrénées jusqu'aux Alpes et autour de la Méditerranée. Dans la matinée, les températures comprises entre 11 et 21 degrés avec 12 à Metz et à Lyon, 14 à Aurillac, 16 à Lille, 17 à Paris, à Tours, à Bordeaux, 18 à Montpellier, 20 pour Nice. Ça restera doux dans l'après-midi ce mardi avec jusqu'à 25 degrés à Pau.
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3: Le robot qui accélère la construction des maisons, tout de suite votre chronique innovation. Construire une maison demande du temps et surtout beaucoup de main-d'œuvre. Alors dans un secteur qui peine à recruter des maçons et des couvreurs, une start-up australienne propose une solution plutôt spectaculaire. Un robot capable de construire les murs d'une maison en 2 jours. Son nom, Adrian X, c'est un immense bras mécanique de 30 mètres de long installé à l'arrière d'un camion. Son fonctionnement est assez simple. Le robot reçoit le plan de la maison sur ordinateur, les briques avancent le long de son bras, puis une pince les saisit et les dépose une par une avec de l'adhésif ou du mortier. Un système de guidage laser lui indique précisément où les placer. Adrian X peut poser jusqu'à 300 briques par heure avec une vitesse de pointe d'une brique toutes les 3 secondes. Il peut également découper certaines briques et prévoir les espaces nécessaires à la plomberie. Résultat annoncé, une maison peut être construite en environ 2 jours. Mais le robot ne fait pas tout, les humains interviennent ensuite notamment pour installer les portes et les fenêtres. Les premiers exemplaires commencent à arriver sur des chantiers, notamment dans le cadre d'un projet visant à construire 5000 maisons au Mexique. Il s'agit d'une nouvelle façon de construire où le maçon pourrait progressivement passer du rôle de bâtisseur à celui d'opérateur et de superviseur de machines.
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4: Elles nous servent pour laver un peu tout dans la cuisine, la vaisselle, le plan de travail ou même l'évier. Nos éponges peuvent rapidement devenir des nids à bactéries en accumulant de l'humidité et des restes alimentaires. Voici quelques conseils pour éviter ça. Premier réflexe, évitez de laisser vos éponges humides traîner au fond de l'évier. Après chaque utilisation, rincez-la soigneusement et saurez-la et surtout laissez-la sécher à l'air libre sur un petit porte-éponge. Cela limitera la prolifération des bactéries qui aiment particulièrement l'humidité. Pour en éliminer encore plus, vous pouvez aussi régulièrement traiter vos éponges à la chaleur. L'ANSES recommande par exemple de plonger l'éponge dans une casserole d'eau portée à ébullition et de la laisser 5 minutes dans l'eau bouillante. Vous pouvez aussi la passer au lave-vaisselle, voire au micro-ondes, en vous assurant surtout qu'elle ne comporte pas de parties métalliques et qu'elle est bien humide pour qu'elle ne prenne pas feu. Malgré toutes ces solutions, vous n'y échapperez pas. L'éponge n'est pas un produit économique, il vous faudra tôt ou tard la jeter. Les avis d'experts divergent, certains vous diront une fois tous les 15 jours, d'autres tous les 1 à 2 mois, tout dépend aussi de son utilisation. Le mieux reste d'avoir une éponge distincte pour la vaisselle, l'autre pour les plans de travail et la table. Vous pouvez également opter pour des brosses à vaisselle ou même encore mieux des chiffons microfibres qui ont l'avantage de pouvoir passer à la machine à laver qui peuvent tout à fait remplacer vos éponges. Enfin, dernière recommandation, n'utilisez pas l'éponge de la vaisselle pour essuyer du jus de viande ou du poisson cru. Mieux vaut prendre un papier absorbant puis nettoyer la surface, cela permettra d'éviter les contaminations croisées.
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1: Bonsoir à tous, c'est un acte criminel, pas simplement de la violence. Les mots d'Edouard Geffray ce soir depuis Aubagne. Le ministre de l'Éducation nationale s'est rendu en fin d'après-midi devant le collège Lacanal, marqué par cette attaque au fusil de chasse ce matin. Un élève de l'établissement a tiré dans les couloirs, blessant le principal et une professeure. Les parents de l'assaillant ont été placés en garde à vue en début de soirée, après la découverte de plusieurs armes lors d'une perquisition menée à leur domicile. Les prix du gasoil et du fioul domestique vont baisser. Sur Sébastien Lecornu annonce une baisse du prix du litre de gasoil jusqu'à 18 centimes dans toutes les stations de France. Une déclaration qui intervient quelques heures après une réunion entre les distributeurs et le Premier ministre à Matignon. La mesure sera effective à partir du 1er novembre. Et pendant ce temps-là, le mouvement de grève se poursuit sur le site de la raffinerie Total Energy de Normandie. Les salariés du site ont poursuivi leur mouvement aujourd'hui pour protester contre des salaires trop bas et des conditions de travail dégradées. La raffinerie qui produit habituellement 12% des carburants vendus dans les stations de France est en grève depuis jeudi. L'actualité, c'est aussi l'avenir des salariés de SFR qui pourrait se jouer en fin de semaine. Les discussions entre le consortium d'acheteurs de l'opérateur et les représentants du personnel reprendront vendredi. Les salariés demandent plus d'informations sur le projet de cession de l'opérateur. La maison mère de SFR, Altice, annonçait début juin un accord avec Orange, Bouygues Télécom et Iliad Free pour céder l'opérateur pour plus de 20 milliards d'euros. 3000 emplois sont menacés. Toutes les audiences du pape Léon XIV annulées jusqu'à mardi prochain, annonce du Vatican aujourd'hui, alors que le souverain pontife s'apprête à être opéré d'un nodule circonscrit au poumon dans les prochains jours. Son hospitalisation débutera demain. Et puis en tennis, l'élimination d'Arthur Fils dès le troisième tour du tournoi de Shanghai. Le français tête de série numéro 8 a été battu en 2-7 par le néerlandais Botic van de Zandschulp. Voilà pour l'essentiel de l'actualité, c'est la fin de cette édition. Très bonne soirée à tous.
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6: Aujourd'hui, le retour d'une œuvre majeure de Stephen King. Nous sommes en plein mois d'octobre et c'est le moment de l'année où sortent des séries d'horreur à l'approche d'Halloween. Et cette année, on a droit à une nouvelle adaptation d'un classique de Stephen King, Carrie. Après le film de Brian De Palma dans les années 70, cette fois c'est une nouvelle lecture de l'œuvre que nous propose Prime Video. Carrie est une adolescente qui a toujours vécu avec sa mère cloîtrée et lorsqu'elle arrive au lycée, elle découvre un nouveau monde, mais aussi des moqueries.
7: J'espère que vous avez passé de bonnes vacances. Souhaitez la bienvenue à Carrie White. Faites-lui un bon accueil. Salut, je m'appelle Sue.
8: Bonjour.
7: Je trouve que ta robe est très jolie.
8: Merci, c'est moi qui l'ai faite.
7: Ouais, c'est clair, ça se voit.
8: Oh, du coup, c'est vraiment ton premier jour? Je t'ai scolarisée chez moi, avant aujourd'hui, bien sûr.
7: Oh, mais non, c'est trop chou.
6: Au fil des épisodes, Carrie devient de plus en plus la cible de ses camarades. Cette nouvelle adaptation ajoute le poids toujours plus lourd des réseaux sociaux dans les mécaniques de harcèlement. Et comme toujours chez Stephen King, on n'oublie pas la dimension surnaturelle. C'est Mike Flanagan qui s'occupe de cette nouvelle version. Et c'est un gage de qualité, c'est lui qui avait créé The Haunting of Hill House il y a quelques années sur Netflix, sans doute l'une des plus grandes séries d'horreur jamais créées.
8: Elles se sont déchaînées sur Carrie. Elle a dû avoir peur.
9: Comment elle s'appelle?
8: Carrie White. Là, c'est plutôt Carrie Red.
7: Carrie la sanglante.
8: Qu'est-ce qu'ils ont fait à ma fille?
7: On a essayé de l'aider, mais elle était complètement hystérique.
8: On l'a filmée.
9: Vous pensez sérieusement qu'elle allait mourir? C'est dur.
6: Carrie sur Prime Video.
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10: Dans l'actualité environnementale aujourd'hui, WWF a publié son bilan sur l'état des populations des vertébrés sauvages. On ne pourra plus chasser le grand tétras en France. Et puis le pic d'El Niño est attendu pour décembre. La biodiversité est toujours en danger, c'est le bilan du rapport Planète Vivante publié par WWF, une étude qui permet de suivre l'état des populations de vertébrés sauvages. Ainsi, entre 1970 et 2022, la taille des populations d'animaux sauvages a diminué en moyenne de 73%. Mais il y a aussi des raisons d'espérer, car les politiques de conservation des espèces semblent fonctionner. Ainsi, la population mondiale de tigres sauvages a augmenté de plus de 70% en 15 ans. Et en France aussi, il y a de bonnes nouvelles. Quasiment disparue dans le pays dans les années 80, la loutre recolonise progressivement le territoire. La chasse au grand tétras est désormais définitivement interdite sur tout le territoire français. Un décret est publié au Journal officiel et il est entré en vigueur pour ériger cet oiseau au rang d'espèce strictement protégée. La loi interdit aussi strictement la destruction, l'altération ou la dégradation de ses œufs, de ses nids et de ses sites de reproduction. Et El Niño va encore s'intensifier ces prochains mois, c'est ce qu'indique l'Organisation Météorologique Mondiale. Son pic est attendu en décembre. On le rappelle, ce phénomène météo réchauffe les températures de surface dans le centre et l'est de l'océan Pacifique équatorial. L'épisode actuel pourrait devenir le plus intense jamais enregistré, amplifiant les effets du changement climatique d'origine humaine.
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1: Bonsoir à tous, c'est un acte criminel, pas simplement de la violence. Les mots d'Edouard Geffray ce soir depuis Aubagne. Le ministre de l'Éducation nationale s'est rendu en fin d'après-midi devant le collège Lacanal, marqué par cette attaque au fusil de chasse ce matin. Un élève de l'établissement a tiré dans les couloirs, blessant le principal et une professeure. Les parents de l'assaillant ont été placés en garde à vue en début de soirée, après la découverte de plusieurs armes lors d'une perquisition menée à leur domicile. Les prix du gasoil et du fioul domestique vont baisser. Sur X, Sébastien Lecornu annonce une baisse du prix du litre de gasoil jusqu'à 18 centimes dans toutes les stations de France. Une déclaration qui intervient quelques heures après une réunion entre les distributeurs et le Premier ministre à Matignon. La mesure sera effective à partir du 1er novembre. Et pendant ce temps-là, le mouvement de grève se poursuit sur le site de la raffinerie Total Energy de Normandie. Les salariés du site ont poursuivi leur mouvement aujourd'hui pour protester contre des salaires trop bas et des conditions de travail dégradées. La raffinerie qui produit habituellement 12% des carburants vendus dans les stations de France est en grève depuis jeudi. L'actualité, c'est aussi l'avenir des salariés de SFR qui pourrait se jouer en fin de semaine. Les discussions entre le consortium d'acheteurs de l'opérateur et les représentants du personnel reprendront vendredi. Les salariés demandent plus d'informations sur le projet de cession de l'opérateur. La maison mère de SFR, Altice, annonçait début juin un accord avec Orange, Bouygues Télécom et Iliad Free pour céder l'opérateur pour plus de 20 milliards d'euros. 3 000 emplois choix sont menacés. Toutes les audiences du pape Léon XIV annulées jusqu'à mardi prochain, annonce du Vatican aujourd'hui, alors que le souverain pontife s'apprête à être opéré d'un nodule circonscrit au poumon dans les prochains jours. Son hospitalisation débutera demain. Et puis en tennis, l'élimination d'Arthur Fils dès le troisième tour du tournoi de Shanghai. Le français tête de série numéro 8 a été battu en 2-7 par le néerlandais Botic van de Zandschulp. Voilà pour l'essentiel de l'actualité, c'est la fin de cette édition. Très bonne soirée à tous.
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2: On conserve un ciel souvent chargé ce soir et cette nuit avec des averses sur les pays de la Loire jusqu'au massif central. Demain on retrouvera un temps souvent gris sur la moitié nord, de petites pluies sur les Hauts-de-France, la région parisienne, la Bourgogne et beaucoup plus de soleil des Pyrénées jusqu'aux Alpes et autour de la Méditerranée. Dans la matinée, les températures comprises entre 11 et 21 degrés avec 12 à Metz et à Lyon, 14 à Aurillac, 16 à Lille, 17 à Paris, à Tours, à Bordeaux, 18 à Montpellier, 20 pour Nice. Ça restera doux dans l'après-midi ce mardi avec jusqu'à 25 degrés à Pau.
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12: Nos premières années sont bien remplies de découvertes, mais notre mémoire en garde étonnamment peu de traces. Vous souvenez-vous de votre première année à l'école maternelle, de vos premiers pas ? Probablement pas, et ce n'est pas parce que votre cerveau était incapable d'apprendre. Des chercheurs viennent de proposer une nouvelle explication à cette mystérieuse amnésie infantile. Ils ont étudié l'hippocampe de jeunes souris, une région du cerveau essentielle à la formation et au stockage des souvenirs. Et leur découverte est surprenante. Chez les très jeunes animaux, les neurones sont extrêmement connectés entre eux. Au fur et à mesure que le cerveau mûrit, certaines connexions sont supprimées. Le réseau devient alors moins dense, mais beaucoup plus précis et organisé. Pour comprendre, simplement, imaginez une immense bibliothèque où, au départ, les livres seraient rangés un peu partout. Le cerveau apprend progressivement à mieux classer les informations. Chez les jeunes souris, les neurones sont également très facilement activés. Résultat, plusieurs expériences différentes peuvent provoquer des activités cérébrales qui se ressemblent. Le cerveau aurait alors plus de difficultés à fabriquer des souvenirs bien distincts et durables. En grandissant, les connexions deviennent plus spécialisées. Les souvenirs peuvent donc être enregistrés de manière plus précise et mieux conservés. Alors si vous ne vous souvenez de presque rien avant l'âge de 3 ou 4 ans, pas d'inquiétude. Votre cerveau n'était pas vide, il était au contraire en pleine construction, en train d'apprendre à organiser le monde qui l'entourait.
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13: C'est tout simplement l'événement de ce mois d'octobre et peut-être même de cette fin d'année. Angèle est de retour et bien sûr, on vous dit tout aujourd'hui dans Backstage.
14: 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Et pourquoi on en est là aujourd'hui ?
13: C'est la fin de longs mois d'attente pour les fans. Angèle est de retour cette semaine avec son tout dernier album, le troisième de sa carrière intitulé Instinct. Une sortie qui arrive 5 ans tout de même après 95 et qui avait déjà été un véritable succès. Après des disques plus pop, l'artiste belge a décidé cette fois d'explorer de nouveaux horizons, un vrai tournant beaucoup plus électro pour la chanteuse qui a notamment collaboré avec le groupe Justice. Et quoi de mieux pour ce nouveau départ ? 13 titres sont à découvrir au total à l'intérieur d'Instinct. On verra désormais dans les prochaines semaines si cette nouvelle Angèle a su séduire le public avec ce dernier projet, même s'il y a peu de doutes. Elle a déjà rajouté une cinquième date à l'Accor Arena de Paris en mars prochain, une nouvelle ère musicale qui semble déjà plaire.

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5: Bonsoir à tous, c'est un acte criminel, pas simplement de la violence. Les mots d'Édouard Geffray ce soir depuis Aubagne. Le ministre de l'Éducation nationale s'est rendu en fin d'après-midi devant le collège Lacanal, marqué par cette attaque au fusil de chasse ce matin. Un élève de l'établissement a tiré dans les couloirs, blessant le principal et une professeure. Les parents de l'assaillant ont été placés en garde à vue en début de soirée, après la découverte de plusieurs armes lors d'une perquisition menée à leur domicile. Les prix du gasoil et du fioul domestique vont baisser. Sur X, Sébastien Lecornu annonce une baisse du prix du litre de gasoil jusqu'à 18 centimes dans toutes les stations de France. Une déclaration qui intervient quelques heures après une réunion entre les distributeurs et le Premier ministre à Matignon. La mesure sera effective à partir du 1er novembre. Et pendant ce temps-là, le mouvement de grève se poursuit sur le site de la raffinerie Total Energy de Normandie. Les salariés du site ont poursuivi leur mouvement aujourd'hui pour protester contre des salaires trop bas et des conditions de travail dégradées. La raffinerie qui produit habituellement 12% des carburants vendus dans les stations de France est en grève depuis jeudi. L'actualité, c'est aussi l'avenir des salariés de SFR qui pourrait se jouer en fin de semaine. Les discussions entre le consortium d'acheteurs de l'opérateur et les représentants du personnel reprendront vendredi. Les salariés demandent plus d'informations sur le projet de cession de l'opérateur. La maison mère de SFR, Altice, annonçait début juin un accord avec Orange, Bouygues Télécom et Iliad Free pour céder l'opérateur pour plus de 20 milliards d'euros. 3000 emplois sont menacés. Toutes les audiences du pape Léon XIV annulées jusqu'à mardi prochain, annonce du Vatican aujourd'hui, alors que le souverain pontife s'apprête à être opéré d'un nodule circonscrit au poumon dans les prochains jours. Son hospitalisation débutera demain. Et puis en tennis, l'élimination d'Arthur Fils dès le troisième tour du tournoi de Shanghai. Le français tête de série numéro 8 a été battu en 2-7 par le néerlandais Botic van de Zandschulp. Voilà pour l'essentiel de l'actualité, c'est la fin de cette édition. Très bonne soirée à tous.
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6: Dans l'actualité cette semaine, le marché de l'électrique de seconde main en question. L'Occitanie veut décarboner le ferroviaire et puis une nouvelle maison du vélo en territoire rural. Le ministère de la Transition écologique a réuni récemment plusieurs acteurs majeurs de l'automobile en France et notamment de la seconde main pour accélérer le rythme en matière de véhicules électriques d'occasion. L'objectif est de rassurer les réticents, notamment sur l'état de santé de la batterie qui n'est toujours pas obligatoire à l'affichage. Le certificat de santé semble bel et bien parti pour devenir la norme avant même qu'il ne soit rendu obligatoire par la France. Une rame à batterie entre Nîmes et Vauvert, un train à hydrogène attendu entre Montrégeau et Luchon et des régiolis hybrides testés autour de Toulouse. L'Occitanie est devenue un véritable laboratoire grandeur nature du TER de demain. La région est aujourd'hui la seule en France à expérimenter ces trois technologies pour réduire la place du diesel. L'hydrogène garde l'avantage de l'autonomie, l'hybride celui de la souplesse, tandis que la batterie pourrait devenir la solution la plus économique sur les petites lignes où les sections sans caténaire sont très courtes. Un nouvel espace pour favoriser la pratique du vélo à Millau, en Aveyron. L'association Innovation Véhicules Doux est sur le point d'ouvrir une maison du vélo consacrée aux actions locales autour des déplacements à deux roues. Un espace qui a pour objectif de faire de la bicyclette un mode de déplacement simple, sûr et accessible au plus grand nombre. InVD met aussi à disposition de ceux qui le souhaitent des vélos électriques et des vélos cargo.
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7: Dans votre rendez-vous consommation, les conséquences du budget 2027 pour notre porte-monnaie. Gel des allocations familiales, désindexation de certaines retraites sur l'inflation ou encore extension de la taxe soda aux produits sucrés transformés. Le gouvernement a dévoilé les perspectives du futur budget 2027. Des premières annonces qui auront évidemment un impact concret sur notre pouvoir d'achat. Et pour certains, ça ne passe pas. L'Union nationale des associations familiales s'inquiète d'un lourd coût social. Pour la directrice générale de l'UNAF, Guillemette Leneveu, il est temps de réagir.
3: Nous, on va poursuivre un peu nos plaidoyers, notre exercice de conviction. On est la voix des familles. On porte cette voix-là pour que tout le monde ait bien conscience, en fait, des conséquences. Et donc, on va le faire et auprès du gouvernement, même si les projets de loi ont été déposés. On ne connaît pas encore le contour, le contenu de telle ou telle mesure. Donc, peut-être qu'on va nous inviter à discuter. Mais enfin, si vous voulez, ça va être compliqué, puisque le point de départ, c'est de toute façon de baisser ces postes budgétaires. Mais nous, ce qu'on va faire, c'est poursuivre une fois de plus cet exercice de plaidoyer, de conviction, pour baisser, en fait, ces plans de réduction qui, une fois de plus, vont être très coûteux pour nos finances publiques.
7: De son côté, l'association de consommateurs CLCV dénonce elle aussi ce budget et estime que les mesures annoncées risquent d'aggraver les difficultés des ménages les plus modestes. Pour l'instant, il ne s'agit que de pistes puisque le budget doit être voté formellement par le Parlement d'ici la fin de l'année. Nul doute que les discussions seront âpres entre les différentes formations politiques.
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5: Bonsoir à tous, c'est un acte criminel, pas simplement de la violence. Les mots d'Edouard Geffray ce soir depuis Aubagne. Le ministre de l'Éducation nationale s'est rendu en fin d'après-midi devant le collège La Canale, marqué par cette attaque au fusil de chasse ce matin. Un élève de l'établissement a tiré dans les couloirs, blessant le principal et une professeure. Les parents de l'assaillant ont été placés en garde à vue en début de soirée, après la découverte de plusieurs armes lors d'une perquisition menée à leur domicile. Les prix du gasoil et du fioul domestique vont baisser. Sur Sébastien Lecornu annonce une baisse du prix du litre de gasoil jusqu'à 18 centimes dans toutes les stations de France. Une déclaration qui intervient quelques heures après une réunion entre les distributeurs et le Premier ministre à Matignon. La mesure sera effective à partir du 1er novembre. Et pendant ce temps-là, le mouvement de grève se poursuit sur le site de la raffinerie Total Energy de Normandie. Les salariés du site ont poursuivi leur mouvement aujourd'hui pour protester contre des salaires trop bas et des conditions de travail dégradées. La raffinerie qui produit habituellement 12% des carburants vendus dans les stations de France est en grève depuis jeudi. L'actualité, c'est aussi l'avenir des salariés de SFR qui pourrait se jouer en fin de semaine. Les discussions entre le consortium d'acheteurs de l'opérateur et les représentants du personnel reprendront vendredi. Les salariés demandent plus d'informations sur le projet de cession de l'opérateur. La maison mère de SFR, Altice, annonçait début juin un accord avec Orange, Bouygues Télécom et Iliad Free pour céder l'opérateur pour plus de 20 milliards d'euros. 3 000 emplois sont menacés. Toutes les audiences du pape Léon XIV annulées jusqu'à mardi prochain, annonce du Vatican aujourd'hui, alors que le souverain pontife s'apprête à être opéré d'un nodule circonscrit au poumon dans les prochains jours. Son hospitalisation débutera demain. Et puis en tennis, l'élimination d'Arthur Fils dès le troisième tour du tournoi de Shanghai. Le français tête de série numéro 8 a été battu en 2-7 par le néerlandais Boutich van de Zandschulp. Voilà pour l'essentiel de l'actualité, c'est la fin de cette édition. Très bonne soirée à tous.
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7: Aujourd'hui, on parle du retour d'un jeu iconique. C'est l'un des jeux les plus populaires de ces dernières années et il ressort sur une nouvelle plateforme. It Takes Two arrive cette semaine sur Nintendo Switch 2. It Takes Two, c'est le jeu coopératif qui a su tirer son épingle du jeu, à tel point qu'il a obtenu le titre de jeu de l'année en 2021. L'histoire suit les personnages de Mei et Cody, un couple qui ne s'entend plus vraiment entre disputes et coups de gueule. Alors qu'ils évoquent le divorce, leur fille fait un vœu et voilà que nos deux parents se retrouvent transformés en poupées. Commence alors alors une grande aventure dans laquelle nos deux personnages n'ont pas d'autre choix que de coopérer s'ils veulent retrouver leur corps. Et à l'image de May et Cody, nous, joueurs, nous devons également coopérer puisque le jeu est uniquement jouable à deux, que ce soit sur le même canapé ou en ligne. Autant dire que jouer en couple peut soit resserrer les liens, soit provoquer quelques tensions pour peu que l'on ait des difficultés à avancer. Heureusement, le jeu est très accessible et on s'amuse à travers les différents environnements, d'une grange poussiéreuse à un jardin en passant par un grenier. La force du jeu, c'est la diversité de son gameplay. L'aventure se renouvelle sans cesse et permet d'éviter la monotonie. La version Switch 2 qui sort cette semaine propose surtout un aspect visuel amélioré par rapport à la première Switch et des temps de chargement plus courts. En tout cas, si vous n'y avez jamais joué, c'est le moment de vous y mettre. À noter qu'It Takes Two est toujours disponible sur toutes les autres plateformes, PlayStation, Xbox et PC.
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8: Produire de l'électricité en allant chercher la chaleur sous nos pieds, c'est le sujet de notre chronique innovation. Comment produire davantage d'électricité sans dépendre uniquement du soleil ou du vent? Une partie de la réponse pourrait se trouver plusieurs kilomètres sous nos pieds. Aux États-Unis, l'entreprise Mazama Energy développe une nouvelle forme de géothermie. L'idée est d'aller chercher des températures extrêmement élevées dans les profondeurs de la Terre pour produire de l'électricité. Le principe repose sur de l'eau qui est injectée dans un réservoir créé dans la roche chaude. Elle se réchauffe, puis cette chaleur peut être récupérée pour produire de l'électricité. Mais pour que cette technologie puisse fonctionner à grande échelle, il faut réussir à atteindre des roches beaucoup plus chaudes et beaucoup plus profondes que dans les installations géothermiques classiques. Mazama vise ainsi des températures pouvant dépasser les 400 degrés à près de 5 km de profondeur. Et le projet vient justement de franchir une nouvelle étape. En septembre, l'entreprise a annoncé avoir forcé son deuxième puits jusqu'à environ 3150 mètres de profondeur en seulement 15 jours. Elle prévoit maintenant de continuer jusqu'à environ 4700 mètres. Quelques jours plus tard, elle annonçait une levée de fonds de 135 millions de dollars pour poursuivre le développement de ces technologies. Et maintenant, la prochaine étape est déjà annoncée. Mazama prévoit de commencer à produire de l'électricité en 2027 avec son projet dans l'Oregon.
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5: Bonsoir à tous, c'est un acte criminel, pas simplement de la violence. Les mots d'Edouard Geffray ce soir depuis Aubagne. Le ministre de l'Éducation nationale s'est rendu en fin d'après-midi devant le collège Lacanal, marqué par cette attaque au fusil de chasse ce matin. Un élève de l'établissement a tiré dans les couloirs, blessant le principal et une professeure. Les parents de l'assaillant ont été placés en garde à vue en début de soirée, après la découverte de plusieurs armes lors d'une perquisition menée à leur domicile. Les prix du gasoil et du fioul domestique vont baisser. Sur Sébastien Lecornu annonce une baisse du prix du litre de gasoil jusqu'à 18 centimes dans toutes les stations de France. Une déclaration qui intervient quelques heures après une réunion entre les distributeurs et le Premier ministre à Matignon. La mesure sera effective à partir du 1er novembre. Et pendant ce temps-là, le mouvement de grève se poursuit sur le site de la raffinerie Total Energy de Normandie. Les salariés du site ont poursuivi leur mouvement aujourd'hui pour protester contre des salaires trop bas et des conditions de travail dégradées. La raffinerie qui produit habituellement 12% des carburants vendus dans les stations de France est en grève depuis jeudi. L'actualité, c'est aussi l'avenir des salariés de SFR qui pourrait se jouer en fin de semaine. Les discussions entre le consortium d'acheteurs de l'opérateur et les représentants du personnel reprendront vendredi. Les salariés demandent plus d'informations sur le projet de cession de l'opérateur. La maison mère de SFR, Altice, annonçait début juin un accord avec Orange, Bouygues Télécom et Iliad Free pour céder l'opérateur pour plus de 20 milliards d'euros. 3000 emplois sont menacés. Toutes les audiences du pape Léon XIV annulées jusqu'à mardi prochain, annonce du Vatican aujourd'hui, alors que le souverain pontife s'apprête à être opéré d'un nodule circonscrit au poumon dans les prochains jours. Son hospitalisation débutera demain. Et puis en tennis, l'élimination d'Arthur Fils dès le troisième tour du tournoi de Shanghai. Le français tête de série numéro 8 a été battu en 2-7 par le néerlandais Botic van de Zandschulp. Voilà pour l'essentiel de l'actualité, c'est la fin de cette édition. Très bonne soirée à tous.
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9: On conserve un ciel souvent chargé ce soir et cette nuit avec des averses sur les pays de la Loire jusqu'au massif central. Demain, on retrouvera un temps souvent gris sur la moitié nord, de petites pluies sur les Hauts-de-France, la région parisienne, la Bourgogne et beaucoup plus de soleil des Pyrénées jusqu'aux Alpes et autour de la Méditerranée. Dans la matinée, les températures comprises entre 11 et 21 degrés avec 12 à Metz et à Lyon, 14 à Aurillac, 16 à Lille, 17 à Paris, à Tours, à Bordeaux, 18 à Montpellier, 20 pour Nice. Ça restera doux dans l'après-midi ce mardi avec jusqu'à 25 degrés à Pau.
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10: C'est une période attendue par des milliers de passionnés. La saison des champignons, nos conseils et les précautions à prendre pour une cueillette idéale. Cèpes, girolles, trompettes de la mort ou pieds de mouton, les plus belles espèces de champignons sont de retour dans nos forêts. Avec un peu de retard cette année à cause de la sécheresse, il aura fallu attendre le mois d'octobre plutôt que la fin septembre. Vous avez le droit de les cueillir en forêt domaniale, celles qui appartiennent à l'État, dans le cadre d'une consommation familiale, c'est-à-dire 5 litres de récolte par jour et par personne, grand maximum. Avant de partir, informez vos proches de votre destination pour éviter de déclencher des opérations de secours inutiles. Le mieux ensuite est de s'équiper d'un panier en osier. Les champignons pourraient s'abîmer facilement dans un emballage en plastique. Au moment de la cueillette, arrachez le champignon en entier sans le couper. C'est le pied qui contient le plus d'informations pour l'identification. Préservez aussi les pousses de petite taille. Ramassez les champignons de taille adulte et en bon état. Laissez sur place, en terre, les plus jeunes, les trop vieux et les abîmés. Ils serviront à tout un écosystème. Le plus important ensuite reste d'identifier la variété du champignon. Il en existe plusieurs milliers dans les forêts françaises, dont environ 500 comestibles, 500 toxiques et 50 mortels. Évitez les applications portables, elles sont peu fiables et donnent lieu à de nombreuses intoxications chaque année. Le mieux étant de prendre plusieurs photos du champignon avant de le cueillir, si possible avec son environnement, pour ensuite les montrer en pharmacie ou à un spécialiste. Enfin, une fois en cuisine, attention à consommer les champignons sauvages en petite quantité pour les premières fois, afin d'éviter les mauvaises réactions de votre corps.
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7: L'univers de Marvel s'agrandit avec une nouvelle série. Marvel de retour sur Disney+, après avoir un peu freiné le rythme de ses productions ces derniers mois, on a droit à une nouvelle série, Vision Quest, une sorte de suite à WandaVision, sortie il y a quelques années. On retrouve le personnage de Vision, une espèce de robot qui a combattu avec les Avengers. Après être tombé amoureux de la gentille sorcière Wanda, sa conscience a été transférée ailleurs et il tente de se reconstruire à travers une vie rangée.
11: Vision était un héros. Avenger. J'ai ses souvenirs, pas sa vertu.
12: Tu es un fantôme qui hante les lieux où elle est passée. Cette sorcière t'a vraiment laissé des séquelles.
7: Tout au long des 8 épisodes, Vision va tenter de trouver sa place avant de prendre la fuite avec un mystérieux garçon qui pourrait être la réincarnation de son fils. Pas facile de résumer la série tant le scénario joue avec la notion de fausse réalité et de faux semblants. Un conseil, regardez WandaVision avant de vous lancer dans le visionnage, sinon vous risqueriez de ne pas comprendre grand chose.
11: Il est un inconnu pour moi. Avec une famille créée de toutes pièces.
12: En es-tu bien certain ?
11: J'avais un père, une machine, appelée Vision.
12: Mazel Tov, c'est un garçon.
7: Vision Quest sur Disney+.
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13: Bonsoir à tous. C'est un acte criminel, pas simplement de la violence. Les mots d'Edouard Geffray ce soir depuis Aubagne. Le ministre de l'Éducation nationale s'est rendu en fin d'après-midi devant le collège Lacanale, marqué par cette attaque au fusil de chasse ce matin. Un élève de l'établissement a tiré dans les couloirs, blessant le principal et une professeure. Les parents de l'assaillant ont été placés en garde à vue en début de soirée, après la découverte de plusieurs armes lors d'une perquisition menée à leur domicile. Les prix du gasoil et du fioul domestique vont baisser. Sur X, Sébastien Lecornu annonce une baisse du prix du litre de gasoil jusqu'à 18 centimes dans toutes les stations de France. Une déclaration qui intervient quelques heures après une réunion entre les distributeurs et le Premier ministre à Matignon. La mesure sera effective à partir du 1er novembre. Et pendant ce temps-là, le mouvement de grève se poursuit sur le site de la raffinerie Total Energy de Normandie. Les salariés du site ont poursuivi leur mouvement aujourd'hui pour protester contre des salaires trop bas et des conditions de travail dégradées. La raffinerie, qui produit habituellement 12% des carburants vendus dans les stations de France, est en grève depuis jeudi. L'actualité, c'est aussi l'avenir des salariés de SFR qui pourrait se jouer en fin de semaine. Les discussions entre le consortium d'acheteurs de l'opérateur et les représentants du personnel reprendront vendredi. Les salariés demandent plus d'informations sur le projet de cession de l'opérateur. La maison mère de SFR, Altice, annonçait début juin un accord avec Orange, Bouygues Télécom et Iliad Free pour céder l'opérateur pour plus de 20 milliards d'euros. 3000 emplois sont menacés. Toutes les audiences du pape Léon XIV annulées jusqu'à mardi prochain, annonce du Vatican aujourd'hui, alors que le souverain pontife s'apprête à être opéré d'un nodule circonscrit au poumon dans les prochains jours. Son hospitalisation débutera demain. Et puis en tennis, l'élimination d'Arthur Fils dès le troisième tour du tournoi de Shanghai. Le français tête de série numéro 8 a été battu en 2-7 par le néerlandais Botic van de Zandschulp. Voilà pour l'essentiel de l'actualité, c'est la fin de cette édition. Très bonne soirée à tous.
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9: Dans l'actualité environnementale aujourd'hui, 196 États sont attendus à partir de ce lundi 19 octobre en Arménie. Ils participent à la COP17 sur la biodiversité. C'est parti pour la COP17 sur la biodiversité. Elle débute ce lundi 19 octobre en Arménie et cette année, c'est l'occasion de faire le bilan du cadre mondial de la biodiversité signé à Montréal en 2022. Un texte qui comprend 23 objectifs à atteindre d'ici 2030. L'un des plus emblématiques prévoit notamment de protéger ou conserver au moins 30% des terres et des océans de la planète. Les pays se sont également engagés à mobiliser au moins 200 milliards de dollars par an en faveur de la biodiversité d'ici 2030. Et le bilan ne sera pas forcément positif, car le monde n'est pas sur la bonne voie, selon l'organisatrice de cette grande réunion sous l'égide des Nations Unies. Les avancées sont notamment jugées trop lentes sur plusieurs leviers indispensables à la mise en œuvre de l'accord. La mobilisation des financements, la réduction des subventions dites néfastes à la biodiversité, ou encore la participation des peuples autochtones et des communautés locales aux décisions. Et d'ailleurs, des tensions devraient apparaître autour du fonds CALI, ce mécanisme créé lors de la dernière COP16 en Colombie. Il vise à mieux partager les bénéfices issus de l'utilisation commerciale des informations génétiques issues de la nature. Comprenez les plantes utilisées notamment dans les cosmétiques. Eh bien, au moins 50% des ressources devraient bénéficier aux peuples autochtones et aux communautés locales. Mais pour l'instant, aucun accord n'a vraiment été conclu.
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14: À l'approche de l'hiver, méfions-nous des promesses miracles pour booster nos défenses. Chaque automne, c'est le même refrain. Gélules, vitamines, tisanes, cure détox, les produits censés renforcer notre immunité envahissent les rayons. Mais notre système immunitaire n'a pas de bouton turbo que l'on pourrait activer en quelques jours. C'est un ensemble extrêmement complexe de cellules et de mécanismes qui nous protègent notamment contre les virus et les bactéries. Et pour qu'il fonctionne correctement, inutile de chercher des solutions spectaculaires, il faut surtout lui donner de bonnes conditions de travail. Premier allié, une alimentation variée et équilibrée. Les vitamines et les minéraux sont indispensables au fonctionnement normal de l'organisme. Mais cela ne signifie pas qu'il faut avaler des compléments alimentaires sans raison. Chez une personne qui ne présente pas de carence, leur efficacité pour booster l'immunité n'est pas démontrée. Deuxième élément essentiel, le sommeil. Dormir suffisamment et conserver des horaires réguliers participent au bon fonctionnement de nos défenses. Et puis il y a l'activité physique, pas besoin de se lancer dans un entraînement intensif. Marcher, faire du vélo, nager ou simplement bouger régulièrement permet déjà de limiter la sédentarité. Enfin, pour éviter les infections hivernales, les gestes les plus simples restent importants. Se laver les mains, aérer les pièces, éviter les contacts rapprochés lorsqu'on est malade et, lorsque c'est recommandé, pensez à la vaccination. Bref, pour préparer son immunité à l'hiver, pas besoin de miracle. Mieux vaut miser sur de bonnes habitudes que sur les faux boosters.
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13: Bonsoir à tous, c'est un acte criminel, pas simplement de la violence. Les mots d'Edouard Geffray ce soir depuis Aubagne. Le ministre de l'Éducation nationale s'est rendu en fin d'après-midi devant le collège Lacanal, marqué par cette attaque au fusil de chasse ce matin. Un élève de l'établissement a tiré dans les couloirs, blessant le principal et une professeure. Les parents de l'assaillant ont été placés en garde à vue en début de soirée, après la découverte de plusieurs armes lors d'une perquisition menée à leur domicile. Les prix du gasoil et du fioul domestique vont baisser. Sur X, Sébastien Lecornu annonce une baisse du prix du litre de gasoil jusqu'à 18 centimes dans toutes les stations de France. Une déclaration qui intervient quelques heures après une réunion entre les distributeurs et le Premier ministre à Matignon. La mesure sera effective à partir du 1er novembre. Et pendant ce temps-là, le mouvement de grève se poursuit sur le site de la raffinerie Total Énergie de Normandie. Les salariés du site ont poursuivi leur mouvement aujourd'hui pour protester contre des salaires trop bas et des conditions de travail dégradées. La raffinerie, qui produit habituellement 12% des carburants vendus dans les stations de France, est en grève depuis jeudi. L'actualité, c'est aussi l'avenir des salariés de SFR qui pourrait se jouer en fin de semaine. Les discussions entre le consortium d'acheteurs de l'opérateur et les représentants du personnel reprendront vendredi. Les salariés demandent plus d'informations sur le projet de cession de l'opérateur. La maison mère de SFR, Altice, annonçait début juin un accord avec Orange, Bouygues Télécom et Iliad Free pour céder l'opérateur pour plus de 20 milliards d'euros. 3000 emplois sont menacés. Toutes les audiences du pape Léon XIV annulées jusqu'à mardi prochain, annonce du Vatican aujourd'hui, alors que le souverain pontife s'apprête à être opéré d'un nodule circonscrit au poumon dans les prochains jours. Son hospitalisation débutera demain. Et puis en tennis, l'élimination d'Arthur Fils dès le troisième tour du tournoi de Shanghai. Le français tête de série numéro 8 a été battu en 2-7 par le néerlandais Botic van de Zandschulp. Voilà pour l'essentiel de l'actualité, c'est la fin de cette édition. Très bonne soirée à tous.
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7: Dans Backstage aujourd'hui, un duo qui va rappeler de bons souvenirs à beaucoup de monde. Axel Red et Renaud ont retravaillé ensemble. Ans après le célèbre titre Manhattan Kaboul, Axel Red et Renaud viennent de collaborer une nouvelle fois ensemble, plus de deux décennies après ce succès incroyable qui a presque traversé les générations. Les deux artistes se retrouvent sur le morceau « Chanter pour elle ». Et même des années plus tard, le duo reste toujours aussi engagé. Avec ce titre présenté comme une suite spirituelle de Manhattan Kaboul, Axel Red et Renaud ont voulu donner la voix aux femmes privées de leur liberté fondamentale à travers le monde, comme les Afghanes. Si les deux artistes ont bien écrit ce morceau ensemble, la voix de Renaud est très peu présente, on peut seulement l'entendre quelques secondes, mais elle reste toujours si singulière malgré les épreuves qu'il a traversées ces dernières années.

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1: Imaginez qu'un jour, on fera peut-être le plein d'énergie dans l'espace, aussi simplement que brancher une prise aujourd'hui dans son salon. C'est ce que tente de développer une start-up pour alimenter les satellites en orbite. L'écrivain de science-fiction Isaac Asimov imaginait déjà en 1941 des systèmes permettant de produire de l'énergie dans l'espace. Plus tard, dans les années 70, la NASA s'était penchée sur le concept de centrale solaire orbitale, mais le coût était trop élevé. L'idée n'est pas tombée aux oubliettes. Une start-up ambitionne d'arriver à transmettre de l'énergie solaire entre deux satellites en orbite. Elle est en train de tester son prototype, envoyé en orbite à bord d'une fusée SpaceX. Objectif, transmettre de l'énergie solaire à un autre satellite situé à distance et sans que les deux engins ne soient reliés par un câble. Les futurs satellites de la start-up récupéraient la lumière du soleil grâce à un ensemble de lentilles. L'énergie serait ensuite convertie en faisceau laser et envoyée vers un satellite voisin. Ce deuxième satellite serait équipé de panneaux photovoltaïques qui pourraient récupérer la lumière pour la transformer de nouveau en électricité. L'avantage de transmettre l'énergie d'un satellite à l'autre, c'est que ces appareils pourraient potentiellement embarquer moins de batteries et consacrer davantage de masse à leurs instruments. Par exemple, pour les futurs data centers spatiaux, ce gain permettrait de réserver de l'espace pour les GPU, ce sont les composants les plus précieux. Sur Terre, la start-up a déjà réussi à envoyer 1 kW vers des panneaux solaires classiques, une puissance suffisante pour faire fonctionner un four à micro-ondes. Reste à savoir si elle réussira dans l'espace à envoyer suffisamment d'énergie pour alimenter un satellite ou un data center.
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0: Une déclaration qui intervient quelques heures après une réunion entre les distributeurs et le Premier ministre à Matignon. La mesure sera effective à partir du 1er novembre. Et pendant ce temps-là, le mouvement de grève se poursuit sur le site de la raffinerie Total Energy de Normandie. Les salariés du site ont poursuivi leur mouvement aujourd'hui pour protester contre des salaires trop bas et des conditions de travail dégradées. La raffinerie, qui produit habituellement 12% des carburants vendus dans les stations de France, est en grève depuis jeudi. L'actualité, c'est aussi l'avenir des salariés de SFR qui pourrait se jouer en fin de semaine. Les discussions entre le consortium d'acheteurs de l'opérateur et les représentants du personnel reprendront vendredi. Les salariés demandent plus d'informations sur le projet de cession de l'opérateur. La maison mère de SFR, Altice, annonçait début juin un accord avec Orange, Bouygues Télécom et Iliad Free pour céder l'opérateur pour plus de 20 milliards d'euros. 3000 emplois sont menacés. Toutes les audiences du pape Léon XIV annulées jusqu'à mardi prochain, annonce du Vatican aujourd'hui, alors que le souverain pontife s'apprête à être opéré d'un nodule circonscrit au poumon dans les prochains jours. Son hospitalisation débutera demain. Et puis en tennis, l'élimination d'Arthur Fils dès le troisième tour du tournoi de Shanghai. Le français tête de série numéro 8 a été battu en 2-7 par le néerlandais Botic van de Zandschulp. Voilà pour l'essentiel de l'actualité, c'est la fin de cette édition. Très bonne soirée à tous.
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2: J'aime pas ça. Si cette phrase est devenue quotidienne au moment des repas, on voit quelles solutions sont possibles face aux enfants qui boudent leurs assiettes. Je profite de la semaine du goût qui a lieu en ce moment pour évoquer un phénomène très répandu, celui des enfants qui refusent de manger, un grand classique entre 2 et 5 ans. C'est souvent source d'inquiétude pour les parents, surtout quand il faut batailler à chaque repas, mais en général, ce n'est pas très grave et ça passe. Mais voici quelques astuces pour donner aux enfants le goût des repas. Déjà, le conseil numéro 1, c'est de cuisiner avec eux. On va acheter les produits ensemble, on suit la recette ou pas, et bien sûr, à la fin, on lèche les cuillères et les plats. Autre recommandation, faites un petit effort de présentation. Si vous avez le temps, évidemment, vous pouvez faire des assiettes tête de bonhomme, des fleurs ou que sais-je, mais souvent, juste ajouter de la couleur avec des épices, quelques herbes ou couper avec une forme sympa, eh bien ça suffit. Quand c'est vraiment compliqué, n'hésitez pas à tricher, surtout avec les légumes, transformer des carottes en gaufres salées, proposer des courgettes en soupe avec une bonne dose de crème, ou même juste ajouter du gruyère râpé sur des légumes écrasés. À table, on n'oblige pas à finir son assiette, pas de chantage non plus, mais les enfants doivent goûter, et même plusieurs fois. Ils ne peuvent pas tout aimer bien sûr, mais ils doivent faire l'effort d'essayer, surtout les choses nouvelles. Et puis enfin, manger ensemble, et d'ailleurs, on mange si possible tous la même chose, et on fait des repas un véritable moment agréable de la journée.
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3: Bonjour amis jardiniers, avec l'hiver et les nuits qui tombent plus tôt, il est facile de se laisser tenter d'illuminer son jardin. Mais alors, comment faire pour le sublimer sans déranger ni les voisins, ni les animaux? D'abord, il faut déterminer ce que l'on entend par illuminer. Ici, pas question d'éclairer tout le jardin et de voir comme en plein jour, non. Quand on pense illuminer, on pense plutôt à la mise en valeur des plantes de votre jardin, ou alors permettre de se repérer et de circuler quand la nuit tombe. Pour mettre en valeur vos plantes, il existe différents types d'éclairage, comme des petits spots à LED qui permettent de diriger la lumière vers une plante remarquable, pleine de couleurs par exemple. Il existe aussi des spots à enterrer dans le sol. La lumière est ainsi diffusée par le bas, ce qui peut illuminer un parterre de buissons. Ensuite, si vous souhaitez illuminer vos allées, optez pour les bornes. Elles s'installent le long des chemins. Vous pouvez aussi installer toute une rangée de fausses bougies avec leur scintillement. Elles imitent l'allure d'une vraie sans les risques d'incendie. Plus largement, choisissez des lumières tamisées et chaudes de préférence. En effet, selon la Ligue de protection des oiseaux, certains animaux nocturnes fuient les zones éclairées ou alors au contraire s'y agglomèrent et désertent leur milieu de vie habituel. L'Office français de la biodiversité recommande d'éclairer uniquement les surface utile, vous soulagerez les animaux et vos voisins. Les conseils de la semaine, c'est le moment d'anticiper les possibles gels précoces. Protégez vos robinets et vos vannes extérieures. Il existe des housses à enfiler sur les robinets. On sème les fèves, l'estragon et la menthe. On récolte les noix, les brocolis et les choux.
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2: Bonsoir à tous, c'est un acte criminel, pas simplement de la violence. Les mots d'Edouard Geffray ce soir depuis Aubagne. Le ministre de l'Éducation nationale s'est rendu en fin d'après-midi devant le collège Lacanale, marqué par cette attaque au fusil de chasse ce matin. Un élève de l'établissement a tiré dans les couloirs, blessant le principal et une professeure. Les parents de l'assaillant ont été placés en garde à vue en début de soirée, après la découverte de plusieurs armes lors d'une perquisition menée à leur domicile. Les prix du gasoil et du fioul domestique vont baisser. Sur Sébastien Lecornu annonce une baisse du prix du litre de gasoil jusqu'à 18 centimes dans toutes les stations de France. Une déclaration qui intervient quelques heures après une réunion entre les distributeurs et le Premier ministre à Matignon. La mesure sera effective à partir du 1er novembre. Et pendant ce temps-là, le mouvement de grève se poursuit sur le site de la raffinerie Total Energy de Normandie. Les salariés du site ont poursuivi leur mouvement aujourd'hui pour protester contre des salaires trop bas et des conditions de travail dégradées. La raffinerie qui produit habituellement 12% des carburants vendus dans les stations de France est en grève depuis jeudi. L'actualité, c'est aussi l'avenir des salariés de SFR qui pourrait se jouer en fin de semaine. Les discussions entre le consortium d'acheteurs de l'opérateur et les représentants du personnel reprendront vendredi. Les salariés demandent plus d'informations sur le projet de cession de l'opérateur. La maison mère de SFR, Altice, annonçait début juin un accord avec Orange, Bouygues Télécom et Iliad Free pour céder l'opérateur pour plus de 20 milliards d'euros. 3000 emplois sont menacés. Toutes les audiences du pape Léon XIV annulées jusqu'à mardi prochain, annonce du Vatican aujourd'hui, alors que le souverain pontife s'apprête à être opéré d'un nodule circonscrit au poumon dans les prochains jours. Son hospitalisation débutera demain. Et puis en tennis, l'élimination d'Arthur Fils dès le troisième tour du tournoi de Shanghai. Le français tête de série numéro 8 a été battu en 2-7 par le néerlandais Botic van de Zandschulp. Voilà pour l'essentiel de l'actualité, c'est la fin de cette édition. Très bonne soirée à tous.
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1: Bonsoir à tous. Le drame a été frôlé de justesse ce lundi matin à Aubagne. Un élève du collège La Canale a tiré plusieurs coups de feu qui ont touché le proviseur de l'établissement et une professeure. Laurent Nunez était sur place ce lundi soir aux côtés d'Edouard Geffray. Le ministre de l'Intérieur évoque un acte manifestement préparé. Dans le même temps, la mairie d'Aubagne appelle à un rassemblement en solidarité avec la communauté éducative et les élèves ce mardi à 18h. Des faits qui n'ont aucun lien avec le mouvement lycéen, d'après le ministre de l'Éducation nationale. Mobilisation en baisse ce mardi et encore des incidents localement avant une nouvelle journée d'action et de grève prévue pour ce mardi. Ce mardi sera également le début de l'examen du budget 2027 à l'Assemblée et les députés socialistes annoncent une motion de rejet préalable contre ce projet de loi de finances. Pour eux, le chef du gouvernement n'a donné aucun signe d'inflexion. En attendant, l'examen du budget de la sécurité sociale a également débuté en commission à l'Assemblée ce lundi. Également dans l'actualité, Emmanuel Macron annonçait ce lundi soir l'arraisonnement d'un navire fantôme au sud de la Réunion. Le chef de l'État indiquait sur X que le pétrolier DF Peak est suspecté d'être impliqué dans des activités illicites de carburant. Le pétrolier figure sur la liste de l'Union Européenne des navires placés sous sanction, soupçonnés d'appartenir à la flotte fantôme russe. La question des titres restaurants longuement débattue sur les bancs de l'Assemblée nationale ce lundi. Les députés ont approuvé l'utilisation durable des tickets restaurants en supermarché pour acheter des produits alimentaires. Le texte prévoit de reconduire la dérogation pour un an avant de la pérenniser à partir de 2028. La proposition de loi sera étudiée prochainement au Sénat. Et puis Dalida in Paradisco, c'est le nom donné à un futur spectacle musical autour de Dalida. Il sera mis en scène par Thomas Joly, l'ancien directeur artistique de la cérémonie des Jeux Olympiques de Paris 2024. Il indique vouloir rendre hommage à un monument de la chanson française. Début de la tournée dans un an. Voilà pour l'info. Très bonne soirée à tous.
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2: Dans l'actualité aujourd'hui, la hausse des tarifs des fourrières en France, la Côte d'Azur se prépare à accueillir l'hélicoptère du futur et les compteurs des cyclistes sous haute surveillance. Et cette mauvaise nouvelle pour les automobilistes, encore une, les tarifs des fourrières vont encore augmenter. C'est seulement 2 ans après une première hausse de plus de 5%. Enlèvement en garde journalière, la facture grimpera de 5,8% pour les automobilistes concernés. Le tarif maximal d'enlèvement doit ainsi passer de 127,65 € à 135 €, tandis que la garde journalière grimpera de 6,75 € à 7,15 €. Une revalorisation obtenue après plusieurs années de revendications des professionnels. Une allure futuriste, un hélicoptère à l'esthétique étonnante a été présenté récemment sur le parvis du terminal 1 de l'aéroport de Nice Côte d'Azur. Il s'agit de Joby, un taxi aérien 100% électrique qui devrait opérer des courts trajets jusqu'à Cannes, Monaco ou Saint-Tropez d'ici à 2028. Il est actuellement en attente de certification et doit permettre de révolutionner le transport dans la région niçoise. Doté de 6 hélices et entièrement décarboné, il peut voler jusqu'à 3000 mètres d'altitude. Sa vitesse maximale est de 300 km/h pour une autonomie de 175 km. Certains cyclistes atteignent désormais des vitesses proches de celles des vélomoteurs en Belgique. La ville de Mortsel a décidé de sanctionner les excès de vitesse au-delà de 30 km/h en vigueur sur les pistes cyclables. Des opérations de contrôle similaires sont aussi menées à Paris, Bordeaux et Strasbourg.
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3: Aujourd'hui dans votre rendez-vous consommation, le retour d'un serpent de mer, le Nutri-Score obligatoire. 100 000 signatures, c'est le cap qui vient d'être franchi par la pétition pour rendre le Nutri-Score obligatoire en France. Lancée l'année dernière, la pétition vise à ne plus rendre facultatif cet étiquetage nutritionnel, noté de A à E en fonction de la qualité du produit. Le Nutri-Score fait face à de lourdes réticences de la part de certains industriels qui ne veulent pas l'afficher, même si 60% du marché l'a déjà adopté. Concrètement, les bienfaits de cet étiquetage sont réels, d'après la co-créatrice du Nutri-Score, Mathilde Tour.
1: Touvier.
4: Sur plus de 160 publications scientifiques maintenant, des éléments qui montrent d'une part que lorsque on mange mieux classé au Nutri-Score, on a moins de risques de cancer, de maladies cardiovasculaires, de mortalité prématurée et d'autres maladies. Il y a des études également qui montrent que ce logo est le logo qui est le mieux compris par rapport à l'étiquetage actuel. Donc ça permet à chacun de faire des choix avec l'information en main. Et donc non seulement ce qui change pour les Français, c'est d'avoir cette information, mais en plus d'avoir une amélioration finalement de la qualité nutritionnelle de l'offre qui est proposée dans les magasins.
3: Parmi les grandes entreprises qui refusent d'afficher le Nutri-Score, on peut citer Ferrero ou Coca-Cola. Certaines marques l'avaient adopté avant de faire marche arrière, comme Danone et Björk, lorsque le Nutri-Score a été durci. Selon les auteurs de la pétition, environ 1500 marques affichent aujourd'hui le logo. Si cette pétition venait à atteindre les 500 000 signatures issues d'au moins 30 départements, alors elle pourrait être examinée en séance publique à l'Assemblée nationale.
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1: Bonsoir à tous. Le drame a été frôlé de justesse ce lundi matin à Aubagne. Un élève du collège La Canale a tiré plusieurs coups de feu qui ont touché le proviseur de l'établissement et une professeure. Laurent Nunez était sur place ce lundi soir aux côtés d'Edouard Geffray. Le ministre de l'Intérieur évoque un acte manifestement préparé. Dans le même temps, la mairie d'Aubagne appelle à un rassemblement en solidarité avec la communauté éducative et les élèves ce mardi à 18h. Des faits qui n'ont aucun lien avec le mouvement lycéen, d'après le ministre de l'Éducation nationale. Mobilisation en baisse ce mardi et encore des incidents localement avant une nouvelle journée d'action et de grève prévue pour ce mardi. Ce mardi sera également le début de l'examen du budget 2027 à l'Assemblée et les députés socialistes annoncent une motion de rejet préalable contre ce projet de loi de finances. Pour eux, le chef du gouvernement n'a donné aucun signe d'inflexion. En attendant, l'examen du budget de la sécurité sociale a également débuté en commission à l'Assemblée ce lundi. Également dans l'actualité, Emmanuel Macron annonçait ce lundi soir l'arraisonnement d'un navire fantôme au sud de la Réunion. Le chef de l'État indiquait sur X que le pétrolier DF Peak est suspecté d'être impliqué dans des activités illicites de carburant. Le pétrolier figure sur la liste de l'Union européenne des navires placés sous sanction, soupçonné d'appartenir à la flotte fantôme russe. La question des titres restaurants longuement débattue sur les bancs de l'Assemblée nationale ce lundi. Les députés ont approuvé l'utilisation durable des tickets restaurants en supermarché pour acheter des produits alimentaires. Le texte prévoit de reconduire la dérogation pour un an avant de la pérenniser à partir de 2028. La proposition de loi sera étudiée prochainement au Sénat. Et puis Dalida in Paradisco, c'est le nom donné à un futur spectacle musical autour de Dalida. Il sera mis en scène par Thomas Joly, l'ancien directeur artistique de la cérémonie des Jeux Olympiques de Paris 2024. Il indique vouloir rendre hommage à un monument de la chanson française. Début de la tournée dans un an. Voilà pour l'info. Très bonne soirée à tous.
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3: Dans votre rendez-vous jeux vidéo, on part à la chasse aux vampires. Il y a des séries de jeux vidéo qui résonnent tout particulièrement chez les joueurs à l'évocation de leur nom. C'est le cas de Castlevania, une saga commencée en 1986, point de départ d'une épopée d'une trentaine d'épisodes, des productions qui ont profondément marqué le jeu vidéo, à tel point que Castlevania a donné son nom à un style de jeu, le Metroidvania, mélange du jeu Metroid et de Castlevania, une formule pour parler des jeux d'action plateforme labyrinthique, sans niveau à proprement parler, mais des environnements interconnectés. Une recette toujours très efficace, reprise dans le nouvel épisode de Castlevania qui sort cette semaine, Castlevania Belmont's Curse. Dans cette aventure en deux dimensions, on retrouve tout ce qui a fait le sel de la saga, la lutte contre Dracula et son armée de vampires. Cette fois, on retrouve Rose Belmont, issue de la grande famille Belmont, des tueurs de vampires que l'on retrouve depuis les années 80. La jeune femme à Paris se retrouve aux mains de terribles démons. Une seule solution, prendre son courage courage à deux mains et les affronter avec son fouet, l'arme iconique de Castlevania. Embarquez dans une aventure qui vous mènera dans les catacombes jusqu'au toit de Notre-Dame, des décors sublimes dans lesquels on a affaire à de terribles créatures. Bondissez de plateforme en plateforme et débarrassez-vous des vampires avec votre arsenal d'armes et vos pouvoirs. Cet épisode rappellera de très bons souvenirs aux amateurs de la saga tout en modernisant la formule. Castlevania Belmont's Curse, disponible dès cette semaine sur PS5, Xbox Series, Nintendo Switch et PC.
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0: Le robot qui accélère la construction des maisons, tout de suite votre chronique innovation. Construire une maison demande du temps et surtout beaucoup de main-d'œuvre. Alors dans un secteur qui peine à recruter des maçons et des couvreurs, une start-up australienne propose une solution plutôt spectaculaire. Un robot capable de construire les murs d'une maison en 2 jours. Son nom, Adrian X, c'est un immense bras mécanique de 30 mètres de long installé à l'arrière d'un camion. Son fonctionnement est assez simple. Le robot reçoit le plan de la maison sur ordinateur. Les briques avancent le long de son bras, puis une pince les saisit et les dépose une par une avec de l'adhésif ou du mortier. Un système de guidage laser lui indique précisément où les placer. Adrian X peut poser jusqu'à 300 briques par heure avec une vitesse de pointe d'une brique toutes les 3 secondes. Il peut également découper certaines briques et prévoir les espaces nécessaires à la plomberie. Résultat annoncé, une maison peut être construite en environ 2 jours. Mais le robot ne fait pas tout, les humains interviennent ensuite notamment pour installer les portes et les fenêtres. Les premiers exemplaires commencent à arriver sur des chantiers, notamment dans le cadre d'un projet visant à construire 5000 maisons au Mexique. Il s'agit d'une nouvelle façon de construire où le maçon pourrait progressivement passer du rôle de bâtisseur à celui d'opérateur et de superviseur de machines.
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3: Bonsoir à tous. Le drame a été frôlé de justesse ce lundi matin à Aubagne. Un élève du collège La Canale a tiré plusieurs coups de feu qui ont touché le proviseur de l'établissement et une professeure. Laurent Nunez était sur place ce lundi soir aux côtés d'Edouard Geffray. Le ministre de l'Intérieur évoque un acte manifestement préparé. Dans le même temps, la mairie d'Aubagne appelle à un rassemblement en solidarité avec la communauté éducative et les élèves ce mardi à 18h. Des faits qui n'ont aucun lien avec le mouvement lycéen d'après le ministre de l'Éducation nationale. Mobilisation en baisse ce mardi et encore des incidents localement avant une nouvelle journée d'action et de grève prévue pour ce mardi. Ce mardi sera également le début de l'examen du budget 2027 à l'Assemblée et les députés socialistes annoncent une motion de rejet préalable contre ce projet de loi de finances. Pour eux, le chef du gouvernement n'a donné aucun signe d'inflexion. En attendant, l'examen du budget de la sécurité sociale a également débuté en commission à l'Assemblée ce lundi. Également dans l'actualité, Emmanuel Macron annonçait ce lundi soir l'arraisonnement d'un navire fantôme au sud de la Réunion. Le chef de l'État indiquait sur X que le pétrolier DF Peak est suspecté d'être impliqué dans des activités illicites de carburant. Le pétrolier figure sur la liste de l'Union Européenne des navires placés sous sanction, soupçonnés d'appartenir à la flotte fantôme russe. La question des titres restaurants longuement débattue sur les bancs de l'Assemblée nationale ce lundi. Les députés ont approuvé l'utilisation durable des tickets restaurants en supermarché pour acheter des produits alimentaires. Le texte prévoit de reconduire la dérogation pour 1 an avant de la pérenniser à partir de 2028. La proposition de loi sera étudiée prochainement au Sénat. Et puis Dalida in Paradisco, c'est le nom donné à un futur spectacle musical autour de Dalida. Il sera mis en scène par Thomas Joly, l'ancien directeur artistique de la cérémonie des Jeux Olympiques de Paris 2024. Il indique vouloir rendre hommage à un monument de la chanson française. Début de la tournée dans 1 an. Voilà pour l'info. Très bonne soirée à tous.
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4: Elle nous sert pour laver un peu tout dans la cuisine, la vaisselle, le plan de travail ou même l'évier. Nos éponges peuvent rapidement devenir des nids à bactéries en accumulant de l'humidité et des restes alimentaires. Voici quelques conseils pour éviter ça. Premier réflexe, évitez de laisser vos éponges humides traîner au fond de l'évier. Après chaque utilisation, rincez-la soigneusement et sorez-la et surtout laissez-la sécher à l'air libre sur un petit porte-éponge. Cela limitera la prolifération des bactéries qui aiment particulièrement l'humidité. Pour en éliminer encore plus, vous pouvez aussi régulièrement traiter vos éponges à la chaleur. L'ANSES recommande par exemple de plonger l'éponge dans une casserole d'eau portée à ébullition et de la laisser 5 minutes dans l'eau bouillante. Vous pouvez aussi la passer au lave-vaisselle, voire au micro-ondes, en vous assurant surtout qu'elle ne comporte pas de parties métalliques et qu'elle est bien humide pour qu'elle ne prenne pas feu. Malgré toutes ces solutions, vous n'y échapperez pas. L'éponge n'est pas un produit économique, il vous faudra tôt ou tard la jeter. Les avis d'experts divergent, certains vous diront une fois tous les 15 jours, d'autres tous les 1 à 2 mois, tout dépend aussi de son utilisation. Le mieux reste d'avoir une éponge distincte pour la vaisselle, l'autre pour les plans de travail et la table. Vous pouvez également opter pour des brosses à vaisselle ou même encore mieux des chiffons microfibres qui ont l'avantage de pouvoir passer à la machine à laver qui peuvent tout à fait remplacer vos éponges. Enfin, dernière recommandation, n'utilisez pas l'éponge de la vaisselle pour essuyer du jus de viande ou du poisson cru. Mieux vaut prendre un papier absorbant puis nettoyer la surface. Cela permettra d'éviter les contaminations croisées.
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5: Dans l'actualité cette semaine, le marché de l'électrique de seconde main en question. L'Occitanie veut décarboner le ferroviaire et puis une nouvelle maison du vélo en territoire rural. Le ministère de la Transition écologique a réuni récemment plusieurs acteurs majeurs de l'automobile en France et notamment de la seconde main pour accélérer le rythme en matière de véhicules électriques d'occasion. L'objectif est de rassurer les réticents, notamment sur l'état de santé de la batterie qui n'est toujours pas obligatoire à l'affichage. Le certificat de santé semble bel et bien parti pour devenir la norme avant même qu'il ne soit rendu obligatoire par la France. Une rame à batterie entre Nîmes et Vauvert, un train à hydrogène attendu entre Montrégeau et Luchon et des régiolis hybrides testés autour de Toulouse. L'Occitanie est devenue un véritable laboratoire grandeur nature du TER de demain. La région est aujourd'hui la seule en France à expérimenter ces trois technologies pour réduire la place du diesel. L'hydrogène garde l'avantage de l'autonomie, l'hybride celui de la souplesse, tandis que la batterie pourrait devenir la solution la plus économique sur les petites lignes où les sections sans caténaire sont très courtes. Un nouvel espace pour favoriser la pratique du vélo à Millau, en Aveyron. L'association Innovation Véhicules Doux est sur le point d'ouvrir une maison du vélo consacrée aux actions locales autour des déplacements à deux roues. Un espace qui a pour objectif de faire de la bicyclette un mode de déplacement simple, sûr et accessible au plus grand nombre. InVD met aussi à disposition de ceux qui le souhaitent des vélos électriques et des vélos cargo.
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3: Bonsoir à tous. Le drame a été frôlé de justesse ce lundi matin à Aubagne. Un élève du collège La Canale a tiré plusieurs coups de feu qui ont touché le proviseur de l'établissement et une professeure. Laurent Nunez était sur place ce lundi soir aux côtés d'Edouard Geffray. Le ministre de l'Intérieur évoque un acte manifestement préparé. Dans le même temps, la mairie d'Aubagne appelle à un rassemblement en solidarité avec la communauté éducative et les élèves ce mardi à 18h. Des faits qui n'ont aucun lien avec le mouvement lycéen d'après le ministre de l'Éducation nationale. Mobilisation en baisse ce mardi et encore des incidents localement avant une nouvelle journée d'action et de grève prévue pour ce mardi. Ce mardi sera également le début de l'examen du budget 2027 à l'Assemblée et les députés socialistes annoncent une motion de rejet préalable contre ce projet de loi de finances. Pour eux, le chef du gouvernement n'a donné aucun signe d'inflexion. En attendant, l'examen du budget de la sécurité sociale a également débuté en commission à l'Assemblée ce lundi. Également dans la l'actualité, Emmanuel Macron annonçait ce lundi soir l'arraisonnement d'un navire fantôme au sud de la Réunion. Le chef de l'État indiquait sur X que le pétrolier DF Peak est suspecté d'être impliqué dans des activités illicites de carburant. Le pétrolier figure sur la liste de l'Union européenne des navires placés sous sanction, soupçonnés d'appartenir à la flotte fantôme russe. La question des titres restaurants longuement débattue sur les bancs de l'Assemblée nationale ce lundi. Les députés ont approuvé l'utilisation durable des tickets restaurants en supermarché pour acheter des produits alimentaires. Le texte prévoit de reconduire la dérogation pour un an avant de la pérenniser à partir de 2028. La proposition de loi sera étudiée prochainement au Sénat. Et puis Dalida in Paradisco, c'est le nom donné à un futur spectacle musical autour de Dalida. Il sera mis en scène par Thomas Joly, l'ancien directeur artistique de la cérémonie des Jeux Olympiques de Paris 2024. Il indique vouloir rendre hommage à un monument de la chanson française. Début de la tournée dans un an. Voilà pour l'info, très bonne soirée à tous.
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7: Dans votre rendez-vous consommation, les conséquences du budget 2027 pour notre porte-monnaie. Gel des allocations familiales, désindexation de certaines retraites sur l'inflation ou encore extension de la taxe soda aux produits sucrés transformés. Le gouvernement a dévoilé les perspectives du futur budget 2027. Des premières annonces qui auront évidemment un impact concret sur notre pouvoir d'achat. Et pour certains, ça ne passe pas. L'Union nationale des associations familiales s'inquiète d'un lourd coût social. Pour la directrice générale de l'UNAF, Guillemette Leneveu, il est temps de réagir.
9: Nous, on va poursuivre un peu nos plaidoyers, notre exercice de conviction. On est la voix des familles. On porte cette voix-là pour que tout le monde ait bien conscience en fait des conséquences. Hein. Et donc on va le faire et auprès du gouvernement, même si les projets de loi ont été déposés. On ne connaît pas encore le contour, le contenu de telle ou telle mesure. Donc peut-être qu'on va nous inviter à discuter. Mais enfin, si vous voulez, ça va être compliqué puisque le point de départ, c'est de toute façon de baisser ces postes budgétaires. Mais nous, ce qu'on va faire, c'est poursuivre une fois de plus cet exercice de plaidoyer, de conviction pour baisser en fait ces plans de réduction qui, une fois de plus, vont être très coûteux pour nos finances.
7: De son côté, l'association de consommateurs CLCV dénonce elle aussi ce budget et estime que les mesures annoncées risquent d'aggraver les difficultés des ménages les plus modestes. Pour l'instant, il ne s'agit que de pistes puisque le budget doit être voté formellement par le Parlement d'ici la fin de l'année. Nul doute que les discussions seront âpres entre les différentes formations politiques.
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7: Aujourd'hui, on parle du retour d'un jeu iconique. C'est l'un des jeux les plus populaires de ces dernières années et il ressort sur une nouvelle plateforme. It Takes Two arrive cette semaine sur Nintendo Switch 2. It Takes Two, c'est le jeu coopératif qui a su tirer son épingle du jeu, à tel point qu'il a obtenu le titre de jeu de l'année en 2021. L'histoire suit les personnages de Mei et Cody, un couple qui ne s'entend plus vraiment entre disputes et coups de gueule. Alors qu'ils évoquent le divorce, leur fille fait un vœu et voilà que nos deux parents se retrouvent transformés en poupées. Commence alors une grande aventure dans laquelle nos deux personnages n'ont pas d'autre choix que de coopérer s'ils veulent retrouver leur corps. Et à l'image de Mei et Cody, nous, joueurs, nous devons également coopérer puisque le jeu est uniquement jouable à deux, que ce soit sur le même canapé ou en ligne. Autant dire que jouer en couple peut soit resserrer les liens, soit provoquer quelques tensions pour peu que l'on ait des difficultés à avancer. Heureusement, le jeu est très accessible et on s'amuse à travers les différents environnements, d'une grange poussiéreuse à un jardin en passant par un grenier. La force du jeu, c'est la diversité de son gameplay. L'aventure se renouvelle sans cesse et permet d'éviter la monotonie. La version Switch 2 qui sort cette semaine propose surtout un aspect visuel amélioré par rapport à la première Switch et des temps de chargement plus courts. En tout cas, si vous n'y avez jamais joué, c'est le moment de vous y mettre. À noter qu'It Takes Two est toujours disponible sur toutes les autres plateformes, PlayStation, Xbox et PC.
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3: Bonsoir à tous. Le drame a été frôlé de justesse ce lundi matin à Aubagne. Un élève du collège La Canale a tiré plusieurs coups de feu qui ont touché le proviseur de l'établissement et une professeure. Laurent Nunez était sur place ce lundi soir aux côtés d'Edouard Geffray. Le ministre de l'Intérieur évoque un acte manifestement préparé. Dans le même temps, la mairie d'Aubagne appelle à un rassemblement en solidarité avec la communauté éducative et les élèves ce mardi à 18h. Des faits qui n'ont aucun lien avec le mouvement lycéen, d'après le ministre de l'Éducation nationale. Mobilisation en baisse ce mardi et encore des incidents localement avant une nouvelle journée d'action et de grève prévue pour ce mardi. Ce mardi sera également le début de l'examen du budget 2027 à l'Assemblée et les députés socialistes annoncent une motion de rejet préalable contre ce projet de loi de finances. Pour eux, le chef du gouvernement n'a donné aucun signe d'inflexion. En attendant, l'examen du budget de la sécurité sociale a également débuté en commission à l'Assemblée ce lundi. Également dans l'actualité, Emmanuel Macron annonçait ce lundi soir l'arraisonnement d'un navire fantôme au sud de la Réunion. Le chef de l'État indiquait sur X que le pétrolier DF Peak est suspecté d'être impliqué dans des activités illicites de carburant. Le pétrolier figure sur la liste de l'Union européenne des navires placés sous sanction, soupçonnés d'appartenir à la flotte fantôme russe. La question des titres restaurants longuement débattue sur les bancs de l'Assemblée nationale ce lundi. Les députés ont approuvé l'utilisation durable des tickets restaurants en supermarché pour acheter des produits alimentaires. Le texte prévoit de reconduire la dérogation pour un an avant de la pérenniser à partir de 2028. La proposition de loi sera étudiée prochainement au Sénat. Et puis Dalida in Paradisco, c'est le nom donné à un futur spectacle musical autour de Dalida. Il sera mis en scène par Thomas Joly, l'ancien directeur artistique de la cérémonie des Jeux Olympiques de Paris 2024. Il indique vouloir rendre hommage à un monument de la chanson française. Début de la tournée dans un an. Voilà pour l'info, très bonne soirée à tous.
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0: Produire de l'électricité en allant chercher la chaleur sous nos pieds, c'est le sujet de notre chronique innovation. Comment produire davantage d'électricité sans dépendre uniquement du soleil ou du vent? Une partie de la réponse pourrait se trouver plusieurs kilomètres sous nos pieds. Aux États-Unis, l'entreprise Mazama Energy développe une nouvelle forme de géothermie. L'idée est d'aller chercher des températures extrêmement élevées dans les profondeurs de la Terre pour produire de l'électricité. Le principe repose sur de l'eau qui est injectée dans un réservoir créé dans la roche chaude. Elle se réchauffe, puis cette chaleur peut être récupérée pour produire de l'électricité. Mais pour que cette technologie puisse fonctionner à grande échelle, il faut réussir à atteindre des roches beaucoup plus chaudes et beaucoup plus profondes que dans les installations géothermiques classiques. Mazama vise ainsi des températures pouvant dépasser les 400 degrés à près de 5 km de profondeur. Et le projet vient justement de franchir une nouvelle étape. En septembre, l'entreprise a annoncé avoir forcé son deuxième puits jusqu'à environ 3150 mètres de profondeur en seulement 15 jours. Elle prévoit maintenant de continuer jusqu'à environ 4700 mètres. Quelques jours plus tard, elle annonçait une levée de fonds de 135 millions de dollars pour poursuivre le développement de ces technologies. Et maintenant, la prochaine étape est déjà annoncée. Mazama prévoit de commencer à produire de l'électricité en 2027 avec son projet dans l'Oregon.
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10: C'est une période attendue par des milliers de passionnés. La saison des champignons, nos conseils et les précautions à prendre pour une cueillette idéale. Cèpes, girolles, trompettes de la mort ou pieds de mouton, les plus belles espèces de champignons sont de retour dans nos forêts. Avec un peu de retard cette année à cause de la sécheresse, il aura fallu attendre le mois d'octobre plutôt que la fin septembre. Vous avez le droit de les cueillir en forêt domaniale, celles qui appartiennent à l'État, dans le cadre d'une consommation familiale, c'est-à-dire 5 litres de récolte par jour et par personne, grand maximum. Avant de partir, informez vos proches de votre destination pour éviter de déclencher des opérations de secours inutiles. Le mieux ensuite est de s'équiper d'un panier en eau. Les champignons pourraient s'abîmer facilement dans un emballage en plastique. Au moment de la cueillette, arrachez le champignon en entier sans le couper. C'est le pied qui contient le plus d'informations pour l'identification. Préservez aussi les pousses de petite taille. Ramassez les champignons de taille adulte et en bon état. Laissez sur place en terre les plus jeunes, les trop vieux et les abîmés. Ils serviront à tout un écosystème. Le plus important ensuite reste d'identifier la variété du champignon. Il en existe plusieurs milliers dans les forêts françaises, dont environ environ 500 comestibles, 500 toxiques et 50 mortels. Évitez les applications portables, elles sont peu fiables et donnent lieu à de nombreuses intoxications chaque année. Le mieux étant de prendre plusieurs photos du champignon avant de le cueillir, si possible avec son environnement, pour ensuite les montrer en pharmacie ou à un spécialiste. Enfin, une fois en cuisine, attention à consommer les champignons sauvages en petites quantités pour les premières fois, afin d'éviter les mauvaises réactions de votre corps.
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3: Bonsoir à tous. Le drame a été frôlé de justesse ce lundi matin à Aubagne. Un élève du collège La Canale a tiré plusieurs coups de feu qui ont touché le proviseur de l'établissement et une professeure. Laurent Nunez était sur place ce lundi soir aux côtés d'Edouard Geffray. Le ministre de l'Intérieur évoque un acte manifestement préparé. Dans le même temps, la mairie d'Aubagne appelle à un rassemblement en solidarité avec la communauté éducative et les élèves ce mardi à 18h. Des faits qui n'ont aucun lien avec le mouvement lycéen, d'après le ministre de l'Éducation nationale. Mobilisation en baisse ce mardi et encore des incidents localement avant une nouvelle journée d'action et de grève prévue pour ce mardi. Ce mardi sera également le début de l'examen du budget 2027 à l'Assemblée et les députés socialistes annoncent une motion de rejet préalable contre ce projet de loi de finances. Pour eux, le chef du gouvernement n'a donné aucun signe d'inflexion. En attendant, l'examen du budget de la sécurité sociale a également débuté en commission à l'Assemblée ce lundi. Également dans l'actualité, Emmanuel Macron annonçait ce lundi soir l'arraisonnement d'un navire fantôme au sud de la Réunion. Le chef de l'État indiquait sur X que le pétrolier DF Peak est suspecté d'être impliqué dans des activités illicites de carburant. Le pétrolier figure sur la liste de l'Union européenne des navires placés sous sanction, soupçonné d'appartenir à la flotte fantôme russe. La question des titres restaurants longuement débattue sur les bancs de l'Assemblée nationale ce lundi. Les députés ont approuvé l'utilisation durable des tickets restaurants en supermarché pour acheter des produits alimentaires. Le texte prévoit de reconduire la dérogation pour un an avant de la pérenniser à partir de 2028. La proposition de loi sera étudiée prochainement au Sénat. Et puis Dalida in Paradisco, c'est le nom donné à un futur spectacle musical autour de Dalida. Il sera mis en scène par Thomas Joly, l'ancien directeur artistique de la cérémonie des Jeux Olympiques de Paris 2024. Il indique vouloir rendre hommage à un monument de la chanson française. Début de la tournée dans un an. Voilà pour l'info. Très bonne soirée à tous.
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7: Aujourd'hui, le retour d'une œuvre majeure de Stephen King. Nous sommes en plein mois d'octobre et c'est le moment de l'année où sortent des séries d'horreur à l'approche d'Halloween. Et cette année, on a droit à une nouvelle adaptation d'un classique de Stephen King, Carrie. Après le film de Brian De Palma dans les années 70, cette fois c'est une nouvelle lecture de l'œuvre que nous propose Prime Video. Carrie est une adolescente qui a toujours vécu avec sa mère cloîtrée et lorsqu'elle arrive au lycée, elle découvre un nouveau monde, mais aussi des moqueries.
11: J'espère que vous avez passé de bonnes vacances. Souhaitez la bienvenue à Carrie White. Faites-lui un bon accueil.
12: Salut, je m'appelle Sue. Bonjour.
11: Je trouve que ta robe est très jolie.
12: Merci, c'est moi qui l'ai faite.
11: Ouais, c'est clair, ça se voit.
12: Oh, du coup, c'est vraiment ton premier jour? J'étais scolarisée chez moi, avant aujourd'hui, bien sûr. Oh, mais non, c'est trop chaud.
7: Au fil des épisodes, Carrie devient de plus en plus la cible de ses camarades. Cette nouvelle adaptation ajoute le poids toujours plus lourd des réseaux sociaux dans les mécaniques de harcèlement. Et comme toujours chez Stephen King, on n'oublie pas la dimension surnaturelle. C'est Mike Flanagan qui s'occupe de cette nouvelle version. Et c'est un gage de qualité, c'est lui qui avait créé The Haunting of Hill House il y a quelques années sur Netflix, sans doute l'une des plus grandes séries d'horreur jamais créées.
12: Elles se sont déchaînées sur Carrie. Elle a dû avoir peur.
13: Comment elle s'appelle?
12: Carrie White. Là, c'est plutôt Carrie Red.
14: Carrie la sanglante.
15: Qu'est-ce qu'ils ont fait, ma fille?
16: On a essayé de l'aider, mais elle était complètement hystérique.
17: On l'a filmée.
18: Elle pensait sérieusement qu'elle allait mourir? C'est dur.
7: Carrie sur Prime Video.
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19: Dans l'actualité environnementale aujourd'hui, WWF a publié son bilan sur l'état des populations des vertébrés sauvages. On ne pourra plus chasser le grand tétras en France. Et puis le pic d'El Niño est attendu pour décembre. La biodiversité est toujours en danger, c'est le bilan du rapport Planète Vivante publié par WWF, une étude qui permet de suivre l'état des populations de vertébrés sauvages. Ainsi, entre 1970 et 2022, la taille des populations d'animaux sauvages a diminué en moyenne de 73%, mais il y a aussi des raisons d'espérer car les politiques de conservation des espèces semblent fonctionner. Ainsi, la population mondiale de tigres sauvages a augmenté de plus de 70% en 15 ans, et en France aussi, il y a de bonnes nouvelles. Quasiment disparue dans le pays dans les années 80, la loutre recolonise progressivement le territoire. La chasse au grand étrail est désormais définitivement interdite sur tout le territoire français. Un décret est publié au Journal officiel et il est entré en vigueur pour ériger cet oiseau au rang d'espèce strictement protégée. La loi interdit aussi strictement la destruction, l'altération ou la dégradation de ses œufs, de ses nids et de ses sites de reproduction. Et El Niño va encore s'intensifier ces prochains mois, c'est ce qu'indique l'Organisation Météorologique Mondiale. Son pic est attendu en décembre. On le rappelle, ce phénomène météo réchauffe les températures de surface dans le centre et l'est de l'océan Pacifique équatorial. L'épisode actuel pourrait devenir le plus intense jamais enregistré, amplifiant les effets du changement climatique d'origine humaine.
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3: Bonsoir à tous. Le drame a été frôlé de justesse ce lundi matin à Aubagne. Un élève du collège La Canale a tiré plusieurs coups de feu qui ont touché le proviseur de l'établissement et une professeure. Laurent Nunez était sur place ce lundi soir aux côtés d'Edouard Geffray. Le ministre de l'Intérieur évoque un acte manifestement préparé. Dans le même temps, la mairie d'Aubagne appelle à un rassemblement en solidarité avec la communauté éducative et les élèves ce mardi à 18h. Des faits qui n'ont aucun lien avec le mouvement lycéen, d'après le ministre de l'Éducation nationale. Mobilisation en baisse ce mardi et encore des incidents localement avant une nouvelle journée d'action et de grève prévue pour ce mardi. Ce mardi sera également le début de l'examen du budget 2027 à l'Assemblée et les députés socialistes annoncent une motion de rejet préalable contre ce projet de loi de finances. Pour eux, le chef du gouvernement n'a donné aucun signe d'inflexion. En attendant, l'examen du budget de la sécurité sociale a également débuté en commission à l'Assemblée ce lundi. Également dans l'actualité, Emmanuel Macron annonçait ce lundi soir l'arraisonnement d'un navire fantôme au sud de la Réunion. Le chef de l'État indiquait sur X que le pétrolier DF Peak est suspecté d'être impliqué dans des activités illicites de carburant. Le pétrolier figure sur la liste de l'Union Européenne des navires placés sous sanction, soupçonnés d'appartenir à la flotte fantôme russe. La question des titres restaurants longuement débattue sur les bancs de l'Assemblée nationale ce lundi. Les députés ont approuvé l'utilisation durable des tickets restaurants en supermarché pour acheter des produits alimentaires. Le texte prévoit de reconduire la dérogation pour un an avant de la pérenniser à partir de 2028. La proposition de loi sera étudiée prochainement au Sénat. Et puis Dalida in Paradisco, c'est le nom donné à un futur spectacle musical autour de Dalida. Il sera mis en scène par Thomas Joly, l'ancien directeur artistique de la cérémonie des Jeux Olympiques de Paris 2024. Il indique vouloir rendre hommage à un monument de la chanson française. Début de la tournée dans un an. Voilà pour l'info. Très bonne soirée à tous.
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10: Nos premières années sont bien remplies de découvertes, mais notre mémoire en garde étonnamment peu de traces. Vous souvenez-vous de votre première année à l'école maternelle? De vos premiers pas? Probablement pas. Et ce n'est pas parce que votre cerveau était incapable d'apprendre. Des chercheurs viennent de proposer une nouvelle explication à cette mystérieuse amnésie infantile. Ils ont étudié l'hippocampe de jeunes souris, une région du cerveau essentielle à la formation et au stockage des souvenirs. Et leur découverte est surprenante. Chez les très jeunes animaux, les neurones sont extrêmement connectés entre eux. Au fur et à mesure que le cerveau mûrit, certaines connexions sont supprimées. Le réseau devient alors moins dense, mais beaucoup plus précis et organisé. Pour comprendre, simplement imaginez une immense bibliothèque où, au départ, les livres seraient rangés un peu partout. Le cerveau apprend progressivement à mieux classer les informations. Chez les jeunes souris, les neurones sont également très facilement activés. Résultat, plusieurs expériences différentes peuvent provoquer des activités cérébrales qui se ressemblent. Le cerveau aurait alors plus de difficultés à fabriquer des souvenirs bien distincts et durables. En grandissant, les connexions deviennent plus spécialisées. réalisés. Les souvenirs peuvent donc être enregistrés de manière plus précise et mieux conservés. Alors si vous ne vous souvenez de presque rien avant l'âge de 3 ou 4 ans, pas d'inquiétude. Votre cerveau n'était pas vide, il était au contraire en pleine construction, en train d'apprendre à organiser le monde qui l'entourait.
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4: C'est tout simplement l'événement de ce mois d'octobre et peut-être même de cette fin d'année. Angèle est de retour et bien sûr, on vous dit tout aujourd'hui dans Backstage.
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4: C'est la fin de longs mois d'attente pour les fans. Angèle est de retour cette semaine avec son tout dernier album, le troisième de sa carrière intitulé Instinct. Une sortie qui arrive 5 ans tout de même après 95 et qui avait déjà été un véritable succès. Après des disques plus pop, l'artiste belge a décidé cette fois d'explorer de nouveaux horizons, un vrai tournant beaucoup plus électro pour la chanteuse qui a notamment collaboré avec le groupe Justice. Et quoi de mieux pour ce nouveau départ ? 13 titres sont à découvrir au total à l'intérieur d'Instinct. On verra désormais dans les prochaines semaines si cette nouvelle Angèle a su séduire le public avec ce dernier projet, même s'il y a peu de doutes. Elle a déjà rajouté une cinquième date à l'Accor Arena de Paris en mars prochain, une nouvelle ère musicale qui semble déjà plaire.

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2: Bonsoir à tous. Le drame a été frôlé de justesse ce lundi matin à Aubagne. Un élève du collège La Canale a tiré plusieurs coups de feu qui ont touché le proviseur de l'établissement et une professeure. Laurent Nunez était sur place ce lundi soir aux côtés d'Edouard Geffray. Le ministre de l'Intérieur évoque un acte manifestement préparé. Dans le même temps, la mairie d'Aubagne appelle à un rassemblement en solidarité avec la communauté éducative et les élèves ce mardi à 18h. Des faits qui n'ont aucun lien avec le mouvement lycéen, d'après le ministre de l'Éducation nationale. Mobilisation en baisse ce mardi et encore des incidents localement avant une nouvelle journée d'action et de grève prévue pour ce mardi. Ce mardi sera également le début de l'examen du budget 2027 à l'Assemblée et les députés socialistes annoncent une motion de rejet préalable contre ce projet de loi de finances. Pour eux, le chef du gouvernement n'a donné aucun signe d'inflexion. En attendant, l'examen du budget de la sécurité sociale a également débuté en commission à l'Assemblée ce lundi. Également dans l'actualité, Emmanuel Macron annonçait ce lundi soir l'arraisonnement d'un navire fantôme au sud de la Réunion. Le chef de l'État indiquait sur X que le pétrolier DF Peak est suspecté d'être impliqué dans des activités illicites de carburant. Le pétrolier figure sur la liste de l'Union Européenne des navires placés sous sanction, soupçonnés d'appartenir à la flotte fantôme russe. La question des titres restaurants longuement débattue sur les bancs de l'Assemblée nationale ce lundi. Les députés ont approuvé l'utilisation durable des tickets restaurants en supermarché marché pour acheter des produits alimentaires. Le texte prévoit de reconduire la dérogation pour un an avant de la pérenniser à partir de 2028. La proposition de loi sera étudiée prochainement au Sénat. Et puis Dalida in Paradisco, c'est le nom donné à un futur spectacle musical autour de Dalida. Il sera mis en scène par Thomas Joly, l'ancien directeur artistique de la cérémonie des Jeux Olympiques de Paris 2024. Il indique vouloir rendre hommage à un monument de la chanson française. Début de la tournée dans un an. Voilà pour l'info. Très bonne soirée à tous.
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3: Dans l'actualité aujourd'hui, la hausse des tarifs des fourrières en France, la Côte d'Azur se prépare à accueillir l'hélicoptère du futur et les compteurs des cyclistes sous haute surveillance. Et cette mauvaise nouvelle pour les automobilistes, encore une, les tarifs des fourrières vont encore augmenter. C'est seulement 2 ans après une première hausse de plus de 5%. Enlèvement en garde journalière, la facture grimpera de 5,8% pour les automobilistes concernés. Le tarif maximal d'enlèvement doit ainsi passer de 127,65 euros à 135 euros, tandis que la garde journalière grimpera de 6,75 euros à 7,15 euros. Une revalorisation obtenue après plusieurs années de revendications des professionnels. Une allure futuriste, un hélicoptère à l'esthétique étonnante a été présenté récemment sur le parvis du terminal 1 de l'aéroport de Nice Côte d'Azur. Il s'agit de Joby, un taxi aérien 100% électrique qui devrait opérer des courts trajets jusqu'à Cannes, Monaco ou Saint-Tropez d'ici à 2028. Il est actuellement en attente de certification et doit permettre de révolutionner le transport dans la région niçoise. Doté de 6 hélices et entièrement décarboné, il peut voler jusqu'à 3000 mètres d'altitude. Sa vitesse maximale est de 300 km/h pour une autonomie de 175 km. Certains cyclistes atteignent désormais des vitesses proches de celles des vélomoteurs en Belgique. La ville de Mortsel a décidé de sanctionner les excès de vitesse au-delà de 30 km/h en vigueur sur les pistes cyclables. Des opérations de contrôle similaires sont aussi menées à Paris, Bordeaux et Strasbourg.
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4: Aujourd'hui dans votre rendez-vous consommation, le retour d'un serpent de mer, le Nutri-Score obligatoire. 100 000 signatures, c'est le cap qui vient d'être franchi par la pétition pour rendre le Nutri-Score obligatoire en France. Lancée l'année dernière, la pétition vise à ne plus rendre facultatif cet étiquetage nutritionnel, noté de A à E en fonction de la qualité du produit. Le Nutri-Score fait face à de lourdes réticences de la part de certains industriels qui ne veulent pas l'afficher, même si 60% du marché l'a déjà adopté. Concrètement, les bienfaits de cet étiquetage sont réels, d'après la co-créatrice du Nutri-Score, Mathilde Touvier.
5: Sur plus de 160 publications scientifiques maintenant, des éléments qui montrent d'une part que lorsque on mange mieux classé au Nutri-Score, on a moins de risques de cancer, de maladies cardiovasculaires, de mortalité prématurée et d'autres maladies. Il y a des études également qui montrent que ce logo est le logo qui est le mieux compris par rapport à l'étiquetage actuel. Donc ça permet à chacun de faire des choix avec l'information en main. Et donc non seulement ce qui change pour les Français, c'est d'avoir cette information, mais en plus d'avoir une amélioration finalement de la qualité nutritionnelle de l'offre qui est proposée dans les magasins.
4: Parmi les grandes entreprises qui refusent d'afficher le Nutri-Score, on peut citer Ferrero ou Coca-Cola. Certaines marques l'avaient adopté avant de faire marche arrière, comme Danone et Björg, lorsque le Nutri-Score a été durci. Selon les auteurs de la pétition, environ 1500 marques affichent aujourd'hui le logo. Si cette pétition venait à atteindre les 500 000 signatures issues d'au moins 30 départements, alors elle pourrait être examinée en séance publique à l'Assemblée nationale.
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2: Bonsoir à tous. Le drame a été frôlé de justesse ce lundi matin à Aubagne. Un élève du collège La Canale a tiré plusieurs coups de feu qui ont touché le proviseur de l'établissement et une professeure. Laurent Nunez était sur place ce lundi soir aux côtés d'Edouard Geffray. Le ministre de l'Intérieur évoque un acte manifestement préparé. Dans le même temps, la mairie d'Aubagne appelle à un rassemblement en solidarité avec la communauté éducative et les élèves ce mardi à 18h. Des faits qui n'ont aucun lien avec le mouvement lycéen, d'après le ministre de l'Éducation nationale. Mobilisation en baisse ce mardi et encore des incidents localement avant une nouvelle journée d'action et de grève prévue pour ce mardi. Ce mardi sera également le début de l'examen du budget 2027 à l'Assemblée et les députés socialistes annoncent une motion de rejet préalable contre ce projet de loi de finances. Pour eux, le chef du gouvernement n'a donné aucun signe d'inflexion. En attendant, l'examen du budget de la sécurité sociale a également débuté en commission à l'Assemblée ce lundi. Également dans l'actualité, Emmanuel Macron annonçait ce lundi soir l'arraisonnement d'un navire fantôme au sud de la Réunion. Le chef de l'État indiquait sur X que le pétrolier DF Peak est suspecté d'être impliqué dans des activités illicites de carburant. Le pétrolier figure sur la liste de l'Union Européenne des navires placés sous sanction, soupçonnés d'appartenir à la flotte fantôme russe. La question des titres restaurants longuement débattue sur les bancs de l'Assemblée nationale ce lundi. Les députés ont approuvé l'utilisation durable des tickets restaurants en supermarché pour acheter des produits alimentaires. Le texte prévoit de reconduire la dérogation pour un an avant de la pérenniser à partir de 2028. La proposition de loi sera étudiée prochainement au Sénat. Et puis Dalida in Paradisco, c'est le nom donné à un futur spectacle musical autour de Dalida. Il sera mis en scène par Thomas Joly, l'ancien directeur artistique de la cérémonie des Jeux Olympiques de Paris 2024. Il indique vouloir rendre hommage

0: à proprement parler, mais des environnements interconnectés. 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
2: Imaginez qu'un jour, on fera peut-être le plein d'énergie dans l'espace, aussi simplement que brancher une prise aujourd'hui dans son salon. C'est ce que tente de développer une start-up pour alimenter les satellites en orbite. L'écrivain de science-fiction Isaac Asimov imaginait déjà en 1941 des systèmes permettant de produire de l'énergie dans l'espace. Plus tard, dans les années 70, la NASA s'était penchée sur le concept de centrale solaire orbitale, mais le coût était trop élevé. L'idée n'est pas tombée aux oubliettes. Une start-up ambitionne d'arriver à transmettre de l'énergie solaire entre deux satellites en orbite. Elle est en train de tester son prototype, envoyé en orbite à bord d'une fusée SpaceX. Objectif, transmettre de l'énergie solaire à un autre satellite situé à distance et sans que les deux engins ne soient reliés par un câble. Les futurs satellites de la start-up récupéraient la lumière du soleil grâce à un ensemble de lentilles. L'énergie serait ensuite convertie en faisceau laser et envoyée vers un satellite voisin. Ce deuxième satellite serait équipé de panneaux photovoltaïques qui pourraient récupérer la lumière pour la transformer de nouveau en électricité. L'avantage de transmettre l'énergie d'un satellite à l'autre, c'est que ces appareils pourraient potentiellement embarquer moins de batteries et consacrer davantage de masse à leurs instruments. Par exemple, pour les futurs data centers spatiaux, ce gain permettrait de réserver de l'espace pour les GPU, ce sont les composants les plus précieux. Sur Terre, la start-up a déjà réussi à envoyer 1 kW vers des panneaux solaires classiques, une puissance suffisante pour faire fonctionner un four à micro-ondes. Reste à savoir si elle réussira dans l'espace à envoyer suffisamment d'énergie pour alimenter un satellite ou un data center.
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4: Bonsoir à tous. Le drame a été frôlé de justesse ce lundi matin à Aubagne. Un élève du collège La Canale a tiré plusieurs coups de feu qui ont touché le proviseur de l'établissement et une professeure. Laurent Nunez était sur place ce lundi soir aux côtés d'Edouard Geffray. Le ministre de l'Intérieur évoque un acte manifestement préparé. Dans le même temps, la mairie d'Aubagne appelle à un rassemblement en solidarité avec la communauté éducative et les élèves ce mardi à 18h. Des faits qui n'ont aucun lien avec le mouvement lycéen, d'après le ministre de l'Éducation nationale. Mobilisation en baisse ce mardi et encore des incidents localement avant une nouvelle journée d'action et de grève prévue pour ce mardi. Ce mardi sera également le début de l'examen du budget 2027 à l'Assemblée et les députés socialistes annoncent une motion de rejet préalable contre ce projet de loi de finances. Pour eux, le chef du gouvernement n'a donné aucun signe d'inflexion. En attendant, l'examen du budget de la sécurité sociale a également débuté en commission à l'Assemblée ce lundi. Également dans l'actualité, Emmanuel Macron annonçait ce lundi soir l'arraisonnement d'un navire fantôme au sud de la Réunion. Le chef de l'État indiquait sur X que le pétrolier DF Peak est suspecté d'être impliqué dans des activités illicites de carburant. Le pétrolier figure sur la liste de l'Union Européenne des navires placés sous sanction, soupçonné d'appartenir à la flotte fantôme russe. La question des titres restaurants longuement débattue sur les bancs de l'Assemblée nationale ce lundi. Les députés ont approuvé l'utilisation durable des tickets restaurants en supermarché

0: acheter des produits alimentaires. Le texte prévoit de reconduire la dérogation pour un an avant de la pérenniser à partir de 2028. La proposition de loi sera étudiée prochainement au Sénat. Et puis Dalida in Paradisco, c'est le nom donné à un futur spectacle musical autour de Dalida. Il sera mis en scène par Thomas Joly, l'ancien directeur artistique de la cérémonie des Jeux Olympiques de Paris 2024. Il indique vouloir rendre hommage à un monument de la chanson française. Début de la tournée dans un an. Voilà pour l'info, très bonne soirée à tous.
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2: Elle nous sert pour laver un peu tout dans la cuisine, la vaisselle, le plan de travail ou même l'évier. Nos éponges peuvent rapidement devenir des nids à bactéries en accumulant de l'humidité et des restes alimentaires. Voici quelques conseils pour éviter ça. Premier réflexe, évitez de laisser vos éponges humides traîner au fond de l'évier. Après chaque utilisation, rincez-la soigneusement et saurez-la et surtout laissez-la sécher à l'air libre sur un petit porte-éponge. Cela limitera la prolifération des bactéries qui aiment particulièrement l'humidité. Pour en éliminer encore plus, vous pouvez aussi régulièrement traiter vos éponges à la chaleur. L'ANSES recommande par exemple de plonger l'éponge dans une casserole d'eau portée à ébullition et de la laisser 5 minutes dans l'eau bouillante. Vous pouvez aussi la passer au lave-vaisselle, voire au micro-ondes, en vous assurant surtout qu'elle ne comporte pas de parties métalliques et qu'elle est bien humide pour qu'elle ne prenne pas feu. Malgré toutes ces solutions, vous n'y échapperez pas. L'éponge n'est pas un produit économique, il vous faudra tôt ou tard la jeter. Les avis d'experts divergent, certains vous diront une fois tous les 15 jours, d'autres tous les 1 à 2 mois, tout dépend aussi de son utilisation. Le mieux reste d'avoir une éponge distincte pour la vaisselle, l'autre pour les plans de travail et la table. Vous pouvez également opter pour des brosses à vaisselle ou même encore mieux des chiffons microfibres qui ont l'avantage de pouvoir passer à la machine à laver qui peuvent tout à fait remplacer vos éponges. Enfin, dernière recommandation, n'utilisez pas l'éponge de la vaisselle pour essuyer du jus de viande ou du poisson cru. Mieux vaut prendre un papier absorbant puis nettoyer la surface, cela permettra d'éviter les contaminations croisées.
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3: L'univers de Marvel s'agrandit avec une nouvelle série. Marvel de retour sur Disney+, après avoir un peu freiné le rythme de ses productions ces derniers mois, on a droit à une nouvelle série, Vision Quest, une sorte de suite à WandaVision, sortie il y a quelques années. On retrouve le personnage de Vision, une espèce de robot qui a combattu avec les Avengers. Après être tombé amoureux de la gentille sorcière Wanda, sa conscience a été transférée ailleurs et il tente de se reconstruire à travers une vie rangée.
4: Vision était un héros. Avenger. J'ai ses souvenirs, pas sa vertu.
5: Tu es un fantôme qui hante les lieux où elle est passée. Cette sorcière t'a vraiment laissé des séquelles.
3: Tout au long des 8 épisodes, Vision va tenter de trouver sa place avant de prendre la fuite avec un mystérieux garçon qui pourrait être la réincarnation de son fils. Pas facile de résumer la série tant le scénario joue avec la notion de fausse réalité et de faux semblants. Un conseil, regardez WandaVision avant de vous lancer dans le visionnage, sinon vous risqueriez de ne pas comprendre grand chose.
4: Il est un inconnu pour moi, avec une famille créée de toutes pièces.
5: En es-tu bien certain ?
4: J'avais un père, une machine, appelée Vision.
5: Mazel Tov, c'est un garçon.
3: Vision Quest sur Disney+.
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0: Bonsoir à tous. Un acte manifestement préparé, c'est ce que laisse entendre le ministre de l'Intérieur Laurent Nunez après la fusillade dans un collège d'Aubagne hier. Un élève de l'établissement a tiré sur le proviseur et une professeure à l'aide d'un fusil de chasse. Pour l'heure, aucun mobile n'a été établi d'après la procureure adjointe de Marseille qui confirme que le suspect de 14 ans a été interpellé, tout comme ses parents placés en garde à vue après la découverte de plusieurs armes à leur domicile. L'acte 5 de la mobilisation lycéenne se prépare aujourd'hui. Nouvelle journée de manifestation organisée à l'appel de plusieurs organisations lycéennes, étudiantes et syndicales. Des centaines de rassemblements sont prévus à Rennes, Lille ou encore Toulouse. À Paris, un rassemblement est prévu à 14h sur la place d'Italie. Également dans l'actualité, une croissance de 0,1% au troisième trimestre. C'est ce qu'a confirmé hier la Banque de France dans son enquête mensuelle de conjoncture. Une enquête qui indique une progression de l'activité dans le secteur de l'industrie et dans les services marchands. Un point d'incertitude demeure en raison de la crise des carburants et de l'impact sur le pouvoir d'achat des Français. Les conditions d'El Niño se renforcent, c'est l'alerte émise par Copernicus hier. L'Observatoire européen indiquait que le phénomène météo pourrait contribuer à faire de cette année la plus chaude jamais enregistrée, après le réchauffement d'une partie du Pacifique en septembre. Une plainte déposée pour diffamation par Ludovic Fagot, le maire de Besançon saisit la justice après avoir été visé par des insultes l'associant au nazisme. Des attaques à son encontre qui se multiplient depuis sa victoire au municipal face à la maire sortante Anne Vigneault. Les téléphones de nombreux Français vont sonner aujourd'hui. Le dispositif FR Alert va être activé dans plusieurs départements comme la Seine-et-Marne, l'Oise ou encore la Saône-et-Loire. Un exercice est prévu pour réagir à d'éventuels risques naturels, industriels ou encore terroristes. Et puis en foot, Dijon s'est imposé 4-2 sur sa pelouse face à Metz pour la clôture de la 8e journée de Ligue 2. Voilà pour l'essentiel de l'actualité. Très bonne soirée à tous.
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3: Aujourd'hui, on parle du retour d'un jeu iconique. C'est l'un des jeux les plus populaires de ces dernières années et il ressort sur une nouvelle plateforme. It Takes Two arrive cette semaine sur Nintendo Switch 2. It Takes Two, c'est le jeu coopératif qui a su tirer son épingle du jeu à tel point qu'il a obtenu le titre de jeu de l'année en 2021. L'histoire suit les personnages de Mei et Cody, un couple qui ne s'entend plus vraiment entre disputes et coups de gueule. Alors qu'ils évoquent le divorce, leur fille fait un vœu et voilà que nos deux parents se retrouvent transformés en poupées. Commence alors une grande aventure dans laquelle nos deux personnages n'ont pas d'autre choix que de coopérer s'ils veulent retrouver leur corps. Et à l'image de Mei et Cody, nous joueurs, nous devons également coopérer puisque le jeu est uniquement jouable à deux, que ce soit sur le même canapé ou en ligne. Autant dire que jouer en couple peut soit resserrer les liens, soit provoquer quelques tensions pour peu que l'on ait des difficultés à avancer. Heureusement, le jeu est très accessible et on s'amuse à travers les différents environnements, d'une grange poussiéreuse à un jardin en passant par un grenier. La force du jeu, c'est la diversité de son gameplay. L'aventure se renouvelle sans cesse et permet d'éviter la monotonie. La version Switch 2 qui sort cette semaine propose surtout un aspect visuel amélioré par rapport à la première Switch et des temps de chargement plus courts. En tout cas, si vous n'y avez jamais joué, c'est le moment de vous y mettre. À noter qu'It Takes Two est toujours disponible sur toutes les autres plateformes, PlayStation, Xbox et PC.
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6: Le robot qui accélère la construction des maisons, tout de suite votre chronique innovation. Construire une maison demande du temps et surtout beaucoup de main-d'œuvre. Alors dans un secteur qui peine à recruter des maçons et des couvreurs, une start-up australienne propose une solution plutôt spectaculaire. Un robot capable de construire les murs d'une maison en 2 jours. Son nom, Adrian X, c'est un immense bras mécanique de 30 mètres de long installé à l'arrière d'un camion. Son fonctionnement est assez simple. Le robot reçoit le plan de la maison sur ordinateur. Les briques avancent le long de son bras, puis une pince les saisit et les dépose une par une avec de l'adhésif ou du mortier. Un système de guidage laser lui indique précisément où les placer. Adrian X peut poser jusqu'à 300 briques par heure avec une vitesse de pointe d'une brique toutes les 3 secondes. Il peut également découper certaines briques et prévoir les espaces nécessaires à la plomberie. Résultat annoncé, une maison peut être construite en environ 2 jours. Mais le robot ne fait pas tout, les humains interviennent ensuite notamment pour installer les portes et les fenêtres. Les premiers exemplaires commencent à arriver sur des chantiers, notamment dans le cadre d'un projet visant à construire 5000 maisons au Mexique. Il s'agit d'une nouvelle façon de construire où le maçon pourrait progressivement passer du rôle de bâtisseur à celui d'opérateur et de superviseur de machines.
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0: Bonsoir à tous. Un acte manifestement préparé, c'est ce que laisse entendre le ministre de l'Intérieur Laurent Nunez après la fusillade dans un collège d'Aubagne hier. Un élève de l'établissement a tiré sur le proviseur et une professeure à l'aide d'un fusil de chasse. Pour l'heure, aucun mobile n'a été établi d'après la procureure adjointe de Marseille qui confirme que le suspect de 14 ans a été interpellé. Tout comme ses parents placés en garde à vue après la découverte de plusieurs armes à leur domicile. L'acte 5 de la mobilisation lycéenne se prépare aujourd'hui. Nouvelle journée de manifestation organisée à l'appel de plusieurs organisations lycéennes, étudiantes et syndicales. Des centaines de rassemblements sont prévus à Rennes, Lille ou encore Toulouse. À Paris, un rassemblement est prévu à 14h sur la place d'Italie. Également dans l'actualité, une croissance de 0,1% au troisième trimestre. C'est ce qu'a confirmé hier la Banque de France dans son enquête mensuelle de conjoncture. Une enquête qui indique une progression de l'activité dans le secteur de l'industrie et dans les services marchands. Un point d'incertitude demeure en raison de la crise des carburants et de l'impact sur le pouvoir d'achat des Français. Les conditions d'El Niño se renforcent, c'est l'alerte émise par Copernicus hier. L'Observatoire européen indiquait que le phénomène météo pourrait contribuer à faire de cette année la plus chaude jamais enregistrée, après le réchauffement d'une partie du Pacifique en septembre. Une plainte déposée pour diffamation par Ludovic Fago, le maire de Besançon saisit la justice après avoir été visé par des insultes l'associant au nazisme. Des attaques à son encontre qui se multiplient depuis sa victoire au municipal face à la maire sortante Anne Vigneault. Les téléphones de nombreux Français vont sonner aujourd'hui. Le dispositif FR Alert va être activé dans plusieurs départements comme la Seine-et-Marne, l'Oise ou encore la Saône-et-Loire. Un exercice est prévu pour réagir à d'éventuels risques naturels, industriels ou encore terroristes. Et puis en foot, Dijon s'est imposé 4-2 sur sa pelouse face à Metz pour la clôture de la 8e journée de Ligue 2. Voilà pour l'essentiel de l'actualité. Très bonne soirée à tous.
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9: C'est une période attendue par des milliers de passionnés. La saison des champignons, nos conseils et les précautions à prendre pour une cueillette idéale. Cèpe, girolle, trompette de la mort ou pied de mouton, les plus belles espèces de champignons sont de retour dans nos forêts. Avec un peu de retard cette année à cause de la sécheresse, il aura fallu attendre le mois d'octobre plutôt que la fin septembre. Vous avez le droit de les cueillir en forêt domaniale, celles qui appartiennent à l'État, dans le cadre d'une consommation familiale, c'est-à-dire 5 litres de récolte par jour et par personne, grand maximum. Avant de partir, informez vos proches de votre destination pour éviter de déclencher des opérations de secours inutiles. Le mieux ensuite est de s'équiper d'un panier en osier. Les champignons pourraient s'abîmer facilement dans un emballage en plastique. Au moment de la cueillette, arrachez le champignon en entier sans le couper. C'est le pied qui contient le plus d'informations pour l'identification. Préservez aussi les pousses de petite taille. Ramassez les champignons de taille adulte et en bon état. Laissez sur place, en terre, les plus jeunes, les trop vieux et les abîmés. Ils serviront à tout un écosystème. Le plus important ensuite reste d'identifier la variété du champignon. Il en existe plusieurs milliers dans les forêts françaises, dont en environ 500 comestibles, 500 toxiques et 50 mortels. Évitez les applications portables, elles sont peu fiables et donnent lieu à de nombreuses intoxications chaque année. Le mieux étant de prendre plusieurs photos du champignon avant de le cueillir, si possible avec son environnement, pour ensuite les montrer en pharmacie ou à un spécialiste. Enfin, une fois en cuisine, attention à consommer les champignons sauvages en petite quantité pour les premières fois, afin d'éviter les mauvaises réactions de votre corps.
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3: Aujourd'hui, le retour d'une œuvre majeure de Stephen King. Nous sommes en plein mois d'octobre et c'est le moment de l'année où sortent des séries d'horreur à l'approche d'Halloween. Et cette année, on a droit à une nouvelle adaptation d'un classique de Stephen King, Carrie. Après le film de Brian De Palma dans les années 70, cette fois c'est une nouvelle lecture de l'œuvre que nous propose Prime Video. Carrie est une adolescente qui a toujours vécu avec sa mère cloîtrée et lorsqu'elle arrive au lycée, elle découvre un nouveau monde, mais aussi des moqueries.
10: J'espère que vous avez passé de bonnes vacances. Souhaitez la bienvenue à Carrie White. Faites-lui un bon accueil.
11: Salut, je m'appelle Sue. Bonjour. Je trouve que ta robe est très jolie.
12: Merci, c'est moi qui l'ai faite.
11: Ouais, c'est clair, ça se voit.
12: Oh, du coup, c'est vraiment ton premier jour? J'étais scolarisée chez moi, avant aujourd'hui, bien sûr. Oh, mais non, c'est trop chaud.
3: Au fil des épisodes, Carrie devient de plus en plus la cible de ses camarades. Cette nouvelle adaptation ajoute le poids toujours plus lourd des réseaux sociaux dans les mécaniques de harcèlement. Et comme toujours chez Stephen King, on n'oublie pas la dimension surnaturelle. C'est Mike Flanagan qui s'occupe de cette nouvelle version. C'est un gage de qualité, c'est lui qui avait créé The Haunting of Hill House il y a quelques années sur Netflix, sans doute l'une des plus grandes séries d'horreur jamais créées.
12: Elles se sont déchaînées sur Carrie. Elle a dû avoir peur.
13: Comment elle s'appelle?
12: Carrie White.
14: Là, c'est plutôt Carrie Red.
15: Carrie la sanglante.
16: Qu'est-ce qu'ils ont fait à ma fille?
17: On a essayé de l'aider, mais elle était complètement hystéro.
18: On l'a filmée.
19: Elle pensait sérieusement qu'elle allait mourir? C'est dur.
3: Carrie sur Prime Video.
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0: Bonsoir à tous. Un acte manifestement préparé, c'est ce que laisse entendre le ministre de l'Intérieur Laurent Nunez après la fusillade dans un collège d'Aubagne hier. Un élève de l'établissement a tiré sur le proviseur et une professeure à l'aide d'un fusil de chasse. Pour l'heure, aucun mobile n'a été établi d'après la procureure adjointe de Marseille qui confirme que le suspect de 14 ans a été interpellé, tout comme ses parents placés en garde à vue après la découverte de plusieurs armes à leur domicile. L'acte 5 de la mobilisation lycéenne se prépare aujourd'hui. Nouvelle journée de manifestation organisée à l'appel de plusieurs organisations lycéennes, étudiantes et syndicales. Des centaines de rassemblements sont prévus à Rennes, Lille ou encore Toulouse. À Paris, un rassemblement est prévu à 14h sur la place d'Italie. Également dans l'actualité, une croissance de 0,1% au troisième trimestre. C'est ce qu'a confirmé hier la Banque de France dans son enquête mensuelle de conjoncture. Une enquête qui indique une progression de l'activité dans le secteur de l'industrie et dans les services marchands. Un point d'incertitude demeure en raison de la crise des carburants et de l'impact sur le pouvoir d'achat des Français. Les conditions d'El Niño se renforcent, c'est l'alerte émise par Copernicus hier. L'observatoire européen indiquait que le phénomène météo pourrait contribuer à faire de cette année la plus chaude jamais enregistrée, après le réchauffement d'une partie du Pacifique en septembre. Une plainte déposée pour diffamation par Ludovic Fago, le maire de Besançon saisit la justice après avoir été visé par des insultes l'associant au nazisme. Des attaques à son encontre qui se multiplient depuis sa victoire au municipal face à la maire sortante Anne Vigneault. Les téléphones de nombreux Français vont sonner aujourd'hui. Le dispositif FR Alerte va être activé dans plusieurs départements comme la Seine-et-Marne, l'Oise ou encore la Saône-et-Loire. Un exercice est prévu pour réagir à d'éventuels risques naturels, industriels ou encore terroristes. Et puis en foot, Dijon s'est imposé 4-2 sur sa pelouse face à Metz pour la clôture de la 8e journée de Ligue 2. Voilà pour l'essentiel de l'actualité. Très bonne soirée à tous.
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20: Dans l'actualité environnementale aujourd'hui, 196 États sont attendus à partir de ce lundi 19 octobre en Arménie. Ils participent à la COP17 sur la biodiversité. C'est parti pour la COP17 sur la biodiversité. Elle débute ce lundi 19 octobre en Arménie et cette année, c'est l'occasion de faire le bilan du cadre mondial de la biodiversité signé à Montréal en 2022. Un texte qui comprend 23 objectifs à atteindre d'ici 2030. L'un des plus emblématiques prévoit notamment de protéger ou conserver au moins 30% des terres et des océans de la planète. Les pays se sont également engagés à mobiliser au moins 200 milliards de dollars par an en faveur de la biodiversité d'ici 2030. Et le bilan ne sera pas forcément positif, car le monde n'est pas sur la bonne voie, selon l'organisatrice de cette grande réunion sous l'égide des Nations Unies. Les avancées sont notamment jugées trop lentes sur plusieurs leviers indispensables à la mise en œuvre de l'accord. La mobilisation des financements, la réduction des subventions dites néfastes à la biodiversité, ou encore la participation des peuples autochtones et des communautés locales aux décisions. Et d'ailleurs, des tensions devraient apparaître autour du fonds Cali, ce mécanisme créé lors de la dernière COP16 en Colombie. Il vise à mieux partager les bénéfices issus de l'utilisation commerciale des informations génétiques issues de la nature, comprenez les plantes utilisées notamment dans les cosmétiques. Eh bien, au moins 50% des ressources devraient bénéficier aux peuples autochtones et aux communautés locales. Mais pour l'instant, aucun accord n'a vraiment été conclu.
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13: À l'approche de l'hiver, méfions-nous des promesses miracles pour booster nos défenses. Chaque automne, c'est le même refrain. Gélules, vitamines, tisanes, cure détox, les produits censés renforcer notre immunité envahissent les rayons. Mais notre système immunitaire n'a pas de bouton turbo que l'on pourrait activer en quelques jours. C'est un ensemble extrêmement complexe de cellules et de mécanismes qui nous protègent notamment contre les virus et les bactéries. Et pour qu'il fonctionne correctement, inutile de chercher des solutions spectaculaires, il faut surtout lui donner de bonnes conditions de travail. Premier allié, une alimentation variée et équilibrée. Les vitamines et les minéraux sont indispensables au fonctionnement normal de l'organisme. Mais cela ne signifie pas qu'il faut avaler des compléments alimentaires sans raison. Chez une personne qui ne présente pas de carence, leur efficacité pour booster l'immunité n'est pas démontrée. Deuxième élément essentiel, le sommeil. Dormir suffisamment et conserver des horaires réguliers participe au bon fonctionnement de nos défenses. Et puis il y a l'activité physique. Pas besoin de se lancer dans un entraînement intensif. Marcher, faire du vélo, nager ou simplement bouger régulièrement permet déjà de limiter la sédentarité. Enfin, pour éviter les infections hivernales, les gestes les plus simples restent importants. Se laver les mains, aérer les pièces, éviter les contacts rapprochés lorsqu'on est malade et, lorsque c'est recommandé, pensez à la vaccination. Bref, pour préparer son immunité à l'hiver, pas besoin de miracle. Mieux vaut miser sur de bonnes habitudes que sur les faux boosters.
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0: Bonsoir à tous. Un acte manifestement préparé, c'est ce que laisse entendre le ministre de l'Intérieur Laurent Nunez après la fusillade dans un collège d'Aubagne hier. Un élève de l'établissement a tiré sur le proviseur et une professeure à l'aide d'un fusil de chasse. Pour l'heure, aucun mobile n'a été établi d'après la procureure adjointe de Marseille qui confirme que le suspect de 14 ans a été interpellé, tout comme ses parents placés en garde à vue après la découverte de plusieurs armes à leur domicile. L'acte 5 de la mobilisation lycéenne se prépare aujourd'hui. Nouvelle journée de manifestation organisée à l'appel de plusieurs organisations lycéennes, étudiantes et syndicales. Des centaines de rassemblements sont prévus à Rennes, Lille ou encore Toulouse. À Paris, un rassemblement est prévu à 14h sur la place d'Italie. Également dans l'actualité, une croissance de 0,1% au troisième trimestre. C'est ce qu'a confirmé hier la Banque de France dans son enquête mensuelle de conjoncture. Une enquête qui indique une progression de l'activité dans le secteur de l'industrie et dans les services marchands. Un point d'incertitude demeure en raison de la crise des carburants et de l'impact sur le pouvoir d'achat des Français. Les conditions d'El Niño se renforcent, c'est l'alerte émise par Copernicus hier. L'observatoire européen indiquait que le phénomène météo pourrait contribuer à faire de cette année la plus chaude jamais enregistrée, après le réchauffement d'une partie du Pacifique en septembre. Une plainte déposée pour diffamation par Ludovic Fago, le maire de Besançon saisit la justice après avoir été visé par des insultes l'associant au nazisme. Des attaques à son encontre qui se multiplient depuis sa victoire au municipal face à la maire sortante Anne Vigneault. Les téléphones de nombreux Français vont sonner aujourd'hui. Le dispositif FR Alert va être activé dans plusieurs départements comme la Seine-et-Marne, l'Oise ou encore la Saône-et-Loire. Un exercice est prévu pour réagir à d'éventuels risques naturels, industriels ou encore terroristes. Et puis en foot, Dijon s'est imposé 4-2 sur sa pelouse face à Metz pour la clôture de la 8e journée de Ligue 2. Voilà pour l'essentiel de l'actualité. Très bonne soirée à tous.
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15: Dans Backstage aujourd'hui, un duo qui va rappeler de bons souvenirs à beaucoup de monde. Axel Red et Renaud ont retravaillé ensemble. Ans après le célèbre titre Manhattan Kaboul, Axel Red et Renaud viennent de collaborer une nouvelle fois ensemble, plus de deux décennies après ce succès incroyable qui a presque traversé les générations. Les deux artistes se retrouvent sur le morceau « Chanté pour elle ». Et même des années plus tard, le duo reste toujours aussi engagé, avec ce titre représenté comme une suite spirituelle de Manhattan Kaboul. Axel Red et Renaud ont voulu donner la voix aux femmes privées de leur liberté fondamentale à travers le monde, comme les Afghanes. Si les deux artistes ont bien écrit ce morceau ensemble, la voix de Renaud est très peu présente, on peut seulement l'entendre quelques secondes, mais elle reste toujours si singulière, malgré les épreuves qu'il a traversées ces dernières années.

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1: Dans l'actualité cette semaine, le marché de l'électrique de seconde main en question. L'Occitanie veut décarboner le ferroviaire et puis une nouvelle maison du vélo en territoire rural. Le ministère de la Transition écologique a réuni récemment plusieurs acteurs majeurs de l'automobile en France et notamment de la seconde main pour accélérer le rythme en matière de véhicules électriques d'occasion. L'objectif est de rassurer les réticents, notamment sur l'état de santé de la batterie qui n'est toujours pas obligatoire à l'affichage. Le certificat de santé semble bel et bien parti pour devenir la norme avant même qu'il ne soit rendu obligatoire par la France. Une rame à batterie entre Nîmes et Vauvert, un train à hydrogène attendu entre Montrégeau et Luchon et des régiolis hybrides testés autour de Toulouse. L'Occitanie est devenue un véritable laboratoire grandeur nature du TER de demain. La région est aujourd'hui la seule en France à expérimenter ces trois technologies pour réduire la place du diesel. L'hydrogène garde l'avantage de l'autonomie, l'hybride celui de la souplesse, tandis que la batterie pourrait devenir la solution la plus économique sur les petites lignes où les sections sans caténaire sont très courtes. Un nouvel espace pour favoriser la pratique du vélo à Millau, en Aveyron. L'association Innovation Véhicules d'eau est sur le point d'ouvrir une maison du vélo consacrée aux actions locales autour des déplacements à deux roues. Un espace qui a pour objectif de faire de la bicyclette un mode de déplacement simple, sûr et accessible au plus grand nombre. InVD met aussi à disposition de ceux qui le souhaitent des vélos électriques et des vélos carrefour.
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3: Bonsoir à tous. Un acte manifestement préparé, c'est ce que laisse entendre le ministre de l'Intérieur Laurent Nunez après la fusillade dans un collège d'Aubagne hier. Un élève de l'établissement a tiré sur le proviseur et une professeure à l'aide d'un fusil de chasse. Pour l'heure, aucun mobile n'a été établi d'après la procureure adjointe de Marseille qui confirme que le suspect de 14 ans a été interpellé, tout comme ses parents placés en garde à vue après la découverte de plusieurs armes à leur domicile. L'acte 5 de la mobilisation lycéenne se prépare aujourd'hui. Nouvelle journée de manifestation organisée à l'appel de plusieurs organisations lycéennes, étudiantes et syndicales. Des centaines de rassemblements sont prévus à Rennes, Lille ou encore Toulouse. À Paris, un rassemblement est prévu à 14h sur la place d'Italie. Également dans l'actualité, une croissance de 0,1% au troisième trimestre. C'est ce qu'a confirmé hier la Banque de France dans son enquête mensuelle de conjoncture. Une enquête qui indique une progression de l'activité dans le secteur de l'industrie et dans les services marchands. Un point d'incertitude demeure en raison de la crise des carburants et de l'impact sur le pouvoir d'achat des Français. Les conditions d'El Niño se renforcent, c'est l'alerte émise par Copernicus hier. L'Observatoire européen indiquait que le phénomène météo pourrait contribuer à faire de cette année la plus chaude jamais enregistrée, après le réchauffement d'une partie du Pacifique en septembre. Une plainte déposée pour diffamation par Ludovic Fago, le maire de Besançon saisit la justice après avoir été visé par des insultes l'associant au nazisme. Des attaques à son encontre qui se multiplient depuis sa victoire au municipal face à la maire sortante Anne Vigneault. Les téléphones de nombreux Français vont sonner aujourd'hui. Le dispositif FR Alert va être activé dans plusieurs départements comme la Seine-et-Marne, l'Oise ou encore la Saône-et-Loire. Un exercice est prévu pour réagir à d'éventuels risques naturels, industriels ou encore terroristes. Et puis en foot, Dijon s'est imposé 4-2 sur sa pelouse face à Metz pour la clôture de la 8e journée de Ligue 2. Voilà pour l'essentiel de l'actualité. Très bonne soirée à tous.
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4: Dans votre rendez-vous consommation, les conséquences du budget 2027 pour notre porte-monnaie. Gel des allocations familiales, désindexation de certaines retraites sur l'inflation ou encore extension de la taxe soda aux produits sucrés transformés. Le gouvernement a dévoilé les perspectives du futur budget 2027. Des premières annonces qui auront évidemment un impact concret sur notre pouvoir d'achat. Et pour certains, ça ne passe pas. L'Union nationale des associations familiales s'inquiète d'un lourd coût social. Pour la directrice générale de l'UNAF, Guillemette Leneveu, il est temps de réagir.
5: Nous, on va poursuivre un peu nos plaidoyers, notre exercice de conviction. On est la voix des familles. On porte cette voix-là pour que tout le monde ait bien conscience, en fait, des conséquences. Et donc, on va le faire et auprès du gouvernement, même si les projets de loi ont été déposés. On ne connaît pas encore le contour, le contenu de telle ou telle mesure. Donc, peut-être qu'on va nous inviter à discuter. Mais enfin, si vous voulez, ça va être compliqué, puisque le point de départ, c'est de toute façon de baisser ces postes budgétaires. Mais nous, ce qu'on va faire, c'est poursuivre une fois de plus cet exercice de plaidoyer, de conviction, pour baisser, en fait, ces plans de réduction qui, une fois de plus, vont être très coûteux pour nos finances publiques.
4: De son côté, l'association de consommateurs CLCV dénonce elle aussi ce budget et estime que les mesures annoncées risquent d'aggraver les difficultés des ménages les plus modestes. Pour l'instant, il ne s'agit que de pistes puisque le budget doit être voté formellement par le Parlement d'ici la fin de l'année. Nul doute que les discussions seront âpres entre les différentes formations politiques.
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4: Dans votre rendez-vous jeux vidéo, on part à la chasse aux vampires. Il y a des séries de jeux vidéo qui résonnent tout particulièrement chez les joueurs à l'évocation de leur nom. C'est le cas de Castlevania, une saga commencée en 1986, point de départ d'une épopée d'une trentaine d'épisodes, des productions qui ont profondément marqué le jeu vidéo, à tel point que Castlevania a donné son nom à un style de jeu, le Metroidvania, mélange du jeu Metroid et de Castlevania, une formule pour parler des jeux d'action plateforme labyrinthique, sans niveau à proprement parler, mais des environnements interconnectés. Une recette toujours très efficace, reprise dans le nouvel épisode de Castlevania qui sort cette semaine, Castlevania Belmont's Curse. Dans cette aventure en deux dimensions, on retrouve tout ce qui a fait le sel de la saga, la lutte contre Dracula et son armée de vampires. Cette fois, on retrouve Rose Belmont, issue de la grande famille Belmont, des tueurs de vampires que l'on retrouve depuis les années 80. La jeune femme à Paris se retrouve aux mains de terribles démons. Une seule solution, prendre son courage à deux mains et les affronter avec son fouet, l'arme iconique de Castlevania. Embarquez dans une aventure qui vous mènera dans les catacombes jusqu'au toit de Notre-Dame, des décors sublimes dans lesquels on a affaire à de terribles créatures. Bondissez de plateforme en plateforme et débarrassez-vous des vampires avec votre arsenal d'armes et vos pouvoirs. Cet épisode rappellera de très bons souvenirs aux amateurs de la saga tout en modernisant la formule. Castlevania Belmont's Curse, disponible dès cette semaine sur PS5, Xbox Series, Nintendo Switch et PC.
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3: Bonsoir à tous. Un acte manifestement préparé, c'est ce que laisse entendre le ministre de l'Intérieur Laurent Nunez après la fusillade dans un collège d'Aubagne hier. Un élève de l'établissement a tiré sur le proviseur et une professeure à l'aide d'un fusil de chasse. Pour l'heure, aucun mobile n'a été établi d'après la procureure adjointe de Marseille qui confirme que le suspect de 14 ans a été interpellé, tout comme ses parents placés en garde à vue après la découverte de plusieurs armes à leur domicile. L'acte 5 de la mobilisation lycéenne se prépare aujourd'hui. Nouvelle journée de manifestation organisée à l'appel de plusieurs organisations lycéennes, étudiantes et syndicales. Des centaines de rassemblements sont prévus à Rennes, Lille ou encore Toulouse. À Paris, un rassemblement est prévu à 14h sur la place d'Italie. Également dans l'actualité, une croissance de 0,1% au troisième trimestre. C'est ce qu'a confirmé hier la Banque de France dans son enquête mensuelle de conjoncture. Une enquête qui indique une progression de l'activité dans le secteur de l'industrie et dans les services marchands. Un point d'incertitude demeure en raison de la crise des carburants et de l'impact sur le pouvoir d'achat des Français. Les conditions d'El Niño se renforcent, c'est l'alerte émise par Copernicus hier. L'observatoire européen indiquait que le phénomène météo pourrait contribuer à faire de cette année la plus chaude jamais enregistrée, après le réchauffement d'une partie du Pacifique en septembre. Une plainte déposée pour diffamation par Ludovic Fago, le maire de Besançon saisit la justice après avoir été visé par des insultes l'associant au nazisme. Des attaques attaque à son encontre qui se multiplie depuis sa victoire au municipal face à la maire sortante Anne Vigneault. Les téléphones de nombreux Français vont sonner aujourd'hui. Le dispositif FR Alert va être activé dans plusieurs départements comme la Seine-et-Marne, l'Oise ou encore la Saône-et-Loire. Un exercice est prévu pour réagir à d'éventuels risques naturels, industriels ou encore terroristes. Et puis en foot, Dijon s'est imposé 4-2 sur sa pelouse face à Metz pour la clôture de la 8e journée de Ligue 2. Voilà pour l'essentiel de l'actualité. Très bonne soirée à tous.
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6: Produire de l'électricité en allant chercher la chaleur sous nos pieds, c'est le sujet de notre chronique innovation. Comment produire davantage d'électricité sans dépendre uniquement du soleil ou du vent? Une partie de la réponse pourrait se trouver plusieurs kilomètres sous nos pieds. Aux États-Unis, l'entreprise Mazama Energy développe une nouvelle forme de géothermie. L'idée est d'aller chercher des températures extrêmement élevées dans les profondeurs de la Terre pour produire de l'électricité. Le principe repose sur de l'eau qui est injectée dans un réservoir créé dans la roche chaude. Elle se réchauffe, puis cette chaleur peut être récupérée pour produire de l'électricité. Mais pour que cette technologie puisse fonctionner à grande échelle, il faut réussir à atteindre des roches beaucoup plus chaudes et beaucoup plus profondes que dans les installations géothermiques classiques. Mazama vise ainsi des températures pouvant dépasser les 400 degrés à près de 5 km de profondeur. Et le projet vient justement de franchir une nouvelle étape. En septembre, l'entreprise a annoncé avoir forcé son deuxième puits jusqu'à environ 3150 mètres de profondeur en seulement 15 jours. Elle prévoit maintenant de continuer jusqu'à environ 4700 mètres. Quelques jours plus tard, elle annonçait une levée de fonds de 135 millions de dollars pour poursuivre le développement de ces technologies. Et maintenant, la prochaine étape est déjà annoncée. Mazama prévoit de commencer à produire de l'électricité en 2027 avec son projet dans l'Oregon.
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7: Elle nous sert pour laver un peu tout dans la cuisine, la vaisselle, le plan de travail ou même l'évier. Nos éponges peuvent rapidement devenir des nids à bactéries en accumulant de l'humidité et des restes alimentaires. Voici quelques conseils pour éviter ça. Premier réflexe, évitez de laisser vos éponges humides traîner au fond de l'évier. Après chaque utilisation, rincez-la soigneusement et saurez-la et surtout laissez-la sécher à l'air libre sur un petit porte-éponge. Cela limitera la prolifération des bactéries qui aiment particulièrement l'humidité. Pour en éliminer encore plus, vous pouvez aussi régulièrement traiter vos éponges à la chaleur. L'ANSES recommande par exemple de plonger l'éponge dans une casserole d'eau portée à ébullition et de la laisser 5 minutes dans l'eau bouillante. Vous pouvez aussi la passer au lave-vaisselle voire au micro-ondes en vous assurant surtout qu'elle ne comporte pas de partie métallique et qu'elle est bien humide pour qu'elle ne prenne pas feu. Malgré toutes ces solutions, vous n'y échapperez pas. L'éponge n'est pas un produit économique, il vous faudra tôt ou tard la jeter. Les avis d'experts divergent, certains vous diront une fois tous les 15 jours, d'autres tous les 1 à 2 mois, tout dépend aussi de son utilisation. Le mieux reste d'avoir une éponge distincte pour la vaisselle, l'autre pour les plans de travail et la table. Vous pouvez également opter pour des brosses à vaisselle ou même encore mieux des chiffons microfibres qui ont l'avantage de pouvoir passer à la machine à laver qui peuvent tout à fait remplacer vos éponges. Enfin, dernière recommandation, n'utilisez pas l'éponge de la vaisselle pour essuyer du jus de viande ou du poisson cru. Mieux vaut prendre un papier absorbant puis nettoyer la surface. Cela permettra d'éviter les contaminations croisées.
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3: Bonsoir à tous. Un acte manifestement préparé, c'est ce que laisse entendre le ministre de l'Intérieur Laurent Nunez après la fusillade dans un collège d'Aubagne hier. Un élève de l'établissement a tiré sur le proviseur et une professeure à l'aide d'un fusil de chasse. Pour l'heure, aucun mobile n'a été établi d'après la procureure adjointe de Marseille qui confirme que le suspect de 14 ans a été interpellé, tout comme ses parents placés en garde à vue après la découverte de plusieurs armes à leur domicile. L'acte 5 de la mobilisation lycéenne se prépare aujourd'hui. Nouvelle journée de manifestation organisée à l'appel de plusieurs organisations lycéennes, étudiantes et syndicales. Des centaines de rassemblements sont prévus à Rennes, Lille ou encore Toulouse. À Paris, un rassemblement est prévu à 14h sur la place d'Italie. Également dans l'actualité, une croissance de 0,1% au troisième trimestre. C'est ce qu'a confirmé hier la Banque de France dans son enquête mensuelle de conjoncture. Une enquête qui indique une progression de l'activité dans le secteur de l'industrie et dans les services marchands. Un point d'incertitude demeure en raison de la crise des carburants et de l'impact sur le pouvoir d'achat des Français. Les conditions d'El Niño se renforcent, c'est l'alerte émise par Copernicus hier. L'observatoire européen indiquait que le phénomène météo pourrait contribuer à faire de cette année la plus chaude jamais enregistrée après le réchauffement d'une partie du Pacifique en septembre. Une plainte déposée pour diffamation par Ludovic Fagot, le maire de Besançon saisit la justice après avoir été visé par des insultes l'associant au nazisme. Des attaques à son encontre qui se multiplient depuis sa victoire au municipal face à la maire sortante Anne Vigneault. Les téléphones de nombreux Français vont sonner aujourd'hui. Le dispositif FR Alert va être activé dans plusieurs départements comme la Seine-et-Marne, l'Oise ou encore la Saône-et-Loire. Un exercice est prévu pour réagir à d'éventuels risques naturels, industriels ou encore terroristes. Et puis en foot, Dijon s'est imposé 4-2 sur sa pelouse face à Metz pour la clôture de la 8e journée de Ligue 2. Voilà pour l'essentiel de l'actualité. Très bonne soirée à tous.
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4: L'univers de Marvel s'agrandit avec une nouvelle série. Marvel de retour sur Disney+, après avoir un peu freiné le rythme de ses productions ces derniers mois, on a droit à une nouvelle série, Vision Quest, une sorte de suite à WandaVision, sortie il y a quelques années. On retrouve le personnage de Vision, une espèce de robot qui a combattu avec les Avengers. Après être tombé amoureux de la gentille sorcière Wanda, sa conscience a été transférée ailleurs et il tente de se reconstruire à travers une vie rangée.
8: Vision était un héros. Un Avenger. J'ai ses souvenirs, pas sa vertu.
9: Tu es un fantôme qui hante les lieux où elle est passée. Cette sorcière t'a vraiment laissé des séquelles.
4: Tout au long des 8 épisodes, Vision va tenter de trouver sa place avant de prendre la fuite avec un mystérieux garçon qui pourrait être la réincarnation de son fils. Pas facile de résumer la série tant le scénario joue avec la notion de fausse réalité et de faux semblants. Un conseil, regardez WandaVision avant de vous lancer dans le visionnage, sinon vous risqueriez de ne pas comprendre grand chose.
8: Il est un inconnu pour moi. Avec une famille créée de toutes pièces.
9: En es-tu bien certain?
8: J'avais un père. Une machine. J'appelais Vision.
9: Mazel Tov, c'est un garçon.
4: Vision Quest sur Disney+.
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11: Dans l'actualité environnementale aujourd'hui, WWF a publié son bilan sur l'état des populations des vertébrés sauvages. On ne pourra plus chasser le grand tétras en France. Et puis le pic d'El Niño est attendu pour décembre. La biodiversité est toujours en danger, c'est le bilan du rapport Planète Vivante publié par WWF, une étude qui permet de suivre l'état des populations de vertébrés sauvages. Ainsi, entre 1970 et 2022, la taille des populations d'animaux sauvages a diminué en moyenne de 73%. Mais il y a aussi des raisons d'espérer car les politiques de conservation des espèces semblent fonctionner. Ainsi, la population mondiale de tigres sauvages a augmenté de plus de 70% en 15 ans. Et en France aussi, il y a de bonnes nouvelles. Quasiment disparue dans le pays dans les années 80, la loutre recolonise progressivement le territoire. La chasse au grand tétras est désormais définitivement interdite sur tout le territoire français. Un décret est publié au journal officiel et il est entré en vigueur pour ériger cet oiseau au rang d'espèce strictement protégée. La loi interdit aussi strictement la destruction, l'altération ou la dégradation de ses œufs, de ses nids et de ses sites de reproduction. Et El Niño va encore s'intensifier ces prochains mois, c'est ce qu'indique l'Organisation Météorologique Mondiale. Son pic est attendu en décembre. On le rappelle, ce phénomène météo réchauffe les températures de surface dans le centre et l'est de l'océan Pacifique équatorial. L'épisode actuel pourrait devenir le plus intense jamais enregistré, amplifiant les effets du changement climatique d'origine humaine.
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3: Bonsoir à tous. Un acte manifestement préparé, c'est ce que laisse entendre le ministre de l'Intérieur Laurent Nunez après la fusillade dans un collège d'Aubagne hier. Un élève de l'établissement a tiré sur le proviseur et une professeure à l'aide d'un fusil de chasse. Pour l'heure, aucun mobile n'a été établi d'après la procureure adjointe de Marseille qui confirme que le suspect de 14 ans a été interpellé, tout comme ses parents placés en garde à vue après la découverte de plusieurs armes à leur domicile. L'acte 5 de la mobilisation lycéenne se prépare aujourd'hui. Nouvelle journée de manifestation organisée à l'appel de plusieurs organisations lycéennes, étudiantes et syndicales. Des centaines de rassemblements sont prévus à Rennes, Lille ou encore Toulouse. À Paris, un rassemblement est prévu à 14h sur la place d'Italie. Également dans l'actualité, une croissance de 0,1% au troisième trimestre. C'est ce qu'a confirmé hier la Banque de France dans son enquête mensuelle de conjoncture. Une enquête qui indique une progression de l'activité dans le secteur de l'industrie et dans les services marchands. Un point d'incertitude demeure en raison de la crise des carburants et de l'impact sur le pouvoir d'achat des Français. Les conditions d'El Niño se renforcent, c'est l'alerte émise par Copernicus hier. L'Observatoire européen indiquait que le phénomène météo pourrait contribuer à faire de cette année la plus chaude jamais enregistrée, après le réchauffement d'une partie du Pacifique en septembre. Une plainte déposée pour diffamation par Ludovic Fagot, le maire de Besançon saisit la justice après avoir été visé par des insultes l'associant au nazisme. Des attaques à son encontre qui se multiplient depuis sa victoire au municipal face à la maire sortante Anne Vigneault. Les téléphones de nombreux Français vont sonner aujourd'hui. Le dispositif FR Alert va être activé dans plusieurs départements comme la Seine-et-Marne, l'Oise ou encore la Saône-et-Loire. Un exercice est prévu pour réagir à d'éventuels risques naturels, industriels ou encore terroristes. Et puis en foot, Dijon s'est imposé 4-2 sur sa pelouse face à Metz pour la clôture de la 8e journée de Ligue 2. Voilà pour l'essentiel de l'actualité. Très bonne soirée à tous.
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12: Nos premières années sont bien remplies de découvertes, mais notre mémoire en garde étonnamment peu de traces. Vous souvenez-vous de votre première année à l'école maternelle? De vos premiers pas? Probablement pas. Et ce n'est pas parce que votre cerveau était incapable d'apprendre. Des chercheurs viennent de proposer une nouvelle explication à cette mystérieuse amnésie infantile. Ils ont étudié l'hippocampe de jeunes souris, une région du cerveau essentielle à la formation et au stockage des souvenirs. Et leur découverte est surprenante. Chez les très jeunes animaux, les neurones sont extrêmement connectés entre eux. Au fur et à mesure que le cerveau mûrit, certaines connexions sont supprimées. Le réseau devient alors moins dense, mais beaucoup plus précis et organisé. Pour comprendre, simplement imaginez une immense bibliothèque où, au départ, les livres seraient rangés un peu partout. Le cerveau apprend progressivement à mieux classer les informations. Chez les jeunes souris, les neurones sont également très facilement activés. Résultat, plusieurs expériences différentes peuvent provoquer des activités cérébrales qui se ressemblent. Le cerveau aurait alors plus de difficultés à fabriquer des souvenirs bien distincts et durables. En grandissant, les connexions deviennent plus spécialisées. Les souvenirs peuvent donc être enregistrés de manière plus précise et mieux conservés. Alors si vous ne vous souvenez de presque rien avant l'âge de 3 ou 4 ans, pas d'inquiétude, votre cerveau n'était pas vide, il était au contraire en pleine construction, en train d'apprendre à organiser le monde qui l'entourait.
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13: C'est tout simplement l'événement de ce mois d'octobre et peut-être même de cette fin d'année. Angèle est de retour et bien sûr, on vous dit tout aujourd'hui dans Backstage.
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13: C'est la fin de longs mois d'attente pour les fans. Angèle est de retour cette semaine avec son tout dernier album, le troisième de sa carrière intitulé Instinct. Une sortie qui arrive 5 ans tout de même après 95 et qui avait déjà été un véritable succès. Après des disques plus pop, l'artiste belge a décidé cette fois d'explorer de nouveaux horizons, un vrai tournant beaucoup plus électro pour la chanteuse qui a notamment collaboré avec le groupe Justice. Et quoi de mieux pour ce nouveau départ ? 13 titres sont à découvrir au total à l'intérieur d'Instinct. On verra désormais dans les prochaines semaines si cette nouvelle Angèle a su séduire le public avec ce dernier projet, même s'il y a peu de doutes. Elle a déjà rajouté une 5e date à l'Accor Arena de Paris en mars prochain, une nouvelle ère musicale qui semble déjà plaire.

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2: Bonsoir à tous. Un acte manifestement préparé, c'est ce que laisse entendre le ministre de l'Intérieur Laurent Nunez après la fusillade dans un collège d'Aubagne hier. Un élève de l'établissement a tiré sur le proviseur et une professeure à l'aide d'un fusil de chasse. Pour l'heure, aucun mobile n'a été établi d'après la procureure adjointe de Marseille qui confirme que le suspect de 14 ans a été interpellé, tout comme ses parents placés en garde à vue après la découverte de plusieurs armes à leur domicile. L'acte 5 de la mobilisation lycéenne se prépare aujourd'hui. Nouvelle journée de manifestation organisée à l'appel de plusieurs organisations lycéennes, étudiantes et syndicales. Des centaines de rassemblements sont prévus à Rennes, Lille ou encore Toulouse. À Paris, un rassemblement est prévu à 14h sur la place d'Italie. Également dans l'actualité, une croissance de 0,1% au troisième trimestre. C'est ce qu'a confirmé hier la Banque de France dans son enquête mensuelle de conjoncture. Une enquête qui indique une progression de l'activité dans le secteur de l'industrie et dans les services marchands. Un point d'incertitude demeure en raison de la crise des carburants et de l'impact sur le pouvoir d'achat des Français. Les conditions d'El Niño se renforcent, c'est l'alerte émise par Copernicus hier. L'Observatoire européen indiquait que le phénomène météo pourrait contribuer à faire de cette année la plus chaude jamais enregistrée, après le réchauffement d'une partie du Pacifique en septembre. Une plainte déposée pour diffamation par Ludovic Fago, le maire de Besançon saisit la justice après avoir été visé par des insultes l'associant au nazisme. Des attaques à son encontre qui se multiplient depuis sa victoire au municipal face à la maire sortante Anne Vigneault. Les téléphones de nombreux Français vont sonner aujourd'hui. Le dispositif FR Alert va être activé dans plusieurs départements comme la Seine-et-Marne, l'Oise ou encore la Saône-et-Loire. Un exercice est prévu pour réagir à d'éventuels risques naturels, industriels ou encore terroristes. Et puis en foot, Dijon s'est imposé 4-2 sur sa pelouse face à Metz pour la clôture de la 8e journée de Ligue 2. Voilà pour l'essentiel de l'actualité. Très bonne soirée à tous.
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3: Imaginez qu'un jour, on fera peut-être le plein d'énergie dans l'espace, aussi simplement que brancher une prise aujourd'hui dans son salon. C'est ce que tente de développer une start-up pour alimenter les satellites en orbite. L'écrivain de science-fiction Isaac Asimov imaginait déjà en 1941 des systèmes permettant de produire de l'énergie dans l'espace. Plus tard, dans les années 70, la NASA s'était penchée sur le concept de centrale solaire orbitale, mais le coût était trop élevé. L'idée n'est pas tombée aux oubliettes. Une start-up ambitionne d'arriver à transmettre de l'énergie solaire entre deux satellites en orbite. Elle est en train de tester son prototype, envoyé en orbite à bord d'une fusée SpaceX. Objectif, transmettre de l'énergie solaire à un autre satellite situé à distance et sans que les deux engins ne soient reliés par un câble. Les futurs satellites de la start-up récupéraient la lumière du soleil grâce à un ensemble de lentilles. L'énergie serait ensuite convertie en faisceau laser et envoyée vers un satellite voisin. Ce deuxième satellite serait équipé de panneaux photovoltaïques qui pourraient récupérer la lumière pour la transformer de nouveau en électricité. L'avantage de transmettre l'énergie d'un satellite à l'autre, c'est que ces appareils pourraient potentiellement embarquer moins de batteries.

0: est devenue quotidienne au moment des repas. On voit quelles solutions sont possibles face aux enfants qui boudent leurs assiettes. Je profite de la semaine du goût qui a lieu en ce moment pour évoquer un phénomène très répandu, celui des enfants qui refusent de manger, un grand classique entre 2 et 5 ans. C'est souvent source d'inquiétude pour les parents, surtout quand il faut batailler à chaque repas, mais en général, ce n'est pas très grave et ça passe. Mais voici quelques astuces pour donner aux enfants le goût des repas. Déjà, le conseil numéro 1, c'est de cuisiner avec eux. On va acheter les produits ensemble, on suit la recette ou pas, et bien sûr, à la fin, on lèche les cuillères et les plats. Autre recommandation, faites un petit effort de présentation. Si vous avez le temps, évidemment, vous pouvez faire des assiettes tête de bonhomme, des fleurs ou que sais-je, mais souvent, juste ajouter de la couleur avec des épices, quelques herbes ou couper avec une forme sympa, eh bien ça suffit. Quand c'est vraiment compliqué, n'hésitez pas à tricher, surtout avec les légumes, transformer des carottes en gaufres salées, proposer des courgettes en soupe avec une bonne dose de crème, ou même juste ajouter du gruyère râpé sur des légumes écrasés. À table, on n'oblige pas à finir son assiette, pas de chantage non plus, mais les enfants doivent goûter, et même plusieurs fois. Ils ne peuvent pas tout aimer bien sûr, mais ils doivent faire l'effort d'essayer, surtout les choses nouvelles. Et puis enfin, manger ensemble, et d'ailleurs, on mange si possible tous la même chose, et on fait des repas un véritable moment agréable de la journée.
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7: Bonsoir à tous. Un acte manifestement préparé, c'est ce que laisse entendre le ministre de l'Intérieur Laurent Nunez après la fusillade dans un collège d'Aubagne hier. Un élève de l'établissement a tiré sur le proviseur et une professeure à l'aide d'un fusil de chasse. Pour l'heure, aucun mobile n'a été établi d'après la procureure adjointe de Marseille qui confirme que le suspect de 14 ans a été interpellé, tout comme ses parents placés en garde à vue après la découverte de plusieurs armes à leur domicile. L'acte 5 de la mobilisation lycéenne se prépare aujourd'hui. Nouvelle journée de manifestation organisée à l'appel de plusieurs organisations lycéennes, étudiantes et syndicales. Des centaines de rassemblements sont prévus à Rennes, Lille ou encore Toulouse. À Paris, un rassemblement est prévu à 14h sur la place d'Italie. Également dans l'actualité, une croissance de 0,1% au troisième trimestre. C'est ce qu'a confirmé hier la Banque de France dans son enquête mensuelle de conjoncture. Une enquête qui indique une progression de l'activité dans le secteur de l'industrie et dans les services marchands. Un point d'incertitude demeure en raison de la crise des carburants et de l'impact sur le pouvoir d'achat des Français. Les conditions d'El Niño se renforcent, c'est l'alerte émise par Copernicus hier. L'observatoire européen indiquait que le phénomène météo pourrait contribuer à faire de cette année la plus chaude jamais enregistrée, après le réchauffement d'une partie du Pacifique en septembre. Une plainte déposée pour diffamation par Ludovic Fagot, le maire de Besançon saisit la justice après avoir été visé par des insultes l'associant au nazisme. Des attaques à son encontre qui se multiplient depuis sa victoire au municipal face à la maire sortante Anne Vigneault. Les téléphones de nombreux Français vont sonner aujourd'hui. Le dispositif FR Alert va être activé dans plusieurs départements comme la Seine-et-Marne, l'Oise ou encore la Saône-et-Loire. Un exercice est prévu pour réagir à d'éventuels risques naturels, industriels ou encore terroristes. Et puis en foot, Dijon s'est imposé 4-2 sur sa pelouse face à Metz pour la clôture de la 8e journée de Ligue 2. Voilà pour l'essentiel de l'actualité. Très bonne soirée à tous.
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8: Bonjour amis jardiniers. Avec l'hiver et les nuits qui tombent plus tôt, il est facile de se laisser tenter d'illuminer son jardin. Mais alors, comment faire pour le sublimer sans déranger ni les voisins, ni les animaux? D'abord, il faut déterminer ce que l'on entend par illuminer. Ici, pas question d'éclairer tout le jardin et de voir comme en plein jour, non. Quand on pense illuminer, on pense plutôt à la mise en valeur des plantes de votre jardin, ou alors permettre de se repérer et de circuler quand la nuit tombe. Pour mettre en valeur vos plantes, il existe différents types d'éclairage, comme des petits spots à LED qui permettent de diriger la lumière vers une plante remarquable, pleine de couleurs par exemple. Il existe aussi des spots à enterrer dans le sol. La lumière est ainsi diffusée par le bas, ce qui peut illuminer un parterre de buissons. Ensuite, si vous souhaitez illuminer vos allées,

0: adaptée pour les bornes. Elle s'installe le long des chemins. Vous pouvez aussi installer toute une rangée de fausses bougies avec leur scintillement. Elles imitent l'allure d'une vraie sans les risques d'incendie. Plus largement, choisissez des lumières tamisées et chaudes de préférence. En effet, selon la Ligue de protection des oiseaux, certains animaux nocturnes fuient les zones éclairées ou alors au contraire s'y agglomèrent et désertent leur milieu de vie habituel. L'Office français de la biodiversité recommande d'éclairer uniquement les surfaces utiles. Vous soulagerez les animaux et vos voisins. Les conseils de la semaine, c'est le moment d'anticiper les possibles gels précoces. Protégez vos robinets et vos vannes extérieures. Il existe des housses à enfiler sur les robinets. On sème les fèves, l'estragon et la menthe. On récolte les noix, les brocolis et les choux.
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1: Bonsoir à tous. Une enquête ouverte pour tentative d'assassinat après cette fusillade hier matin dans un collège d'Aubagne dans les Bouches-du-Rhône. Un élève de 3e s'en est pris au principal de l'établissement et à une professeure en tirant plusieurs coups de feu avec un fusil de chasse. Une perquisition menée au domicile familial a permis la découverte de plusieurs armes. Les parents de l'assaillant ont été placés en garde à vue. Les prix du gasoil et du fioul domestique vont baisser à partir du 1er novembre. Sur X, Sébastien Lecornu annonçait hier une baisse du prix du litre de gasoil jusqu'à 18 centimes dans toutes les stations de France. Une déclaration qui intervient quelques heures après une réunion entre les distributeurs et le chef du gouvernement à Matignon. C'est une journée mouvementée qui se profile aujourd'hui. Des centaines de rassemblements sont prévus partout en France pour l'acte 5 de la mobilisation lycéenne, alors que 130 établissements étaient encore fermés ce lundi. Des centaines de rassemblements sont prévus à Strasbourg, Nantes ou encore Nice. À Paris, un appel au rassemblement est lancé à 14h ce mardi sur la place d'Italie. Dans l'actualité également, Thierry Cotillard évoque une catastrophe après la cyberattaque de plus de 250 magasins de la coopérative U et Intermarché. Le patron du groupe parle d'une attaque jamais vue après le piratage des frigos pour monter à 50 degrés. Les aliments frais ou congelés vont tous devoir être jetés. L'attaque pourrait coûter des dizaines de millions d'euros. Toutes les audiences du pape Léon XIV annulées jusqu'à mardi prochain, annonce du Vatican hier, alors que le souverain pontife s'apprête à être opéré d'un nodule circonscrit au poumon dans les prochains jours. De plus en plus de Français peinent à se nourrir, c'est ce que révèle une étude d'Action

0: contre la faim publié hier. Près de 13% des Français déclarent manquer de nourriture. Ce chiffre atteint même les 25% chez les 18-24 ans. Et puis, bonne nouvelle pour les fans de manga, la franchise Naruto est de retour. Le mangaka Masashi Kishimoto vient d'annoncer le lancement d'un nouveau manga et l'arrivée d'une série inédite. Aucune date de sortie n'a été communiquée pour le moment. Voilà pour l'actu, très bonne soirée.
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2: Dans l'actualité aujourd'hui, la hausse des tarifs des fourrières en France, la Côte d'Azur se prépare à accueillir l'hélicoptère du futur et les compteurs des cyclistes sous haute surveillance. Et cette mauvaise nouvelle pour les automobilistes, encore une, les tarifs des fourrières vont encore augmenter. C'est seulement 2 ans après une première hausse de plus de 5%. Enlèvement, garde journalière, la facture grimpera de 5,8% pour les automobilistes concernés. Le tarif maximal d'enlèvement doit ainsi passer de 127,65 euros à 135 euros, tandis que la garde journalière grimpera de 6,75 euros à 7,15 euros. Une revalorisation obtenue après plusieurs années de revendications des professionnels. Une allure futuriste, un hélicoptère à l'esthétique étonnante a été présenté récemment sur le parvis du terminal 1 de l'aéroport de Nice Côte d'Azur. Il s'agit de Joby, un taxi aérien 100% électrique qui devrait opérer des courts trajets jusqu'à Cannes, Monaco ou Saint-Tropez d'ici à 2028. Il est actuellement en attente de certification et doit permettre de révolutionner le transport dans la région niçoise. Doté de 6 hélices et entièrement décarboné, il peut voler jusqu'à 3000 mètres d'altitude. Sa vitesse maximale est de 300 km/h pour une autonomie de 175 km. Certains cyclistes atteignent désormais des vitesses proches de celles des vélomoteurs en Belgique. La ville de Mortsel a décidé de sanctionner les excès de vitesse au-delà de 30 km/h en vigueur sur les pistes cyclables. Des opérations de contrôle similaires sont aussi menées à Paris, Bordeaux et Strasbourg.
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3: Aujourd'hui dans votre rendez-vous consommation, le retour d'un serpent de mer, le Nutri-Score obligatoire. 100 000 signatures, c'est le cap qui vient d'être franchi par la pétition pour rendre le Nutri-Score obligatoire en France. Lancée l'année dernière, la pétition vise à ne plus rendre facultatif cet étiquetage nutritionnel, noté de A à E en fonction de la qualité du produit. Le Nutri-Score fait face à de lourdes réticences de la part de certains industriels qui ne veulent pas l'afficher, même si 60% du marché l'a déjà adopté. Concrètement, les bienfaits de cet étiquetage sont réels, d'après la co-créatrice du Nutri-Score, Mathilde Touvier.
4: Sur plus de 160 publications scientifiques maintenant, des éléments qui montrent d'une part que lorsque on mange mieux classé au Nutri-Score, on a moins de risques de cancer, de maladies cardiovasculaires, de mortalité prématurée et d'autres maladies. Il y a des études également qui montrent que ce logo est le logo qui est le mieux compris par rapport à l'étiquetage actuel. Donc ça permet à chacun de faire des choix avec l'information en main. Et donc non seulement ce qui change pour les Français, c'est d'avoir cette information, mais en plus d'avoir une amélioration finalement de la qualité nutritionnelle de l'offre qui est proposée dans les magasins.
3: Parmi les grandes entreprises qui refusent d'afficher le Nutri-Score, on peut citer Ferrero ou Coca-Cola. Certaines marques l'avaient adopté avant de faire marche arrière, comme Danone et Björg, lorsque le Nutri-Score a été durci. Selon les auteurs de la pétition, environ 1500 marques affichent aujourd'hui le logo. Si cette pétition venait à atteindre les 500 000 signatures issues d'au moins 30 départements, alors elle pourrait être examinée en séance publique à l'Assemblée nationale.
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0: Bonsoir à tous. Une enquête ouverte pour tentative d'assassinat après cette fusillade hier matin dans un collège d'Aubagne dans les Bouches-du-Rhône. Un élève de 3e s'en est pris au principal de l'établissement et à une professeure en tirant plusieurs coups de feu avec un fusil de chasse. Une perquisition menée au domicile familial a permis la découverte de plusieurs armes. Les parents de l'assaillant ont été placés en garde à vue. Les prix du gasoil et du fioul domestique vont baisser à partir du 1er novembre. Sur X, Sébastien Lecornu annonçait hier une baisse du prix du litre de gasoil jusqu'à 18 centimes dans toutes les stations de France. Une déclaration qui intervient quelques heures après une réunion entre les distributeurs et le chef du gouvernement à Matignon. C'est une journée mouvementée qui se profile aujourd'hui. Des centaines de rassemblements sont prévus partout en France pour l'acte 5 de la mobilisation lycéenne, alors que 130 établissements étaient encore fermés ce lundi. Des centaines de rassemblements sont prévus à Strasbourg, Nantes ou encore Nice. À Paris, un appel au rassemblement est lancé à 14h ce mardi sur la place d'Italie. Dans l'actualité également, Thierry Cotillard évoque une catastrophe après la cyberattaque de plus de 250 magasins de la coopérative U et Intermarché. Le patron du groupe parle d'une attaque jamais vue après le piratage des frigos pour monter à 50 degrés. Les aliments frais ou congelés vont tous devoir être jetés. L'attaque pourrait coûter des dizaines de millions d'euros. Toutes les audiences du pape Léon XIV annulées jusqu'à mardi prochain, annonce du Vatican hier, alors que le souverain pontife s'apprête à être opéré d'un nodule circonscrit au poumon dans les prochains jours. De plus en plus de Français peinent à se nourrir, c'est ce que révèle une étude d'Action contre la faim publiée hier. Près de 13% des Français déclarent manquer de nourriture. Ce chiffre atteint même les 25% chez les 18-24 ans. Et puis, bonne nouvelle pour les fans de manga, la franchise Naruto est de retour. Le mangaka Masashi Kishimoto vient d'annoncer le lancement d'un nouveau manga et l'arrivée d'une série inédite. Aucune date de sortie n'a été communiquée pour le moment. Voilà pour l'actu, très bonne soirée.
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3: Aujourd'hui, on parle du retour d'un jeu iconique. C'est l'un des jeux les plus populaires de ces dernières années et il ressort sur une nouvelle plateforme. It Takes Two arrive cette semaine sur Nintendo Switch 2. It Takes Two, c'est le jeu coopératif qui a su tirer son épingle du jeu à tel point qu'il a obtenu le titre de jeu de l'année en 2021. L'histoire suit les personnages de Mei et Cody, un couple qui ne s'entend plus vraiment entre disputes et coups de gueule. Alors qu'ils évoquent le divorce, leur fille fait un vœu et voilà que nos deux parents se retrouvent transformés en poupées. Commence alors une grande aventure dans laquelle nos deux personnages n'ont pas d'autre choix que de coopérer s'ils veulent retrouver leur corps. Et à l'image de Mei et Cody, nous, joueurs, nous devons également coopérer puisque le jeu est uniquement jouable à deux, que ce soit sur le même canapé ou en ligne. Autant dire que jouer en couple peut soit resserrer les liens, soit provoquer quelques tensions pour peu que l'on ait des difficultés à avancer. Heureusement, le jeu est très accessible et on s'amuse à travers les différents environnements, d'une grange poussiéreuse à un jardin en passant par un grenier. La force du jeu, c'est la diversité de son gameplay. L'aventure se renouvelle sans cesse et permet d'éviter la monotonie. La version Switch 2 qui sort cette semaine propose surtout un aspect visuel amélioré par rapport à la première Switch et des temps de chargement plus courts. En tout cas, si vous n'y avez jamais joué, c'est le moment de vous y mettre. À noter qu'It Takes Two est toujours disponible sur toutes les autres plateformes, PlayStation, Xbox et PC.
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2: Le robot qui accélère la construction des maisons, tout de suite votre chronique innovation. Construire une maison demande du temps et surtout beaucoup de main-d'œuvre. Alors dans un secteur qui peine à recruter des maçons et des couvreurs, une start-up australienne propose une solution plutôt spectaculaire. Un robot capable de construire les murs d'une maison en 2 jours. Son nom, Adrian X, c'est un immense bras mécanique de 30 mètres de long installé à l'arrière d'un camion. Son fonctionnement est assez simple. Le robot reçoit le plan de la maison sur ordinateur. Les briques avancent le long de son bras, puis une pince les saisit et les dépose une par une avec de l'adhésif ou du mortier. Un système de guidage laser lui indique précisément où les placer. Adrian X peut poser jusqu'à 300 briques par heure avec une vitesse de pointe d'une brique toutes les 3 secondes. Il peut également découper certaines briques et prévoir les espaces nécessaires à la plomberie. Résultat annoncé, une maison peut être construite en environ 2 jours. Mais le robot ne fait pas tout, les humains interviennent
7: interviennent ensuite notamment pour installer les portes et les fenêtres. Les premiers exemplaires commencent à arriver sur des chantiers, notamment dans le cadre d'un projet visant à construire 5000 maisons au Mexique. Il s'agit d'une nouvelle façon de construire où le maçon pourrait progressivement passer du rôle de bâtisseur à celui d'opérateur et de superviseur de machines.
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0: Bonsoir à tous. Une enquête ouverte pour tentative d'assassinat après cette fusillade hier matin dans un collège d'Aubagne dans les Bouches-du-Rhône. Un élève de 3e s'en est pris au principal de l'établissement et à une professeure en tirant plusieurs coups de feu avec un fusil de chasse. Une perquisition menée au domicile familial a permis la découverte de plusieurs armes. Les parents de l'assaillant ont été placés en garde à vue. Les prix du gasoil et du fioul domestique vont baisser à partir du 1er novembre. Sur X, Sébastien Lecornu annonçait hier une baisse du prix du litre de gasoil jusqu'à 18 centimes dans toutes les stations de France. Une déclaration qui intervient quelques heures après une réunion entre les distributeurs et le chef du gouvernement à Matignon. C'est une journée mouvementée qui se profile aujourd'hui. Des centaines de rassemblements sont prévus partout en France pour l'acte 5 de la mobilisation lycéenne, alors que 130 établissements étaient encore fermés ce lundi. Des centaines de rassemblements sont prévus à Strasbourg, Nantes ou encore Nice. À Paris, un appel au rassemblement est lancé à 14h ce mardi sur la place d'Italie. Dans l'actualité également, Thierry Cotillard évoque une catastrophe après la cyberattaque de plus de 250 magasins de la coopérative U et Intermarché. Le patron du groupe parle d'une attaque jamais vue après le piratage des frigos pour monter à 50 degrés. Les aliments frais ou congelés vont tous devoir être jetés. L'attaque pourrait coûter des dizaines de millions d'euros. Toutes les audiences du pape Léon XIV annulées jusqu'à mardi prochain, annonce du Vatican hier, alors que le souverain pontife s'apprête à être opéré d'un nodule circonscrit au poumon dans les prochains jours. De plus en plus de Français peinent à se nourrir, c'est ce que révèle une étude d'Action contre la faim publiée hier. Près de 13% des Français déclarent manquer de nourriture. Ce chiffre atteint même les 25% chez les 18-24 ans. Et puis, bonne nouvelle pour les fans de manga, la franchise Naruto est de retour. Le mangaka Masashi Kishimoto vient d'annoncer le lancement d'un nouveau manga et l'arrivée d'une série inédite. Aucune date de sortie n'a été communiquée pour le moment. Voilà pour l'actu, très bonne soirée.
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10: C'est une période attendue par des milliers de passionnés. La saison des champignons, nos conseils et les précautions à prendre pour une cueillette idéale. Cèpe, girolle, trompette de la mort ou pied de mouton, les plus belles espèces de champignons sont de retour dans nos forêts. Avec un peu de retard cette année à cause de la sécheresse, il aura fallu attendre le mois d'octobre plutôt que la fin septembre. Vous avez le droit de les cueillir en forêt domaniale, celles qui appartiennent à l'État, dans le cadre d'une consommation familiale, c'est-à-dire 5 litres de récolte par jour et par personne, grand maximum. Avant de partir, informez vos proches de votre destination pour éviter de déclencher des opérations de secours inutiles. Le mieux ensuite est de s'équiper d'un panier en osier. Les champignons pourraient s'abîmer facilement dans un emballage en plastique. Au moment de la cueillette, arrachez le champignon en entier sans le couper. C'est le pied qui contient le plus d'informations pour l'identification. Préservez aussi les pousses de petite taille. Ramassez les champignons de taille adulte et en bon état. Laissez sur place, en terre, les plus jeunes, les trop vieux et les abîmés. Ils serviront à tout un écosystème. Le plus important ensuite reste d'identifier la variété du champignon. Il en existe plusieurs milliers dans les forêts françaises, dont environ 500 comestibles, 500 toxiques et 50 mortels. Évitez les applications portables, elles sont peu fiables et donnent lieu à de nombreuses intoxications chaque année. Le mieux étant de prendre plusieurs photos du champignon avant de le cueillir, si possible avec son environnement, pour ensuite les montrer en pharmacie ou à un spécialiste. Enfin, une fois en cuisine, attention à consommer les champignons sauvages en petites quantités pour les premières fois, afin d'éviter les mauvaises réactions de votre corps.
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3: Aujourd'hui, le retour d'une œuvre majeure de Stephen King. Nous sommes en plein mois d'octobre et c'est le moment de l'année où sortent des séries d'horreur à l'approche d'Halloween. Et cette année, on a droit à une nouvelle adaptation d'un classique de Stephen King, Carrie. Après le film de Brian De Palma dans les années 70, cette fois c'est une nouvelle lecture de l'œuvre que nous propose Prime Video. Carrie est une adolescente qui a toujours vécu avec sa mère cloîtrée et lorsqu'elle arrive au lycée, elle découvre un nouveau monde, mais aussi des moqueries.
11: J'espère que vous avez passé de bonnes vacances. Souhaitez la bienvenue à Carrie White. Faites-lui un bon accueil.
12: Salut, je m'appelle Sue.
13: Bonjour.
12: Je trouve que ta robe est très jolie.
13: Merci, c'est moi qui l'ai faite.
12: Ouais, c'est clair, ça se voit.
13: Oh, du coup, c'est vraiment ton premier jour?
12: J'étais scolarisée chez moi avant aujourd'hui, bien sûr.
13: Oh, mais non, c'est trop chaud.
3: Au fil des épisodes, Carrie devient de plus en plus la cible de ses camarades. Cette nouvelle adaptation ajoute le poids toujours plus lourd des réseaux sociaux dans les mécaniques de harcèlement. Et comme toujours chez Stephen King, on n'oublie pas la dimension surnaturelle. C'est Mike Flanagan qui s'occupe de cette nouvelle version. Et c'est un gage de qualité. C'est lui qui avait créé The Haunting of Hill House il y a quelques années sur Netflix. Sans doute l'une des plus grandes séries d'horreur jamais créées.
12: Elles se sont déchaînées sur Carrie. Elle a dû avoir peur.
14: Comment elle s'appelle?
12: Carrie White. Là, c'est plutôt Carrie Red.
13: Carrie la sanglante.
12: Qu'est-ce qu'ils ont fait à ma fille? On a essayé de l'aider, mais elle était complètement hystéro.
13: On l'a filmée.
14: Elle pensait sérieusement qu'elle allait mourir? C'est dur.
3: Carrie sur Prime Video.
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0: Bonsoir à tous. Une enquête ouverte pour tentative d'assassinat après cette fusillade hier matin dans un collège d'Aubagne dans les Bouches-du-Rhône. Un élève de 3e s'en est pris au principal de l'établissement et à une professeure en tirant plusieurs coups de feu avec un fusil de chasse. Une perquisition menée au domicile familial a permis la découverte de plusieurs armes. Les parents de l'assaillant ont été placés en garde à vue. Les prix du gasoil et du fioul domestique vont baisser à partir du 1er novembre. Sur X, Sébastien Lecornu annonçait hier une baisse du prix du litre de gasoil jusqu'à 18 centimes dans toutes les stations de France. Une déclaration qui intervient quelques heures après une réunion entre les distributeurs et le chef du gouvernement à Matignon. C'est une journée mouvementée qui se profile aujourd'hui. Des centaines de rassemblements sont prévus partout en France pour l'acte 5 de la mobilisation lycéenne, alors que 130 établissements étaient encore fermés ce lundi. Des centaines de rassemblements sont prévus à Strasbourg, Nantes ou encore Nice. À Paris, un appel au rassemblement est lancé à 14h ce mardi sur la place d'Italie. Dans l'actualité également, Thierry Cotillard évoque une catastrophe après la cyberattaque de plus de 250 magasins de la coopérative U et Intermarché. Le patron du groupe parle d'une attaque jamais vue après le piratage des frigos pour monter à 50 degrés. Les aliments frais ou congelés vont tous devoir être jetés. L'attaque pourrait coûter des dizaines de millions d'euros. Toutes les audiences du pape Léon XIV annulées jusqu'à mardi prochain, annonce du Vatican hier, alors que le souverain pontife s'apprête à être opéré d'un nodule circonscrit au poumon dans les prochains jours. De plus en plus de Français peinent à se nourrir. C'est ce que révèle une étude d'Action contre la faim publiée hier. Près de 13% des Français déclarent manquer de nourriture. Ce chiffre atteint même les 25% chez les 18-24 ans. Et puis, bonne nouvelle pour les fans de manga, la franchise Naruto est de retour. Le mangaka Masashi Kishimoto vient d'annoncer le lancement d'un nouveau manga et l'arrivée d'une série inédite. Aucune date de sortie n'a été communiquée pour le moment. Voilà pour l'actu, très bonne soirée.
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16: Dans l'actualité environnementale aujourd'hui, 196 États sont attendus à partir de ce lundi 19 octobre en Arménie. Ils participent à la COP17 sur la biodiversité. C'est parti pour la COP17 sur la biodiversité. Elle débute ce lundi 19 octobre en Arménie et cette année, c'est l'occasion de faire le bilan du cadre mondial de la biodiversité signé à Montréal en 2022. Un texte qui comprend 23 objectifs à atteindre d'ici 2030. L'un des plus emblématiques prévoit notamment de protéger ou conserver au moins 30% des terres et des océans de la planète. Les pays se sont également engagés à mobiliser au moins 200 milliards de dollars par an en faveur de la biodiversité d'ici 2030. 2030. Et le bilan ne sera pas forcément positif, car le monde n'est pas sur la bonne voie, selon l'organisatrice de cette grande réunion sous l'égide des Nations Unies. Les avancées sont notamment jugées trop lentes sur plusieurs leviers indispensables à la mise en œuvre de l'accord. La mobilisation des financements, la réduction des subventions dites néfastes à la biodiversité, ou encore la participation des peuples autochtones et des communautés locales aux décisions. Et d'ailleurs, des tensions devraient apparaître autour du fonds Cali, ce mécanisme créé lors de la dernière COP16 en Colombie. Il vise à mieux partager les bénéfices issus de l'utilisation commerciale des informations génétiques issues de la nature. Comprenez les plantes utilisées notamment dans les cosmétiques. Eh bien, au moins 50% des ressources devraient bénéficier aux peuples autochtones et aux communautés locales. Mais pour l'instant, aucun accord n'a vraiment été conclu.
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17: À l'approche de l'hiver, méfions-nous des promesses miracles pour booster nos défenses. Chaque automne, c'est le même refrain. Gélules, vitamines, tisanes, cure détox, les produits censés renforcer notre immunité envahissent les rayons. Mais notre système immunitaire n'a pas de bouton turbo que l'on pourrait activer en quelques jours. C'est un ensemble extrêmement complexe de cellules et de mécanismes qui nous protègent notamment contre les virus et les bactéries. Et pour qu'il fonctionne correctement, inutile de chercher des solutions spectaculaires, il faut surtout lui donner de bonnes conditions de travail. Premier allié, une alimentation variée et équilibrée. Les vitamines et les minéraux sont indispensables au fonctionnement normal de l'organisme. Mais cela ne signifie pas qu'il faut avaler des compléments alimentaires sans raison. Chez une personne qui ne présente pas de carence, leur efficacité pour booster l'immunité n'est pas démontrée. Deuxième élément essentiel, le sommeil. Dormir suffisamment et conserver des horaires réguliers participe au bon fonctionnement de nos défenses. Et puis il y a l'activité physique. Pas besoin de se lancer dans un entraînement intensif. Marcher, faire du vélo, nager ou simplement bouger régulièrement permet déjà de limiter la sédentarité. Enfin, pour éviter les infections hivernales, les gestes les plus simples restent importants. Se laver les mains, aérer les pièces, éviter les contacts rapprochés lorsqu'on est malade et, lorsque c'est recommandé, pensez à la vaccination. Bref, pour préparer son immunité à l'hiver, pas besoin de miracles. Mieux vaut miser sur de bonnes habitudes que sur les faux boosters.
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0: Bonsoir à tous. Une enquête ouverte pour tentative d'assassinat après cette fusillade hier matin dans un collège d'Aubagne dans les Bouches-du-Rhône. Un élève de 3e s'en est pris au principal de l'établissement et à une professeure en tirant plusieurs coups de feu avec un fusil de chasse. Une perquisition menée au domicile familial a permis la découverte de plusieurs armes. Les parents de l'assaillant ont été placés en garde à vue. Les prix du gasoil et du fioul domestique vont baisser à partir du 1er novembre. Sur X, Sébastien Lecornu annonçait hier une baisse du prix du litre de gasoil jusqu'à 18 centimes dans toutes les stations de France. Une déclaration qui intervient quelques heures après une réunion entre les distributeurs et le chef du gouvernement à Matignon. C'est une journée mouvementée qui se profile aujourd'hui. Des centaines de rassemblements sont prévus partout en France pour l'acte 5 de la mobilisation lycéenne, alors que 130 établissements étaient encore fermés ce lundi. Des centaines de rassemblements sont prévus à Strasbourg, Nantes ou encore Nice. À Paris, un appel au rassemblement est lancé à 14h ce mardi sur la place d'Italie. Dans l'actualité également, Thierry Cotillard évoque une catastrophe après la cyberattaque de plus de 250 magasins de la coopérative U et Intermarché. Le patron du groupe parle d'une attaque jamais vue après le piratage des frigos pour monter à 50 degrés. Les aliments frais ou congelés vont tous devoir être jetés. L'attaque pourrait coûter des dizaines de millions d'euros. Toutes les audiences du pape Léon XIV annulées jusqu'à mardi prochain, annonce du Vatican hier, alors que le souverain pontife s'apprête à être opéré d'un nodule circonscrit au poumon dans les prochains jours. De plus en plus de Français peinent à se nourrir, c'est ce que révèle une étude d'Action contre la faim publiée hier. Près de 13% des Français déclarent manquer de nourriture. Ce chiffre atteint même les 25% chez les 18-24 ans. Et puis, bonne nouvelle pour les fans de manga, la franchise Naruto est de retour. Le mangaka Masashi Kishimoto vient d'annoncer le lancement d'un nouveau manga et l'arrivée d'une série inédite. Aucune date de sortie n'a été communiquée pour le moment. Voilà pour l'actu, très bonne soirée.
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17: Dans Backstage aujourd'hui, un duo qui va rappeler de bons souvenirs à beaucoup de monde. Axel Red et Renaud ont retravaillé ensemble. Quatre ans après le célèbre titre Manhattan Kaboul, Axel Red et Renaud viennent de collaborer une nouvelle fois ensemble, plus de deux décennies après ce succès incroyable qui a presque traversé les générations. Les deux artistes se retrouvent sur le morceau « Chanté pour elle ». Et même des années plus tard, le duo reste toujours aussi engagé. Avec ce titre représenté comme une suite spirituelle de Manhattan Kaboul, Axel Red et Renaud ont voulu donner la voix aux femmes privées de leur liberté fondamentale à travers le monde, comme les Afghanes. Si les deux artistes ont bien écrit ce morceau ensemble, la voix de Renaud est très peu présente. On peut seulement l'entendre quelques secondes, mais elle reste toujours si singulière malgré les épreuves qu'il a traversées ces dernières années.

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1: Dans l'actualité cette semaine, le marché de l'électrique de seconde main en question. L'Occitanie veut décarboner le ferroviaire et puis une nouvelle maison du vélo en territoire rural. Le ministère de la Transition écologique a réuni récemment plusieurs acteurs majeurs de l'automobile en France et notamment de la seconde main pour accélérer le rythme en matière de véhicules électriques d'occasion. L'objectif est de rassurer les réticents, notamment sur l'état de santé de la batterie qui n'est toujours pas obligatoire à l'affichage. Le certificat de santé semble bel et bien parti pour devenir la norme avant même qu'il ne soit rendu obligatoire par la France. Une rame à batterie entre Nîmes et Vauvert, un train à hydrogène attendu entre Montrégeau et Luchon et des régiolis hybrides testés autour de Toulouse. L'Occitanie est devenue un véritable laboratoire grandeur nature du TER de demain. La région est aujourd'hui la seule en France à expérimenter ces trois technologies pour réduire la place du diesel. L'hydrogène garde l'avantage de l'autonomie, l'hybride celui de la souplesse, tandis que la batterie pourrait devenir la solution la plus économique sur les petites lignes où les sections sont caténaires sont très courtes. Un nouvel espace pour favoriser la pratique du vélo à Millau, en Aveyron. L'association Innovation Véhicules Doux est sur le point d'ouvrir une maison du vélo consacrée aux actions locales autour des déplacements à deux roues. Un espace qui a pour objectif de faire de la bicyclette un mode de déplacement simple, sûr et accessible au plus grand nombre. InVD met aussi à disposition de ceux qui le souhaitent des vélos électriques et des vélos cargo.
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2: Bonsoir à tous. Une enquête ouverte pour tentative d'assassinat après cette fusillade hier matin dans un collège d'Aubagne dans les Bouches-du-Rhône. Un élève de 3e s'en est pris au principal de l'établissement et à une professeure en tirant plusieurs coups de feu avec un fusil de chasse. Une perquisition menée au domicile familial a permis la découverte de plusieurs armes. Les parents de l'assaillant ont été placés en garde à vue. Les prix du gasoil et du fioul domestique vont baisser à partir du 1er novembre. Sur X, Sébastien Lecornu annonçait hier une baisse du prix du litre de gasoil jusqu'à 18 centimes dans toutes les stations de France. Une déclaration qui intervient quelques heures après une réunion entre les distributeurs et le chef du gouvernement à Matignon. C'est une journée mouvementée qui se profile aujourd'hui. Des centaines de rassemblements sont prévus partout en France pour l'acte 5 de la mobilisation lycéenne, alors que 130 établissements étaient encore fermés ce lundi. Des centaines de rassemblements sont prévus à Strasbourg, Nantes ou encore Nice. À Paris, un appel au rassemblement est lancé à 14h ce mardi sur la place d'Italie. Dans l'actualité également, Thierry Cotillard évoque une catastrophe après la cyberattaque de plus de 250 magasins de la coopérative U et Intermarché. Le patron du groupe parle d'une attaque jamais vue après le piratage des frigos pour monter à 50 degrés. Les aliments frais ou congelés vont tous devoir être jetés. L'attaque pourrait coûter des dizaines de millions d'euros. Toutes les audiences du pape Léon XIV annulées jusqu'à mardi prochain, annonce du Vatican hier, alors que le souverain pontife s'apprête à être opéré d'un nodule circonscrit au poumon dans les prochains jours. De plus en plus de Français peinent à se nourrir, c'est ce que révèle une étude d'Action contre la faim publiée hier. Près de 13% des Français déclarent manquer de nourriture. Ce chiffre atteint même les 25% chez les 18-24 ans. Et puis, bonne nouvelle pour les fans de manga, la franchise Naruto est de retour. Le mangaka Masashi Kishimoto vient d'annoncer le lancement d'un nouveau manga et l'arrivée d'une série inédite. Aucune date de sortie n'a été communiquée pour le moment. Voilà pour l'actu, très bonne soirée.
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3: Dans votre rendez-vous consommation, les conséquences du budget 2027 pour notre porte-monnaie. Gel des allocations familiales, désindexation de certaines retraites sur l'inflation ou encore extension de la taxe soda aux produits sucrés transformés. Le gouvernement a dévoilé les perspectives du futur budget 2027. Des premières annonces qui auront évidemment un impact concret sur notre pouvoir d'achat. Et pour certains, ça ne passe pas. L'Union nationale des associations familiales s'inquiète d'un lourd coût social. Pour la directrice générale de l'UNAF, Guillemette Leneveu, il est temps de réagir.
4: Nous, on va poursuivre un peu notre plaidoyer, notre exercice prise de conviction. On est la voix des familles. On porte cette voix-là pour que tout le monde ait bien conscience en fait des conséquences. Hein. Et donc on va le faire et auprès du gouvernement, même si les projets de loi ont été déposés. On ne connaît pas encore les contours, le contenu de telle ou telle mesure. Donc peut-être qu'on va nous inviter à discuter. Mais enfin, si vous voulez, ça va être compliqué puisque le point de départ, c'est de toute façon de baisser ces postes budgétaires. Mais nous, ce qu'on va faire, c'est poursuivre une fois de plus cet exercice de plaidoyer, de conviction pour baisser en fait ces plans de réduction qui, une fois de plus, vont être très coûteux pour nos finances publiques.
3: De son côté, l'association de consommateurs CLCV dénonce elle aussi ce budget et estime que les mesures annoncées risquent d'aggraver les difficultés des ménages les plus modestes. Pour l'instant, il ne s'agit que de pistes puisque le budget doit être voté formellement par le Parlement d'ici la fin de l'année. Nul doute que les discussions seront âpres entre les différentes formations politiques.
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3: Dans votre rendez-vous jeux vidéo, on part à la chasse aux vampires. Il y a des séries de jeux vidéo qui résonnent tout particulièrement chez les joueurs à l'évocation de leur nom. C'est le cas de Castlevania, une saga commencée en 1986, point de départ d'une épopée d'une trentaine d'épisodes, des productions qui ont profondément marqué le jeu vidéo, à tel point que Castlevania a donné son nom à un style de jeu, le Metroidvania, mélange du jeu Metroid et de Castlevania, une formule pour parler des jeux d'action plateforme labyrinthique, sans niveau à proprement parler, mais des environnements interconnectés. Une recette toujours très efficace, reprise dans le nouvel épisode de Castlevania qui sort cette semaine, Castlevania Belmont's Curse. Dans cette aventure en deux dimensions, on retrouve tout ce qui a fait le sel de la saga, la lutte contre Dracula et son armée de vampires. Cette fois, on retrouve Rose Belmont, issue de la grande famille Belmont, des tueurs de vampires que l'on retrouve depuis les années 80. La jeune femme à Paris se retrouve aux mains de terribles démons. Une seule solution, prendre son courage à deux mains et les affronter avec son fouet, l'arme iconique de Castlevania. Embarquez dans une aventure qui vous mènera dans les catacombes jusqu'au toit de Notre-Dame, des décors sublimes dans lesquels on a affaire à de terribles créatures. Bondissez de plateforme en plateforme et débarrassez-vous des vampires avec votre arsenal d'armes et vos pouvoirs. Cet épisode rappellera de très bons souvenirs aux amateurs de la saga tout en modernisant la formule. Castlevania Belmont's Curse, disponible dès cette semaine sur PS5, Xbox Series, Nintendo Switch et PC.
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2: Bonsoir à tous. Une enquête ouverte pour tentative d'assassinat après cette fusillade hier matin dans un collège d'Aubagne dans les Bouches-du-Rhône. Un élève de 3e s'en est pris au principal de l'établissement et à une professeure en tirant plusieurs coups de feu avec un fusil de chasse. Une perquisition menée au domicile familial a permis la découverte de plusieurs armes. Les parents de l'assaillant ont été placés en garde à vue. Les prix du gasoil et du fioul domestique vont baisser à partir du 1er novembre. Sur X, Sébastien Lecornu annonçait hier une baisse du prix du litre de gasoil jusqu'à 18 centimes dans toutes les stations de France. Une déclaration qui intervient quelques heures après une réunion entre les distributeurs et le chef du gouvernement à Matignon. C'est une journée mouvementée qui se profile aujourd'hui. Des centaines de rassemblements sont prévus partout en France pour l'acte 5 de la mobilisation lycéenne, alors que 130 établissements étaient encore fermés ce lundi. Des centaines de rassemblements sont prévus à Strasbourg, Nantes ou encore Nice. À Paris, un appel au rassemblement est lancé à 14h ce mardi sur sur la place d'Italie. Dans l'actualité également, Thierry Cotillard évoque une catastrophe après la cyberattaque de plus de 250 magasins de la coopérative U et Intermarché. Le patron du groupe parle d'une attaque jamais vue après le piratage des frigos pour monter à 50 degrés. Les aliments frais ou congelés vont tous devoir être jetés. L'attaque pourrait coûter des dizaines de millions d'euros. Toutes les audiences du pape Léon XIV annulées jusqu'à mardi prochain, annonce du Vatican hier, alors que le souverain pontife s'apprête à être opéré d'un nodule circonscrit au poumon dans les prochains jours. De plus en plus de Français peinent à se nourrir, c'est ce que révèle une étude d'Action contre la faim publiée hier. Près de 13% des Français déclarent manquer de nourriture. Ce chiffre atteint même les 25% chez les 18-24 ans. Et puis, bonne nouvelle pour les fans de manga, la franchise Naruto est de retour. Le mangaka Masashi Kishimoto vient d'annoncer le lancement d'un nouveau manga et l'arrivée d'une série inédite. Aucune date de sortie n'a été communiquée pour le moment. Voilà pour l'actu, très bonne soirée.
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6: Produire de l'électricité en allant chercher la chaleur sous nos pieds, c'est le sujet de notre chronique innovation. Comment produire davantage d'électricité sans dépendre uniquement du soleil ou du vent? Une partie de la réponse pourrait se trouver plusieurs kilomètres sous nos pieds. Aux États-Unis, l'entreprise Mazama Energy développe une nouvelle forme de géothermie. L'idée est d'aller chercher des températures extrêmement élevées dans les profondeurs de la Terre pour produire de l'électricité. Le principe repose sur de l'eau qui est injectée dans un réservoir créé dans la roche chaude. Elle se réchauffe, puis cette chaleur peut être récupérée pour produire de l'électricité. Mais pour que cette technologie puisse fonctionner à grande échelle, il faut réussir à atteindre des roches beaucoup plus chaudes et beaucoup plus profondes que dans les installations géothermiques classiques. Mazama vise ainsi des températures pouvant dépasser les 400 degrés à près de 5 km de profondeur. Et le projet vient justement de franchir une nouvelle étape. En septembre, l'entreprise a annoncé avoir forcé son deuxième puits jusqu'à environ 3150 mètres de profondeur en seulement 15 jours. Elle prévoit maintenant de continuer jusqu'à environ 4700 mètres. Quelques jours plus tard, elle annonçait une levée de fonds de 135 millions de dollars pour poursuivre le développement de ces technologies. Et maintenant, la prochaine étape est déjà annoncée. Mazama prévoit de commencer à produire de l'électricité en 2027 avec son projet dans l'Oregon.
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7: Elles nous servent pour laver un peu tout dans la cuisine, la vaisselle, le plan de travail ou même l'évier. Nos éponges peuvent rapidement devenir des nids à bactéries en accumulant de l'humidité et des restes alimentaires. Voici quelques conseils pour éviter ça. Premier réflexe, évitez de laisser vos éponges humides traîner au fond de l'évier. Après chaque utilisation, rincez-la soigneusement et saurez-la et surtout laissez-la sécher à l'air libre sur un petit porte-éponge. Cela limitera la prolifération des bactéries qui aiment particulièrement l'humidité. Pour en éliminer encore plus, vous pouvez aussi régulièrement traiter vos éponges à la chaleur. L'ANSES recommande par exemple de plonger l'éponge dans une casserole d'eau portée à ébullition et de la laisser 5 minutes dans l'eau bouillante. Vous pouvez aussi la passer au lave-vaisselle, voire au micro-ondes, en vous assurant surtout qu'elle ne comporte pas de parties métalliques et qu'elle est bien humide pour qu'elle ne prenne pas feu. Malgré toutes ces solutions, vous n'y échapperez pas. L'éponge n'est pas un produit économique, il vous faudra tôt ou tard la jeter. Les avis d'experts divergent, certains vous diront une fois tous les 15 jours, d'autres tous les 1 à 2 mois, tout dépend aussi de son utilisation. Le mieux reste d'avoir une éponge distincte pour la vaisselle, l'autre pour les plans de travail et la table. Vous pouvez également opter pour des brosses à vaisselle ou même encore mieux des chiffons microfibres qui ont l'avantage de pouvoir passer à la machine à laver qui peuvent tout à fait remplacer vos éponges. Enfin, dernière recommandation, n'utilisez pas l'éponge de la vaisselle pour essuyer du jus de viande ou du poisson cru. Mieux vaut prendre un papier absorbant puis nettoyer la surface, cela permettra d'éviter les contaminations croisées.
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2: Bonsoir à tous. Une enquête ouverte pour tentative d'assassinat après cette fusillade hier matin dans un collège d'Aubagne dans les Bouches-du-Rhône. Un élève de 3e s'en est pris au principal de l'établissement et à une professeure en tirant plusieurs coups de feu avec un fusil de chasse. Une perquisition menée au domicile familial a permis la découverte de plusieurs armes. Les parents de l'assaillant ont été placés en garde à vue. Les prix du gasoil et du fioul domestique vont baisser à partir du 1er novembre. Sur X, Sébastien Lecornu annonçait hier une baisse du prix du litre de gasoil jusqu'à 18 centimes dans toutes les stations de France. Une déclaration qui intervient quelques heures après une réunion entre les distributeurs et le chef du gouvernement à Matignon. C'est une journée mouvementée qui se profile aujourd'hui. Des centaines de rassemblements sont prévus partout en France pour l'acte 5 de la mobilisation lycéenne, alors que 130 établissements étaient encore fermés ce lundi. Des centaines de rassemblements sont prévus à Strasbourg, Nantes ou encore Nice. À Paris, un appel au rassemblement est lancé à 14h ce mardi sur la place d'Italie. Dans l'actualité également, Thierry Cotillard évoque une catastrophe après la cyberattaque de plus de 250 magasins de la coopérative U et Intermarché. Le patron du groupe parle d'une attaque jamais vue après le piratage des frigos pour monter à 50 degrés. Les aliments frais ou congelés vont tous devoir être jetés. L'attaque pourrait coûter des dizaines de millions d'euros. Toutes les audiences du pape Léon XIV annulées jusqu'à mardi prochain, annonce du Vatican hier, alors que le souverain pontife s'apprête à être opéré d'un nodule circonscrit au poumon dans les prochains jours. De plus en plus de Français peinent à se nourrir, c'est ce que révèle une étude d'Action contre la faim publiée hier. Près de 13% des Français déclarent manquer de nourriture. Ce chiffre atteint même les 25% chez les 18-24 ans. Et puis, bonne nouvelle pour les fans de manga, la franchise Naruto est de retour. Le mangaka Masashi Kishimoto vient d'annoncer le lancement d'un nouveau manga et l'arrivée d'une série inédite. Aucune date de sortie n'a été communiquée pour le moment. Voilà pour l'actu, très bonne soirée.
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3: L'univers de Marvel s'agrandit avec une nouvelle série. Marvel de retour sur Disney+, après avoir un peu freiné le rythme de ses productions ces derniers mois, on a droit à une nouvelle série, Vision Quest, une sorte de suite à WandaVision, sortie il y a quelques années. On retrouve le personnage de Vision, une espèce de robot qui a combattu avec les Avengers. Après être tombé amoureux de la gentille sorcière Wanda, sa conscience a été transférée ailleurs et il tente de se reconstruire à travers une vie rangée.
9: Vision était un héros. Un Avenger. J'ai ses souvenirs, pas sa vertu.
10: Tu es un fantôme qui hante les lieux où elle est passée. Cette sorcière t'a vraiment laissé des séquelles.
3: Tout au long des 8 épisodes, Vision va tenter de trouver sa place avant de prendre la fuite avec un mystérieux garçon qui pourrait être la réincarnation de son fils. Pas facile de résumer la série tant le scénario joue avec la notion de fausse réalité et de faux semblants. Un conseil, regardez WandaVision avant de vous lancer dans le visionnage, sinon vous risqueriez de ne pas comprendre grand chose.
9: Il est un inconnu pour moi. Avec une famille créée de toutes pièces.
10: En es-tu bien certain ?
9: J'avais un père. Une machine. J'appelais Vision.
10: Mazel Tov, c'est un garçon.
3: Vision Quest sur Disney+.
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11: Dans l'actualité environnementale aujourd'hui, WWF a publié son bilan sur l'état des populations des vertébrés sauvages. On ne pourra plus chasser le grand tétras en France. Et puis le pic d'El Niño est attendu pour décembre. La biodiversité est toujours en danger. C'est le bilan du rapport Planète Vivante publié par WWF, une étude qui permet de suivre l'état des populations de vertébrés sauvages. Ainsi, entre 1970 et 2022, la taille des populations d'animaux sauvages a diminué en moyenne de 73%. Mais il y a aussi des raisons d'espérer car les politiques de conservation des espèces semblent fonctionner. Ainsi, la population mondiale de tigres sauvages a augmenté de plus de

0: 70% en 15 ans. Et en France aussi, il y a de bonnes nouvelles. Quasiment disparue dans le pays dans les années 80, la loutre recolonise progressivement le territoire. La chasse au grand tétras est désormais définitivement interdite sur tout le territoire français. Un décret est publié au Journal officiel et il est entré en vigueur pour ériger cet oiseau au rang d'espèce strictement protégée. La loi interdit aussi strictement la destruction, l'altération ou la dégradation de ses œufs, de ses nids et de ses sites de reproduction. Et El Niño va encore s'intensifier ces prochains mois, c'est ce qu'indique l'Organisation Météorologique Mondiale. Son pic est attendu en décembre. On le rappelle, ce phénomène météo réchauffe les températures de surface dans le centre et l'est de l'océan Pacifique équatorial. L'épisode actuel pourrait devenir le plus intense jamais enregistré, amplifiant les effets du changement climatique d'origine humaine.
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4: Bonsoir à tous. Une enquête ouverte pour tentative d'assassinat après cette fusillade hier matin dans un collège d'Aubagne dans les Bouches-du-Rhône. Un élève de 3e s'en est pris au principal de l'établissement et à une professeure en tirant plusieurs coups de feu avec un fusil de chasse. Une perquisition menée au domicile familial a permis la découverte de plusieurs armes. Les parents de l'assaillant ont été placés en garde à vue. Les prix du gasoil et du fioul domestique vont baisser à partir du 1er novembre. Sur X, Sébastien Lecornu annonçait hier une baisse du prix du litre de gasoil jusqu'à 18 centimes dans toutes les stations de France. Une déclaration qui intervient quelques heures après une réunion entre les distributeurs et le chef du gouvernement à Matignon. C'est une journée mouvementée qui se profile aujourd'hui. Des centaines de rassemblements sont prévus partout en France pour l'acte 5 de la mobilisation lycéenne, alors que 130 établissements étaient encore fermés ce lundi. Des centaines de rassemblements sont prévus à Strasbourg, Nantes ou encore Nice. À Paris, un appel au rassemblement est lancé à 14h ce mardi sur la place d'Italie. Dans l'actualité également, Thierry Cotillard évoque une catastrophe après la cyberattaque de plus de 250 magasins de la coopérative U et Intermarché. Le patron du groupe parle d'une attaque jamais vue après le piratage des frigos pour monter à 50 degrés. Les aliments frais ou congelés vont tous devoir être jetés. L'attaque pourrait coûter des dizaines de millions d'euros. Toutes les audiences du pape Léon XIV annulées jusqu'à mardi prochain, annonce du Vatican hier, alors que le souverain pontife s'apprête à être opéré d'un nodule circonscrit au poumon dans les prochains jours. De plus en plus de Français peinent à se nourrir, c'est ce que révèle une étude d'Action contre la faim publiée hier. Près de 13% des Français déclarent manquer de nourriture. Ce chiffre atteint même les 25% chez les 18-24 ans. Et puis, bonne nouvelle pour les fans de manga, la franchise Naruto est de retour. Le mangaka Masashi Kishimoto vient d'annoncer le lancement d'un nouveau manga et l'arrivée d'une série inédite. Aucune date de sortie n'a été communiquée pour le moment. Voilà pour l'actu, très bonne soirée.
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5: Nos premières années sont bien remplies de découvertes, mais notre mémoire en garde étonnamment peu de traces. Vous souvenez-vous de votre première année à l'école maternelle? De vos premiers pas? Probablement pas. Et ce n'est pas parce que votre cerveau était incapable d'apprendre. Des chercheurs viennent de proposer une nouvelle explication à cette mystérieuse amnésie infantile. Ils ont étudié l'hippocampe de jeunes souris, une région du cerveau essentielle à la formation et au stockage des souvenirs. Et leur découverte est surprenante. Chez les très jeunes animaux, les neurones sont extrêmement connectés entre eux. Au fur et à mesure que le cerveau mûrit, certaines connexions sont supprimées. Le réseau devient alors moins dense, mais beaucoup plus précis et organisé. Pour comprendre, simplement, imaginez une immense bibliothèque où, au départ, les livres seraient rangés un peu partout. Le cerveau apprend progressivement à mieux classer les informations. Chez les jeunes souris, les neurones sont également très facilement activés. Résultat, plusieurs expériences différentes peuvent provoquer des activités cérébrales qui se ressemblent. Le cerveau aurait alors plus de difficultés à fabriquer des souvenirs bien distincts et durables. En grandissant, les connexions deviennent plus spécialisées traumatisés. Les souvenirs peuvent donc être

C'est la fin de longs mois d'attente pour les fans. Angèle est de retour cette semaine avec son tout dernier album, le troisième de sa carrière intitulé « Instinct ». Une sortie qui arrive 5 ans tout de même après 95 et qui avait déjà été un véritable succès. Après des disques plus pop, l'artiste belge a décidé cette fois d'explorer de nouveaux horizons, un vrai tournant beaucoup plus électro pour la chanteuse qui a notamment collaboré avec le groupe Justice. Et quoi de mieux pour ce nouveau départ ? 13 titres sont à découvrir au total à l'intérieur d'Instinct. On verra désormais dans les prochaines semaines si cette nouvelle Angèle a su séduire le public avec ce dernier projet, même s'il y a peu de doutes. Elle a déjà rajouté une 5e date à l'Accor Arena de Paris en mars prochain, une nouvelle ère musicale qui semble déjà plaire.

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2: Bonsoir à tous. Une enquête ouverte pour tentative d'assassinat après cette fusillade hier matin dans un collège d'Aubagne dans les Bouches-du-Rhône. Un élève de 3e s'en est pris au principal de l'établissement et à une professeure en tirant plusieurs coups de feu avec un fusil de chasse. Une perquisition menée au domicile familial a permis la découverte de plusieurs armes. Les parents de l'assaillant ont été placés en garde à vue. Les prix du gasoil et du fioul domestique vont baisser à partir du 1er novembre. Sur X, Sébastien Lecornu annonçait hier une baisse du prix du litre de gasoil jusqu'à 18 centimes dans toutes les stations de France. Une déclaration qui intervient quelques heures après une réunion entre les distributeurs et le chef du gouvernement à Matignon. C'est une journée mouvementée qui se profile aujourd'hui. Des centaines de rassemblements sont prévus partout en France pour l'acte 5 de la mobilisation lycéenne, alors que 130 établissements étaient encore fermés ce lundi. Des centaines de rassemblements sont prévus à Strasbourg, Nantes ou encore Nice. À Paris, un appel au rassemblement est lancé à 14h ce mardi sur la place d'Italie. Dans l'actualité également, Thierry Cotillard évoque une catastrophe après la cyberattaque de plus de 250 magasins de la coopérative U et Intermarché. Le patron du groupe parle d'une attaque jamais vue après le piratage des frigos pour monter à 50 degrés. Les aliments frais ou congelés vont tous devoir être jetés. L'attaque pourrait coûter des dizaines de millions d'euros. Toutes les audiences du pape Léon XIV annulées jusqu'à mardi prochain, annonce du Vatican hier, alors que le souverain pontife s'apprête à être opéré d'un nodule circonscrit au poumon dans les prochains jours. De plus en plus de Français peinent à se nourrir, c'est ce que révèle une étude d'Action contre la faim publiée hier. Près de 13% des Français déclarent manquer de nourriture. Ce chiffre atteint même les 25% chez les 18-24 ans. Et puis, bonne nouvelle pour les fans de manga, la franchise Naruto est de retour. Le mangaka Masashi Kishimoto vient d'annoncer le lancement d'un nouveau manga et l'arrivée d'une série inédite. Aucune date de sortie n'a été communiquée pour le moment. Voilà pour l'actu, très bonne soirée.
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3: Imaginez qu'un jour, on fera peut-être le plein d'énergie dans l'espace, aussi simplement que brancher une prise aujourd'hui dans son salon. C'est ce que tente de développer une start-up pour alimenter les satellites en orbite. L'écrivain de science-fiction Isaac Asimov imaginait déjà en 1941 des systèmes permettant de produire de l'énergie dans l'espace. Plus tard, dans les années 70, la NASA s'était penchée sur le concept de centrale solaire orbitale, mais le coût était trop élevé. L'idée n'est pas tombée aux oubliettes. Une start-up ambitionne d'arriver à transmettre de l'énergie solaire entre deux satellites en orbite. Elle est en train de tester son prototype, envoyé en orbite à bord d'une fusée SpaceX. Objectif, transmettre de l'énergie solaire à un autre satellite situé à distance et sans que les deux engins ne soient reliés par un câble. Les futurs satellites de la start-up récupéraient la lumière du soleil grâce à un ensemble de lentilles. L'énergie serait ensuite convertie en faisceau laser et envoyée vers un satellite voisin.

0: Ce deuxième satellite serait équipé de panneaux photovoltaïques qui pourraient récupérer la lumière pour la transformer de nouveau en électricité. L'avantage de transmettre l'énergie d'un satellite à l'autre, c'est que ces appareils pourraient potentiellement embarquer moins de batteries et consacrer davantage de masse à leurs instruments. Par exemple, pour les futurs data centers spatiaux, ce gain permettrait de réserver de l'espace pour les GPU, ce sont les composants les plus précieux. Sur Terre, la start-up a déjà réussi à envoyer 1 kW vers des panneaux solaires classiques, une puissance suffisante pour faire fonctionner un four à micro-ondes. Reste à savoir si elle réussira dans l'espace à envoyer suffisamment d'énergie pour alimenter un satellite ou un data center.
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2: J'aime pas ça. Si cette phrase est devenue quotidienne au moment des repas, on voit quelles solutions sont possibles face aux enfants qui boudent leurs assiettes. Je profite de la semaine du goût qui a lieu en ce moment pour évoquer un phénomène très répandu, celui des enfants qui refusent de manger, un grand classique entre 2 et 5 ans. C'est souvent source d'inquiétude pour les parents, surtout quand il faut batailler à chaque repas, mais en général, ce n'est pas très grave et ça passe. Mais voici quelques astuces pour donner aux enfants le goût des repas. Déjà, le conseil numéro 1, c'est de cuisiner avec eux. On va acheter les produits ensemble, on suit la recette ou pas, et bien sûr, à la fin, on lèche les cuillères et les plats. Autre recommandation, faites un petit effort de présentation. Si vous avez le temps, évidemment, vous pouvez faire des assiettes tête de bonhomme, des fleurs ou que sais-je, mais souvent, juste ajouter de la couleur avec des épices, quelques herbes ou couper avec une forme sympa, eh bien ça suffit. Quand c'est vraiment compliqué, n'hésitez pas à tricher, surtout avec les légumes, transformer des carottes en gaufres salées, proposer des courgettes en soupe avec une bonne dose de crème ou même juste ajouter du gruyère râpé sur des légumes écrasés. À table, on n'oblige pas à finir son assiette, pas de chantage non plus, mais les enfants doivent goûter, et même plusieurs fois. Ils ne peuvent pas tout aimer bien sûr, mais ils doivent faire l'effort d'essayer, surtout les choses nouvelles. Et puis enfin, manger ensemble, et d'ailleurs, on mange si possible tous la même chose, et on fait des repas un véritable moment agréable de la journée.
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3: Bonsoir à tous. Le drame a été frôlé de justesse ce lundi matin à Aubagne. Un élève du collège La Canale a tiré plusieurs coups de feu qui ont touché le proviseur de l'établissement et une professeure. Laurent Nunez était sur place ce lundi soir aux côtés d'Edouard Geffray. Le ministre de l'Intérieur évoque un acte manifestement préparé. Dans le même temps, la mairie d'Aubagne appelle à un rassemblement en solidarité avec la communauté éducative et les élèves ce mardi à 18h. Des faits qui n'ont aucun lien avec le mouvement lycéen, d'après le ministre de l'Éducation nationale. Mobilisation en baisse ce mardi et encore des incidents localement avant une nouvelle journée d'action et de grève prévue pour ce mardi. Ce mardi sera également le début de l'examen du budget 2027 à l'Assemblée et les députés socialistes annoncent une motion de rejet préalable contre ce projet de loi de finances. Pour eux, le chef du gouvernement n'a donné aucun signe d'inflexion. En attendant, l'examen du budget de la sécurité sociale a également débuté en commission à l'Assemblée ce lundi. Également, dans l'actualité, Emmanuel Macron annonçait ce lundi soir l'arraisonnement d'un navire fantôme au sud de la Réunion. Le chef de l'État indiquait sur X que le pétrolier DF Peak est suspecté d'être impliqué dans des activités illicites de carburant. Le pétrolier figure sur la liste de l'Union Européenne des navires placés sous sanction, soupçonnés d'appartenir à la flotte fantôme russe. La question des titres restaurants longuement débattue sur les bancs de l'Assemblée nationale ce lundi. Les députés ont approuvé l'utilisation durable des tickets restaurants en supermarché pour acheter des produits alimentaires. Le texte prévoit de reconduire la dérogation pour un an avant de la pérenniser à partir de 2028. La proposition de loi sera étudiée prochainement au Sénat. Et puis Dalida in Paradisco, c'est le nom donné à un futur spectacle musical autour de Dalida. Il sera mis en scène par Thomas Joly, l'ancien directeur artistique de la cérémonie des Jeux Olympiques de Paris 2024. Il indique vouloir rendre hommage à un monument de la chanson française. Début de la tournée dans un an. Voilà pour l'info. Très bonne soirée à tous.
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4: Bonjour amis jardiniers, avec l'hiver et les nuits qui tombent plus tôt, il est facile de se laisser tenter d'illuminer son jardin. Mais alors, comment faire pour le sublimer sans déranger ni les voisins, ni les animaux? D'abord, il faut déterminer ce que l'on entend.